0: crois que je suis ton ennemi? Non. Toi, tu es le mien. Moi, hélas, je suis bien loin de te haïr. Si tu savais... Attends. Il faut que je mette mes idées en ordre. Je devine les accusations qu'on a portées contre moi. Et je veux y répondre point par point. Toi, que mes raisons te paraissent bonnes ou mauvaises, sois un homme. Écoute et réponds. Tu veux une coupable? Eh bien, prends la vieille. La cause première de ce gâchis, c'est elle. Paris s'est sorti de son ventre. Les dieux avaient prévu que ce ruffian serait fauteur de guerre. Et de quelle guerre? Ils lui ont ordonné de le tuer. L'a-t-elle fait? Non. Ni elle, ni son complice, le roi Priam. Bon, mais trop faible. Tout vient de là. C'est la fatalité, vois-tu? Donc, Paris, à 20 ans, monte sur l'Ida. Il rencontre 3 déesses qui le prennent pour arbitre. Qui de nous 3 est la plus belle? Sais-tu ce que lui offrait Pallas pour acheter son jugement? La Grèce, tout simplement. Avec l'appui d'Athéna, il l'aurait conquise en un tournement. Et Héra, si je gagne, tu auras l'Asie entière et les confins de l'Europe. Mais Aphrodite, en cas de victoire, n'a rien promis. Sauf moi. Elle m'a décrite. Elle a gagné. Quelle chance pour vous!
1: C'est magnifique. J'essaye.
2: C'est étrange. Hein? Non, c'est étrange de s'entendre comme ça. C'est quand même très musical ce qu'il nous faisait faire.
1: Magnifique.
2: C'est extraordinaire. On dirait un solo de d'un instrument qui passe par des nuances et des charges de tonalité, et puis avec des pianissimos, comme ça. Et ça, c'était Kakoyanis, hein. C'était la direction de Kakoyanis.
1: Alors, c'est un grand souvenir pour vous, oui. Ce monologue, ah, oui. Des Troyennes.
2: Oui. Toute la mise en scène. C'était extraordinaire, la mise en scène, oui. De Kakoyanis. Oui.
1: J'ai le sentiment, Françoise Fabian, qu'il y a des moments dans une carrière... Quand on joue comme ça les Troyennes dans la cour d'honneur du Palais des Papes, quand on le joue si bien avec cette diction parfaite, cette manière justement, comme vous le dites, de suivre la mélodie des mots, on doit avoir un sentiment d'accomplissement formidable. Ça doit être des moments de satisfaction intenses quand même. Hein.
2: C'est un immense plaisir, presque sexuel. Oui, c'est comme un chant en fait. Je vais dire quelque chose de très particulier. J'avais un professeur de chant parce que j'ai travaillé un petit peu le chant, ça me plaisait, et puis pour des quantités de raisons, j'avais envie de travailler ma voix pour faire éventuellement un disque, etc. Et je disais à ce professeur de chant que dans quelques rôles, dans quelques personnages, quelquefois, on ressent une espèce de pulsion presque sexuelle. Et c'est très surprenant quand ça vous arrive, parce que c'est vrai, c'est très troublant, et en même temps, c'est dans le personnage. Et le professeur de chant m'a dit, mais vous savez que toutes les grandes chanteuses ont éprouvé ça. Éprouve ça.
1: Puis la présence du public en plus. Le public. Quand on sent que le public est captivé.
2: Oui, peut-être bien, mais c'est aussi la respiration. C'est physiquement travailler la colonne d'air. Parce que la colonne d'air, ça va jusqu'en bas, hein, jusqu'entre les jambes. Et puis ça remonte. Et tout ça, c'est quand le personnage est très très fort, on ressent des choses comme ça. Je ne sais pas si c'est comme ça pour les garçons, mais en tout cas, pour les filles. Ça existe.
1: Écoutez, je pour l'instant, je ne pouvais pas vous donner de détails, hein, mais
2: moi non plus. Bon. Mais voilà. Mais c'est vrai que c'est une sensation que je suis sûre, on n'en parle jamais, mais je suis sûre, les chanteuses, les prima donna ont ressenti ça. Et non pas que je sois une prima donna, mais je crois que les comédiennes aussi peuvent ressentir des choses comme ça.
1: Alors c'est j'essaye très d'imaginer, curieux. J'ai pas beaucoup de mal d'ailleurs, j'essaye d'imaginer la magnifique femme de 30 ans qui a surmonté à la fois les moments d'exaltation, les moments de plénitude et puis les moments de peine et de chagrin et qui se retrouve aux premières loges du cinéma avec Buñuel, avec Louis Malle, qui retravaille avec Jacques Charon. Et il y a eu deux années extraordinaires de La Puce à l'oreille avec cette amitié merveilleuse avec Micheline Prel. Je rappelle d'ailleurs que Micheline Prel vient de faire paraître un délicieux livre qui s'appelle Disgression, où elle revient sur sa carrière. J'espère que nous aurons l'occasion d'en parler plus longuement encore. Et puis, il y a ce moment qui est rentré dans l'histoire du cinéma, qui est votre tournage avec Éric Rohmer pour Ma nuit chez Maud. Alors, on va écouter tout de suite Éric Rohmer.
3: Personnellement, je crois qu'on peut faire des films où on ne parle pas. J'en ai fait un, d'ailleurs, qui s'appelle Le signe du lion. Je ne vois pas pourquoi on se défierait de la parole, étant donné que la parole est une chose extrêmement importante dans la vie de l'homme.
4: Et dans une action dramatique, bien sûr.
3: Et dans une action. Il y a place au cinéma pour une certaine façon de raconter des choses et pour certaines actions qui n'ont pas été montrées jusqu'ici. En particulier, on n'a jamais osé, au cinéma, montrer des personnes qui avaient une véritable conversation. On a peur, effectivement, que la parole l'emporte sur l'image. Il faut chercher dans cette voie, c'est un domaine nouveau qu'on peut explorer. Quelle action, en fin de compte? Qu'est-ce que c'est que l'action au cinéma? L'action se réduit à un nombre de gestes extrêmement limités, surtout dans la vie moderne. Si on raconte une histoire dans laquelle on ne veut pas qu'il y ait de bagarres, ni de poursuites, ni de morts, ni de crimes, etc., et dans ce cas-là, que montrera-t-on? On montrera des choses extrêmement monotones. Si l'on veut être vrai, en fin de compte, il faut accorder une grande importance à la parole. Et le cinéma vérité, dont nous nous réclamons l'un et l'autre, d'une certaine façon, ce cinéma accorde une très grande importance à la parole. Cela dit, je pense qu'il est possible de faire des films très construits, comme l'a été le cinéma jusqu'ici, très différent du reportage et de l'improvisation télévisée, mais qui garde tout de même cette liberté de parole qu'il y a dans les activités que je viens de nommer.
5: C'est un garçon très discret. Un type très bien, d'ailleurs. Quoique, il manque un peu d'humour. Enfin, d'humour dans sa vie, je veux dire. Je sais bien que je le fais souffrir, mais je peux pas m'en empêcher. Ça n'est pas du tout mon genre d'homme. J'étais assez idiote pour coucher avec lui un soir comme ça, par désœuvrement. Je suis très difficile en ce qui concerne les hommes, vous savez. Ce n'est pas seulement une question physique. D'ailleurs, il est assez intelligent pour le comprendre. Je sais très bien pourquoi il vous a amené ce soir. Pour m'éprouver, non, je ne crois pas. Non, c'est plutôt pour avoir une occasion de me mépriser, de me haïr. C'est encore un de ses partisans de la politique du pire.
1: Alors, Ma nuit chez Maud, c'est un film, je dis, il est rentré dans l'histoire du cinéma. Quand vous allez le présenter à New York, les Américains...
2: Partout, à Londres, partout, oui.
1: Oui, les Américains, on s'en fout. Bon, vous êtes... Ouais. Et alors, pour vous, c'est aussi la découverte d'une autre manière de faire le cinéma. Éric Rohmer ne faisait qu'une seule prise.
2: Une seule prise, oui.
1: C'est tout.
2: Oui, oui. D'ailleurs, quand nous sommes allés à Londres le présenter, il y avait Schlesinger qui était là avec Julie Christie adorable, qui me disait « Mais qu'est-ce que c'est que ce film? C'est extraordinaire, vous avez dû répéter des mois et des mois pour arriver à cette facilité. » J'ai dit « Non, pas du tout, on n'a fait qu'une seule prise, elle ne le croyait pas. »
1: Alors, elle ne croyait pas. Alice va nous rappeler un peu les circonstances telles que vous les relatez dans votre livre.
6: Avec Ma nuit chez Maud, Éric Rohmer proposa au public une image de moi différente des rôles que j'avais interprétés jusque-là. Je devins une actrice de film d'auteur. Il m'avait apporté le scénario dans ma loge à Marigny pendant que je jouais la puce à l'oreille. Je voudrais que vous soyez Maude, aux côtés de Jean-Louis Trintignant. Nous allons tourner un peu au printemps, le reste l'hiver prochain. La lecture du scénario m'a emballée. Olga Horstig était déconcertée. Tu refuses des films importants et tu acceptes ça. C'est tellement intellectuel, je ne comprends pas. Il s'agissait d'un film à petit budget. Sur les conseils de François Truffaut, je voulus entrer en coproduction, mais Romère refusa. Pendant près d'un an, nous allâmes régulièrement déjeuner chez Lip. Nous restions jusqu'à la fermeture. Les garçons mettaient les chaises sur les tables pour faire le ménage quand nous étions encore là. Nous parlions de tout, de Becker, de religion, de l'amour, de la fidélité, mais jamais directement du film. Le tournage de Ma nuit chez Maude fut comme un prolongement de notre longue conversation. La première scène, tournée en juin 1968 à Belle-Île, est celle qui conclut l'histoire. Entre deux plans, et en attendant que Nestor Almendros déplaça sa caméra, Romer allait courir dans les dunes. J'appris qu'il avait été champion de France de course à pied. Je le complimentais sur la beauté de ses longues jambes. Il rougissait de confusion. C'est à Belle-Île aussi, alors que nous étions dans une boîte de nuit, que j'ai découvert à quel point Eric, sous ses airs janséniste, était un bon danseur de rock'n'roll. En septembre, après avoir monté la scène sur la plage, il me convient à une projection. Nous étions seuls. Les dernières images du film montrent une femme solitaire qui s'éloigne après le constat d'échec de sa vie. Lorsque la lumière se ralluma, Romer se tourna vers moi et me fit cette déclaration inoubliable. « Voilà, je n'ai plus rien à vous dire. Maude vous appartient. »
1: Est-ce que vous aviez conscience, François Fabian, pendant le tournage de « Ma nuit chez Maude », que vous tourniez dans un film très important ?
7: Oui.
1: Oui.
7: Oui, oui. Je ne pensais pas que ça pourrait avoir ce succès.
1: Cet impact aussi.
7: Cet impact, oui, oui. Même sur des gens très simples. On se disait, mais comment une conversation sur le pari de Pascal ? Comment est-ce que ça peut intéresser le monde ? Mais non, pas du tout. C'est bien la preuve que le public, quand on l'intéresse à quelque chose d'intéressant, eh bien, il fonctionne. Parce que souvent, on est allé présenter le film avec des rencontres avec le public. Et les gens disaient, mais ce qui est formidable dans ce film, c'est que c'est comme une conversation à laquelle on pourrait participer, qu'on soit d'accord ou qu'on soit pas d'accord. Mais on voudrait vous parler en même temps que vous êtes à l'écran. Et je pensais que c'était un film tellement particulier, un ovni hein, quand même, intéressant, particulier, hors norme, un noir et blanc, alors que...
1: Déjà, on était à la couleur.
7: Oh, à la couleur, mais on n'était qu'à la couleur. C'était absolument indispensable de faire des films en couleur. Mais... Et puis, la personnalité de Romer, quoi. La personnalité de Romer, champion de France du 800 mètres, docteur... je suis encore en grec ancien. Enfin, bon, bref. D'ailleurs, quand nous sommes allés à New York, il n'a pas voulu venir avec moi parce qu'il commençait à lire Goethe dans le texte et il voulait pas être distrait de ce genre d'activité. Donc, je suis allée avec le producteur, avec le...
1: Il y a une intégrité chez Romer qui est une chose très, très impressionnante et très, très rare.
7: Très rare. Il y a peu de gens qui soient comme ça maintenant. Il y a quelques auteurs comme Julien Drage et tout ça qui sont un petit peu à l'écart de tout ce monde, comme on dit, people maintenant, mais qui font une œuvre.
1: Alors durant cette période-là, vous le dites dans votre livre, vous devenez extraordinairement à la mode aussi, une très grande célébrité.
7: Oui. On m'a tout proposé à cette époque-là.
1: On vous a tout proposé.
7: Ah oui, tout et n'importe quoi.
1: Et comment fait-on à ce moment-là ? Comment est-ce qu'on gère ? On gère au...
7: Ah oui, gérer. Quel mot horrible, vous avez
1: c'est
7: raison.
1: Horrible, hein.
7: C'est affreux. Oui. C'est affreux. Mais le choix est très difficile parce que on m'a tout proposé, je ne pouvais pas tout accepter parce que c'était des choses qui n'étaient pas forcément pour moi. Et puis j'avais pas beaucoup d'argent, donc il fallait que j'accepte des choses qui étaient relativement bien payées parce que j'avais un enfant à élever, j'ai pas de fortune, je vis de mon métier. Donc, on fait tous des erreurs. On a tous fait des films un peu alimentaires, etc. Mais comme on me proposait tout, j'ai eu quand même l'honnêteté de ne pas faire de choses qui n'étaient pas pour moi.
1: Alors, vous avez en même temps continué à tourner avec des réalisateurs tout à fait exigeants et de grand talent. Et puis moi, vous savez, je ne veux pas vraiment la différence. Je comprends très très bien ce que vous venez de dire. Hein. Je comprends très bien qu'on filme un film de Corbucci après un film
7: mais oui,
1: de...
7: Oui, mais alors il y a des journalistes qui me l'ont reproché en disant comment est-ce qu'on peut faire Manu Chémaud un film, un western avec Johnny Hallyday et Corbucci.
1: C'est aussi un métier que l'on fait.
7: Mais c'est un métier et tous les acteurs ont fait des choses comme ça.
1: Oui, c'est un métier.
7: Même les plus grands acteurs hollywoodiens, même les plus grands acteurs de théâtre, ils ont fait des films alimentaires, ils ont fait ce qu'on appelle les nanars.
1: Et en même temps, vous tournez avec Jacques Rivette. Oui. Jacques Rivette qui explique d'ailleurs très bien, à travers le propos que nous allons entendre, à quel point le cinéma est un tout.
8: C'est plutôt une drogue. Bon, il y a des personnes, c'est l'alcool, il y a des personnes, c'est je ne sais pas quelle mixture, etc. Bon, pour moi, je suis addict au fait d'être devant un écran sur lequel on projette des ombres avec un peu de son, accompagné de son, parce que c'est très important maintenant. Non, je suis addict complètement à cette drogue. Et parfois, je peux passer 8 jours, 15 jours sans. Comme pour des raisons diverses, si je suis dans un pays où il n'y a pas ça, ou si je suis dans une intrigue qui l'empêche, ou dans un travail trop absorbant, mais après, il faut que je rattrape, absolument, il faut que je rattrape. Et puis donc, il se trouve que c'est lié au travail que j'essaye de faire. Tant mieux.
9: Parfois,
8: ça donne des idées de voir des films.
9: Oui, oui, bien sûr.
8: Mais plus les mauvais films que les bons. Les bons films ne donnent aucune idée. Films sont c'est très agréable d'en voir parce que c'est tonique, ça. Ça prouve que le cinéma continue d'exister. Mm-hmm. Le fait que, j'ai vu il y a 2 jours le dernier film de Jacques Doyon qui est magnifique, c'est tonique parce que ça donne envie de continuer à faire d'autres films. Mm. Mais ça ne m'a donné aucune idée. Au contraire, ça les enlève puisqu'il l'a fait. Par contre, si je vois quelqu'un dont je me dis tiens, là, il est passé à côté d'une grande idée, soit il l'a vu mais il a pas réussi à la transcrire, à la travailler, soit il l'a peut-être même pas vu. Donc du coup, on a envie effectivement cette idée-là de la piquer, de la prendre et de la travailler à sa façon.
9: C'est ça. Oui.
8: C'est pourquoi j'adore voir des mauvais films. C'est très reposant d'abord. Et puis, ça donne des idées. Et puis, parfois, on voit des bons comédiens qui sont égarés dedans. Et ça donne envie, justement, de les prendre et de jouer au Saint-Bernard. Enfin, si on peut, parce que parfois, les comédiens, on essaye de leur donner des bons rôles. On n'y arrive pas à chaque fois.
9: En fait,
8: on ne leur rend pas service.
1: Avec Jacques Rivette, Françoise Fabian, ça a été une expérience différente. Il tourne d'une manière très différente de celle d'Éric Rohmer.
7: Oui, parce qu'Éric Rohmer, tout était écrit, même les soupirs.
1: Même les soupirs.
7: Oui, même les soupirs, les HHHH avec les points de suspension.
1: Et il fallait faire, les soupirs.
7: C'est-à-dire que c'était sa ponctuation. Mais à l'intérieur de ça, on pouvait vraiment vivre à son propre rythme. Il ne nous donnait pas un temps pour faire certaines scènes. Il ne disait pas, cette scène doit durer 2 minutes et pas davantage. Donc vous gardez le rythme, comme souvent les metteurs en scène veulent avoir le rythme d'une scène. Donc il faut gagner 1 seconde, 2 secondes, etc. Lui, non. Il nous laissait notre propre respiration.
1: Le rythme de la conversation.
7: Notre propre rythme. Mais en même temps, la ponctuation de ces phrases était inscrite.
1: Tandis qu'avec Jacques Rivette, il y avait une part d'improvisation importante.
7: Alors, le film que j'ai fait avec Jacques Rivette, qui s'appelait Out One Spectre, alors ça, c'était une grande balade dans l'imaginaire. Parce que rien n'était écrit. Rien. Il m'a dit, mais Françoise, vous allez venir dans l'ancien appartement de Prévert, qui est au-dessus du Moulin Rouge.
1: Cité Véron, oui.
7: Oui, voilà. Vous allez rencontrer Juliette Berthaud, qui va essayer de vous monnayer des lettres qu'elle a prises chez un garçon qui est de Niol Valcroze, qui joue un personnage. Et vous devez être une avocate. Ah bon ? Une avocate. Oui, vous devez... Voilà, c'était les seules indications. Le soir, je lui téléphone, je dis « je ne peux pas, mais qu'est-ce que je vais faire ? Je n'ai aucune idée des termes de jurisprudence, vous voulez que je fasse une avocate, mais je ne saurais pas me débrouiller du tout, je ne saurais pas trouver les mots qu'il faut pour la convaincre, mais si, venez, ne vous en faites pas, etc. » Juliette Berthaud et moi, nous nous sommes retrouvés là. Et puis, il a bien fallu, j'étais...
1: Vous avez passé la nuit à consulter des codes civils et des
7: rien.
1: Choses comme ça ? Non, rien.
7: Ah non, pas du tout, non.
1: Vous avez dormi,
7: non.
1: C'est mieux.
7: Oui, j'ai essayé de dormir. Et puis, il était tellement détendu, lui. Il nous aidait parce qu'il disait, ça n'a pas d'importance. Je suis sûre que vous allez trouver. Ça, c'est le metteur en scène qui vous donne confiance en vous. Hein,
1: oui.
7: Qui vous aime. Et le regard du metteur en scène, c'est quand même très, très important. Il y a des metteurs en scène qui ne vous regardent pas bien et vous n'êtes pas bien. Vous n'avez pas envie d'être bien.
1: Alors.
7: Mais lui, c'était ça. Il y avait William Glenn à la caméra. Et là-dessus, ben voilà. Juliette Berthaud et moi, nous avons entamé la scène. Nous avons tourné toute la bobine. Et j'ai trouvé en plus le mot de la fin.
1: Vous ?
7: Pour conclure. J'étais très contente de moi.
1: Mais vous savez qu'Antoine Spectre est resté un film culte. C'est un film tout à fait extraordinaire où précisément Jacques Rivette arrive à saisir ce miracle de la création avec sa méthode
7: qui est très particulière et qui
1: est peut-être angoissante, mais qui maîtrisée en vérité
7: c'était
1: par lui.
7: C'était un challenge, c'était formidable.
1: Formidablement efficace.
7: Ah, ouais.
1: Alors, je vous propose maintenant notre deuxième intermède musical. Nous sommes à Noël, dans une grande partie de la France, il y a de la neige, et peut-être qu'il y en aura pour le soir même de Noël. It snows in Paris.

0: Merci Nicole. Merci Nicole. It snows in Paris, alors allons justement dans les rues de Paris, dans les rues de Paris où le regard aigu de Françoise Fabian a suivi une silhouette, la silhouette d'un personnage extraordinaire qui a disparu il y a quelques années et à qui on n'a pas suffisamment rendu hommage, bien qu'il y ait eu dans Le Monde un grand article précisément pour saluer sa mémoire. Il s'agit de Lila de Nobili.
1: À Rome, comme à Paris, je voyais souvent une amie italienne, la jeune décoratrice Fiorella Mariani, nièce de Roberto Rossellini. C'est par elle, qui fut son élève, que j'eus le bonheur et le privilège de connaître l'artiste exceptionnel qu'était Lila de Nobili. Elle habitait deux chambres de bonne, rue de Verneuil, en face de chez Gainsbourg. Elle vivait dans le plus complet dénuement. Son lit ressemblait à celui sur lequel Babydoll suçait son pouce dans le film d'Elia Kazan. Pourtant, sa famille avait possédé de grands domaines aux environs de Venise. Au théâtre, ses décors pour Un tramway nommé Désir, Carmen, Les papiers d'Asperne, entre autres, mis en scène par Raymond Rouleau, ont marqué les mémoires. Mauro

0: lui demandais ce que gâcher voulait dire. Je patine, je vieillis les étoffes. On me paie au SMIC, c'est bien suffisant, me répondait-elle. Elle faisait des portraits de ses amis. Je montais quelquefois lui apporter une tarte aux pommes dont elle raffolait, ou bien des gelati. Entre deux bouchées, elle me disait doucement « Ne bougez pas, Françoise », et commençait à peindre. Elle se promenait dans Paris, fagotée comme une clocharde, parfois enveloppée d'un grand tablier gris. Elle portait une jupe longue sur des charentaises, des mitaines, avec sous le bras un panier rempli de peinture et de rouleaux de papier. Ses cheveux offraient au regard des passants autant de couleurs que sa palette.
1: Alors, Françoise Fabian, je voulais que Alice lise cet hommage à Leila de Nobili, parce que nous disions tout à l'heure que vous aviez la culture admirative, ce que moi j'apprécie énormément, mais vous avez aussi la culture très attentive, parce que Leila de Nobili était un véritable génie de la décoration. Oui. C'est elle qui a fait les costumes et les décors de la célèbre Traviata avec Maria Callas, faite par Visconti, et en fait elle était inconnue, mais pas inconnue de vous. Et c'est quelqu'un qui a beaucoup compté pour vous.
2: Beaucoup, beaucoup, énormément. Je la voyais tout le temps, et c'était un exemple pour moi, un exemple de désintéressement, un exemple d'exigence, d'excellence dans l'art, dans sa recherche, dans sa modestie, dans sa trajectoire. Et c'était extraordinaire parce que moi, j'ai vu des gens presque se prosterner devant elle, quoi. Comme Boncompagni, qui était un grand décorateur italien, ou comme Bolognini, tous ces gens. Mais
1: qui savaient
2: qui elle était. Mais elle voulait pas d'argent. Elle voulait pas. D'ailleurs, elle m'a fait des portraits comme ça très très très vite avec ma fille, tout ça. Et je voulais lui payer. Elle me disait ah non. Elle était un peu folle quand même parce qu'elle disait non, la culture, la peinture, ça ne se vend pas. Et alors, pratiquement toutes ses peintures sont allées chez son ami Umberto Tirelli qui faisait des costumes à Rome, et elle a donné tout ça à Umberto Tirelli. Et je sais, depuis que j'ai écrit ce livre, je sais que l'année dernière, il y a eu une grande monstra à Rome, des œuvres pour la première fois à Rome, des œuvres de Leila de Nobili qui ont été exposées au public.
1: Oui, et si jamais elle passait dans des ventes, c'est des œuvres qui vaudraient tout d'un coup extrêmement cher.
2: J'en sais rien, je ne sais pas. Je ne sais pas, mais en tout cas, moi je les achèterai cher. Oui.
1: Alors je vous propose maintenant d'écouter une voix, la voix de l'autre homme qui a tant compté dans votre vie, avec qui vous avez été marié pendant de longues et de longues années, et qui était un homme magnifique. Je le dis d'autant plus facilement que j'ai deux toutes petites anecdotes que vous m'accorderez. La première, c'est quand je l'ai vu dans Z, où il jouait le rôle d'un voyou pervers et où il était extraordinaire. C'était le film de Costa Gavras. Et l'autre, eh bien parce qu'il allait souvent prendre son café dans un café où je vais tous les jours. Et tous les gens l'aimaient dans ce café. La serveuse, qui est une personne charmante, c'est un café à la Renoir un peu, où il y a des sentiments qui s'échangent sur le comptoir. Et tous ces gens l'aimaient profondément. Vous voyez, moi-même en parlant, je suis ému. Allez, on écoute tout de suite la voix de Marcel Bozzuffi.
3: Quelqu'un m'a posé la question, c'est quelqu'un qui est metteur en scène, qui a fait plein de films, et qui me dit « Mais pourquoi vous voit-on toujours dans les rôles de Dieu ?» Et alors, je suis rentré chez moi, j'ai rien répondu, j'ai trouvé la question idiote, j'ai répondu je ne sais pas quoi, et finalement, rentrant chez moi, j'ai dit, mais j'avais une question toute trouvée. Je lui ai dit, écoutez, j'aurais dû lui dire, vous avez fait tellement de films, pourquoi vous m'avez jamais proposé de participer, de travailler avec vous? Si donc, vous n'avez pas fait, il y a d'autres gens comme vous, et finalement, je prends ce que l'on me donne, mais finalement, je me suis contenté, oui, pendant une bonne partie de ma vie, de faire des rôles qui étaient des rôles, bon, je sais pas que les autres ne voulaient pas faire, dans lesquels peut-être j'ai pas excellé, parce que c'est un grand mot, mais le physique que j'ai, la voix que j'ai, ont peut-être poussé les gens à me demander plus de jouer des rôles de dur que d'autres rôles. Il a fallu attendre longtemps, il a fallu surtout attendre que la télévision me donne la possibilité d'interpréter d'autres rôles que ceux-là. De tous les... Bon, je sais pas combien j'en ai fait, j'ai pas fait le compte, mais j'en ai fait quand même relativement beaucoup, peut-être plus de 100 maintenant, des films. De tous les films que j'ai faits, il est celui-là.

0: Là, de par l'amour que j'ai eu pour ce personnage, probablement l'un des cinq qui compte dans ma vie.
1: Alors Marcel Bozzuffi, c'est difficile d'en parler, j'imagine, pour vous. Pour moi-même, qu'il est à peine connu, je vous dis, je le croisais au café, je parlais avec lui de temps en temps. Moi-même, je suis ému, alors ça doit être certainement difficile pour vous d'en parler. Mais pour ceux qui ne connaîtraient pas ou qui ne sauraient pas, les jeunes qui n'auraient pas vu des films de Marcel Bozzuffi, qu'est-ce qu'on pourrait dire pour qu'ils sentent bien l'homme exceptionnel que c'était? Sous son physique de dur, c'était un homme extrêmement sensible.
2: Oui, il est un physique de dur parce que le cinéma lui a apporté des rôles de dur. Mais c'était l'être le moins dur du monde. Enfin, c'était tellement bon et tellement drôle, tellement généreux. Il avait cette voix. Il a tourné quand même pas mal de films avec des Américains ou des metteurs en scène américains. Il était assez apprécié.
1: On l'appelait le John Garfield français.
2: Ouais, voilà, c'est ça. Hein? Et d'ailleurs, il a eu des propositions avec des majeures compagnies américaines, mais il voulait pas vivre en Amérique. Et puis il voulait pas me laisser non plus. Et voilà. Non, ça l'ennuyait. Il supportait pas les Américains. Il supportait pas la vie en Amérique. Et quand il est allé tourner French Connection, il a exigé que je vienne passer 2 mois avec lui. Bon, alors je suis revenue le 3e mois, il hurlait à la mort parce qu'il s'ennuyait, il sortait pas. Enfin, moi j'adorais, mais lui pas du tout. Donc il a refusé ses contrats parce que bon, c'était pour 7 ans faire des films. Et il était très apprécié par les Américains. Comme acteur.
1: Vous savez, des relations.
2: Mais, oui, pardon.
1: Allez-y, continuez.
2: Il prenait les choses avec légèreté. Il avait beaucoup de légèreté, Marcel. Il était d'une très grande virilité. Il n'était pas du tout comme. Il n'avait rien d'un histrion. Il n'avait rien d'un acteur coquet et avec un ego surdimensionné. Il était, je vais vous dire quoi, que je l'adorais.
1: Oui.
2: Voilà.
1: Même on le sent.
2: Je l'adorais. J'ai eu beaucoup de difficultés à écouter sa voix pendant des années. Et d'ailleurs, je l'adorais tellement que j'ai pas pu parler à la première personne pendant au moins 3 ans. J'avais tellement l'habitude de dire nous allons faire ça, nous alors il faut qu'on fasse ça, il faut que nous fassions ça, nous allons faire ça, etc. que je suis restée quasiment muette pendant 3 ans parce que j'arrivais pas à parler à la première personne. C'est étrange, hein.
1: Vous aviez des relations assez violentes et passionnées. Cela dit, une fois, vous lui avez mis ses valises sur le palier en lui disant maintenant tu t'en vas et puis il est revenu après.
2: Bien sûr. Non, il est revenu 4 mois après.
1: Quatre mois après.
2: Oui, parce que je ne répondais plus au téléphone. Et vous me faites dire des choses un peu intimes quand même. Oui. Mais oui, parce qu'il avait un caractère de chien. Vraiment de chien. Et comme moi, je n'ai pas un caractère très facile, ça a été quand même la guerre, la tendre guerre. Mais ça a été, pendant 4 ans, ça a été la tendre guerre. Après, nous avons vécu, en tout, nous avons vécu 25 ans ensemble.
1: Françoise Fabian, Marcel Bozzuffi a fait un très beau film qui s'appelle L'Américain, que moi j'ai vu lors de sa sortie, et qui est frappé par l'originalité de son ton, qui était l'histoire précisément d'un homme qui a vécu en Amérique et qui retrouve ses anciens amis à Rouen, et c'est l'histoire de ce contact entre la vie qu'il a eue et puis la vie qu'ils ont maintenant. Et ce film avait été très bien accueilli par la critique. Et nous avons écouté avec Marie-Ange Garandeau et toute l'équipe de samedi l'après-midi le masque et la plume de ce moment-là, et nous en avons gardé notamment les propos de Pierre Marcabru.
3: Et en fait, c'est un film infiniment plus fin et plus subtil qu'on pourrait l'imaginer d'après le titre. Le film s'appelle L'Américain. En réalité, c'est l'histoire d'un homme qui revient à Rouen, où il a vécu, où il a passé son enfance, où il a dû naître d'ailleurs, et qui a vécu 10 ans aux États-Unis. Il revient et il est à la recherche de son adolescence, de son passé, et d'une période très déterminée de l'adolescence, c'est la période de la guerre d'Algérie. Une partie de ses copains s'engage dans les parachutistes, et il retrouve ces êtres, après 10 ans, pris dans cette ville de province, très français, lui qui a cessé d'être français, qui a été totalement modifié dans son comportement et dans son regard, dans sa vision des autres, par l'Amérique. Et on a ainsi une suite, non pas de sketchs, contrairement à ce qu'on l'a dit, ce n'est pas du tout des sketchs, mais d'études, de portraits, de personnages qui, eux, sont restés, n'ont pas vécu ailleurs qu'à Rouen, ou qui ont subi et vécu la guerre d'Algérie, que lui n'a ni subi ni vécu. Et brusquement, on s'aperçoit que Bozufi fait un film tout en demi-teinte, tout en sensibilité, et d'une extrême justesse, comme malheureusement on n'a plus l'occasion souvent de voir dans le cinéma français, c'est-à-dire un film où chaque geste, chaque parole, chaque regard même est utile et nécessaire pour l'explication du personnage. Et cela fait tout en nuance sans jamais chercher la caricature ou le portrait. Il y a d'abord une distribution remarquable dans le choix de la distribution, et je crois que depuis très longtemps, c'est le premier film français qui nous donne une vision, d'ailleurs assez pessimiste au second degré, de la France telle qu'elle est aujourd'hui. Moi, c'est un film que j'ai trouvé tout à fait remarquable.
4: Merci bien, Marc Abru.
1: Alors, L'Américain, c'est un film qui date de 1969. Vous avez joué d'ailleurs dans L'Américain,
2: oui, François
1: Fabian.
2: Hein, oui.
1: Il y avait aussi Simone Signoret. Il y avait un
2: très
1: casting,
2: clignant,
1: comme on dit,
2: absolument
1: incroyable.
2: Clignant, oui, oui, il y avait...
1: Alors, Marcel Bozufi avait eu des débuts assez difficiles comme acteur. Vous relatez dans le livre ses premières rencontres avec Gabin, qui était déjà suffisamment impressionnant. Et en fait, Gabin l'avait pris sous son aile.
2: Oui, ils ont fait 7 films ensemble.
1: C'est ça.
2: Ouais. Et il a commencé avec Gabin parce que Grangier allait voir cette école que représentait... je n'ai pas la mémoire des noms, je suis vraiment terrible parce que chaque fois je cherche un nom, c'est une douleur épouvantable. René Simon.
1: L'école Simon, oui.
2: Voilà, l'école de René Simon. Et bon, alors l'école de Gabin et Grangier sont venus le choisir à l'école de René Simon. Et jouer le frère de Gabin. Je crois que c'était dans Gasoil, le premier film. Il avait. Ça, c'est une chose que je décris dans le livre et qui est très difficile parce que. Évidemment, il avait une scène difficile à jouer, une scène de petit déjeuner où
1: il faut imaginer le tout jeune comédien en face du monolithe qui était gamin.
2: Le monolithe qui était gamin avec son accent comme ça, mais laisse-le le baume. Enfin, écoute, démerde-toi, mon vieux. Alors, tu sais pas couper du pain sans faire des miettes partout. Enfin, bon, alors je vais couper le pain. T'inquiète pas. Alors.
1: Ça, c'était dans la scène, oui.
2: Oui, c'était dans la scène. Parce que Bozu tremblait, il devait couper le pain, un pain frais, une miche de pain comme ça contre la poitrine, il en mettait partout. Enfin, c'était une horreur. Il m'a dit, j'ai jamais eu aussi peur de ma vie. Et alors, Gabriel lui disait, bon, bah, alors je vais couper le pain, mais tu peux quand même servir le café. Alors, il servait le café, c'est la première scène, tout ça en parlant. Quand on pense la difficulté que c'est, même quand on a de l'expérience, de faire tout ça en jouant la comédie. Alors, il servait le café et la cafetière qui faisait sur la table. Alors, scotche-lui le couvercle. Enfin, non, mais vraiment, je peux pas tout faire, disait Gabin. Et monsieur disait, ah non, c'était pour rien au monde, je ne voudrais commencer ce premier jour de tournage. Mais alors, c'était mignon parce que il était tellement gentil. À un moment donné, Gabin le retrouve dans les couloirs de Boulogne-Billancourt, le studio. Et alors, Gabin passe devant la loge de Bozuc, il lui dit, oh, bah, dis donc, t'en as une belle loge. Elle est belle, ta loge. Il fait, ah, mon monsieur, vous la voulez, je vous l'offre, vous la voulez. Je fais, non, j'en ai une qui est pas mal, je te remercie beaucoup.
1: On va écouter Alice.
5: La mort de Bozu a tout démoli. J'ai dû faire des efforts pour m'intéresser à la vie. Pendant 2 ans, étrangère à moi-même, je ne pouvais plus parler à la première personne. J'étais en morceaux à force de prendre des somnifères. J'avais l'impression de porter un masque et que tout ce que j'exprimais était faux. Je n'arrivais plus à rire. Je garde des séquelles de cette épreuve. C'est une blessure qui ne se refermera jamais. Tout ce que je faisais exigeait un tel effort. Mon agent Guy Bonnet m'a entouré de son affection. Et je n'oublierai pas l'attitude amicale de Jacqueline Cormier et de Christian, son mari. Pour moi, la mort de Bozu a été la fin de toute une vie. Un pan de mon existence a disparu. Je me suis réfugiée dans l'amitié et le travail. Je devins indifférente à beaucoup de choses. J'avais l'impression que rien de pire ne pouvait m'arriver. J'avais vécu avec cet homme un amour passionné, Nous étions tout le temps l'un près de l'autre. Nous ne nous sommes jamais ennuyés ensemble durant 25 ans. L'autre est toujours un mystère, et l'amour est la recherche de ce mystère. Si l'on n'est plus curieux de l'autre, c'est qu'on ne l'aime plus. On se projette dans l'autre. Il devient un être dont les secrets vous excitent. Bozu, la grande histoire de ma vie, était un homme de mon âge, mais j'avais une totale impression de sécurité avec lui. Il n'était pas comme moi, qui suis écartelé par mes contradictions. Il me protégeait.
1: Je voulais dire que Jacqueline Cormier, à qui vous faites allusion, qui était une grande directrice de théâtre, une femme d'une très grande intelligence et elle aussi d'une très grande intégrité sur le plan artistique, eh bien, est morte il n'y a pas très longtemps aussi. Oui. Et moi, je voulais simplement saluer sa personnalité à l'occasion de la lecture par Alice d'un extrait de votre livre.
2: Oui, je vous en remercie. Oui.
1: Françoise Fabian, je vous ai croisé dans la rue 2 ans après la mort de Marcel Bozzuffi et vous portiez des lunettes noires, vous m'avez profondément ému, j'ai pas osé vous parler, je savais pas quoi vous dire, et j'ai senti, c'était 2 ans après, j'ai senti à quel point vous étiez encore très très atteinte par le départ de cet homme que vous aimiez
2: tellement.
1: Je
2: suis encore très atteinte, vous savez. Je fais partie des gens inconsolables, il y en a probablement encore. On m'a dit, mais pourquoi tu ne refais pas ta vie? Refaire sa vie. On continue sa vie, on ne la refait pas. Mais je fais partie je suis inconsolable. Mais je resterai toujours jusqu'à la fin de ma vie inconsolable de cette mort.
1: Alors on continue sa vie, cependant. Et oui. On continue sa vie. C'est d'ailleurs une manière d'être fidèle aussi aux gens qu'on
2: bien
1: a
2: sûr,
1: aimés.
2: Bien sûr. Hein,
1: ils vous ont aimé agissant. Ouais. Donc c'est une manière de leur montrer qu'on...
2: Puis c'est une chance d'avoir connu un amour comme ça. Ça n'existe plus, c'est ce genre d'amour. Là, on dit, bon, ben, on oublie, oh, le deuil, ça dure 2 ans, 3 ans maximum. Non, ça fait 19 ans, je suis toujours inconsolable. C'est bête, non? C'est comme ça.
1: Le travail.
2: Oui,
1: le fait
2: travail.
1: De travailler.
2: Le travail, l'amitié.
1: Le travail, c'est important en même temps, parce
2: très
1: que c'est précisément
2: oui.
1: la manière, c'est ce que je disais tout à l'heure, c'est la manière d'être fidèle aux gens qu'on aime,
2: oui.
1: de continuer à faire ce
2: bien
1: que
2: sûr,
1: l'on a fait.
2: Oui. Bon.
1: Et le travail...
2: Et puis c'était ma passion quand même.
1: C'est ça.
2: Oui, bien sûr.
1: Donc le travail a continué,
2: oui.
1: et le travail a continué avec des tas d'accomplissements remarquables. Et il y a eu notamment cette pièce... à laquelle on a fait référence au début de l'émission en citant la critique de Jean-François Gesselin, qui était Filomena Martureno. Martureno, je prononce toujours mal.
2: Filomena Martureno.
1: Oui. Oui. Et ça, c'était une grande aventure.
2: Une grande aventure, parce que c'était un des personnages que j'ai le plus aimé depuis mes débuts. Cette femme-là, je l'aime profondément. J'aime ce qu'elle exprime, j'aime son langage, j'aime sa force. Et j'ai aimé beaucoup son auteur qui était Eduardo De Filippo, que j'ai eu la chance de connaître et que j'ai fréquenté pendant 18 ans à peu près, chaque fois que j'allais à Rome, chez ma meilleure amie italienne, qui était aussi son agent, qui était agent d'auteur et qui était Esa de Simone. Et Eduardo disait toujours, tu dois jouer Philomène à Martorand en France, il faut que tu joues. Je me souviens d'une scène avec Umberto Tirelli qui disait, avec cette espèce de voix graillonnante, mais non, mais pas du tout, mais c'est une bourgeoise parisienne, elle ne pourra pas jouer Philomène à Martorand. Mais non, mais quelle assurdité, mais impossible. Alors il dit, mais tais-toi, disait Eduardo en levant la main, silence. Il avait une telle présence qui était extraordinaire. Tu dis des bêtises, elle est Filomena Martorano. Moi, je n'y croyais pas. Mais quand on m'a proposé une pièce, quand Marcel Maréchal a voulu tourner, jouer une pièce avec moi après la pièce de Jocelyn, qui s'appelait L'Enfer et compagnie, et je lui ai dit, j'ai les droits de Filomena Martorano. Et...
1: Vous aviez les droits?
2: Oui, parce que Eduardo me les avait donnés. Pour très peu d'argent d'ailleurs. Il m'avait dit, tu dois le jouer. Et malheureusement, il est mort entre-temps.
1: Il ne vous a pas vu?
2: Non, sa femme et son fils m'ont vu, mais pas lui.
1: Et alors, cette pièce a été un succès formidable. Vous l'avez joué.
2: Oui.
1: Vous l'avez joué en tournée. Vous l'avez joué
2: pendant
1: 2 ans,
2: 3 ans. J'ai créé à Marseille. Je l'ai joué en tournée pendant 5 mois. Je l'ai rejoué à Chaillot. Et puis, j'aimerais bien la reprendre parce que c'est une grande rencontre, une rencontre indispensable, essentielle dans ma vie. je me suis complètement livrée à ce personnage. Et il y a deux personnages comme ça qui ont été joués par Sophia Loren au cinéma. C'était Philomène Martorano, justement, qui est un monument pour les Italiens, comme était Eduardo, parce qu'Eduardo, quand on dit Eduardo dans la péninsule, on sait qu'il s'agit d'Eduardo de Filippo. On ne dit jamais Eduardo de Filippo, on dit Eduardo. Et voilà, ça. Et on sait qui c'est. Ça n'arrive nulle part.
1: Quand on dit Philomena, on pense à la napolitaine.
2: Ah oui, oui, oui, oui, c'est ça.
1: Et alors l'autre pièce.
2: Et l'autre pièce, c'était aussi une pièce italienne. C'était
1: une journée particulière.
2: Une journée particulière. Oui. Que Sophia Loren a tournée aussi.
1: Alors il y a un tropisme italien chez vous, Françoise Fabian,
2: oui,
1: depuis les années 60.
2: Oui,
1: hein.
2: Oui,
1: Il y a une sympathie pour l'Italie.
2: J'ai eu un homme italien.
1: J'ai eu un homme italien.
2: Oui. J'ai fait des films en Italie. J'ai aimé des personnages italiens. Et je ne suis pas du tout italienne.
1: Oui, mais il y a une sorte de.
2: Je suis méditerranéenne.
1: Oui, c'est ça.
2: Profondément, oui. Oui, oui.
1: Alors, dans la version cinématographique d'une journée particulière, qui était un grand succès au théâtre aussi, hein, où vous avez.
2: Quel beau personnage,
1: oui,
2: mais quel beau.
1: Vous avez eu des critiques formidables.
2: Oui.
1: Dans la version cinématographique, eh bien, c'était Mastroianni qui jouait le rôle.
2: Et là, c'était Jacques Weber.
1: Et comme vous avez tourné avec Mastroianni, oui. Que vous avez beaucoup aimé Mastroianni, je vous propose d'écouter Marcello Mastroianni qui nous donne quelques-uns des secrets de l'acteur.
4: Je sais anecdotiquement que lorsque vous regardez vos premiers films, vous ne pouvez pas vous empêcher de rire.
6: Ah oui, parce que vous voyez que c'est quand on chante au théâtre la première fois, il vous confie la fameuse réplique le dîner est servi.
4: Ouais.
6: Vous voulez dire dans ce dîner servi des choses montrées et vous ratez. Le dîner servi, c'est fini. Alors, quand on se voit dans les premiers films, on se voit un petit peu ridicule.
7: C'est-à-dire qu'avec l'expérience, vous atteignez une simplicité.
6: Mais le métier,
7: simplicité,
6: c'est très important. Mais écoutez,
7: c'est
6: mais
7: ça,
6: même,
7: l'idée.
6: Même pour vous, comme journaliste, autrefois, vous étiez sûrement très préoccupé. Vous jetez là le microphone, vous mettez là, la voix sera bien. Et puis, petit à petit, même vis-à-vis du type que vous interviewez, sûrement les premières fois, vous étiez plus timide, vous voulez montrer votre capacité de journaliste, votre culture, et puis petit à petit, vous vous en foutez, vous demandez seulement ce que vous avez besoin là d'écrire sur le journal ou à la radio, tout devient plus simple, plus facile, mais plus essentiel. Alors, si vous utilisez un petit peu d'ironie, ça vous aide beaucoup à dire, moi je dis, to be or not to be. That's the question. Ne te mettez pas dans la tête que tous les mots là attendent que tu le dis. Ça a été dit mille fois, un million de fois. Dis-le et c'est fini. Parce que tu n'es pas Hamlet. Tu crois de l'être pendant 2 heures. Ne te mets pas dans la tête que tu es Hamlet. Hein? Parce que puis tu sors, tu t'habilles, tu vas au restaurant et tu demandes du boudin. Peut-être qu'Hamlet aussi le faisait, mais en somme, cherche de ne pas t'exalter. Mm-hmm. Et voilà. Mais ça vient avec le métier.
7: Bien
6: hein.
7: sûr.
1: Alors, ce qui est formidable, c'est cette chose qu'on ne peut jamais vraiment définir, c'est le charme, Françoise Fabian.
2: Oh, hein? Ce charme, cet humour, cette humeur qu'il avait. Le sens de la dérision, il se prenait pas du tout au sérieux. C'était un immense acteur qui a été un immense célébrité, qui a été adoré de tout le monde et qui se prenait pas du tout au sérieux. Ça, c'était vraiment quelqu'un qu'il fallait vraiment suivre.
1: Ouais.
2: On devrait prendre modèle sur lui.
1: Il était si beau.
2: Ah oui, il était beau, oui. Hein? Il était beau. Il était beau, mais il était enfantin. Il avait la larme facile. De temps en temps, quand il parlait de ses histoires privées, il pleurait. On avait envie de le prendre dans ses bras. Puis 2 minutes après, il rigolait. Hein.
1: Oui. Ouais. Et ses histoires privées étaient assez compliquées, d'ailleurs.
2: Oui,
1: il y avait de quoi pleurer
2: oui.
1: de temps en temps. C'était un peu. il y avait du monde.
2: Mais il aimait bien. Il aimait bien pleurer, oui. Il aimait bien pleurer.
1: Alors, je voudrais maintenant qu'on reparle de deux choses dont nous n'avons pas parlé, ou de deux personnes dont nous n'avons pas parlé, qui ont beaucoup compté pour vous. Alors, je veux pas ajouter anecdote après anecdote, surtout vous les racontez merveilleusement bien, mais je pense aussi que quand on cite des gens qui ont compté pour vous, on apprend aussi à vous connaître encore un peu mieux. Alors, la première personne, c'est Maurice René, avec qui vous avez tourné ce beau film, Raphaël le débauché, de Michel Deville.
2: Oui.
1: Et c'était un grand film, et puis une grande relation avec un partenaire, enfin, deux grands rôles, comme on aime dans le cinéma de toujours aussi. Et vous avez beaucoup aimé Maurice René.
2: Beaucoup. Mais il fait partie des acteurs qui me manquent. En dehors de Bozu, Lino Ventura me manque beaucoup. La présence de Lino, tellement forte et tellement solide, tellement vrai, tellement un vrai mec. Et Maurice, avec sa fantaisie, avec sa douleur, avec ses blessures, avec sa culture. Je me suis très bien entendue avec Maurice, j'ai beaucoup aimé Maurice. Et j'ai fait pas mal de choses avec Maurice. J'ai tourné une séquence dans Madame Claude. Et puis j'ai fait Dim Dam Dom, j'ai fait des émissions comme ça.
1: Ah oui, vous avez fait beaucoup de choses à la télévision.
2: Oui, oui.
1: Et notamment des Dim Dam Dom avec Jean-Christophe Averty aussi.
2: Avec Jean-Christophe Averty, j'ai chanté des chansons avec Jean-Christophe Averty. Et Dim Dam Dom, j'ai fait des émissions sur la mode. Enfin, avec Maurice, on avait fait des fous métis sur un peu de soleil dans l'eau froide de François Sagan.
1: Ça devait être très amusant.
2: C'était très amusant. C'était très vivant, très très drôle.
1: Et il faut rappeler que les Dim Dam Dom étaient produits par Désir Gallard, qui était une des personnes les plus inventives de l'histoire de la télévision.
2: C'était fantastique. Et Jean-Christophe Averty, qui a fait des choses extraordinaires. M'a fait chanter à la télévision. J'ai chanté plusieurs fois.
1: Mais ça, c'est dommage. On aurait dû aller chercher.
2: Je ne sais pas. Je n'ai jamais vu ça. C'est à l'INA qu'on trouve ça.
1: Mais oui, il faut qu'on retrouve ça. Comme on lance un appel pour que votre livre soit publié en livre de poche, on lance un appel pour que les fumettis de Maurice René et de Françoise Fabian, ainsi que ses chansons, soient rediffusées à la télévision. Alors, vous venez de... À la radio. Excusez-moi. Vous avez, le public exerce un très fort contrôle sur cette émission. Et alors, puisque vous l'avez cité, Françoise Fabian, je voudrais dire aussi qu'il y a dans votre livre des pages pleines d'affection pour Françoise Sagan. Parce que Françoise Sagan, c'était quelqu'un. Vous avez tourné pour elle d'ailleurs dans un film qu'on n'a pas vu d'ailleurs.
2: Les Fougères Bleues. Oui.
1: Et c'était la vie de Françoise Sagan n'était pas toujours facile, mais vous avez pu la côtoyer.
2: La vie, ça n'est pas facile pour qui que ce soit.
1: En général,
2: de toute façon, on dit fumer tue, mais je trouve que vivre tue aussi. Donc on devrait l'afficher quand même partout, ça aussi. Mais Françoise, on s'est connue à 18 ans. Elle venait juste de faire, justement, dans la maison de Hélène Lazareff, elle venait de tourner Un peu de soleil dans l'eau froide. On s'est connue à Saint-Tropez et on s'est liés d'amitié jusqu'au bout. C'est quelqu'un qui a compté vraiment beaucoup pour moi, d'ailleurs. Mais avec cette légèreté qu'elle avait, avec cette
1: gravité. Il y avait une gravité,
2: légèreté. Bien sûr. Quand je parle de légèreté, d'ailleurs, il n'y a que des gens graves qui sont capables de légèreté. Parce que sans ça, ça ne veut rien dire. La légèreté seulement, sans gravité, ou la gravité sans légèreté, qu'est-ce que ça veut dire? Ça ne veut rien dire du tout.
1: Continuez à me regarder, Françoise Fabian, ça me fait plaisir.
2: Je regarde toujours les gens auxquels
1: je parle.
2: Oui,
1: mais là, quand vous me dites ça, en plus, ça me fait très plaisir. Alors, je voudrais aussi qu'on parle de quelqu'un qui est un très grand écrivain britannique, qui est Harold Pinter, pour qui vous avez joué au théâtre.
2: Oui.
1: Et alors, jouer une pièce de Pinter, c'est pas un truc facile,
2: non, j'ai une immense admiration pour
1: lui. Et ça s'est très bien passé.
2: Oui, très bien. Très, très bien. Harold Pinter qui est venu nous voir à un certain moment des répétitions. Et qui nous, et
1: c'était qui, hier, c'est ça, la
2: c'était,
1: pièce.
2: Oui, all time. C'était hier.
1: C'était hier.
2: Et avec Delphine Seyrig et Jean Rochefort. Et on répétait la pièce et il est arrivé en disant « Mais montrez-moi les maquettes des décors. » Voilà, il a fait « Mais qu'est-ce que c'est que ces décors ?» Moi, je veux avoir l'opinion des acteurs sur les décors. Ah, le directeur a dit « Mais on n'a pas demandé l'opinion des acteurs. Les acteurs, ils
1: jouent,
2: décors, etc. Ils jouent et c'est tout. » Il a dit « Non, non, non, non. Écoutez, moi je suis un dramaturge, je suis acteur, je suis metteur en scène, et les acteurs c'est la chair d'une pièce, donc ils doivent être à l'aise dans une pièce. Et ça c'est une chose que je dis beaucoup beaucoup aussi dans mon bouquin, c'est que on ne parle jamais non plus des gens qui font les décors, qui font les costumes, qui font que on est à l'aise dans notre personnage. Je trouve qu'on joue mal un personnage si on est mal dans les vêtements du personnage. Et si rien ne colle. Et là, alors, je me souviens que Jean Rochefort avait dit « Oh là là, si c'est comme ça, j'ai plus du tout envie de jouer la pièce. » Moi, j'avais dit « on dirait le décor d'un hôtel Hilton, du hall d'un hôtel Hilton. » Et Delphine a dit « Moi, j'ai envie d'ouvrir et de fermer des portes. » Si bien que les décors qui étaient fabriqués ont été changés. Et la Schmitt a eu l'élégance de refaire tout 15 jours avant la générale. Mais on était beaucoup mieux dans un cottage anglais que dans un hall de l'hôtel Hilton pour jouer cette pièce.
1: Bien sûr.
2: Voilà.
1: Et alors ça devait être difficile aussi de mettre en scène une pièce de Pinter. Et finalement, c'est Georges Lavelli qui...
2: C'est Georges Lavelli, oui, qui a mis en scène. Oui, oui, oui.
1: C'est quand même formidable de penser que vous avez pu travailler avec tous ces gens-là. Quand vous regardez en arrière... Lavelli, c'est un metteur en scène formidable.
2: Oui.
1: Rencontrer Pinter, tourner avec Maurice René.
2: Oui.
1: Et vivre tu, mais vivre quand même offre des satisfactions.
2: Il y a un metteur en scène que j'aime beaucoup. Malheureusement, j'ai pas pu travailler avec lui parce que on avait des projets qui étaient très très très chers. C'était Alfredo Arias. Alfredo, on avait envie de faire un livre extraordinaire de Mishima. J'ai une passion pour Mishima qui s'appelait La salle des fêtes. Vous l'avez lu ?
1: Non, je ne l'ai pas lu.
2: Oui.
1: Non.
2: Oui, Le salon des fêtes. Mais il y a 75 comédiens, c'était pas possible. Et de Mishima aussi, on m'avait proposé de faire L'arbre des tropiques, qui est une pièce absolument admirable. Mais comme je jouais Gigi en tournée, je n'ai pas pu le faire. Ça, c'était des regrets de refuser des choses comme ça.
1: Est-ce qu'il y a d'autres regrets ?
2: Non, pas tellement de regrets.
1: Vous n'avez jamais joué Tchekhov ?
2: Pourquoi vous retournez le couteau dans la plaie comme ça ?
1: Ah oui, je vous retourne le couteau dans la plaie.
2: Ah oui, ça c'est un drame. Je n'ai pas joué Phèdre au moment où j'avais l'âge de le jouer, alors que Phèdre, pour moi, c'est ce qu'il y a de plus grand. Et puis Tchekhov, évidemment, ce qu'il y a de meilleur. Moi, je n'ai pas joué Tchekhov. Il faudrait quand même que je me dépêche.
1: Je vous propose de retrouver Daniel Thompson.
2: Oui.
8: Êtes-vous d'accord pour dire que sa beauté évolue, mais ne se fane pas ?
9: Ah, je suis tout à fait d'accord, parce que je dois dire qu'une des raisons pour lesquelles j'ai été très très heureuse quand elle a accepté le rôle de la maman dans La Bûche, il y a quelques années, je l'avais choisi moi, et maintenant il fallait, comme toujours dans tous les castings, il faut se choisir mutuellement, mais je lui avais demandé de lire le scénario, et j'espérais beaucoup qu'elle accepterait ce rôle, parce que je voulais que ce couple des parents, qui est donc le père était joué par Claude Rich et elle et Françoise jouait la mère, soit des gens qui, quand ils se retrouvent après 25 ans dans ce café où ils ont où ne se sont pas vus et la haine s'est installée comme dans beaucoup de séparations, je voulais, quand ils parlaient du passé, qu'on les imagine dans le passé, qu'on imagine ce couple jeune et beau qui s'était un peu déchiré, qui s'était trompé, qui avait eu les uns et l'autre des aventures, puisque c'est toute la scène était autour de ça. Et je voulais vraiment deux acteurs qui avaient l'âge d'être les parents de ces trois filles, mais qui avait en eux cette jeunesse qui était restée. Et voilà. Et c'est pour ça que j'ai adoré travailler avec elle, parce que voilà, on ressentait ça, on voyait la ravissante femme qu'elle était toujours, mais qu'elle avait été évidemment encore plus, et Claude Rich aussi. Ça, c'était une des grandes réussites de ces personnages.
8: Comment est-elle avec les autres membres du tournage ? Une grande actrice est-elle forcément une diva ?
9: Pas du tout. Je pense qu'il y a peu de divas. Je pense qu'il y a peu de divas en tous les cas dans le cinéma français. Maintenant, aux États-Unis, c'est peut-être différent parce que vous avez effectivement des gens qui ont un entourage et la caravane dont on ne sort pas, etc., etc. Donc, moi, tous les tournages auxquels j'ai participé, il y a cette atmosphère d'une grande fraternité, d'un grand mélange, d'être tous ensemble, de boire des coups, de bouffer à la cantine, chacun étant quand même extrêmement habité, préoccupé par son travail. Ça, c'est vrai de toute une équipe de cinéma. C'est une des choses que j'aime le plus dans une équipe de cinéma, c'est qu'il y a C'est ce côté justement équipe et en même temps chaque individu est complètement investi dans son rôle et les acteurs bien sûr comme les autres. Mais j'ai un souvenir de grande convivialité, c'est une bonne vivante, elle aime bien bouffer, elle est gourmande, c'est une femme qui est dans la vie.
2: C'est comme dirait Mastroianni, très important d'aller à la cantine et boire des coups ensemble, parce que comme ça on peut parler, on peut rire, on peut se détacher, et c'est indispensable.
1: Tu comprends ma chérie, faire du cinéma c'est formidable. On passe ses journées dans des bons hôtels à serrer des belles femmes dans ses bras.
2: On vous sert le café, on vous demande si vous avez froid, si vous avez chaud. On gagne beaucoup d'argent, il ne faut pas avoir tellement d'état d'âme.
1: Oui, et on fait des voyages. Bon, on va écrire une pièce ensemble, François Fabian. On arrive malheureusement à la fin de cette émission. On a très peu parlé de la télévision qui est une partie importante de votre carrière. Vous tournez beaucoup pour la télévision, mais je voudrais qu'on revienne peut-être à un des films qui est un peu la matrice de tout ce que vous avez fait à la télévision, qui est Les Dames de la Côte. Qu'on dise encore un mot de cette série avec Nina
2: cette
1: Campanelle.
2: Cette merveille, oui, à laquelle j'ai eu le bonheur de participer, oui. Un bonheur total, mais vraiment total, sur le plan de l'amitié, sur le plan de la qualité, sur le plan de l'impact que ça a pu avoir sur le public. C'est une chose qui passe tout le temps, régulièrement. Là, elle vient de faire une grande saga, là,
1: Nina
2: Campanelle, oui, sur sa famille russe. Ça commence avec la famille qui descend de Russie par la Suisse jusqu'à la guerre.
1: Alors, deux petits détails techniques. Est-ce que vous avez encore le trac, Françoise Fabian ?
2: Oui. Mais c'est imprévisible. Je peux très bien ne pas avoir le trac et il peut arriver à un moment complètement imprévisible et tout d'un coup, je commence à avoir une maladie de Parkinson. Comme ça, j'ai les jambes qui tremblent et puis...
1: C'est insupportable.
2: J'ai le cou qui tremble, la tête qui tremble. On me mettrait des clochettes, ça ferait du bruit.
1: Mais vous le maîtrisez.
2: Oui, je le maîtrise. Et alors, cette petite chérie là, Annie Girardot, qui était ma compagne aussi au conservatoire, puisqu'on faisait partie de la même promotion, et qui disait, je ne sais pas ce qu'elle disait quand elle rentrait en scène, elle s'exhortait à surmonter son trac en disant des injures. Et moi, quand je rentre en scène aussi, je dis comme ça. Je suis la plus belle, je suis la plus grande, je suis la plus intelligente, et je suis la meilleure, et je les emmerde.
1: Voilà. Mais vous n'avez pas été loin de ça aujourd'hui, hein? La plus belle, la plus intelligente, hein? Et vous ne allez pas du tout emmerder. Alors, dernière chose, est-ce que vous aimez vous revoir?
2: Non.
1: Non.
2: Ah, je vous dis carrément non.
1: Regardez pas en arrière.
2: Non, hein. Non.
1: Bon. Alors,
2: je regarde longtemps après, des années après, et c'est pas moi. Hein. Je dis, elle était pas mal finalement. Elle était bien dans ce rôle-là. Oh là là, elle est moche, elle est mal maquillée, elle est vile. Et c'est plus moi.
1: Et ce qui m'a frappé d'ailleurs aujourd'hui, durant cette émission, c'est que tous ces éléments que nous avons écoutés ou entendus étaient des choses, sauf les choses privées, étaient des choses qui étaient passées pour vous, le Don Juan qu'on a écouté ou les Trois Hyènes. Vous les avez écoutées avec beaucoup de plaisir,
2: oui, oui, oui.
1: Mais vous n'en aviez
2: parce
1: pas
2: que c'était une surprise,
1: vous
2: aussi.
1: N'en aviez pas le regret, et ça c'est formidable.
2: Non.
1: De pouvoir comme ça être toujours de l'avant.
2: Ah oui. Alors, je suis dans la vie, oui.
1: Nous sommes en période de Noël,
2: oui.
1: Alors Nicole Renaud a choisi pour nous d'évoquer Noël et de vous dire comme nous tous dans ce public, un joyeux Noël.
2: Joyeux Noël à tous.

0: Merci Nicole.
1: Sans doute parce que je fus gravement malade dans mon enfance. Le caractère éphémère de la vie s'est imposé à moi très tôt. J'éprouve un sentiment d'urgence qui me pousse à embrasser le présent avec avidité. J'ai toujours su que le temps m'était compté, non pas pour satisfaire quelque ambition, mais pour vivre mes envies. Je n'ai pas fait de plan de carrière. J'ai refusé les calculs sordides. Seul a primé la nécessité de vivre le plus ardemment possible, non pas dans l'agitation, mais en goûtant les instants qui m'étaient offerts. La vie me semble tellement dérisoire que je ne l'ai jamais considérée avec gravité. Seule une existence vouée à l'art et à l'amour me paraît digne d'être vécue.
0: Merci Françoise Fabian d'avoir été avec nous. Pour cette émission, je remercie Nicole Renaud, Alice Mitterrand, Fanny Richer, Antoine Lachan, Tristan Théron, Marie Jarros, Émilie Trassante. À la technique, Gérard Cognier, Patrick Muller, Hervé Dubreuil. À la réalisation, Marie-Ange Garandeau.
2: Cette émission a été diffusée pour la première fois sur France Culture le 22 décembre 2007.
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2: Un boulet de 48, un produit de 1804. Voici une pièce à multiples personnages et à comédien unique. Unique, ça c'est certain. Qui vous fera comprendre le sacrifice d'Iphigénie en Tauride. Une belle fille qui se transforme en belle-mère, un mari qui est le beau-père de son beau-père et gendre de son gendre aussi, et réciproquement. Des unions maudites dont bientôt on bénira le fruit. Nous ne sommes pas dans une pièce antique, loin de là, nous sommes chez La Biche. Et dans l'émission de Michel Pollack, Lecture à une voix, diffusée pour la première fois sur la chaîne nationale le 22 décembre 1961.

0: Les suites d'un premier lit. Comédie en un acte d'Eugène Labiche. Personnage. Trébuchard, 29 ans. Prudenval, propriétaire à Reims. Picoiseau, capitaine d'infanterie. Blanche, fille de Trébuchard, 48 ans. Claire, fille de Prudenval, 18 ans. Raguffine, bonne chez Trébuchard. Le décor, un salon, au fond à gauche, une porte, fenêtre ouvrant sur un balcon et donnant sur la rue. Deux autres portes latérales, une cave à liqueur sur un petit guéridon, gauche, chaise, fauteuil. Raguffine, seule en scène, est en train de balayer la terrasse du balcon au fond.
1: Là ! Bien, bon, bah allez. Encore, comme les autres jours. 1, 2, 3, 4, 5, 8, 10, 14 bouts de cigare sur la terrasse. Eh ben, il se gêne guère, le voisin du second.
0: Trébuchard sortant de sa chambre à gauche. Bah, qui en as-tu ? Qu'est-ce qu'il y a, Raguffine ?
1: Monsieur, il y a 14 bouts depuis ce matin.
0: 14 ? Hier, ce n'était que 13 ? Ça augmente. Ah ça, mais ce chinois-là prend-il mon balcon pour un plancher de tabagie ? Je vais lui parler, moi ! S'élançant sur le balcon et appelant vers l'étage supérieur. Monsieur ! Capitaine ! Capitaine ! Voix de Picoiseau.
2: Eh ben, quoi ? Qu'est-ce que vous voulez ?
0: Monsieur, vous êtes militaire et je respecte beaucoup l'armée. Et je vous prie de ne pas jeter vos bouts de cigares sur ma terrasse.
2: Pourquoi ça ? Comment pourquoi ça ?
0: Il est charmant.
2: Parce que c'est malpropre. Ça m'incommode. Flanquez-les dans la rue. Non ! Ça pourrait tomber sur des militaires. Alors, il faut que je les reçoive, moi ? Ah ben, je vous trouve joli. Vous n'êtes pas le seul.
0: Un autre bout de ses cigares s'écrase.
1: Aïe, encore un. Ça fait 15. Oh, alors !
0: Trébuchard furieux.
2: Capitaine !
0: Ramasse-les.
2: Je vais les porter à l'instant même au commandant de la première division militaire.
3: Vous m'ennuyez !
0: Qu'est-ce qu'il a dit ?
1: Il dit que vous l'ennuyez.
0: Est-il encore là ?
1: Non, il est rentré.
0: Il a bien fait. Raguffine.
1: Monsieur Trébuchard.
0: As-tu religieusement suivi mes instructions ? As-tu clandestinement préparé ma valise ?
1: Oui, monsieur, elle est là, dans votre porte.
0: Bon, et Blanche, ma fille, elle est encore couchée ?
1: Non, monsieur, elle m'a déjà campé une gifle à ce matin. Alors ? Bon, à cause que son corset voulait pas se joindre.
0: C'est vrai, elle épaissit beaucoup. Qu'est-ce qu'elle fait en ce moment ?
1: Elle dessine sa tête de Romulus. Ça la fait soupirer, comme ça.
0: Oh. Ah, elle est amoureuse de Romulus. Oui. La semaine dernière, c'était de Bélisaire.
1: Faut-il l'avertir que monsieur va partir pour Reims ?
2: Non pas, Saprédier !
0: Je lui crierai de là-bas. Ça m'épargnera les embêtements, les adieux. Les...
1: Mais vous ne l'emmenez donc pas ?
2: Non !
1: Et vous en allez nous laisser toutes seules ? Elle va me taper ! J'en suis sûr, elle va me taper !
2: Défends-toi !
1: Sans compter que mamselle est peureuse quand vous n'êtes pas là.
0: Oh, je peux pourtant pas la mettre dans mon gousset, une fille de 48 ans. Je reste bien tout seul, moi, j'en ai que 29, moi, son père.
1: Oh, la voici. Voici mademoiselle.
0: Trébuchard à part. T'en prie, si, tant pis.
4: Bonjour, papa.
0: Papa. Bonjour, mademoiselle.
4: Mademoiselle. Est-ce que vous êtes fâchée contre moi ?
0: Mais non, ma fille, ma chère enfant, non, comme c'est agréable.
4: À la bonne heure, embrassez-moi. C'est que je voulais vous demander...
0: Quoi ?
4: La permission de sortir. Oh.
0: Voilà tout, mais allez, sortez tant que vous voudrez, allez, allez.
4: Comment ? Vous ne me demandez même pas où je vais ?
0: Mais je m'en fiche, moi. Non, enfin, je... Et où allez-vous, mademoiselle, s'il vous plaît ?
4: Au marché aux fleurs. Chercher des tulipes pour mes vases.
0: Ah, très bien. Allez, allez chercher des tulipes, tirant sa montre. Je vous donne 5 heures.
4: Vous ne m'accompagnez pas ?
0: Impossible, une affaire de la plus haute importance, j'attends mon tailleur.
4: Et c'est pour ça ? Je comprends, je vous importune. Je vous suis à charge.
2: Mais non, je ne dis pas cela.
4: Mais si je vous aime, vous avez un moyen bien simple de vous débarrasser de moi.
2: Ouais, lequel?
4: C'est de me marier.
2: Ah oui, comme c'est facile. Allez donc offrir ça. Après ça, je ne peux pas lui dire, bien sûr. Je ne peux pas lui dire. Eh bien, plus tard, nous verrons, nous chercherons.
4: Égoïste! Oh, je vois votre calcul. Vous voulez me garder.
2: Moi? Oh, sapristi. Bon, allez chercher les tulipes. Allez, Ragufine vous escortera.
4: Une bonne? Vous me confiez à des mains mercenaires?
2: Mais il n'y a pas de danger.
4: Oh, si! Les hommes sont si téméraires.
2: Oui, ben allez, prenez votre châle, votre chapeau.
4: Mais papa, je le veux.
2: Elle me fera manquer le chemin de fer. Blanche mettant son châle et son chapeau.
4: J'obéis, c'est mon devoir.
2: Brusquement à Ragufine.
1: Marchez, lourdaude!
2: Elle la gifle.
4: Oh!
1: Oui, mademoiselle.
4: Adieu, papa.
2: Adieu, adieu.
4: Vous ne m'embrassez même pas?
2: Oh, au fait, il l'embrasse. Crénon. Blanche sort. Trébuchard seul. Eh ben, vous avez vu l'objet, hein? Voilà. Qu'est-ce que vous en dites? Ça, votre fille. Oui, monsieur. J'ai 5 minutes, permettez-moi de vous raconter cette lamentable histoire. Je suis né de parents riches, mais crasseux. J'ai étudié à Paris la médecine et le carambolage depuis 5 ans. On ne sait pas ce que coûtent ces 2 sciences jumelles. Un beau matin, je résolus pour la première fois de ma vie de faire ma caisse. Opération solennelle qui me présenta tout d'abord un passif de 9 832 francs 75 centimes. Quant à l'actif, je le néglige. 2 pipes de terre, 1 cahier de papier à cigarette et pas de tabac. J'allais me recoucher, on frappe 3 petits coups à la porte. Entrez. C'était la veuve Arthur. Limonadière très mûre que je payais depuis 6 trimestres en œillades électriques, dont elle me rendait la monnaie. Oh, fichue monnaie. « Monsieur Trébuchard, me dit-elle avec une palpitation que j'attribuais d'abord à mes 115 marches. Monsieur Trébuchard, je viens d'acheter toutes vos créances. »« Ah, ben c'est une excellente opération. Depuis longtemps, vous avez porté le trouble dans mon cœur et je viens vous offrir ma main. Oh. »« Christ !»« Certainement, mère Arthur, ce serait avec plaisir, mais je ne me marie pas, je suis chevalier de Malte. » Alors, je me vois dans la nécessité, me répondit-elle, de vous mettre à Clichy.
1: Comment?
2: Ma main ou Clichy? Me voilà donc à Clichy. Avec mes 2 pipes de terre, mon papier à cigarette et toujours pas de tabac. Le premier mois se passa assez bien, j'apprivoisais les araignées, je composais des quatrains féroces contre la veuve Arthur. Le second mois, l'absence prolongée de toute espèce de tabac me fit faire des réflexions. Après tout, me disais-je, cette femme-là n'est pas si mal. Elle est grande, elle est brune, elle est sèche, en lui défendant de se décolleter. Alors je pris la plume et je lui écrivis ce billet fade. Mon ange, je ne peux pas vivre plus longtemps sans tabac. Mon amour est à son comble, dépêchez-vous. 8 jours après, nous étions mariés. 2 ans après, ma femme remonta vers les cieux. Enfin, du moins, je me plais à le croire. Je respirais fortement. J'étais libre. Ah, ben oui. Ma défunte m'avait légué une grande diablesse de fille d'un premier lit, qui a 19 ans de plus que moi, qui m'appelle papa devant les dames, et qui grogne du matin au soir pour que je la promène. Me voyez-vous sur le boulevard avec cette machine-là, mon bras, enfin. Impossible de l'embêter, dépêtrer. C'est un boulet. Un boulet de 48. Elle a 48 ans, juste. Je voulus la marier à un de mes amis. Il m'a flanqué un coup d'épée. Il était dans son droit, je l'avais offensé. Enfin, si sa maturité ne nuisait qu'à son établissement. Mais elle m'a déjà fait craquer 7 mariages. Dès qu'on me voit, il n'y a qu'un cri. Oh, il est très bien, ce jeune homme. Oh, de belles dents, de l'esprit et des cheveux. Je présente ma fille et patatras. L'exhibition de ce produit de 1804 fait tout manquer. Aussi, cette fois, j'ai agi avec une duplicité infernale. J'ai manigancé un petit mariage loin d'ici, à Reims. Je n'ai pas soufflé mot de mon infirmité. On me croit veuf, mais sans enfant. Et samedi prochain, j'épouse sournoisement Mademoiselle Claire Prudenval, une jeune personne charmante dont je raffole. 18 ans de l'innocence et pas de premier lit. La noce doit se faire à Reims. Le père, une agréable brute, voulait consommer la chose à Paris, mais je m'y suis véhéantement opposé. Ma satanée moutarde s'est encore venue se mettre en travers, tandis qu'une fois mariée, je lui envoie une lettre de faire-part et je la prie de me laisser tranquille. Elle a la fortune de sa mère. Alors, regardant sa montre, bigre, je vais manquer le chemin de fer, vite, ma valise. Il remonte vers le fond. Voix de Prudenval.
1: Merci, Parthier. Merci, nous y voilà.
2: Trébuchard, cette voix de Mirliton. Il court, regarde au fond et revient frayé. Sapristi, ce sont eux. Ma future et son père. J'étais sûr que ce vieux maniaque me jouerait quelque tour. Sapristi.
1: Bonjour, Trébuchard. Bonjour. Et le voilà lui-même. Bonjour, mon gendre. C'est moi et ma fille.
2: Bon père, mademoiselle, heureusement que l'autre est sorti.
1: Je voudrais bien poser mes paquets. Nous arrivons de Reims.
2: Oui, ben j'y partais. Alors partons.
1: Ah maintenant, puisque nous voilà. Je voudrais bien poser mes paquets.
0: Claire.
4: Vous ne nous attendiez pas.
2: Ah ça, j'avoue que...
1: On dirait que vous êtes fâchés,
2: hein? Fâchés, oh non, non, non, mais enfin, nous étions convenus.
1: Ah ben, effectivement, effectivement, mais voilà la chose. Ma fille, compte la chose à ton futur.
4: Non, vous.
2: Non, et Blanche qui va rentrer.
1: Vous savez bien que je suis malade.
2: Non, ma foi, non, non.
1: Ah, mais si, je vous l'ai dit lors de vos trois voyages à Reims.
2: Oui, c'est possible, ça, oui. Enfin, tant mieux, quoi.
1: Comment? Tant mieux.
2: Ah, non, non, tant pis.
1: Figurez-vous que quand je mange, et même quand je ne mange pas, je sens là, hein, et puis là. Et
2: dites-moi quoi, hein?
1: Vous n'en savez absolument rien. Ni ma fille non plus, ni mon médecin non plus, ni moi non plus. Non. Oui, alors ma fille m'a dit...
0: Claire, hein?
4: Il faut aller à Paris pour consulter. N'ai-je pas bien fait?
2: Mais comment donc? Vous n'avez que de bonnes idées. Petite bête, va.
1: Nous ferons d'une pierre deux coups. Je consulterai et nous célébrerons la noce à Paris. Ce sera charmant.
2: Oui, ce sera charmant.
1: Vous voudrez bien poser mes paquets.
2: C'est facile. Je vais vous conduire à l'hôtel des Trois Pintades.
1: Les Trois Pintades? Mais du tout. Du tout, du tout. Non, nous logeons chez vous.
2: Chez moi?
4: Non, mais pourtant, si cela vous gêne... Nous...
2: Non, non, me gêner, mademoiselle, j'allais vous en prier. Ça va bien, et cette grande cathédrale qui va rentrer.
1: À propos, mon gendre, j'ai à vous gronder. Vous êtes un sournois.
2: Moi?
4: Oh, oui, alors...
1: Non, nous avons pris nos renseignements. Pourquoi nous avoir caché que vous aviez une fille dans votre première hyménée? Hein?
2: Trébuchard, Blanc, ça y est. Oui, oh, mais ça, c'est un détail. Je l'avais oublié.
1: Non, mais il n'y a pas de mal à ça. Ça ne sera pas un obstacle.
4: Certainement pas.
2: Tiens, ils prennent bien la chose.
1: Ma fille et moi, nous adorons les enfants. Où est la petite?
2: La petite, eh ben... Oh, elle dort.
4: Est-elle sevrée?
2: Oh, un peu, on est en train de...
1: Oh, combien de dents?
2: 1804. Non, enfin, je me trompe.
1: Moi, je me disais aussi, 1804 dents à cet âge-là.
4: Je veux l'embrasser dès qu'elle sera réveillée.
2: Oui, mais certainement.
4: Je lui ai brodé un petit bonnet avec une ruche.
2: Oh, comment? Vous avez eu la bonté de... Il n'entrera pas.
1: Et moi, de mon côté...
2: Oh, vous avez aussi brandé quelque chose?
1: Non, non, je lui ai rapporté un petit bonhomme de pain d'épices de Reims. Oh, que c'est aimable, du pain d'épices à cette grande chabraque.
4: Nous jouerons ensemble. Je lui apprendrai à envoyer des baisers. Ce sera ma poupée.
1: Trébuchard à part, Christy, je boirais bien un verre de kirsch. Alors, je voudrais pourtant bien poser mes paquets, moi. Bon, ben, venez par ici. Voici votre appartement.
2: À Claire, en la débarrassant de son ombrelle et de son chapeau. Mademoiselle, permettez-moi de vous conduire.
0: Prudenval, seul, cherchant à ramasser ses paquets.
1: Je vais être grand-papa. Tout de suite. Pauvre petite. Je la ferai sauter sur mes genoux. J'adore les enfants. Jusqu'à 6 ans, après c'est insupportable.
0: Entre par le fond, Blanche. À la bonne.
4: Mais doucement donc, Godis.
1: Mais craignez point, craignez point. Ah, une dame.
4: Non. Un monsieur.
1: Qui que c'est que ça?
0: Prudenval.
1: Madame demande monsieur Trébuchard.
4: À qui ai-je l'honneur?
1: Ah, non, ce n'est pas moi, madame. Je suis Prudenval, de Reims.
4: Plaît-il?
1: Quoi, donnez-vous la peine de vous asseoir, je vais l'appeler. Trébuchard! Trébuchard!
4: Ringuffine, portez ces fleurs dans ma chambre, voulez-vous?
1: Sa chambre. Elle est de la maison? Trébuchard!
0: C'est sa mère, sans doute.

0: Ah oui. Rentrez, Blanche, rentrez.
1: Quel est ce monsieur?
0: Un ami intime, mon tailleur. Psst, présentez-moi. Hein? Moi, mais à qui? À madame, votre mère. Ah oui.
1: Monsieur, les boutons de son dernier gilet...
0: Hein? Non, rien, non. Alors présentez-moi. Oui, mon Dieu, quel cauchemar. Ma chère Blanche, je te présente monsieur Prudenval de Reims. Allez, rentrez, Blanche, rentrez.
2: Enchantée, madame.
1: Madame?
2: J'apportais des joujoux pour la petite.
1: La petite?
2: Les grands-papas et les grands-mamans peuvent se donner la main, hein?
0: Il tend la main à Blanche, Trébuchard la lui serre.
1: Quoi?
0: Non, c'est une maxime. Non,
2: madame, peut-on vous offrir une prise?
1: Monsieur!
0: Non, mais rentrez donc, Blanche, rentrez donc.
1: Mais quel mystère. Monsieur?
2: Madame, hein? Elle a encore de très beaux vestiges.
0: Trébuchard, oh, que j'ai chaud, mon Dieu, que j'ai chaud.
2: Hey, vous ne m'aviez pas parlé non plus de madame votre mère?
0: Vous croyez, moi, un détail?
2: Non, elle est très bien. Joue-t-elle le whist?
0: Oh, comme un turc.
2: Oh, charmante femme. Ah ça, mon cher, je vous laisse. Je vais faire ma barbe pour aller consulter une lumière de la faculté sur ma singulière affection.
0: Il va sortir, bravo. Hey,
2: figurez-vous, mon ami, que quand je mange, et même quand je ne mange pas...
0: Oui, ben c'est ça, c'est très grave.
2: Ah oui, ça m'inquiète beaucoup. C'est par là, n'est-ce... Oui, tout au fond, allez. Mes respects à madame votre mère. Ce soir, nous ferons un whist. Et je lui parlerai de ma maladie.
0: Ah oui, c'est ça, ce sera charmant. Allez, par le front. Un whist, que le diable l'emporte. Mais ça peut pas durer longtemps comme ça. Ils vont me redemander à voir la petite. Et quand je leur présenterai une nourrissonne de 48e année... Voilà encore mon mariage flambé, ça fait 8. Mais enfin, que faire? Si je pouvais la marier à un voyageur, à un courrier de la malle, de l'Inde, je dirais, ben oui, c'est vrai, j'ai une fille, une vieille fille, mais elle se promène dans l'Indoustan, c'est un cheveu blanc qui court le monde. Je ne l'ai plus, je me suis épilé. On n'aurait rien à répondre à ça, malheureusement, je ne connais pas le courrier de la malle, moi. Oh, sapristi. À ce moment, une pipe tombe sur la terrasse et se brise.
3: Oh non, d'un an, une pipe culottée!
0: Oh, crébleu! C'est l'ensemble des
3: Ah ça, monsieur, mais avez-vous bientôt fini de jeter vos pipes sur ma terrasse? Mais pourquoi mettez-vous votre terrasse sous mes pipes?
0: Non, mais ça, il est empaillé, ce militaire.
3: En voilà un oiseau, il grogne toujours.
0: Capitaine, pas de gros mots, vous m'ennuyez! Malhonnête! Tu vois, si je pouvais lui jouer un mauvais tour, lui jeter un moellon sur la tête. J'ai trouvé.
1: Blanche! Mais voilà mon moellon!
0: C'est l'encens sur la terrasse.
3: Capitaine! Capitaine!
4: Quoi?
3: Capitaine, voulez-vous me faire le plaisir de descendre?
4: Est-ce pour un coup de sabre?
3: Mais non, j'ai à vous faire une communication de la plus haute importance. Attendez que j'allume ma bouffarde! Oui.
0: C'est une idée superbe. Un militaire, ça voyage, ça change de garnison. On les envoie en Afrique, et même plus loin. J'ai trouvé mon courrier, moi. Picoiseau paraissant à la porte du fond avec sa pipe. Pantalon blanc, capote sans bouton d'uniforme, ni épaulette.
4: De quoi s'agit-il?
0: Entrez donc, capitaine. Capitaine, croyez que je suis désolé de la petite altercation.
4: On les accepte. Après.
0: Il n'a pas l'air commode à entamer. En vous voyant fumer tant de pipes et de cigares, je me suis dit, ah, voilà un officier français qui doit bien s'ennuyer à sa fenêtre.
4: J'attends Corinne.
0: Ou l'Italie. Non, une piqueuse de boutonnière de bretelles. Satané capitaine. Mais comme père, je dois l'ignorer.
4: Serviteur.
0: Il remonte.
4: Un instant. À quoi encore?
0: Je voulais vous demander, êtes-vous marié?
4: Non.
0: Très bien. Votre régiment est-il pour longtemps à Paris?
4: Nous partons dans 15 jours pour Oran. Qu'est-ce que ça vous fait?
0: Quelle chance. Capitaine, peut-on vous offrir une chope de bière?
4: Non, la bière, ça m'empâte. Je me suis mis au rhum.
0: Mais justement, j'en ai. Vrai Jamaïque.
5: Ah, mais il est très caressant, ce petit.
0: À votre santé.
4: Et au-delà.

0: C'est étonnant comme votre physionomie me plaît. Votre rame aussi. Dites donc, j'ai envie de vous marier. Moi, cornichon. Ça ne mord pas. Une demoiselle charmante qui dessine. Je m'en fiche. Qui tape du piano. Je m'en fiche. 100 000 francs de dot. Je m'en... Christy. 100 000 francs. Ah ça... Est-ce que vous avez envie de faire poser l'armée française ou... Ah non, non, non, parole d'honneur, comment... Comment, je pourrais épouser 100 000 francs, moi? Eh, peut-être. Martin, je lâche Corinne. Non, vous ne tenez pas, je pense, à une extrême beauté. Dame. Non, vous ne tenez pas, je pense, à une extrême jeunesse. Ah, je vois ce que c'est. Vous voulez me faire épouser un laidron, hein? Ah non, mais non, mais non, non, non, non, un profil grec, antique, spirituel, et puis 100 000 francs, quoi, hein? Crébleu. Voyons la petite. Oui, ben, ce n'est pas précisément une petite. Elle est grande, tant mieux. J'aime les femmes de haute futaie. Corinne a 6 pouces. Chut, chut. Comme père, je dois l'ignorer. Ah, ça dit non. Vous me proposez 100 000 francs à une jeune fille. Non, une demoiselle, ne confondons pas. Précisément. Il n'y a pas de gabegie là-dessous. Oh, capitaine. Très bien. Du moment que c'est garanti, je vais la chercher. Éteignez votre pipe. Pourquoi ça? Vous comprenez, une première entrevue. Ah, c'est juste. Corinne la tolère, elle, la pipe. Non, chut. Ne parlons pas de Corinne. Comme père, je dois l'ignorer. Suffit. On sera roué. Trébuchard entre dans la chambre de Blanche. Piquoiseau seul. Christy. En voilà une particularité. 100 000 francs. 5 000 livres de rente et ma solde. J'ai le moyen d'avoir 2 enfants. J'en mettrai un dans le notariat, l'autre dans la cavalerie. À moins que ce soit une fille. Alors je mettrai le premier dans la cavalerie et le second... Non, ça va pas encore. La petite m'aura vu fumer des cigares à mon balcon, ça l'aura allumé. Il revient pas, le bourgeois. Il y a longtemps que je n'ai vu les militaires, ça me prive. Trébuchard, en amenant Blanche par la main. Tiens-toi à droite et mets-toi de profil. Tu gagnes 50% à être vu de moitié. Piquoiseau à part. La voici. Il lisse sa moustache et prend une pose séduisante. Trébuchard. Capitaine! Il va me flanquer un second coup d'épée. Piquoiseau à part. Déchirons la cartouche. Bel astre! Mon cœur ardent! C'est ça? Ah, créneau! Oh là là là là! Mais remettez-vous. Je vous présente Mademoiselle Blanche, ma fille. Sa fille. Fichtre, dites donc. Vous avez commencé de bonne heure. 100 000 francs. Dites-lui quelque chose d'aimable. Oui, oui. Mademoiselle, croyez que certainement... Oh, je peux pas. Je peux pas, elle est trop mûre. Ça, je peux pas, mais... Trébuchard vivement à Blanche. Non, mais il est ému, c'est... Je vais parler pour lui. Blanche, le moment est venu où j'ai dû songer à vous établir. Ouais, ben il est en retard. Et voici ce brave capitaine... Votre nom. Piquoiseau. Ouais. Voici ce brave Piquoiseau.
1: Oh, le joli nom.
0: Qui n'a pu maîtriser ses sentiments.
2: Minute.
0: Non, c'est un homme rangé qui ne sort jamais de chez lui. Il est toujours à son balcon. La pipe, le sourire sur les lèvres. Sourire de l'espérance.
2: Oui, minute.
0: Il sort verse du rhum et boit. Regarde-le. Il attend avec angoisse une réponse qui va décider du bonheur de toute sa vie.
2: T'es quelle platine.
1: Capitaine, les volontés de mon père sont toujours sacrées pour moi. J'accepte. Oh, bonheur.
0: Tu viens d'entendre, il dit « Oh, bonheur !»
2: Et moi, permettez, J'ai rien dit du tout, moi. Faites votre demande maintenant, les chaud. Voilà, c'est que... C'est... Fichtre, crénom. Dites franchement, quel âge a-t-elle? 100 000 francs. Oui, ma solde, crébleu. Adieu, allez. Allons, bel astre. Certainement, le respect vénérable et les charmes, si majeurs, font que j'ai l'honneur. Oh non. Non. Je demande à réfléchir. Ah non.
1: Comment?
2: Non, mais il est ému. Mais où allez-vous donc? Faire une partie de billard avec des militaires? Je vous l'offre. Oui, je l'accepte. Il est ébranlé, je ne lâche pas. Blanche, seule et venant s'asseoir rêveuse à droite.
1: Il est bien, ce capitaine. L'air distingué. Une barbiche. Toute la tête de mon Romulus.
3: Prudent Val sort de sa chambre avec Claire. Il tient des jouets d'enfant et un grand bonhomme de pain d'épices. Claire tient à la main un petit bonnet d'enfant.
0: Rien. La petite doit être réveillée. Nous allons lui offrir notre cadeau.
1: J'ai mon petit bonnet.
3: Blanche à part.
1: Encore ce monsieur?
2: Oh. Ah, c'est la bonne maman, ma petite Claire. Hein? Elle est très forte au whist.
0: Ouais, je vais te la présenter. Madame!
1: Monsieur? Quelle rage a-t-il de m'appeler madame?
0: Peut-on vous offrir une prise?
1: Merci.
0: Voici ma fille.
1: Ah! Mademoiselle.
0: Ma fille. Claire Prudenval.
3: De Reims.
0: La future.
1: Plaît-il?
0: La future.
1: La future de qui?
0: Eh bien, de monsieur, votre fils.
1: Je n'ai pas de fils, monsieur.
3: Claire et Prudhomme.
1: Comment? Je suis demoiselle.
0: Ah ben, je vous demande pardon, nous vous avons prise pour la grand-mère.
1: La grand-mère?
0: Bah, excusez une erreur bien naturelle.
1: Malhonnête.
0: Dites-moi, madame, la marmotte est-elle réveillée?
1: Quelle marmotte?
0: Elle comprend rien, cette femme-là. Hein? Elle comprend rien du tout. C'est quelque chose. La fille de Trébuchard, mon gendre.
1: Sa fille? Mais c'est moi, monsieur. Ah! Par exemple...
0: Comment la marmotte, c'est vous? Ah, diable. Ah, bigre. Ah, sapristi.
1: Oh, c'est trop fort.
0: Mais moi qui vous ai apporté un petit pain d'épices, il mord dedans. Et ma fille qui vous avait brodé.
1: Quoi?
3: Claire mettant vivement le petit bonnet dans sa poche.
1: Rien.
0: Oh, c'est bizarre, vous paraissez plus vieille. Non, enfin... Moins jeune que monsieur votre père.
1: Oh, de très peu, vous savez.
0: Enfin, de si peu que ce soit, c'est toujours bien extraordinaire.
1: Je suis d'un premier lit.
0: Ah, faisons ça. Tout s'explique, ma petite Claire.
1: Oh oui, c'est bien agréable, ça, vraiment, c'est bien agréable.
0: Mais j'y pense. Vous allez être la fille de ma fille?
1: Moi? Ah, je ne veux pas, moi.
0: Madame, puisque tu épouses son papa, tu ne peux pas te dispenser d'être sa maman.
1: Sa maman?
0: Oh, c'est très curieux, hein? Nous le ferons mettre dans le journal de Reims.
1: Ah ben, il ne manquerait plus que ça, par exemple.
0: Oh, midi, je vous laisse. Je cours chez mon médecin. Adieu.
1: Papa, je sors avec toi.
0: Non. Tu me gênerais pour ma consultation. Je compte entrer dans des détails. Cause, faites connaissance. Causez toutes les deux.
1: Mais papa...
0: Mais puisqu'elle va être ta fille, causez.
1: T'inutile.
3: Blanche à part, regardant Claire.
1: Est-ce que papa m'aurait donné une marâtre?
3: Claire éclatant.
1: Ah, c'est trop fort. Monsieur Trébuchard s'est moqué de nous. Il nous a dit ce matin qu'on était en train de la sevrer. Ah, c'est fini, c'est fini. Et sitôt que papa rentrera...
3: Trébuchard entre par le fond sans apercevoir. Impossible de décider ce capitaine. Il demande encore 10 minutes de réflexion.
1: Ah, vous voilà, monsieur.
3: Oh, mademoiselle Claire. Eh bien, êtes-vous installée?
1: Pas pour longtemps, monsieur.
3: Ah, c'est trop petit.
1: Ah non, au contraire, monsieur, c'est trop grand.
3: La chambre?
1: Non, non, monsieur, autre chose. Je viens de voir votre fille.
3: Oh, sacrebleu, la gamine a jasé.
1: Vous comprenez, monsieur, que je n'ai pas envie de m'entendre appeler maman par une grande femme de cet âge-là.
3: Mais soyez tranquille, je suis en train de la caser à Oran.
1: Comment?
3: Non, je m'occupe activement de la marier.
1: La marier, c'est ça, pour que je devienne grand-mère.
3: Prissy, j'y avais pas songé. Non,
1: j'en suis bien fâchée, monsieur, mais notre mariage dans ces conditions est tout à fait impossible.
3: Mais que faire?
1: Je n'en sais rien, mais ce qu'il y a de certain, c'est que je ne vous épouserai pas avec une pareille fille. Ça, non, non, non, non.
3: Enfin, je ne peux pourtant pas la supprimer.
1: Ah, ça ne me regarde pas. J'aime mieux retourner à Reims.
3: Enfin, mademoiselle, je vous en prie.
1: Non, monsieur, non, jamais, jamais, jamais.
3: Elle entre vivement dans sa chambre. Jamais, jamais, jamais, jamais. Me voilà bien. Ah, je comprends le sacrifice d'Iphigénie en Tauride. Ah, ça y est. Nous n'y sommes pas ici. Nous n'y sommes pas. Et c'est prohibé par les règlements de police. Malheureusement. Oh, cette fille majeure ne me lâchera donc pas. Au bout du compte, elle ne m'aide rien. Elle est du lit, Arthur. Je suis étranger à ce meuble, moi. C'est qu'il n'y a pas à dire. Hein. Claire s'est prononcée. Elle n'en veut pas comme fille, ça. Blanche ne peut pourtant pas être sa mère. Sa mère? Et pourquoi pas? Mais pourquoi pas? Prudent Val est veuf. Il n'en a pas le droit de... D'ailleurs, j'ai besoin de lui. Il n'y a que lui de possible. Il faut que mon beau-père devienne mon gendre. Comment ça, je ne le sais pas, mais il le faut. Ça, le voici.
0: Oh, mon ami, je n'en puis plus.
3: Oh, oh. Mais qu'avez-vous donc?
0: Je suis indigné. Je viens de chez mon médecin.
3: Eh bien, un homme qui met sur ses cartes consultation de midi à 2 heures. Trébuchard, à part, comment l'attaquer, mon Dieu, comment l'attaquer?
0: Je sonne, un domestique paraît. Où est ton maître? Il est parti pour Amiens depuis dimanche.
3: Dire qu'il faudra rendre ça amoureux, mon Dieu.
0: On ne se moque pas du monde comme ça, comprenez-vous? Et maintenant, je suis forcé d'attendre à demain. Et pendant ce temps-là, ma maladie fait des ravages.
3: Enfin, Trébuchard, vous ne connaîtriez pas une lumière de la faculté qui ne soit pas à Amiens? Trébuchard, putain, si je pouvais... Oh, je vous offrirais bien mes faibles talents, mais la confiance ne se commande pas. Là.
0: Comment? Vous savez la médecine?
3: Non, oh, il me demande si je sais la médecine. Je l'ai creusé 9 ans. 9 ans, je l'ai creusé. J'ai failli être reçu dentiste, d'ailleurs.
0: C'est vrai? Mais vous me l'aviez dit à l'époque de vos 3 voyages à Reims?
3: Non, je m'occupe surtout des maladies, des maladies vagues.
0: Ah, précisément, ma maladie est extrêmement vague. Figurez-vous que quand je mange, et même quand je ne mange pas, c'est...
3: Oui, moi, ça, c'est très vague, c'est très vague. Voyons le pouls.
0: Voilà.
3: Il tire la langue.
0: Ah, oui.
3: Qu'est-ce que c'est que ça? À Reims, on commence toujours par là. Ah oui, oui. Trébuchard, tirant sa montre, lui tapant le pouls d'un air doctoral. De la fréquence, de l'intermittence, et même un peu d'indolence.
0: Oh, ça a problème.
3: À quel âge vous êtes-vous marié?
0: À 29 ans, 9 mois et 16 jours.
3: Ah, oh, mauvais, mauvais, mauvais, mauvais, tout ça.
0: Ah, je l'ai toujours cru. Le mariage ne me réussit pas.
3: Ah non, ne dites pas ça! Ne dites pas ça!
0: Entre nous, Madame Prudenval était une excellente femme, mais elle me contrariait toujours. Elle m'agaçait, cette pauvre amie. Aussi, j'ai juré de ne jamais me remarier de mon vivant.
3: Vous avez juré? Non, ça tombe bien. Ah, vous allez peut-être me trouver un peu indiscret.
0: Non, mais allez, allez, ne craignez pas de me faire des questions.
3: Quand vous vous trouvez dans un salon près d'une jolie femme, quel sentiment éprouvez-vous?
0: Moi? J'éprouve le besoin de faire un whist.
3: C'est tout.
0: Ah, exactement.
3: Ah, mon compliment. Il est bien froid. Permettez que je vous ausculte. Il l'ausculte en appliquant sur la poitrine de Prudenval les doigts réunis de la main gauche en frappant dessus de petits coups secs.
2: Eh ben, vous voyez quelque chose?
3: Non, tout, je vois tout.
2: Oui. Ah, alors voyons.
3: Mon ami,
2: mon cher ami,
3: du courage.
2: Hein? Comme dites-vous?
3: Vous êtes atteint d'une complication chronique du péritoine.
2: Du péritoine? Où est-ce situé?
3: Partout.
2: C'est bien ça. Mais le remède, il y a un remède.
3: Sur 8 malades, j'en ai perdu 10.
2: Et le 11e?
3: Le 11e?
2: Oui, le 11e, je l'ai sauvé. Comment?
3: Non, vous ne voudrez pas.
2: Non, si, mais je vous dis, sinon c'est une médecine de cheval. Non, mais, quelque chose d'amer. Oh, mais, très amer. Je l'ai marié.
3: Vlan, allez, tant pis.
2: Oh, saprelotte!
3: Il prend vivement sa canne et son chapeau et remonte en courant.
2: Mais où allez-vous? À Reims, prendre médecine.
3: Comment?
2: Mais je ne connais personne ici.
3: Chut, j'ai votre affaire.
2: Ah, va, mais qui ça?
3: Trébuchard allant au-devant de Blanche.
2: Approchez, ma fille.
3: Bah, Blanche, tiens-toi à droite et mets-toi de profil.
2: Blanche, le moment est venu de vous marier.
1: Est-il possible?
3: Mais mets-toi de profil.
2: Blanche, voici l'époux que je vous destine.
3: Il s'efface. Blanche et Prudenval se regardent à recul en jetant un cri.
1: Ah!
2: Oh!
3: Trébuchard, tableau.
1: Il est trop vieux.
2: Hey, dites donc, c'est bien amer, hein? C'est bien amer.
3: Je vois que toutes les convenances y sont. Hein?
1: Non, arrêtez, monsieur. Je suis sensible à la recherche d'un galant homme. Mettre notre union est impossible.
2: Ah? Oh, bah. Blanche?
1: Il existe d'autres engagements avec un officier.
2: Ah bon, ça va très bien. Ça va très bien.
3: Mais du tout! Mais votre santé, malheureux vieillard, votre santé, y pensez-vous?
2: Ah oui, c'est vrai.
3: Le capitaine Piquoiseau est un coureur, Blanche. Un coureur qui a des intrigues avec une Corinne piqueuse de bretelles.
1: Vous le calomniez!
3: Et puis, un militaire, ça voyage. Hein, tu serais séparé de moi, oh mon enfant.
1: Papa, je vous écrirai.
2: Mais il ne t'aime pas, il ne reviendra pas.
1: Oh que si, mon cœur me dit qu'il reviendra.
2: Mais ton cœur radote.
3: Piquoiseau chantant dans un couillet.
2: Arrosons-nous la dalle, la dalle, la dalle. Arrosons-nous la dalle.
1: Oh, le voici.
2: Que le diable l'emporte.
3: Les mêmes plus Piquoiseau.
2: Ça y est, je suis décidé. Oh,
3: vous refusez?
2: Non pas. 100 000 francs, un lingot d'or. Mademoiselle, bel astre.
1: Capitaine.
3: Trébuchard vivement la tournant vers Piquoiseau. Mets-toi de face. Mets-toi de face. Piquoiseau effrayé en la voyant.
2: Oh. Oh. Oh non. Oh non, on me blaguerait trop, c'est pas possible.
3: Il va à la bouteille de rhum et s'en verse un grand verre.
2: Oh!
3: Prudenval, qu'est-ce qu'il a dit? Blanche vivant.
1: Bien. Monsieur Prudenval, voici ma main.
2: Ah, oh, mademoiselle. Peut-on vous offrir une prise?
1: Avec plaisir!
2: Enfin, j'ai lancé mon boulet.
3: Claire paraissant au fond.
1: Venez, papa, retournons à Reims.
3: Laissez vos paquets, Claire, laissez vos paquets, tout est arrangé. Blanche.
1: Oui, maman. Encore?
3: Non, ma petite Blanche, non. C'est ma fille qu'il faut dire. Ma fille.
1: Mais que signifie?
3: Je vous présente Madame Prudenval. Vous n'en vouliez pas pour enfant, je vous l'ai donnée pour mère.
1: Comment, papa?
2: Pardonne-moi, ma fille, c'est pour mon péritoine.
3: Trébuchard bat à Prudenval, mais taisez-vous, mon gendre.
2: Son gendre.
0: Oh, quel drôle de micmac!
3: Trébuchard bat à Claire. Dites donc, c'est elle qui sera grand-mère.
1: Je ne comprends pas.
3: C'est juste.
0: Dites donc, vous! Ragufine arrive à Piquoiseau. Dites donc!
3: Piquoiseau lui pinçant le manteau.
0: Chut! Toi, viens me voir!
3: Rideau.

C'était Lecture à une voix, une émission de Michel Pollack. Robert Hirsch lisait et interprétait tous les rôles de la pièce d'Eugène Labiche, Les suites d'un premier lit. Première diffusion sur la chaîne nationale, le 22 décembre 1961.

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1: Ce je ne sais quoi que d'autres n'ont pas, ce don du ciel, ce tout petit supplément d'âme, écrivait le compositeur Michel Berger. Elle, c'est Ella Fitzgerald. En 1981, France Culture lui consacrait une série en 8 épisodes dans l'émission Semaine Titre. À écouter tout de suite, 7e émission, diffusée le 31 décembre 1981, Ella Fitzgerald et Gershwin. C'est en 1947 qu'elle enregistre une version historique du thème des frères Gershwin, Oh Lady Be Good. Son style est né. L'improvisation en scat sur des onomatopées, l'alliage du swing avec des accents modernistes empruntés au bebop en pleine explosion, l'usage des citations d'autres chansons et des imitations. C'est le début d'une longue série d'enregistrements cultes de la chanteuse, spécialiste du procédé du scat, avec les plus beaux morceaux de George et Ira Gershwin comme Summertime, Porgy and Bess. Voyage en musique dans la vie et l'œuvre de la diva du jazz.
2: 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Thank you. Peter. Oh. Oh, it's hot. You know, there's so many people who love music, all kind of music, and I love music. You love all kind of music? I love classic music.

Au début des années 50, Ella Fitzgerald, qui a acquis plusieurs titres enviables dans des domaines extrêmement différents, s'attaque à l'interprétation des grands classiques de la littérature musicale américaine. Simultanément aux premières interprétations des succès de comédie musicale on ne peut plus classique de Cole Porter, elle enregistre en 1950, avec le seul soutien d'un piano, des titres de George et Ira Gershwin. Someone to Watch Over Me et Looking for a Boy, les vers de ses chansons célèbres à travers tous les États-Unis, vont être scandés par Ella avec une sobriété et une profondeur dont beaucoup la disaient incapable.

Avec Louis Armstrong, elle enregistrera Porgy and Bess, une version qui reste aujourd'hui encore historique et où les deux chanteurs noirs jouent à fond le jeu de la vision que Gershwin a du monde noir.

Quand Gershwin composa la majeure partie des chansons que Ella Fitzgerald enregistra en 1958, elle n'était en fait qu'une enfant qui courait dans Harlem à la recherche de quelques planches pour danser. C'est avec une extraordinaire modestie, presque une peur, qu'elle va aborder ce répertoire et s'appliquer à en rendre l'interprétation irréprochable. Accompagnée par l'orchestre de Nelson Riddle, pour lequel elle a aujourd'hui une admiration quelque peu démesurée, c'est presque un Gershwin à l'européenne qu'elle va donner, tant elle s'imposera de rigueur dans l'élégance de sa diction et de son phrasé. Les conseils que Cole Porter n'avait pas manqué de lui prodiguer 2 ans plus tôt pour l'interprétation de ses propres chansons trouvaient ici leur aboutissement. Ella Fitzgerald, élevée à l'école de la rue, des clubs de swing de Harlem et des chansons à succès, allait devenir avec ses enregistrements pour le public américain, très respectueux de ses classiques populaires, celle qui va les ennoblir définitivement et les magnifier en leur faisant franchir les frontières des appartenances raciales. Il s'agit presque d'un aboutissement, le plus noble des compositeurs blancs chanté par la plus professionnelle des chanteuses de jazz.

Mais le grand succès d'Ella sera Summertime, la fameuse berceuse de Porgy and Bess qu'elle chantera dans tous ses concerts en public avec rarement autant de bonheur qu'à Berlin en 1960.

0: Moins de rigueur, plus de tic à la Fitzgerald, ses vocalises dans l'aigu que d'aucuns lui reprochent comme une marque de maniérisme, dans l'Orlaï, où on retrouve pourtant toute la drôlerie de la chanteuse des chansons populaires.
1: Thank you, cool quarter fans.

Quand elle donna son concert à Carnegie Hall, lieu du sacre du musicien s'il en est sur cette planète, Ella Fitzgerald avait inscrit à son programme deux chansons de Gershwin qu'elle avait déjà chantées en 1958 et avant en 1950. Retour à une certaine sobriété pour ce classique dans le temple classique par excellence, Ella, accompagnée par un seul pianiste, donne à Gershwin tout ce qui le sépare du jazz.

À partir de 1970, de façon générale, Ella aura moins de respect face au texte et peut-être tout simplement moins peur de laisser s'exprimer son délire musical. Qu'il s'agisse de Cole Porter ou de Gershwin, tout passe maintenant par l'extraordinaire assurance de la voix d'Ella, débarrassée de toute empreinte scolastique, livrée aux seules exigences du cœur, de ce mystérieux moteur psychique et physiologique qui s'exprime presque en toute liberté. Londres, 1974.

The Man I Love est avec Summertime un des plus grands succès d'Ella. Elle en donna tant de versions qu'en choisir une seule m'aurait semblé injuste. La première, à Berlin, en 1960, est courte, sobre, presque traditionnelle.

0: Dans la seconde, donnée à Londres en 1974, la chanson de Gershwin est le support à un extravagant exercice d'improvisation où Ella, tout genre confondu, nous transporte 50 ans en arrière à l'époque des Minstrel Shows, tout en pratiquant la musique de son temps. À vrai dire, Ella condense le temps, le rend élastique, le fait musique et devient, là, véritablement inclassable.
1: Thank you again.

0: right on.
1: C'était Inclassable Ella 7, Ella Fitzgerald et Gershwin sur France Culture dans l'émission Semaine Titre. Une série en 8 épisodes dont vous venez d'écouter la 7e émission diffusée le 31 décembre 1981

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1: Il n'était pas vraiment de l'acteur studio, c'était un homme des années 50, il a tourné 17 films. Montgomery Clift, l'anti-héros mélancolique réservé et porteur d'un brûlant secret, à la fois homme et adolescent, a-t-on dit de lui. Le plus long suicide de l'histoire du cinéma, a-t-on pu dire, après sa mort. Jamais dans la caricature, ce comédien, qui apparut dans La Rivière Rouge, Les Anges Marqués, La Ville Écartelée, Une Place au Soleil, La Loi du Silence, Tant qu'il y aura des hommes, Le Bal des Maudits, Soudain l'été dernier, Les Désaxés. Je me suis contemplé dans La Rivière Rouge et j'ai su que j'allais devenir célèbre, a-t-il dit. Alors, j'ai décidé d'aller, incognito, me saouler une dernière fois. Les mardis du cinéma, Le long regard de Montgomery Clift, par Jacques Munier. 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
2: So we know where we stand, don't we, kid?
3: I know where I stand. A man don't go his own way is nothing.
4: He was broodingly sensitive and classically handsome.
5: Il était d'une sensibilité rêveuse, d'une beauté classique.
4: He seemed to have everything within reach. The title of the movie was A Place in the Sun.
5: Le personnage qu'il joua en 1951, dans Une Place au Soleil, tout semblait à sa portée.
4: His name was Montgomery Clift, and he emerged as a
5: movie actor shortly after World War II. Et il s'imposa comme acteur peu après la Seconde Guerre mondiale. Tout au long des années 50, il offrit l'image d'un rebelle tourmenté, incompris, à la fois homme et adolescent.
4: He was vulnerable and sensual.
5: Il était vulnérable et sensuel. Ses interprétations touchaient les hommes comme les femmes. Pour lui, il était normal qu'un homme partage de tels sentiments. À l'écran comme à la ville, il était violemment indépendant. Il a fait 17 films, mais il en fut rarement satisfait. Il mourut à l'âge de 45 ans, un homme hanté, reconnu comme l'un des plus grands acteurs de l'histoire du cinéma.
6: I love you, George. I wanted you to know that.

0: Avec son regard d'une aveuglante transparence, Montgomery Clift a révélé au cinéma américain une conception nouvelle du rôle masculin. Acteur typiquement new-yorkais, lecteur de Proust et Kafka, ce dandy négligé qui se disait européen et parlait couramment le français et l'allemand a donné au type humain qu'il incarnait ses dimensions archétypiques. Né le 17 octobre 1920, quelques heures après sa sœur jumelle, il restera marqué toute sa vie par cette gémellité qui imprime en lui une incertitude vitale quant à son identité et l'angoisse durable de la séparation. Cela est sans doute à l'origine de son ambivalence sexuelle, mais aussi de cette pulsion qui le pousse très jeune vers le théâtre, à se forger un double, ce vrai jumeau dont il nous reste aujourd'hui l'image. Mais l'erreur consisterait justement à confondre purement et simplement ces deux images, ce que voudrait la légende noire de sa vie. S'il a enrichi ses rôles de toute la complexité de sa personnalité réelle, et si en retour, chacun de ses films l'a transformé, son esprit foncièrement indépendant l'a toujours retenu au seuil du star system. Pourtant, le drame de cette vie, qu'on a pu qualifier de plus long suicide de l'histoire du cinéma, s'est bien formé dans l'intervalle impossible entre l'acteur et son image. Après s'être mutuellement confortés, les deux ont fini par se dévorer. On a rarement étudié les effets cumulés et détonnants de la gémellité et du narcissisme. Mais le long naufrage de la vie personnelle de Montgomery Clift pourrait bien trouver là son origine la plus profonde.
1: Just a moment.
2: Or to bed or the bridge game. But Paris is not going to tell American women what sort of bathing suits they're going to wear.
3: Miss Huttinger.
2: Hello? Who? Oh, yes, of course. All right, Margaret, let me have a word with the young man. Hello? Hello, my boy.
3: I hope you remember, sir.
2: Of course I remember. How are you? You certainly got here fast.
3: Well, I wanted to. But I certainly didn't want to bother you at home, sir.
2: Tell you what you do. You drop out to the house about 7 o'clock.
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0: il peut être à la fois Freud, il peut être le jeune technocrate de Washington envoyé dans le sud pour construire un barrage et qui se heurte aux populations locales comme dans le fleuve sauvage de Kazan.
1: Michel
0: Simon. Peut être médecin dans Soudan l'été dernier. Mais néanmoins, c'est même, il y a toujours entre tous ces films quelque chose en commun, c'est que c'est un rebelle. C'est un rebelle, mais ce n'est pas un révolutionnaire. C'est-à-dire, c'est pas du tout quelqu'un qui veut changer le monde. C'est pas du tout quelqu'un qui a une ambition de révolutionner la société, ni de la dynamiter. C'est quelqu'un simplement qui est à côté. Il est à côté des choses. Et il poursuit sa voie, indifférent à un peu au monde officiel. D'ailleurs, dans la vie, il était comme ça. C'est quelqu'un qui fuyait les soirées mondaines. C'est quelqu'un qui avait une vie sentimentale donc agitée, mais qu'il essayait justement de garder cachée. C'est pas du tout quelqu'un qui a été dans le monde du spectacle très très remarqué. C'était quelqu'un, je crois, de très très sérieux et de très qui s'isolait, qui travaillait ses personnages. Et je pense qu'il y a un peu de cela dans les personnages qu'il montre. C'est des gens aussi qui sont à la recherche de la vérité. C'est des personnages qui sont en quête de quelque chose.
2: There was a vulnerability about Monty.
3: Il y avait une and vulnérabilité chez Monty.
2: He was stripped.
3: Il était à nu.
2: And he would give you that kind of nakedness.
3: Et il communiquait ce sentiment de nudité à l'écran.
2: Everything was in his eyes.
3: Tout était dans ses yeux.
2: And also his body language.
3: Et dans le langage de son corps.
2: He moved beautifully.
3: Il bougeait merveilleusement.
2: His hand gestures, the way he walked,
3: sa façon de marcher,
2: said many.
3: En disait long.
2: He could say nothing.
3: Il pouvait rester là à ne rien dire.
2: And something was always going on.
3: Il se passait toujours quelque chose.
2: Because he said more with silences and looks.
3: Ses silences et ses regards en disaient bien davantage que tous les acteurs que j'ai connus.
4: Clift est, dès ses premiers films, quelqu'un d'extraordinairement discret.
1: François Guérif, introverti.
4: L'introverti, dans La Rivière Rouge, il faut quand même qu'il affronte ce père qui est John Wayne, et ça va prendre quand même plus de 2 heures, et il va souffrir, suivre un chemin de croix pour arriver jusque-là. Dans Les Anges marqués, il est à l'écoute, d'abord il est bouleversé par ce qui est autour de lui, il regarde. Je veux dire, c'est pas du tout quelqu'un qui arrive et qui écrase tout et qui s'impose, il écoute, il regarde.
1: C'est un regard qui va dans les deux sens, qui va vers l'autre, mais qui se retourne aussi à l'intérieur.
4: Oui, tout à fait.
1: Ouais.
4: Enfin, on a l'impression, quand on est spectateur dans la salle, que c'est nous qui regardons, et puis surtout, il y a une espèce d'attention dans ce regard, et en effet, c'est vrai, de compassion qui fait qu'on est complètement bouleversé.
1: Il en a fait en tout cas une arme, je dirais, si on peut dire, puisqu'en fait, c'était pas du tout son attitude, mais un élément très important de son jeu. Il en a beaucoup joué, justement, ce regard qui, parfois, d'ailleurs, dans certains films, comme Freud, par exemple, à la fin de sa vie, est presque un regard halluciné.
4: Oui. Oui, mais encore une fois, c'est vrai que ça revient au choix des personnages qu'il a décidé d'incarner. C'est vrai que ce sont des personnages qui regardent et qui écoutent. Même quand ils sont actifs, j'allais dire, comme dans Une Place au Soleil, puisque quand même personnage qui tue et tout, tout le début, quand il découvre cette grande société, l'héritière et tout, il est attentif, c'est quelqu'un qui est beaucoup plus contemplatif, d'une certaine façon, que actif. Mais on peut se poser la question, en effet, pourquoi il a choisi de jouer ces rôles-là, puisque à l'époque, on lui proposait de jouer énormément de choses et que c'est incontestablement tous ces rôles-là qu'il a choisi de faire. Je veux dire, ce qui est drôle, c'est qu'on a mythifié James Dean et pas Montgomery Clift en France et même aux États-Unis, mais c'est un James Dean puissance 10, même de ce côté-là. C'est-à-dire la fameuse image de James Dean marchant sous la pluie et la solitude. Je veux dire, Clift multiplie ça. Mais pourquoi il n'a pas été mythifié? Parce que cette image-là, c'est pas du folklore, par contre. L'autre, il y en a un peu, je trouve, quand même. Parce que, et du coup, sa douleur est telle, c'est pour ça que quand Kazan dit que sa douleur est telle que, finalement, il arrive un moment où ceux qui le regardent, qui sont à côté de lui, ont du mal à être à côté de lui, ont du mal à le regarder, parce qu'elle est gênante. Ce qui renvoie à ce fameux regard dont vous parliez. Parce qu'il y a une telle détresse que c'est vrai que c'est quasiment unique dans l'histoire du cinéma.

0: Hello. Speaking.
1: Who?
0: Oh, hello. Yes, of course I remember you. I just didn't recognize your voice at first.
1: What? Friday night? Yeah.
0: I think I can.
1: No, I'd like to, yes.
0: Where?
1: All right, I'll meet you there. Yeah. Goodbye, Miss Fricker.
0: Huh?
1: Goodbye, Angela.
2: S'il va à Hollywood, c'est parce qu'il devient une star à Broadway. Ça, faut pas se leurrer. Je veux dire, c'est simplement il devient hot, comme on dit, d'un seul coup dans les journaux. Et donc Hawks, qui est un producteur avisé, le fait venir à Hollywood. Mais c'est sûr que Hawks, qui était très habile et qui a dirigé pas mal de jeunes acteurs toute sa vie, ce qu'on oublie souvent, Hawks, quand il fait venir, lui dit, pour avoir ce rôle, c'est simple, il faut que vous appreniez à monter à cheval, il faut que vous soyez un cow-boy aguerri, et que ça correspond dans la vie de Monty Clift à une période où il est allé avec un ami à la campagne, et où il a découvert, parce que lui, qui a ce physique un peu frêle, complètement élégant, citadin, et ce qui est extraordinaire, j'allais dire, c'est que si j'en crois Hawks et quelques interviews de Hawks, ensuite, c'est peut-être plus que Hawks, c'est John Wayne qui a fait le travail. Parce que, bon, apparemment, au début du tournage, Clift est arrivé avec des idées extrêmement précises sur la façon dont il fallait jouer son personnage, et que Wayne le regardait et disait rien, et qu'il y a une scène notamment où Clift devait être dominé complètement la scène et devait arriver vers Wayne en le menaçant et en lui disant qu'il se révoltait donc contre ce rancher qui lui a impliqué des choses, qu'il n'allait pas faire ça, et donc Clift arrive, s'énerve, et Wayne est sur son cheval, et paraît-il, sans même bouger la tête, lui dit simplement d'une voix très basse, « Je te tuerai ». Et à ce moment-là, après la scène, Clift dit « Ce salaud, il m'a volé la scène ». Et Hawks aurait dit à Clift « Je savais qu'il te mettrait dans sa poche. Tu vois, c'est peut-être pas obligatoire de faire toute cette gestuelle ». Et ça a énormément apporté à Clift, c'est vrai, dont le jeu est très intériorisé, mais aussi qui est beaucoup moins maniéré, même que celui de Brando. Moi, je trouve Brando génial, on aime bien ça. Mais par exemple, que James Dean. Bon, finalement, le plus proche, même dans la destruction, l'autodestruction, c'est James Dean. Mais Clift est incomparablement plus puissant, à mon avis, et beaucoup moins maniéré que James Dean.
3: D'ailleurs, dans ce film, la tension justement entre ces deux comédiens, John Wayne et Montgomery Clift, donne au western de Howard Hawks une profondeur inattendue.
2: Oui, tout à fait. C'est vrai que l'idée géniale de Hawks a été de prendre ces deux personnages tellement dissemblables physiquement, c'est-à-dire l'un étant un géant déjà mythifié, qui a la réputation d'être un peu grossier, brutal, etc. Et l'autre qui jouait les adolescents fragiles, graciles, les personnages. Et Clift, quand il a tourné La Rivière Rouge, si je me souviens bien, il venait de jouer une pièce à Broadway dont le sujet était que la fille était enceinte et allait accoucher et que le garçon ne se rendait pas compte qu'il lui avait fait un enfant. Donc faire une comédie sur le sexe avec des personnages asexués, il fallait quand même le faire. Et toutes les critiques de l'époque disent que ça passe, alors que le sujet est invraisemblable, que ça passe à côté de cette espèce de délicatesse d'asexualité aussi un peu du personnage. Et c'est vrai que le voir transposé comme ça dans l'univers du western et face à Wayne, c'est parfaitement explosif, enfin parfaitement efficace en tout cas.
4: Dans les années 50, toutes les adolescentes étaient amoureuses de Montgomery Clift et tous les adolescents étaient touchés par sa vulnérabilité. Son personnage de solitaire, luttant pour son indépendance dans La Rivière Rouge, instaura un nouveau modèle de masculinité.
5: I said, draw. And I'll make you. You're soft. Won't anything make a man out of you? You once told me never to take your gun away from you. You yellow belly. Liver.
2: Ce
3: Tout de même, dans sa carrière, il n'a pas hésité à prendre des risques importants. Par exemple, bon, ses deux premiers films ont donné de lui l'image un peu du jeune premier, même s'il était un peu tourmenté et fragile. Et puis, avec son troisième film, L'Héritière, avec Olivia de Havilland, il n'a pas hésité à prendre des risques avec son image, parce que là, il donne de lui quand même une image assez négative.
6: Oui, mais ça, je crois qu'il faut penser qu'à l'époque, Clift... il est né en 1920, il avait, à l'héritière, il avait 30 ans, et je crois pas qu'il en était à cultiver son image. Je pense qu'il acceptait, il faut voir aussi que c'était le système des studios américains, où on prenait un peu ce qu'on vous offrait, bien que Clift, je dois ajouter, ça fait partie de son personnage d'individualiste, n'a jamais signé de contrat à long terme avec des studios, ce qui était le cas d'un certain nombre d'acteurs. Il faut dire que dans les années 50, le système des studios commençait à se désintégrer, et les acteurs étaient moins prisonniers, disons, du contrat de 7 ans qui réglait les rapports dans les années 30 et 40. Mais néanmoins, la preuve de son autonomie, c'était l'absence de contrat. Mais cela dit, Hollywood était encore dans une période extraordinairement prospère, malgré tout, en 1950, quand il fait l'héritière, William Wyler est un des cinéastes les plus réputés de l'époque. Il est un peu oublié aussi aujourd'hui. Enfin, c'était un des grands cinéastes officiels du cinéma américain, avec George Stevens. Enfin, on ne refusait pas un film de Wyler. Donc, je ne crois pas qu'il en était à peaufiner son image pour son troisième film. Mais cela dit, je crois qu'il faut revenir sur La Rivière Rouge, le film de Hawks, parce que justement, ce qui est très intéressant dans La Rivière Rouge, c'est que c'est un film qui annonce les autres films de Clift, puis, et qui annonce même les changements dans le cinéma américain. Car on a face à face deux acteurs. On a d'une part John Wayne, qui est justement la solidité, qui est la maîtrise de soi, qui est la confiance en lui-même, qui est l'image paternelle. Et puis on a le jeune Clift, qui est justement l'intuition, la sensibilité, une sorte de forme de rébellion. Et je crois qu'on peut dire que s'opposent là deux cinémas. C'est un personnage de Kazan dans un film de Hawks, si vous voulez. Et Hawks, qui est un homme très intelligent, évidemment, a joué de cette opposition. Et que, d'une certaine façon, on peut dire que Montgomery Clift annonce dans ce film ses futurs rôles et les futurs rôles de Brando, de Newman, de Dean, etc. Et dans ce western très classique, donc, qui est La Rivière Rouge. Et c'est l'annonce d'une nouvelle sensibilité à travers son personnage, alors qu'on regarde dans le rétroviseur les personnages de John Wayne qui représentent l'ancienne Amérique. Une Amérique qui n'est pas dans le doute, comme va l'être l'Amérique des années 50.
3: En 1948, Hollywood est à un tournant. Le star system et les grands studios commencent à se lézarder. Après l'énorme prospérité de la guerre, les bénéfices chutent de près de la moitié. Le cinéma européen, les débuts de la télévision, le goût du public imposent une nouvelle esthétique qui remet en cause le système lui-même. Montgomery Clift va profiter de cette mutation dont il est pour une part responsable. Après la projection de La Rivière Rouge qu'il n'a pas aimée, il dira à l'un de ses amis: « Je me suis contemplé dans La Rivière Rouge et j'ai su que j'allais devenir célèbre. Alors, j'ai décidé d'aller me saouler incognito une dernière fois. » Ce n'est qu'après de grandes résistances qu'il avait finalement accepté de signer un contrat à Hollywood avec la Metro-Goldwyn-Mayer, un contrat pourtant unique en son genre et qui lui donnait un droit de regard sur le scénario. Au cours des longues négociations qui aboutirent à cette signature, Montgomery Clift envoyait à ses amis de New York des lettres quotidiennes portant comme en tête « Vomi, Californie ».
7: Moi, je trouve que dans les rôles de Monty Clift, il y a des grandes variations. C'est-à-dire que autant il me semble que c'est quelqu'un qui peut avoir une charge émotive, sensible, profonde, et aussi un désir de clarté, c'est-à-dire que dans son œil, il y a une angoisse stérile, mais aussi une espèce d'état d'enfant très juvénile, dans une clarté d'une lumière toujours presque mystique.
3: Robin Renucci. Alors,
7: je pense que c'est un acteur qui a eu une grande ouverture, et on l'a plus perçu comme quelqu'un d'extrêmement tourmenté, complexe. Je connais mal sa vie, je le connais par les rôles, mais j'arrive à déceler que il n'était pas aussi abîmé, je crois, avant les films qu'après, disons, quoi. C'est plus le cinéma et tout un système de travail qui l'ont fait avancer d'une autre façon que ce qu'il y a en lui au départ.
3: Vous parliez d'une attitude ou d'une résurgence, je dirais, juvénile dans son jeu. Est-ce que c'est important pour un comédien, justement, de savoir cultiver l'enfance en lui?
7: Ben moi, je crois que c'est absolument fondamental. Ce qui ne veut pas dire rester dans un stage d'enfant et être assisté à ce qui serait de l'infantilisme. Mais au fond, la quête de l'enfance est toujours importante dans ce stade qui est celui qu'on est en pleine croissance, quoi. C'est-à-dire qu'on est en état de, au niveau de sa personnalité, au niveau de son corps aussi, mais au niveau de sa personnalité, toujours en état d'être quelqu'un d'autre. Et il n'y a rien de pire pour un acteur que d'avoir sa forme définitive, c'est-à-dire d'un coup d'être étiqueté avec sa dominante qui fait qu'on va penser à vous pour un film parce que c'est tellement évident que vous l'avez déjà joué, vous savez le faire, etc. Donc l'acteur qui est sans arrêt en état de reconnaissance de lui-même, c'est-à-dire de découvrir quelqu'un d'autre, de s'intéresser au personnage, plutôt que de dire ça me ressemble et de faire un rôle parce que ça vous ressemble, c'est inépuisable comme quête humaine, en fait.
3: Alors, est-ce que c'est sur ce terrain que se situent vos affinités avec Montgomery Clift?
7: Oui, plus ou moins. Je sais pas, les affinités sont les affinités d'acteur, c'est-à-dire que moi je le ressens très fort comme quelqu'un qui s'investissait totalement dans un rôle, quoi, dans un personnage, et qui ne tirait pas le personnage à lui-même. Et ça me semble très riche. Je trouve qu'il y a des grandes variations entre Soudain l'été dernier et puis La loi du silence. Je trouve que c'est des personnages qui sont à chaque fois des rôles. On y croit, j'y crois totalement. Je crois au boxeur de
3: Tant
7: qu'il y aura des hommes. Dans Tant qu'il y aura des hommes, peut-être ce que je n'aime pas, c'est justement la fin. C'est-à-dire the drop, la goutte américaine en plus qui fait que, moi, je trouve que ça fait un peu déborder. Vous vous souvenez, c'était la larme à la fin et quand il joue du clairon. Bon, il y a cette larme artificielle d'ailleurs, c'est ça qui est aussi, qui vient donner de l'émotion que lui a apporté pendant tout le film, une espèce de tension, une vibration extrême tout le temps. Puis à ce moment où il joue du clairon, il faut que ça se termine. The end. Et puis, on voit qu'il faut, là, c'est à mon avis un tout petit peu, ça ne lui appartient pas, quoi. On lui a volé, enfin on a imposé quelque chose de trop volontairement émotif. Mais ce qui le caractérise, c'est sans doute en effet sa grande sensibilité. C'est dans cette époque où l'individu est plus enfin, l'acteur est surtout le mâle avant tout, était extrêmement archétypé, quoi, par le cow-boy, hein, c'est quand même la suite de l'époque des grands films, des westerns, et il a ouvert la brèche, je crois, à James Dean, à tous ces acteurs qui sont venus derrière avec une autre façon de pouvoir exploiter et d'affirmer simplement sa sensibilité, sa fragilité d'homme. Et ça, je trouve ça très beau. C'est de par sa nature, lui, qui ne pouvait sans doute pas faire autrement. C'est-à-dire que c'est un homme extrêmement sensible, complexe, ambigu. Et ça, je trouve que c'est une grande valeur, quoi. Comme tu disais, pour l'acteur, c'est une richesse. Ce qui n'est pas d'emblée évident. Quand on cherche chez un acteur ou une actrice, d'ailleurs, des méandres, à condition que ce ne soit pas masochiste, là où ça commence à... Et c'est là qu'il a sans doute été lui-même, comme les acteurs de son époque, dans la machine infernale d'Hollywood, abîmé, comme évidemment Marilyn ou d'autres stars, par tout un système qui pressait, qui absolument abîmait les gens pour les exploiter là où ça leur faisait mal, alors que je crois qu'ils cherchaient ailleurs. Je pense pas qu'il ait été à ce point masochiste.
8: Hello, I want to place a call to the Bethel Independent Mission in Kansas City.
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8: Hello, Mama.
10: George. God bless you, my son. 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
8: No, Mama, I'm not sick.
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10: 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Room for you, George, just as you left it. 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
0: I'm getting on pretty well here, Mama. I'm happy here, too.
10: Who's there with you, George?
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0: Just a girl, Mama. 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I don't... Mama, I just met her. Yes, Mama. I will, Mama.
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6: Au fond, la carrière de Clift se résume à une douzaine d'années, 12-13 ans, entre 1950 et 1962-63.
7: Une dizaine de films.
6: Oui, enfin, il a fait, je crois, en tout 17 films, mais l'essentiel, c'est tout de même les années, c'est un homme des années 50. Or, qu'est-ce que c'est que le jeu de Clift? Bon, il n'est pas vraiment de l'acteur studio au sens propre, comme James Dean, Marlon Brando ou Paul Newman, qui sont de purs produits de l'acteur studio. Il n'y est pas passé, mais il a fréquenté. Il a tout de même fait partie de ce mouvement bien connu, la méthode de Kazan et de Strasberg, la recherche en soi-même d'émotions enfouies qui vont vous permettre de retrouver les personnages que vous êtes supposé interpréter à partir de votre propre passé psychologique ou affectif, la concentration solitaire, etc., l'angoisse, l'inquiétude, tout ce qui était propre aux années 50 et que l'acteur studio et la méthode vont permettre de développer. Mais en même temps, je crois que ce type de jeu, on a trop pensé que c'était radicalement une nouveauté. Je crois que ce type de jeu a toujours existé dans le cinéma américain depuis le début du parlant, car il représente justement l'affectif, le sensuel, le physique, qui sont des choses proprement américaines, par rapport au jeu théâtral britannique, des Laurence Olivier, des Gielgud, des James Mason, des Peter Ustinov, des Peter Sellers, les comédiens caméléons que les Anglais savent formidablement faire et qui sont dans la grande tradition théâtrale du 19e siècle, du 18e siècle, c'est-à-dire Diderot, le paradoxe du comédien, c'est-à-dire qu'on se projette dans quelqu'un d'autre, mais on ne met pas en jeu soi-même. Bon, ce jeu, au contraire, très très affectif, extrêmement sensible, proche de la psychanalyse au fond, allant chercher les choses dans le tréfonds et en même temps jouant beaucoup avec le corps, avec le physique, etc., c'est proprement américain et on le trouve chez les comédiens des années 30 comme James Stewart par exemple ou comme Gary Cooper, etc. Ça existe déjà intuitivement, c'est-à-dire je crois que ces gens-là étaient des acteurs de la méthode sans le savoir ou ils annonçaient la méthode. C'était, disons, ce que j'appellerais la tradition américaine. Et Clift est un peu entre les deux. C'est-à-dire, il est entre, d'une part, le jeu des Américains qui faisaient de la méthode sans le savoir, c'est-à-dire les Gary Cooper, encore une fois, les James Stewart, et d'autre part, les Américains qui ont vraiment pratiqué la méthode de façon concertée, comme James Dean ou Marlon Brando ou Paul Newman. Il est d'ailleurs plus proche de ceux qui sont concertés, puisqu'en même temps, il a lu les textes, il a fréquenté un peu l'école, il parlait avec ses amis comédiens, donc il savait ce que c'était que la méthode. Il s'en méfiait un petit peu parce qu'il croyait beaucoup plus au travail de préparation, énormément, il faisait des enquêtes, il allait sur le terrain, il allait vivre avec les gens dont le métier se rapprochait de celui qu'il allait interpréter. Donc c'était quelqu'un qui était très très méticuleux. Donc il était un peu entre... Il mélangeait les deux. Il mélangeait un peu la préparation de l'acteur des deux méthodes. Mais je pense que Clift a été très important et il a été, disons, le premier, avec Brando, après cet acteur admirable dont on ne parle plus du tout alors lui, qui est John Garfield, et John Garfield qui a été le premier grand acteur de cette méthode. Et ensuite, on peut dire à ex-aequo, Clift et Brando, qui d'ailleurs ont débuté à peu près en même temps. Tous les deux d'ailleurs dirigés par Fred Zinnemann. Et la gloire de Clift, c'est tout de même La Rivière Rouge de Hawks, son premier grand film. Et puis d'autre part, le film de Brando, c'est-à-dire Le Tramway de mes désirs. C'est à peu près des films, disons, 48, 49, 50. Donc ils annoncent les années 50 tous les deux.

0: Alors, coup sur coup, au tout début des années 50, en 51 et en 53, deux films sortent très importants. Le premier, on peut dire, c'est son film culte, c'est A Place in the Sun, oui. Une place au soleil, où il joue donc un jeune arriviste incertain qui tombe amoureux d'une fille de famille fortunée qui est jouée par Elizabeth Taylor, alors qu'il est lui-même empêtré dans une aventure avec une collègue de travail qui est enceinte de lui, et donc le nœud est là, et finalement rien ne va le dénouer, puisque le film a une fin quand même tragique.
1: Oui, c'est un film très important. Enfin, ce qui est drôle, c'est que c'est d'après une tragédie américaine d'un roman ultra célèbre de Theodore Dreiser. Bon, c'est important pour George Stevens à l'époque, parce que George Stevens n'a fait quasiment qu'une série de comédies avant-guerre et qu'on le considère comme un metteur en scène léger, et que donc là, c'est un projet extraordinairement ambitieux. C'est important, c'est le remake d'un film de Sternberg, sauf que le film de Sternberg n'était pas très très réussi, avec Sylvia Sidney et Philip Olmutz. Mais c'est vrai que le film a une fin tragique, mais cela dit, le livre est 10 fois plus noir et 10 fois plus, a 10 fois plus de préoccupations sociales que le film. Dans le sens, je ne crois pas que ce soit Stevens qui ait voulu ça, c'est que ce qui dans le livre est l'histoire d'un arriviste qui tue quand même la femme qu'il a mise enceinte parce qu'elle est sur le chemin de sa réussite sociale, de son mariage avec une riche héritière. Mais c'est que quand il choisit de prendre Montgomery Clift et Elizabeth Taylor pour jouer les deux, au lieu de devenir l'histoire sordide, obligatoirement se part de romantisme. Alors je crois que c'est un film important pour lui, d'abord parce que c'est la première fois qu'il a une partenaire féminine qui soit aussi, j'allais dire, glamour que lui, en tous les cas aussi romantique, aussi belle que lui. C'est vrai qu'à l'époque, Elizabeth Taylor est absolument splendide. Elle tombe amoureuse de lui. C'est important. Et que lui ne lui dit pas qu'il est homosexuel, lui dit pas ou bisexuel, qu'il a des problèmes, mais qu'il l'aime énormément, et que du coup il se passe quelque chose sur le plateau, comme pour Bogart et Bacall sur Le Grand Sommeil. Et ça, je crois que c'est des accidents de tournage, mais qui sont formidables. C'est vrai, parce qu'ils disent que, bon, Stevens, d'un seul coup, on raconte qu'il y a des moments où ils se parlaient, par exemple, et que la scène est terminée, que Stevens continue à tourner, et qu'il reste dans le film comme ça des espèces de moments d'intimité, de tendresse qui sont dus à Taylor et Clift, j'allais dire, sans que ce soit dans le scénario. Et puis bon, il a donc, il y a vraiment ce côté important, parce que ça devient un couple absolument extraordinaire, que dans sa vie c'est la première partenaire féminine avec laquelle il s'entend si bien, et elle va l'aider toute sa vie, ce qui aura des conséquences quand même très importantes. Et puis parce que il a aussi un rôle extrêmement dense, c'est-à-dire là qui est extrêmement ambigu et qui est, par rapport au rôle précédent, à double tranchant. Il est à la fois justement ce personnage très touchant, très douloureux et très beau, et il est quand même aussi l'assassin d'une femme enceinte, ce qui à l'époque, en plus, bon, déjà aujourd'hui aussi, mais enfin à l'époque, est le crime le plus abominable. Et en plus, il prouve que c'est un rôle écrasant et il le tient formidablement bien. Leila.
2: I guess it was.
3: Why all alone? Being exclusive?

0: I'm Angela.
1: Vickers. I saw you here last spring.
0: I don't remember seeing you before.
1: No. You've been away, haven't you? You took a trip with your parents.
0: Well, how did you know?
1: I read about you in the papers.
0: What else do you do?
1: The usual things.
0: You look unusual.
1: That's the first time anybody ever said that.
0: You keep pretty much to yourself, don't you?
1: Yes, sometimes.
0: Blue. Exclusive.
2: Alors, ses rapports avec les femmes, avec les partenaires féminines dans ces films, ont toujours été très affectifs. Et d'une façon générale, les femmes qui ont tourné avec lui en ont gardé des souvenirs souvent marquants.
3: Oui, les femmes, d'abord, je pense que c'est un lieu commun, près de dire que beaucoup de femmes, pas toutes, mais beaucoup de femmes sont attirées par les hommes qui ont besoin de soutien, qui souffrent, qui ont quelque chose d'un peu peut-être enfantin, même si ce sont des hommes par ailleurs très mûrs. Et je crois que Clift les touchait profondément. Bon, évidemment, c'était un homme extrêmement sensible, c'était un homme intelligent, ce qui ne gâte rien, et c'était un homme en plus qui avait une vraie beauté, et en plus il était vulnérable. Donc toutes les conditions de la séduction existaient. En plus, il était bisexuel, et c'était une sorte de défi pour une femme de le séduire et de la ramener à elle. Le ramener dans le camp des hommes qui aimaient les femmes. Et donc, ça a beaucoup joué. Et c'est certain que, par exemple, Elizabeth Taylor, par exemple, a été, sans qu'il y ait eu, je crois, le moindre liaison entre eux. Mais c'est vrai qu'Elizabeth Taylor l'a beaucoup soutenue. Elle avait une affection immense. Et pendant le tournage de Soudain l'été dernier, par exemple, elle a beaucoup soutenu Clift, alors qu'il y a eu des problèmes pendant le tournage du film. Ce fut également elle qui imposa, contre la volonté de Houston, puisque Houston l'avait dirigé dans Freud et que ça s'était très très mal passé. Mais là, c'est parce que c'était vraiment, il était dans une situation vraiment terrible d'alcoolisme. Mais avec quand on a projeté de faire le film Reflet dans un œil d'or, Elizabeth Taylor a demandé à avoir Clift comme partenaire, alors que Houston n'était pas du tout disposé. Et finalement, ce sera Marlon Brando qui remplacera Montgomery Clift. Mais vous voyez donc le rapport entre, par exemple, Elizabeth Taylor et lui, qui était un rapport sororal, presque c'était une sœur mère en fait, c'était ça. Il cherchait un peu la sœur mère. C'est quelqu'un qui avait eu une jeunesse, je crois, assez difficile, une mère assez castratrice. Et donc, il y a toujours eu une demande d'affection. Et souvent, on retrouve dans les films de Montgomery Clift cette figure de femme contre laquelle il vient poser sa tête. Enfin, on le retrouve dans Freud, on le retrouve dans Le Fleuve Sauvage. Et ce qui est très intéressant, c'est justement, par exemple, une scène du Fleuve Sauvage où il était dirigé par Kazan. Et où Lee Remick, la jeune femme veuve avec ses enfants, qui est la petite fille, la femme de la ferme, qui ne veut pas quitter cette ferme que l'on va détruire à cause du barrage qui va être construit sous les ordres de Roosevelt dans la Tennessee Valley. Et Clift, c'est le fonctionnaire donc de Washington qui arrive pour imposer cette solution de barrage, qui se heurte aux habitants locaux, et donc il va tomber amoureux de cette femme, et donc elle est là sous le porche de cette maison sudiste. Il pleut à torrents, Clift sort de sa voiture, avance dans la boue, trempé jusqu'aux os, et Kazan a l'idée, ces idées formidables de Kazan, de direction d'acteur, où l'objet a un rôle très important pour créer l'émotion, pour créer la sensation. Donc il jette à Lee Remick, c'était pas du tout prévu, il lui jette une serviette de toilette, et donc Lee Remick a cette serviette sèche dans les mains, et Clift, trempé, monte les marches de la véranda, et elle va le sécher, et donc elle avec cette serviette, c'était vraiment elle séchait l'enfant qui sort du bain. Donc il y a ce côté maternel allait être donné par cet objet, la serviette, qui va l'aider à exprimer tous ses sentiments justement de protection à l'égard de Clift. Bon, je crois que c'est une scène par exemple qui est emblématique du personnage de Clift et de ses rapports avec les femmes.

La femme dans la carrière de Montecliff, c'était très, enfin, ça a toujours été un amant dans cette époque justement du cinéma extrêmement archétypé, complexe, étrange, se refusant à l'amour. Et ça, je trouvais ça très très beau aussi dans un cinéma qui était marqué par le couple, la famille, d'une façon extrêmement évidente.

0: Alors en 53, dans From Here to Eternity, là il joue le rôle quand même d'un héros positif malgré tout, bien qu'il ait toujours cette attitude dans la vie, un petit peu en retrait et très introverti. C'est donc l'histoire d'un jeune soldat qui est boxeur et auquel, par tous les moyens et même par la contrainte, ouais, on essaye de faire revenir à la boxe alors qu'il a renoncé depuis quelques temps, justement parce qu'il a rendu aveugle un de ses meilleurs compagnons à l'entraînement. Donc on essaye de le refaire revenir à la boxe dans l'équipe de la compagnie où il est soldat. Mais c'est aussi évidemment l'occasion de faire se côtoyer plusieurs destins différents, celui de Burt Lancaster, celui de
1: Frank Sinatra.
0: Frank Sinatra et celui donc de Montgomery Clift. C'est un film qui, à certains égards, apparaît comme une espèce de saga. Il a, comme ça, beaucoup de registres différents.
1: Oui, oui, c'est vrai. Plusieurs destins dans une base militaire. Je crois surtout que ce qui est important dans ce film-là pour lui, c'est le fait qu'il soit boxeur. C'est-à-dire que, et pour lui, c'était important d'arriver à rendre crédible le fait que ce physique malingre, enfin pas malingre, en tous les cas fragile, justement, on disait, bon, et qu'il puisse dégager assez de virilité, j'ai l'air de force, pour qu'il soit crédible en boxeur.
2: Still on your knees, huh, Pruitt? Well, boxing finals next month, December 15th. You've still got time to help us win the championship. Are you proud to be in this company or not?
3: I ain't gonna move around you again.
2: Something tells me you need a lesson, Pruitt. Maybe I'll give it to you myself.
4: Come on, leave him alone, Ike. He's in my detail now. You're gonna get in trouble if you fight around here. Get back to work.
5: Get out of the way!
6: Get in.
7: C'est un film qui emprunte la dialectique de la boxe. Il y a la violence, il y a la solitude, il y a des choses qui sont, toutes ces choses qui sont fondamentales dans la boxe qu'on retrouve là. Et c'est un peu le fil conducteur du film, c'est la boxe. Ça fonctionne un peu comme un combat de boxe, quoi. Avec des incertitudes, des rebondissements, on ne sait pas bien qui va gagner, qui va perdre jusqu'à la fin, quoi. C'est une décision qui est rendue au point, quoi. Il n'y a pas de... Le chaos, il est dans le dernier round, dans les dernières images. Mais je pense que c'est un film de boxe.
0: Michel Chemin.
7: Ah ouais, c'est un grand classique qui va à l'encontre de l'image a priori, qui est que d'abord les boxeurs sont pas des gens violents en général, ce sont plutôt des gens moins violents que la moyenne parce qu'ils savent ce que c'est, ils savent qu'un coup ça fait mal, ils savent ce que c'est que la douleur et des combats à point nu ou à point ganté. Mais donc en général c'est des gens plutôt très prudent par rapport à, qui ont une position de prudence par rapport à la violence, qui sublime jamais la violence. Donc ça, c'est un grand classique. Et il y a des tas de boxeurs qui font pas carrière parce qu'à un moment, ça se court-circuite un peu dans leur tête entre des idées comme ça de rapport humain, de vie en société et le fait de se battre. On le retrouve encore aujourd'hui où des types sont mal à l'aise, des boxeurs professionnels, même dont c'est le métier, sont mal à l'aise par rapport à cette violence. Parce que il y a une contradiction aussi, les boxeurs, c'est tellement dur que beaucoup sont croyants, se trouvent dans la religion ou le recours à Dieu, pour dire les choses comme elles sont, une sécurité, quoi. Et en même temps, cette croyance est complètement incompatible avec la violence, quoi. Donc des fois, ça se télescope sévèrement.

0: Puis il y a le c'est vrai, ce qui est important là aussi, c'est en même temps un peu dévastateur, c'est la rencontre avec Sinatra.
1: Hello, citizens.
2: Hey, where you been?
3: Hi, pals.
2: I've been in 3 bars and I put a dent in all 3 of them.
4: Yeah, you're looking.
2: Give me a nail, Pearl. I'm hungry for a nail.
3: What you doing in uniform?
2: I think of joining the army. Or maybe I'll go to Mexico and become a cowboy. You want to go with me?
4: You keep on drinking, you'll be as much use as a melted candle.
2: You're absolutely right. Bartender, whiskey. Large whiskey. Excuse me. Hey, buddy.
0: Il sympathise beaucoup, mais l'autre boit 3 autant que lui, mais résiste 3 fois mieux. Et sur le tournage, dit la femme de Fred Zinnemann, beaucoup, beaucoup de problèmes quand même avec l'alcool, qui vont s'aggraver dans les années suivantes.
5: Là, c'est quand même un rôle qui tranche avec les rôles précédents, parce que malgré tout, là, c'est un rôle où il peut exprimer sa révolte.
0: Oui.
5: C'est-à-dire, tout en restant dans son registre, qui est celui du silence, de l'introversion, etc. Mais malgré tout, il résiste.
0: En plus, il prend des décisions, il tue... celui qui est responsable de la mort de son copain, et il meurt en allant s'engager. Donc à chaque fois, en effet, c'est au contraire, c'est exactement le contraire. C'est à chaque fois quelqu'un qui s'engage, qui prend des décisions et qui fait bouger les choses. Et en plus, il a une histoire d'amour.
5: Là aussi, une histoire d'amour étrange, un petit peu, comme toujours, douloureuse.
0: Un petit peu douloureuse, oui, mais enfin, bon, une histoire d'amour crédible et pas, je dirais, saine. Si je puis dire, c'est pas histoire d'amour. Mm-hmm. De toute façon, le film est très. C'est vrai que c'est lui qui reste dans le souvenir du film parce que bon, il a cette fameuse scène aussi où il joue aussi du clairon et bon, qui est aussi un effort physique important, notamment dans le moment précis psychologique du film. Mais bon, c'est vrai que c'est un film où il n'est qu'un des 3 ou 4 éléments qui veulent brosser cette immense fresque. Et à partir d'une base américaine, à la veille de Pearl Harbor, vouloir faire même un commentaire sur l'humanité entière. Ça s'appelle « Tant qu'il y aura des hommes », c'est un titre très intelligent pour « From Here to Eternity », c'est vraiment ça.
6: I do mean it when I say I need you, because I'm lonely. You think I'm lying, don't you?
3: Nobody ever lies about being lonely.
7: C'est une histoire très forte, celle d'un homme qui décide de ne plus boxer, quelles que soient les pressions extérieures, et à la fin, il en meurt. Et Monty était ce genre d'homme.
8: Clift
7: obligeait les autres acteurs à se surpasser. Avec lui, il se sublimait, il obtenait d'eux des réactions authentiques. Fred Zinnemann.
9: Il était synchrone, disons, avec des metteurs en scène qu'on pourrait dire eux aussi de la côte Est, des metteurs en scène donc de culture, disons, à moitié européenne. Je pense à Elia Kazan, je pense à John Huston, à Joseph Mankiewicz, enfin, qui sont tous des gens qui viennent, Huston et Mankiewicz qui étaient des scénaristes, Kazan qui était un homme de théâtre, donc qui représentaient une autre culture que celle hollywoodienne. Et d'une certaine façon, c'est aussi une génération de metteurs en scène producteurs qui vont dans les années 50 un peu prendre le pouvoir et s'exprimer beaucoup plus, de façon beaucoup plus personnelle, que dans le cadre beaucoup plus contraignant des studios des années 30 et 40. Donc je crois qu'il y a certainement beaucoup de liens entre lui et ses metteurs en scène particuliers. Et à contrario, la mauvaise expérience avec Hitchcock le prouve. C'est-à-dire que dans La loi du silence, où il joue I Confess, où il joue un prêtre qui reçoit une confession et qui ne peut pas, par le secret, ne peut pas le dire, il sait qui est le meurtrier, eh bien, ça s'est très très mal passé avec Hitchcock, parce que justement, Hitchcock n'avait pas du tout cette conception de l'acteur. Parce qu'il faut dire que, d'une part, ces metteurs en scène, disons, cérébraux et intellectuels, qui étaient Mankiewicz, Huston et Kazan, c'était en même temps des gens terriblement intéressés par les comédiens. Donc, ils se trouvaient avec des hommes qui, d'une part, avaient une immense culture, et d'une part, une très grande curiosité humaine pour l'être humain. Et il s'est trouvé avec Hitchcock en face de quelqu'un qui, pour qui tout était quadrillé, millimétré, où l'acteur était, disons, était un objet dans un système de mise en scène entièrement préétabli, à la fois écrit comme avant d'être monté, mais le tournage étant pour Hitchcock une période finalement secondaire par rapport à l'écriture et au montage, où tout était fabriqué littéralement d'une façon extraordinairement diaboliquement organisée. Donc ça s'est très très mal passé.
1: Why are you here this time of night?
8: I wanted to pray.
1: Is something wrong?
8: What is the matter? I must confess to you. I must tell someone. I want to make a confession.

0: Almighty God and to you, Father, that I have sinned.
1: When was your last confession?
0: I can't remember.
1: Can you remember approximately?
0: I have killed Mr. Villette.
2: Je crois que c'est, sinon un secret que l'on arriverait à découvrir, c'est plutôt une part d'ombre, je dirais, qu'il y a chez Clift, c'est-à-dire une sorte d'angoisse profonde, d'ailleurs que ce regard un peu perdu, ses yeux parfois exorbités, comme s'il avait peur d'affronter une sorte de part cachée. Ça, c'est certain. Moi, je suis plus sensible à ce côté clivé. D'ailleurs, le mot Clift, c'est en anglais archaïque, c'est comme cleft, ça veut dire coupé en deux. C'est cleave, c'est séparé, cleft et clift, c'est un mot ancien, mais c'est vraiment quelqu'un qui est Janus, bifron, c'est le Janus à double visage, d'autant plus que son visage, effectivement, a été refait. Et je crois qu'il y a chez lui absolument cette double attitude, c'est-à-dire c'est effectivement cette part de mystère et cette part de connaissance, cette part de lucidité. Mais il y a un approfondissement, parce qu'au début, évidemment, par exemple, dans un film oublié aujourd'hui, mais qui a été un grand classique, c'est-à-dire Une place au soleil de George Stevens, où il était opposé à Elizabeth Taylor, c'est l'autre film, en fait, il en a fait trois avec L'arbre de vie et Soudain l'été dernier, trois films avec Taylor, L'arbre de vie de Dmitrick, et il y a ce film Une place au soleil qui est réalisé par George Stevens, et là, il y a un secret, si vous voulez, mais qui est un secret criminel, comme un peu le secret de I Confess. Mais ça, c'est peut-être plus superficiel par rapport à des secrets beaucoup plus difficiles à pénétrer, qui sont simplement une sorte d'angoisse diffuse, existentielle, que l'on retrouve justement dans Le fleuve sauvage, par exemple, ou encore plus dans Freud, ou même dans Soudain l'été dernier.
3: Tell me about the rain tree.
4: Where did you hear about that?
3: Do you think you'll ever find it?
4: You don't think it's a joke?
3: No. I believe it. I've been looking for a rain tree always. Supposing you do find it.
4: Well, it opens all locks. It heals all wounds.
3: Yes.
5: Alors, en 57, va se produire dans sa vie une véritable coupure, une cassure. C'est ce fameux accident donc qu'il a subi
6: pendant le tournage
5: de L'arbre de vie. Il rentrait de chez Elizabeth Taylor et c'est un accident qui quand même va avoir des conséquences considérables sur lui.
6: Oui. Alors, mais il y a plusieurs choses. C'est que il tourne pas pendant deux ans parce qu'il est pas bien, parce qu'il est dans un état physique justement. Apparemment, quand même, sur le tournage, de temps qu'il y aura des hommes, mais un peu entraîné par Sinatra, bon, là, l'alcool et tout. Bon, c'est quelqu'un en plus qui boit et c'est quelqu'un qui prend des médicaments, des stimulants, etc. Donc, le mélange est dévastateur. Il est quasiment sur liste noire parce que plus personne ne veut travailler avec lui. Il a le rôle de l'arbre de vie parce que Elizabeth Taylor l'impose. Et cette histoire d'arbre de vie s'embarque mal, si je puis dire, dès le départ. Puisque le producteur se rend compte qu'il aurait jamais dû engager Edouard Dmitrick, qui lui ne prend pas de décision en plus sur le plateau. Mais les conséquences de l'accident, c'est qu'elles sont visibles dans le film d'ailleurs, vers la fin et puis dans les films d'après, c'est qu'il est défiguré. Alors ça s'est passé pendant le tournage du film, revenant de chez Elizabeth Taylor, ayant bu, ayant avalé les médicaments, la voiture s'encastre dans la falaise.
5: On a parlé d'un suicide manqué.
6: Écoutez, d'après là, il y a un témoignage très précis, je voudrais pas dire de bêtises, je me souviens plus, je crois que c'est Kevin McCarthy qui était un ami à lui, ou Roddy McDowall, qui est à cette soirée. Ils s'en vont tous les deux. Bon, d'abord, paraît-il, il veut pas y aller à cette soirée parce qu'il est fatigué et tout. Bon, Elizabeth Taylor insiste beaucoup, parce que je sais plus qui est-ce qu'il y a là. Bon, il vient. Il vient sans dire que il a pris des médicaments. Donc, je veux dire, des médicaments, une espèce de amphétamine, etc. Qui font que, en plus, il boit. Je crois que, je ne sais plus encore une fois, Roddy McDowall ou Kevin McCarthy, bon, vers 11h30 du soir, 11h du soir, l'ami en question dit « Moi, je veux rentrer parce que demain, j'ai du boulot et tout. » Et Clift dirait « Moi aussi, je suis fatigué, je rentre. » Et bon, l'autre le voit dans son rétroviseur, donc dans les virages, et d'un seul coup, le voit plus. Et je dis bien apparemment, parce qu'en plus, d'après tous les... enfin, je ne sais pas, encore une fois, les témoignages même, c'est vraiment un accident. Bon, en plus, il est donc... l'acteur en question revient, le découvre encastré dedans. Il est encastré dans la voiture, en plus, je veux dire. Il est en train de gémir, en train de dire qu'il a mal. Le visage est un magma de sang. Il va chercher Elizabeth Taylor et Michael Wilding, donc, qui appelle l'ambulance et compagnie. Je veux dire, ça dure pas mal de temps. Et apparemment, bon, en plus, après, il est complètement défiguré. Il faut que le visage dégonfle, il faut le recoudre, il faut...
7: When they showed me in the hospital a picture that was in the paper of the car, I couldn't believe I was in the hospital bed.
8: Quand on m'a montré à l'hôpital la photo de ma voiture, je n'arrivais pas à croire que j'étais en vie. Elle était détruite. C'était à cause d'une énorme fatigue après un tournage. J'étais épuisée, je descendais de Beverly Hills sur ces routes sinueuses et si dangereuses. Et soudain, j'ai fermé les yeux, je me suis assoupie et je suis rentrée dans le poteau. S'il m'était retombé dessus, je ne serais pas là à vous parler. Et je dois dire, mais mon visage était défiguré et tout enflé. Comme une amie qui était venue me voir me l'a dit, seules mes oreilles étaient intactes. Je ne me reconnaissais plus moi-même.
6: Et c'est vrai que le visage n'est pas du tout le même après. C'est vrai qu'il n'est pas du tout le même.
5: Il a un masque presque.
6: Voilà. C'est-à-dire qu'il y a ses yeux extraordinaires qui restent, mais voilà, c'est un masque, il n'y a plus aucune mobilité dans les traits, il y a un côté comme ça mortuaire, un masque mortuaire. Bon, déjà, c'est que c'est facile de dire ce genre de choses après, mais qui s'est installé. Et qui, sans compter en plus, paraît-il, les conséquences psychologiques que ça a entraîné chez lui, puisque c'était quand même quelqu'un qui était conscient de sa beauté, qui aimait bien, je veux dire, sa séduction. Et pas dit qu'il avait des grandes crises de désespoir et de. Quand il se voyait dans la glace de temps en temps, d'un seul coup, ça lui arrivait, bon, avec les effets cumulés de l'alcool, tout ce que vous voulez, mais enfin, c'est sûr. En plus, à ce moment-là, c'est vrai que là, ce. Construit une espèce de légende de véritablement des autodestruction, de tentative de suicide, de clodo, etc., etc. Quoi.
5: Alors, ce qui est étrange, c'est que donc cet accident s'est produit pendant le tournage, le temps justement de se remettre et puis surtout de se refaire un visage grâce à la chirurgie esthétique. Il va revenir sur le tournage, mais avec son nouveau visage.
6: Oui.
5: Alors, est-ce qu'on peut sentir, je sais que c'est assez imperceptible parce que ça a été justement un peu camouflé par caméra.
6: Le chef opérateur, oui,
5: qui
6: a fait des miracles.
5: Oui. Mais malgré tout, il doit y avoir...
6: Moi, je trouve ça se voit. Ou alors, c'est que le film est très réussi, mais ce qu'il n'est pas... c'est très curieux, d'ailleurs. C'est un film assez curieux, je trouve. C'est pas aussi mauvais qu'on l'a dit, je trouve que ça se laisse voir quand même, bon, peut-être à cause de Taylor, de Lee Marvin, de l'atmosphère, etc. Bon, mais lui, déjà, je veux dire, les scènes d'amour avec Elizabeth Taylor, je ne sais plus, jeune premier romantique, alors qu'à l'époque, il a quel âge ? Il est mort, je veux dire, il a 35 ans ou quelque chose comme ça. Il y a un côté figé qui est... Alors qu'il y a d'autres scènes où c'est pas, bon, c'est... Ça sera intéressant de savoir quelle scène exactement, mais je trouve que ça se voit en tous les cas. Je trouve que c'est pas le même homme et pas le même visage en tout.
9: Found your rain tree.
10: Susanna, there is no rain tree.
9: Well, I think there is. And I'd say it over and over again. And I'd make both of us miserable. And then you begin to pity me. And I can't accept your pity. I'd rather be alone.
10: I don't pity you. I love you. That's a foundation to build on.
9: You don't think the foundation's too rickety? After all this time? Oh, it would be an incomplete kind of love, Johnny.
10: Try. I
11: would like to try.
5: Je crois qu'il a très bien négocié le virage quand même. Après, c'est toute une... J'imagine d'autres données très complexes qui font qu'il s'est abîmé à ce point à la fin de sa vie, mais...
12: Romain Renucci.
5: Je trouve qu'il a très bien négocié le virage, parce qu'il était, aussi beau, au fond. Il avait, son visage était transformé, bien entendu, mais je trouve qu'il avait... L'essentiel était resté là, quoi, et c'était la machine hollywoodienne qui ne fonctionnait plus avec lui dans ce moment-là. On lui avait retiré ce qui semblait être son identité. C'est la particularité du cinéma, c'est-à-dire que le cinéma, c'est essentiellement le gros plan, quoi. C'est-à-dire le regard et la sensibilité qui passe par le regard. Mais un acteur, au fond, il a tout son être entier, tout son corps pour exprimer les choses. Et s'il est amputé d'une image, disons, surtout quand c'est quelqu'un d'extrêmement beau, comme c'était le cas de Montgomery Clift, quand c'est quelqu'un qui perd presque tout pour une industrie du cinéma qui est basée sur le gros plan, sur l'image, sur la... Au fond, je crois qu'on c'est faux de penser qu'on perd tout. C'est valable pour quelqu'un d'autre qu'un acteur quand on perd ses traits. Parce que bon, il a été extrêmement abîmé, mais il a été aussi très bien refait. Il y a des gens qui ne savent pas, au fond, qu'il y a une différence telle. Il y a l'âge qui est passé dessus et qui fait qu'au fond, il commençait à vieillir, tout simplement.
12: Hugo Marsan.
13: Ça a pu être... On interprète. Ça peut être catastrophique. Dans son cas, ça a pu être libérateur. Pour se prouver peut-être qu'il était comédien avant tout et que ça ne tenait pas à son physique. Peut-être aussi comme une sorte d'acte avant de vieillir, ne pas vieillir, détruire un visage qui pourrait vieillir. Ce sont des interprétations. Et puis en dernier lieu, avoir sauvé le regard. Un regard qui peut paraître d'autant plus troublant que le reste du visage refait par la chirurgie esthétique l'a complètement figé. Et à ce moment-là, il ne restait plus que ce qui, à mon avis, fait l'essentiel de la force de Montgomery Clift au cinéma, c'est les yeux. Un regard halluciné, je crois. Trop clair, c'est-à-dire qui reçoit trop, qui enregistre trop, et qui au cinéma c'est merveilleux, parce que c'est exactement ce qu'on demande au cinéma.

0: Les conséquences de cet accident, qui survient moins d'un an après celui de James Dean, seront considérables. Il avait fallu, au cours de l'opération, sectionner un des nerfs de sa joue gauche, et cette partie de son visage était donc pratiquement immobile. Monty ne se reconnaissait plus dans le miroir, et il allait petit à petit être happé puis englouti par l'image qui, à l'écran, se nourrissait de cette défaite. Plus que jamais, le regard brillait d'un éclat étrange et presque monstrueux. Mais dans ses yeux d'azur vert, comme une flottaison blême et ravie, un noyer pensif était tombé.
1: Kazan, c'est quelqu'un qui l'avait fait travailler au théâtre.
0: Michel Simon.
1: Il avait joué avec lui dans deux pièces, dans 1943, de Thornton Wilder, un des grands écrivains de l'époque, The Skin of Our Teeth, La peau de nos dents, et Our Town, notre ville. Kazan était le roi du théâtre à Broadway, et le théâtre bénéficiait d'un prestige plus grand que le cinéma auprès de gens comme Clift ou Brando, parce que c'était, pour un acteur, le théâtre, c'est l'accomplissement absolu, beaucoup plus que le cinéma, qui est fragmentaire, qui est finalement un travail plus du metteur en scène. Enfin, bien sûr, le rôle, l'interprétation compte beaucoup, mais l'acteur a l'idée beaucoup plus globale de sa performance au théâtre. Donc il y a une admiration des comédiens pour les grands metteurs en scène de théâtre qui dépassent, je crois, tout ce qu'on peut imaginer au cinéma. Et donc, Kazan bénéficiait d'un prestige immense. Et c'est vrai qu'il aurait refusé, ça fait partie de ces choses très difficiles à vérifier, il aurait refusé sur les quais, il aurait refusé à l'Est d'Éden. En tout cas, moi, Kazan ne m'en a jamais parlé. J'ai parlé très longuement avec lui, j'ai jamais lu cela. Je crois que Kazan voulait Marlon Brando pour Sur les quais. Dire qu'il a pris Marlon Brando parce qu'il n'avait pas pu avoir Cliff me paraît hautement improbable. Enfin, on lit ça un peu dans beaucoup de biographies. C'est toujours flatteur de dire qu'il avait refusé tous ses rôles. Enfin, c'est pas flatteur parce que c'est des grosses erreurs de jugement. Parce que s'il a vraiment refusé tout cela, c'est une absence de lucidité. Mais en tout cas, il n'a pas travaillé avec Kazan pendant plus de 15 ans. Il a travaillé deux fois au théâtre et ensuite Kazan fait appel à lui pour Le Fleuve Sauvage. Et je pense que c'est un choix formidable parce que effectivement, ce personnage d'intellectuel, de bureaucrate de Washington en 1934-35 qui descend dans le sud pour construire un barrage et qui se trouve découvrir une autre culture, une autre civilisation, une civilisation agraire, et qui finit par admirer cette femme de 80 ans, 90 ans, qui tient à sa ferme, et qui est une sorte de figure maternelle, mais exorbitante, patriarcale, si on peut dire ça d'une femme, matriarcale, mais équivalent à un patriarche, et qui finit par découvrir les valeurs qu'il est censé combattre, bien qu'il soit du côté du New Deal, du côté du progrès. Néanmoins, il voit que le conflit entre l'ancien et le nouveau n'est pas aussi simple que cela. Évidemment, c'était un choix formidable de prendre Clift, qui était justement ce personnage peu sûr de lui et qui est obligé pourtant de le paraître. Mais ça s'est passé assez bien avec Kazan, parce que je crois que ça vient de l'immense respect de tous les comédiens pour Kazan, et en particulier de Clift pour Kazan. Et Kazan lui a demandé de ne pas boire, il lui a totalement interdit de boire, et il n'a pas bu pendant tout le tournage du Fleuve Sauvage, sauf le tout dernier jour, je crois, ou les deux derniers jours, où il a craqué.

c'est le fleuve sauvage. Parce qu'en même temps, le fleuve sauvage m'évoque irrésistiblement Montgomery Clift, même en dehors de Montgomery Clift. Dans le sens aussi, l'histoire de cette vieille femme qui ne veut pas partir de chez elle. C'est l'histoire d'une époque qui est en train de disparaître. C'est l'histoire d'une île qui va mourir, de quelque chose qui disparaît. Et lui, au milieu de ce décor qui disparaît, je veux dire, il est... Évidemment, c'est facile de dire ça après, mais il regarde ces choses-là disparaître avec une intensité qui vous donne le sentiment qu'aussi lui-même est en train de disparaître, mais là, dans une espèce de sérénité, c'est pour ça que le film est si beau, je crois.

0: les Misfits. Là, c'est également sous la direction de Houston, Clark Gable, Marilyn Monroe, Montgomery Clift. C'est tout de même un film qui résume aussi toute l'attitude des rebelles, représentée par Clift, avec les chevaux, avec tout ce que ça peut représenter justement de l'instinct, de tout ce qui est refoulé, exprimé par ce domptage des chevaux dans The Misfits.
1: Hey Gay, stop!
2: Hein?
1: That guy next to the phone booth. What's his name? You worked the Stinson Rodeo with him last year.
3: First Howard?
4: Gay Langley. The old buzzard you.
3: What are you doing sitting out here, fella?
4: Hi. Well, I hitched me a ride down to the Dayton Rodeo. But this fella changed his mind and just left me sitting here.
3: Russell, this is Purse Howland.
4: Well, old Gay sure coming up in the world. How do, man?
1: This is Isabel.
4: Hi. Oh, excuse me. I got a call in for home, but they keep putting me in Wyoming. Hello? Hello? Hello, Ma? This Purse. Yeah, I'm okay. No, I was in Colorado. I'm in Nevada now. Just won me a bull ride. Yeah. Yeah, but pretty good rodeo. $100. Ma, I was going to buy you a birthday present with it, but I was coming out of my boots. No, Ma, I haven't been in the hospital since I talked to you. I just bought some boots, that's all. Ma, what would I want to get married for? I just bought me... Hey, you know what? On top of purse money, I won me a nice silver buckle. Yeah, got a bucking horse on it, and my entire name written out underneath. You proud? Oh, no. My face is fine. It's all healed up. It's just as good as new. You would, too, recognize me. Oh, okay, operator. Ma, listen. Say hello to Frida for me, will you? And to Victoria? Yeah, and to Uncle George? Okay, say hello to him, too. No, Ma, it just slipped my mind, that's all. Well, okay, I'm saying it now. Ma, you married him, I didn't, so say hello to him. Oh, sorry. Listen. Maybe I'll call you Christmas time? Okay. Hello? God bless you too.
0: The Misfits, c'est évidemment, c'est tout. D'abord, c'est plusieurs générations. Il se retrouve face à Clark Gable, un peu comme la Rivière Rouge. Il se retrouvait face à John Wayne. C'est un peu le conflit là de deux visions de l'Amérique. Une Amérique, stable, avec la solidité de gens comme Gable et comme Wayne. Et c'est intéressant que 10 ans plus tard, il se retrouve face à Gable comme il s'est trouvé face à Wayne. C'est un western. Par rapport à la Rivière Rouge aussi, mais c'est un néo-western, c'est un western en fait qui reprend les thèmes de l'Ouest sans être vraiment un western, et donc on peut dire que d'une certaine façon c'est la clôture de l'Ouest, c'est l'Ouest est terminé, l'Ouest est fini, et on peut voir dans The Misfits une sorte d'épitaphe. Avec aussi ce que je disais tout à l'heure, c'est-à-dire le domptage des chevaux sauvages, c'est aussi le rapport entre la rationalité et l'instinct, le cheval représentant toujours évidemment en termes symboliques, psychanalytiques, une forme de vitalité physique instinctuelle. Et puis il y a aussi le côté rebelle de Montgomery Clift dans ce film, mais qui ne va jamais jusqu'à la révolte. C'est la rébellion, mais pas la révolte, parce que il y a un côté narcissique chez lui, et le narcissisme finit souvent par l'emporter sur la révolte. Le narcissisme qui favorise l'introspection et qui favorise aussi la recherche, mais qui en même temps est un contrepoids à ces velléités, disons, de rupture qu'il y aurait en lui. Et puis enfin, il y a le côté maternel, représenté par Marilyn Monroe, enfin la sœur-mère, encore une fois, rôle joué par Elizabeth Taylor dans d'autres films, où effectivement, elle est la consolatrice auprès de Clift. Je crois qu'elle aimait beaucoup, d'ailleurs, la compagnie de Clift, comme beaucoup de femmes.
5: I better sit down. You mind?
6: No.
5: Damn that bull.
2: Don't say anything. Just be still.
6: Gary's a pretty great fella, isn't he?
2: Yes.
6: You know, I can't figure you floating around out here like this. You belong to Gary?
2: I don't know where I belong.
6: I don't like to see the way they grind up women out here. Although I guess a lot of them don't mind, do they?
2: Some do.
6: Don't you let them grind you up here. How come you got such trust in your eyes?
2: I do.
6: Like you was just born.
2: Oh, no.
6: Was you really crying for me before?
2: You were hurt. Didn't anyone ever cry for you before?
6: No stranger. Last April 12th, I was kicked so bad. I was out all day and all night. And I was with my girlfriend and my two buddies. I hadn't seen her, and I haven't seen them since.
2: They left you alone?
6: Can I ask you something? I mean, I don't have anybody, you know what I mean? I could talk to. And I don't know how you should do.
7: En ce qui concerne la rébellion, justement, il y a la scène de la libération des chevaux qu'ils viennent de... Et là, c'est quand même, pour Clift, un passage à l'acte, puisqu'ils vont, avec Marilyn Monroe, libérer tous ces chevaux qu'ils venaient de capturer.
0: Oui, mais le passage à l'acte, justement, ne peut se faire qu'avec la femme. C'est-à-dire que c'est la femme qui lui permet de sortir de lui-même, qui lui permet de briser ce narcissisme, ce stade du miroir dans lequel il s'est retrouvé toute sa vie. Et il semblerait qu'il a hésité tout le temps entre, justement, se regarder dans le miroir ou bien le briser.
6: I want to show you. I have here her picture. I would like you looked at it. I would like you to judge. I want that you tell me, was she feeble-minded? My mother, was she feeble-minded? Was she?
7: Pour tourner cette scène de jugement à Nuremberg, où il joue le rôle d'un rescapé des camps de la mort, on avait proposé à Montgomery Clift un cachet de $100,000 qu'il refusa pour jouer gratuitement. Puisqu'il s'agit d'une seule scène qui peut être tournée en un seul jour, expliqua-t-il au New York Times, je ne suis pas du tout d'accord avec le fait de percevoir un salaire astronomique. Il fut profondément attristé en août 62 par la mort de Marilyn Monroe qui lui rappela l'aventure des Misfits. Chez les gens du spectacle, dit-il alors, la mort frappe toujours trois fois. D'abord Clark Gable, maintenant Marilyn, à qui le tour ? Il allait justement retrouver John Huston pour le tournage du Freud, qui devait se transformer en chemin de croix avec une périlleuse opération de la cataracte au beau milieu. Son dernier film, L'espion de Raoul Lévy, qu'il tourna en Europe, devait lui servir de tremplin pour Reflet dans un œil d'or. Masha Merrill, qui lui donne la réplique dans L'Espion, se souvient.
8: Pour Clift, c'était un tout petit budget. Pour nous, c'était un assez gros budget, moyen budget, disons, pour l'Europe. Mais pour Clift, c'était vraiment un petit film, dans des conditions difficiles. En Allemagne, par le froid, il a tenu absolument à tourner des scènes dans la rivière où il s'est plongé en plein hiver. Chose que, quand j'y pense maintenant, ça me donne le frisson, parce que c'était vraiment dangereux pour lui. Mais tout ça n'avait qu'un seul objectif, prouver aux major companies qu'il pouvait encore faire un film de bout en bout. Et il l'a fait. Sauf que le malheureux, après, il n'a pas tenu le coup. Et je ne suis même pas sûr qu'il ait vu le film. Je crois qu'il est mort quelques mois après d'une crise cardiaque, enfin épuisé.
7: Est-ce que vous vous souvenez de la première impression physique qu'il vous a faite ?
8: Oui, énorme. Un regard absolument fulgurant, mais qui ne vous regardait pas. Je crois que c'était un regard... pour tout le monde. Je sais pas, j'ai l'impression que, je ne sais pas, peut-être les grands hommes de foi ont ça. C'est-à-dire qu'ils ne vous est pas destiné individuellement. je ne peux pas dire que j'ai eu avec lui un échange, ou que j'ai l'impression qu'il s'est intéressé à moi, ou qu'il s'est intéressé à quiconque d'ailleurs. Mais il me transmettait quelque chose de tellement fort que j'étais forcément tout de suite à son service. On ne pouvait pas ne pas se donner à lui. Parce que c'était un regard qui demandait en même temps. Il avait vraiment de grands besoins, mais surtout cette espèce de grande urgence, un peu comme un compte à rebours, comme s'il avait su qu'il n'avait pas beaucoup à vivre et qu'il fallait... C'est drôle, j'ai connu dans ma vie une autre personne qui est mort jeune et qui avait un peu ce regard aussi, c'est-à-dire vraiment des gens pour qui le temps est compté.
7: Mais il ne tournerait pas reflet dans un œil d'or. La mort allait empêcher ses ultimes retrouvailles avec son image dans le miroir. Le 23 juillet 66, son secrétaire le trouve mort dans son lit. Il a succombé dans la nuit à une occlusion de l'artère coronarienne. Robin Renucci.
9: C'est un acteur qui a su préserver sa justesse d'émotion, de force, de doute. D'étrangeté, d'ambiguïté, de refus de concession sur un système qui serait... Mais il m'a semblé qu'il a suivi des rencontres, des rôles, des personnages, sans se laisser trop happer par la machine financière. Et... Je crois que c'était un intègre, je dirais qu'il était extrêmement intègre et très complexe, comme doit être un acteur. Puisqu'un acteur doit être un témoin de son temps, un regard des autres, un prisme à l'intérieur duquel les autres doivent se voir, et donc tant qu'à faire, autant être le plus vide, je dirais, possible pour recevoir le plus de possibilités, le plus... Et je trouve qu'il avait ça, comme je disais, dans son œil, qui d'un moment à l'autre faisait passer une émotion totalement inverse, de la folie à la douceur, la tendresse à la violence. C'est un véritable acteur.
10: Salam, Kim. Goodbye, George.

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0: En 2010, Francisca Merchant Herrero mourait en France où elle vivait en banlieue parisienne. Francisca Merchant, c'est-à-dire Paquita Merchant, était en 2010 la présidente d'honneur de la Fédération des associations et centres d'émigrants espagnols en France. Émigrante espagnole, elle-même l'était devenue en 1948 en s'exilant en France, depuis laquelle elle continua à combattre la dictature franquiste et à œuvrer pour la mémoire de ceux qui s'étaient battus pour la liberté pendant la guerre d'Espagne et après. L'histoire de son engagement, dès ses 16 ans, dans la lutte armée durant la guerre civile, avec ses camarades anarchistes de la CNT, la Confédération nationale du travail, Paquita Merchant l'évoquait dans le 12e épisode de la série que Patrick Pépin consacrait à la mémoire des vaincus de la guerre d'Espagne. Un engagement qui lui valut plus de 3 années de prison, des souvenirs de moments douloureux et des souvenirs aussi de moments d'exaltation. Des souvenirs de choses que l'on peut dire et de choses que l'on préfère taire. La mémoire des vaincus, histoires intimes de la guerre d'Espagne, 12e épisode, la mascotte de la colonne du Rosal. Première diffusion sur France Culture, le 10 août 2004.
1: Ellos. Dionisio, Hipólito, Mateo, Teófilo, Federico, Celedonio, Fermín, Pedro y Carlos. Ellos forman parte de nuestra memoria.
2: Des gens nous ouvrent la porte à sa mémoire. La plus secrète, la plus sacrée, la plus intime. C'était le message. Une lecture intime hein, du drame espagnol vu du côté de ceux qui ont perdu la guerre et l'après-guerre, avec la mémoire conservée par ses fils et par petits-enfants.
3: À la maison, c'était toi, de tous ceux qu'on parle à la maison, tu as écouté. Voix et tout air.
4: L'histoire, on ne peut pas l'inventer. Elle est là.
5: La mémoire des vaincus, histoires intimes de la guerre d'Espagne, une émission de Patrick Pépin. Aujourd'hui, la mascotte de la colonne du Rosal. La guerre d'Espagne fut une quintessence des douleurs de l'Europe de l'entre-deux-guerres, une photographie à nul autre pareille de la faiblesse des démocraties dans leur relation au totalitarisme, une métaphore de la déliquescence de l'organisation internationale, d'un monde hanté par le massacre de 14-18. La guerre d'Espagne a été le lieu de toutes les expérimentations nouvelles dans le domaine de la guerre. Les chars et l'aviation, qui n'avaient eu qu'un rôle mineur pendant la Grande Guerre, vont jouer ici un rôle décisif. Les bombardements des zones civiles, pour provoquer le désespoir du camp adverse, seront testés dans la campagne de l'Ouest, par Yahweh, mais surtout à Guernica, esquisse des destructions de Londres ou de Dresde. Mais c'est surtout sur le terrain diplomatique que se jouent toutes les cartes qui seront abattues en 1940. Si en France, le gouvernement de Front Populaire ne prête pas main forte à la République espagnole, c'est parce qu'enfermé dans son tête-à-tête avec Londres, et Léon Blum ne craint qu'une chose, car il a compris mieux que d'autres la faiblesse militaire française, il ne craint que la rupture de l'axe franco-britannique. Une alliance toute faite de renoncement, partout le totalitarisme impose ses vues, au culot le plus souvent, pourvu que les intérêts français et anglais ne soient pas menacés. Et cette Espagne où, dans un premier temps, la République a du mal à imposer son autorité face à une mobilisation populaire, cette Espagne fait peur. La violence qui s'est déchaînée dans le camp républicain inquiète. Pour autant, les exactions systématiques des fascistes, exactions que les démocraties ne peuvent ignorer, puisque la presse et les intellectuels catholiques en ont rendu compte, ces exactions-là, les démocraties habituées à taire leur désapprobation des exactions des nazis et des fascistes, elle ne les voit pas. Pire, elle signe avec l'Allemagne et l'Italie un traité de non-intervention interdisant un régime légal de s'approvisionner

0: alors qu'il n'y aura jamais plus de 12 000 brigadistes. La France et la Grande-Bretagne n'attendront même pas la fin de la guerre pour reconnaître l'Espagne franquiste. Ce sera chose faite le 28 février 1939. La République française enverra à Madrid pour la représenter celui qui sera le complice de Franco dans la répression des républicains exilés, le maréchal Pétain. Cette histoire de l'abandon des républicains espagnols, Paquita Merchan le porte dans son cœur, dans sa mémoire, elle qui, jeune ouvrière à Madrid, quitte sa famille le 18 juillet 1936 pour aller au combat, défendre la République. Elle venait d'avoir 16 ans. Paquita Merchan vit dans la banlieue parisienne. Elle est aujourd'hui une mémoire de cet exil qui, pendant si longtemps, fut la bonne conscience de l'opinion française. Dans sa colonne de miliciens de la CNT, le syndicat anarchiste, elle était la seule femme. Du coup, on l'appelait la mascotte. Paquita Merchan raconte.
1: Je suis née à Madrid, dans une famille de 11 enfants. C'est moi l'aîné. Moi, je continue à dire que c'était des familles des immigrés espagnols, puisque mes parents, ils venaient d'une région de l'Espagne, très classique, et c'était Zamora. Bon, mes parents, c'était des gens du peuple. Mon père, c'était un homme assez extraordinaire du point de vue. Il pouvait parler de tous les classiques espagnols. Il pouvait parler de Calderón de la Barca ou de Quevedo, des choses vraiment incompréhensibles dans un homme qui n'avait pas de métier. Et mon père, il appartenait à la UGT, c'est la Union de General de Travailleurs, que c'était socialiste à l'époque. Il y avait aussi des communistes qui étaient dans cette centrale ouvrière, mais c'était socialiste. Et mon père, c'est vrai que je n'avais pas encore 14 ans, que c'est lui qui m'a amené à la Casa del Pueblo, que c'était de la UGT. Et moi, personnellement, j'étais très politisé, puisque le fait est que j'ai commencé à travailler à 11 ans. Mais quand j'ai commencé à travailler, j'ai commencé à fréquenter des gens de cet Athénée, ou c'était tous des anarchistes, ou des syndicalistes de la CNT. Et moi, à l'époque, j'étais dans les Jeunesses Libertaires. Donc, en contrepartie avec mon père, j'ai voulu lui opposer les mayonnaises en disant, vous êtes déjà de vieux, vous ne voulez pas avancer, vous vous contentez des élections, mais vous avancez pas, vous ne voulez pas faire la révolution. Je me disputais énormément avec mon père. Ça finissait toujours assez bien, mais il voulait savoir jusqu'à quel point j'étais capable de lui tenir tête et pourquoi je lui tenais tête. Ah, mais le moment arrive que la guerre éclate. Et quand la guerre éclatait, j'ai travaillé, bien sûr, dans un atelier. C'était un samedi, un 18 juillet. Et c'était un samedi. Et je devais récupérer ma paye de la semaine. Bon, comme je ne suis pas venu à l'atelier, le patron me doit toujours cette paye. Je n'ai jamais récupéré ma paye de la semaine. Et là, je ne suis pas retourné chez moi. Tout de suite, je suis allé avec des jeunes. La jeunesse, qu'on était politisé, on savait ce qu'on voulait. Quand le 18 est arrivé, je me suis lancé tout de suite à retrouver ou à trouver mes copains, mes amis. Et puis, qu'est-ce qu'on a fait? On s'est lancé pour avoir des armes. Les jeunes libertaires, ils n'étaient pas armés. Mais les jeunes libertés, malgré tout, on avait un sens de la révolution, mais très poétique aussi. On adorait tous les savants, tous les écrivains. On avait engurgité de Nietzsche, je ne sais pas quoi, tout ce qui nous tombait sous la dent. Mais on n'avait pas une notion vraiment de ce que c'était la révolution ou la guerre. Donc, la République, elle est attaquée. Et puis les forces de l'ordre, on considérait toujours que c'était plutôt les fils à papa. C'était pas des gens du peuple qui devenaient généraux. C'était une armée de classe. Donc on ne pouvait pas avoir confiance dans quelque chose qui nous attaquait. Au contraire, c'est l'ennemi qu'on avait dans la maison et qu'il fallait quand même abattre.

0: Donc la confiance, on ne pouvait pas l'avoir. Et on a fait ce qu'on a fait, ou ce qu'on on pouvait faire à l'époque. Surtout d'une façon désorganisée. On appelait ça las milicias. Et finalement, j'étais dans les fronts, comme pas mal de monde. Quoiqu'il n'y avait pas tellement de femmes. Et moi, dans mon groupe, il n'y avait que moi. Et le fait de que j'étais la prison, on m'appelait la mascotte. Mais je me suis trouvé dans des situations, bon, comme n'importe quel soldat. Donc mon groupe, qui était un groupe, bon, des jeunes un peu cervelés, mais quand même, on était là. On était là. On avait un petit canon qu'on appelait le Pequeño Fai. Et les premiers temps, on s'amusait. C'était comme des enfants qui sont en jouet, qui tirent. Sans savoir où, on ne voyait pas le danger. Il fallait aller. Et on était dans les fronts, bon, il y a eu des moments assez catastrophiques. Et on était dans les fronts, la Sierra de Gredos, qui c'était là. Il y a toda la Sierra de Madrid, Torre Laguna, en fin, tout ce qui fait maintenant. Des endroits merveilleux parce que la végétation elle est très belle là-bas, il y a beaucoup d'arbolets. Et on était aussi du côté de la sierra, mais à Paredes de Buitrago. Et là, on dormait par terre. Avec un fusil comme almohada. Ça, je parle espagnol.
1: Comme oreiller.
0: Qu'est-ce que j'ai fait comme bêtise? M'endormir une fois dans une voiture. Et les fachos sont arrivés au village, tout le monde a décampé. Et moi, j'ai resté endormi dans la voiture. Et quand ils sont arrivés dans un autre village de la sierra, ils se sont rendus compte de que la chica c'était moi, où elle est, quelqu'un réfléchit, elle dort dans une voiture. Et finalement, ils sont venus me chercher. C'est-à-dire que cet homme, il a risqué déjà sa vie, la mienne. En venant, il ne savait pas ce qu'il allait trouver, si c'était déjà là les autres ou pas.

le gouvernement des Largo Caballero, qui était le président à l'époque, socialiste, qui a retiré les femmes du front. Il y a une loi et on était obligé de laisser le front. Et effectivement, bon, on m'a retiré du front. Et c'est là que j'ai commencé la vie politique. Parce que le comité de jeunesse libertaire, c'était le comité du centre qu'on appelait, c'était toutes les provinces qu'on avait encore, c'est-à-dire Cuenca, Guadalajara, sauf Toledo qui avait été pris aussi par elle. On avait une grande partie de ce côté-là qui était avec nous. Et on m'a nommé secrétaire de jeunesse. Mais vraiment, on a fait toujours la distinction de la femme et l'homme. C'est-à-dire qu'on était très libre, on était très ouvert, on était très avancé. Mais il a fallu créer une secrétaire de femme pour que je sois dans le comité des hommes. C'est aussi des choses qu'il faut, quand même comprendre. Je suis jamais sorti de Madrid jusqu'au 28 de mars de 1939. On a resté là parce qu'il y a eu ce coup de Casado qu'ils disent, un arrangement entre franquistes et ceux qui restaient républicains. Et cette fin de la guerre, c'était une fin, censée être une fin, parce qu'à Madrid, surtout, on ne croyait pas que vraiment on allait être vaincu. On avait un esprit de. Même des blagues en disant, mais non, ils ne rentreront pas, ils ne passeront pas, c'était une autre histoire. Mais on était sûr de que les fascistes n'avaient rien à faire à Madrid. Et on a resté, bon, j'étais dans le comité où j'étais, avec le groupe de jeunes, et on était en train de se demander qu'est-ce qu'on faisait, si on restait ou on partait. Et on a commencé à brûler des papiers parce que là, on a vu que vraiment ça arrivait. C'était vraiment la fin. On a toute une nuit à brûler, à brûler, à brûler. Et finalement, qu'est-ce qu'on fait le lendemain? On est parti vers Valencia, qu'on nous disait qu'il y avait des bâtons. Et on était arrivé à Valencia. Et Valencia encore, c'était une autre histoire parce qu'il n'y avait pas de bâtons. Il n'y avait pas tellement de monde qui a pu sortir dans des grandes barques. Et quand on voit maintenant les films de l'exode, quizás soit de la guerre de 44, de tout ce que le peuple juif a souffert. Et bien, l'Espagne l'a souffert à ce moment-là, l'exode, ces routes où tout le monde marchait à pied comme il pouvait, comme les enfants pleuraient, comme les animaux suivaient, parce que c'était vraiment la déroute la plus complète. Combien de personnes ne pouvaient pas avoir une voiture? Il n'y avait pas ni voiture ni train. On marchait comme des fous. C'est Alicante qu'on nous a dit. Là, vous avez une possibilité de vraiment pouvoir prendre un bateau. Et en effet, il y a eu des bateaux. Mais après, c'est Franco qui a mis les siens devant. Je crois qu'il n'y a qu'un seul bateau qui a pu échapper. Et Alicante, et on a resté là 3 jours et 3 nuits, dans les ports. Mon groupe, il s'était adressé à une ambassade avec l'espoir de partir, de faire des papiers, de faire le passeport et pouvoir partir. Mais dans le groupe où j'étais, ils ont dit pas de femme, comme toujours. Les autres, ils ont dit, ah non, on ne peut pas la laisser là. Et qu'est-ce qu'ils ont fait? Ils m'ont déguisé un peu, ils m'ont fait une moustache avec une espèce de casquette, un pantalon. Ils ont dit que j'étais un gars comme les autres. Mais ça n'a servi à rien, puisqu'il n'y a pas eu, ni pour eux, ni pour moi, pour personne. Il n'y a pas eu de bateau pour personne. Donc on a resté encerclés pendant 3 jours et 3 nuits. Ça a été. Ça aussi, c'est. Enfin, on a fait beaucoup de films, on a écrit beaucoup de livres, mais de ce côté-là aussi, la mémoire, elle est un peu fermée.
N'hi ha pas beaucoup de monde qui a parlé, parce que à la triste histoire, il n'y a pas de photo de cette grande traînée de Madrid, de Toulouse jusqu'au port d'Alicante. Il n'y a pas une photo.

Li cant del batera i el finí. És a dir, que li ha d'allà un grup de joves a Madrid, bien instal·lé dans le bureau de Falange i d'autres, on se faufilé, i on fabrique de sous-conduits pour libérer des personnes. Et suis arrivé quand même à pouvoir libérer quelques-uns, pas beaucoup, mais quelques-uns de ces camps d'Albatera. J'ai été découvert de qu'il y avait un trafic de faux papiers. Et ça nous a valu qu'il a fallu s'échapper à pied. Bon, encore c'était la fuite vers l'avant. En arrivant à Madrid encore, une partie de la famille qui te reçoit, l'autre partie qui ne te reçoit pas. La peur des gens, de que surtout ne viens pas parce qu'on t'a dénoncé et puis si tu es là, c'est le danger, on te prend. Bon. Et on arrive quand même à partir de Séville, mais là aussi on continue à travailler dans la clandestinité. On recevait de la propagande qui venait de France, mais on nous a dénoncé. Et quand on me dit, vous savez, il y a des flics qui vous attendent quand vous sortez, on vous suit. Bon, et ben, on n'a pas pensé deux fois, on a pris le train sans laisser d'adresse, sans... on a perdu encore la maison qu'on avait commencé à bâtir là-dedans. On a tout laissé en panne, on est parti à Madrid. Mais à Madrid aussi, ça suivait la piste, et on a été attrapé deux jours plus tard. Enfin, là, ça a été terrible. Parce qu'on avait été interné d'abord dans une commissariat qui s'appelle Fomento, que là, les gens ne parlent pas aussi. Il n'y a pas de photos non plus. Où c'est qu'ils rentraient, c'était drôle qu'ils sortent indemnes. Et c'est là que j'ai connu des personnes que ici, le gouvernement de Vichy avait donné à l'Espagne. Dans les familles et dans les alentours de Azaña, donné à Franco. Que c'était le gouvernement de Vichy qui les avait donné à Franco.

Y a Prince Dirción nous arrêtait au mois de mai. Et je suis rentré en prison au mois de juillet. Et on a resté presque deux mois. Et après gouvernation, à la prison de Ventas. Et là, je suis resté 300 et quelques. On a beaucoup à dire, on ne peut pas tout dire. On dit beaucoup et on ne dira jamais assez de tout ce qu'on a pu voir. Il y avait un type qui s'appelait le carnicero. Celui-là, il avait une espèce de tablier blanc, mais plein de sang. C'est lui qui prenait les déclarations des personnes qu'il montait. Et son dernier coup de au cul, comme il disait, il fallait monter. On était dans les sous-sols, il y avait des cellules. Il montait dans l'étage. Et à la fin, il donnait un coup de pied. Et puis, il descendait les escaliers en se cognant la tête. On l'appelait ça le carnicero. Il était. Et ça, on ne parle pas beaucoup non plus de ça. Est-ce que les gens, ils ont peur encore de raconter tout ça ou de dire. Dans ma petite tête, j'arrive pas à démêler. J'arrive pas.

como ja arribes pa fer comprant en un pri, que ell ja ve antip. Ja, je l'ai vécu, je l'ai vu. Qui l'appelait Fantomas. Il est tabassé. Il était noir, mais noir. Ils l'ont tabassé, c'était un monstre. Et encore, il y avait une de ses chéries, c'était une catalane. Je n'ai pas de la mémoire, mais j'ai des flashs de choses qui sont restées là. Et là, je les vois. Je vois les types en train de parler avec la Esther, sa chérie, en lui demandant de chanter une chanson friponne que la fille, elle chantait, qu'il entendait, puis le bonhomme, il était content de l'entendre. Je dis, de moment comme ça, que le bonhomme, il était déjà à moitié mort parce qu'il était noir. C'était en forme. Il avait encore cet esprit de dire « chante-moi ça ». À côté de tout ce qu'il y a de horrible, on a ce moment-là que vraiment, il a de quoi rire. Quand on dit qu'on a passé tout le temps pleurant, c'est pas vrai, on ne peut pas pleurer toute sa vie.

0: La UGT, on ne me juge pas et finalement on me met en liberté surveillée. La liberté surveillée, il fallait que je vienne me présenter tout le temps à la commissariat où on devait y aller. Et finalement, je suis retournée chez mes parents avant d'aller dans une autre maison. Je me présentais jusqu'au moment que j'ai arrêté de me présenter. En 43, en 4. Donc, je sors de prison. Et on continue à. On commence à aller à la prison de Carabanchel. Et moi, avec un groupe de filles, bon, on allait les voir, les emprisonner de là-bas. On les amenait ce qu'on pouvait, de tabac. J'avais une copine qui faisait des cigarettes à domicile pour les riches, en boquillaos, qui llamaban, c'était en question de luxe. Puis elle arrivait toujours à chaparder du tabac, qui m'a amené au hogar de la prison. Non, c'est des choses qui ne sont pas dites, nous parlent comme ça, mais que ça s'en explique quand même de lutte, parce que la fille quand même elle risquait qu'un bon jour on pèse le tabac et qu'on lui dise qu'est-ce que tu fais là. Bon, elle le faisait quand même. Et je tombe enceinte parce que c'était déjà presque la fin de la guerre ici en Europe. On avait l'illusion, les Espagnols, c'est vrai qu'on a toujours une illusion. Ça ne nous abandonne pas, je crois que c'est ça qui nous maintient en vie. On a toujours l'illusion de que ça va arriver, quelque chose de formidable. On n'est pas pessimiste, malgré tout ce côté de un amour. On n'est pas pessimiste. C'est vrai qu'on a un esprit encore bizarre. On n'est pas les pieds sur terre. Et j'ai fait un enfant en croyant que mon fils, il va être déjà l'Espagne libérée. On croyait dur. Et que vraiment, la guerre ne s'arrêtait pas aux frontières et qu'on nous libérait. Et j'avais un fils, je voulais un fils déjà dans une Espagne libérée parce que avoir un enfant en prison. Il a fallu voir comment ça s'est passé aussi. Hein. Et finalement, l'Espagne n'a pas été libérée. Et on a continué avec des groupes d'action, plus ou moins en clandestinité, jusqu'à 48. Et quand je suis arrivé en France, bon, j'étais encore anarchiste. Et le romantisme, c'est pas qu'il a fini le romantisme, mais on le revoit de façon différente. Moi, je crois encore, d'une façon ridicule, mais je crois encore à cette lutte de classe qui n'a pas disparu, qui ne disparaît pas. Et je crois encore, pas une révolution comme on la croyait à notre manière. On croyait que la révolution, c'était ça, de finir avec un gouvernement, on mettait un autre, et tout le monde a changé, tout le monde est heureux, tout le monde est content. C'est différent, la vie, elle est différente. L'histoire, on ne peut pas la... L'empanté, elle est là.
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6: Tous et bienvenue dans les matins d'été, on est ensemble jusqu'à 9h. L'urgence agricole peut-elle justifier des dérogations en matière de pesticides? Après le vote de l'Assemblée cette nuit et en attendant celui définitif du Sénat tout à l'heure, on se pose la question avec deux sociologues, Jean-Noël Jouzel, spécialiste des enjeux en santé environnementale, et Aurélie Catalot, directrice agriculture et alimentation France à l'IDRI. Ils seront là à 7h40. Autre grande question ce matin, l'Empire Bernard Arnault est-il la dernière famille royale de France? Enquête en 6 épisodes publiés dans Le Monde par les journalistes Vanessa Schneider et Raphaël Baquet. Et puis vous l'entendez quand le hip-hop s'empare de Vivaldi. L'invité culture de 8h50 sera la chorégraphe argentine Amalia Sal. Très bon réveil sur France Culture, il est 7h. Le journal vous est présenté par Mélanie Kuselevitch. Bonjour Mélanie.
7: Bonjour Bérangère, bonjour à toutes et à tous. Malgré les tensions au sein du bloc central, l'Assemblée vote la loi d'urgence agricole.
6: Les cultures sont déjà touchées durablement par les périodes de canicule et de sécheresse de ce début d'été. Vous l'entendrez également dans ce journal.
7: Le président libanais est à la Maison Blanche aujourd'hui. L'objectif, faire avancer les négociations avec Israël. Et puis le reportage de la rédaction se rend dans les locaux de la police de l'art à Nanterre. L'Assemblée nationale adopte finalement la loi d'urgence agricole. À l'issue d'une séance agitée, les députés ont finalement voté dans la nuit le texte issu de la commission mixte paritaire avec 296 voix contre 224. Il doit maintenant être examiné au Sénat en fin de journée. Dans l'hémicycle, les discussions se sont tendues peu après minuit face au refus du gouvernement de permettre aux députés de voter sur des amendements, en particulier ceux pour supprimer la possibilité de réintroduire de manière dérogatoire de pesticides interdits en France. Un refus dénoncé, y compris par une partie du bloc central. Et Antoine Marette.
8: 3 heures de débat, d'abord assez classique. La ministre de l'Agriculture, Annie Genevard, défend un texte de compromis.
9: Plus que jamais, nos agriculteurs ont besoin de réponses concrètes et opérationnelles pour faire face aux défis climatiques et économiques qui sont déjà une réalité sur le terrain. Et ce texte de loi apporte un grand nombre de réponses utiles.
8: Sauf qu'au sein même de la majorité gouvernementale, on ne cache pas son hésitation. Le patron du groupe Renaissance, Gabriel Attal, aura attendu en vain un amendement supprimant l'article sur les pesticides.
10: Pourquoi est-ce que cet après-midi, il a été dit que l'Assemblée pourrait trancher sur ce sujet-là? Et ce soir, sans qu'il y ait d'explication du gouvernement, on apprend finalement que ça n'est pas le cas. Je pense qu'on est en droit d'avoir une explication sur ce sujet-là.
8: Et c'est au moment du vote des 3 seuls amendements retenus par le gouvernement que l'ambiance s'échauffe. La France insoumise joue la montre, multipliant les demandes de suspension de séance. Manuel Bompard prend la parole pour un rappel au règlement.
11: Mesdames et messieurs les ministres, est-ce que vous vous rendez compte de ce dont on est en train de parler? On est en train de parler d'un article qui vise à réintroduire des pesticides, qui sont des pesticides dangereux pour la santé, et qui ont fait l'objet l'année dernière d'une pétition.
8: Merci. Sébastien Chenu, qui préside la séance, lui coupe le micro.
12: Stop. Non mais on n'est plus dans le rappel au règlement.
8: Le manège se reproduit ainsi jusqu'à minuit et demi, jusqu'au vote du texte par les députés. Sauf énorme surprise, le projet de loi devrait être approuvé dans les mêmes termes tout à l'heure au Sénat. Il sera alors considéré comme définitivement adopté au Parlement.
7: Et au total, 6 textes devraient être approuvés aujourd'hui par le Parlement avant la suspension estivale des travaux parlementaires, notamment la proposition de loi sur l'interdiction des réseaux sociaux pour les moins de 15 ans. Pendant ce temps, les agriculteurs sont toujours en grande difficulté. Les épisodes caniculaires et la sécheresse ont touché la quasi-totalité des filières, avec des conséquences immédiates, mais également sur la durée, comme l'explique Cyril Pogu, maraîcher dans la région nantaise et co-président de l'association de producteurs légumes de France.
1: Chez nous, les salades, jeunes pousses de salade, elles ont carrément brûlé. Hein. On a dépassé les 43 degrés. On n'a pas eu de répit. Les cultures n'ont pas vu de pluie, donc elles n'ont pas pu espérer se refaire un peu la santé, on va dire. Donc des plantations de fenouil qui sont aussi clairement détruites. Hein. Physiologiquement, on dépasse notre capacité sur bon nombre de plantes et d'espèces. Et sur l'ensemble de la façade ouest jusqu'à la Bretagne, il y a énormément de dégâts aussi sur les choux, sur les artichauts, les brocolis. Voilà, énormément de cultures qui ne pourront pas être récoltées. On est rendu à une situation où on doit faire des choix parce qu'on ne peut pas continuer à produire ce qu'on avait prévu de faire par manque d'eau, hein, je veux dire. Et donc, on fait des choix. Il y a des cultures qu'on va abandonner. Donc, effectivement, c'est une situation qui va durer dans le temps. Hein. Et en ce moment même, on est en train d'implanter, et c'est le cas pour les choux, hein, ils sont en train d'implanter les cultures d'hiver. Et déjà, on peut dénombrer des taux de perte importants sur les jeunes plantes. Donc c'est quelque chose où on aura les répercussions cet hiver, quoi. Donc c'est très compliqué, très éprouvant pour nos cultures, très éprouvant pour nos équipes. Et je peux vous assurer que tous les professionnels du territoire sont épuisés comme fin octobre dans une année normale. On est sur le pont 7/7 H24 pour essayer de mener nos cultures et malgré tous les efforts qu'on peut faire... On n'arrive pas à les mener à bien, quoi.
7: Des propos recueillis par Catherine Pétillon. Et en cette période de sécheresse, le syndicat de la coordination rurale dans le sud-ouest appelle à ne pas respecter les restrictions d'eau imposées par les autorités pour, dit-elle, sauver les cultures. Dans le Var, les incendies sont désormais fixés mais pas éteints. En Haute-Corse, près de 600 hectares ont brûlé, mais les feux, qui durent depuis plus d'une semaine maintenant, sont circonscrits. Dans les Bouches-du-Rhône, les pompiers, eux, surveillent de près les forêts avec un groupe d'analystes du feu. Il permet au secours d'adapter les dispositifs de surveillance et d'intervention. Julia Beaufis a suivi une équipe au cœur des massifs.
3: Le lieutenant Cédric Bourgoin vérifie l'état de santé d'un arbuste.
13: On voit que les feuilles de cette année, elles sont toutes refermées. Ces feuilles commencent à sécher aussi. On va faire un petit pli sur la feuille et voir comment elle réagit. Elle reste pliée, ça montre que pour cet arbre-là, on commence à rentrer dans un niveau de souffrance assez marqué.
3: Quelles conséquences, du coup, en termes d'analyse du feu ?
13: Plus il va être sec, plus il va réagir au feu. Du coup, une progression du feu qui sera un petit peu plus rapide.
3: Les analystes du feu ont des repères. Commandant Arnaud Gaillard.
14: On les classe de 1 à 3. Là, ils sont bons 2. Certains sont même pas loin du 3.
3: Après les observations, les mesures de température, du taux d'humidité, de la force et direction du vent. Et puis à l'aide des données de Météo France, les pompiers rédigent un bulletin.
14: L'analyste, son rôle aussi au quotidien, c'est de dire attention, là, les hygrométries sont en train de chuter. Il met une carte du département avec les niveaux d'hygrométrie. Voilà, pour identifier des zones où si on a un départ de feu, il faut être un peu plus vigilant.
3: Une anticipation qui permet de mieux répartir les forces pour lutter efficacement contre les incendies.
7: Un reportage ici Provence de Julia Beaufis. En Espagne, l'incendie qui s'est déclaré jeudi à Mierla, à l'est de Madrid, a déjà brûlé 26 000 hectares. Plus de 1200 habitants ont été évacués. Un autre incendie près de Madrid a été maîtrisé, Mathieu de Taillac.
15: L'incendie qui inquiète le plus est celui de Mierla, à une quinzaine de kilomètres au nord-est de Madrid, dans les montagnes de Guadalajara. Le feu continue de mobiliser plus d'un millier de pompiers civils, ainsi que l'unité militaire d'urgence. Déclenché il y a 5 jours, il a profité de fortes chaleurs, d'un vent soutenu et d'un relief accidenté pour progresser rapidement, forçant l'évacuation de dizaines de villages et de campings. Hier soir, le feu n'était toujours pas stabilisé, son périmètre dépassait les 120 km. Il s'agit du plus grand incendie jamais enregistré dans la région Castille-la-Manche et il touche en grande partie le parc naturel de la Sierra Norte. Les autorités soupçonnent une moissonneuse batteuse qui travaillait dans un champ. Tout près, cette fois-ci dans la région de Madrid, l'incendie voisin de Lozoya avait provoqué le confinement de 2000 habitants. Bonne nouvelle sur ce front, l'incendie est considéré comme maîtrisé. Un homme, soupçonné de l'avoir déclenché et déjà connu pour des faits similaires, a été interpellé sur place.
6: À 7h08 sur France Culture, la suite de votre journal. Mélanie Kucelevitch, le président libanais Joseph Aoun est reçu par Donald Trump à la Maison Blanche.
7: Une rencontre alors que le Liban et Israël négocient un accord inédit sous l'égide américaine pour mettre un terme à des décennies de conflits. Au menu des discussions avec les États-Unis, le retrait de l'armée israélienne au sud du Liban, le déploiement de l'armée libanaise et le désarmement du Hezbollah, condition d'Israël pour se retirer du pays. Le président libanais espère obtenir de Donald Trump des garanties pour faire avancer les négociations. Avec une première étape concrète. Hier, Claude Guibal.
16: Au cœur de l'accord cadre conclu en juin sous l'égide des États-Unis, un mécanisme, celui des zones pilotes, des secteurs test au sud du Liban, où l'armée israélienne est censée passer le relais à l'armée libanaise avec une mission, empêcher tout retour des combattants du Hezbollah et démanteler les infrastructures militaires du mouvement dans ces zones. Si cette première étape fonctionne, le dispositif pourrait ensuite être étendu à d'autres secteurs. Et c'est précisément ce qui a commencé hier. Les États-Unis ont annoncé le lancement des opérations dans trois villages. L'armée libanaise y prend progressivement position tandis que l'armée israélienne affirme adapter son dispositif pour faciliter cette montée en puissance. Mais elle reste déployée dans certains secteurs et ne parle toujours pas de retrait complet. Israël continue donc de conditionner la suite de son retrait aux résultats obtenus contre le mouvement chiite qui rejette toujours cet accord et refuse tout désarmement négocié avec Israël.
7: Les frappes entre l'Iran et les États-Unis, elles continue pour la 10e nuit consécutive. Les Américains visent des cibles militaires iraniennes. De leur côté, les gardiens de la Révolution affirment avoir stoppé deux pétroliers dans le détroit d'Ormuz et s'en prendre à des cibles militaires américaines à Bahreïn et au Koweït. Paris dénonce une action d'intimidation extrêmement grave de la part de l'Iran sur deux diplomates français. Ils ont été retenus pendant plusieurs heures par les services de sécurité iraniens. Selon le ministre des Affaires étrangères, Jean-Noël Barrot, et l'un d'entre eux a été molesté. Les explications de Théo Renaudon.
17: Pour le moment, peu d'informations ont filtré. La scène s'est déroulée dimanche soir, selon le Quai d'Orsay à Téhéran. Deux diplomates français sont détenus sans raison pendant plusieurs heures par les forces de sécurité de la République islamique. Une source diplomatique que nous avons pu joindre confirme ils n'ont pas été emprisonnés, mais retenus sur leur lieu d'interpellation. Pendant leur détention, ils sont interrogés et l'un d'entre eux molesté, selon notre source diplomatique. Après donc ces heures d'interrogatoire, ils ont pu rejoindre l'ambassade de France. Ils sont maintenant en sécurité dans l'attente de leur retour en France. Les deux agents sont présentés comme travaillant en soutien à la société civile iranienne et notamment aux artistes et aux scientifiques iraniens. Jean-Noël Barrot prévient, cela ne restera pas sans conséquence. Le chef de la diplomatie française dénonce une agression choquante, une atteinte gravissime, je cite, à l'intégrité des agents.
6: À 7h10 sur France Culture, ce matin, le reportage de la rédaction se penche sur les vols de biens culturels, Mélanie.
7: Plus de 1000 enquêtes sont ouvertes chaque année en France. Les plus complexes sont confiées à l'OCBC, l'Office central de lutte contre le trafic des biens culturels. Ce service de police judiciaire a été co-saisi pour les investigations sur le cambriolage du Louvre. Aujourd'hui, les agents utilisent l'intelligence artificielle pour faciliter la détection des objets volés. Anne Fauquemberg s'est rendue sur leur site à Nanterre.
18: Vincent, je t'ai fait un dossier, c'est le 800. Il y a le tableau du tréma, le tableau que Artefact a sorti et le marchand sur lequel il faudrait vérifier.
19: Vincent, adjudant-chef de gendarmerie, et Marion, adjointe administrative, sont les vigies de l'OCBC. Ils ont l'obligation de rester anonymes car ils surveillent au quotidien une quinzaine de sites de vente en ligne d'objets d'art afin d'y rechercher des tableaux ou des objets volés. Une veille facilitée par la mise en place d'un logiciel d'intelligence artificielle spécifiquement développé pour les besoins de ce service d'enquête. L'IA effectue des rapprochements entre la base Tréma, le fichier qui recense les plus de 118 000 œuvres volées en France et les sites surveillés, explique Marion.
18: Ça permet d'avoir tous les objets en surveillance, parce que humainement on ne peut pas regarder la quantité d'objets qui sont volés et qu'on a dans notre base. Et ça permet de pouvoir avoir une vision globale du marché également.
19: Concrètement, c'est un peu le jeu des 7 différences entre la photo de l'œuvre détectée par le logiciel et celle de la base Tréma, poursuit Vincent, son collègue gendarme. Exemple avec ce tableau du peintre normand André Hardy, volé en 1995 et détecté sur un site de vente.
20: On va s'attacher aux petits détails qui sont sur les tableaux. Déjà voir si c'est pas une copie, s'il n'a pas été fait à plusieurs exemplaires. Si c'est une copie d'une inspiration de l'auteur, on va s'attacher à compter, par exemple, là, ce sont des maisons à colombage, on va compter le nombre de poutres qui déterminent la maison. On va regarder la position du personnage que l'on voit, les nuages, parce que quand on fait une copie, généralement, la personne qui fait la copie met toujours une petite différence qui est un peu sa marque. Et à ce moment-là, on peut le voir. Et là, effectivement, il est bon, tout concorde.
19: L'adjudant-chef déclenche ensuite les premières procédures.
20: On va contacter la maison de vente pour savoir qui a déposé l'objet, quand est-ce qu'il a été déposé et si les personnes ont donné une provenance pour le tableau. Une fois qu'on aura tous ces éléments, la personne sera criblée pour vérifier si nous, on la connaît. À l'issue, une fiche de renseignement va être faite et transmise à l'unité de terrain qui se saisira du dossier, qui pourra bloquer la vente, saisir l'objet et prendre contact avec le déposant pour savoir d'où il l'a détenu.
19: Depuis son entrée en fonction il y a 2 ans et demi, cet outil baptisé Artefact n'a cessé de se perfectionner grâce aux remarques et commentaires des enquêteurs. À ce jour, il a permis de détecter 100 d'objets volés, explique Thomas. Il est commandant de police et il dirige le pôle stratégie et renseignement de l'OCBC.
21: L'IA Artefact fonctionne mieux avec certains médiums que d'autres. Alors, par exemple, l'œuvre picturale, ça fonctionne bien, ça se comprend, c'est plus à plat. Ça fonctionne pas si mal avec des sculptures, donc du 3D, parce qu'elle a cette intelligence d'interpréter les reliefs, les dimensions. Mais il y a des objets avec lesquels ça fonctionne beaucoup moins bien. Alors, pour des bijoux, en soi, moi, je vois pas de problème. Simplement, les bijoux du Louvre, pour le coup, ils seront jamais sur un site marchand, hein, puisqu'ils vont pas sortir tout de suite sur le marché licite. Mais pour nous, c'est plus du bonus. Ça remplacera pas l'humain. En tout cas, pour apprécier une œuvre d'art, pour voir ce qu'elle est et la comparer, là, aujourd'hui, moi, je ne pense pas que ça soit possible.
19: Artefact a été développé par l'entreprise française Parcs grâce à un programme européen pour la recherche et l'innovation. L'OCBC, qui est un des modèles dans le monde pour la lutte contre le trafic de biens culturels, fait office de pionnier dans son utilisation. L'entreprise travaille actuellement avec d'autres polices européennes pour des versions adaptées à chaque pays.
7: Ce reportage d'Anne Fauquemberg a été diffusé pour la première fois le 21 mai dernier. Il est à réécouter sur le site de France Culture. Un mot de météo avec un temps sec et ensoleillé partout, caniculaire au sud. 6 départements toujours en vigilance orange à la canicule. Pour les températures, comptez 21 degrés à Cherbourg, 27 à Paris et 33 degrés à Bordeaux.
22: Merci Mélanie Kuselevitch. On vous retrouve à 7h30 sur France Culture. 7h15 tout de suite.
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22: À 9h, vous avez rendez-vous avec la grande traversée Verdun au cœur d'une guerre totale. Aujourd'hui, le deuxième épisode a pour titre « La violence en partage ». Trous d'obus, boyaux, abris, forts. Les traces et vestiges sur le champ de bataille nous replongent dans le quotidien des combattants français et allemands. Les historiens Nicolas Zubach et Christophe Nubel évoquent un territoire singulier, celui de la violence partagée qui devient le leur pour quelques jours ou quelques semaines.
23: Dans la journée, ils prenaient des points de repère dans le paysage, se disaient, pour pouvoir aller vers les lignes arrières. Il reste encore 2 arbres brisés et 1 pan de mur d'une ferme isolée. Je sais qu'il faut que je passe par là. Sauf qu'entre-temps, des obus étaient tombés, avaient pulvérisé les arbres et les pans de mur qui restaient. Et quand de nuit ils partaient, ils étaient complètement désorientés. Ils disaient, mince, et où sont les points de repère? Et donc, il n'était pas rare d'avoir des soldats qui, notamment la nuit, parce que c'est encore une fois surtout la nuit que l'on bouge, ils mettaient 6 heures à parcourir 400 mètres en fait. Il y a des photographies aériennes qui sont prises à la verticale. C'est marqué « aucun point de repère visible ».
24: Donc les soldats essaient de mémoriser des petits points de repère sur le terrain.
25: Christophe Nubel, historien.
24: Une souche d'arbres. On retrouve ça souvent dans les récits de Verdun. Des chevaux morts. Des camarades morts qui deviennent des points de repère pour s'orienter. Un avion écrasé. Chaque soldat se fabrique sa propre micro-géographie.
22: La grande traversée Verdun par Marie Chartron, réalisation Anne Depelchin. Rendez-vous donc 9h sur France Culture, 7h17.
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22: Et si l'Empire Bernard Arnault était en fait la dernière famille royale de France? Dans cet empire qui rassemble 75 marques de Dior à Moët et Chandon, 80 milliards d'euros de chiffre d'affaires annuel, le silence se fait quand le monarque entre dans une pièce. Pas de tutoiement, une chambre d'hôpital à l'année, et comme dans toutes les familles royales, les enfants qui se déchirent, et les interviews fracassantes de l'épouse sur le fait qu'elle pourrait voter Mélenchon et que son mari dort en slip. Bonjour Vanessa Schneider.
26: Bonjour.
0: Et vous savez, LVMH, je dis souvent ça aux nouveaux candidats ou aux nouveaux recrutés. LVMH, ce n'est pas une entreprise normale. Ce n'est pas une entreprise anonyme avec un conseil d'administration anonyme où vous changez les gens comme ça et vous connaissez à peine les gens qui sont au conseil d'administration. LVMH, c'est une famille, c'est une entreprise familiale et à l'intérieur de LVMH, c'est une famille. Et donc, je demande que tous chez LVMH se considèrent comme membres de la famille. Alors après, on progresse chez LVMH par un système de méritocratie. Donc, voilà.
22: Voilà, Bernard Arnault, invité du podcast Legend, présenté par Guillaume Play, c'était le 8 juillet. Vanessa Schneider, on sent déjà, évidemment là, en l'écoutant, le côté famille et famille royale. Sauf que vous, dans le premier épisode de votre série d'été pour Le Monde, sur Bernard Arnault, avec Raphaël Baquet, vous y allez autrement plus fort. C'est quoi pour vous, dernière famille royale ?
2: Ben, c'est une famille, oui, on s'est dit, c'est notre dernière famille royale, dans le sens, d'abord, c'est une famille extrêmement puissante, hein, c'est la première fortune de France, qui a été première fortune d'Europe et du monde à certains moments de l'année, suivant les cours de la bourse. Donc, c'est une famille aussi qui incarne la France, puisque les vins, champagne, le luxe, c'est vrai que c'est aussi l'incarnation de la France. Et en effet, comme Bernard Arnault le rappelait lui-même, il a une vision dynastique. Donc, il a ses cinq enfants, qui sont les cinq dans la famille, qui dirigent certaines marques du groupe ou qui sont à des postes clés des marques du groupe. Donc, il y a vraiment cette volonté dynastique d'exister. Et puis, il y a tous les ingrédients de la famille royale, c'est-à-dire il y a une espèce de à la fois de rigidité dans l'organisation, de sens du respect, de la peur aussi. Il y a tous les ingrédients de la cour, quoi. Voilà,
22: ah, on a croisé... C'est très présent dans le premier épisode.
2: On a croisé des courtisans, on a croisé des jalousies, comme il peut avoir dans toutes les cours, des jeux entre les favoris. Bernard Arnault est quelqu'un qui aime bien mettre les gens en concurrence, en rivalité, qui c'est vraiment l'adage divisé pour mieux régner. Donc il y a une ambiance qui est pas très bonne d'ailleurs hein, au sein de l'entreprise, mais qui rappelle tout des cours royales en effet.
22: Il y a même les gants blancs, c'est très.
2: Oui, les serveurs aux gants blancs. Il y a beaucoup d'anciens policiers qui travaillent autour de la sécurité de Bernard Arnault. On n'accède pas à Bernard Arnault comme ça. Il y a des sas, il y a des antichambres, il y a l'antichambre du roi. Il arrive c'est à plein de petits détails qui montrent un peu sa supériorité. Il arrive toujours aux réunions une petite minute après les autres pour montrer oui qu'il est le chef. Il a son ascenseur personnel pour pas croiser les gens. Voilà, il y a tout un dispositif et des rituels.
22: Est-ce que le monarque s'est laissé approcher?
2: Alors, le monarque se laisse très difficilement approcher, comme en général les grands patrons. Hein, il y a certains grands patrons communicants, mais en général, leur parole est rare. Ou quand ils s'expriment, c'est sur les chiffres du groupe et c'est pour parler de leur réussite ou éventuellement d'un plan stratégique. Mais non, ils n'aiment pas qu'on s'intéresse à eux. C'est pour ça que nous, ça nous intéressait de se pencher
22: citez,
2: un peu sur lui.
22: Il a
2: accepté
22: parlé...
2: de nous voir. Nous, on demande toujours, évidemment, à voir les gens en parallèle de nos enquêtes. Il a compris que voilà, on voyait beaucoup
22: fois,
2: de monde.
22: On
2: l'avait rencontré déjà il y a 5 ans parce qu'on avait fait un sujet sur la succession au sein de cette famille, la rivalité entre les enfants qui s'est pas arrangée depuis d'ailleurs. On l'avait rencontré il y a 5 ans, donc il connaissait notre travail, il savait qui on était, mais il nous a fait passer une sorte de c'était un petit parcours du combattant. On a rencontré d'abord tous les cadres du groupe, les gens qu'il connaissent depuis très longtemps. Je pense qu'il voulait un peu savoir quel type de questions on posait aux uns et aux autres. Il nous a fait rencontrer
22: ils ont tous fait
2: enfin
22: leur rapport.
2: Ses enfants. et lui, on l'a vu en dernier. Mais c'était un entretien très cadré. Hein. C'est quelqu'un qui maîtrise extrêmement bien sa parole.
22: Il répond quoi sur les dérapages de sa femme, par exemple?
2: Sur les dérapages de sa femme, il répond joker, ce qui est une façon de
22: mais il est,
2: dire
22: il est blessé,
2: qu'il n'approuve
22: vous
2: pas.
22: Vous le sentez blessé quand...
2: Blessé, ce n'est pas le mot, mais je pense qu'il a été oui, il a été, quoi, c'est pas, on pense et on sait, il a été profondément agacé. C'est quelqu'un qui aime bien tout maîtriser, donc évidemment, quand son épouse, sans lui en parler, multiplie les émissions de radio, de télévision et s'épanche quelque part sur leur vie familiale, sur le caractère des uns et des autres, ça le dérange profondément, oui.
4: Sa femme qui vous a dit, c'est le feu sous la glace, on a quand même peine à l'imaginer.
2: Oui, c'est oui, on a du mal à imaginer le feu, mais bon, alors ça fait partie aussi, et en même temps, toute personnalité est pas complètement binaire, donc évidemment qu'il il doit avoir de l'affect chez cet homme qui apparaît très dur, très froid. Beaucoup de nos interlocuteurs nous ont dit, quand il rentre dans une pièce, on sent comme un courant d'air froid, quoi. Il y a quelque chose qui se passe. C'est quelqu'un qui impose vraiment respect et autorité et qui fait peur également.
4: Ça, oui, c'est ça. Ça va au-delà de la froideur. C'est-à-dire en affaires notamment, le loup en Cachemire, dit-on, quand il essaie de prendre le contrôle d'Hermès. Vous racontez que les maillons faibles de la famille, les endettés, les divorcés, les marginalisés qui avaient besoin de vendre leurs actions, ont été repérés, ce qui a permis à LVMH de prendre 23% sans que personne s'en rende compte, s'en aperçoive. Vous dites qu'il y a même eu des filatures.
2: Oui, oui, oui. Alors bon, ça a été, il y a eu un procès là début 2025 où Monsieur Squarcini, qui était un ancien directeur des renseignements généraux qui avait été embauché après chez LVMH a été condamné. Il a fait appel de sa condamnation, mais il a été néanmoins condamné à 4 ans de prison pour des faits, en effet, de filature, de ce qu'on appelle communément des barbouzeries, dont Bernard Arnault nie être au courant, mais qui était évidemment dans l'intérêt, ça a été prouvé par les juges de LVMH et de Bernard Arnault. Donc, on sait que les grands groupes ont recours à des agences qu'ils appellent des agences d'intelligence économique, qui sont des agences d'espionnage pour savoir ce que fait le concurrent. Mais là, oui, ils ont poussé le système plus loin, puisqu'il y a eu évidemment les écoutes au journal Fakir, le journal de François Ruffin, et en effet une surveillance des concurrents qui va bien au-delà de la surveillance strictement économique, puisqu'il y a eu des filatures individuelles et que certains sont encore persuadés chez les concurrents, que ça soit chez Hermès ou chez François Pinault, d'être toujours espionnés ou surveillés par le groupe LVMH.
4: Enquêter sur lui, ça veut dire aussi, comme pour le rachat d'Hermès, avoir droit aux filatures, aux menaces.
2: Nous, on n'a pas eu directement de on n'a pas eu directement de menaces, mais on sent oui, on sent que c'est pas facile. D'abord que les gens ont peur de parler, donc c'est très difficile d'approcher les gens. Il faut savoir que les anciens cadres de d'abord, on quitte pas LVMH comme ça, et quand on part de chez LVMH, on signe tout un tas de clauses de confidentialité et on s'engage surtout à ne jamais raconter ce qui se passe à l'intérieur du groupe à la presse. Donc on a rencontré un certain nombre de gens qui étaient très... certains, évidemment, ont refusé de nous parler, mais d'autres qui ont accepté de nous raconter, mais qui étaient extrêmement inquiets. On a vu même des très anciens au cadre ou des rivaux qui nous ont dit on est venus, mais sans notre portable, dans des endroits extrêmement discrets, avec où il fallait qu'on arrive avant ou qu'on reparte après. Donc, voilà, tout un système de précaution, en tout cas. Bernard Arnault et le système LVMH est arrivé à faire croire à tous ceux qui travaillaient pour lui ou qui étaient dans son entourage qu'il risquait d'être, soit surveillé, soit d'être pris en flagrant délit de raconter aux journalistes ce qui s'y passait. Donc, c'est pas des enquêtes faciles.
4: Il y a tout l'aspect psychologique du personnage dans le premier épisode, notamment, qui est très intéressant, son rapport à la mort, le côté un peu coincé du bourgeois de Roubaix, comme vous l'appelez. Qu'est-ce qui vous marque le plus, vous, parce que vous l'avez rappelé, vous aviez déjà enquêté. Qu'est-ce que vous avez appris sur Bernard Arnault, fondamentalement ?
2: Nous, ce qui nous a intéressé, c'est qu'on s'est aperçu en fait qu'on sait très peu de choses sur sa personnalité. C'est quelqu'un qui maîtrise beaucoup son storytelling, hein. Donc à chaque fois, il y a toujours les mêmes anecdotes, l'ascension spectaculaire, le luxe, son goût pour le piano, ça c'est toujours des choses qui sont dites.
4: Il joue beaucoup,
2: et en même temps, c'est vrai que que voilà, on connaît moins ses points de fragilité. C'est quelqu'un qui a beaucoup de mal avec le contact avec les autres, qui n'a pas d'amis. Ça, son épouse le dit aussi. Il n'a pas d'amis. C'est quand même assez curieux.
22: Vincent Bolloré, vous dites non, c'est pas un ami.
2: Ils s'entendent très bien, ils se sont beaucoup rapprochés ces dernières années, mais il n'a pas d'amis au sens où voilà, il va pas partir en vacances avec des gens, il fait très très peu de dîners. D'ailleurs, c'est un homme qui ne sort pas, c'est un homme qui ne s'accorde pas beaucoup de plaisir, qui a, il faut le reconnaître, une vie qui est entièrement consacrée à son travail, qui travaille énormément, qui respecte ça, qui attend de ça de chez ses collaborateurs, donc qui est très exigeant, et son seul centre d'intérêt, c'est son groupe. En fait, c'est son groupe, c'est les résultats de son groupe, c'est son obsession. Donc, il a énormément d'argent, mais il en profite, somme toute, assez peu. Donc, il vit dans des conditions, évidemment, de luxe, mais c'est pas quelqu'un qui va profiter de ses vacances sur son yacht pour aller se baigner ou pour prendre un livre et faire un bain de soleil. Non, on a un de ses hauts cadres qui nous racontait avoir été invité sur le bateau. Il m'a dit, quand je suis arrivée, je me suis dit, il va m'offrir un cocktail, ben non, il m'a emmené voir la salle des machines pour lui montrer la salle. Donc voilà, c'est quelqu'un qui a une obsession du produit, de l'ingénierie et de son groupe et qui s'accorde assez peu de loisirs.
22: L'épisode 2, c'est la politique. Bernard Arnault n'est pas Vincent Bolloré. Il n'a pas ce projet, notamment politique de l'union des droites. Mais vous dites quand même qu'il se prépare à l'arrivée de l'extrême droite au pouvoir. Ça veut dire quoi? Il y croit?
2: Ça veut dire qu'il y croit, qu'il envisage en tout cas, et ça veut dire surtout, ça dit quelque chose sur l'extrême plasticité de cet homme-là, c'est-à-dire que c'est un homme de la droite classique, traditionnelle, il est assez traditionnel et surtout très libéral en économie. Bernard Arnault, c'est un homme qui est monosujet, hein. Je vous ai dit, c'est le groupe, et dans la politique, ce qui l'intéresse, c'est la politique économique et en particulier la politique fiscale. Ouais. Puisque son obsession, il le répète dans ses rares interviews, c'est qu'il trouve qu'il paye beaucoup trop d'impôts et qu'il faudrait qu'il paye beaucoup moins d'impôts.
22: Mais monsieur, je parlais du RN, parce qu'il a manifestement évolué. Il y avait un barrage républicain pendant quelques temps. Là, maintenant, il dîne avec Marine Le Pen.
2: Oui, ça a été vraiment, il y a un avant, un après. Jamais Bernard Arnault n'avait rencontré de membres du RN. Il avait même appelé à voter dans un des journaux de son groupe, Les Échos, à voter contre le RN pour Emmanuel Macron. Il l'a fait à deux reprises. Donc là, on voit bien que oui, il y a un tabou qui a été levé. Et ce qu'il faut bien comprendre, c'est que Bernard Arnault, en fait, s'accommode de tous les pouvoirs. Mmh. Il a toujours été... c'est un homme de droite, mais qui finalement s'est bien entendu avec Laurent Fabius, qui s'est, avec François Hollande, ça s'est relativement bien passé, et qui s'accommodera du RN s'il est au pouvoir, évidemment.
22: Bon, ses liens avec Trump, ses liens avec la Russie, l'homme de presse également, tout ça c'est dans la série du Monde. 6 épisodes que vous co-signez avec Raphaël Baquet. Merci beaucoup Vanessa Schneider.
2: Merci à vous.
22: Tout de suite, les titres de 7h30. Avec vous, Mélanie Kuselevich. Bonjour, Mélanie.
1: Bonjour. Les députés adoptent finalement la loi d'urgence agricole, malgré l'opposition de la gauche, mais aussi de certains élus du Bloc central. Le texte prévoit la possibilité de réintroduire 2 néonicotinoïdes interdits en France. Il doit maintenant être validé par le Sénat. Avant la pause estivale, le Parlement se penche sur plusieurs autres textes, comme la protection de l'enfance ou l'interdiction des réseaux sociaux pour les moins de 15 ans. Si ce projet de loi est adopté, ce serait une première en Europe. Emmanuel Macron veut voir sa mise en œuvre dès la rentrée en septembre. La proposition de loi sera soumise au vote du Sénat dans l'après-midi, puis à l'Assemblée nationale en fin de journée. Étape qu'elle devrait, sauf surprise, passer sans encombre. Légère accalmie sur le front des incendies. Le feu est maîtrisé dans le Var, mais pas complètement éteint. En Haute-Corse, les flammes qui ont parcouru 570 hectares sont désormais circonscrites. 5 personnes et 500 bêtes sont confinées dans une bergerie. Au Brésil, les incendies en Amazonie sont tombés à leur plus bas niveau historique l'an dernier. Un résultat inédit depuis le début des relevés en 1985. Une bonne nouvelle pour la biodiversité, mais aussi pour le président Lula, à moins de 3 mois du scrutin présidentiel. Au nord du Brésil, au Guyana, selon le dernier bilan provisoire du Premier ministre Marc Philips, au moins 27 personnes sont mortes et 83 sont portées disparues après le naufrage du ferry MV Barima dans la
8: nuit de samedi à dimanche. Une quinzaine de plongeurs militaires français venus de Guyane française sont sur place. Au Chili, une violente tempête fait 10 morts. 100 000 personnes sont isolées à cause des routes coupées. L'état de catastrophe est déclaré et l'armée est mobilisée par les opérations de sauvetage. Au Pérou, c'est un séisme de magnitude 5,1 qui a fait 6 morts et de graves dégâts. Le gouvernement déclare l'état d'urgence. 10e nuit consécutive de frappes entre l'Iran et les États-Unis. Donald Trump menace l'Iran de payer le prix fort pour chaque soldat américain tué au Moyen-Orient. Le président iranien Massoud Pezeshkian évoque de son côté une guerre totale. Les rebelles houthis pro-iraniens du Yémen menacent d'élargir le conflit avec l'annonce d'un blocus maritime de leurs voisins saoudiens. Et puis le nouveau Premier ministre britannique Andy Burnham réunit aujourd'hui son gouvernement. Il doit annoncer des mesures sur le pouvoir d'achat. L'ancien maire du Grand Manchester est devenu le 7e Premier ministre britannique depuis 2016.
22: Merci Mélanie Kucelevitch. On vous retrouve pour le journal de 8h, 7h33 sur France Culture.
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0: polémique. Le quotidien québécois La Presse mentionne ce matin les critiques des peuples autochtones sur place, ceux qu'on appelle là-bas les Premières Nations. 13 de ces communautés ont été évacuées, réparties entre le nord et le sud de la province. Mais au moment où leurs habitations ont été réduites en cendres, ces habitants ont été livrés à eux-mêmes, à organiser seuls les opérations de sauvetage sans aucun soutien du gouvernement, déplore l'une des représentantes de ces communautés à la chaîne TVA Nouvelles. Ici, Radio-Canada décrit ainsi comment l'Association des femmes autochtones de l'Ontario a mis sur pied un centre pour les évacuer, pour leur fournir nourriture, produits d'hygiène, vêtements. Un reportage vidéo leur donne la parole.
1: Why wasn't their efforts from day one?
0: Pourquoi avons-nous été abandonnés dès le premier jour? Dans ce même reportage du téléjournal d'ici Radio-Canada, Doug Ford, le premier ministre de l'Ontario, a été amené à répondre à ces accusations.
2: We are throwing every single resource we can. When you have 191 infernos running right across our province, we're deploying it based on the firefighters' expertise.
0: Nous mobilisons donc toutes les ressources, assure le Premier ministre de l'Ontario. Il y a quelques mois seulement, Amnesty International dévoilait un rapport alarmant sur la situation du logement parmi les peuples autochtones au Canada. Les droits à l'éducation, la santé, la sécurité et à la vie ne sont ni respectés ni mis en œuvre selon l'ONG.
3: Votre revue de presse internationale, voici là, nous emmène à présent dans les eaux idylliques des îles Baléares.
0: La destination touristique va devenir le 12 août le lieu idéal où observer l'éclipse solaire, présentée d'ailleurs comme la RTVE, la Radio Nationale d'Espagne, comme un phénomène astronomique historique.
4: Galicia será un enclave privilegiado si el tiempo lo permite para disfrutar del eclipse. De hecho, nosotros estamos en uno de los puntos de interés en este Castro de Baroña en Porto Doçon que espera la llegada de miles de visitantes.
0: Et ici, la journaliste présente donc la Galice comme un lieu privilégié pour apprécier l'éclipse, une région qui espère l'arrivée de milliers de visiteurs, une journée que craignent donc d'autres régions du territoire, raconte El País, qui prend l'exemple de la Serra de Tramunta, le massif montagneux de l'île de Majorque, deviendra l'un des plus beaux sites où s'installer pour apercevoir la lune se placer devant le soleil. À 20h32, la magie du moment va offrir aux visiteurs 96 secondes d'obscurité totale. Mais le quotidien espagnol précise que ce massif va être exceptionnellement fermé au public pour cette date du 12 août, car les autorités craignent une tragédie, un afflux massif de visiteurs qui deviendrait incontrôlable, voire pire, un incendie. Une décision qui n'a pas été prise que par souci de sécurité, précise le quotidien, mais aussi pour répondre à la colère des habitants. Le reportage fait ainsi témoigner la plateforme Menis Turisme Mes Vida, collectif, moins de tourisme, plus de vie, collectif formé par des associations, des citoyens qui se mobilisent, manifestent régulièrement et qui déplorent le fait que leur lieu de résidence soit devenu un parc d'attractions pour touristes avec des records d'occupation hôtelière. La fédération hôtelière prévoit un taux d'occupation maximal pour ce mois d'août, avec pour conséquence pour la population locale des difficultés à se loger, à vivre dans la région où ils sont nés et ont grandi. À Majorque, le prix moyen dépasse le million d'euros le mètre carré, affirme El País, notamment dans la commune des Calbia, l'une des plus chères de l'île.
3: Et puis alors, voici la guitoune, quand l'intelligence artificielle prend une place trop importante en politique.
0: Et oui, on revient ce matin sur cette polémique en Italie qui nous est racontée par La Repubblica. Une vidéo entièrement réalisée par l'IA met en scène la nouvelle figure de l'extrême droite italienne, l'ancien général Roberto Vannacci. Son mouvement Futuro Nazionale séduit les électeurs qui jugent Giorgia Meloni un peu trop modérée. Et une vidéo donc circule sur les réseaux sociaux façon Gladiator, avec en fond sonore la musique du film de Ridley Scott. On y voit Robert Vannacci incarné en empereur condamné à mort ses adversaires politiques. Ces images complètement artificielles pourraient relever de l'ordre de l'anecdote. Une énième vidéo réalisée grâce à l'intelligence artificielle et qui inonde donc les réseaux sociaux. Sauf que celle-ci, précise le quotidien La Sicilia, est partagée par le leader de Futuro Nazionale. Et comme le rappelle le quotidien milanais Corriere della Sera, ces contenus déformés, modifiés, mettant en scène des politiques comme des héros, rappellent d'autres contenus viraux partagés ces derniers mois par le Premier ministre israélien Benjamin Netanyahou, ou encore par Donald Trump, qui avait publié une image montrant Obama en prison. Des images qui interrogent surtout sur les nouvelles manières de faire politique à moins d'un an seulement des élections parlementaires italiennes.
3: Merci Wassila Guitoun pour la revue de presse internationale dans un moment débat sur notre modèle agricole, sa dépendance aux pesticides et son besoin en eau.
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1: On laboure donc, si je puis dire, notre modèle agricole ce matin. Le projet de loi dit d'urgence agricole a été voté au bout du suspense hier soir à l'Assemblée par 296 voix contre 224. C'est aujourd'hui au tour du Sénat, un parcours parlementaire marqué jusqu'au bout par les divisions, y compris dans le camp gouvernemental, sur la réintroduction de l'acétamipride et du flupyradifurone. Le tout, évidemment, sur fond de canicule. Cette loi prépare-t-elle l'avenir ? Ou entretient-elle un modèle à bout de souffle? On en parle avec Aurélie Catalo, spécialiste des politiques agricoles et directrice Agriculture Alimentation France à l'IDRI. Bonjour à vous.
2: Bonjour.
1: Et on est en ligne avec Jean-Noël Jouzel, qui va nous rejoindre dans un instant, sociologue et directeur de recherche au CNRS. Bonjour Jean-Noël Jouzel.
3: Bonjour.
4: Moi, je ne suis pas agricultrice, je suis à l'autre bout de la chaîne. Vous disiez tout à l'heure que votre boulot, c'était de nourrir les gens. Moi, je mange bio depuis des années. J'habite dans un endroit un peu protégé. Et voilà. Et j'ai voulu savoir si j'étais intoxiquée. Et voilà, on est plusieurs à s'être rendu compte qu'on avait un taux de glyphosate dans nos urines qui était super important.
5: Bon, déjà, est-ce que vous êtes en bonne santé? Bon, ça a l'air d'aller. Donc, le glyphosate ne vous a pas complètement encore abîmé, et tant mieux. Mais c'est important quand même. C'est en vente libre.
6: Mais voilà. Nous, on les... non, c'est autorisé, non, mais c'est dangereux. Ah, non. Les choses autorisées peuvent être dangereuses. D'accord.
7: Nous, en agriculture professionnelle, raisonnée, le mot, il faut l'entendre, hein, raisonnée, on utilise du glyphosate avec des autorisations. On est dans la légalité complète pour cette affaire-là.
1: Alors, je me suis dit en préparant cette émission que vos travaux à l'un et à l'autre portent sur les conséquences d'un modèle agricole que votre génération, la mienne aussi d'ailleurs, n'a pas construit. Et quand on entend cette archive des pieds sur terre, donc c'est octobre 2021, un échange, on l'a compris, entre des agriculteurs et leurs riverains, on voit assez vite ce que ce modèle nous coûte. S'il fallait le résumer en une phrase, qu'est-ce que vous diriez de ce qu'il nous a quand même apporté ? Aurélie Catalo.
2: Le modèle que cette archive décrit, auquel vous faites référence, c'est un modèle dit productiviste. Ce mot, il a une définition claire, qui est la recherche de maximisation de la productivité, c'est-à-dire produire le plus possible en quantité avec moins de bras, en réduisant notamment la quantité de travailleurs et donc d'agriculteurs. Ça veut donc dire que ce modèle, il a permis d'augmenter les volumes de production, notamment sur les productions animales, c'est-à-dire la viande de bœuf, le lait, la viande de porc, etc., mais aussi sur les principales productions végétales que sont les grandes cultures globalement. Donc ça peut être des céréales comme le blé ou de la betterave, de la pomme de terre.
1: On détaillera sans doute après, mais globalement, il a produit, c'est ça que vous voulez dire, il a nourri.
2: Il a produit plus en quantité, il a permis, même si aujourd'hui on le voit comme un inconvénient, mais il a permis de libérer des bras, c'est-à-dire qu'on a réduit le nombre d'agriculteurs, ce qui était un objectif délibéré au sortir de la Deuxième Guerre mondiale, parce qu'on avait besoin de bras dans d'autres secteurs que l'agriculture. Et on a produit non seulement pour nourrir la population française, on a produit pour nourrir des animaux d'élevage, chez nous en France ou en Europe, et on a produit aussi suffisamment pour exporter.
1: Jean-Noël Jouzel, qu'est-ce qu'il nous a apporté pour vous, ce modèle ?
3: Outre l'augmentation, effectivement, des rendements agricoles, il a aussi apporté un relatif adoucissement des conditions de travail pour les agriculteurs. C'est un métier difficile et pénible. C'est moins pénible de désherber avec un herbicide que de désherber de manière mécanique. Et puis, il a amené aussi quelque chose d'important dans l'histoire de l'agriculture au cours des dernières décennies, c'est qu'il a amené une sécurisation des récoltes. non seulement elles augmentent, mais en plus, du fait des pesticides, elles sont plus prévisibles.
1: Alors là, on est dans le cadre d'une loi d'urgence agricole, Aurélie Catalot. Quelle est cette urgence? C'est une urgence de revenus, c'est une urgence de compétitivité, de souveraineté alimentaire ou d'adaptation au changement climatique, ou même une urgence politique?
2: En réalité, cette loi, elle s'attaque plutôt à des difficultés structurelles auxquelles fait face le secteur agricole français depuis plusieurs années. Donc, on peut supposer que l'urgence, elle était avant tout politique, celle de saisir la dernière opportunité, la dernière fenêtre d'opportunité, avant un grand renouveau politique en France, puisque nous aurons un renouvellement partiel du Sénat, l'élection présidentielle, qui sera probablement suivie d'élections législatives. Et donc, ça ouvre une ère d'incertitude politique assez importante. Et il semblerait qu'on ait voulu retenter de voter de nouvelles dispositions en faveur du secteur agricole, avant de ne plus trop savoir où serait la majorité et ce qui serait possible de faire passer.
1: Vous dites urgence politique, urgence électoraliste même, enfin intention de cet ordre-là.
2: Je ne sais pas si on peut dire que cette loi d'urgence était un grand calcul électoraliste, dans la mesure où je trouve qu'il y a dans ce texte un peu un air de quoi qu'il en coûte politiquement. On voit bien qu'une partie des dispositions qui sont incluses dans la loi d'urgence ne font pas l'unanimité, sont loin d'être consensuelles, tant au sein de l'hémicycle que dans la population française. Donc certes, cette loi permet de donner des gages à une partie du secteur agricole, une partie du secteur agricole et non sa totalité. En revanche, dans la population française, je ne sais pas comment sont perçues les dispositions les plus controversées du texte. Et on voit, enfin, il y a un peu une impression de passage en force sur certaines de ces dispositions. Donc, est-ce qu'il y a derrière un calcul vraiment électoral? Je ne saurais pas dire, et je pense qu'il y a plutôt une volonté d'utiliser la dernière fenêtre d'opportunité politique pour parler à une partie du monde agricole, surtout.
1: Jean-Noël Jouzel, sur l'aspect politique, et on reviendra plus globalement à l'urgence, mais sur l'aspect politique, c'est vrai que le débat a sans doute laissé des traces. Et encore cette nuit, quand une partie du bloc gouvernemental essaie de faire supprimer cette partie sur les pesticides, sur les deux pesticides qui font débat, sur l'acétamipride et le flupure à difurone, ça laisse des traces. Quelle urgence politique il y avait et quelles conséquences politiques ça a pour vous?
3: On voit bien depuis un peu plus de 3 ans maintenant. Ça a commencé à l'automne 2023 avec les panneaux retournés sur les routes, si vous vous souvenez, et commence alors une séquence politique de plus de 3 ans où on va voir se démultiplier, se succéder des manifestations souvent bruyantes et parfois violentes de représentants syndicalistes agricoles, notamment la coordination rurale, et des réponses politiques qui se succèdent. C'est la troisième loi du type en 3 ans, qui montre qu'il y a un très fort souci politique vis-à-vis de ce qui est effectivement une clientèle politique. Les agriculteurs sont des gens qui votent plus que la moyenne, et sont des gens qui votent de manière plus homogène que la moyenne, disons globalement au centre droit, mais de plus en plus attirés par l'extrême droite. Donc je pense que ça fait partie de l'équation, notamment pour des partis de centre droit, que d'éviter qu'une de leur clientèle politique file à une concurrence plus à droite.
1: C'est une loi qui, de ce point de vue-là, va produire son effet vis-à-vis d'une partie de cet électorat?
3: Je suis pas en mesure de le dire, mais je pense que c'est le calcul, et sans doute pour une partie, mais on voit bien, enfin, à mon avis, ça, c'est aussi des, ce qui se joue avec ces lois, c'est aussi une forme de rupture de dialogue entre ce que produisent les nombreuses recherches scientifiques sur les dégâts environnementaux causés par le modèle productiviste agricole et puis ce que font les politiques publiques. Et donc, il se peut, oui, que ça convainque une partie des agriculteurs de rester fidèle à des partis politiques de centre-droit. C'est tout sauf certain. Et en tout cas, sur le long terme, ça risque de produire des effets assez désastreux.
1: D'autant que, Aurélie Catalot, quand on parle de loi d'urgence et qu'on écoute la ministre de l'Agriculture, Annie Genevard, elle ne parle pas d'urgence politique, même si elle le pense peut-être, mais c'est la souveraineté. Elle disait cet hiver qu'il y avait le feu dans la maison, quoi. Et ça passe, selon elle, par la simplification et par cet objectif de produire plus. C'est ça, l'urgence.
2: Je pense qu'on peut partager...
1: Dans la philosophie de cette loi, hein, j'entends.
2: Tout à fait. On peut partager un constat du fait de dire que ça va mal et ça va globalement particulièrement mal pour une partie de la profession agricole. Je pense notamment aux céréaliers dont on a parfois encore un peu l'impression qu'il s'agirait des grands gagnants de l'agriculture française. En réalité, les céréaliers, en moyenne, c'est toujours... Bon, voilà, il peut y avoir des disparités, bien sûr, mais en moyenne, ont des revenus extrêmement faibles ces deux dernières années. Quand je dis extrêmement faibles, c'est autour de 3 000 euros de revenus courants avant impôts sur l'année précédente, l'année dernière. Certains sont même dans le négatif, donc... On voit bien que pour ces gens-là, ces agriculteurs-là, il y a une situation économique qui est vraiment très problématique. En revanche, cette situation problématique, ça n'est pas le fait d'un phénomène très récent. C'est plutôt le résultat d'une lente et structurelle perte de compétitivité sur les marchés sur lesquels on se positionne, du fait de deux choses, du fait que les charges en France, quand on est un agriculteur français, sont plutôt plus élevées que chez nos principaux concurrents, et les prix auxquels on vend nos produits, surtout si on est sur de la céréale qui se vend sur un marché mondial et qui est assez indifférencié, on peut alors parler de commodité, bah les prix, ce sont les mêmes que ceux auxquels sortent les productions des États-Unis, du Canada, du Brésil, d'Allemagne ou d'Ukraine. Et donc ça place... Je reprends mon exemple, les céréaliers français, dans une situation dans laquelle ils n'arrivent plus à tirer leur épingle du jeu. Il y a une sorte de décorrélation entre la volonté de continuer à produire ces commodités et la capacité à en vivre. Donc ça, c'est vraiment une situation qui est problématique. En revanche, on n'est pas censé la découvrir uniquement depuis 6 mois. C'est vraiment un phénomène qui est tendanciel. C'est une situation qui s'est dégradée maintenant depuis plus de 15 ans.
1: Ouais. Mais là, Aurélie Catalot, est-ce qu'ils vont mieux vivre de leur travail avec cette loi ?
2: C'est bien l'intention de certaines des dispositions qui sont votées. Je pense.
1: Vous pensez à quoi en particulier ?
2: Il y a une partie des dispositions, ce ne sont pas celles qu'on a le plus commentées, mais qui sont vraiment relatives à une intention économique, celles qui concernent les calculs de coûts de production et celles qui concernent des tunnels de prix. Donc là, il y a une volonté de renoncer à une orientation vraiment purement de marché pour ce qui concerne la fabrique des prix agricoles et de se autoriser à revenir à des mécanismes d'encadrement des prix parce qu'on considère que si on laisse complètement le marché faire, alors les agriculteurs français ne peuvent plus vivre dignement de leur travail. Donc sur cette partie-là, c'est difficile de prévoir les effets, mais on sait qu'aujourd'hui, une majorité d'agriculteurs en France sont favorables à se dire « il va falloir nous aider, il va falloir soutenir les prix pour qu'on puisse s'en sortir ». Ce à quoi les industries agroalimentaires françaises s'opposent, puisqu'elles-mêmes elles disent « non mais attendez, moi aussi j'ai des difficultés économiques, moi aussi je suis en forte tension sur mon objectif de compétitivité prix, si vous encadrez les prix des agriculteurs, ça va me conduire à devoir les acheter plus cher ». Or, moi, je n'ai pas ces marges de manœuvre économiques pour pouvoir les acheter plus cher. Donc, il y a bien une partie du texte qui est relative à une intention économique au profit des agriculteurs et un peu contre l'avis exprimé par les industries agroalimentaires. Et par ailleurs, il y a d'autres dispositions du texte, celles plus controversées, dont on a le plus entendu parler, qui cherchent un peu à prolonger, redonner quelques mois, quelques années de souffle aux agriculteurs français dans le fameux modèle productiviste dans lequel ils sont. Quand on facilite l'accès à des intrants comme les pesticides ou l'eau, quand on facilite aussi l'agrandissement, la consolidation des exploitations d'élevage au travers des bâtiments d'élevage, eh bien ce qu'on leur dit, c'est « je vais utiliser les derniers leviers qui nous restent pour pouvoir vous permettre de regagner quelques points de productivité ». Ceci étant dit, c'est un pari de relativement court terme. Donc, on n'est pas dans une solution qui va transformer radicalement le système agricole et redonner des perspectives à 10 ou 15 ans aux agriculteurs français. Mais par contre, ce qu'on leur dit, c'est de manière urgente, là, sur les prochains mois, les quelques années, on espère que vous allez pouvoir retrouver un petit peu d'élan dans cette course à la productivité.
1: Beaucoup d'exploitations souffrent des canicules et ont souffert des canicules des 3 derniers mois. Est-ce que ce texte, à l'avenir, pourra aider, d'après vous ?
2: Ce n'était pas l'intention de ce texte. Ce texte, il a été pensé en début d'année, suite à une période de forte mobilisation agricole qui avait été déclenchée par l'épizootie de dermatose nodulaire.
1: Mais ça veut dire qu'ils sont complètement imperméables à ce qui se passe à l'extérieur de l'Assemblée nationale ?
2: Non, bien sûr que non.
1: Il a été débattu et voté pendant les 3 canicules qu'on vient de vivre ?
2: Pour partie, oui. Mais la proposition initiale de texte a été chronologiquement antérieure à la survenance des canicules. Et puis par ailleurs, les députés, les sénateurs, ils sont quand même très largement influencés parce que les syndicats agricoles leur demandent. Or, les syndicats agricoles, face à ces violentes canicules que le secteur agricole a subies, pour l'instant, il est encore un peu dans un état de sidération. Il y a peu de revendications, de demandes explicites qui ont été formulées par les syndicats agricoles, tant l'ampleur de dégâts est colossale, tant on se place un peu dans une situation de gestion de crise à court terme face aux canicules. Et donc, pour les législateurs, c'est plus difficile de se saisir d'une opportunité politique si les syndicats agricoles ne sont pas proactifs et n'arrivent pas avec une liste de doléances. Donc là, pour l'instant, le législateur a un peu terminé le parcours de la loi d'urgence indépendamment, en fermant un peu les yeux donc, sur ces épisodes de canicule.
1: Jean-Noël Jouzel, je rappelle que vous êtes spécialiste en santé environnementale, sociologue également. Globalement, votre regard sur le compromis final de ce texte?
3: Disons que si urgence il y a, c'est sans doute plutôt d'envisager rapidement d'adapter l'agriculture à un monde qui change, et donc d'aller vers des modèles qui sont plus économes globalement, plus économes en eau, plus économes en intrants chimiques, que ce soit des pesticides ou que ce soit des fertilisants, et c'est vraiment pas l'objectif de cette loi de compromis. Donc voilà, moi je ne peux pas cacher que mon regard sur ce qui se passe ces dernières années d'un point de vue politique en ce qui concerne la prise en charge des problématiques agricoles est pas très positif.
1: Venons-en aux pesticides précisément. Le débat public s'est focalisé beaucoup sur le retour donc de l'acétamipride et du flupyradifurone. Le vrai sujet, est-ce que ce sont ces deux molécules ou est-ce que c'est le principe même de rouvrir des dérogations aux pesticides, Jean-Noël Jouzel?
3: Oui, je crois que c'est bon. Évidemment, on peut discuter très longtemps sur les mérites et les inconvénients de ces produits. Et des inconvénients, ils en ont. S'ils ont été retirés du marché, c'est pas pour rien. Et en soi, c'est problématique de les réintroduire. Leurs risques ont été évalués et l'ANSES s'est positionné. Il a été jugé préférable de s'en passer parce qu'ils causent des dégâts environnementaux certains et parce qu'ils sont susceptibles d'être dangereux pour la santé humaine. Mais plus globalement, il faut rappeler peut-être deux choses sur les pesticides. C'est qu'on a un modèle agricole qui est très dépendant des pesticides. Ça fait bientôt 20 ans que se succèdent les plans qui visent à réduire l'emprise des pesticides en agriculture en France et on n'y parvient pas. Et la deuxième chose, c'est de rappeler que les pesticides sont des produits dangereux pour la santé et pour l'environnement. On sait beaucoup de choses sur la dangerosité des pesticides pour la santé humaine. On le sait en particulier pour ce qui concerne les agriculteurs, qui sont, il faut toujours le rappeler, les premiers exposés. L'exposition professionnelle aux pesticides des agriculteurs, elle augmente leur risque d'avoir des maladies qu'on n'a pas envie d'avoir, la maladie de Parkinson, des cancers du sang, le cancer de la prostate, des maladies respiratoires, etc. Elle a des effets sur leur progéniture. Il y a plus de risques pour les enfants de personnes exposées professionnellement aux pesticides d'avoir des leucémies, des tumeurs du système nerveux central, des malformations, des troubles du neurodéveloppement. Ben, tout ça est bien connu.
1: Tout ça est vraiment documenté. Il y a encore des gens qui contestent ce constat-là.
3: Non, alors on peut pas décemment le contester au niveau de l'exposition aux pesticides en général. Ensuite, quand on descend au niveau d'une substance en particulier, par exemple l'acétamipride, là c'est beaucoup moins évident d'avoir des données probantes, notamment épidémiologiques, c'est-à-dire sur la santé humaine. La plupart des choses qu'on sait sur la dangerosité des substances prises individuellement, on le sait sur la base d'essais de toxicité sur des animaux de laboratoire. Les données sont beaucoup plus difficiles et longues à obtenir sur les effets des expositions humaines. En revanche, au niveau global, il est pas contestable aujourd'hui que l'exposition au moins professionnelle, mais assez probablement résidentielle aussi, peut-être dans une moindre mesure, mais une mesure non négligeable aux pesticides, est un facteur de risque pour des maladies très sérieuses.
1: Ouais, je voudrais juste votre avis, Jean-Noël Jouzel, et puis je reviens vers vous, Aurélie Catalo, parce qu'on va parler aussi d'eau. Mais quand le sénateur Duplomb dit qu'il s'est appuyé sur le rapport de l'INRAE, qui a été remis au ministre de l'Agriculture à l'automne, qui portait sur les six filières concernées par ces deux pesticides-là, et les chercheurs de l'INRAE disent qu'ils ont été piégés. Qu'est-ce qui s'est réellement passé ?
3: Alors ça, moi, je ne serais pas en mesure de vous le dire, mais de manière générale, je pense que je disais tout à l'heure, mais il y a un dialogue qui est un peu rompu entre la décision politique en matière de contrôle des dégâts environnementaux de l'agriculture et la production de connaissances scientifiques. Là, ce que je vous ai dit sur les connaissances sur les effets des pesticides sur la santé humaine, on peut le répliquer sur les connaissances relatives aux effets des pesticides sur les écosystèmes, sur la faune et la flore sauvage. Mmh. Il y a beaucoup de choses qui sont connues et qui sont très peu prises en compte, voire franchement mise de côté par le décideur politique au moment de satisfaire les revendications des syndicats agricoles.
1: Ouais, mais ce que dit le législateur, en l'occurrence le sénateur Duplomb et le gouvernement, c'est qu'on ne peut pas techniquement cultiver, par exemple, des noisettes sans acétamipride, en restant compétitif. Mmh. Est-ce que ça, c'est réel, c'est exact?
3: Alors,
1: on voit bien qu'effectivement, leur question, c'est pas est-ce que c'est dangereux, c'est est-ce qu'on peut déroger vu l'urgence agricole, en fait.
3: Bien sûr, je comprends.
1: Noisette avec ou sans?
3: Alors, noisette avec ou sans, je suis pas spécialiste de la noisette, mais j'ai tendance à penser que très souvent dans l'histoire, les filières, quand on leur a retiré des produits, et on les a jamais retirés par plaisir, mais toujours parce qu'il y avait des données alarmantes, très fréquemment, les filières concernées expliquent qu'elles ne vont pas pouvoir produire sans les produits. En réalité, c'est rarement le cas. Généralement, les filières continuent, plus ou moins bien. Hein, ça peut être coûteux et compliqué. Moi, je dis pas que tout ça est pas problématique pour les personnes concernées. Hein. Mais il y a beaucoup d'instrumentalisation de ce type de rhétorique dans ce genre de situation.
1: Jean-Noël Jouzel, on vous retrouve avec Aurélie Catalo dans un instant après le journal de 8h. On va continuer à questionner ce modèle agricole globalement dont on a commencé à parler suite au vote de cette nuit à l'Assemblée nationale. Pour l'heure, il est 8h sur France Culture. Et le journal vous est présenté par Mélanie Kucelevitch. Bonjour Mélanie.
8: Bonjour Bérangère, bonjour à toutes et à tous. Avec les fortes chaleurs, le nombre de morts augmente. Au service mortuaire du CHU de Nantes, amputé de la moitié de ses effectifs, le travail devient impossible. Reportage dans ce journal.
1: Des vidéos avec des talibans en Afghanistan ou des visites en Ukraine bombardées, de plus en plus d'influenceurs qui voyagent dans des zones dangereuses inquiètent les autorités françaises.
8: Nous irons aussi au Liban où les enlèvements d'habitants sont devenus le symbole d'une occupation qui se prolonge. Et puis, comment mieux faire dialoguer le monde de la musique et le théâtre? Question posée à Avignon à la fin de ce journal. Le service mortuaire du CHU de Nantes au bord de l'implosion. Les agents sont en grève depuis une dizaine de jours et ils demandent le remplacement de leurs collègues en arrêt ou en vacances. Ce n'est pas le cas actuellement. Alors que les épisodes de canicule font grimper le nombre de morts de 30% ces dernières semaines, assumer autant de cadavres semble impossible avec la moitié des effectifs en moins. Pour l'instant, la direction n'a pu dégager qu'un poste pour renforcer le service qui n'est pas à plein temps. Les équipes que vous avez rencontrées, Tarache Légal, sont à bout.
9: On a pratiquement 1000 défunts de plus qu'il y a 15 ans.
10: Jannick, la plus ancienne du service, précise encore.
9: On est un de plus, mais on a perdu une secrétaire.
10: L'effectif n'a donc pas bougé, mais 5 collègues sur 10 sont en arrêt ou en congé ce mois-ci. Or, seuls 2 soignants dans tout l'hôpital, sur pratiquement 10 000 agents, sont formés pour les remplacer.
9: Dans notre service, il faut déjà émotionnellement tenir le coup, visuellement, au niveau odeur aussi. Et puis, il faut aussi connaître les textes de loi.
10: Parce qu'au-delà des personnes qui meurent à l'hôpital, la mission du service s'étend aussi au médico-légal. Il faut assister le médecin légiste pendant l'autopsie, quand il y a enquête ou mort violente. Et là, précise Maude, là aussi, il faut aider les familles à faire leur deuil. Et c'est un travail très particulier.
11: Et nous, on est là pour justement qu'ils puissent au moins toucher une main d'une personne qui a été écrasée par un train ou autre chose. La personne va avoir des lésions au niveau du crâne, va avoir des membres fracturés, même des membres qui ne sont plus attachés au niveau du corps. Donc, c'est-à-dire qu'on va resuturer et en plus de ça, on va essayer de reconstituer le visage. S'il y a un crâne qui est cassé, de refaire une forme de boîte crânienne. S'il y a des incisions, des coupures, de suturer ces incisions pour que la famille puisse voir le corps. Si on frustre les personnes à ce moment-là, c'est une catastrophe.
10: C'est donc un travail physiquement, psychologiquement très compliqué. Après l'autopsie d'un un enfant, il faudrait pouvoir souffler, glisse Maud. Mais la semaine passée, insiste sa collègue Lily, elle a fait à l'inverse 45 minutes d'heures supplémentaires chaque jour qui ne seront jamais payées, dit-elle.
12: Non, l'hôpital ne paye jamais les heures sup. C'est des heures qu'on rattrape, sauf que si on continue sur cette vague d'arrêt, ou en tout cas, ben malheureusement, je pense que c'est du temps que je ne vais pas récupérer avant au moins l'année prochaine.
10: Après 10 ans d'ancienneté, Lily gagne 2080 euros en moyenne chaque mois. Alors, avec ses collègues, elle réclame une prime pour leur savoir-faire si particulier. Et pour l'instant, la direction du CHU refuse.
8: Le reportage à Nantes de Tara Schlegel. Alors que l'Assemblée vient d'adopter la loi d'urgence agricole après des débats houleux, c'est maintenant au Sénat de se pencher sur le texte qui prévoit notamment la possibilité de réintroduire à titre dérogatoire deux néonicotinoïdes interdits en France mais autorisés dans l'Union européenne. Avant la pause estivale, le Parlement doit valider plusieurs textes aujourd'hui, notamment la proposition de loi d'interdire les réseaux sociaux pour les moins de 15 ans. Emmanuel Macron veut que la mesure entre en vigueur dès la rentrée de septembre. En cas d'adoption, cette interdiction serait une première en Europe. En plein débat sur la présomption de la légitime défense pour un policier ou un gendarme, la Cour des comptes appelle à plus de transparence dans le contrôle de la déontologie et de la discipline au sein des forces de l'ordre. Le texte a été adopté le 7 juillet dernier à l'Assemblée nationale et il instaure une présomption d'usage légitime des armes pour les forces de l'ordre. Largement critiqué par la gauche, il doit maintenant être validé par le Sénat. Le rapport est issu de la plateforme de participation citoyenne de la Cour des comptes. Ce sont donc les citoyens qui en ont fait la demande, signe de leur intérêt pour ce sujet du contrôle. Anne Fauquemberg.
13: La Cour des comptes constate que les dispositifs de contrôle interne, par la chaîne hiérarchique donc, mais aussi externe, exercée par l'autorité judiciaire et par la défenseure des droits, se sont renforcés. Mais que néanmoins, cette action souffre encore d'un important déficit de transparence, notamment en interne. La Cour des comptes établit 7 recommandations, à commencer par l'ouverture des conseils de discipline à des observateurs extérieurs, ou encore la mise en place d'une expérimentation pour évaluer le bénéfice pouvant résulter du déclenchement systématique de la caméra piéton lors des interventions.
14: On sent qu'il y a quand même une volonté d'améliorer justement cette confiance de la population dans ces institutions et notamment dans la gendarmerie et dans la police.
13: Fanny Gallois est la responsable du pôle Liberté d'Amnesty International. Elle considère toutefois que ce rapport est suspendu aux changements législatifs en cours.
14: On est face à une mesure qui est inédite, c'est-à-dire un renversement de la charge de la preuve qui viendrait à protéger de manière anticipée les policiers et les gendarmes qui feraient usage de la force en les présumant innocents, qu'on risque de se retrouver face à une augmentation de l'impunité policière. Et ça, l'impunité policière, ça ne va pas dans le sens de l'amélioration de la confiance police-population, bien au contraire.
13: Les opposants à la présomption de légitime défense estiment, comme l'a dit aussi la défenseure des droits, que cette disposition pourrait ralentir, voire empêcher la poursuite de certaines investigations. Ils organiseront une grande manifestation à la rentrée le 19 septembre prochain.
8: Le reportage d'Anne Fauquemberg. L'appétit des influenceurs pour les zones dangereuses grandit, que ce soit l'Afghanistan sous les talibans, l'Irak, la Corée du Nord ou encore l'Ukraine en guerre. Ces destinations attirent de plus en plus les créateurs de contenu sur TikTok, YouTube ou Instagram. Ils assurent vouloir montrer le vrai pays, loin des clichés. Valérie Cantier de l'agence de vérification de Radio France, vous vous êtes intéressée à ce phénomène qui inquiète les autorités françaises.
15: Tibi Jones revendique plus de 600 000 abonnés sur YouTube et plus de 150 pays visités. Ici, il se filme en Afghanistan, dans la grotte de Ben Laden, aux côtés des talibans.
16: Il y a quand même une belle hauteur sous plafond, bel espace, relativement lumineux avec la lumière qui vient de l'extérieur. Pas si mal quand même.
15: Certains voyagent même en famille. Le couple Matribu Trotter, par exemple, est entré avec ses deux jeunes enfants dans la grande mosquée de Médine, en Arabie Saoudite, interdite aux non-musulmans. Ils se sont fait arrêter.
17: On s'est un petit peu basé sur les compagnies youtubeurs qui ont tellement fait de vidéos sur « on n'est pas musulman et on va à Médine ». Se faire arrêter donc par cet homme de la sécurité, nous prendre notre passeport, enfin, personnellement, il m'a fait peur.
15: Les autorités françaises appellent à la plus grande vigilance. Éléonore Carrois, ministre chargée des Français de l'étranger.
18: C'est un phénomène qui nous inquiète. Nous avons des influenceurs qui veulent vous faire croire que la France vous empêcherait de vous rendre dans des endroits qui sont tout à fait fréquentables et où il n'y a aucun danger. Il y a des influenceurs influenceurs payés par des puissances étrangères. Et il y en a qui, tout simplement, pour se mettre en avant, qui mettent nos concitoyens en danger.
15: Avant tout départ, le ministère des Affaires étrangères recommande de consulter la carte des risques sur son site diplomatie.gouv.fr. Il conseille également de s'inscrire sur le fil d'Ariane pour être localisé en cas de crise.
1: À 8h08 sur France Culture, la suite de votre journal, Mélanie Kusselevitch. Le président libanais Joseph Aoun est à Washington.
8: Et il rencontre Donald Trump pour tenter d'obtenir des garanties de la part du président américain sur l'accord négocié avec Israël. Il sera question du retrait israélien des zones occupées au sud du Liban, du désarmement du Hezbollah et du soutien de l'armée libanaise. Mais dans ces discussions, un dossier reste au second plan, celui des Libanais arrêtés ou enlevés par l'armée israélienne au Liban, puis détenus sans que leur famille sache où ils se trouvent. Pour les civils, ces disparitions sont devenues l'un des symboles les plus inquiétants d'une occupation qui se prolonge. Notre correspondant au Liban, Arthur Saradin, est allé à leur rencontre.
19: C'est difficile de trouver un village habité plus proche de la frontière que celui-ci, Halta. Ici, les familles sont surtout des éleveurs, des agriculteurs, et depuis plusieurs semaines déjà, certains d'entre eux disparaissent. Nahawand a perdu ses deux fils.
20: Hamad, qui a 6 filles, Shao, qui a 4 garçons, et Ali, leur cousin, qui vient tout juste de se fiancer. Ils étaient partis labourer avec un groupe d'agriculteurs quand ils ont été enlevés.
19: Cela fait 2 mois qu'elle n'a pas de nouvelles. Elle passe depuis ses journées ici, dans leur maison assez modeste, à espérer que leur silhouette de retour se détache en face à la frontière.
20: J'ai commencé à m'imaginer qu'ils avaient peut-être été blessés ou tués et abandonnés quelque part. Mais il me faut des nouvelles, sinon je pourrais en mourir, je le jure.
19: À côté d'elle, quelqu'un essaie de la consoler. Elle s'appelle Loubna. Elle aussi, c'est une femme de Halta. Elle travaille avec la municipalité.
21: Si on regarde juste sur cette colline, on voit le drapeau israélien qu'ils ont planté. Là-bas, avec mon mari, nous avions des ruches et nous avons perdu toutes nos abeilles en zone occupée. Il nous faut repartir de zéro.
19: On estime qu'ils sont 36 Libanais disparus pendant cette guerre. Parmi eux, au moins un tiers de combattants, proches ou membres du Hezbollah.
21: On craint tous les jours les incursions israéliennes. Et s'ils entrent ici, et qui sera le prochain enlevé? Qui pourrait être coupable ou innocent? Qui serait ciblé? Et qui d'autre attrapé par erreur?
19: Jusqu'à présent, Israël refuse à la Croix-Rouge l'accès aux prisonniers libanais, alors que les conventions de Genève prévoient ces visites. Leur sort reste donc inconnu et devient, comme le maintien de l'armée israélienne au sud du pays, un moyen de pression dans les négociations avec le Liban.
8: Et pendant ce temps, les États-Unis poursuivent leurs frappes sur des cibles iraniennes après avoir visé des installations américaines dans le golfe. Téhéran avertit de son côté Washington d'attaques encore plus puissantes. Les frappes des Américains ont pour objectif de diminuer les capacités de l'Iran à frapper les navires commerciaux du détroit d'Ormuz, selon les États-Unis.
1: Au Canada, maintenant déjà 3 millions d'hectares ravagés par les flammes, Mélanie.
8: Et 1000 incendies sont en cours, favorisés par le manque de pluie. Au-delà de la surface calcinée, c'est surtout la fréquence des feux qui pose problème. En temps normal, le feu fait naturellement partie du cycle de régénération de la forêt boréale. Il élimine les arbres vieillissants, enrichit les sols et permet à certaines espèces de libérer leurs graines. Mais les canicules à répétition bousculent ce cycle naturel à Montréal, Nafia Libère.
22: La forêt boréale a toujours brûlé. Certaines de ces espèces ont même besoin du feu pour se régénérer.
23: Je pense entre autres au pin gris, par exemple, ou l'épinette noire, qui forment l'immense majorité des arbres en forêt boréale au Canada.
22: Leurs cônes s'ouvrent sous l'effet de la chaleur et libèrent leurs graines, explique Yann Boulanger, chercheur en écologie forestière à Ressources naturelles Canada. Le problème, ajoute-t-il, c'est que ces arbres, adaptés au feu, ne le sont pas à des incendies aussi rapprochés.
23: Donc les arbres sont brûlés, mais les graines ne sont jamais libérées puisqu'elles n'existent pas encore. Et c'est véritablement ça le plus gros élément de perte de résilience potentielle de la forêt boréale.
22: Autrement dit, la forêt ne repousse plus comme avant. À l'est du pays, notamment au Québec, les épinettes risquent de laisser place à des feuillus. La forêt reste là, mais elle rajeunit et les vieux peuplements se raréfient avec la faune et la flore qui en dépendent.
23: Dans l'ouest, on va avoir plutôt une ouverture du paysage sous forme de prairies. C'est ce qu'on devrait observer dans les prochaines années.
22: Une transformation aux conséquences à la fois écologiques, avec moins de carbone stocké, mais aussi économique pour une industrie forestière qui dépend d'arbres arrivés à maturité.
0: On est en train d'atteindre la limite de leur résilience.
22: Mais agir avant le feu est presque impossible à l'échelle de l'immensité boréale, prévient Maxence Martin, professeur à l'Institut de recherche sur les forêts.
0: Une fois que ça a déjà brûlé, il n'y a pas grand choix, c'est la plantation. Il faut aider à pousser.
22: Face à des incendies à répétition, cette reforestation artificielle représente un défi logistique et financier titanesque sur un territoire quasi inaccessible.
8: Le reportage à Montréal de Nafi Alibert. Au Festival d'Avignon, le théâtre et la musique cherchent à se rapprocher. Quelle collaboration imaginer ? La question s'est posée lors d'un débat organisé par la Fédération des ensembles vocaux et instrumentaux spécialisés, Louis-Valentin Lopez.
4: Comment mieux coopérer ? C'est la vaste question posée à Avignon lors d'une table ronde, un débat auquel participe Michael Dian. Il dirige le festival de musique de Chaillol, dans les Hautes-Alpes.
5: Le travail en coopération entre les artistes musiciens, les artistes de théâtre, les metteurs en scène, etc., ça existe depuis Molière et Lully, on va dire. Coopérer, ça part du désir, de la curiosité.
4: Une curiosité qui, justement, fait parfois défaut. C'est en tout cas ce que déplore Bianca Kilemi, pianiste, chef de chant, directrice de l'ensemble Maya.
6: Quelqu'un qui est dans le théâtre, qui ne s'intéresse pas à la musique, qui n'ouvre pas les partitions, en fait. Parce que moi, je vois très souvent ça. Je trouve que ça pose beaucoup de questions. Et en général, le résultat sonore et scénique que je vois n'est pas à la hauteur des œuvres.
4: Autre question, y a-t-il suffisamment de dispositifs aujourd'hui pour encourager cette coopération ? Question posée au musicien et compositeur Loïc Guénin, qui dirige la compagnie Le Phare à Luciole.
24: Il existe un dispositif dans notre secteur qui est le DGCA SACEM, qui permet à des compositeuristes d'être associés à des scènes pluridisciplinaires. Après, un dispositif vraiment qui pousserait au travail en pluridisciplinarité théâtre-danse, peut-être c'est quelque chose qu'il faudrait questionner.
4: Le Festival d'Avignon, en tout cas, prend la question au sérieux, nous assure le directeur Thiago Rodriguez, qui travaille sur des partenariats.
25: Nous avons, les dernières années, collaboré par exemple avec le Printemps de Bourges, les Sud à Arles, avec des festivals de musique actuelle, et festivals qui entament aussi un parcours parallèle avec nous de création.
4: Et dans une période de baisse des financements, il est d'autant plus vital de défendre d'une même voix, ajoute Thiago Rodriguez, le service public de la culture.
8: Louis-Valentin Lopez, à Avignon pour France Culture. Le festival se termine ce samedi. Un mot de météo avec un temps sec partout et caniculaire au sud. 6 départements sont toujours en vigilance orange à la canicule dans le sud-est et en Corse. Pour les températures, comptez jusqu'à 25 degrés à Brest, 27 degrés à Strasbourg et à Paris, 29 degrés à Nantes et 36 degrés à Marseille. 8h15, les matins d'été continuent avec vous, Bérangère Bonte.
1: Absolument, et on vous retrouve, vous, Mélanie Kusilevitch, pour le journal de 8h45. Juste avant, à 8h40, sur France Culture, vous avez rendez-vous, vous le savez, avec Raphaël Laloum, pour Avoir 20 ans. Raphaël, qui nous emmène ce matin en Algérie française, dans l'Algérie française du début des années 30, 1930. Un étudiant en philosophie songe à devenir écrivain. Et puis tout de suite, la chronique du Grand Continent. Bonjour Camille Nedelec.
26: Bonjour.
1: Au menu ce matin.
26: Nos années 2020 manquaient de nouveaux mots en isme et avec le nouveau Premier ministre britannique, ça pourrait bientôt changer, mais peut-être pas d'une manière durable.
1: Suspense, à tout de suite.
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1: Alors Camille Nedelec, pour cette nouvelle chronique d'été du Grand Continent, ce nouveau mot en isme que vous nous promettez, que nous devrions apprendre et qui nous vient du Royaume-Uni.
26: Peut-être avez-vous déjà vu ce film de Frank Capra, sorti en 1938, vous ne l'emporterez pas avec vous, dans lequel Lionel Barrymore, qui joue le rôle d'un vieux patriarche aussi sympathique que spontané, peste contre son époque et son usage excessif des ismes, fascisme, socialisme. D'une voix éclatante, il s'insurge contre cette déferlante de barbarisme. Le nouveau Premier ministre britannique, issu du Parti travailliste, n'est pas exactement de cet avis et s'est employé lui-même à redorer le blason du isme. Andy Burnham est le 7e Premier ministre en 10 ans à prendre ses quartiers à Downing Street. En ces temps d'instabilité record pour le Royaume-Uni, il arrive pourtant au pouvoir avec rien moins qu'une doctrine forgée lorsqu'il était maire de Manchester et compte bien prendre le temps de la mettre en œuvre à l'échelle nationale. Je veux parler du manchesterisme.
1: Et c'est quoi le manchesterisme alors ?
26: Au sein d'un parti travailliste menacé à la fois par Reform UK, le parti identitaire d'extrême droite mené par Nigel Farage, qui attire les électeurs les plus âgés, et par les écologistes, vers lesquels se tournent de plus en plus les jeunes, le manchesterisme est présenté comme la voie du renouveau. L'idée est de mettre fin au double mouvement de fond initié dans les années 80 à l'ère Thatcher, la privatisation de l'économie et la centralisation de l'État. Pour cela, le manchesterisme mise sur le transfert d'une partie du pouvoir vers les territoires, de Londres vers les échelons locaux, de l'Angleterre vers le Pays de Galles, l'Écosse et l'Irlande du Nord. Andy Burnham a même annoncé vouloir établir à Manchester une représentation gouvernementale, un Downing Street du Nord, et le programme s'annonce donc radical et ambitieux pour un pays habitué de longue date à un fonctionnement particulièrement unitaire. À Manchester, cela s'est traduit par la reprise en main par la municipalité du réseau de bus afin de réduire l'influence des entreprises privées. Au risque de vous décevoir, c'est peut-être le seul exemple réussi de politique manchesteriste à ce jour. Andy Burnham prétend néanmoins élargir sa doctrine en multipliant les nationalisations et les réformes. Son objectif ? Une bonne croissance pour chaque code postal et de l'espoir dans chaque cœur, selon ses mots.
1: Alors Camille, la question quand même, c'est de savoir si le nouveau Premier ministre britannique aura les ressources nécessaires pour mettre en œuvre ce programme.
26: Pour répondre à cette question, ce sont les caisses publiques britanniques qu'il faut sonder. Les mesures promises par le nouveau Premier ministre nécessitent des fonds publics colossaux, alors que le Royaume-Uni affiche désormais les coûts d'emprunt les plus élevés de tous les pays riches de l'OCDE. Autre point épineux, le Parti travailliste a fait de la reprise de la croissance économique une priorité. Or, comme nous l'explique l'économiste Karel Williams dans Le Grand Continent, penser que gagner en productivité se traduira par une augmentation des salaires réels semble illusoire et les ménages qui subissent les effets d'une économie particulièrement financiarisée l'ont bien compris. Par ailleurs, il importe peu de savoir que les salaires augmentent si dans le même temps les prix de l'énergie flambent et les dépenses explosent. La guerre de Poutine en Ukraine a par exemple provoqué une inflation alimentaire de 30% au Royaume-Uni, tandis que les effets du conflit au Moyen-Orient restent encore à estimer. C'est ce gouffre croissant entre revenus et dépenses qui provoque colère et épuisement. Dans un pays parmi les plus inégalitaires au monde, les plus pauvres accumulent les privations, tandis que les classes moyennes doivent de plus en plus choisir entre santé et alimentation, logement et transport. Lors des élections locales de mai, le Parti travailliste a été largement distancé par Reform UK. Avec Andy Burnham et son ambitieux programme en isme, nous assistons peut-être au dernier sursaut avant les élections générales de 2029 d'un système politique bipartisan en crise. Le temps où le pouvoir alterné entre travaillistes et conservateurs semble révolu, à peine né, le manchesterisme sera-t-il aussitôt dépassé ? Un autre isme plus ancien pourrait bien l'emporter, le dégagisme, à moins qu'un autre, plus nouveau pour le Royaume-Uni, ne s'impose, le multipartisme.
1: Merci Camille Nedelec. Non, j'en rajouterai pas des ismes. Manchesterisme, en tout cas, on le retient celui-là. À demain pour la chronique du Grand Continent. Tout de suite, suite de notre débat sur le modèle agricole.
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1: Toujours avec Aurélie Catalo, spécialiste des politiques agricoles et directrice agriculture alimentation France à l'IDRI. Et je salue Jean-Noël Jouzel. Merci d'être arrivé jusqu'ici. Bonjour à vous.
2: Rebonjour.
1: Sociologue, directeur de recherche au CNRS. Vous êtes spécialiste en santé environnementale. On va écouter ça, tiens.
3: Aujourd'hui, près d'un agriculteur sur 5 dégage un revenu nul ou négatif selon les années. Cette fragilité est encore plus marquée dans certaines filières structurantes, en particulier l'élevage bovin, viande où le revenu annuel reste fréquemment inférieur à 15 000 euros.
1: Aurélie Catalou, quand on entend, on l'a commencé à l'évoquer tout à l'heure, mais un agriculteur sur cinq qui gagne pas ou peu ou perd même de l'argent, est-ce qu'on peut dire que la France est encore une grande puissance agricole ?
6: Et il faut savoir de quoi le revenu agricole est un indicateur. Le revenu agricole, c'est un très bon indicateur déjà de l'attractivité du métier, du caractère digne ou pas à exercer ce métier. C'est aussi un très bon indicateur de la différence entre le niveau des charges et ce que l'agriculteur fait rentrer dans ses poches, pour ainsi dire, c'est-à-dire à quel point il arrive à vendre à bon prix et à quel point il touche des subventions. En revanche, le revenu agricole, ce n'est pas à lui seul un indicateur de la balance commerciale, par exemple, de l'agriculture et de l'agroalimentaire française. Ça n'est pas un indicateur de la quantité de volume produit. Ça n'est pas non plus un indicateur, d'ailleurs, du nombre d'agriculteurs. Or, souvent, quand on parle plutôt de la puissance agricole française, de la souveraineté alimentaire de la France, on va plutôt chercher à faire référence à quel point on produit assez en quantité par rapport à ce qu'on mange ou à quel point le secteur agricole et agroalimentaire dans son ensemble génère beaucoup de revenus, mais pas uniquement les agriculteurs. Donc cet indicateur de revenu agricole, il est extrêmement important et il faut qu'on y accorde de la considération, peut-être un petit peu plus que la considération qu'on a accordée jusqu'à présent à des indicateurs macroéconomiques de type balance commerciale ou à cette perception qu'on a de la souveraineté alimentaire.
1: D'autant que pour produire plus, les solutions sont quand même assez limitées aujourd'hui. Si je vous dis plus de surface, vous allez me dire impossible, parce qu'il faudrait quoi, déforester et on ne peut pas à cause du carbone. Et, celui-ci, c'est un vrai sujet parce que y a des terres, des conflits d'usage aussi de plus en plus nombreux. Je pense même aux panneaux photovoltaïques. Donc des terres, il n'y en a pas plus.
6: Non, a priori, l'enjeu en France est déjà plutôt d'arriver à maintenir stable la surface agricole utile, c'est-à-dire d'éviter l'abandon de terres agricoles et l'enfraîchement de ces terres. Et vous avez bien raison de poser la question de est-ce qu'on peut produire plus ? Est-ce que c'est possible ? Est-ce que c'est souhaitable de produire plus ? En réalité, on attend...
1: Oh non.
6: Il n'y a pas de réponse qui soit valable pour la totalité des terres françaises. Il y a bien des endroits, il y a bien des types de production sur lesquels on a des marges de manœuvre à la hausse. Mais globalement, la France, elle a déjà des rendements sur les productions végétales qui sont parmi les plus hauts de nos concurrents européens. Pourquoi ça ? Eh bien parce qu'on a déjà poussé assez loin, un peu comme on pourrait dire la modernisation de l'agriculture française. Et aujourd'hui, on arrive à des limites de rendement. Ces rendements sur les principales grandes cultures, ils ont tendance à stagner depuis les 20 dernières années. Et ce, parce que notamment, on a bien sûr le changement climatique qui s'exacerbe, mais on a aussi un peu atteint les limites de fertilité de nos sols. Le sol, ce n'est pas un substrat qui peut toujours donner plus. Et on a très peu de possibilités d'aller encore chercher des gains de rendement sur nos principales grandes cultures, comme par exemple le blé. Et tout l'enjeu dans le contexte actuel qu'on connaît de démultiplication des risques climatiques, mais aussi aléas géopolitiques, etc., eh bien, c'est plutôt d'assurer une stabilité des rendements, d'éviter qu'il y ait des années dans lesquelles les rendements se cassent complètement la figure, pour le dire comme ça, parce que ça, c'est dramatique pour les industries agroalimentaires du territoire, c'est dramatique pour le revenu des agriculteurs français. Donc, plutôt que de rester dans un paradigme de rechercher la maximisation des volumes de production, désormais, le maître mot devrait plutôt être la sécurisation des volumes de production.
1: Changer de type de culture, ça c'est une dernière option ou ça règle pas le problème ?
6: Indéniablement, une bonne gestion des risques, elle passe notamment par de la diversification des cultures. Ça ne veut pas dire qu'il faut complètement abandonner celles qu'on fait aujourd'hui. Ça veut dire qu'il va falloir accepter de faire de la place pour certaines nouvelles cultures. Et donc, la conséquence qui est souvent un peu politiquement taboue, c'est aussi d'accepter de considérer de produire un peu moins de nos cultures aujourd'hui majoritaires. Mais bien sûr que nous avons besoin d'aller développer certains types de cultures, notamment les légumineuses qui sont à la fois pour l'alimentation animale, comme par exemple la luzerne, mais aussi pour l'alimentation humaine, comme par exemple les pois chiches. Et on va aussi développer des nouveaux types de céréales, comme par exemple le sorgho. On va développer aussi des cultures qui sont à bas niveau d'intrants et qui peuvent avoir une finalité alimentaire et non alimentaire, comme par exemple le lin. Et tout ça, ce sont des cultures pour lesquelles, globalement, la difficulté, elle n'est pas vraiment technique. La difficulté, elle est plutôt économique sur la capacité à créer des débouchés rémunérateurs pour les agriculteurs. Ils sont pas de mauvaise volonté pour produire ces cultures. Ils disent juste, si je les fais, je vais gagner moins d'argent que si je fais du blé ou de la betterave. Donc pour l'instant, c'est pas du tout intéressant pour moi d'aller vers vers ces cultures de diversification.
1: Ça posera peut-être la question aussi et c'est peut-être la question une autre question qu'il faut se poser, de savoir ce qu'on veut manger. Jean-Noël Jouzel, je tente vers vous, qu'est-ce qui pourrait permettre, donc on a parlé des sols épuisés, mais de réduire cette dépendance des agriculteurs aux pesticides. Est-ce que c'est une dépendance technique? Est-ce que c'est une dépendance économique? Ou est-ce que c'est une dépendance créée par les filières, par l'organisation des filières?
2: C'est sans doute un peu tout ça. Hein. C'est une dépendance technique. Hein. Dans les faits, la conduite des exploitations avec des pesticides de synthèse ou sans, c'est pas la même chose. Donc c'est très compliqué de passer de l'un à l'autre. Ça se fait pas d'un claquement de doigts, c'est certain.
1: Quand vous dites c'est pas la même chose, c'est plus simple, ça prend moins de temps. C'est ça. C'est l'être humain. Ça demande moins de main d'œuvre.
2: Oui, c'est sûr. Oui, ça c'est plus simple, ça demande moins de temps. Et puis c'est ce qu'on appelle en agriculture des itinéraires techniques qui sont en fait des condensés de plusieurs paramètres, parmi lesquels il y a l'usage de phytosanitaires qui détermine un peu la manière dont on conduit une exploitation. C'est aussi des facteurs sociaux et historiques. Hein. L'emprise des pesticides en agriculture, elle s'est construite sur le temps long. Les agriculteurs font partie des indépendants, pour la plupart d'entre eux encore aujourd'hui. On a un modèle agricole qui s'est développé sur la figure de l'exploitation familiale en France. Ça n'a pas du tout empêché une modernisation à marche forcée, l'orientation vers un modèle très très productiviste, qui est très consommateur en intrants chimiques, mais avec cette figure de l'agriculteur exploitant, qui est maître chez lui et qui est indépendant. C'est un modèle qui est de plus en plus fragilisé aujourd'hui, hein, parce qu'il y a de plus en plus de recours à la main-d'œuvre salariée, de plus en plus de délégations de tâches à des entreprises de travaux agricoles, mais on conserve un modèle d'agriculture plutôt familiale. Après, il ne faut pas se leurrer sur l'indépendance de ces petits patrons que sont les exploitants agricoles. Ils sont quand même très insérés dans des réseaux de conseils qui pèsent fortement sur leurs choix, notamment en matière d'utilisation d'intrants chimiques.
1: C'est quoi ces réseaux de conseils ?
2: De plus en plus, c'est des réseaux qui sont privatisés au sein des coopératives, hein, qu'on longtemps été exercé. Le conseil en agriculture a longtemps été exercé plutôt par les chambres d'agriculture, mais de plus en plus, il est, en tout cas pour ce qui concerne l'utilisation des pesticides, il est de plus en plus exercé par les coopératives. Et l'agriculteur, il décide rarement tout seul des produits qu'il va acheter, du moment où il va les épandre, de la quantité qu'il va épandre. Tout ça est très encadré par des conseillers qui sont aussi des vendeurs.
1: C'est-à-dire, il suit un mouvement des commandes globales de semences. C'est quoi exactement concrètement? Il n'est pas décisionnaire.
2: Les coopératives, elles s'adaptent au marché tel qu'elles l'anticipent. Et donc, le conseil que vont recevoir les agriculteurs, il est lié aux espérances de rendement et de revenus sur telle ou telle culture. Et donc, il y a une forte inertie dans ce modèle-là. C'est-à-dire, un agriculteur ne peut pas décider du jour au lendemain de faire autrement. C'est très compliqué, ça prend forcément du temps. Et donc, ça nécessite énormément d'encouragement par les politiques publiques et par la puissance publique.
1: Il y a du changement au niveau de ces réseaux de conseil, précisément, où c'est complètement bouché. Une exploitation qui est déjà un peu en difficulté, est-ce qu'elle peut prendre le risque d'abandonner tout seul, et je reviens au phytosanitaire, au produit, elle peut prendre le risque d'abandonner toute seule ce produit qui permet de sécuriser sa récolte?
2: C'est évident que la faiblesse des revenus agricoles, qui ne concerne pas toutes les exploitations, et des agriculteurs s'en sortent très bien, mais comme l'a rappelé Aurélie, c'est quand même compliqué pour beaucoup de filières, y compris celles qu'on pourrait imaginer relativement protégées. C'est évident que ce n'est pas un facteur d'encouragement à la conversion à des méthodes d'agriculture qui sont moins consommatrices en intrants, parce que c'est un risque. Encore une fois, les pesticides, je pense que les agriculteurs ne les épandent jamais par plaisir. Hein. Ça endommage le vivant, c'est leur fonction. Ils sont là pour faire en sorte que des mauvaises herbes, des champignons, des insectes qui sont nuisibles pour les cultures disparaissent. Et donc, les agriculteurs n'épandent pas ça par plaisir. Mais s'ils les épandent, c'est parce que ils sont dans une forme de nécessité technique et de dépendance technique, dont il est très très difficile pour eux de se déprendre.
1: Il y a eu aussi des incitations, notamment européennes, qui expliquent aussi l'installation de ces pratiques-là très très dépendantes des pesticides.
2: Oui, en fait les agriculteurs, il faut quand même se mettre à leur place deux minutes. C'est quand même compliqué comme métier, parce que historiquement, c'est un métier qui est encore une fois, repose sur un mythe de l'indépendance de l'exploitant, mais qui en fait est très gouverné, très encadré, très enchâssé dans un réseau de conseils, mais aussi très soutenu par la puissance publique, très orienté par des subventions. Et pendant des décennies, ces subventions, notamment celles de la PAC, hein, c'est le plus gros poste de dépenses de l'Union européenne, donc celle de la politique agricole commune, ont encouragé la conversion des exploitations agricoles, en France comme ailleurs, à des modèles de plus en plus productivistes, de plus en plus consommateurs en intrants. Et puis ensuite, machine arrière, depuis 25 ans, introduction d'éco-conditionnalité, c'est-à-dire qu'une partie des subventions vont être conditionnées au fait que des bonnes pratiques du point de vue environnemental vont être adoptées sur les exploitations. Donc pendant des décennies, on dit aux agriculteurs « enlevez les haies », pour agrandir les parcelles, puis ensuite replanter les haies pour favoriser la biodiversité. C'est quand même compliqué à suivre.
1: Aurélie Catalot, vous défendez, on va prendre le terme générique, d'agroécologie. D'ailleurs, comment vous définissez ça, l'agroécologie? Concrètement, à quoi ça ressemble une exploitation qui est en agroécologie et qui se passe ou qui réduit fortement les pesticides et les intrants?
7: Ça ne se raisonne pas forcément uniquement à l'échelle d'une exploitation, on parle plutôt d'un système alimentaire agroécologique. Système alimentaire agroécologique, c'est un système dans lequel, au maillon des exploitations agricoles, on a une diversité de production qui permet non seulement de répondre aux recommandations nutritionnelles pour la partie alimentaire, mais également de respecter les limites planétaires. Donc en gros, d'avoir une agriculture qui est bonne pour le climat, bonne pour la biodiversité, pour le dire de manière assez simple. Et ceci,

0: indicateurs pour ce qui est ce qu'on peut produire dans une exploitation agroécologique.
1: Est-ce qu'il faut se mettre dans la tête que si on part un peu plus en agroécologie, il va falloir accepter que les produits coûtent plus cher ? Que se nourrir coûtera plus cher ?
0: Globalement, les coûts de production sont, en système agroécologique sont variables selon les productions dans lesquelles on est. Imaginons une exploitation qui produit du lait. Le lait, il peut être produit grâce à une vache qui est à l'herbe, et ça c'est assez économe, assez peu coûteux, ou le lait, il peut être produit avec une vache qui va être nourrie avec du maïs et du soja. Et ça, du coup, on va avoir des charges plus élevées. Dans un système agroécologique, on va préférer du lait produit à partir d'une vache qui est à l'herbe. Là, le prix du lait, il n'est pas forcément plus élevé. En revanche, la quantité totale de lait produit par cette vache qui n'est pas nourrie de manière intensive avec du maïs et du soja est inférieure. Et donc, les industries agroalimentaires, elles se posent la question de comment est-ce que je fais pour rester compétitive si vous me donnez moins de matières premières ? Le lait est un produit intéressant parce qu'il est très versatile, on peut faire plein de choses différentes à partir du lait. Et donc, on peut essayer de jouer sur quelque chose qu'on appelle le découplage valeur-volume, c'est-à-dire, même avec moins de quantité, essayer de générer plus de valeur parce qu'on va pouvoir faire moins de produits à faible valeur ajoutée, comme la poudre de lait, plus de produits à forte valeur ajoutée, comme par exemple du fromage AOP. Et donc, cette histoire-là, pour le lait, elle marche plutôt bien, elle est assez positive. Ceci étant dit, il serait fallacieux d'extrapoler l'histoire que je viens de vous raconter sur le lait à toutes les productions. On ne peut pas raconter une histoire aussi positive pour les types de productions pour lesquelles ce mécanisme de découplage valeur-volume ne fonctionne pas. Et c'est là qu'est la grande difficulté. Que fait-on pour les secteurs de la viande ? Que fait-on pour les principales grandes cultures ? Puisque quand on leur demande de passer en agroécologie, il faut qu'on assume qu'on leur demande de réduire les volumes de production sur ces productions-là. Mmh. Ils peuvent faire plus d'autres choses. Et c'est là que l'histoire économique, l'histoire socio-économique devient plus compliquée à être capable de raconter.
1: Pour la viande, pour les grandes cultures ?
0: Mais alors déjà, on accepte de reconnaître les constats que je viens de poser, c'est-à-dire...
1: Ça, c'est pas gagné.
0: Et voilà, non, ça n'est pas tout à fait gagné, parce qu'il y a cette idée qu'en France, on pourrait produire plus de tout. Donc personne ne va ne pas être d'accord pour produire plus de légumineuses, par exemple. Mais par contre, dès lors qu'on dit « mais on a conscience du fait que si on produit plus de légumineuses, on va produire moins de céréales, par exemple », alors là, c'est le bas blesse et on n'a plus du tout de...
1: Mais on est d'accord que la France est importatrice aujourd'hui.
0: La France importe.
1: Donc la question peut être pertinente, ou en tout cas de se demander si on produit suffisamment pour nourrir la population.
0: La France est importatrice de certains produits, la France est exportatrice d'autres.
1: Aussi, bien
0: ce qui
1: entendu,
0: est sûr,
1: mais...
0: c'est qu'il y a une décorrélation croissante entre ce que la France produit et ce qui est mangé en France. Et donc, dans une logique de gagner en autonomie stratégique, tout l'enjeu, c'est d'essayer de rapprocher un peu ce qu'on produit et ce qu'on mange en France. Et pour ça, il va falloir diversifier les productions qu'on accepte de produire en France. Par exemple, faire plus de fruits et légumes en France, on en a besoin. Mais il faut aussi accepter de se dire, en parallèle, il nous faut une politique alimentaire. En parallèle, il faut qu'on aide nos concitoyens à évoluer vers des pratiques alimentaires qui sont les plus conformes à ce qu'on peut produire en France. Mmh. Et donc, là aussi, on a un sujet politique très sensible qu'il faut oser mettre sur la table, c'est se dire l'alimentation de nos concitoyens, c'est un objet politique qu'on a le droit, qu'on est légitime, qu'on est même en devoir d'accompagner. Et donc, pour ça, il va falloir modifier ce que nous appelons les environnements alimentaires pour faire en sorte que les choix sains et durables d'un point de vue alimentaire soient les plus faciles, les plus désirables pour nos concitoyens.
1: Jean-Noël Jouzel, je vous vois opiner du chef.
2: Ben oui, j'opine. Mais je pense qu'on a profit à réfléchir dans ces discussions autour de l'agriculture à son lien avec l'alimentation. Ça, ça me semble évident. Alors, là, on a parlé beaucoup des pesticides, on peut parler un peu de l'eau, hein, qui est un des autres sujets très clivants autour de ces lois du plomb, d'urgence agricole qui se succèdent. En fait, on voit c'est toujours les mêmes problématiques. Hein. Et cette idée d'un accaparement de la ressource en eau par les agriculteurs, elle est liée, enfin, c'est toute une chaîne, hein, elle est liée à des cultures qui sont très consommatrices en eau, comme le maïs par exemple, qui sont pour une bonne partie d'entre elles destinées à l'alimentation animale. Il y a quelque chose dont on parle peu autour de ces lois sur l'agriculture qui est la contribution de notre agriculture au réchauffement climatique. C'est quand même 20% de nos émissions. L'essentiel de ces émissions, c'est l'élevage, et principalement l'élevage bovin. Et c'est à cet élevage bovin...
1: Ça, c'est le méthane émis.
2: Voilà, mais c'est à cet élevage... Tout à fait. C'est à cet élevage bovin qui est destiné une grosse partie du maïs qui est cultivé en France, qui est donc très consommateur en eau. Tout ça pour produire, in fine, du bétail dont on va consommer

0: consommer la viande, viande rouge qui est classée, rappelons-le, depuis 11 ans maintenant par le Centre international de recherche sur le cancer, comme un cancérogène probable. Donc c'est sûr que si, au bout du compte, dans nos assiettes, on acceptait que les sources de protéines viennent davantage de légumineuses et peut-être un peu moins de la viande, on favoriserait sans doute un certain nombre de changements structurels en agriculture.
1: Qu'est-ce qui s'est passé avec les légumineuses? Vraiment, en deux mots, mais elles n'ont plus la cote, quoi.
2: Les légumineuses, ce sont des cultures qui apportent à l'hectare une marge bien moins intéressante que, par exemple, le blé. Et par ailleurs, les légumineuses, on en a, on va dire un peu, délégué la production aux Amériques, au sens large, au moment de la signature du plan Marshall. La première légumineuse qui est produite et consommée sur le sol français, c'est le soja, et il est très largement consommé par les animaux d'élevage. Mais c'est pas un autre soja, c'est pour pouvoir développer les légumineuses chez nous, il faut accepter de se dire qu'on a un sujet de politique commerciale.
3: Et pour paraphraser un ancien président de la République, mangez des lentilles. Merci beaucoup Jean-Noël Jouzel et Aurélie Catalot, merci, c'était passionnant. 8h40 sur France Culture.
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3: Avoir 20 ans, Raphaël Laloum nous emmène ce matin dans l'Algérie française du début des années 1930. Un étudiant en philosophie songe à devenir écrivain.
6: 1933, Alger. À la faculté des lettres, un jeune homme poursuit ses études de philosophie. Il s'appelle Albert Camus, il a 20 ans. Le voici dans un petit appartement à Bellecour, quartier populaire d'Alger. C'est là que vit sa mère, Catherine Saintès, femme de ménage dans l'immeuble. Elle est muette et sourde et ne sait ni lire ni écrire. Alors Albert a pris l'habitude de s'asseoir près d'elle pour écouter ses silences. Il se tait quand ses camarades lui demandent le métier de sa mère. Pourquoi ne parle-t-elle pas? Le jeune homme est en colère. À 20 ans, Albert peine à financer ses études. Sans bourse, il doit enchaîner les petits boulots. Mais heureusement, à Alger, la mer et le soleil n'ont pas de prix. En fin d'après-midi, il rejoint ses amis Claude de Fréminville et André Bellamiche. Rendez-vous place du gouvernement, puis direction le café des facultés pour discuter art et littérature. Et quand ils ont le temps, la plage des Sablettes. Plongée dans l'eau salée du port algérois. Une vie au soleil. Mais à 20 ans, Albert souffre. Une tache noire ronge son poumon droit. Il crache du sang. Depuis 3 ans, il est atteint de la tuberculose. Dans l'Algérie française des années 30, c'est la maladie des pauvres. La pénicilline n'existe pas encore et l'on peut en mourir en moins de 2 ans. Fièvre, toux, gêne respiratoire. Le jeune homme est contraint de vivre 2 mois au repos complet dans une chaise longue. « On se sent vieillir à 20 ans », écrit Albert à son ami Fréminville. « Si la tuberculose touche n'importe qui, n'importe quand, alors il n'y a pas de Dieu qui nous sauve. » Angoissé, le jeune étudiant ressent bientôt une urgence. Il lui faut écrire vite, et s'il le peut, produire une œuvre littéraire en quelques années. Albert écrit déjà des articles sur l'art dans la revue Alger étudiant. Cela ne suffit plus. Il lui faut maintenant dire la pauvreté, exprimer ce qu'est la vie d'un garçon qui souffre. Cela tombe bien. En 1933, Albert découvre un livre qui lui fait l'effet d'une bombe. Cette année-là, il lit l'essai intitulé « Les îles » de son professeur de philosophie Jean Grenier. En 150 pages, l'auteur revient sur l'attrait du vide. Pour Albert, le choc est immense. Cette lecture détermine sa vocation d'écrivain. Pour la première fois, un auteur lui parle de sa vie de méditerranéen pauvre, la solitude au soleil, l'inquiétude de l'existence et un monde qui semble indifférent à chaque individu. Dans une lettre à Fréminville, Albert écrit « Je me suis donné 4 ans pour écrire l'œuvre que je veux créer. 4 ans, parce que ma maladie ne m'en donne guère plus. » À 20 ans, Albert Camus fait face à 2 épreuves existentielles, la pauvreté et la maladie. Le futur écrivain des romans L'étranger, La peste ou L'homme révolté se souviendra de cet âge à mi-distance de la misère et du soleil. La pauvreté fera du jeune homme un écrivain sensible aux inégalités. Elle animera son goût de la révolte. La maladie imprégnera quasiment tous ses essais et romans. Ses personnages seront parfois des malades, d'autres fois des condamnés, étranger au monde, comme le jeune homme face à la tuberculose. Albert Camus a choisi son camp. Toute sa vie, il écrira sur les damnés et leurs souffrances. Demain, c'est sûr, il sera écrivain.
7: Oui, il y a la beauté et il y a les humiliés. Quels que soient mes défauts d'homme et d'écrivain, je voudrais n'avoir jamais été infidèle, ni à l'une, ni aux autres.
3: Et nous, demain, on vous retrouve, Raphaël Laloum, cette fois à Kensington, à Londres, début 20e. Une jeune fille étouffe dans la société bourgeoise victorienne. 8h45 sur France Culture. Dans un instant, le hip-hop et tout de suite le journal vous est présenté par Mélanie Kucelevitch. Bonjour Mélanie.
8: Bonjour Bérangère, bonjour à toutes et à tous. Vivement critiqué par la gauche et les défenseurs de la biodiversité, le projet de loi d'urgence agricole vient d'être adopté par les députés après des débats houleux, notamment sur la possibilité de réintroduire l'acétamipride à titre dérogatoire, mesure qui divise même au sein du camp gouvernemental. De son côté, la ministre de l'Agriculture, Annie Genevard, s'est félicitée ce matin.
9: Je suis très satisfaite et je remercie les 296 députés qui ont adopté cette loi d'urgence agricole. Ce texte est plein de mesures attendues, concrètes, précises par les agriculteurs. Mais je veux dire très clairement, le texte de loi ne réintroduit pas l'acétamipride. Dans ce texte de loi, qu'est-ce qui est dit ? C'est qu'il appartient non pas aux politiques de dire ce qu'on autorise ou ce qu'on n'autorise pas comme produit phytosanitaire, c'est à l'Agence de sécurité sanitaire pour l'alimentation et l'environnement de le dire.
8: Annie Genevard au micro de France Inter ce matin. Le projet de loi doit maintenant être validé par le Sénat qui examine plusieurs autres textes. Dernier vote avant la pause estivale, le Parlement devrait approuver définitivement 6 textes aujourd'hui, notamment le projet de loi riposte sur la sécurité du quotidien ou encore l'interdiction des réseaux sociaux pour les moins de 15 ans. La proposition de loi sera soumise au vote du Sénat cet après-midi, puis à l'Assemblée nationale en fin de journée, étape qu'elle devrait, sauf surprise, passer sans encombre. Menace d'embrasement à plus grande échelle après la 10e nuit consécutive de frappes entre l'Iran et les États-Unis. Donald Trump menace l'Iran de payer le prix fort pour chaque soldat américain tué au Moyen-Orient. Le président iranien Massoud Pezeshkian évoque de son côté une guerre totale. Les rebelles houthis pro-iraniens du Yémen menacent d'élargir le conflit avec l'annonce d'un blocus maritime de leurs voisins saoudiens. Khalil al-Aya, nommé nouveau chef du Hamas, principal négociateur du mouvement islamiste dans les discussions de cessez-le-feu avec Israël. Il a été élu hier à la tête du bureau politique. Il a survécu à plusieurs tentatives d'assassinat et est considéré comme une figure plus pragmatique du Hamas. Il succède donc à Yahya Sinwar, tué par Israël après l'attaque terroriste du 7 octobre. Portrait de cet homme devenu l'un des visages les plus influents du mouvement palestinien signé Omar Waman.
10: L'élection de Khalil al-Haya à la tête du Hamas est la preuve, s'il en fallait une, que le mouvement islamiste, même affaibli, reste un acteur central dans la bande de Gaza. Sarah Daoud, chercheuse post-doctorante à Sciences Po Grenoble.
11: Il reste incontournable et reste dans l'échiquier politique palestinien et garde aussi une ambition de prendre part au futur de la Palestine et aussi de continuer à jouer un rôle politique à l'avenir.
10: Et pour préparer l'avenir, le Hamas mise donc sur Khalil al-Haya. 66 ans, ce natif de la bande de Gaza a connu les prisons israéliennes, survécu à plusieurs tentatives d'assassinat, on le dit pragmatique et très populaire parmi les Gazaouis. Sa priorité, soulager leurs souffrances en obtenant l'entrée de l'aide humanitaire prévue par le plan de paix de l'administration américaine.
11: C'est son objectif principal, permettre que les 600 et quelques camions qui sont prévus par ce plan de paix soient bien acheminés vers la bande de Gaza, ce qui n'est pas le cas.
10: Au-delà de l'urgence humanitaire, l'avenir du Hamas se joue sur 3 dossiers majeurs. Le sort de son arsenal, sa place dans la future gouvernance de Gaza et les conditions d'un retrait israélien. Mais une chose est certaine, le Hamas entend jouer un rôle clé dans la future gestion de l'enclave palestinienne.
8: En Inde, le parti du peuple des cafards veut maintenir la pression coûte que coûte. Des milliers de jeunes manifestent depuis plus d'un mois à New Delhi. Malgré la dispersion de leur marche vers le Parlement hier, ils comptent poursuivre la mobilisation pour demander la démission du ministre de l'Éducation. Les premières mesures d'Andy Burnham, le gouvernement britannique vient d'annoncer la suppression de la TVA sur l'électricité des ménages l'hiver prochain. Le nouveau Premier ministre a promis des mesures en faveur du pouvoir d'achat. Elle entrera en vigueur heures. Le 1er octobre, l'ancien maire du Grand Manchester de 56 ans a pris la suite de Keir Starmer après sa démission. Et puis, les douanes de Franche-Comté ont officiellement offert une œuvre de Marc Chagall, l'acrobate au violon, au musée des Beaux-Arts de Besançon, nous rapporte ici Besançon. Saisie à la frontière suisse en 2006, l'estampe du célèbre peintre dormait depuis 20 ans dans les dépôts des douanes. C'est la première fois que les musées de la ville exposent une de ses œuvres. Un mot de météo avec un temps sec et ensoleillé partout, caniculaire au sud, 6 départements toujours en vigilance orange à la canicule. Pour les températures, comptez 26 degrés à Nancy, 27 à Paris et 35 degrés à Ajaccio.
3: Merci Mélanie Kuselevich, 8h50 sur France Culture.
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0: Il est question d'hybridité et de métissage au festival Paris l'été cette année jusqu'au 2 août. C'est sur différents sites à Paris et en banlieue. Et forcément, ces 5 danseuses qui mêlent hip-hop et danse contemporaine au son des 4 saisons de Vivaldi, à certains moments revisitées d'ailleurs par Max Richter, eh bien, ces 5 danseuses y avaient toute leur place. La pièce s'appelle Vivaldine. Elle explore les tensions entre contraintes et liberté, notamment les contraintes sociales imposées aux femmes. Et la chorégraphe, c'est vous, Amélia Salle. Bonjour.
1: Bonjour.
0: Et merci de passer par les matins d'été sur France Culture. Ça s'entend pas, mais vous êtes née en Argentine dans les années 80, avec un peu de sang français, mais vous avez grandi en Italie. Formation en danse, chant, théâtre, acrobatie et psychopédagogie. Entre psy et chorégraphe, vous avez hésité ?
1: De base, je voulais être médecin. Puis finalement, le corps s'est présenté à moi autrement. Et c'était celui artistique et pas scientifique.
0: Ouais, ce sujet des codes sociaux imposés aux femmes, il trouve sa source dans un univers d'ados, d'enfants, chez vous ?
1: Il trouve sa source surtout en conscientisant à l'âge adulte ce qui était une rage profonde, sans savoir d'où est-ce qu'elle venait. Et je m'en suis aperçue grâce à tous les mouvements féministes, notamment le Female Rage et le mouvement MeToo. Et en fait, dès que la parole s'est libérée, j'ai compris pourquoi dans ma danse, j'y mettais autant de rage et pas forcément dans mon comportement social de tous les jours. Et Vivaldine est née un petit peu comme ça, sans avoir conscience de ce qu'on était en train de créer, mais en le créant en même temps, quoi.
0: Dans tous vos déplacements, vous avez finalement atterri à Paris. Pourquoi, comment ?
1: Paris, parce que le niveau culturel de la danse hip-hop est brillant. En Europe, j'imagine qu'il y a entre les meilleurs danseurs et danseuses hip-hop sont à Paris, en France en tout cas, et les chorégraphes aussi sont très forts, et du coup je voulais m'en inspirer.
0: Ouais. Alors, cette forme chorégraphique courte, Vivaldine, naît en 2021. Et contrairement à beaucoup d'artistes, d'ailleurs, la crise Covid, a été une période fructueuse.
1: Absolument. C'est vraiment le Covid qui m'a permis de me détacher justement du fait de devoir créer pour plaire et d'une manière très conséquente, et très rapide. Donc, tout s'était arrêté. La seule chose qui me restait, c'était qu'est-ce que j'avais envie vraiment de créer au profond de moi, quelle musique j'avais envie d'utiliser. Je me suis vraiment détachée du monde plus commercial de la danse. Et en fait, j'ai créé ce que mon corps avait envie de créer.
0: Et sur votre compte Instagram, il y a toujours des extraits de Vivaldine en pleine rue,
1: oui,
0: dans Paris, dans cette période-là.
1: Oui, tout à fait. En fait, c'est comme ça que tout a commencé. On nous appelait déjà à l'émission Culture Box, et c'est là où le premier tableau de Vivaldine est né. Et par la suite, en fait, vu qu'on ne pouvait pas se produire dans des salles, on a décidé de le faire dans la rue. Et c'est vraiment là où le concept est né, et c'est là où on s'y retrouve à nouveau aujourd'hui.
0: C'est une série donc de créations vidéo qui ont été présentées et dont au Sobanova Dance Awards qui vous ont fait lauréate d'ailleurs.
1: Exactement.
0: Voilà.
1: Tout à fait.
0: Pourquoi Vivaldi, tiens ?
1: Moi, j'ai grandi dans la culture de la musique classique. Mon père, au lieu de me faire faire des balades à vélo, m'enfermait dans le salon et me faisait écouter la musique classique et me faisait faire des blind tests. Donc, il fallait que je devine l'auteur, la période et du coup, le style. Mm-hmm. Et pourquoi Vivaldi ? Parce que je trouve que avec sa puissance, sa musique, elle accompagne, je trouve, très très bien la thématique. Et puis c'est l'expression de la nature, une nature libre, une nature très spontanée. Et c'est vraiment ça que je voulais donner.
0: Sauf que pour trouver le rythme du hip-hop dans Vivaldi, faut y aller quand même.
1: Oui, et en fait, ça semble si étrange, mais ça ne l'est pas. Il faut savoir que dans la culture hip-hop, on écoute tout dans le son. On écoute toutes les instrus, on les sépare vraiment dans notre cerveau, on écoute la mélodie, et en fait, chaque instru peut amener un mouvement. Et ben, la musique classique est tellement riche d'instruments qui nous donne une richesse en fait d'expression qui est presque unique. Et je me suis trouvée vraiment d'une manière très naturelle à être très inspirée par cette musique-là.
0: Parce que là, on entendait, c'est l'hiver, hein, si je dis pas de bêtises.
1: Oui.
0: Il y a des mouvements lents, quoi, dans les quatre saisons.
1: Oui.
0: Et là, pour le coup, le hip-hop, faut le chercher aussi.
1: Oui, heureusement que, alors, déjà, le hip-hop, je pense que c'est un art qui est tellement riche et tellement ample qu'on peut tout faire avec. Et en plus de ça, je viens du hip-hop, mais je viens d'un métissage aussi. Je viens pas du tout que du hip-hop. Et je mélange beaucoup la danse contemporaine et moderne. Voilà, c'est, j'ai ma propre écriture qui vient un peu de tout plein de danse, quoi.
0: Ouais. Puis alors, il y a cette rage dont vous parliez. On a entendu au tout début le cri.
1: Oui.
0: Qui fait exploser l'orchestre, en fait.
1: Tout à fait.
0: En même temps. Oui. C'est un moment qui illustre parfaitement votre philosophie, si on peut dire. Et vous dites ne pas être gracieuse, plutôt impétueuse. C'est vraiment impétueuse.
1: Oui, c'est vraiment ça. En fait, la rage a été interdite aux femmes depuis très très longtemps. Une femme enragée est une femme hystérique. C'est presque pathologique pour une femme d'être enragée, alors que pour un homme, c'est courageux, c'est fort. Et moi, j'ai envie de casser ça. Et les femmes, surtout aujourd'hui, sont tellement légitimes d'être enragées. Et c'est ce que j'ai envie de mettre en avant dans cette pièce.
0: Alors, je découvre grâce à vous que Vivaldi, à son époque, a beaucoup travaillé avec des femmes, des orphelines notamment.
1: Absolument.
0: De quelle façon ?
1: Absolument. En fait, Vivaldi était prêtre et travaillait dans un couvent pour orphelines et leur apprenait la musique classique, leur apprenait à jouer, à chanter. Et elles étaient tellement fortes, ces jeunes femmes, qu'il crée exprès pour elles des pièces extrêmement virtuoses. Et le monde entier, en tout cas l'Europe, s'est déplacée pour venir les écouter alors qu'elles étaient cachées derrière des rideaux ou au fond d'une cour, derrière un grillage, parce qu'à l'époque, on ne pouvait pas trop voir des femmes et des orphelines jouer, être aussi virtuoses. Mmh. Donc pour moi, c'était un peu un féministe de l'époque, parce qu'il mettait en avant et il donnait des clés à ces jeunes femmes.
0: Comment ? Tout prêtre qu'il était.
1: Absolument.
0: Ouais. Et alors, il y a comme un fil conducteur quand on regarde votre parcours autour de l'idée de donner de la force à une parole réduite, oui. Si on peut dire comme ça. Et je voulais dire qu'on dise un mot de votre création précédente, Avant que j'oublie, qui est d'inspiration autobiographique, puisqu'il oui. est question de votre papa, oui. Qui explorait la maladie d'Alzheimer. C'est vraiment un fil comme ça qui vous tient sur toutes les créations.
1: Pour moi, c'est très très important que chaque pièce vienne toucher des choses très importantes dans la société. Et j'ai besoin aussi que le public puisse s'y reconnaître, il puisse ressentir des émotions, il puisse en sortir enrichi d'une vision nouvelle peut-être. Mmh. Et moi, la création artistique, elle me touche grâce à ça. Et c'est ça qui me fait créer cette envie de faire bouger à ma manière un petit peu les choses, les consciences.
0: Vous jouez, vous dansez en extérieur, là, pour le festival Paris l'été. Quai d'Austerlitz, à l'hôpital Charles Foix à Ivry-sur-Seine, il y a toutes les dates sur le site de Paris l'été. C'est compliqué ça, c'est particulier en tout cas.
1: C'est particulier, mais nous on adore ce challenge déjà d'être tout terrain. On peut vraiment jouer partout et le fait d'aller à la rencontre de publics qui n'ont pas l'habitude ou qui ne peuvent pas se déplacer en théâtre ou qui ne peuvent pas même économiquement se permettre d'aller au théâtre, ça il faut pas l'oublier.
0: Donc ça c'est gratuit.
1: Là, c'est gratuit, exactement. Et c'est génial parce qu'en fait, on va rencontrer un public autre et en général, ça se passe super bien.
0: Je résiste pas à l'envie de vous demander, vous l'Argentine, je sais que vous êtes, on parle de toutes ces émotions et d'inspiration. Il y a les larmes d'un homme, d'un Argentin, Lionel Messi, dimanche soir, qui perd en finale de Coupe du Monde, ça vous a touché ?
1: Non, pas trop, j'avoue, c'était pas très grave pour moi.
0: On reste avec Vivaldi pour terminer. Les dates donc sur le site du festival Paris l'été. Merci beaucoup, Amalia Sall. Le spectacle s'appelle Vivaldine. Samedi 1er août au Quai d'Austerlitz. Le 2 au Square Léon Frappier. Le 3 à l'hôpital Charles Foix, Ivry-sur-Seine. Toutes les dates donc sur le site. Merci beaucoup d'être passé par les modernités.
1: Merci.
0: Il va être 9h sur France Culture, tout de suite donc la grande traversée cette semaine sur le champ de bataille de Verdun par Marie Chartron, réalisation Anne de Pelchin.

0: Il fallait surtout éviter les mots guerre à la maison. C'était un mot complètement refoulé, interdit. La première fois, on était seul, quand j'ai pu poser la question à mon père, alors je dis, ben papa, mais c'est comment la guerre? Ça se passe comment? Il me dit, non, je ne peux pas te dire. Je dis, mais dis-moi où moi tu étais. Puis voilà, c'est là où venaient les mots. Verdun, Douaumont, Cayette, Fumain. Et puis, la guerre, c'est horrible. C'est horrible. Je ne peux pas te dire plus. Mais pourquoi tu as fait la guerre? Puis là, il m'a dit, trop jeune, trop con. Et puis il a fait une pause, et puis il dit, tu sais, avant d'être envoyé en France pour faire la guerre, je n'avais jamais vu un Français auparavant. Je ne savais pas pourquoi on se tirait dessus. Il me laissait comme ça. C'était grave, c'était grave. Et puis il n'était pas bien. Il n'était pas bien.
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1: Marie Chartron, Anne de Pelchin.
3: Le 7 novembre, rebonjour, on est en vue de Verdun, pour quitter, passer sur Verdun, 125 décimales, 255 s'il vous plaît.
4: Affirme hôtel novembre avec Verdun auto-info, 125, 255, à bientôt.
3: Bien pris, merci, on passe sur Verdun, bonne journée, à bientôt, au revoir, hôtel novembre.
5: Le champ de bataille Verdun, 200 km² à l'époque, 20 km est-ouest, 10 km nord-sud, maximum.
6: Combien d'hommes?
5: 2 300 000 hommes. Venus en tout sur le champ de bataille de Verdun, français comme allemands. 2 300 000 hommes. 1 100 000 français, 1 200 000 allemands.
6: Combien de morts?
5: Plus de 300 000 morts en tout. Plus de 300 000 morts. 163 000 soldats français tués, 143 000 soldats allemands tués.
6: Combien de corps encore dans le sol?
5: Environ 80 000 corps encore dans le sol.
6: Combien d'obus tombés sur cette portion de territoire?
5: 60 millions de buts tirés en 1916. Sur Fleury, les environs, 6 à 8 obus par mètre carré.
3: Verdun de Fox Hotel Novembre, PR44, 4 personnes à bord. On est actuellement à 3 minutes à l'est des installations. On est établi à 3000 pieds. On s'intégrera en vent arrière pour la 10 à 2200 pieds.
7: Donc là, on est en approche de Verdun, on est en descente, on était à 3000 pieds, on est descendu vers 2200 pieds, on voit le terrain sur notre droite. Donc on va faire ce qu'on appelle une intégration de circuit classique. Donc on se met vent dans le dos, parallèle à la piste. Ensuite on sera perpendiculaire à la piste, c'est l'étape de base. Et enfin finale face au vent, parce que c'est ce qu'il y a de mieux pour la portance.
1: Verdun, Douaumont, Cayette, Fumain. Vue du ciel, un tapis d'arbres et le fort de Douaumont qu'on devine dans une trouée. Vue du sol, un cortège de trous d'obus recouverts d'herbe, comme une grande vague figée en plein mouvement. Chaque mètre carré du champ de bataille devient un espace nouveau, comme condensé, entre le 21 février et le 18 décembre 1916. Le 21 février, c'est-à-dire la date à laquelle le général et chef d'état-major allemand Erich von Falkenhayn déclenche l'opération Gericht pour remettre le front en mouvement à Verdun.
3: Verdun de Fox, hôtel de Nantes, on est en cours finale pour 10 sur dur pour un complet.
1: Gericht, c'est-à-dire jugement ou justice. Tout un programme, mais jusqu'à aujourd'hui, les opérations militaires portent rarement des noms modérés.
7: Ça se coule un peu, on avait un vent de traversée normal. En traverse, c'est toujours particulier parce que tu voles en crabe, donc c'est un peu, ouais. Ça peut être une sensation un peu étrange.
1: Deuxième épisode, la violence en partage.
2: Zweite Episode, die geteilte Gewalt.
3: Verdun de Fox, hôtel novembre, on dégage la piste, on roule vers l'avitaillement.
1: On a raconté chaque fragment de ce terrain. Après la guerre, bien sûr, mais aussi pendant les combats, comme Charles Delvert par exemple, au fil de la plume dans son journal paru sous le nom de « Carnet d'un fantassin » et où figure en préambule « Si je meurs, je lègue ce carnet à mon camarade H. Faucillon,
8: 7 rue de l'Estrapade à Paris,
1: professeur à l'Université de Lyon.
8: Lundi 15 mai 1916. Le pays que nous traversons est varié, mamelonné, coupé de bois. Les prairies sont vertes, pleines de boutons d'or. Dans la verdure des bois, les chênes rouvrent et les peupliers dont les feuilles ne sont pas encore poussées mettent des notes rousses comme à l'automne, moins riches, mais plus douces. La pensée toutefois reste peu sensible à ces objets. Invinciblement, elle se reporte vers le fort de Douaumont où nous allons. L'idée de Verdun et de la mort pèse, je le sens, sur toute la colonne et rend les hommes plus irritables.
1: Chaque mètre carré, mercredi, chaque nuit et chaque jour, soigneusement consignés pour ne pas les oublier, et avec eux le nom des morts. Mais à côté de ces fragments racontés par le menu, Verdun transporte ces grands pans de silence, de ces silences qui suscitent des enquêtes. Comme celle de Peter Sauter, par exemple, le fils de Feldgrau sur les traces de son père, dans le bois fumain, tout proche du fort de Vaux et du retranchement R1, où Charles Delvert prenait des notes dans son journal en mai et juin 1916.
0: Il a laissé rien, mon père, sur la Grande Guerre. Il a absolument rien laissé. Je ne savais même pas dans quelle unité il était. Alors je cherchais pendant 30 ans, mais bien sûr avec des pauses. Mais j'étais très frustré. Je n'ai pas trouvé d'aide. Je me suis senti largué, mais aussi par des grandes institutions. J'ai fait des téléphones de Fribourg, à Berlin, à Cologne, à Munich, Croix-Rouge, les archives qui s'occupent des nazis, de la Deuxième Guerre mondiale. Tout le monde a dit, mais non, on ne sait pas. Essayez ce numéro de téléphone. À Berlin, il y a des archives qui s'appellent Krankenbuchlager. Il y a tous les documents concernant les blessés de la Première et Deuxième Guerre mondiale. J'ai écrit depuis la Suisse à Berlin. Dans les deux semaines, j'avais une réponse qui m'a renversé, mais j'étais révolté. 60 ans après la fin de la Deuxième Guerre mondiale, nous ne traitons plus des démons de la Première Guerre mondiale. Furax, j'étais furax. Alors j'ai tout de suite, dans l'état où j'étais, j'ai écrit une lettre au président de la République, qui était Wolf. Et puis effectivement, à peu près deux semaines après, j'ai reçu une confirmation écrite en disant, voilà, suite à l'intervention du président, l'instant supérieur a décidé de faire exceptionnellement une exception. Et puis ils sont heureux de me dire qu'ils ont déjà trouvé deux documents qui ne donnaient pas beaucoup de renseignements, mais au moins je sais qu'il n'y a pas autre chose.
9: Pourquoi Falkenhayn va s'entêter alors qu'au bout de quelques jours, c'est cuit? On sait qu'il est tenu en échec.
1: Jean-Yves Le Naour, historien.
9: Eh bien, il est très critiqué, Falkenhayn. Il y a des adversaires au sein du haut commandement, le général Ludendorff, le général Edenbourg, qui convoitent sa place. Et il lui faut absolument un succès. Donc il va s'entêter. Mais quand il voit qu'il ne peut pas obtenir ce succès, qu'est-ce qu'il fait? Eh bien, il change d'argument. Comme je suis bloqué, je peux pas prendre Verdun. Eh ben moi, je dis que mon but n'est pas de prendre Verdun, mais d'asphyxier l'armée française, de l'étouffer, de la saigner. Et il y a 3 morts français pour 1 mort allemand. C'est faux. C'est pas cet écart de 1-3. Donc Falkenhayn ment. Il s'obstine pour conserver son poste. Et d'ailleurs, ça ne marchera pas puisque cet échec sur Verdun l'amènera à être remercié et remplacé justement par ce tandem Lédioscur, Hindenburg, Ludendorff, qui convoitait sa place. Voilà pourquoi tant d'hommes sont morts. Ben pour un petit homme qui voulait garder son commandement.
8: Mardi 23 mai. Il faudra la hurler sur les toits, la vérité. Dans ce secteur de Verdun où l'on a eu à subir aucune attaque pendant 15 mois, il n'y a rien. Pas de tranchées, pas de boyaux, pas d'abri, pas de fil téléphonique, pas de projecteur, pas de réserve de cartouches. Rien, ce qui s'appelle rien.
9: Et de l'autre côté, pourquoi les Français ne sont pas repliés derrière la Meuse? C'était ce que voulait Joffre. quand il y a cette offensive du 21 février qui est absolument terrible, avec une puissance de feu qu'on n'avait jamais vue jusque-là, plus de 1000 canons qui tiquent. Bon, ça fait plus d'1,5 million d'obus en une journée. On n'a jamais vu sur un tout petit segment du front. C'est un matraquage absolument inouï. Eh bien, Joffre considère que la rive droite de la Meuse est perdue et il donne l'ordre à Pétain, qu'il nomme au commandement de Verdun, il lui donne l'ordre d'installer son QG à Bar-le-Duc, donc très loin en arrière, à 30 km, et de défendre la rive gauche de la Meuse. Donc ses ordres, c'est abandonner la rive droite, défendez la rive gauche. Il a acté la chute. Sauf que qu'est-ce qui s'est passé? C'est que avant que Pétain n'arrive sur les lieux, l'adjoint de Joffre, le général Castelnau, s'est rendu à Verdun et a ordonné aux renforts qui arrivaient de passer, le 25 février, 4 jours après, de passer sur la rive droite pour arrêter les Allemands. Et à partir du moment où cet ordre a été donné, eh bien, les Allemands étant arrêtés sur la rive droite, eh bien, voilà, les renforts ont continué à arriver et Pétain n'a fait que prolonger cette décision.
8: Mercredi 24 mai. Pas une poutre, pas un piquet de fer, dans un secteur où l'on n'a eu qu'à organiser, pendant 15 mois, pas un abri. Si la guerre était aussi pénible pour les généraux que pour les hommes, elle serait finie depuis longtemps.
9: Alors pourquoi on s'est entêté? Bien parce qu'à partir du moment où il y a ce bras de fer franco-allemand, il y a cette religion du sol, à Verdun, on ne recule pas, c'est la terre de France, pas un mètre carré ne sera cédé à l'ennemi, c'est le sacrifice, il y a cette idée que si on arrête les Allemands, ils comprendront qu'ils ne peuvent pas gagner la guerre et ils demanderont la paix. On est persuadé effectivement qu'à la fin de la bataille de Verdun, c'est la paix. Il ne faut pas imaginer que les poilus pensent guerre longue. Ils sont partis en se disant que ce serait pour 3 mois, à la fin de l'été, aux vendanges, à la Noël au pire. Et puis après, ils pensent qu'au printemps prochain, en 1915, on va gagner la guerre, on va y avoir une grande offensive. Et puis après, c'est à l'automne avec l'offensive de Champagne. Et là, ce sont les Allemands qui attaquent. Si on les arrête, ils comprendront qu'ils ne peuvent pas gagner. Et donc, on va se mettre à discuter. Voilà, il y a des idées comme ça qui font qu'il faut tenir, il faut se sacrifier. Et ça devient donc une bataille morale. C'est un duel franco-allemand qui dure de février jusqu'au mois de décembre. Et perdre Verdun, au départ, ça aurait été un choc en février. Mais le perdre en juin ou le perdre en septembre, ce ne serait plus un choc. Ce serait une catastrophe morale et une catastrophe politique qui entraînerait la chute du gouvernement, qui entraînerait une crise militaire avec les remplacements de généraux. Il faut éviter d'en arriver là en pleine guerre. Ça devient un symbole moral, un symbole politique extrêmement important. Ça devient finalement la métaphore de toute la guerre.
0: On se trouve ici près de l'étang de Vaux, à proximité du village de Vaux détruit. C'est ici où mon père a passé en octobre 1916 avec sa compagnie. Il a pénétré dans les ravins de Fumain. La forêt, ce bois Fumain, était un lieu de combat féroce, parce qu'il s'inscrit dans l'attaque des Allemands vers le fort de Vaux. Mon père, il a failli laisser sa peau dans le bois Fumain le 24 octobre 1916. Ce jour-là, il pleuvait, il a fait froid, il a fait moins 10. Il a son dos qui était déchiré, son ventre ouvert. Ses chances de survivre étaient minimes. Mais il a réussi à lui tout seul. Je ne sais pas comment il a fait, mais il est un miraculé. Par contre, il a amené ce qu'il a vécu ici, dans ce bois-là, ce 24 octobre. Il l'a amené à la maison. Et puis moi, né en 1952, en tant que gamin, moi j'ai dû changer de chambre, au-dessus de la chambre des parents. Et puis chaque nuit, je l'entendais hurler dans ses cauchemars. J'étais pétrifié chaque nuit. Je l'entends encore. Et puis ça m'accompagne jusqu'à maintenant, voilà. Je vais prendre une petite pause.
1: Interrogé par German Werth sur Deutschlandfunk en 1977, 3 anciens combattants de Verdun se souviennent. Karl Eberhardt, Peter Geyer et Ernst Johansen.
10: J'entends encore ce cri, camarade, aidez-moi. Et nous devions répondre, les brancardiers vont arriver. Ce qui voulait dire, on avance. On n'avait pas le droit de s'occuper des blessés.
11: Quelle camaraderie! Il n'y en avait pas beaucoup de la camaraderie. Charité bien ordonnée commence par soi-même. Plutôt lui que moi. C'était comme ça. Camaraderie. Camarade, achève-moi, oui. Les blessés graves au ventre, aux genoux. Achève-moi, camarade.
12: À Verdun, une fois, un sergent avait perdu ses deux jambes. Il gisait dans un trou d'obus. Et à côté de lui, il y en avait un autre qui criait. Alors ce Bavarois qui avait effectivement perdu ses jambes lui a dit « Ferme-la, regarde-moi ». Et quelques minutes plus tard, il s'était vidé de son sang. Ou bien encore ce lieutenant qui disait à ses hommes « Laisse-les chialer, cela. » Nos propres hommes qui hurlaient à mort. Parce que si on va les sauver, les Français comprendront à quel point on est peu nombreux. Et ça, c'est hors de question. Tout ça est inouï.
1: Nicolas Zubac, historien.
13: Dans une tranchée, quand ça se passe bien, quand il se passe sur d'autres parties du front, des fois, on ne fait rien. Il n'y a que des guetteurs qui sont là pour pouvoir observer. Les autres attendent à côté. Il faut toujours être en alerte. Verdun, c'est pas du tout un bon exemple parce qu'on est dans le paroxysme de la guerre de position en fait. Ça ne s'arrête jamais. Vous avez des attaques de différentes échelles, mais tous les jours vous avez quelque chose. Verdun, c'est le Léviathan. Il enfourne, il enfourne. C'est vraiment un espace qui enfourne hommes, matériel, non-stop, vraiment jour comme nuit, et sur un champ clos. C'est ça qui fait la particularité. Mais c'est pas révélateur de ce qu'on peut connaître les combattants sur d'autres parties du front.
14: À la vérité, je n'ai jamais tiré au fusil, on ne pouvait pas.
1: Le caporal Audry, sur France Inter, en 1966.
14: On était imbriqués dans les Allemands, pendant tous ces trous, et le fusil n'avait servi à rien, puis il était plein de terre, il était tout rouillé. J'ai lancé des grenades citron-fougue. La grenade qui avait la forme d'un citron, et on tapait dans le creux de la main, et on lançait cela en décrivant un arc de cercle, un peu au hasard d'ailleurs, parce que on ne savait pas où étaient les Allemands. Sauf tout à fait derrière, on avait de l'Allemand, à l'est, au nord et au sud. On avait vraiment l'impression d'être mélangés les uns aux autres, précisément parce qu'il n'y avait plus de ligne de tranchée.
13: Ici, on se ramène, on est toujours en train de marcher, on est sur nos pieds, forcément. Donc, on a toujours un point de vue de l'ordre d'un mètre 50, un mètre 70. Mais pour les hommes à l'époque, c'est une histoire au ras du sol. En fait, pour bien la comprendre, on devrait faire les visites couchées pour se rendre compte des points de vue qu'ils pouvaient avoir. Et en plus, il faut rajouter à ça les fumées des bombardements, évidemment, les projections de pierres qu'il y avait dans tous les sens, les poussières qui étaient projetées. Chacun va ancrer, on a envie de dire, des souvenirs à hauteur de terrain. Dans la journée, il prenait des points de repère dans le paysage, il se disait, pour pouvoir aller vers les lignes arrières. Il reste encore deux arbres brisés et un pan de mur d'une ferme isolée. Je sais qu'il faut que je passe par là. Sauf qu'entre-temps, des obus étaient tombés, avaient pulvérisé les arbres et les pans de mur qui restaient. Et quand de nuit, ils partaient, ils étaient complètement désorientés. Ils disaient, mince, c'est où sont les points de repère? Et donc, il n'était pas rare d'avoir des soldats qui, notamment la nuit, parce que c'est encore une fois surtout la nuit que l'on bouge, ils mettaient 6 heures à parcourir 400 mètres en fait. Il y a des photographies aériennes qui sont prises à la verticale, c'est marqué aucun point de repère visible.
15: Donc les soldats essaient de mémoriser des petits points de repère sur le terrain.
1: Christophe Nübel, historien.
15: Une souche d'arbres, on retrouve ça souvent dans les récits de Verdun. Des chevaux morts, des camarades morts qui deviennent des points de repère pour s'orienter, un avion écrasé. Chaque soldat se fabrique sa propre micro-géographie.
13: Et il n'était pas rare que les guides en charge de monter les relèves qui arrivaient jusqu'au premier, ils se paumaient eux-mêmes aussi. Et il y a un autre élément qui a joué, qui a considérablement désorienté les combattants, comme c'est très raviné eh bien, tout autour de nous. Lors des mouvements de nuit, les hommes étaient désorientés par les échos. Le son se répercutait au fond des vallons, et ce qui fait que parfois, avec la déviation finalement du son provoqué par les explosions, ils ne comprenaient pas forcément d'où venaient les détonations. Donc tout ça se rajoute, et en plus de nuit, la peur que l'on a toujours, c'est de perdre celui qui est devant. Ce qui faisait beaucoup, certains d'entre eux, c'était vraiment de se tenir au fourreau de la baïonnette de celui qui était devant. Et forcément, c'était très difficile de le faire, parce qu'en fait, vous aviez un terrain qui était boueux, un terrain qui était glissant. Et c'est seulement quand le jour se lève, en fait, que les soldats ont une idée, finalement. Ils l'ont deviné, le champ de bataille, en montant. Ils l'ont deviné par les flashs à droite à gauche. Ils l'ont senti, ça sent le cadavre, c'est épouvantable partout. Mais par contre, ils le voient, ils découvrent toutes les cicatrices de ce terrain tout autour de nous, seulement quand le jour se lève.
15: Et souvent, ils établissent un parallèle entre leur mort ou celle de leurs camarades et la mort des arbres et des forêts. Je dirais que le paysage est vraiment un médium pour interpréter la guerre.
8: Mercredi 17 mai. Le ravin est plein d'ombre. Dans l'herbe, ça et là, de vastes entonnoirs de gros obus. Soudain, nos guides nous crient de presser, endroit toxique. Un obus éclate à 50 mètres. Nous cheminons sous bois dans le silence, glacés par la vue des énormes trous de marmite qui jalonnent notre route. On n'entend que les chants d'oiseaux, le bruit de nos boîtes à masques qui heurtent les branches et les écrasements d'obus qui ébranlent le sol et vous secouent des pieds à la tête en faisant bourdonner les oreilles. Nouveau pas de course. Nous entrons sous un tunnel. Il a, paraît-il, 1500 mètres de long et abrite plusieurs compagnies des régiments en ligne. Sous les voûtes sombres, ruisselantes d'eau, c'est un grouillement confus. Des voix qui s'appellent, des corvées qui se croisent, des hommes passant l'arme à la bretelle et qui sans doute appartiennent à une relève. Des ampoules électriques, dans l'atmosphère lourde, saturées de toutes espèces de relents. Enfin, le boyau se dégage. Nous prenons un boyau à gauche qui nous mène à un ravin. On marche sur la terre dénudée, crevée de trous d'obus. Les arbres, coupés à 1,50 m, 2 m du sol, allongent sous la lune des ombres démesurées. Ce ravin sinistre, tout sonore d'éclatements d'obus, porte le nom rafraîchissant de Ravin des Fontaines. Les troupiers lui ont donné celui, beaucoup plus juste, de Ravin de la Mort.
0: Voilà, ça c'est un bel exemple de tranchée. On voit bien les zigzags. Une tranchée, si un adversaire arrive dans la tranchée, il ne peut pas tirer en longueur. Il y a tout le temps un virage, on est protégé. Un boyau, il est moins en zigzag, il est un peu plus large aussi, parce que c'est l'autoroute. Boyau, c'est les hommes en avant, les blessés, les morts en arrière, les vivres en avant, les munitions en avant. Alors là, il y a les brancardiers, il y a des mouvements, il faut se croiser. Voilà, c'est un chemin creusé, mais très solide. Il fallait surtout qu'il soit profond, parce qu'il y avait toujours des éclats d'obus. Toujours, toujours, toujours. Et puis parfois, un incident, la compagnie de mon père, ils avaient leur cuisine derrière le Hardomont, dans un petit ravin. Et puis la cuisine, la roulante, elle venait rarement jusqu'au front. Et puis un jour, c'était plus tranquille. Les cuisiniers sont venus avec leur cuisine plus en avant. Tout le monde était content. Ils se sont alignés, bien sûr, sans les armes. Ils se sentaient en sécurité dans ce petit ravin pour prendre leur soupe. Et puis au milieu de la lignée, d'un coup, il y en a un qui tombe. Voilà, il y a juste un éclat d'obus qui s'est perdu, qui a passé, qui a coupé la moitié du crâne. Tchouk. Et puis ça, c'est des choses qui sont passées toujours. On n'était pas toujours directement visé, mais avec la masse d'obus qui était tirée tous les jours, la mort, elle était à côté des soldats à chaque seconde.
13: Cet environnement-là était plein de morts, mais plein de vie. Il y avait beaucoup de monde, en fait. Ça parle beaucoup, ça crie beaucoup, ça, les jurons, autre chose. On s'interpelle aussi avec l'adversaire, hein, parfois. Hein. C'est-à-dire qu'on l'entend, même si on ne le voit pas, on entend. Et surtout, ils savaient, quand ils étaient plaqués dans leur trou de bus à côté des autres, qu'ils allaient attaquer parce qu'ils entendaient les commandements, en fait, de l'autre côté. Fertigmaren, tenez-vous prêts. C'était sûr que l'adversaire allait surgir sur vous. Il y a des scènes parfois surréalistes aussi. Il y a des témoignages, en fait, de types qui n'en pouvaient plus et qui se mettent à chanter. On trouve ça. Ils chantent parce qu'ils sont en état second ou ils sont tellement dégoûtés tout en état ou complètement usés. Les types s'en moquaient parce qu'ils étaient trop loin en fait dans la résistance physique. Ils avaient basculé de l'autre côté, si vous voulez. Ils n'en pouvaient plus. C'était une manière aussi finalement d'interpeller tout ce qui était autour pour pouvoir eh bien dénoncer la situation qu'ils étaient et puis montrer qu'ils n'en pouvaient plus.
16: Ne pas s'enfuir. Ne pas devenir fou. Et l'obsession des hommes, c'était de se préserver du feu, donc de rester à l'abri. Hein.
1: Michel Bernard, écrivain.
16: On voit ça très bien dans un livre qui n'a pas été écrit par un combattant, mais par Jules Romain, qui est reconnu par des combattants eux-mêmes comme l'un des meilleurs, s'approchant le plus près de l'expérience du combattant. Hein, c'est Verdun, tout simplement. C'est un des volumes des Hommes de bonne volonté de Jules Romain, qui montre le combat, l'attaque du Bois des Corps, hein, le début de la bataille de Verdun. Et ce que montre très bien Jules Romain, c'est qu'au moment où l'alerte sonne, où on avertit que les Allemands sont en train de se dégager, qu'ils apparaissent et qu'il faut monter en ligne, c'est-à-dire monter dans la tranchée, sortir des abris pour faire face et tirer sur les Allemands, en réalité, à ce moment-là, il y a très peu d'hommes qui sortent. Hein. Et il y a 2, 3, 4 hommes qui sortent, généralement le lieutenant, le sergent, 2, 3 soldats... Et les autres sont terrifiés et ils restent dans l'abri. Et ces 4 ou 5 hommes qui sortent utilisent la mitrailleuse, balancent quelques grenades, et ça suffit parfois à arrêter la vague allemande. Hein. Pour les hommes qui restent au fond du trou, ce sont quand même des hommes très exposés. Les obus, c'est pour eux. Mais l'héroïsme de ceux qui montent, c'est rare. C'est rare. D'abord, il faut imaginer que les hommes sont complètement abrutis. Le bruit est infernal. Et puis, ils sont transis de froid. Ils sont parfois là depuis 2, 3, 4, 5 jours, sous la pluie, complètement tétanisés. Hein, le plus dur de la bataille, ils le disent, les combattants le disent, le plus dur, c'était les conditions physiques, le climat. Rester dans la boue pendant des journées entières, dormir dans la boue, une boue glacée, c'était ça qui était extrêmement dur. Et puis le déluge d'obus, et les attaques secondairement, et les attaques c'était pour les héros.
8: Jeudi 1er juin. En face de nous, dans la tranchée Sarajevo, on voit les casques gris pointer de temps à autre au-dessus du parapet. Chaque tête qui se montre, un coup de feu. C'est une lutte à laquelle on s'excite. À côté de moi, un petit de la classe 16, l'horaire, s'affaisse. Son casque troué est tombé. Un trou béant lui défonce le crâne. Sa tête penche sur sa poitrine, et de ce trou, le sang coule comme d'une fontaine. Les Boches abordent R2. Vive fusillade.
13: On essayait évidemment d'enterrer les camarades par dignité, par effet de transfert. On se disait qu'on ne pouvait pas laisser la dépouille du camarade à l'air libre, par dignité, par respect envers lui. Mais c'était tellement difficile, qu'il y avait tellement de morts partout. Finalement, tout est inversé en fait dans cette logique. Les vivants sont sous le niveau du sol, les morts sont en surface. Et puis, sur les branchages, il y avait des débris de toutes sortes aussi. Des débris de corps en fait qui étaient projetés, des débris d'animaux aussi. Parce qu'il y avait des attelages qui montaient, notamment des chariots pour transporter les blessés, parfois très proches des premières lignes. Et donc, en fait, tout ça donnait une dimension complètement surréaliste pour ces hommes-là.

0: Le champ de bataille, c'est un lieu de violence extrême.
1: Stéphane Audouin-Rouzeau, historien.
0: Un espace où toute vie a disparu et qui est vraiment un espace de mort. On pourrait même dire un espace fait pour la mort. On ne devrait pas, en toute rigueur, appeler champ de bataille ces champs de bataille. Pourquoi ? Parce que la bataille elle-même a disparu. La bataille, c'est un affrontement relativement bref, à l'échelle d'une journée, avec des préliminaires la journée précédente, des suites, des poursuites la journée d'après, mais qui, l'affrontement lui-même est à l'échelle de la journée.
2: Waterloo, klassisch, eine Schlacht aus dem 19.
3: Waterloo, une bataille classique du 19e siècle. 10 heures, un vainqueur, un vaincu.
1: Christian Stachelbeck, historien.
3: Et Verdun 1916, de mi-février à mi-décembre, 300 jours et 300 nuits. Une bataille, ou plutôt une succession ininterrompue de petits combats.
0: Et donc, est-ce qu'on parle de la même chose quand on parle de bataille ? À mon avis, le mot lui-même s'impose à nous parce qu'on n'en connaît pas d'autres, mais les contemporains ont cherché d'autres mots. Hein, en particulier, Ludendorff, quand il prend son commandement et qu'il visite le champ de bataille de la Somme à la fin de l'été 16, essaye de trouver un mot. Il parle de Materialschlacht, de combat de matériel, pour trouver un autre mot hein, que bataille.
2: Materialschlacht ist der Begriff, der sich sozusagen für diesen massiven Einsatz von Granaten.
3: Bataille de matériel, c'est le terme qui s'est imposé pour désigner cet usage massif d'obus. De munitions. Ce type de guerre qui s'est dessiné pour remettre en mouvement une guerre de position figée.
2: Der Mensch wurde ja in der Kalkulation der Generalstäbe auch zu einer Art Material.
3: Mais il ne s'agit pas seulement de matériel. L'être humain lui-même est devenu un matériel dans les calculs des états-majors. L'humain est un consommable, pour le dire de manière très cynique. Donc on calcule en vie humaine. Plus l'ennemi subit de pertes, plus il sera prêt à se soumettre à mes conditions de paix. Quand il ne disposera plus d'hommes. C'est ça la logique. Le commandant en chef des armées françaises, Joffre, a dit « Nous devons tuer plus de soldats dans les rangs de l'adversaire qu'il ne peut en tuer dans les nôtres. » Ça résume bien la situation. Et du côté allemand, le haut commandement, Erich von Falkenhayn, pensait de la même manière. Avec ces mots extrêmement cyniques, il faut saigner à blanc les Français.
4: Parler de champ de bataille, et d'ailleurs parler de bataille en général, c'est une vision très surplombante de la guerre et de sa réalité concrète et matérielle.
1: Manon Pignot, historienne.
4: Dans les correspondances, par exemple, dans les lettres, les soldats ordinaires, ils parlent du front. Eux, ce qu'ils voient, c'est un secteur. Ils sont sur un secteur. Et dans ce secteur, bah, soit ils sont à l'arrière-front et ils vont monter en première ligne, soit ils attendent avec impatience la relève pour redescendre en deuxième ligne, en troisième ligne, voire carrément partir en permission.
1: km² de terrain, de l'arrière-front aux premières lignes et retour. Le fort et le village de Douaumont, pris par les Allemands entre le 25 février 1916 et le 4 mars, repris par les Français entre le 21 et le 24 octobre. Le fort de Vaux, pris le 7 juin par les Allemands, repris le 2 novembre par les Français. Entre fin février et fin juin 1916, l'armée allemande avance de moins de 2 km en 4 mois de combat. Et fin décembre, les Français ont repris un peu plus de la moitié du terrain qu'ils ont perdu. Finalement, on pourrait presque raconter cette histoire en trois lignes, tout comme on peut la raconter en 110 ans. Pour se rendre dans l'arrière-front allemand, au nord-est du champ de bataille, enfin de ce qu'aujourd'hui on appelle le champ de bataille, le GPS choisit résolument les chemins boueux à travers bois. Un panneau curieux pointe en direction de la forêt et indique « baignoire ». Et au bout du chemin, Pierre Lénart, guide franco-allemand.
5: Je viens de savoir que les Allemands, c'est des champions du béton. En pleine forêt, vous avez une allée bétonnée qui permettait aux soldats de ne pas se salir. Puisque ici, on est quand même dans la plaine de la Wavre, et puis il y a énormément d'eau, c'est très humide. Donc vous avez de la boue qui colle aux bottes ou aux chaussures. Et les Allemands avaient bétonné carrément leur camp. Donc ce qui veut dire que les Allemands qui viennent ici, ben, ils viennent là pour s'établir. Ils n'ont pas l'intention de partir. Alors ici, on va s'approcher d'un camp qu'on appelle le camp Marguerre. Alors ce camp Marguerre, bon, c'est une infrastructure assez importante avec des gros blocos. Et ici, ce camp a été fait en 1915, donc avant la bataille de Verdun. Et énormément de soldats qui vont devoir aller se rendre en première ligne, transitent par ces camps de repos ou reviennent ici pour se refaire, j'allais dire, une santé. Non seulement, mais aussi pour s'entraîner. On s'entraîne au lance-flamme, on s'entraîne au lancer de grenades, etc. Maintenant, on va arriver à l'endroit, pour moi, qui est le plus joli de ce camp. C'est là qu'était logé le capitaine Marguer. Capitaine Marguer, qui est certainement celui qui a fait construire ici ce camp.
1: Ce premier bâtiment au milieu de la forêt du camp Marguer, c'est comme une petite maison, la taille d'un petit chalet, mais tout en béton. Le toit s'est recouvert de mousse, et puis une croix à moitié cassée. Les fenêtres, dont on se demande si elles ont eu des vitres.
5: Des rideaux aux fenêtres.
1: Une porte. Et à l'intérieur, des échafaudages qui le préservent d'un écroulement, parce que partout, il y a des fissures énormes. Et le béton a un peu pris la couleur de la forêt. C'est en

notamment ici, Grüß Gott, c'est le bonjour bavarois, Grüß Gott. Et vous voyez aussi les frises au-dessus qui décoraient cette pièce au milieu des bois, ce qui est quand même surprenant aussi, perdre du temps à faire ces décorations.

0: Et ici, on voit encore l'emplacement où se trouvait la machine à béton. Avec des trains, avec la voie ferrée qui passait en dessous, avec des petits wagonnets, on récupérait ce béton et on l'emmenait directement en première ligne. Ce qui fait qu'on pouvait construire sur le champ de bataille, à quelques dizaines de mètres, des fois des lignes françaises, des emplacements bétonnés. Et ce béton, principalement, était fabriqué ici, dans le Beffalager, fabrique de béton. Donc, cette fabrique de béton se trouvait dans la forêt, ici, dans la forêt de Loison, à l'abri des vues, bien sûr. Et on pense aussi que dans ce camp, il y avait un cinéma pour distraire un peu ces soldats, pour les couper un petit peu de ce qu'ils avaient vécu.
1: C'est quand même fou d'imaginer qu'on a acheminé des bobines à travers la forêt.
0: Ben, je veux dire, bon, là, c'est, bien sûr, c'est film comme projet, mais on a des fanfares qui viennent ici avec des tambours, des trompettes et qui vont agrémenter aussi les soirées ici dans les camps, mais aussi dans les villages. Même la population civile qui était restée dans l'arrière-front, qui assiste à ces parties musicales qu'on joue le soir dans les villages. Alors, quand on sait que le canon tonne à 20 km d'ici, et ici, vous avez la musique qui est jouée pour ces soldats-là, qui leur rappellent peut-être aussi leur heimat, leur pays, puisque c'est souvent des chants folkloriques, patriotiques qu'on va chanter ici, ou jouer.
1: Là, on est dans l'arrière-front allemand. Donc les villages autour étaient occupés par les Allemands.
0: Alors les villages qui se trouvent vraiment sur la ligne de front, eux, sont évacués. Alors l'idée, pourquoi ? Ben déjà pour mettre à l'abri la population des bombardements français, mais aussi pour éviter d'avoir de l'espionnage. On voulait éviter aussi que ces populations rentrent en contact avec les soldats français qui sont en face. Donc on va les déporter. Et sinon, dans les villages qui sont un peu plus loin, ils vont vivre avec les Allemands. Astreint à des contraintes journalières, par exemple, tous les jours il y avait un appel pour savoir si tout le monde était là. On va photographier tout le monde, on va donner des pièces d'identité pour vraiment savoir à qui on a affaire. Et on va instaurer l'ordre allemand dans ces villages. Dans beaucoup de villages, ici notamment en Meuse, à l'époque, il n'y avait pas de nom de rue, il n'y avait pas de numéro. Et ces Allemands, ils vont même changer des fois les noms des rues, vont donner des noms allemands. Et cette population, c'est principalement des femmes, les hommes sont partis à la guerre. Et ces femmes vont devoir travailler pour l'occupant, faire des travaux de champ, réparer les uniformes, faire la couture, pourquoi pas manger, avec leurs enfants qui restent là, qu'il faut nourrir aussi.
1: Certains villages occupés par les Allemands, les rues ont été renommées. Et est-ce que après la guerre, c'est resté ?
0: Non, pas du tout. Hein. Il faut savoir que les Allemands, on a ici le cas d'un village, ils avaient installé l'eau courante déjà. Et bien, comme c'était allemand, on l'a enlevé et c'est dans les années 70 que pour la première fois à nouveau, ils ont eu l'eau courante. Les Allemands avaient installé aussi l'électricité, le téléphone, etc. Et tout ça, comme c'était allemand, ben, on a tout cassé, on a tout enlevé. Les Allemands aussi, c'était les champions de la voie ferrée. On a énormément de voies ferrées ici dans tout le secteur. Et là aussi, on aurait pu, après-guerre, les garder pour communiquer entre les villages. Et bien souvent, ben, on a tout enlevé.
1: On a tout enlevé, mais les bacs à fleurs et les baignoires en béton, car oui, il y avait aussi des baignoires, sont restés fichés en pleine forêt comme un vestige surréaliste. Et les chauves-souris nichent dans les petites maisons du camp qui auraient servi de repère pour les résistants pendant la Seconde Guerre mondiale.

De l'arrière-front aux premières lignes, et retour. Les combattants sillonnent Verdun et ses mètres carrés qui passent d'une main à l'autre. Du béton au béton, et retour. Le fort de Douaumont.

0: recouvert d'une carapace en béton et comme semi-enterré, avec ses tourelles discrètement saillantes, reste un point névralgique de ce front de Verdun, pour les Français et pour les Allemands.
1: Si on voulait résumer la bataille de Verdun, mais c'est abusif, on dirait que la bataille commence vraiment quand les Allemands le prennent le 25 février 1916. Pleine surprise dans ces premières journées où il y avait du côté du commandement français une pleine désorganisation et qu'on a l'impression que le front français allait plier malgré la résistance de nombreuses unités. Et puis que cette bataille de Verdun se termine par la reprise de ce fort par les Français le 24 octobre 1916, dans le cadre d'une préparation d'artillerie, d'une offensive qui a été méticuleusement préparée.

Donc là, on est dans cette galerie en fait centrale du fort de Douaumont. Les Allemands ont été maîtres du fort 8 mois sur 10. Et il faut s'imaginer que dans cette galerie-là, c'était le tumulte, parce que c'était un lieu de passage pour les Allemands entre l'arrière-front et les premières lignes, qui étaient seulement à quelques centaines de mètres, eh bien, au sud du fort de Douaumont. Il y avait ce bruit des bombardements, en fait, parce que les Français bombardaient en permanence le fort de Douaumont, parce qu'ils le connaissaient très bien. Et puis, il y avait une fumée ici. Il y avait de la fumée qui stagnait à l'intérieur. Et à cette fumée se mélangeait le salpêtre. Le salpêtre, en fait, des joints en pierre, parce que quand les obus frappaient la carapace en béton, il y avait des vibrations. Ça ne faisait pas tomber les pierres, mais ça faisait tomber le salpêtre. En rajoutant le fait qu'au mois de mai 1916, les Français vont intensifier le harcèlement au gaz. Ils vont envoyer de plus en plus d'obus à gaz. Donc, les types étaient obligés souvent de porter leur masque à gaz. Donc, voilà, ils étaient dans cet environnement-là très lourd. Les odeurs étaient très, très fortes. Et cet environnement-là faisait que certains soldats allemands, donc, qui étaient donc en charge de la défense et l'entretien du fort, contractaient une maladie pendant leur séjour ici, qu'ils appelaient Douaumont-Krankheit. La maladie de Douaumont, c'était des inflammations des voies respiratoires, en fait. En inhalant, en fait, ce salpêtre qui était dans l'air, cette fumée et tout ça, ils pouvaient avoir les voies, les muqueuses qui étaient irritées, voire des ulcères à l'estomac. Parce qu'en fait, quand ils mangeaient, ils avaient dans leur gamelle tombé ce salpêtre et tout ça, et en mangeant, ça pouvait avoir, eh bien, des attaques à l'estomac. Donc, les conditions ici sont difficiles, mais on meurt nettement moins que les camarades qui sont rendus vers les premières lignes.

0: 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Haydn Röslein, petite rose de la lande. C'est une chanson populaire d'après un poème de Goethe, chantée dans ces galeries humides selon le témoignage d'unités allemandes passées par le fort de Douaumont. Gerd Krumeich, historien.
1: Und jetzt sind die dort untergebracht, die deutschen Soldaten, also vor allem die, die aus der Schlacht zurückkommen.
2: Ces soldats allemands se sont donc installés ici, en particulier ceux qui reviennent des combats, certains gravement blessés. Il y a plusieurs salles d'opération à l'intérieur du fort. Des milliers de soldats, dans des conditions terribles, systématiquement bombardés par les Français, si bien que toute tentative de sortir du fort est fatale.
1: Also es ist ein Tohuwabohu.
2: C'est le chaos total. Et puis se produit cette terrible histoire du
1: 8 mai 1916.
2: Pour résumer simplement, une réserve de munitions explose. Ça a été bien étudié depuis. On suppose que des soldats ont utilisé de la poudre d'obus pour se faire chauffer du café sans faire attention et que cela a entraîné une série d'explosions qui se sont achevées par une gigantesque détonation.
3: C'est le docteur Benno Hallauer qui va être le témoin le plus proche de la catastrophe et c'est sur son récit que l'on s'appuie pour retenir une hypothèse en fait de ce qui s'est passé. Personne ne saura jamais ce qui s'est passé exactement dans la mesure où tous les soldats qui étaient au plus près de cette série d'explosions ont tous été tués. Donc, il raconte qu'il est à son poste de secours et, tout d'un coup, dans les premières heures du 8 mai 1916, il entend ce tumulte à l'étage supérieur. De l'agitation, des cris. Il y a eu un début d'incendie en haut. Très probablement, un dépôt de l'enceinte qui s'est mis à brûler, avec des flammes et une suie très épaisse qui était répandue et qui a commencé à enfumer la partie supérieure. Ce faisant, certains soldats ont essayé de chercher de l'air frais dans toutes les directions, y compris dans l'étage inférieur du fort, là où nous trouvons. À l'époque, c'était éclairé uniquement par des lampes à huile, lampes à pétrole et des bougies. Il commence à voir des soldats allemands descendre en train de crier. Donc là, on se rend compte qu'il y a un gros problème. Et tout d'un coup, il va entendre en allemand « Attention, voilà les noirs !» Échange de coups de feu, en fait, détonation, une première explosion. Ils ont vu descendre des soldats qu'ils ont pris pour des tirailleurs sénégalais parce qu'ils étaient couverts de suie, en fait, complètement couverts de suie. Donc dans la panique, en fait, ce qui s'est passé, ils ont cru que les Français étaient rentrés dans le fort, évidemment parce qu'ils avaient une vraie peur des troupes coloniales, de ces troupes qui venaient d'Afrique, et notamment les troupes de tirailleurs dits sénégalais, parce qu'ils n'étaient pas que du Sénégal, parce que pour eux, c'était des sauvages. Tout simplement, c'était des sauvages. Et donc cette réaction très rapide, très brutale, ils ont commencé à tirer en direction de leurs camarades, acheter des grenades. Les soldats qui descendent l'escalier n'ont pas compris dans un premier temps, et une première détonation a fait sauter une caisse de grenades, donc première explosion. Et par effet domino, parce que si vous voulez faire sauter des dépôts, il faut une pré-détonation. Les explosifs fonctionnent comme ça. Et donc la deuxième explosion, c'est un local dans lequel il y avait des munitions qui avaient été stockées, qui a explosé. Et la très grosse explosion, celle qui a fait le plus de victimes, s'est déclenchée à l'endroit où nous sommes. Parce qu'à l'endroit où nous sommes, il y avait empilé une soixantaine d'obus de 155 mm, des obus français qui avaient été stockés là, des obus qui faisaient 43 kg pièce. Et la détonation a fait sauter ce dépôt d'obus. Et là, ça a été terrible.
2: Et dans les comptes rendus du médecin arrivé en premier sur les lieux, on peut lire « Il était impossible de pénétrer dans le fort tant il y avait de morts et de blessés entassés à l'entrée. »
3: Benno Hallauer va raconter dans son rapport que la plupart en fait, des morts avaient l'impression qu'ils étaient endormis. Mais en fait, ils étaient morts d'hémorragie interne. D'autres avaient été déchiquetés, puis d'autres avaient été piétinés par leurs camarades, évidemment, dans l'effet de panique, parce que tout le monde avait voulu sortir. Et ce qu'il va faire, c'est qu'il va raconter que tout au long de la journée, il va faire en sorte d'évacuer un certain nombre de blessés pour les oxygéner, pour les ventiler. Et il va raconter cette série de trois explosions qui ont eu lieu et qui, d'après lui, en fait entre 700 et 800 morts.

0: Dans un ancien couloir de circulation entre la caserne et l'extérieur du fort, une nécropole remplie de fleurs. Honorés soient les morts, avertis soient les vivants.
1: Den Toten zu Ehren, den Lebenden zur Mahnung. Truppenübung.
0: Et sur un ruban, Nie wieder ist jetzt. Plus jamais, c'est maintenant.
1: Couronne de fleurs sous un ciel de stalactites.
2: Dans l'enceinte même du fort de Domont, on repose 679 soldats allemands. Alors, les Allemands étaient obligés de sacrifier deux casemates du fort hein, pour pouvoir regrouper les corps de leurs camarades.
3: Hat man dann zugemauert und das ist
4: bis Et puis on a muré l'endroit. C'est resté comme ça jusqu'à aujourd'hui. Et ça le restera. Personne n'a rouvert ni regardé à l'intérieur. Ce lieu est scellé, comme un mémorial éternel de cette nuit terrible. Et dans notre ouvrage sur Verdun, avec Antoine Prost, nous avons montré qu'il y a eu une catastrophe française semblable dans le tunnel de Tavannes, le 14 septembre 1916. Pratiquement la même chose s'est produite, mais en faisant un peu moins de victimes. Certes, rapporté aux pertes totales, ce n'est pas énorme, mais cela se produit à peu près au même moment. Et ces histoires de Douaumont et de Tavannes, c'est terriblement symbolique du massacre de Verdun.
5: Le héros, en fait, du 8 mai 1916, un des héros identifiés clairement, était le docteur Benoît Lauer. Et en effet, il a fait, au péril de sa vie, il a organisé des secours qui a permis de sauver des centaines et centaines de soldats allemands. Héros un jour, paria un autre. En effet, Benoît Lauer était juif. Eh bien, cet homme-là, la politique antisémite mise en place par les nazis, va se refermer sur lui. Et en effet, en 1943, il va être exterminé avec son épouse à Auschwitz.
6: Vendredi 2 juin. Nuit d'angoisse perpétuellement alertée. Nous n'avons pas été ravitaillés hier. La soif surtout est pénible. Les biscuits sont rêches. Un obus vient de faire glisser ma plume. Il n'est pas tombé loin.
0: Au milieu des vestiges, Peter Sauter. Dans ce bois où Français et Allemands se sont affrontés en octobre 1916, lors de l'offensive française, pour tenter de reprendre le fort de Vaux.
7: Quand on voit ce type d'arbres, c'est presque un peu la jungle, c'est pas organisé. Le bois fumant, après la Grande Guerre, il n'a pas été reboisé. Alors ce qu'on voit ici, c'est la nature qui a fait. Et puis moi, ça me plaît beaucoup, ce terrain très accidenté, plein de trous, et puis comme ici, des tranchées. Voilà, en fait, c'est l'état de l'offensive française le 24 octobre. Les Français, le 22, ils ont commencé à envoyer les obus, mais en masse. Et puis, quand ils ont arrêté, ils n'ont pas envoyé les fantassins. Ils ont laissé tirer les Allemands, mais ils ont bien observé d'où partent les coups, par la fumée, par le feu. Et puis c'est comme ça qu'ils avaient déterminé la position pratiquement de toute l'artillerie de campagne ici, qui envoyait plein de shrapnel. Ils ont pratiquement tout détruit. Un shrapnel, c'est un obus rempli avec de la poudre, et puis par-dessus, il y a plein de boules de plomb ou de métal. Ça explose dans l'air, et puis ça fait moins de morts, mais ça fait beaucoup de blessés. Et puis pour chaque blessé, au principe, il faut 4 hommes pour s'en occuper. Un blessé retire beaucoup plus d'hommes et puis de matériel qu'un mort. Un mort, il le laisse par terre jusqu'à la fin de la bataille. Un blessé, en principe, s'en occupe. Alors, on est ici maintenant, effectivement, le 24 octobre 1916. Les Français, ils ont tiré de la matinée des obus à gaz en masse dans le ravin de Fumain. Et puis, donc, tout le monde s'est réfugié dans les Stollen. Ils ont eu de la chance parce que le vent, il était favorable. Il a repoussé les gaz. Et puis, vers 11 heures, les Français ont donc enclenché leur offensive. Les hommes devaient courir, donc les fantassins, 100 mètres en 4 minutes, avec tous les bardas. Je ne sais pas comment ils ont pu réussir avec le sol, il y avait de la pluie. Vers 13 heures, le chef, le lieutenant Kramer, il a pris ses pionniers. Ils ont traversé le feu de barrage, mais le feu de barrage, c'est justement le shrapnel, mais aussi les obus qui tombent. Et puis par malchance, puisqu'il y avait du brouillard en plus, l'artillerie de fond, les Allemands, ils ont tiré trop court. L'artillerie allemande a tiré sur leur propre position. Alors ils ont tiré les fusées éclairantes vertes, qui voulaient dire tire trop court, avancez. Mais dans le brouillard, personne n'a vu. Donc les Allemands, l'artillerie allemande a continué à tirer ici. Les pionniers sont arrivés ici, sur la croupe du fumain. Et puis, dans la description courte concernant la blessure de mon père, c'est juste marqué « blessé sur la croupe du bois fumain ». Donc, mon père n'est pas arrivé jusqu'ici, c'est-à-dire il a laissé sa peau à peu près sur cette distance. Le seul événement qu'il m'a à peu près clairement décrit, c'était il y avait des explosions partout, il y avait des obus qui volaient dans tous les sens, on courait, et puis d'un coup, j'étais touché dans le dos, et puis mon ventre était ouvert. En regardant, je pouvais voir sortir mes boyaux. Alors avec la main gauche, j'ai pris les pantalons, j'ai tiré haut de toute force, et puis avec la main droite, j'ai mis les boyaux dedans pour ne rien perdre. Pour ne rien perdre. Ensuite, il a fallu que je me sauve. Alors où aller ? Devant moi, il y avait un poste de secours souterrain, donc dans un Stollen, et puis derrière moi, un peu plus loin, il y avait un autre poste de secours, mais normal, pas souterrain. Alors j'ai décidé de courir en arrière, et ça m'a sauvé la vie, parce que les gars qui se trouvaient dans le poste de secours souterrain, ils ont tous péri dans les gaz. Ensuite, je me suis trouvé sur un brancard, sans soins particuliers, toute la journée. Et puis le lendemain matin, vers 9h, je me suis trouvé dans l'allée des blessés, devant un hôpital. Et puis c'était un hôpital des campagnes à Sorel. Ensuite, le chirurgien est apparu, il a fait l'allée des blessés. D'un coup, je l'ai entendu dire « celui-ci en premier ». Et puis c'était moi. Mais il a aussi précisé, après avoir cuvé son vin, le chirurgien a fait l'allée des blessés. Et puis j'ai dit, mais attends, tu blagues, les médecins, ça ne peut quand même pas se saouler. Puis il me dit, oh mon pauvre, si tu savais, ces médecins, ces chirurgiens, ils ont vu des choses tellement horribles, sans alcool, ils n'auraient jamais tenu la route. Et puis après une longue pause, und dann hat mir gesagt,
0: il m'a dit,
7: es war so schrecklich in diesem
0: c'était effroyable dans cet
7: wir
0: hôpital.
7: So schrecklichen
0: Nous avions
7: Durst,
0: tellement soif, es gab kein il n'y avait Wasser. Pas d'eau.
7: Überall wurde geweint,
0: Partout
7: geheult,
0: ce n'était que
7: geschrien.
0: Pleurs, gémissements, cris.
7: Aber schlimmer als das ganze Geheul, schlimmer als das ganze,
0: Mais pire que tous ces hurlements, pire que la douleur, il y avait la soif. Son récit s'est arrêté là, et son regard est parti très loin, je ne sais où, mais il n'était plus là, plus avec moi. Et c'était souvent comme ça, à chaque fois qu'il était question de Verdun.
7: Mon père hieß Franz Josef Sauter, et son Beruf war Zimmermann, et auf diesen Beruf war er sehr stolz.
0: Mon père s'appelait Franz Josef Sauter. Il était charpentier et très fier de son métier.

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Merci à Deutschlandfunk Kultur pour les témoignages en allemand, extraits du documentaire de German Werth, Wie war das mit Verdun. Merci à Nicolas Offenstadt et Dimitri Chavaroche. Archivina, Isabelle Fort-Rendu. Et les voix de Jochen Hegele, Charles Morillon, Samuel Charles, Olivier Martineau, Clément Beucher, Zazie Kaila, Nicolas Berger, Romain de Bec de Lièvre, Benjamin Hu. Documentation, Anne-Lise Signoret et Antoine Vuillose. À la technique, Christophe Papon, Manon Houssin, Claire Levasseur, Éric Villenfin, Antoine Viossa, Éric Boisset. Mixage, Nadège Anthony. Coordination, Christine Bernard. Responsable éditorial, Emmanuel Laurentin. Une grande traversée de Marie Chartron, réalisée par Anne de Pelchin. À suivre, troisième épisode, Les fronts dispersés.

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1: Deuxième épisode de notre série sur le stoïcisme. Hier, nous avons parlé des stoïciens grecs anciens. Voici aujourd'hui une émission sur Sénèque, qui a vécu à Rome au 1er siècle de notre ère. Sénèque serait-il le plus épicurien des stoïciens ? Né en l'an 4 avant notre ère, mort en l'an 65 de notre ère, Sénèque a connu dans sa vie quatre empereurs romains, Tibère, Caligula, Claude et Néron. Jeune avocat, il conseillait Caligula, puis il a fini par tomber en disgrâce et a dû passer 8 ans en exil en Corse. Ensuite, Agrippa, la mère de Néron, le fait rappeler pour qu'il conseille son fils. Quoi ? Un stoïcien supposé sobre dans son mode de vie, modéré en tout, vertueux jusqu'à dominer parfaitement ses passions, est devenu le conseiller de Néron, l'un des empereurs romains les plus cruels. Oui, et ce n'est pas tout, Sénèque était riche aussi, très riche. Mais il paraît qu'après l'incendie de Rome en 64, il a offert à Néron toute sa fortune pour la reconstruction de la ville. Enfin, nous allons vérifier tous ces points biographiques avec nos invités de ce matin. Mais si la vie de Sénèque est intéressante, notre objet premier sera son œuvre, car elle est stoïcienne, cette œuvre, quoique souvent tentée par un autre courant philosophique, l'épicurisme, qui est né lui aussi en Grèce ancienne, fondé par Épicure à peu près au moment où Zénon fondait le stoïcisme. Et il y a des correspondances entre épicurisme et stoïcisme que Sénèque connaît et explore, des thèmes communs. Ainsi, celui de l'ataraxie, état de sagesse qui a neutralisé les désirs insatiables, ou le thème de l'amitié crucial pour les deux philosophies. Pour autant, dans le traitement de ces thèmes communs, tout est différent, et finalement Sénèque, naviguant, cherchant, nous aide à comprendre avec précision ce qu'est la morale stoïcienne. Bonjour Christelle Veillard.
2: Bonjour.
1: Vous êtes maîtresse de conférences en philosophie à l'Université Paris-Nanterre, spécialisée en philosophie ancienne. Épicurisme et stoïcisme sont vos objets de recherche. Et bonjour Carlos Lévy. Oui. Vous êtes professeur émérite de l'Université Paris-Sorbonne, membre de l'Académie des inscriptions et belles-lettres, latiniste, mais aussi très bon connaisseur de la littérature grecque, historien de la philosophie, mais aussi d'autres genres, comme la rhétorique. Vous vous intéressez souvent aux rencontres entre courants différents, ainsi dans vos travaux sur Philon d'Alexandrie ou dans vos analyses sur le devenir des courants sceptiques dans le monde moderne. Sénèque, figure complexe dont nous parlons aujourd'hui et dans laquelle se croisent des influences différentes, est donc exactement le genre de penseur que vous aimez éclairer et je m'en réjouis d'avance. Alors je vous propose tous les deux de commencer par un point biographique que j'ai un peu évoqué. Nous sommes en 64, un an avant la mort de Sénèque. Celui-ci conseille Néron. Incendie de Rome, très vite, Néron va se retrouver accusé de l'avoir lui-même provoqué.
3: Il crie quelque chose, que sont-ils en train de crier ?
4: Ils t'ont gratifié d'un nouveau titre, divinité, incendiaire.
5: J'ai fait demander des renforts, j'espère qu'ils arriveront à temps. À ta place, je parlerai au peuple, César, pourquoi ne pas lui faire des promesses ?
3: Je ne recherche pas les faveurs, c'est moi qui les confère, va leur parler en mon nom.
5: J'attendrai que les renforts arrivent, je ferai parler le fait. À présent, il me lapiderait.
6: Est-il plus noble cause pour laquelle mourir ?
3: Ce fut ton rêve d'architecte. Cours-le leur dire, Phaon, c'était pour leur bien.
7: Nous ne pouvons pas leur connaître, divinité.
3: Tu as raison, il ne faudra jamais leur connaître. Comment ces misérables partageraient-ils ma vision ? Sénèque, qu'est-ce que tu me conseilles ?
8: Le peuple est une bête sauvage, et avec un animal, on ne peut pas raisonner.
3: Je ne suis plus entouré que par des eunuques.
1: Et vous venez d'entendre un extrait du film Quo Vadis, Péplum de Mervyn Leroy, sorti en 1951. Christelle Veillard, c'est un point d'histoire. Comment ça se passe exactement entre Sénèque et Néron, au moment où Néron est accusé, d'ailleurs vous me direz si c'est confirmé aujourd'hui par l'historiographie, au moment où Néron est accusé d'avoir lui-même incendié Rome?
2: Alors, comment ça se passe? Sénèque et Néron ont une très longue histoire, comme vous l'avez dit, puisque Sénèque est appelé pour devenir le précepteur de Néron. Donc, ils se rencontrent alors que Néron est très jeune. Et Sénèque a bien l'ambition, précisément, de former cette jeune âme pour la conduire vers des principes droits de gouvernement et de comportement. Et manifestement, donc ce que l'on constate au fil de la vie de Néron, c'est que ces efforts de Sénèque ne sont pas tout à fait couronnés de succès et qu'il n'arrive pas à contrôler les excès à la fois individuels et collectifs, disons, de Néron. L'exemple de l'incendie de Rome est une espèce de manifestation extraordinaire de la démesure de Néron qui, donc, dit-on, aurait déclamé des vers devant l'incendie en se réjouissant de la beauté du spectacle. Ce qui montre que, enfin, c'est une histoire pour expliquer que la démesure de Néron n'a pas réussi à être réduite par les enseignements du stoïcisme. Donc, c'est une espèce de manifestation de l'échec de l'enseignement de Sénèque. Ce qui conduit Sénèque à essayer de se retirer de l'influence de Néron et de cet encombrant disciple qu'il n'arrive plus à contrôler.
1: Est-ce que vous auriez jusqu'à dire, Carlos Lévy, que Sénèque, après, en particulier dans ses très fameuses lettres à Lucilius, qui sont écrites dans ces dernières années, les derniers mois de sa vie, regrette franchement même de s'être lancé dans ce travail de conseil auprès de Néron. Tout ça était une impasse.
9: Je dirais plutôt qu'il s'agit d'un constat plutôt que d'un regret. Lorsque j'étais professeur, il y a déjà un certain temps, je disais toujours à mes élèves, à mes étudiants, quand on dit que Sénèque est stoïcien, le terme compliqué, difficile, c'est le verbe « être ».
1: Ah ben je vous écoute parce que c'est une excellente entrée en matière.
9: Ce n'est pas l'adjectif stoïcien. Pour un Romain, et cela a été théorisé par Cicéron dans le livre 3 du Deophikis, non, le livre 1, pardon, du Deophikis, un individu, c'est un ensemble de personae. L'unité, c'est un point de fuite, c'est un point de perspective, et non pas un point de départ. Donc, Sénèque, comme tout intellectuel romain, assume d'avoir en lui plusieurs personae.
1: Depuis le début, ça.
9: Depuis le début. Depuis le début. Et donc, de jouer des rôles différents, d'assumer des personae différentes.
1: Donc d'essayer, diriez-vous, d'épouser le stoïcisme tout en connaissant plein d'autres philosophies, voulez-vous dire qu'il est dans la tentative sans arrêt et non pas dans la certitude de la conviction?
9: Alors, je crois qu'il y a une différence majeure entre l'épicurisme et le stoïcisme. Dans l'épicurisme, la perfection humaine est en amont. La perfection humaine, c'est Épicure. Épicure est un héros de la pensée et les Romains adorent les héros.
1: Donc Épicure, je me permets pour les personnes qui nous écoutent de donner juste quelques précisions historiques. Il est né en 342 avant notre ère, mort en 270, tout ça avant notre ère. Il était relativement contemporain de Zénon, qui a fondé le stoïcisme. Ensuite, à Rome, Lucrèce incarne l'épicurisme. Alors lui, il est né en 48 et mort, au moins 48 je crois, c'est ça ? Ou en tout cas, premier siècle, juste après Jésus-Christ, comme on dit parfois. Est-ce que d'emblée, on va tout de suite poser ce problème, déjà en Grèce, épicurisme et stoïcisme dialoguaient, étaient éventuellement en conflit. Est-ce que ça s'est joué déjà à ce moment-là ?
9: Oui. Tout ce que vous avez dit est exact, mais à Rome, cela a pris des aspects différents. En effet, pour toutes sortes de raisons, à Rome, l'individu est un peu ce que Mirabeau disait de la France, je cite de mémoire, « un agrégat inconstitué de peuples désunis ». À Rome, l'individu, c'est un agrégat inconstitué de personae désunis. Mmh. On est à la recherche du héros. Et les penseurs stoïciens, ce sont plutôt d'honorables intellectuels. C'est-à-dire, à Rome, ça n'a pas du tout le prestige qu'il pouvait avoir dans le monde grec.
1: Ah.
9: Lucrèce fait d'Épicure un héros, un saint, un demi-dieu.
1: D'accord.
9: Et jamais un stoïcien n'est présenté de cette manière, ni chez Sénèque, ni chez d'autres.
1: Est-ce qu'on peut creuser avec vous un peu, Christelle Veillard, ce problème ? On va pas résumer... on va essayer de résumer l'épicurisme, mais évidemment que ça va trahir toute une complexité. L'épicurien n'a rien à voir avec ses caricatures souvent modernes. C'est un être de la modération, mais c'est un être qui pense que le plaisir est une très grande valeur. Simplement, est-ce qu'on peut dire que c'est une éthique du plaisir cherchant à le cultiver seulement en ce qu'il réduit nos manques et nos besoins et surtout sans attiser le caractère insatiable du désir ? Est-ce que ça vous va comme entrée en matière ?
2: Ça me va tout à fait. Alors pour revenir sur votre... le rapport en fait que les épicuriens et les stoïciens ont aux figures tutélaires, c'est aussi quelque chose qui va beaucoup intéresser Sénèque en réalité dans son rapport à Épicure. Donc effectivement, Épicure est présenté par Lucrèce comme le sauveur de l'humanité parce qu'il va venir nous révéler le principe droit de notre existence qui est, comme vous l'avez dit, de propulser le plaisir comme principe et fin de toute notre vie. Donc en se réglant sur le plaisir, nous allons pouvoir atteindre la vie bienheureuse. Et c'est le héros ou le dieu Épicure qui nous aurait amené cette parole libératrice. C'est la raison pour laquelle Sénèque va se saisir aussi du personnage d'Épicure, notamment dans ses lettres à Lucilius. Il va beaucoup utiliser cette figure parce que Épicure a dit des choses très frappantes qui correspondent à une vérité qui est commune, dit Sénèque, au stoïcisme et à l'épicurisme. Et de ce point de vue, l'objectif commun, c'est l'ataraxie, donc la tranquillité de l'âme, qu'on atteint,
1: oui.
2: Par contre, par des voies différentes, même si elles peuvent ressembler, comme vous l'avez dit, donc dans l'épicurisme, le plaisir est principe et fin, mais bien sûr, tout plaisir n'est pas à choisir et il faut procéder à une sorte d'arbitrage entre les plaisirs et les peines, et donc faire un calcul, comme le dit Épicure, un calcul sobre des plaisirs et des peines.
1: J'en profite juste pour rectifier une erreur que j'ai faite. Lucrèce est la figure romaine de l'épicurisme, ses premiers siècles avant notre ère. Il est né en 98 avant Jésus-Christ. Lucrèce, donc, est mort en 55. Autrement dit, c'est une figure du temps de la République romaine. Sénèque a-t-il lu Lucrèce autant qu'il a lu Épicure ?
2: Alors en tout cas, ce que l'on voit dans ses lettres, c'est que ce qui l'intéresse, ce sont les maximes d'Épicure. Donc c'est une forme d'écriture très spécifique qui lui est utile. C'est la forme de la maxime, la phrase extrêmement resserrée. Et Lucrèce, de fait, procède de manière très différente, puisque lui, il choisit la forme poétique pour rendre les enseignements d'Épicure dans leur longueur, dans leur démonstration. Donc c'est la raison pour laquelle, à mon sens, en tout cas dans les lettres de Sénèque, Sénèque va utiliser Épicure plutôt que Lucrèce, justement parce que ce qui l'intéresse, c'est ça, c'est la maxime frappante qui va venir ébranler l'âme pour nous apporter des vérités et pour nous conduire vers l'ataraxie ou la tranquillité ou le bonheur. Donc, de ce point de vue, pour revenir à votre question, qu'est-ce qui est différent finalement chez les stoïciens ? Un stoïcien n'aurait jamais dit que le plaisir est principe et fin. Donc, ce qui va guider notre existence, c'est le devoir, c'est la vertu, c'est, comme l'a dit Carlos Lévy, un certain nombre de charges ou de personnages que nous avons à incarner sur la scène du monde. Et dans cette histoire de devoir, le plaisir n'a que peu de place, que peu de rôle à jouer.
10: Alors, il y a une phrase, Carlos Lévy, de Sénèque, qui semble la réponse tout de même stoïcienne à sa propre tentation épicurienne. Je la lis. « Que la vertu soit la première, qu'elle porte l'étendard, nous jouirons néanmoins du plaisir, mais nous en serons les maîtres et les modérateurs. » En même temps, Épicure voulait aussi qu'on maîtrise plaisir et désir et de manière modérée. Mais quelle est la différence ?
9: La différence, permettez-moi de revenir sur ce point, c'est la romanité de Sénèque, la romanité du stoïcisme romain. Dans l'un de ses traités, le De Otio, qu'on a mal traduit par du loisir, mais comment traduire, Sénèque dit que la philosophie, c'est un peu le Sénat romain. C'est-à-dire qu'on doit donner des avis et qu'on ne peut pas coller à la pensée, à l'action d'un seul personnage.
10: Donc c'est assez extraordinaire ce que vous dites. C'est-à-dire qu'il y a comme un refus du dogmatisme inhérent à la condition des Romains.
9: Inhérent à l'altérité romaine, oui. Puisque les Romains ne sont pas des Grecs, excusez-moi de dire ça.
10: Surtout, ne vous excusez pas auprès de moi, il n'y a aucun problème. Voilà. Hein. Voilà. Mais je n'avais jamais entendu avec autant de fermeté cette différence. Vous suggérez même que les Grecs ont un tempérament plus dogmatique que les Romains.
9: Disons que la philosophie est originellement grecque et que le Romain a quand même le sentiment un peu gênant de s'aventurer dans un domaine qui n'est pas originellement le sien. Donc, on fait de la philosophie, on est philosophe, mais il y a quand même un élément irréductible d'altérité que Sénèque incarne.
10: Alors on va continuer, évidemment c'est notre sujet aujourd'hui. Qu'est-ce que l'ataraxie alors pour Sénèque ? Son stoïcisme est-il matiné d'un peu d'épicurisme ? Ce qui va dans votre sens tellement clairement, Carlos Lévy, c'est le fait que souvent, Sénèque veut rectifier des caricatures. Oui. Notamment la caricature des épicuriens. Je vous propose à cet égard d'écouter un extrait de La vie heureuse, ce texte qui, si j'ai bien compris, a été écrit un peu tout au long de la vie de Sénèque. Et ici, il parle de son rapport au précepte d'Épicure.
11: Sans doute, mon opinion personnelle, je l'avouerai en dépit de mes congénères, est que les préceptes d'Épicure sont vénérables, droits et, pour peu qu'on y regarde de près, sévères. Car la volupté est réduite à des proportions minimes et exiguës, et la règle que nous assignons à la vertu, lui l'assigne à la volupté. Il lui ordonne d'obéir à la nature. Mais c'est trop peu pour la sensualité, ce qui suffit à la nature. Qu'est-ce à dire ? Quiconque appelle bonheur, l'absolue oisiveté et les satisfactions alternées de l'estomac et de l'instinct sexuel cherche un bon garant d'une affaire mauvaise. Une fois qu'il s'est mis à identifier ses vices avec les préceptes, il cesse de s'y abandonner timidement et en cachette. Il se débauche même dès lors au grand jour. C'est pourquoi je ne répète pas, avec la plupart de nos philosophes, que la secte d'Épicure est une école de perdition. Mais je dis, elle a mauvaise réputation, elle est mal famée et a tort.
10: Victoire Mellet de notre équipe a préparé cette émission tout particulièrement et c'est elle qui lit cet extrait de Sénèque. Christelle Veillard, c'est vraiment un souci d'exactitude, une colère de Sénèque par rapport aux caricatures qu'on fait de l'épicurisme qui fait que là, il dit mais non, c'est pas la volupté déchaînée. Pourquoi éprouve-t-il tellement le besoin de le dire? Après tout, il y a une œuvre romaine qui est celle de Lucrèce, qui existe depuis plusieurs décennies, qui dit bien ce qu'est Épicure. Est-il nécessaire de rectifier à ce point, dans le monde romain, les mauvaises idées, les mauvaises réputations de l'épicurisme?
2: Je crois qu'effectivement, les épicuriens ont une épouvantable réputation, ayant proclamé que le plaisir est principe et fin, et qu'ils proclament par corollaire, pourrait-on dire, que la tranquillité va consister à s'occuper d'abord de son équilibre intérieur, donc par la modération des plaisirs évidemment, mais de s'occuper d'abord de ce qui se passe dans notre intériorité, puis de ce qui se passe à l'intérieur du jardin, donc dans la communauté des amis du jardin.
10: Le jardin, c'est donc le nom de l'école d'Épicure.
2: Le nom de l'école d'Épicure. Et de se désengager de ce fait de la vie politique, des affaires. Épicure dit qu'il faut minimiser les sources de troubles, donc ne pas se marier, ne pas faire d'enfants, ne surtout pas faire de politique, enfin voilà. Donc il y a quand même tout un tas de principes qui sont très violemment critiqués par une société romaine très engagée et qui définit l'individu d'abord par ses engagements politiques et sociaux, son engagement dans la cité collective et pas seulement une espèce de concentration sur un équilibre intérieur. Donc il est nécessaire effectivement de... Donc la réputation des épicuriens vient surtout de leur désengagement de la politique, à mon sens. Ce qui fait que il est assez facile, pour contrer cette idée de désengagement politique, de dire que tout est faux dans l'épicurisme et que donc le plaisir qui est proclamé est un plaisir de jouissance et d'accumulation des jouissances. Donc Sénèque fait preuve de beaucoup d'exactitude doctrinale dans le texte qui a été lu pour rappeler que la définition du plaisir, ça n'est pas une jouissance débridée, mais simplement l'absence de troubles, ce qui est tout à fait différent.
10: Alors l'ataraxie, donc, pour les épicuriens, tout de même, Carlos Lévy, c'est profondément différent de l'ataraxie pour les stoïciens. Il ne faudrait pas oublier que les épicuriens sont des matérialistes, ils pensent que le monde est fait d'atomes, y compris les dieux. D'ailleurs, ils sont très très lointains, donc ils ne nous embêtent pas beaucoup.
12: D'accord.
10: Et voilà. Et donc, il y a des logiques liées au mouvement des atomes qui constituent des manques. Bon, le désir, le plaisir, c'est se faire remplir par des atomes correspondant exactement à ce qui nous manque. C'est pas du tout comme ça que réfléchit un stoïcien. Comment réfléchit-il? Qu'est-ce que l'ataraxie pour un stoïcien, Carlos Lévy?
9: Alors, l'ataraxie, c'est un but qu'il faut essayer d'atteindre. Elle ne s'est jamais incarnée, encore une fois, elle ne s'est jamais incarnée comme elle s'est incarnée chez les épicuriens, dans la personne d'Épicure. Donc, ce que les stoïciens proposent aux Romains est très difficile. C'est-à-dire de faire un effort permanent pour aboutir à la souveraineté de la raison qui va se traduire par le calme intérieur.
10: Mmh. Pas de trouble. Donc ça, c'est commun avec les épicuriens.
9: Pas de trouble, ou en tout cas, et là aussi, on a quelque chose qui est peut-être spécifiquement romain, cette idée du contrôle, très exactement comme Rome contrôle son empire, contrôle ses provinces.
10: Contrôle par la raison. C'est ça? Ou c'est,
9: contrôle,
10: le logos est une notion plus complexe que celle de raison pour les stoïciens?
9: Non, pas du tout.
10: C'est la raison.
9: C'est la raison. C'est la raison. Mais le Romain surajoute à cela, je ne sais s'il faut dire la métaphore, en tout cas, l'image de l'Empire, qui est omniprésente, surtout à l'époque de Sénèque. Donc, Sénèque va être le penseur du progrès vert, tout en ayant en tête que le but, c'est d'atteindre la sérénité intérieure qui ne peut découler que de la puissance, du contrôle de la raison.
10: Est-ce que la raison des épicuriens, pardon, des stoïciens, est en écho à une sorte de rationalité du monde, du cosmos? Et si oui, puisque le cosmos n'est pas fait d'atomes pour les stoïciens, c'est pas du tout comme les épicuriens, comment fonctionne le cosmos? Quelle est la rationalité du cosmos, du monde, pour un stoïcien?
9: La rationalité du monde, c'est de disparaître, ou en tout cas, de s'effondrer et de renaître.
10: Ah ça, je ne comprends pas. Je trouve ça passionnant, mais je ne comprends pas très bien.
9: Absolument. Le monde n'est pas éternel dans sa forme actuelle. Il va aller vers l'ekpurosis, c'est-à-dire la grande conflagration du monde tout entier, au terme de laquelle la raison, le Logos universel va se réduire à très peu de choses, mais un très peu de choses d'où va ressortir le monde suivant. Et ça, Sénèque a en tête effectivement l'idée de l'effondrement, du cataclysme, tout cela il connaît. Ce qui est moins net chez lui, c'est l'idée que le monde va se refaire, et se refaire à l'identique, c'est-à-dire que dans le prochain cycle, nous aurons une émission de France Culture où nous dirons exactement les mêmes choses. Voilà. Et ça, Sénèque, c'est pas,
10: bon, pas,
9: c'est pas très présent.
10: Mais alors, je voudrais quand même qu'on creuse cette vision du cosmos avec vous aussi, Christelle Veilla. Est-ce que la raison humaine? Nous avons ce privilège pour les stoïciens de comprendre particulièrement l'ordre du monde puisque nous avons la même chose dans notre cerveau, de la rationalité. Est-ce que cette rationalité humaine joue un rôle dans la reconstruction de nouveaux mondes après l'effondrement?
2: Là, vous posez une question extrêmement difficile.
10: Bon, c'est pas grave, vous ne voulez pas.
2: Non, non, pas du tout. Au contraire, c'est une très très bonne question. Donc, comme l'a expliqué un peu Carlos Lévy, les stoïciens pensent le monde comme sous la forme avec un modèle végétal ou dynamique. Au principe du monde, il y a le Dieu, qui est une raison, mais qui est aussi un feu. Et ce feu ou cette raison va se déplier ou se déployer comme un germe pour produire le monde et tous les êtres du monde. Donc, étant un germe, il va pousser comme une plante et toujours de la même façon, en faisant toujours pousser les mêmes feuilles, donc toujours les mêmes événements se produiront. Et comme une plante, le monde va dépérir, il va mourir. Mais parce que le feu du Dieu est éternel, le monde va renaître toujours le même. De ce point de vue, donc la raison humaine, Sénèque dit que la raison humaine est une parcelle de l'étincelle divine. Donc c'est une parcelle de ce Dieu qui se déploie en monde. Et c'est la raison pour laquelle notre rationalité est capable de comprendre l'ordre dans lequel le monde se déploie. Donc on pourrait dire la recette stoïcienne est toute simple. Pour être heureux, il suffirait de caler notre rationalité sur l'ordre physique du monde, donc comprendre exactement comment les choses vont se passer, pour pouvoir adhérer à ce qui va se passer, ou se conformer à ce qui est, pour pouvoir y participer, et donc trouver notre bonheur dans le fait de contribuer à cet ordre. Donc c'est là où intervient votre question difficile. Est-ce que ma raison consiste juste à accepter l'ordre tel qu'il se déploie nécessairement? Ou bien, est-ce que je peux ajouter des choses, infléchir l'ordre du monde?
10: Oui.
2: Donc la réponse stoïcienne, et notamment de Sénèque, consisterait à dire que L'objectif est de constater la beauté et l'ordre providentiel qui se déploie devant nous et d'y participer le plus qu'il est possible en faisant nous-mêmes acte de cause providentielle et bonne. Donc devenir d'une certaine manière comme le Dieu, une cause d'ordre, de providence, de bienveillance, d'harmonie et d'équilibre pour tous les êtres du monde.
10: Grâce à notre savoir, nous en avons pas mal parlé hier.
2: Exactement.
10: Il faut être savant pour devenir véritablement sage.
2: Tout à fait.
10: Stoïcien et comprendre la rationalité du monde. Alors maintenant, j'ai une autre question. Vous allez peut-être me dire qu'elle est aussi difficile, mais je la pose à Carlos Lévy. Sénèque s'est suicidé.
13: Oui.
10: Est-ce que c'est toujours un recours possible, autorisé, parfaitement légitime pour un stoïcien, lorsque le monde ne correspond plus à la quête d'un individu, comment penser le suicide du point de vue stoïcien?
9: Alors, c'est une question extrêmement controversée sur laquelle il y a beaucoup de travaux. Ce qu'on peut dire, c'est qu'il y a une première forme de retrait du monde dans le stoïcisme qui est que lorsque la cité est trop, on dirait aujourd'hui, pourrie, on se retire de la vie politique.
10: Ça, c'est pas le suicide quand même.
9: Non, mais c'est un suicide civique.
10: Social, oui. Civique.
9: Social, civique. Et ensuite, il y a le suicide au sens que nous lui donnons, ne peut intervenir que lorsque l'état du monde n'incite plus à aucun espoir. Mais là même, il y a une figure qui est très intéressante, qui est celle d'Hercule, que l'on trouve évidemment dans les tragédies de Sénèque. Et le personnage d'Hercule, en particulier dans Hercule sur l'Oeta, l'authenticité est discutée, passons, Hercule se suicide par le feu. Mmh. Autrement dit, il y a une ekpyrosis individuel dans le cas de d'Hercule, qui est comme l'image de la conflagration de l'incendie du monde, avec toujours cette question un peu difficile là encore, qui est celle de savoir ce qui vient après. Alors là, on aborde une autre question très, très compliquée, qui est celle de la place du platonisme chez Sénèque. Y a-t-il une pensée de l'immortalité de l'âme chez Sénèque? Parfois, cela paraît affleurer dans les lettres à Lucilius, mais ça n'a pas du tout une fonction dogmatique, c'est plutôt une sorte de tentation platonicienne, comme il y a chez lui une forme de tentation épicurienne.
10: Je suis en train de me dire que le feu, c'est si important pour les stoïciens que cette histoire d'incendie de Rome, c'est pas anodin que ce soit un incendie. Je veux dire, pour Sénèque, ça a dû être quelque chose, vous êtes d'accord, Carlos? Je viens de prendre conscience que c'est pas juste une destruction, c'est par le feu.
9: Oui, puisque Rome est en quelque sorte le microcosme du monde et que l'incendie de Rome est une préfiguration de ce que pourrait être, de ce que serait l'incendie du monde, oui.
10: On connaît les causes aujourd'hui, en histoire, de cet incendie? C'est vraiment vraiment Néron?
9: Écoutez, là on encore, pas. Il y a
10: plein de controverses.
9: On ne peut pas dire que ce soit Sénèque, non.
10: Non, je voulais dire Néron, évidemment. Bon, laissons ce point, mais c'est vrai que le feu, c'est une vraie question. Alors, vous venez d'aborder, Carlos Lévy, le fait que, normalement, un stoïcien est dans le monde, mais il peut y avoir des moments où, désespéré, il s'en retire. En revanche, un épicurien, nous en avons parlé tout à l'heure avec Christelle Veillard, est d'emblée dans un jardin, retiré du monde. C'est un point de différence, hein, très important. Je voudrais qu'on le creuse un peu avec cet extrait de Sénèque des lettres à Lucilius, où il utilisera une formule devenue très célèbre. « Homme, j'estime que rien de ce qui touche à l'homme ne m'est étranger. » Écoutez.
13: Comment en user avec les hommes? De quelle façon répondons-nous? Quels préceptes donnons-nous? D'épargner le sang d'êtres humains? Que c'est peu de ne pas nuire à qui l'on doit faire du bien. La belle gloire, vraiment, pour un homme de n'être pas féroce envers l'homme. Nous lui prescrirons de tendre la main au naufragé, de montrer la route à celui qui s'égare, de partager son pain avec celui qui a faim. Ce monde que tu vois, qui embrasse le domaine des hommes et des dieux, est un. Nous sommes les membres d'un grand corps. La nature nous a créés parents, nous tirant des mêmes principes.

0: La société humaine est pareille à une voûte dont la chute serait inévitable sans une mutuelle résistance des matériaux, moyennant quoi l'édifice tient.
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2: Nous parlons de Sénèque aujourd'hui, c'est le deuxième épisode de notre série sur le stoïcisme. Sénèque écrit que rien de ce qui touche à l'homme ne lui est étranger, ne nous est étranger. Cela signifie-t-il, Christelle Veillard, que forcément, le stoïcien, autant que possible, est dans la vie civique?
3: Alors oui, il est dans la vie civique, il est concerné par l'humanité de manière même encore plus large que l'espace politique restreint dans lequel il habite, concrètement parlant. Et effectivement, le stoïcisme pose que le monde est une grande cité qui est sous la même loi, celle de la raison, et sous le regard des dieux, hein, sous la providence des dieux. Et de ce point de vue, ayant tous la même rationalité, la même capacité à comprendre l'ordre du monde, à reconnaître la loi de la raison droite et à énoncer des valeurs morales communes universellement, nous sommes en charge aussi et nous sommes responsables du maintien de ces valeurs universelles, cosmiques, sur la scène du monde. Donc pas seulement dans notre espace restreint de Rome, par exemple, ou d'Athènes, mais aussi sur la scène mondiale. Donc le cosmopolitisme stoïcien est évidemment une différence très nette avec le jardin épicurien qui, lui, pense plutôt une communauté restreinte aux amis que nous voyons et avec qui nous vivons, hic et nunc.
2: Alors merci pour le mot ami, c'est le point que je souhaitais aborder dans la suite de cette réflexion sur retrait du monde ou insertion dans la vie civique. Carlos Lévy, l'amitié est très importante aussi bien pour les épicuriens que pour les stoïciens. En quoi est-elle fondamentalement différente chez les uns et chez les autres?
4: Alors, les racines sont tout à fait différentes. Dans l'épicurisme, l'amitié, au moins à l'origine, est fondée sur l'intérêt commun des deux amis, alors que dans le stoïcisme, c'est un mouvement naturel.
2: Rationnel.
4: Rationnel, si on veut, mais d'abord naturel, c'est une pulsion. Et il est dit que l'amitié est d'abord amour, c'est-à-dire élan vers l'autre, qui ensuite devient quelque chose de plus immédiatement rationnel.
2: Est-il suspect pour un stoïcien de ne pas avoir d'amis?
4: Sans doute, puisque... Et cela a été condamné aussi bien par Cicéron que par Sénèque. Ne pas avoir d'amis, c'est être sauvage. C'est manquer à cette sociabilité naturelle qui caractérise le monde des humains.
2: Et l'amitié pour les épicuriens qui se fait en retrait du monde et que vous venez de décrire comme fondée sur des intérêts communs, est-elle, cette amitié-là, méprisable pour les stoïciens? Ça, c'est pas de l'amitié pour eux.
4: Elle est erronée dans son principe. Mmh. Elle est erronée dans son principe. Et encore que le retrait, le jardin, tout cela est vrai, mais en même temps, il y a eu des cercles épicuriens un peu partout. Et donc, l'épicurisme n'est pas resté enfermé dans son jardin. Il a conservé la structure du jardin, mais il l'a diffusée là où il pouvait la diffuser. Et en ce sens, on peut parler aussi d'une forme d'universalisme épicurien très différent, évidemment, de celui des stoïciens. Mais on mentionne très souvent l'inscription sur un mur de Diogène de Noanda, qui se trouvait quand même en Asie mineure, très loin de Rome, et qui avait...

0: est tenu à exprimer les principes stoïciens sur un mur, donc une volonté de diffusion et de permanence de la structure de la pensée épicurienne.
1: Rien de ce qui touche à l'homme ne m'est étranger, c'est ce que dit Sénèque, d'un point de vue stoïcien. D'une certaine façon, Christelle Veillard, un épicurien, connaît bien l'épicurisme, un épicurien pourrait le dire aussi, non ? Mais cela aurait un tout autre sens.
2: Alors cela aurait un autre sens, puisque, donc, d'une certaine manière, les épicuriens fondent aussi leur amitié sur les sensations communes, sur les mémoires, les souvenirs qu'ils ont de la vie en commun, notamment des réjouissances communes, la lecture de textes, assister aux leçons d'Épicure, etc. Donc il y a une espèce de communauté, effectivement, de sympathie commune avec des hommes enracinés dans la sensibilité qui, de fait, est une sensibilité commune à tous les hommes. Donc on pourrait le dire en ce sens, éventuellement.
1: Mais la vie publique, en tout cas, et la vie amicale comme insérée dans la vie publique, ça c'est vraiment stoïcien, c'est vraiment ce que Sénèque affirme, pour le coup, dans une rupture claire avec l'épicurisme.
2: En tout cas, je dirais aussi que, donc, comme Carlos Lévy a dit, l'amitié a un principe différent et elle se manifeste de manière différente chez les stoïciens et chez les épicuriens. Et donc, les stoïciens proclament d'une certaine manière une sorte de bizarrerie qui consiste à dire que les amis sont interchangeables et que si je perds un ami, je peux m'en faire un autre. Tout simplement parce que je suis amie avec quelqu'un qui est parfaitement rationnel et que cette amitié, elle est fondée en raison avant d'être fondée sur l'utilité commune, par exemple. Donc je peux retrouver un ami qui est caractérisé par l'abstraction de son raisonnement droit.
1: Donc ça, c'est pour les stoïciens.
2: Pour les stoïciens.
1: Et Sénèque, en l'occurrence.
2: Voilà. Oui. Tandis que pour les épicuriens, l'amitié est tout à fait différente. Elle est une vie en commun, quotidienne, incarnée, pourrait-on dire, et enracinée dans la sensibilité. Donc, de ce point de vue, si mon ami meurt, je pleure et je suis en droit de pleurer. Et je vais essayer de contrer cette tristesse par la remémoration des souvenirs communs. Mais en tout cas, un épicurien ne dirait pas qu'un ami est remplaçable aussi facilement et qu'il est aussi facile de le trouver peut-être. Je pense que ça, c'est une différence.
1: Oui. Quelle vie publique, publique exactement, quelle vie publique pour Sénèque, le stoïcien Sénèque? Je vous propose d'écouter maintenant un extrait de La tranquillité de l'âme, un ouvrage où il va poser le problème de savoir comment se comporter et quels vices éviter. Et vous allez le voir, il rend un hommage au philosophe grec Démocrite qui nous disait de nous méfier des potins, des ragots et de ce qu'il y a de plus bas dans l'être humain, souvent dans la vie publique.
3: Le plus funeste des vices est celui de laisser partout traîner son oreille pour connaître une foule de potins qu'on ne saurait ni raconter ni écouter sans courir de risque. C'est à cette idée, je pense, que se range Démocrite lorsqu'il commence en ces termes. Qui voudra vivre dans la tranquillité ne devra pas se donner beaucoup d'occupations publiques ou privées. Il fait évidemment référence aux occupations superflues, car lorsqu'elles sont nécessaires, on doit s'en donner non seulement beaucoup, mais un nombre infini. Quand en revanche, aucune des obligations habituelles à un citoyen ne nous appelle, il nous faut restreindre notre activité. Accumuler les occupations, en effet, c'est donner sans cesse prise à la fortune sur nous. Le plus sûr est de la tenter rarement, mais d'y penser toujours sans jamais lui accorder notre confiance. Je ferai cette traversée s'il ne m'arrive rien d'ici là. Je serai élu prêteur si rien ne m'en empêche. Cette affaire sera un succès si rien ne vient en travers de mon chemin. Voilà pourquoi nous affirmons que rien ne peut arriver au sage contre son attente. Nous ne le soustrayons pas aux vicissitudes qui touchent les hommes, mais aux erreurs dont ils sont victimes. Tout ce qui lui arrive répond non pas à ses désirs, mais à ses prévisions. Et la première de ses prévisions, c'est qu'un accident peut s'opposer à ses desseins. Or, de toute évidence, on souffre moins vivement de la frustration d'un désir quand on ne s'est pas promis une réussite assurée.
1: Toute l'équipe d'Avec Philosophie a lu du Sénèque, ou quasiment tout à l'heure, c'était Anna Feulpin, et là c'était Axel Dubois, qui lisait donc ce passage de la tranquillité de l'âme. Il y a quand même beaucoup de vertus à cultiver, selon Sénèque, le stoïcien Carlos Lévy, pour éviter les travers de la vie publique. Franchement, on peut comprendre qu'à un moment, on se retire inévitablement, suicide social, voire pire. Mm-hmm. Qu'est-ce que vous en pensez?
0: Écoutez, personnellement, je suis tout à fait d'accord, mais bon.
1: Vous seriez retiré, vous aussi, depuis longtemps, à la place de Sénèque?
0: Je ne suis pas sûr que je me serais suicidé. Enfin, on ne sait jamais. Bon, alors, pour compléter ce qu'a dit Christelle et ce que vous avez dit, je voudrais revenir sur deux points.
1: Volontiers.
0: L'un des paradoxes de l'épicurisme, c'est que, selon beaucoup de témoignages fiables, César avait des sympathies épicuriennes.
1: Ah bon ?
0: Eh ben oui, eh ben oui. Donc,
1: César.
0: Et ça, Cicéron le sous-entend à plusieurs reprises, c'est peut-être l'une des sources de leur désaccord. Donc, Sénèque vit dans un monde qui a été pensé, non pas par un stoïcien, mais par un épicurien. Donc, quand on parle de... Alors, il n'était certainement pas épicurien dans le sens orthodoxe du terme, mais il avait des sympathies pour l'épicurisme, probablement à cause du concept d'intérêt. Mmh. Et d'autre part, il avait, César avait autour de lui des gens... qui était connu comme sympathisant épicurien, c'est en particulier Pison, hein, le fameux Pison de la villa des Pisons. Et deuxième point, c'est cette formule que vous avez répétée en latin, « Homo sum et nil humani ame alienum puto », je suis homme et je pense que rien d'humain ne m'est étranger, certes, mais ce qu'on ne dit pas souvent, c'est que cette formule est prononcée dans la pièce de théâtre par Leoton Timoroumenos, par un personnage qui est tout sauf exemplaire.
1: Ah, c'est très intéressant.
0: C'est un curieux. C'est quelqu'un qui s'intéresse à tout, mais de manière presque un peu malsaine.
1: Mais là, tout à l'heure, c'était dans une version positive.
0: Alors, c'est précisément cela. Cicéron raconte que dès que cette phrase a été prononcée devant un public romain, le public a éclaté en applaudissements. Il n'a pas vu ce qu'il y avait comme sous-entendu. Il a vu là quelque chose à quoi il pouvait adhérer.
1: Donc c'est quand même très profondément ambivalent l'intérêt, pour le coup, pour la vie publique. Il peut y avoir cette curiosité malsaine, ces ragots, ces potins, et puis dans le « rien ne m'est étranger », et puis il peut y avoir le meilleur dans
0: et le « rien ne m'est étranger ». Et il peut y avoir l'intérêt politique, qui est celui de César.
1: Ouais. Alors, peut-être, dernier point, mais je ne veux surtout pas, Christelle Veillère, vous empêcher de commenter là ce qui vient d'être dit, qui est très important, mais... Sénèque ayant été très riche, c'est vrai que j'ai posé ce problème d'entrée de jeu. Il existe dans le stoïcisme parce que la sobriété est une chose très valorisée par les stoïciens. Comment a-t-il fait et même pour les épicuriens, la richesse, bon, enfin, c'est quand même une pensée de la modération aussi, l'épicurisme. Comment a-t-il fait avec ça et avec ça dans la vie publique romaine, avec cette richesse?
2: Alors, je crois que d'un point de vue doctrinal, il y a une réflexion très intéressante à l'intérieur de l'école stoïcienne sur l'usage des richesses que Sénèque connaît, puisqu'il a lu Posidonius, qui s'est occupé de cette question notamment.
1: Donc un stoïcien de l'époque, entre les Grecs anciens qu'on a vus hier et la période romaine.
2: Exactement. Et Posidonius, Cicéron est allé écouter les leçons de Posidonius, par exemple, à un certain moment de son existence. Donc ce débat sur les richesses existe. Il consiste à interroger la manière dont on atteint la vertu ou le bien ou la modération, et quel est l'usage que l'on peut faire de ces indifférents, normalement, que sont les richesses. Et la réponse est la suivante. Elles peuvent servir de cause accessoire pour atteindre notre objectif. Et d'une certaine manière, ce sont des causes qui sont légitimes si elles sont des paramètres qui sont inhérents à l'action. Donc souvent, j'utilise une phrase de Sénèque lui-même qui dit « Le sage sait qu'il est des ponts que nous ne pouvons traverser sans payer de péage. » Donc il sait que pour réaliser un certain type d'action, il y a aussi des actions qui sont accrochées, donc notamment l'usage de l'argent.
1: Oui.
2: Et posséder des richesses, tout en les considérant bien comme des choses indifférentes, mais simplement comme des moyens transitoires pour atteindre autre chose, c'est se donner les moyens de faire quelque chose sur la scène du monde. Donc comme vous l'avez dit au tout début de l'émission, éventuellement reconstruire une Rome nouvelle, mieux construite, plus droite, parce qu'il possède des richesses. Ce schème est aussi un schème romain d'une certaine manière, puisque dans un texte de Cicéron, on trouve aussi l'idée que la richesse des individus n'est pas d'abord une richesse individuelle, c'est ce qui permet de constituer la richesse de la patrie. Donc la richesse de l'individu doit servir au collectif. Donc Sénèque se débarrasse du problème assez facilement, je trouve, d'un point de vue doctrinal aussi. Donc il n'a pas beaucoup de difficultés ou de remords, finalement, à utiliser des moyens pour faire le bien autour de lui.
1: Et c'est vrai qu'il a tout donné pour reconstruire Rome ou à Néron.
0: Il a fait un don extrêmement important, effectivement.
1: Après l'incendie.
0: À Néron, oui, oui, absolument. Mais bon, tout est ambigu dans cette histoire.
1: Oui.
0: Tout est ambigu. Et comme Christelle vient de le dire, il n'y a pas dans le stoïcisme ni de condamnation absolue des richesses, ni
1: de valorisation.
0: Et là, nous trouvons ce problème des personae. En tant que stoïcien, ou bon, sympathisant stoïcien en tout cas, Sénèque se dit qu'il y a un bon usage des richesses et que donc on peut accumuler des richesses, mais la persona du Romain politique, magistrat, etc., c'est d'accumuler le plus possible pour lui-même. Et on a les deux qui coexistent d'une manière qui nous apparaît scandaleuse, mais qui, d'une certaine manière, pouvait paraître normale.
1: Oui, la boucle est bouclée, puisque dès le début de cette émission, vous nous avez dit à quel point les Romains étaient tolérants sur la pluralité des personnages ou des personae que nous sommes.
0: Avaient-ils tort ?
1: Ah, moi, je pense pas qu'ils avaient tort, non ?
0: Moi non plus.
1: Mais si je peux me permettre, c'est très très intéressant. Et souvent, on oppose stoïcisme à des pensées très modernes, comme la psychanalyse, où nous savons qu'il y a de l'altérité en nous, mais en fait, c'est extrêmement compatible. Et ça, c'est vous qui me l'avez appris.
0: Merci, merci. Mais bon, Foucault, dans toutes ses recherches pour montrer comment on construisait le moi, ça supposait que le moi n'était pas construit et que donc il fallait venir à bout de ces multiples moi ou soi, comme on voudra, comporte en soi.
1: Merci beaucoup tous les deux, c'était passionnant. Christelle Veillard, Carlos Lévy, tous vos travaux sont précisés sur notre site. Voici la chronique de Frédéric Worms. Cette semaine, elle a pour thème le corruptible et l'incorruptible, c'est le pourquoi du comment.
4: Pourquoi la vertu ne suffit-elle pas ? Le terme de vertu s'est beaucoup affaibli dans les siècles modernes et notamment dans la vie contemporaine, mais il garde néanmoins un prestige, l'idée qu'il y a là quelque chose de fondamental, un pilier non seulement de la vie humaine individuelle, mais peut-être et surtout de la vie collective, de la vie en société, de la vie politique. On a besoin de la vertu individuelle, de la vertu notamment des gouvernants et des citoyens en général. Ce terme garde là quelque chose de fondamental et il faut se demander pourquoi, mais il faut se demander aussi si cela peut suffire, si l'on peut s'appuyer seulement sur la vertu des individus pour maintenir nos sociétés. Qu'est-ce qu'on entend en effet par vertu ? On entend par vertu non seulement le fait d'accomplir un acte juste, non seulement le fait d'être juste ponctuellement, mais comme le disait Aristote, Aristote de manière déjà très claire dans son éthique, eh bien la vertu c'est la disposition ferme, inébranlable, continue, qui nous fait être juste de manière absolument stable et sans fléchir. La vertu c'est la disposition continuelle à accueillir la justice. Par exemple, un homme est juste quand il est juste tout le temps. Ainsi, la vertu est un pilier de la vie humaine, c'est quelque chose à quoi l'on doit faire confiance absolument. Et c'est, par exemple, dans le domaine politique, ce qui reste de cette vertu des grands sages politiques aussi, comme Caton dans les vies des hommes illustres, qui se battaient pour la cité, qui défendaient la République de Rome, eh bien cette vertu, c'est notamment celle de l'incorruptibilité. Oui, la vertu, l'incorruptible, par exemple, le policier de Chicago contre Al Capone, il était incorruptible parce que les mafieux voulaient tout le temps le corrompre, voulaient faire passer son intérêt particulier avant l'intérêt général, accepte de l'argent au lieu de nous mettre en prison. La corruption a des zones rouges et des zones grises, comme le dit une série récente sur la mafia italienne. La mafia tue seulement l'été, cette question des zones grises. Oui, bien sûr, tu es policier, bien sûr, tu es magistrat, bien sûr, tu es professeur, mais si je te donne de l'argent, tu devrais faire passer ton intérêt particulier avant l'intérêt général. Eh bien non, l'homme vertueux, c'est celui qui dit non tout le temps. Il est incorruptible comme Elliot Ness. Il ne se laisse jamais tenter par la fortune ni intimider par les menaces. La vertu est donc le pilier non seulement de la vie individuelle, d'être juste de manière fiable, continuelle, morale, mais aussi de l'ordre politique. Et c'est pourquoi les plus grands philosophes de la démocratie ont expliqué que la démocratie reposait sur cette vertu en général. Montesquieu disait que l'aristocratie repose sur l'honneur des nobles, l'honneur des castes, mais que la démocratie repose sur la vertu de tous, le fait que les citoyens doivent être justes. Et de fait, pour lutter contre la corruption, qui n'est jamais seulement une tentative extérieure, mais une fragilité intérieure, il nous faut des gouvernants vertueux. Nous devons avoir des gouvernants vertueux qui respectent des obligations morales de manière fiable et continuelle, et nous devons l'être aussi dans nos vies. La cité juste n'est pas possible sans des hommes justes. Et pourtant, la vertu peut-elle suffire? L'incorruptibilité d'Eliot Ness suffit-elle? Eh bien non, pour éviter les conflits d'intérêts privés et les conflits entre l'intérêt privé et l'intérêt général, il faut évidemment des règles et des lois. Les lois doivent compléter les vertus, mais elles ne sont pas possibles sans la vertu, sans la construction par l'éducation morale et la vie quotidienne des vertus qui font tenir la société humaine.
1: Merci Frédéric Worms. 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
1: Il pesait 30 tonnes et faisait la une des journaux en 1945, l'ENIAC, ou le premier ordinateur électronique.
2: It's the world's first electronic computer.
3: Il faudrait se poser la question de savoir s'il y a un cerveau dans toutes ces machines que l'on voit autour.
4: L'ENIAC est un monstre. Quand on l'allumait, il paraît que les lumières baissaient à Philadelphie.
5: Merveille de la technique automatique moderne qui, ne l'oublions pas, trouve son origine première dans le génie inventif d'un grand Français, Blaise Pascal.
6: Blaise Pascal s'est inspiré des métiers à tisser, notamment, et des moulins, et de ce qui existait déjà comme roues qui permettent de manière automatique de faire des soustractions et des additions.
2: One man working 8 hours a day, 5 days a week, for a whole year can do what the machine will complete in a matter of 1 or 2 hours.
4: Les Français ont été chercher un vieux mot du vocabulaire théologique médiéval, ordinateur.
1: Il y a un phénomène que l'on ne voit plus dans nos mondes modernes, c'est l'omniprésence des ordinateurs. Tablettes, PC portables, smartphones, autant de mini-ordinateurs devenus si fins et si légers, tellement portables qu'ils nous accompagnent dans le moindre de nos déplacements. Un phénomène devenu si banal que plus personne ne s'étonne d'avoir dans sa poche ou glisser dans son sac des objets technologiques aussi polyvalents et dotés d'une telle puissance de calcul. Pourtant, il n'y a pas si longtemps, il y a moins d'un siècle, en 1945, le premier ordinateur était loin d'être portable. Il pesait 30 tonnes, mesurait 24 mètres de long et occupait une pièce entière. Pour le faire fonctionner, des dizaines de personnes qualifiées étaient mobilisées et tout cela pour aboutir à un résultat bien inférieur à ce que le plus bas de gamme des smartphones peut réaliser aujourd'hui. C'est l'histoire de ce premier ordinateur développé pendant la Seconde Guerre mondiale, surnommé le Giant Brain ou le cerveau géant par la presse enthousiaste de l'époque, que nous allons vous raconter. Comment ce premier ordinateur généraliste, connu pour ses nombreux dysfonctionnements, a mené à des avancées majeures dans l'histoire de l'informatique ? Comment cette première machine pleine de bugs a mené à la naissance de l'informatique moderne. Et pour nous raconter cette histoire, j'ai le plaisir de vous recevoir. Emmanuel Lazare, bonjour.
7: Bonjour.
1: Vous êtes maître de conférence en informatique à l'Université Paris-Dauphine, où vous enseignez l'architecture des ordinateurs, l'algorithmique et la programmation. Et avec vous, Pierre Mounier-Kuhn, bonjour.
8: Bonjour.
1: Vous êtes chargé du cours d'histoire et des techniques à l'école centrale Supélec et chargé de recherche au CNRS et à l'université Paris-Sorbonne. Vous travaillez depuis des années sur l'histoire de l'informatique et des innovations. Vous avez publié de nombreux articles et livres à ce sujet. Et ensemble, à quatre mains, vous avez publié une histoire illustrée de l'informatique aux éditions EDP, dont la nouvelle édition vient de paraître en juin 2026. Et vous rendez accessible cette histoire de l'informatique dans ce livre. Merci à tous les deux d'être avec nous pour cette deuxième émission de la série que nous consacrons à la révolution du numérique. Et pour commencer, ce qui pourrait être intéressant, c'est de raconter et d'expliquer aux auditeurs ce qui nous reste de cette grande machine qu'était l'ENIAC, donc électronique. Numerical Integrator and Computer, qui a été développé donc entre 1942 et 1946 aux États-Unis. Qu'est-ce qu'il nous reste de cette grosse machine ?
7: D'abord, on peut définir ce qu'était l'ENIAC. Ça signifie calculateur et intégrateur électronique, automatique et numérique. Puis après lui, il y a d'autres machines qui sont appelées quelque chose AC pour Automatic Computer. Ce qui reste aujourd'hui de l'ENIAC, c'est essentiellement trois choses. D'abord, c'est le premier d'une grande histoire des supercalculateurs, dont on a besoin toujours aujourd'hui, un peu pour les mêmes besoins militaires, météorologie, etc. Mais aujourd'hui, les supercalculateurs ne sont plus qu'un petit créneau, une niche de tous les descendants indirects de l'ENIAC. Deuxièmement, c'est le début de l'électronique numérique, qui est omniprésente, comme vous venez de le dire, avec tous ces exemples. Et troisièmement, c'est aussi à l'origine de la programmation qui n'existait pas en 1945 et qui est devenue un grand secteur économique aujourd'hui. J'ai envie d'ajouter que l'ENIAC est un monstre. Dans les trois sens du terme. C'est un monstre d'abord parce qu'il est, il était énorme, comme vous l'avez dit, 40 tonnes. Quand on l'allumait, il paraît que les lumières baissaient à Philadelphie. Et c'est aussi un monstre au sens où il n'a pas eu de descendant direct. C'était un essai, c'était un gros équipement de laboratoire dont on a tiré des leçons pour faire autre chose et mieux après. Et troisièmement, l'ENIAC était un monstre parce qu'il a été montré. Parce que juste après la guerre, cette machine qui était un secret militaire est devenue très publiée et a beaucoup impressionné, pas seulement aux États-Unis, les scientifiques, les ingénieurs qui ont envie de progresser à partir de là.
1: On va revenir sur cette histoire en effet et comment tout ce qui ne fonctionnait pas parfaitement dans cette machine a permis d'innover. Mais peut-être revenir sur le fonctionnement de cet ordinateur de l'époque ne ressemble en rien à la manière dont fonctionnent aujourd'hui nos ordinateurs. Emmanuel Lazare, est-ce qu'on peut faire un point là-dessus ?
8: Oui, alors la différence avec un ordinateur maintenant, c'est qu'un ordinateur, vous avez un programme. On a tous utilisé, on clique sur une icône, ça lance un programme qui fait quelque chose sur un téléphone, sur un ordinateur, mais il y a rien qui change matériellement. Maintenant, un programme, c'est complètement immatériel. Ce sont des instructions, ce sont des nombres. Au niveau de l'ENIAC, ça n'a pas du tout été fait comme ça. La programmation se faisait matériellement par des câbles, des interrupteurs qu'on branchait à chaque fois qu'on voulait changer de programme. C'est comme si votre iPhone, bah, il fallait le démonter, le remonter à chaque fois que vous voulez changer, passer de l'application Radio France à votre mail, etc. Donc ça, c'est vraiment une énorme différence et c'est une des choses qui a fait comprendre aux ingénieurs et aux scientifiques de l'époque que c'était peut-être pas effectivement la bonne voie dans laquelle il fallait aller. Après, il y a une chose quand même qui est restée, c'est cette idée de calculateur universel. C'est pour la première fois, on avait un appareil qui était capable de calculer n'importe quoi, n'importe comment, alors pas forcément comme on fait maintenant, mais personne n'imaginait avant qu'on pouvait avoir ce genre de machine.
1: Et peut-être, je pense que pour les auditeurs, ça peut être intéressant aussi de questionner ce qu'on appelle ordinateur. Parce qu'en effet, l'ENIAC ne fonctionnait pas du tout de la même manière dont fonctionnent aujourd'hui nos PC portables. Mais globalement, est-ce qu'on ne peut pas qualifier d'ordinateur tout objet, toute machine qui automatise, ou en tout cas qui gère des programmes informatiques ? Est-ce qu'on ne peut pas dire que c'est des ordinateurs ?
7: Tout objet qui gère des programmes informatiques est un ordinateur. On peut définir l'ordinateur comme une machine logique, électronique, qui obéit à une suite d'instructions enregistrées en mémoire. Et c'est une machine idéale qu'a définie un très grand mathématicien, John von Neumann, en 1945, en tirant les leçons des limites de l'ENIAC. Il a défini une nouvelle machine que les Américains ont appelée un mot compliqué, Electronic Data Processing Machine, et les Français ont été chercher un vieux mot du vocabulaire théologique médiéval, ordinateur. Ils l'ont collé sur une machine IBM et c'est vite passé dans le domaine public.
1: Donc aujourd'hui, un avion, une machine à laver qui peut être programmée, un ordinateur évidemment, mais enfin un PC portable, mais aussi nos smartphones. On peut considérer que nos smartphones sont des ordinateurs ?
8: Oui, tout à fait. Alors il faut même voir que vous avez cité la machine à laver. Je crois que c'est quelque chose qui illustre bien le point. Un téléphone, un smartphone, on se dit bon, je vais faire plein de choses avec. Voilà, aller sur Internet, téléphoner, regarder des applications. On va dire que c'est normal d'avoir plein de possibilités, d'avoir quelque chose de généraliste. Mais on pourrait dire une machine à laver. Pourquoi est-ce qu'on a besoin d'un ordinateur dans une machine à laver ? En fait, simplement parce que c'est plus facile à construire. Si vous construisez une machine à laver uniquement pour laver, bah vous avez du matériel qui est spécifique. Et quand vous voulez changer quelque chose, bah c'est plus compliqué. Quand vous mettez un ordinateur, vous avez quelque chose qui est généraliste, qui est le même partout. Et la seule chose que vous avez à changer, c'est justement ce programme qui est complètement immatériel. Et donc, c'est beaucoup plus facile à construire.
1: C'est le concept de machine universelle. On y reviendra un petit peu plus tard dans l'émission. Mais donc, on est dans un monde où Gérard Berry, qu'on recevait dans la précédente émission, disait qu'il y avait plus aujourd'hui d'ordinateurs que d'hommes sur Terre. Comment on en est arrivé là, à cette omniprésence des ordinateurs? Eh bien, je vous propose d'aller à la rencontre du premier ordinateur, l'ENIAC. On va écouter un extrait d'une communication diffusée dans les cinémas en 1946.
9: Les humains sont-ils en train de devenir obsolètes? Un gigantesque cerveau électronique a commencé à fonctionner à l'université de Pennsylvanie. Il est composé de tubes à vide, comme votre radio, et ne peut calculer qu'une colonne de chiffres d'un mètre de long en une seconde. C'est le premier ordinateur électronique au monde. Pour l'instant, il résout des problèmes mathématiques pour l'armée américaine. Mais qui sait, un jour, une machine comme celle-ci pourrait bien vérifier votre déclaration d'impôt.
1: Pour comprendre comment est née cette machine, il faut se replonger dans ce contexte historique bien spécifique. C'est en 1942 que commence ce projet de l'ENIAC. Peut-être revenir sur la Seconde Guerre mondiale et les besoins de calculer plus vite, plus efficacement dans cette période historique, Pierre Mounier-Kuhn.
7: En fait, on peut même aller plus loin. L'ENIAC, c'est un bond en avant, c'est une étape historique importante dans un phénomène de longue durée, disons depuis le XVIIe siècle, qu'on peut caractériser par la mathématisation des sciences, depuis Galilée, la mathématisation des sciences et des techniques, et le besoin de plus en plus grand de données quantitatives pour gérer les grandes organisations, l'État, les armées, les entreprises, etc. Les deux guerres mondiales ont été de formidables accélérateurs de ces besoins de calcul et de traitement de l'information. Et notamment la Deuxième Guerre mondiale se caractérise par une marée montante de calculs à effectuer, de traitements qui sont indispensables. Par exemple, des calculs balistiques, c'est à l'origine de l'ENIAC, étaient nécessaires pour tirer précisément, plus loin, plus vite. Et ça nécessitait de fournir aux officiers d'artillerie des tables de chiffres, des tables de chiffres qu'il fallait calculer. Donc c'était des myriades de données chiffrées qu'il fallait calculer toujours avec la même équation, mais en changeant les variables, la distance, la pression atmosphérique, etc. Et en 1942-1943, les moyens classiques de calcul qui avaient été mobilisés, les moulinettes, les calculettes de bureau, les machines à cartes perforées IBM, ne suffisaient plus à faire face à cet afflux de demandes de calcul. D'où cette idée qu'ont eu deux ingénieurs de l'Université de Pennsylvanie, qui dirigeaient un bureau de calcul, de remplacer les organes mécaniques par de l'électronique, pour multiplier par 1000 la vitesse de calcul. Et c'est ça l'essentiel de l'idée de l'ENIAC.
1: De l'innovation de l'ENIAC. Mais donc à cette époque, dans d'autres pays, pendant la Seconde Guerre mondiale, on a des projets similaires, Emmanuel Gaza?
8: Alors, pas forcément pour les mêmes besoins de tables de tir, comme l'ENIAC, mais par exemple en Angleterre, vous avez un centre secret à Bletchley Park qui s'occupe de décrypter les communications allemandes, les communications chiffrées allemandes. Et il y a des innovations absolument fabuleuses qui ont été faites à ce moment-là. Donc, la plupart des gens peuvent avoir entendu parler d'Alan Turing, du décryptage de la machine Enigma, mais il y a une autre machine qui est la machine de Lorenz, qui chiffrait en fait les messages de l'état-major allemand. Donc, quasiment les messages les plus hauts entre Hitler et les généraux. Et là encore, il y a une machine qui a été développée en Angleterre, une machine électronique, Colossus, qui a été développée en Angleterre pour arriver à décrypter ces messages de manière beaucoup plus efficace. Donc, toutes les armées du monde ont besoin à ce moment-là de moyens mathématiques pour résoudre énormément de problèmes de ce genre.
1: Et pour revenir sur l'ENIAC, est-ce que vous pouvez justement nous raconter comment l'armée va se mettre à financer ce projet et puis nous présenter donc les deux personnes qui vont développer, donc John Presper Eckert et John William Mauchly. Est-ce que vous pouvez nous présenter un petit peu ces personnes et comment ils en arrivent à travailler sur ce projet?
7: Oui, le point de départ, c'est le bureau de balistique de l'artillerie américaine situé dans un centre d'essai à Aberdeen en Pennsylvanie. ce bureau de calcul, ce bureau de chargé de la balistique et de l'artillerie a financé la création d'un bureau de calcul à l'université de Pennsylvanie. Donc on mobilise les scientifiques, les étudiantes, les professeurs qui sont pas officiers sur le front. Et à la tête de ce bureau, il y a Morley, qui est un mathématicien et qui travaille en liaison avec un autre ingénieur qui s'appelle Presper Eckert et qui est un très très bon électronicien. C'est pas juste un ingénieur électronicien, c'est un excellent, c'est sans doute un des meilleurs ingénieurs électroniciens de son temps. Et ensemble, ils font face en fait à ce goulet d'étranglement du calcul qui était constitué par les moyens mécaniques qui ne suffisaient plus à la tâche, et ils élaborent un très grand projet, très ambitieux, qu'ils soumettent aux commissions de financement de la défense. Et on leur répond, écoutez, vous nous présentez quelque chose de monstrueux, une machine qui incorporera 18 000 tubes électroniques, on a tous remplacé des ampoules dont le filament était grillé, si vous en mettez 18 000 dans une machine, votre machine, elle tombera en panne tout le temps. Réponse de Eckert et Morley, c'est vrai, on y a pensé, mais deux choses. D'abord, on connaît, comme on est bon techniquement, on connaît des quantités d'astuces pour améliorer la fiabilité même d'une machine aussi complexe. Et deuxièmement, même en tombant, même si elle tombe souvent en panne, entre deux pannes, l'ENIAC sera capable de faire 1000 fois plus ou 500 fois plus de calculs qu'avec nos moyens traditionnels. Et c'est comme ça qu'ils emportent la décision et qu'ils emportent les 500 000 dollars à peu près nécessaires pour construire l'ENIAC.
10: Ça va prendre un petit peu de temps de construire l'ENIAC, hein, puisque ça commence en 42 et ça...
7: On part en 43 et ça commence il est mis en service en 1945, juste à la fin de la guerre.
10: Donc plusieurs années quand même pour développer cette grosse machine. Et puis c'est un petit peu un comble, mais donc c'était prévu pour servir les États-Unis pendant le conflit. Donc c'était vraiment des objectifs militaires. Et donc finalement, mise en service et achevée après la fin de la Seconde Guerre mondiale. Et elle est présentée au public en 1946. Et la presse est extrêmement enthousiaste à la présentation de l'ENIAC. On a retrouvé un article du New York Times daté de février 1946 qui décrit l'ENIAC. Écoutez.
11: L'un des secrets les mieux gardés de la guerre, une machine extraordinaire qui utilise pour la première fois la puissance de l'électronique pour accomplir des tâches mathématiques jusqu'alors trop difficiles et fastidieuses à résoudre, a été dévoilée ce soir par le ministère de la guerre. Les dirigeants qui ont vu l'appareil en action pour la première fois l'ont salué comme un outil permettant de reconstruire les sciences sur de nouvelles bases. L'ENIAC, comme on appelle cette nouvelle merveille de la vitesse électronique, élimine pratiquement le temps nécessaire à l'exécution de ses tâches. Ses inventeurs affirment qu'ils calculent un problème mathématique 1000 fois plus vite que cela n'a jamais été fait auparavant. La machine est actuellement utilisée pour résoudre un problème de physique nucléaire. L'ENIAC, plus officiellement connu sous le nom d'intégrateur et calculateur numérique électronique, ne comporte aucune pièce mécanique mobile. Rien ne bouge à l'intérieur de ces 18 000 tubes à vide et de ces plusieurs kilomètres de câblage, à l'exception des plus infimes éléments de la matière, les électrons. Il existe toutefois des dispositifs mécaniques associés à la machine qui traduisent ou interprètent le langage mathématique de l'homme en termes compréhensibles par l'ENIAC et vice-versa.
10: C'était un extrait d'un article du New York Times daté de février 1946, lu par notre réalisatrice Françoise Le Floch. Vous l'avez dit, Pierre Mounier-Kuhn, c'était donc l'électronique, la grande innovation pour ce calculateur qui était l'ENIAC. Qu'est-ce que ça permettait de faire, donc des calculs plus rapides et plus fiables, Emmanuel Lazare?
8: Alors, plus rapide, oui. Un tube à vide, c'est un peu l'équivalent d'un transistor qu'on aurait maintenant. C'est quelque chose qui va fonctionner avec du courant électrique et effectivement, comme le disait très bien l'article du New York Times, sans pièce mobile. Le problème d'une pièce mobile, c'est que bah, il faut la bouger, ça prend du temps. Ça se mesure en millisecondes, mais des millisecondes, c'est long pour un ordinateur. Avec un tube à vide, c'est des électrons qui bougent, et ça va beaucoup, beaucoup, beaucoup plus vite. Et ça, c'est la grande nouveauté, effectivement, pour le calcul. On peut juste noter que l'électronique ne date pas de l'informatique. L'électronique, ça existait avant, ça a été inventé pour tout ce qui est la radio, la TSF de l'époque, au début du XXe siècle.
10: Pierre Mounier-Kuhn, sur peut-être oui, cette révolution de l'électronique pour le calcul, c'est vraiment, ça accélère drastiquement les calculs.
7: L'ENIAC est un très bon exemple pour illustrer des phénomènes plus généraux, pour comprendre des processus d'innovation dans tous les domaines, bien au-delà de l'informatique. Une innovation en général, c'est un mariage, c'est la rencontre, le rapprochement entre deux techniques ou entre des concepts qui jusque-là évoluaient dans des univers séparés. L'ENIAC, c'est le mariage entre les techniques du calcul qui remontaient à Blaise Pascal et l'arithmétique et l'électronique qui, elle, vient du monde des télécommunications. Et donc, il a fallu amalgamer ces deux univers, représentés par exemple par les deux ingénieurs Eckert et Morley, pour réaliser l'ENIAC. Et ensuite, quand on a voulu développer des nouvelles machines plus évoluées, il a fallu créer des équipes. On n'était plus dans le monde du mathématicien qui travaille tout seul avec un crayon et un papier. On était dans une science devenue industrielle, dans une science lourde. L'électronique, à l'époque, était elle-même en pleine évolution. Donc, on part dans les années 1940 avec des tubes électroniques empruntés aux radios et aux radars. Et quelques années plus tard, en 1948, pas très loin de là, on invente le transistor. Et le transistor va être adopté à partir du milieu des années 50 pour accroître encore les performances.
10: Ouais. On en parlera dans une autre émission, Emmanuel Gazard.
8: Oui, on peut noter que c'est exactement la même chose qui se passe en Angleterre. La machine Colossus en Angleterre, c'est le mariage des mathématiciens cryptanalystes de Bletchley Park et d'un ingénieur en électronique, Tommy Flower, qui est ingénieur au télécom, qui arrive en disant « Mais moi, vos problèmes mathématiques, j'ai ce qu'il faut pour essayer de résoudre ça. » C'est exactement le même phénomène, ce mariage de deux univers qui, au départ, ne se connaissaient pas.
10: Et puis cette émulsion aussi intellectuelle autour de ces objets, c'est aussi encouragé par cette publicité autour de l'ENIAC, parce que le grand public a accès à l'ENIAC. Déjà, un petit point sur pourquoi il y a autant de publicité autour de l'ENIAC. Est-ce que c'est une volonté de l'État américain? Et ensuite, sur les conséquences, en effet, sur cette vitalité de la communauté scientifique?
7: C'est largement une décision de ce grand mathématicien, von Neumann, qui a écrit un rapport en 1945 décrivant une nouvelle machine plus évoluée qu'il allait faire construire quand il reviendrait dans son université de Princeton. Le but de von Neumann, c'était d'inciter le plus possible d'ingénieurs, d'électroniciens, de laboratoires, d'entreprises à construire ces nouvelles machines mathématiques, à construire des supercalculateurs pour attaquer des problèmes de mathématiques appliquées qui jusque-là étaient inabordables, notamment pour modéliser des phénomènes complexes. Alors, il mettait en avant les prévisions météorologiques qui demandent beaucoup de calculs. En sous-main, il s'intéressait aussi à d'autres phénomènes de mécanique des fluides, ce qui se passe à l'intérieur des bombes thermonucléaires, parce que von Neumann était le patron mathématique, de la partie mathématique du projet Manhattan.
10: On parlera évidemment de John von Neumann, parce qu'il est absolument essentiel dans cette histoire de l'ENIAC, et notamment il voulait améliorer cette grosse machine qui était l'ENIAC, parce qu'elle avait quand même un certain nombre de défauts, on pourrait dire. J'aimerais bien qu'on énumère un petit peu ces défauts, parce qu'elle en a beaucoup. Peut-être pour commencer, le fait qu'elle soit aussi énorme, 30 tonnes, 24 mètres de long, 5 mètres de haut, 4 mètres de large. Emmanuel Gazard, pourquoi elle était aussi gigantesque?
8: Un tube à vide, ça prend de la place. C'est une ampoule, hein, c'est la même taille qu'une ampoule électrique qu'on a, nous, dans nos plafonds. Bah, vous regardez une ampoule et vous en mettez 18 000 l'une à côté de l'autre, bah, ça prend de la place.
7: Plus les câbles,
8: les composants, les
7: armoires.
8: Évidemment, des ventilateurs pour refroidir tout ça. On n'avait jamais construit de machines de ce genre. Donc, on ne savait pas comment faire non plus pour miniaturiser tout ça. C'est déjà remarquable que ça ait marché quasiment aussi bien, on a envie de dire. Voilà, c'est des composants, mais sa taille a justement donné envie de miniaturiser tout ça. Et tout le développement de l'électronique va être derrière aussi de miniaturiser tous ces composants.
10: Enfin, vous dites qu'elle marchait bien. Vous écrivez aussi qu'elle était disponible environ 45% du temps seulement. Donc même pas la moitié du temps, elle fonctionnait, elle faisait des calculs. Donc elle ne fonctionnait pas non plus.
7: Il fallait la reprogrammer. Parce que on lui faisait faire quelques milliers ou quelques dizaines de milliers de calculs sur une même équation pour faire une table de tir. Et puis après, il y avait une commande pour une autre table de tir, pour un autre canon, pour une autre division de l'armée. Et il fallait reprogrammer l'ENIAC. Ça se faisait en appuyant sur des boutons électriques et en changeant des configurations de fils électriques, donc en changeant en fait l'architecture interne de la machine. Et donc ça prenait du temps, c'était une dizaine de jeunes femmes qui avaient une bonne formation en mathématiques, qui étaient des expertes de l'utilisation de l'ENIAC.
10: On les a évoquées dans l'émission précédente, mais en effet, les 6 mathématiciennes qui étaient mobilisées pour programmer l'ENIAC, et dans les articles qu'on a pu consulter du New York Times, il n'y a pas une seule mention de ces personnes qui pourtant avaient un rôle assez central, mais oui, continuez donc. Alors, sur la programmation.
7: Elles ne sont pas mentionnées dans l'article. En revanche, il y avait beaucoup de publicité dans les journaux professionnels pour recruter du personnel pour l'ENIAC. Et là, on voyait qu'on avait besoin de femmes autant que d'hommes pour faire ce travail, à condition qu'il ou elle ait bonnes compétences mathématiques. Donc, elles comprenaient ce qu'elles faisaient en recablant l'ENIAC. Elles allaient relativement vite, mais c'était un travail très laborieux de recabler une aussi énorme machine. Donc, l'idée, ça a été de court-circuiter cette reprogrammation laborieuse en écrivant le programme sous une forme symbolique, avec des signaux binaires 0 et 1, et de faire enregistrer tout ça dans une mémoire interne de la machine à laquelle le calculateur aurait accès à la vitesse qui lui convient.
10: On anticipe en effet ce que von Neumann va percevoir comme axe d'amélioration de la machine. Je vais juste revenir sur les tubes à vide, parce que je ne suis pas sûre qu'on soit suffisamment revenu sur le fait que ça tombait en panne extrêmement régulièrement quand même. Il y a aussi cette question au-delà de l'encombrement.
8: C'est comme votre ampoule électrique. Alors maintenant, les ampoules à LED, c'est assez fiable, mais une ampoule électrique, ça chauffe. Et effectivement, le filament, il va brûler au bout d'un moment. Le tube à vide, c'est exactement pareil. C'est des filaments qui chauffent, des grilles qui chauffent, avec des voltages un petit peu importants dedans. Eh bien, vous avez des stress thermiques. Par contre, par exemple, ils se sont aperçus que le plus dommageable pour un tube à vide, c'est de l'allumer et de l'éteindre. Parce que il va chauffer, donc il va dilater, puis il va s'éteindre, il va se rétracter. Et en fait, c'était plus efficace de laisser la machine allumée en permanence pour que le tube soit à une température précise et ne change pas de température, plutôt que d'allumer et d'éteindre, qui mettait un stress en fait énorme sur le matériel. Et au début, je crois que c'était de l'ordre de 2000 tubes à vide qui étaient changés tous les mois. Et en fait, ils ont progressivement amélioré la fiabilité. Déjà, ils ont pu acheter des tubes qui étaient de meilleure qualité. Ils ont appris comment les utiliser en gardant la fiabilité. Et à la fin, ils changeaient un tube tous les deux jours. Voilà, imaginez votre smartphone, il faut le ramener à la boutique de réparation tous les deux jours.
7: Une autre astuce, ça a été tout simplement de baisser un petit peu le voltage pour moins stresser les tubes, pour moins risquer de griller les filaments.
8: Mais je reviens juste une chose que Pierre a dit. Non seulement c'était compliqué de programmer parce qu'il fallait mettre des câbles, etc., mais c'était nouveau. Maintenant, programmer, vous avez des écoles, vous avez des cours, vous avez des tutos YouTube, vous avez des livres, n'importe qui veut apprendre à programmer, c'est très facile. À l'époque, il faut tout découvrir. Donc en plus, c'est compliqué à faire d'un point de vue matériel, mais il faut tout inventer, le processus intellectuel d'arriver à programmer, ce qui est une difficulté supplémentaire et donc effectivement un temps pour lequel vous n'allez pas utiliser la machine parce qu'il faut apprendre à s'en servir en fait.
10: Il y a quand même une problématique dans l'architecture de l'ordinateur avec peut-être quand même une capacité de calcul assez élevée permise par l'électronique et cette lenteur dans la programmation, dans l'entrée, c'est ça le principal défaut quand même, c'est une problématique de rendement aussi.
7: Oui, exactement. Il y a ENIAC, encore une fois, est un très très bon exemple de processus d'innovation et de problème d'ingénierie. Il a résolu un problème celui de la vitesse de calcul, mais en résolvant ce problème, il en pose de nouveaux. Et ces nouveaux problèmes, c'est notamment, on a un processeur ultra rapide qu'on vient de développer et qui coûte $500,000. Et à côté de ça, on a des moyens d'entrée des programmes et des chiffres qui restent très lents. Donc le processeur passait le plus clair de son temps à se tourner les pouces en attendant l'arrivée de nouvelles instructions ou de nouveaux chiffres. D'où l'idée d'enregistrer le programme et les données sous forme électronique aussi, pour que le processeur aille les chercher comme il voulait à son rythme.
10: C'est face en effet à ces lenteurs et à ces nombreux défauts de cette grosse machine Kalenyak que ce mathématicien que vous avez déjà cité, mais sur lequel on reviendra dans une deuxième partie d'émission, John von Neumann, va poser les pistes qui vont mener à l'informatique moderne telle que nous la connaissons aujourd'hui. C'est ce que nous allons voir dans une deuxième partie d'émission, mais juste avant, je vous propose d'écouter Dorothée.

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1: Et nous sommes en compagnie du maître de conférence en informatique Emmanuel Lazare et l'historien Pierre Mounier-Kuhn pour évoquer l'histoire du premier ordinateur électronique, l'ENIAC. On l'a vu dans la première partie de cette émission, cet ordinateur de 30 tonnes prend donc beaucoup de place, tombe en panne souvent et surtout n'est pas aussi efficace qu'il pourrait l'être. Ce qu'on va voir dans cette deuxième partie d'émission, c'est comment un mathématicien célèbre à l'époque, John von Neumann, va justement inspirer des réflexions pour améliorer cette machine. Pierre Mounier-Kuhn, déjà, est-ce que vous pouvez nous présenter ce mathématicien du nom de John von Neumann ?
2: Hongrois, émigré aux États-Unis pour fuir à la fois le communisme qu'il avait connu en Hongrie et puis le nazisme, il était juif, c'était un surdoué. C'est sans doute l'un des derniers mathématiciens qui, dans l'histoire des sciences, a dominé à peu près tous les secteurs des mathématiques. Depuis les mathématiques pures, la logique la plus absconse, jusqu'aux mathématiques appliquées, mécanique des fluides, probabilité, statistique, etc. C'est vraiment un pic de la Mirandole mathématique qui était déjà, contrairement à d'autres réfugiés, assez bien installé à l'université de Princeton avant la guerre, avec Einstein et quelques autres personnages du même calibre intellectuel. C'est lui qui avait été chercher Alan Turing à l'université de Cambridge pour lui faire faire sa thèse à Stanford. Et la guerre arrivant, John von Neumann devient un conseiller scientifique de la défense américaine. Et notamment, c'est lui qui est chargé de piloter toute la partie calcul mathématique et simulation du projet Manhattan de développement de la bombe atomique. Oppenheimer dirigeant la partie physique. C'est ainsi qu'en 1944-45, John von Neumann cherche des moyens de calcul. Il est membre de toutes les commissions de la défense, toutes les commissions scientifiques possibles, et il part dans une quête de moyens de calcul puissants pour faire son travail. Et un jour, il revient d'une commission, il se retrouve sur un quai de la gare de Philadelphie, et sur le quai de la gare, il y a Morley, Goldstein, l'un des participants de l'ENIAC, qu'il a déjà vu dans

0: nouvelles technologies et aussi ses limites. Et c'est là que, en discussion avec les deux ingénieurs, von Neumann va élaborer un projet de nouvelle machine pour surmonter les défauts structurels de l'ENIAC. Et c'est ça qui va donner le projet de ce qui va vraiment devenir l'ordinateur, le projet de calculateur électronique à programme enregistré.
1: Qu'on appelle l'EDVAC, donc c'est un autre projet sur lequel il travaille.
0: Son projet, c'est l'EDVAC.
1: Donc, il participe en effet à des discussions, à des groupes de réflexion sur comment améliorer l'ENIAC. On va écouter le physicien Edward Teller parler de lui. C'était dans une interview de 1966.
2: Many people have wondered.
3: Beaucoup se sont demandé comment
2: how Johnny von Neumann,
3: Johnny von Neumann pouvait réfléchir aussi vite
2: think so fast and so effective.
3: Et avec autant d'efficacité.
2: How he could find
3: comment
2: so
3: il pouvait
2: many
3: trouver autant de solutions originales dans des situations où la plupart des gens ne percevaient même pas les problèmes.
2: Did not even notice the problems. I think I know a part of the answer.
3: Je crois connaître une partie de la réponse. Et c'est peut-être une partie importante.
2: Johnny von Neumann enjoyed thinking.
3: Johnny von Neumann aimait réfléchir.
2: This also explains his effectiveness in connection with computing machines.
3: Cela explique également son efficacité dans le domaine des machines de calcul, car celles-ci appliquent des processus logiques, non seulement aux mathématiques, mais aussi à d'autres domaines qui n'avaient jusqu'alors pas encore été abordés par la logique. Et il est très intéressant de noter que cette révolution, celle des cerveaux électroniques, a été pratiquement lancée par Johnny von Neumann.
1: Donc on l'entend dans cet extrait, John von Neumann aurait été à l'origine d'une révolution avec un rapport qu'il publie en 1945 dans lequel il présente un concept déterminant pour l'informatique. Emmanuel Lazare, le programme enregistré, est-ce que vous pouvez nous expliquer en quoi ça consiste?
4: Le programme enregistré, c'est de décrire les ordres qu'on va donner à l'ordinateur sous une forme numérique. C'est-à-dire, rien dans le matériel ne doit dépendre de ce qu'on veut faire faire à l'ordinateur. Quand vous avez une voiture, vous avez quatre roues et vous pouvez pas transformer votre voiture en avion. Parce que le matériel lui-même est la fonction même de votre objet. Dans l'ordinateur, l'idée, c'est que vous n'avez absolument rien d'un point de vue matériel qui dépend de ce que vous voulez faire. Et tout ce que vous voulez que l'ordinateur fasse, les ordres que vous lui donnez, sont donnés sous forme complètement immatérielle, ce qu'on appelle maintenant le programme. Et ça, c'est la grande innovation. Avant, par exemple sur l'ENIAC, il y a donc une partie du matériel qui dépend de ce qu'on veut faire. Les fils, quand je veux faire un calcul, je mets les fils d'une certaine manière. Et si je veux faire un autre calcul, il faut que je change mes fils. Mais le problème, c'est changer les fils, ça veut dire faire intervenir un humain. Ça met du temps, c'est compliqué, ça va casser peut-être des choses parce que vous branchez, débranchez en permanence. Si vous avez un programme donc enregistré, tout est sous forme numérique. C'est des 0 et des 1 et il n'y a rien qui change dans le matériel. Simplement, c'est des ordres différents. C'est comme si vous donniez quelqu'un un texte à lire. C'est tout. Le texte, il peut changer, il peut lire autre chose. Et les ordres que vous lui donnez, c'est juste une série d'écritures qui va exécuter directement.
1: Comment il en arrive à penser cette nouvelle architecture? Vous parliez de ses liens avec Alan Turing. Est-ce que vous pouvez revenir là-dessus? Comment les penseurs échangent sur ce sujet? Comment ça se passe, cette collaboration?
0: Alors, von Neumann est allé en 1938 donner une conférence à Cambridge. Il a rencontré ce jeune étudiant qui venait de faire un article très intéressant sur de logique mathématique qui résolvait un problème très abscon. Turing n'a pas défini une future machine. Il a résolu un problème de logique. Et von Neumann l'a invité à faire sa thèse à Princeton. Puis, ils ont continué à avoir quelques échanges, mais tout simplement, von Neumann avait compris l'impact du papier de Turing. Ils se sont revus après, dans le courant de la guerre, sur des projets secrets de cryptanalyse et autres, ainsi qu'avec Shannon. Mais Turing n'a pas joué de rôle très important dans l'invention des premiers ordinateurs. C'est

0: Vraiment, von Neumann d'ailleurs. Jusqu'à une date récente, on parlait d'architecture de von Neumann et Turing n'était pas quelqu'un de très connu.
1: On en parle encore d'architecture von Neumann pour la plupart de nos ordinateurs aujourd'hui.
2: Oui, c'est le même genre d'architecture. Tous les ordinateurs actuels sont basés sur le même genre de principe et on appelle ça toujours une architecture de von Neumann.
1: Et c'est quoi les grands composants, les grands éléments de cette architecture?
2: Alors, on peut en donner trois. La partie principale, ça va être ce qu'on appelle le processeur. Je remarque avec amusement que l'idée d'un cerveau électronique, bien à la mode en ce moment avec l'IA, débute déjà au début de l'ordinateur. On parle tout de suite de cerveau électronique, de electronic brain en anglais. Vous avez quantité de publicité, effectivement, avec ce genre de terme. Donc, on a un processeur qui est le composant qui va exécuter des ordres. Par exemple, faire du calcul, tout simplement. Ensuite, vous avez la mémoire. La mémoire, c'est simplement un endroit où on va stocker quoi ? Les deux choses qui vont nous servir, c'est-à-dire les instructions qu'on va donner au processeur. Par exemple, fais-moi une addition. Et les données sur lesquelles on va faire une addition. C'est ce qu'on appelle la mémoire de l'ordinateur, c'est ce qu'on appelle la RAM, quand on prend un terme technique. Et ça, dès ce rapport von Neumann, dès les premières idées, on a ces deux composants. Évidemment, pas sous la forme qu'on a actuellement, mais sur les mêmes principes. Et puis, le troisième composant qui est indispensable, c'est tout ce qui concerne les entrées-sorties. C'est-à-dire, votre ordinateur, il fait du calcul, c'est très bien, mais à un moment donné, il faut peut-être l'imprimer, il faut peut-être l'afficher, il faut peut-être l'envoyer à quelqu'un via un réseau comme on aurait maintenant. Et inversement, comment est-ce que vous récupérez tout ça? On a tous un clavier, un écran tactile, une souris. Donc, tout ce qui est à côté, qui va permettre à l'humain ou à d'autres ordinateurs de communiquer.
1: Et c'est vrai qu'on parle d'architecture von Neumann aujourd'hui. Les ingénieurs Ecker et Morley ont été un petit peu, je crois, agacés par le fait que ce ne soit pas forcément mentionné, qu'ils aient participé aussi à concevoir cette nouvelle architecture. Est-ce que ce n'est pas plus une œuvre collective que simplement von Neumann? Est-ce qu'on n'a pas effacé des acteurs?
0: Non, pas vraiment, puisque Eckert et Morley sont vite partis créer leur entreprise, tandis que von Neumann lui-même devenait conseiller scientifique de IBM et en même temps qu'il l'était du Pentagone. Il y a eu plutôt des rivalités des querelles sur des brevets, parce que Eckert et Morley voulaient créer une entreprise, donc ils avaient besoin de propriété intellectuelle, tandis que von Neumann, en bon scientifique, voulait que le savoir et que cette idée de nouvelle machine se diffuse le plus rapidement possible sans être entravée par des formalités juridiques. Ce qu'il faut dire aussi, c'est que von Neumann, une fois cette architecture définie, que vient de décrire Emmanuel, ne s'en est pas contenté. Il est allé beaucoup plus loin. Comme disait Edward Teller dans cet entretien, il adorait penser. Et von Neumann, d'abord, s'est fait construire un ordinateur, proprement dit un programme enregistré, pour son université de Princeton. Il en a fait construire d'autres. Il y en a même un qui s'appelait Joniak, en hommage à son prénom. Et puis, il s'est mis à réfléchir aux virtualités, aux potentialités de cette nouvelle machine. Il a écrit en 1948 un livre consacré aux automates autoreproductibles, donc un problème qui est toujours très d'actualité. Et ensuite, il a donné une série de conférences dans les années 50, avant sa mort, qui a été publiée sous le titre « L'ordinateur et le cerveau », où il aborde à la fois des questions qui touchent aux structures d'ordinateur, à la comparaison entre les machines analogiques et numériques, et à certains aspects de l'IA, ou en tout cas des bases de l'IA, des bases neuronales, de comparaison entre neurones et transistors ou circuits électroniques.
1: Il va construire son propre ordinateur, mais ça nous permet aussi d'évoquer l'héritage, en effet, dans d'autres groupes de recherche qui vont développer les premiers ordinateurs qui sont basés sur cette nouvelle architecture, notamment le Manchester Baby. Est-ce qu'on peut en dire un mot sur ce projet d'ordinateur ?
2: Oui, en fait, ce qui se passe avec l'ENIAC, c'est la publicité. Comme vous l'avez bien mentionné, c'est pas quelque chose qui reste secret. Ça arrive juste après la fin de la guerre. Il y a une démonstration publique. Il y a le rapport von Neumann qui est diffusé dans un certain nombre d'universités aux États-Unis et en Angleterre. Plein de scientifiques se disent « mais c'est absolument génial ce truc, je veux construire mon ordinateur ». Il y a une école d'été qui est créée et donc il y a plein de laboratoires de mathématiques qui vont se lancer dans la construction de leur ordinateur. Et entre autres en Angleterre, à Cambridge et à Manchester, la problématique à l'époque, c'est très bien cette histoire de programme enregistré, mais comment est-ce qu'on enregistre des électrons? Même encore maintenant, on sait très bien qu'une des problématiques, c'est de stocker l'électricité. Toute la problématique autour des batteries, de voitures, d'énergie renouvelable, stocker l'électricité, c'est compliqué. Et donc, il y a 50, 100, 200 techniques différentes qui sont essayées, et chaque université essaye sa propre technique. Et à l'université de Manchester, ils construisent justement un tout petit ordinateur pour tester leur technologie de mémoire. Et donc, ils construisent le Manchester Baby, qui est vraiment un tout petit ordinateur qui fait pas grand-chose, mais qui permet de démontrer ce concept que le programme enregistré, ben, ça marche. Ils arrivent à enregistrer leur programme dans leur mémoire et à faire calculer leur ordinateur. Et c'est un des premiers ordinateurs, en tout cas, c'est le premier ordinateur à programme enregistré qui correspond justement à cette architecture.
1: C'est le 21 juin 1948 que le premier programme enregistré est traité, exécuté par cet ordinateur qui a un aspect qui ressemble, pareil, pas du tout à nos ordinateurs actuels. C'est un ordinateur étonnant aussi.
2: Bah, c'est fabuleux, vous regardez la photo, c'est un laboratoire de recherche, c'est des composants électroniques partout, des oscilloscopes, il y a des fils dans tous les sens, c'est clairement un prototype qui n'a rien à voir avec un ordinateur maintenant d'un point de vue esthétique. D'un point de vue logique, c'est un ordinateur, exactement comme ce qu'on a maintenant.
1: Pierre Mouniécune, sur la naissance du premier ordinateur avec ce programme enregistré, exécuté en 1948, est-ce que c'est une date fondamentale aussi dans l'histoire de l'informatique ?
0: C'est la preuve que le concept de von Neumann pouvait être implémenté dans une machine. Et c'est le début, effectivement, de l'histoire de la programmation telle qu'on la connaît aujourd'hui. Aussi bien Manchester Baby Machine que l'ENIAC, encore une fois, sont de très bons exemples pour illustrer des phénomènes beaucoup plus généraux de l'innovation. Notamment, pratiquement aucune innovation, aucune invention n'est jamais isolée. On constate toujours des grappes d'innovation, des innovations simultanées. En même temps que l'ENIAC, on a vu fleurir aux États-Unis, en Grande-Bretagne et même en Allemagne, des grandes machines mathématiques pour traiter plus ou moins le même genre de choses, pour faire face à la marée montante de calculs et de données. Et puis, à la fin des années 1940, on voit des équipes, une douzaine ou une quinzaine d'équipes à travers le monde, à travers les pays industrialisés, qui ont lu le rapport von Neumann et qui s'en inspirent pour construire des ordinateurs en bricolant avec les moyens du bord, avec les techniques qui existent à l'époque, pour essayer d'inventer des mémoires. Donc ils vont utiliser des techniques magnétiques, ils vont utiliser des tubes à mercure, ils vont utiliser des écrans de télévision sur lesquels ils projettent des faisceaux lumineux, enfin des systèmes de mémoire qui ont rapidement disparu, supplantés par les mémoires magnétiques, puis par les semi-conducteurs. Ce qui est important, c'est l'accumulation de savoir-faire et d'expériences techniques et de réflexions qui émergent de tous ces essais.
1: Au niveau des groupes de recherche les plus connus et en URSS, est-ce qu'on a des tests, des groupes de recherche qui travaillent dessus ?
0: Après Manchester, le premier ordinateur opérationnel en grandeur, en vraie grandeur, et qui est construit, c'est à l'université de Cambridge, toujours en Grande-Bretagne. Et j'ai interviewé le chef de projet Maurice Wills qui me disait la raison pour laquelle on a réussi à construire notre ordinateur avant les Américains, c'est qu'on n'avait pas beaucoup de moyens, donc on a visé plus modeste et on a fait plus rapidement un ordinateur avec lequel très vite on a pu apprendre à programmer. Donc en même temps, il y a plusieurs ordinateurs mis en chantier aux États-Unis et en Europe continentale, le premier ordinateur mis en service est effectivement mis en service par les Soviétiques à l'université de Kiev. enfin, dans un laboratoire d'électronique de Kiev. Et il est suivi ensuite par des ordinateurs rivaux à Moscou et ailleurs, cependant qu'on en développe en France, en Allemagne, aux Pays-Bas et au Danemark. Donc même des petits pays, le Japon aussi, dans les ruines du Japon, comme dans les ruines de l'Allemagne, on commence à développer des ordinateurs.
1: C'est une histoire internationale qu'on ne connaît pas forcément très bien, parce que l'ENIAC a pris en effet beaucoup de place. Après, sur les créateurs de l'ENIAC, ces deux ingénieurs vont essayer de commercialiser des versions d'ordinateurs à partir du coup de ce programme enregistré, mais ce n'est pas forcément un succès commercial. Est-ce qu'on peut revenir là-dessus sur ces premiers ordinateurs qu'ils essayent de vendre?
0: Oui, on a là aussi un bel exemple de phénomène d'industrialisation d'un appareil de laboratoire. Donc, dans pas mal de laboratoires universitaires, on voit arriver des gens de l'industrie qui se disent « Tiens, ce serait peut-être intéressant de faire une petite série de cette machine » pour la vendre à la défense, aux avionneurs, enfin à des très gros clients solvables. Et c'est comme ça que des laboratoires sortent des ingénieurs qui ont participé à la création des premières grandes machines mathématiques, qui vont soit créer leur entreprise, soit rejoindre des grands groupes comme IBM et autres. Les deux ingénieurs de l'université de l'ENIAC, Eckert et Morley, créent leur boîte, ils créent une start-up qui va s'appeler Univac, et ils commercialisent en 1950, ils annoncent des ordinateurs à Univac 1 à $1 million.
1: C'est un peu cher, et ce qui explique peut-être que ça ne se vend pas très bien.
0: Au départ, ils avaient chiffré à, je crois, $700,000 ou $800,000, ils avaient une vingtaine de clients. Quand ils annoncent $1 million, ça tombe à moins de 10 clients. Ils arrivent à en vendre, ils courent après du capital. Hein. Le problème de ces premières entreprises d'ordinateurs électroniques, c'est qu'il y a trois problèmes. Il faut du capital, il faut du capital et il faut du capital, à part les problèmes techniques à résoudre. Et donc, assez rapidement, les entreprises, les startups comme Univac, qui n'arrivent pas à la rentabilité, sont absorbées par des grands groupes déjà établis dans le traitement de l'information pour la gestion dans les machines à carte perforée. C'est le cas de Univac qui est absorbé par Remington Rand. Alors que IBM, elle, réussit à convertir ses productions des machines à carte perforée classiques aux ordinateurs. Donc on a un cas très intéressant d'une révolution technique qui, loin de bousculer l'ordre établi, renforce encore l'entreprise qui était dominante dans la technologie d'avant. Donc, est-ce qu'on peut vraiment parler d'une révolution informatique ?
1: Ils utilisent juste encore les tubes à vide à cette époque. Et peut-être que ça explique aussi le coût et puis voilà, la difficulté peut-être aussi de vendre ces ordinateurs, Emmanuel Lazare.
2: Ah bah, c'est clair qu'un tube à vide, il y a des problèmes de fiabilité, des problèmes d'encombrement, des problèmes de consommation électrique. Problèmes qui seront rapidement résolus avec l'invention du transistor quelques années après, qui va permettre de gagner absolument sur tous les tableaux en fiabilité, en encombrement, en consommation électrique, et ça va effectivement déclencher l'innovation derrière. L'anecdote qu'on aime bien rappeler aussi, c'est qu'un des premiers ordinateurs, parce que depuis le début, on parle de l'armée, de calculs mathématiques, mais les salons de thé en Angleterre, c'est quand même quelque chose de très très important. Et justement, un des premiers ordinateurs qui marche, c'est pour une entreprise qui gère des salons de thé.
0: Lyons, les sachets de thé. Et le patron de Lyons est allé faire un tour à l'université de Cambridge. Il a découvert l'ordinateur EDSAC de mon vieil ami Maurice Wilkes. Et il s'est dit que ça valait le coup d'investir dans la construction d'un ordinateur similaire pour gérer tous les flux de marchandises, de thé, de sucre, de douceur dans son immense chaîne de salons de thé.
1: On arrive à la fin de cette émission, mais je voulais vous poser quand même une question sur l'architecture von Neumann. Est-ce qu'aujourd'hui, d'autres architectures sont pensées ? Est-ce qu'il y a une vitalité de la recherche sur ces questions ? Est-ce qu'on cherche d'autres formes d'architecture ?
2: Oui, oui, on en cherche et il y en a une qui arrive demain. Ça fait à peu près 25 ou 30 ans qu'on entend ça. Il y a eu des essais. Il y a eu des ordinateurs qui, par exemple, dans les années 80-90, on parlait beaucoup des ordinateurs parallèles. On a, à l'époque, beaucoup de machines pour l'intelligence artificielle qui est de l'époque qui essayent d'arriver. Mais pour l'instant, on arrive toujours à faire aussi bien avec l'architecture de von Neumann. C'est toujours la même problématique. Les autres architectures sont prometteuses, mais en fait, si avec ce que vous avez sous la main, ça marche aussi bien et que vous arrivez à développer aussi rapidement, bah pourquoi changer? Pourquoi essayer de faire quelque chose qui va être compliqué, pour lequel vous n'avez pas d'expérience? Tant que ça marche, on continue. Et pour l'instant, c'est le même genre d'architecture qui est utilisé. Avec des changements, on part beaucoup en ce moment de tout ce qui est réseau de neurones, donc qui ne fonctionne pas exactement de la même manière. Mais pour l'instant, tous les ordinateurs sont sur le même principe et ça va continuer tant que ça marche.
1: Tiens, Monique, une sur cette question du futur des architectures des ordinateurs.
0: Déjà, si on fait une synthèse de l'histoire qu'on vient de parcourir, on part d'une machine qui est un supercalculateur, qui sait faire beaucoup de calculs, mais qui ne sait faire que ça. Où un mathématicien comme von Neumann décèle un potentiel d'universalité. Donc, du point de vue de son architecture, c'est une machine logique tellement bête qu'elle peut être capable de faire tout, d'être universelle. Et toute l'histoire de l'informatique, ça va être la conquête progressive de cette universalité par l'ordinateur, qui peu à peu va, en fonction de ses baisses de prix, des nouveaux logiciels qu'on va inventer, manger, grignoter les terrains d'application de machines spécialisées. Les autres types de calculateurs, les centraux téléphoniques, plus tard les machines à écrire, et aujourd'hui, depuis 30 ans, c'est les appareils photo, les appareils d'enregistrement, les émetteurs de radio qui sont désormais numériques.
1: On l'a vu, donc le premier ordinateur ENIAC et ses nombreux dysfonctionnements ont mené à la révolution du programme enregistré qui change entièrement l'architecture des ordinateurs, architecture qu'on utilise encore aujourd'hui, mais dans les années 50, les premiers ordinateurs continuent à fonctionner sur des tubes à vide, et c'est l'arrivée du transistor qui va tout changer. C'est d'ailleurs ce qu'on va voir dans la prochaine émission de cette série consacrée à la révolution du numérique. Merci beaucoup Emmanuel Lazare et Pierre Mounier-Kuhn de nous avoir accompagnés pour cette émission. Emmanuel Lazare, je rappelle que vous êtes maître de conférence en informatique à l'Université Paris-Dauphine, et que Pierre Mounier-Kuhn, vous êtes professeur d'histoire et des techniques à l'École centrale Supélec, et que vous signez tous les deux une histoire illustrée de l'informatique dont la nouvelle édition vient de paraître. Je vous invite à vous procurer cet ouvrage. Merci beaucoup à toute l'équipe sans qui cette émission n'aurait pas lieu. Anouk Miliot à la préparation de l'émission, Françoise Goffroc qui assure la réalisation. Merci à Jérôme Moreau-Marron et Aloïs Guérin pour les traductions des archives. Et à la technique aujourd'hui, merci à Élise Reux.

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3: Bonjour et bienvenue dans les midis qui croisent les regards aujourd'hui. Dans son premier roman, Habibi Beyrouth, Manal Salamé nous conte l'histoire d'une jeune femme retournant au Liban après une absence de 17 ans et un rêve dans lequel son pays avait disparu des cartes. Dans son projet Les ruines circulaires, exposées aux rencontres d'Arles, la photographe Oriane Ciantarolive retourne les cartes, mais aussi les pellicules et le nom même du Liban devenu Nabil, incarnation d'un perpétuel désastre sous un soleil qui brûle et brille. Bonjour à vous, Oriane Ciantarolive et Manal Salamé.
5: Bonjour. Bonjour.
3: Merci d'être avec nous. Oriane Ciantarolive, nous pouvons donc voir votre projet photographique et poétique « Les ruines circulaires » aux rencontres d'art, l'exposition à la Maison des Peintres, présentée dans le cadre de la saison Méditerranée 2026. Les ruines circulaires sont aussi un livre, publié par les éditions Dune, et qui comprend ce livre comme l'exposition, les photos, mais aussi des textes, poèmes que vous avez écrits. Et Manal Salamé, vous êtes l'autrice du roman « Habibi Beyrouth », publié au printemps dernier aux éditions La Tribu, et qui a reçu il y a quelques semaines le prix France Télévisions. Vous faites également de la photo, et la photographie d'ailleurs joue un rôle dans ce premier roman, qui n'est pas autobiographique, même s'il y a beaucoup de vous dans cette histoire. La narratrice, Amal, revient donc dans le pays de son père, le Liban, où elle a passé tous les étés de son enfance alors qu'elle vivait en Arabie Saoudite, puis où elle a étudié à Beyrouth quelques années avant de partir en France. Lorsqu'elle descend de l'avion au début du roman, en août 21, cela fait 17 ans qu'elle n'a pas posé le pied au Liban. Vous n'êtes pas resté aussi longtemps loin de ce pays, mais le rêve dans lequel il disparaît des cartes, vous l'avez vraiment fait.
5: Tout à fait. C'est d'ailleurs ce rêve qui a été un peu le déclic, hein, qui a provoqué l'envie de retourner au Liban, mais dans une autre perspective, parce que j'y retournais, comme vous le précisiez à l'instant, régulièrement, et mes proches vivant sur place. Et cette double explosion du port a fait que ce rêve est survenu, a jailli de manière fulgurante. Et donc, je suis repartie au Liban avec mon appareil photo, mes carnets de notes, avec juste une envie de poser des questions et de comprendre et de... Voilà, d'explorer une partie de mon histoire que je ne connaissais pas très bien finalement.
3: Alors, lorsque Amal revient, nous sommes donc en août 21, un an avant, il y a eu l'explosion du port de Beyrouth. La distance est une loupe grossissante, écrivez-vous. Et d'ailleurs, lorsqu'elle revient, la première nuit qu'elle passe à Beyrouth, elle croit entendre une explosion avant de se rendre compte que cette explosion a eu lieu dans sa tête.
5: Oui, ça résonne en effet avec beaucoup de paroles que j'ai récoltées autour de moi après la double explosion du port et encore aujourd'hui, à la lumière de la dernière guerre qui a frappé le Liban. Et c'est vrai que c'est une chose qui est assez étrange parce que j'ai moi-même été finalement épargnée. Alors épargnée, oui ou non, parce que petite, quand on retournait au Liban chaque été, il y avait des bruits, des détonations qu'on entendait. Et il y a une chose qui est assez drôle, mais en tout cas maintenant adulte, je trouve que c'est et c'est aussi la force des parents qui cherchent à protéger les enfants. Et on nous disait c'est les bruits de citernes qui explosent. Mmh. Et donc voilà, on grandit un peu avec ces bruits qui sont là en filigrane. Et voilà, donc il y a des bombes qui tombent dans la tête et qui en tout cas m'arrivent les premières nuits quand je retourne au Liban.
3: Et ça d'ailleurs, le fait de dire c'est des bruits de citerne. Il y a beaucoup ça dans votre roman, c'est-à-dire la manière dont finalement cette présence de la guerre, de la violence, elle est, ou même les coupures d'électricité, tout ça finalement fait tellement partie du quotidien qu'il y a quelque chose comme ça où on dévie un peu ça. C'est on dit ah, électricité partie, revenue, la lumière est partie, je sais plus ce que c'est la formule. Oui, oui, oui. Mais il y a quelque chose comme ça où, en fait, presque on est sur un registre qui n'est pas celui du drame, parce qu'en fait, sinon, on serait dans ça tout le temps, quoi.
5: Oui, tout à fait. De toute façon, le cerveau est, il a quelque chose d'absolument fabuleux. C'est qu'au bout d'un moment, pour protéger l'esprit, il va se dissocier d'une certaine manière. Et il y a des choses qu'on va aborder avec une certaine note d'humour. Et c'est un instinct de survie, mais c'est un acte de résistance également. Le fait de tourner ça, alors pas forcément en dérision, mais en tout cas prendre de la distance avec le drame. Et c'est ce que j'ai voulu aussi retranscrire dans ce roman. La première chose qui m'a animée, c'était de lutter contre cet enfermement du Liban dans un statut de pays éternellement en guerre. Alors évidemment, les drames se succèdent, il y a une sorte de schéma répétitif qu'on traverse et que je relate à travers l'histoire de 4 générations pour la famille de Amal, et qui est propre à beaucoup de familles libanaises. En revanche, il n'en demeure pas moins que je voulais un peu lutter contre cette image qu'on pourrait avoir depuis l'étranger du Liban.
3: Et on va évidemment beaucoup en parler.
6: J'ai toujours préféré Beyrouth de jour. Le jour, elle ne sait pas mentir. Elle se révèle sans fioritures, inégale, vulnérable. Le soleil me plisse les yeux. Les klaxons sifflent de toutes parts. Le parfum des galettes de Zaatar se mêle à la poussière et aux effluves des poubelles et du mazout. Les câbles pendent au mur et s'enchevêtrent dans la végétation. Les chats, presque liquides, se glissent entre les grillages et disparaissent derrière les ronces. Un poste radio grésille sur un balcon, on ne saurait dire lequel, mais il profite à tous les passants jusqu'au bout de la rue. Sur une terrasse, deux hommes battent les dés sur une table de backgammon en sirotant leur café et en tirant sur leurs cigarettes. Les ruelles de Badaro sont à l'image des autres quartiers chrétiens de la capitale, fleuries et soignées. Mais par endroits, les façades qui tendent vers le port portent désormais les traces de la double explosion. Sur les murs, de nouvelles balafres ont remplacé celles causées par les guerres. Des échafaudages de fortune retiennent ce qui est encore debout, et les fenêtres sont recouvertes de bâches grises. Les maisons autrefois cossues attendent que leurs propriétaires, s'ils n'ont pas tout perdu ou baissé les bras, débloquent auprès de leur banque de quoi les restaurer. Je sors mon appareil photo pour prendre quelques clichés sur le chemin. J'ai beau varier les réglages, rien n'y fait. La lumière crue de midi brûle mes prises.
3: Un extrait de votre roman Habibi Beyrouth Manal Salamé, lu par Zoé Coupé. Ce soleil qui brûle, mais aussi le ciel jaune dont il est si souvent question dans votre livre Manal, nous amène à cet astre, le soleil au centre des ruines circulaires, Oriane Siantar-Olive, ce projet que nous pouvons donc voir à Arles cet été, et qui est en partie né d'un empêchement, un retour que vous n'avez pas pu effectuer en Syrie, où vous avez vécu une dizaine d'années et où vous vouliez retourner en 2019.
7: Oui, c'est l'histoire. D'ailleurs, je voudrais juste dire que je suis très émue par les mots de Manal, parce qu'il y a quand même un fil conducteur très fort, très puissant, très profond, et on le ressent dans sa chair, donc je suis très émue de ce moment-là. En 2019, j'ai vraiment cru que je pourrais rejoindre Damas en passant par la route, en longeant à pied l'ancienne ligne de chemin de fer qui reliait Beyrouth à Damas et qui avait été détruite pendant la guerre civile. J'ai donc suivi à pied ces rails qui parfois disparaissent parce qu'il y a eu des reconstructions, parfois ont été détruits, parfois réapparaissent dans des terrains vagues ou dans la terre battue. Et en effet, j'ai jamais pu passer la frontière, donc frontière infranchissable. de tous les côtés, prise au piège au Liban, un territoire que je connais très bien. Et à ce moment-là, j'ai décidé de changer de cap et j'ai fait cap plein sud pour remonter ce que j'ai nommé la route du désastre et pour aller jusqu'au point d'origine, en tout cas ce que moi j'ai déterminé comme étant le point d'origine du désastre, qui est le mur de Kfar Kila à la frontière sud.
3: À l'extrême sud-est du Liban. Alors, vous avez effectué plusieurs voyages entre 2019 et mars 2023, dans le sud du Liban donc, pour ce projet qui n'est pas du tout, disons-le dès maintenant, un photoreportage, ni dans le propos, ni dans la forme, les deux étant profondément liés dans un mouvement de déplacement et même, je le disais en introduction, de retournement. Est-ce que vous pouvez nous expliquer ça?
7: Oui, c'est une traversée en réalité, et pour traverser ce territoire, pour traverser un territoire en guerre, puisque en 2019 jusqu'en 2023, le Liban était déjà officiellement en guerre, on en parlait beaucoup moins parce qu'à ce moment-là, c'était un conflit plus larvé, on va dire. Mais le sud était quand même toujours sous le feu. J'avais beaucoup été influencée par la poésie, notamment depuis mon retour de Damas en 2011, par la poésie d'Etel Adnan et notamment l'Apocalypse arabe, où elle décrivait ses soleils rouges, soleil jaune, soleil bleu. Le soleil est rapidement devenu un fil conducteur. 10 astros, des astres, c'est mauvaise étoile. Donc rapidement, pour moi, il est devenu et fil conducteur et une forme d'opérateur conceptuel. Et puis pour continuer à désancrer, à amortir le choc de la révélation finale, on va dire. J'ai commencé à tout retourner. Donc d'abord, ça a été les mots. Liban est devenu Nabil. Et puis les cartes, les points cardinaux. Dans un des poèmes principaux, je pose la question. Et si le soleil se levait à l'ouest pour se coucher à l'est, où le phénix irait-il enterrer son père? Et finalement, j'ai retourné mes propres pellicules dans mon appareil photo pour aller au bout des choses et photographier directement sur la matière brute. Ce qui naturellement a emmené mes images vers des rouges, oranges, jaunes très profonds, toujours en lien avec le soleil.
3: Astres et désastres, alors le titre de l'exposition « Les ruines circulaires » est le titre d'une nouvelle de Borges, mais une inspiration importante, vous l'avez dit, est le long poème d'Etel Adnan intitulé « L'Apocalypse arabe » dont nous allons écouter un passage.
8: Un soleil dynamité, un enfant dynamité, un poisson dynamité, la rue dynamité. Mangez et vomissez le soleil, mon soleil, mangez et vomissez la guerre. J'ai entendu un ange exploser. Un soleil animal rampe sur mon échine dorsale et me mange le cou, ses cheveux tombent. Dans les rues, le fascisme habillé de vert masturbe ses fusils. Oh, aventures à rebours! J'ai vu Beyrouth, la folle, écrire avec du sang, mort à la lune. Une fusée traverse la maison. Des balles crépitent. On éventre un magasin. On piétine un chat. Moi, j'ai pris le soleil par la queue et l'ai jeté à la rivière. Explosion. Boum. Beyrouth, putain mal lavée, porteuse de syphilis. Le soleil est contaminé par la ville. Un soleil bleu reculant, un Kurde tuant l'Arménien, l'Arménien tuant le Palestinien, la roue solaire des races de Syrie, ô nomades insensés, buveurs de poussière, un soleil mauve hydrophile, un soleil jaune canular, un soleil rouge vaniteux, Beyrouth la malice, un parti ivre de pétrole et la milice des tourbillons de la Voie lactée. Un soleil au ventre nourri de légumes, système de tubéreuse grasse, un soleil mou. Les eucalyptus sont en fleurs. Les Arabes sont sous terre. Les Américains sur la lune. Le soleil a mangé ses enfants. J'étais moi-même un matin bien heureux.
3: C'est un extrait de l'Apocalypse arabe, poème d'Etel Adnan, lui-ci par Marina Moncade. Alors, il y a tous ces soleils dans les ruines circulaires, Oriane Santarolive. Il y a aussi le port de Beyrouth qui apparaît dans des nuances orange, doré, marron, éclairé par ce qui semble être un double soleil. mais nous l'avons dit, c'est surtout dans le sud du pays que vous êtes allé. Et ce qui nous accueille à Arles, c'est donc cette grande carte réalisée avec l'artiste Léo Rump. Il y a les lieux habités et les lieux attaqués, bombardés ou rasés. Est-il écrit sous cette carte de Nabil ? Est-ce que vous pouvez un peu peut-être essayer de nous décrire cette carte et nous dire pourquoi il était important qu'elle nous accueille ?
7: Cette carte est un point de départ d'une forme de désorientation assumée. Quand on rentre dans l'exposition, on entre tout de suite dans une forme de désorientation pour plusieurs raisons. La fonction première, en réalité, de cette carte est plutôt aussi de jouer la carte du direct. Cette carte, on l'a conçue, donc c'est le Liban est renversé, la mer est au nord, le sud est à l'ouest. Et on a, jusqu'à un mois avant l'exposition, avant qu'elle parte en production, les zones habitées ont été rayées à la main à chaque fois qu'elles étaient attaquées ou bombardées, ou rasées. Et on a travaillé avec une organisation qui s'appelle Public Works pour sourcer ces informations. En réalité, quand on regarde cette carte qui est comme ça, avec voilà, cette forme de désorientation, avec ces mots déjà renversés dessus, en réalité, on regarde du direct. Voilà. Et quand on est face à cette carte, quand on est face à du direct, on interroge aussi notre société du direct qui va de plus en plus vite, qui potentiellement peut aller dans le mur. Et donc face à cette carte, de l'autre côté de l'exposition, se trouve la photo immense du mur de Kfar Kila.
3: Et donc, quand on la voit, effectivement, c'est comme si c'était griffé, en fait, parce que c'est tous les petits blancs de ce que vous avez effacé au fur et à mesure.
7: Exactement, ça a été rayé à la main au fil des attaques et des bombardements, et jusqu'à un mois avant l'exposition.
3: Alors, Manal Salamé, vous jouez à votre manière, avec les noms, en prénommant votre personnage Amal, un prénom qui rappelle à l'oreille le vôtre, Manal. Mais ça n'est pas la seule raison de ce choix que vous avez fait de ce prénom.
9: Oui. Oui, tout à fait. C'est un prénom qui a diverses significations. Déjà, la première littérale, qui veut dire espoir, Amal, en arabe. Et la deuxième, plutôt symbolique, puisqu'il s'agit de l'acronyme d'un parti politique, ancienne milice, durant la guerre dite civile, donc milice chiite. Et c'est un prénom aussi qui a glissé. Il y a une forme d'effacement à un moment qui s'est fait à travers ce prénom que la narratrice rejetait pendant son enfance. Et à propos d'effacement, je voulais juste rebondir j'arrive pas à tenir ma langue. J'ai quelque chose sur lequel je voulais rebondir par rapport à ce que disait Oriane. Tu parlais de la rue de Damas, donc c'est une rue qui est assez présente dans le roman. Mais aussi, il y a quelque chose qui m'a frappée dans les ruines circulaires, c'est que y a une sorte d'urgence, en fait, de fixer un instant. Et je pense qu'on ne choisit pas l'écriture et la photographie par hasard. Ça me fait penser à une phrase de Kundera qui disait que l'exil, ce n'est pas être arraché, c'est s'effacer doucement. Et donc, c'est dans cet effacement que Amal s'est inscrite pendant son séjour en France. Et ce prénom qui finit par porter une forme très symbolique par la suite, puisque cette quête identitaire, quand elle retourne au Liban pour sa démarche administrative, lui permettrait peut-être de se réconcilier avec, en tout cas de retrouver une trace de ce qu'elle a perdu pendant son séjour en France.
3: Oui, puisqu'évidemment, toute la question de l'ici et du là-bas, toute la question de pourquoi revient-elle, c'est évidemment ce qui traverse l'ensemble du livre. Une grande partie de votre roman, Manal Salamé, se passe à Beyrouth, on a entendu tout à l'heure dans l'extrait, mais cette narratrice Amal a passé une partie de ses étés dans le sud du Liban, d'où vient son père, et où vivaient ses grands-parents. Et d'ailleurs elle dit qu'on dit monter dans le sud.
9: Oui, oui, tout à fait. Alors, c'est une légende. Hein. Je ne sais pas dans quelle mesure cette légende dit vrai, mais Ali Drissi avait cartographié le monde, comme on dirait aujourd'hui à l'envers, avec le sud en haut et le nord en bas. Et c'est vrai que cette expression libanaise qui est très propre, on dit monter dans le sud et descendre à Beyrouth, hein. Ou descendre au Liban d'ailleurs aussi.
3: Et c'est dans le sud,
9: également.
3: Dans le sud, à la mairie de Nabatier, qu'Amal doit aller faire les démarches pour obtenir la carte d'identité qu'elle est venue chercher au Liban.
6: Peu à peu, le village de mes grands-parents se paraît de nouvelles couleurs. il s'éloignait des souvenirs que j'en avais tissés et de ce que nous en avait raconté mon père dans l'exil. Dans ma tête, il y avait du jasmin, des figues de Barbarie et des rires le soir sous le porche. Sous mes yeux, les portraits du chef du Hezbollah commençaient à s'implanter insidieusement. Dans les rues d'abord, puis dans les maisons. Mes cousins n'y retournaient plus ou s'y attardaient le moins possible. Ils préféraient le semblant d'anonymat que leur offrait la capitale. Puis, les uns après les autres, ils quittèrent le pays. Comme eux, j'avais fini par couper les ponts avec le Sud et mon Liban s'était limité à Beyrouth. Passé Saïda et son marché en bord de mer, le taxi s'enfonce vers les terres. À mesure que nous nous approchons de Nabatieh, le ton change. Nous pénétrons un territoire sous contrôle du Hezbollah. Le long de la route, ma rétine se heurte aux étendards jaunes. Ils raflent la vedette au drapeau du Liban, à raison de deux étendards flambant neufs pour un drapeau terni, parfois en lambeaux. Deux pour le parti, un pour le pays. Deux pour le parti, un pour le pays. Et ainsi de suite. À perte de vue. Par endroits, surgissent de gigantesques portraits de l'imam Khomeini et des panneaux publicitaires vantant les mérites de produits « made in Iran ». Sur le bas-côté, les détritus jonchent les trottoirs. Des carcasses de voitures abandonnées, des jantes de pneus et des briques de bâtiments en cours de démolition ou de construction.
3: Un nouvel extrait de votre roman « Habibi Beyrouth » à Manal Salamé. Alors, la question de l'identité dans votre livre, bien sûr, elle passe par les papiers, mais ça va bien au-delà de ça. C'est aussi la possibilité d'être soi, sans appartenir à une religion, un rite, un parti ou un quartier.
9: Oui, il y a une forme de... Donc ce qu'il faut savoir aussi au Liban, c'est qu'il y a ces communautés en fait qui une sorte de communautarisme qui est quand même très présent dans le quotidien, alors qui est à la fois présent et en filigrane, donc très, très dissipé selon les moments peut-être, et puis selon son appartenance ou sa non-appartenance. Et c'est quand même une question assez politique, hein. De toute façon, c'est au-delà de la vie au quotidien, parce qu'au quotidien, on vit... Alors certes, il y a des quartiers chrétiens, quartiers musulmans, en tout cas majorité chrétienne ou musulmane. Mais c'est une chose qui m'avait frappée quand je suis rentrée au Liban pour mes études. C'est là que j'ai découvert en fait cette répartition et cette sorte de mosaïque communautaire et confessionnelle. Et il y a des régions en effet, donc Amal, elle garde ce souvenir assez bucolique finalement de ce Sud, qu'elle a connu enfant. Et on parlait d'effacement justement tout à l'heure, et donc ce glissement qui s'est fait au fil des années, des décennies en l'occurrence, et quand elle retourne 17 ans plus tard, elle est frappée par ce que ce village est devenu. Mais est-ce que ce village était vraiment comme elle se l'imaginait? Parce qu'il y a aussi une question de mémoire que je voulais interroger à travers cette quête aussi bien identitaire, administrative, mais aussi qu'est-ce que la mémoire retient finalement des lieux de l'enfance. Et la mémoire joue des tours, finalement. On a envie de prendre ce qu'on prend, et le choc des premières retrouvailles avec ces lieux de l'enfance, j'ai voulu l'illustrer de manière assez forte et exacerbée avec justement ce que Amal vit dans le Sud.
3: Il y a dans l'exposition à Arles, Oriane Santarolive, une vitrine dans laquelle il y a notamment des tracts de guerre largués par avion par l'armée israélienne sur la zone civile de Nabatieh, dans le sud donc du Liban. Parmi vos photos, il y a le cimetière de Nabatieh, il y a des fils barbelés, il y a une bombe, il y a un mur avec des impacts de balles, il y a ces personnes prises de dos que vous légendez prostrées. Mais nous l'avons dit, il y a cette technique utilisée du verso de la pellicule et la solarisation qui décadre ou cadre autrement les choses. Et c'est important peut-être de revenir là-dessus, parce que vous avez été photojournaliste et vous avez vraiment, et ça précède ce projet-là, une réflexion sur ce que l'on montre de la guerre. Quelque part, votre travail et celui-ci notamment est presque pensé en réaction à ça, en fait.
7: Tout mon travail aujourd'hui se déploie en réaction et à mon ancien métier de journaliste et souvent à l'actualité en cours. Il y a effectivement eu des projets avant tout celui qui se déroule au sud du Liban. Et à chaque fois, il s'agit justement de voir comment on peut raconter la guerre autrement, mais surtout, disons que dans le cadre de mes fonctions de journaliste, on en parlait juste avant l'émission avec Manal, c'était très dur. Je pouvais pas, dans le cadre de mes fonctions, répondre à la crise de confiance du lectorat. C'est quelque chose qui détruit en fait énormément quand on est journaliste, de ne pas pouvoir répondre à cette crise de confiance. Donc à un certain point, j'ai vraiment démissionné de mes fonctions pour récupérer ma liberté et pouvoir traiter les sujets qui m'apparaissent en tout cas ignorés ou sous-traités. Mais avec cette question en toile de fond de dire aujourd'hui la population civile face à une image de guerre, elle est soit elle-même traumatisée, donc elle ne peut plus en regarder, soit elle est habituée puisque l'image est mise au même plan qu'un d'autres régimes d'image et dans ce cas-là, elle ne les voit plus. Dans les deux cas, ça a exactement la même conséquence, c'est-à-dire un désengagement face à une image de guerre et donc face à un conflit en cours qui en l'occurrence est partie intégrante de notre propre histoire à tous. Donc il y avait voilà, toujours cette question qui traverse mes projets de savoir comment on réengage face à une image de guerre, face à un conflit, sans nourrir des traumas déjà présents ou en prenant par surprise cet effet d'habitude. Voilà. Et donc c'est tout ce travail-là qui est à l'œuvre.
3: Manal Salamé, alors évidemment vous c'est très différent, mais néanmoins lorsque vous parlez dans le roman de l'histoire du pays, et vous le faites beaucoup, vous avez dit c'est plusieurs générations, vous le faites à travers le vécu intime des personnages et pas par du spectaculaire. La guerre par exemple, c'est la valise de la fuite qui est toujours prête près de la porte. L'occupation syrienne, ce sont des messieurs qui occupent l'appartement des parents vu à hauteur de l'enfant qui est alors à mal. Il y a peut-être, alors d'une autre façon bien sûr, mais aussi cette réflexion sur qu'est-ce qu'on là pas montre, mais qu'est-ce qu'on dit de la guerre, comment elle apparaît sans être comme ça dans du spectaculaire de scènes de bombardement, quoi.
9: Oui, je ne voulais pas montrer la guerre. Alors déjà, le fait de le faire à hauteur d'enfant permet aussi de préserver aussi bien la narratrice que les lecteurs et les lectrices. Ça apporte aussi bien un regard plus naïf sur les choses, mais surtout, ça met en exergue l'absurdité des situations. Parce que quand un enfant raconte, enfin là en l'occurrence, que ce monsieur lui tend des bonbons, alors qu'en réalité, il venait juste de pointer
3: une arme sur son front,
9: alors que elle a juste vu un long tube noir. Alors certes, le lecteur et l'électrice vont comprendre de quoi il s'agit, mais l'enfant ne retient que ces bonbons qu'on lui tendra à la fin. Et donc, ça prend par surprise, justement, comme tu le disais, Oriane, et puis surtout, ça permet de encore plus mettre l'accent sur l'horreur de la situation sans la nommer. Il y a autre chose également, c'est que l'histoire collective, alors non pas qu'elle ne m'intéresse pas, je pense que c'est important de faire un travail dessus, et c'est ce qu'aujourd'hui au Liban, il nous a manqué jusque-là, et le travail est en œuvre aujourd'hui. En revanche, moi ce qui m'intéresse sont les histoires qui se passent dans les marges. C'est comment ce collectif vient justement résonner dans l'intime de chacun et chacune, et ce sont ces histoires intimes finalement qui vont venir construire cette histoire collective au Liban.
3: Oriane Santarolive, l'exposition comme le livre publié aux éditions Dune comprend des écrits, on l'a dit, des textes poétiques que vous avez écrits. On imagine que cette écriture non journalistique était peut-être aussi importante pour marquer cette approche autre qui est la vôtre, et nous allons écouter l'un de ces courts textes.
10: Dans un monde où le cours de la violence serait inversé, les larmes couleraient-elles le long de nos fronts? Et le sang rejoindrait-il la mer du ciel? Si le soleil se levait à l'ouest pour se coucher à l'est, où le phénix irait-il enterrer son père? Nabil, perçois-tu dans ce mar de café nos destins en orbite? Cette ombre impossible à compter? Les héros meurent parce que le monde tourne, tourne autour du soleil, qui lui-même se meurt.
3: Ce sont vos mots lus par Alice Puydebois, Oriane Santarolive. Alors il faut dire que dans l'exposition à Arles, ces textes sont inscrits sur des miroirs. Et on imagine que c'est pas un choix, c'est par hasard.
7: Les miroirs ont une fonction centrale et essentielle puisqu'ils se trouvent au centre du rayonnement. La scénographie est construite comme un rayonnement et une forme spiralée qui rappelle la spirale d'ailleurs du livre. Et donc les miroirs sont sur les quatre tranches des quatre cimaises qui partent, qui constituent ce rayonnement. Ils ont une fonction essentielle, c'est qu'ils nous renvoient d'abord à notre propre image, à notre propre position, face éventuellement à un conflit. Et puis surtout, quand on est au centre de ces miroirs, où qu'on soit, on voit systématiquement un des trois piliers fondateurs de l'exposition, soit la carte qui désoriente à l'entrée, soit le mur de Kfar Kila, soit un des soleils exposés. Donc on est en permanence au centre.
3: Le monde miroir donne à voir ce qui nous attend, est-il écrit dans un autre texte. Et effectivement, vous parliez de comment on réengage le public, évidemment que se voir son propre regard en regardant ce retournement du miroir, c'est très fort. Oriane Santarolive et Manal Salamé, dans les midis, vous restez toutes les deux avec nous. Nous vous retrouvons pour la suite de cet échange juste après le journal de la rédaction qui est à suivre dans une minute.
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3: Dans 15 minutes, la suite des midis. 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Et c'est donc le journal avec Fiona Mogadam. Bonjour Fiona.
12: Bonjour Chloé, bonjour à toutes et tous. Les critiques sur une réintroduction sous condition de certains pesticides prévus dans la loi d'urgence agricole adoptée hier par les députés n'en finissent pas. La ministre de l'Agriculture, Annie Genevard, rappelle que c'est l'ANSES qui aura le dernier mot, précision de Catherine Pétillon à suivre dans un instant.
3: Une autre proposition de loi qui suscite des critiques.
12: Celle visant à instaurer une présomption d'usage légitime des armes pour les forces de l'ordre, le ministre de l'Intérieur signe une tribune dans Le Monde pour défendre son texte. Si les incendies ravagent une partie de la planète en ce moment, dont la France, ils ont été en net recul en 2025 en Amazonie. Depuis la reprise des attaques au Moyen-Orient entre l'Iran et les États-Unis, une centaine de soldats américains a été blessés. Une communication peu courante de la part du Pentagone qui suscite de nombreux commentaires. Après l'adoption de la loi d'urgence agricole par les députés hier, les sénateurs doivent se prononcer à leur tour aujourd'hui. Contrairement à l'Assemblée nationale, cela devrait se faire sans difficulté. Hier, les débats ont été houleux au sujet notamment de la mesure qui permet la réintroduction de certains pesticides sous conditions, divisant même au sein du camp gouvernemental, à tel point que le Premier ministre Sébastien Lecornu a appelé ce matin à ne pas instrumentaliser cette loi à des fins politiciennes et rappeler qu'elle ne se résume pas à un seul article. Une loi utile pour notre souveraineté alimentaire, estime le Premier ministre, qui, comme la ministre de l'Agriculture avant lui, précise que le texte ne revient pas sur l'interdiction de l'acétamipride. Annie Genevard qui a expliqué que le projet de loi donne la possibilité à l'ANSES de réintroduire certains pesticides interdits. Catherine Pétillon, vous avez lu ce projet de loi. A-t-elle vraiment le dernier mot ?
13: La formulation est assez floue et sujette à interprétation. Et elle montre aussi combien l'évaluation scientifique est devenue un enjeu politique. Ce que dit la loi, c'est qu'elle permet à l'Agence nationale de sécurité sanitaire de réintroduire, à titre dérogatoire et sous conditions, deux pesticides interdits en France. Autorisation destinée à une poignée de filières. La dérogation vise à faire face à une menace grave compromettant la production de betteraves sucrières, précise par exemple le texte. C'est la loi qui interdit ou autorise les produits. En l'occurrence, elle avait interdit ces deux-là. Par ailleurs, aujourd'hui, le rôle de l'ANSES, c'est d'émettre des avis scientifiques et de délivrer des autorisations de mise sur le marché. Là, explique le ministère de l'Agriculture, la loi lui donne, pour ses produits, la possibilité de créer son propre mécanisme de dérogation, en quelque sorte. Une fois saisie par le ministère, elle aura 2 mois pour évaluer les effets des produits selon des critères définis par la loi. Ensuite, répète à l'envi le ministère, c'est à la science de parler. Une manière de présenter des choses qui ne convainc pas du tout François Veillerette. Il est porte-parole de l'association Génération Future.
14: Le gouvernement nous dit oui, mais là, ce ne sera pas une décision politique, ce sera la science qui va décider. Et vous, vous les opposants, vous êtes les ennemis de la science, en fait. Alors que la réalité, c'est exactement le contraire, puisque nous, on considère que donner 2 mois à l'ANSES pour évaluer un usage avant de permettre une dérogation. C'est pas sérieux. Aujourd'hui, il faut 12 mois minimum pour délivrer une autorisation de mise en marché d'un produit pour un usage donné. En 2 mois, il n'y a rien de sérieux qui peut être fait. C'est une manière pratique de faire porter la responsabilité à l'agence et d'en s'en défausser au niveau du politique.
13: Du côté de l'ANSES, qui n'a pas été consultée dans ce processus, pas de commentaire à ce stade. L'agence se borne à dire qu'elle examinera le texte une fois voté. Rappelons aussi que cela fait des années qu'elle est mise sous pression politique sur cette question des pesticides.
12: Et la ministre de la Transition écologique, Monique Barbu, doit être reçue à Matignon en ce moment, en désaccord avec ce projet de loi d'urgence agricole. L'hypothèse de sa démission n'est pas exclue. 700 000 personnes ont signé la pétition contre la présomption de légitime défense pour les forces de l'ordre sur la plateforme de l'Assemblée nationale. Le seuil des 500 000 signatures ayant été franchi, les députés de la commission des lois vont voter aujourd'hui pour savoir s'ils examinent ou classent cette pétition. Les opposants à la proposition de loi s'inquiètent de ce texte déjà voté par l'Assemblée au début du mois. Il instaure une présomption d'usage légitime des armes qui, pour eux, s'apparente à un permis de tuer en toute impunité. Vous avez pu les entendre dans le journal de 8h ce matin. Bonjour Anne Fauquemberg.
15: Bonjour.
12: Dans une tribune au journal Le Monde, le ministre de l'Intérieur prend la plume ce midi. Il défend un texte qui, selon lui, ne crée ni privilège ni impunité.
15: Oui, pour Laurent Nunez, la proposition de loi ne modifie en rien les conditions dans lesquelles un policier ou un gendarme peut faire usage de son arme. Il rappelle le cadre existant depuis la loi de 2017. Au-delà de la légitime défense prévue par le code pénal, le législateur a défini 5 situations dans lesquelles policiers et gendarmes peuvent légalement faire usage de leur arme face à une personne armée, pour protéger des lieux ou des personnes qui leur sont confiées, pour empêcher l'évasion d'un individu dangereux, pour immobiliser un véhicule dont les occupants représentent une menace ou pour interrompre un périple meurtrier. Dans chacune de ces hypothèses, 2 principes demeurent intangibles, l'absolue nécessité et la stricte proportionnalité. La proposition de loi, insiste le ministre, ne modifie absolument rien à ce cadre. Aucun nouveau cas d'usage n'est créé, aucune règle n'est assouplie, aucune immunité n'est accordée. Mais lorsqu'un policier ou un gendarme utilise son arme, il arrive que le premier acte de procédure soit un placement en garde à vue pour homicide volontaire, alors même que les circonstances paraissent compatibles avec l'un des cas d'usage définis par la loi de 2017. Et c'est cette automaticité que la loi supprime. Ce n'est pas un détail procédural pour Laurent Nunez, qui explique qu'on ne peut pas présumer qu'un agent public ayant agi dans le cadre d'un régime légal a nécessairement commis

0: La police suspectait la présence d'une voiture piégée devant sa maison. Christophe Rivanc est sous protection policière depuis ces menaces du groupe criminel marseillais. Le parquet de Grenoble a ouvert une enquête après l'interruption du concert de la DJ Barbara Butch samedi. Des militants pro-palestiniens et insoumis ont manifesté durant sa performance, l'obligeant à quitter la scène au bout d'une vingtaine de minutes. La mairie de Grenoble a évoqué des jets de bouteilles en verre visant délibérément la scène. Les manifestants reproche à la DJ son soutien à la loi Yadan. La situation s'améliore sur le front des incendies dans le Var et en Corse. Le feu qui a touché les communes d'Arc et de Tarado est à présent fixé. 200 hectares ont brûlé. En Haute-Corse, les conditions restent compliquées, mais l'incendie est circonscrit. 570 hectares ont été ravagés par les flammes. Des feux qui touchent aussi l'Espagne au nord de Madrid. 26 000 hectares ont été détruits. Le feu est toujours hors de contrôle. Et puis le Canada fait également face à des incendies dévastateurs avec 3 millions d'hectares brûlés. C'est l'équivalent de la superficie de la Belgique.
1: Des incendies qui sont cette fois moins nombreux en Amazonie.
0: Et c'est une bonne nouvelle puisque les feux en Amazonie brésilienne en 2025 ont atteint leur niveau le plus bas depuis 40 ans. La déforestation recule également de 36%, alors que l'année 2024 avait été marquée par des chiffres records avec près de 16 millions d'hectares brûlés en Amazonie. Alors Claude Guibal, comment le Brésil est-il parvenu à inverser la tendance ?
2: Alors, il y a évidemment un facteur météo. Après la sécheresse historique en 2024, où les destructions ont été colossales, les pluies l'an dernier sont revenues plus tôt et elles ont réduit la période pendant laquelle les incendies peuvent se propager. Les experts évoquent aussi un effet de prudence. Après les feux catastrophiques de l'année précédente, les Brésiliens ont davantage limité l'usage du feu pour nettoyer les parcelles, mais la météo n'explique pas tout. Depuis le retour de Lula au pouvoir en 2023, en effet, le gouvernement a fait de la lutte contre la déforestation une priorité. La surveillance de l'Amazonie par satellite a été renforcée, les contrôles sur le terrain multipliés et les sanctions durcies contre les brûlis interdits, l'exploitation minière clandestine et les coupes illégales. Ces coupes qui sont un facteur clé parce qu'elles ouvrent en effet la forêt. Elles laissent donc entrer davantage de soleil et de vent et cela assèche la végétation et surtout, elles sont souvent suivis de feux allumés volontairement pour transformer la forêt en pâturage ou en terre agricole. Moins de déforestation signifie donc aussi moins d'incendies. Le gouvernement a également mieux organisé l'utilisation des terres et encouragé une agriculture plus productive sur les surfaces déjà exploitées afin d'éviter d'empiéter sur la forêt.
0: Le retour du phénomène climatique El Niño inquiète les scientifiques qui redoutent un effondrement de l'écosystème de la Grande Barrière de Corail en Australie. Elle pourrait subir un blanchissement extrême, massif et à grande échelle, d'après les chercheurs, ce qui entraînerait des extinctions localisées d'espèces. L'escalade continue entre les États-Unis et l'Iran. Donald Trump a menacé l'Iran de payer le prix fort pour chaque soldat américain tué. Le président iranien Massoud Pezeshkian a de son côté évoqué une guerre totale face aux États-Unis, chacun ciblant des infrastructures militaires de l'autre. Depuis deux semaines et la reprise des attaques entre les deux pays, une centaine de soldats américains ont été blessés. C'est le Pentagone, la voix officielle du gouvernement Trump, qui a communiqué ces chiffres, alors que les missiles iraniens visent essentiellement des bases de Washington situées au Koweït, à Bahreïn et en Jordanie. Washington qui a aussi révélé l'identité des deux soldats tué ce week-end. Ces communications, Olivier Poujade, ont provoqué de nombreux commentaires.
3: Oui, la raison semble assez évidente. Le Pentagone est généralement peu bavard sur les dégâts humains causés par l'Iran. Il y a donc un effet de surprise à libérer de cette manière un bilan comme celui-ci. Et certains journaux affirment ce matin que le Pentagone a voulu dissimuler en fait ces informations, ce que s'est empressé de démentir dans les minutes qui ont suivi la publication de ces articles. Sean Parnell, le porte-parole de la défense américaine, il a précisé qu'il s'agissait d'une centaine de blessures légère et que 96% des soldats concernés avaient déjà repris du service. Mais la polémique est déjà lancée. Pour le gouvernement, les médias américains tentent d'influencer leurs lecteurs, de jouer sur la corde émotionnelle pour rendre l'action de Donald Trump encore plus impopulaire. Et pour les journalistes, au nom de la classification défense, l'administration Trump cache sciemment ces informations pour masquer les difficultés qu'elle rencontre au Moyen-Orient.
0: Olivier Poujade pour France Culture. Comme attendu, le nouveau Premier ministre britannique,

0: Lindsey Burnham a présenté ses premières mesures contre la vie chère ce matin, avec notamment la suppression de la TVA sur l'électricité pour l'hiver prochain. Mais cela suscite déjà des interrogations dans le pays, Laura Calmus.
1: À peine installé au 10 Downing Street, Andy Burnham veut offrir, selon ses mots, un peu de répit aux Britanniques. À partir du mois d'octobre, la TVA de 5% sur les factures de gaz et d'électricité sera supprimée pendant 6 mois. Le gouvernement promet une économie moyenne d'environ 53 euros par foyer au cœur de l'hiver. C'est pour l'instant la seule mesure concrète annoncée contre la vie chère. Mais Andy Burnham promet d'autres décisions dans les prochains jours. Il a déjà évoqué les transports avec une possible baisse du prix des bus, le logement ou encore une hausse du seuil à partir duquel les Britanniques paient l'impôt sur le revenu. Des pistes à ce stade sans calendrier ni financement précis. La suppression de la TVA coûtera environ 1 milliard d'euros à l'État cette année. Downing Street affirme qu'elle sera financée par l'abandon du projet de la carte d'identité numérique. Problème, ce programme n'était lui-même pas réellement financé. L'opposition et plusieurs économistes demandent donc au gouvernement où il trouvera l'argent. Andy Burnham veut rompre avec l'austérité tout en rassurant les marchés. Un exercice d'équilibriste alors que les finances publiques britanniques restent sous forte de pression.
2: France Culture, midi 43, quand les douanes font don d'une œuvre à un musée.
0: C'est une gravure sur papier de Marc Chagall intitulée « L'acrobate au violon ». L'estampe a été saisie par la douane de Franche-Comté il y a 20 ans et vient d'être offerte au musée des Beaux-Arts de Besançon. Romane Salch nous raconte son histoire.
3: C'est une petite gravure. Sur un fond blanc, on voit un homme, son pied posé sur un violon bien droit. Estelle Roquelin l'observe attentivement. La directrice régionale des douanes à Besançon se remémore cette saisie insolite.
4: Elle a été saisie par les douanes en 2006. Elle se destinait vers la Suisse avec d'autres œuvres d'art, mais celle-ci ne n'était pas accompagnée de documents qui justifiaient de l'autorisation de l'État lui permettant de quitter le territoire français.
3: Il y a 2 ans, les douaniers ont décidé de l'offrir au musée. Les conservateurs du musée des Beaux-Arts de Besançon ont alors authentifié l'œuvre. Maëlle Vandeval y a participé.
5: Le style en lui-même, hein, on reconnaît bien Chagall avec ce style un peu onirique, ce monde de rêve très détaché de la réalité, sans gravité. Vous voyez comment cet acrobate est suspendu à la pointe du violon. Le violon, l'acrobate en lui-même, ce sont des motifs caractéristiques de Chagall aussi.
3: Marc Chagall n'a pourtant aucun lien avec la Franche-Comté. C'est la première fois que le musée accueille une de ses œuvres. Un cadeau inestimable selon Anne-Rachel Schertz, adjointe à la culture à la mairie de Besançon.
6: On essaye de toucher toujours plus les Byzantins et les Byzantines dans la globalité et pas se restreindre à ce qu'on a eu jusqu'à présent.
3: Cette œuvre sur papier est fragile. Elle ne peut pas être exposée au soleil. Le public n'aura donc pas la chance de la voir tous les jours.
0: Un reportage ici Besançon, signé Romain Salch. La météo, quelques orages à prévoir dans les Pyrénées, les Alpes du Sud. Le Sud-Est est d'ailleurs en alerte aux orages pour la journée. 6 départements du Sud-Est sont toujours en vigilance orange à la canicule pour les températures. 21 à Cherbourg et 36 à Ajaccio. Ce journal a été réalisé par Alison Vicrobeck à la technique Anthony Maillet-Dosantis. Midi 45, la suite des midis avec vous, Chloé Cambrelin.
2: Merci beaucoup Fiona Mogadam et à demain.
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2: Et avec nous pour quelques minutes encore, Manal Salamé, autrice du roman Habibi Beyrouth, publié aux éditions La Tribu, et Oriane Siantarolive, dont le projet Les Ruines Circulaires, travail photographique et poétique, est à voir aux rencontres de la photographie à Arles et à retrouver en livre aux éditions Dune. Oriane, vous avez effectué pour Les Ruines Circulaires des voyages au Liban entre 2019 et mars 2023, c'est-à-dire avant le nouveau cycle de violence qui s'est ouvert à la suite du 7 octobre 23 et les intenses bombardements des derniers mois. Vous expliquez que vous avez vu en temps réel certaines de vos images devenir des archives.
8: C'est exactement ce qui s'est passé puisque j'avais appliqué une méthodologie de terrain qui consistait aussi à voir si on pouvait aborder, observer le terrain différemment pour voir aussi ce qui pouvait se passer à court ou moyen terme. Donc je suis rentrée avec ces images et notamment l'image du mur en mars 2023 et les événements ont recommencé.
2: Le mur de Kfar-Kila, donc.
8: Exactement, le mur de Kfar-Kila et les événements ont recommencé 6 mois plus tard. Et donc j'étais en train de faire l'editing, c'est-à-dire la sélection des photos du livre avec mon éditrice. Et en réalité, chaque jour, ce qui se trouvait sur les photos, les gens, les lieux, les objets étaient en train de disparaître en temps réel. Donc les statuts même de l'image étaient en train de changer et les images devenaient des images d'archives en temps réel aussi.
2: Ce mur et du reste cette ville de Kfar Kila a été intensément bombardée. Dans l'exposition, il y a donc cette longue photo du mur et dessus, vous avez mis une vidéo anonyme qui montre les bombardements.
8: Oui, c'est une vidéo qui a été captée donc en novembre 2023 et qui filme le bombardement de l'endroit exact de là où j'avais pris la photo du mur 6 mois plus tôt.
2: Alors évidemment, ça nous ramène à cette idée du cycle, de la spirale, du désastre perpétuel. On retrouve ça dans la bouche de beaucoup de vos personnages dans le roman Manal Salamé, c'est-à-dire cette chose finalement où ça devient voilà cyclique, ça revient tout le temps. Elle-même peut-être d'ailleurs, Amal, dans le roman, est partie aussi pour sortir de cette spirale-là.
9: Oui, elle compare ça un peu à un vieux disque qui tourne et sur lequel elle se retrouve et à un moment, elle doit s'en éjecter. Et une chose aussi qui m'avait frappée dans... Pareil, en échangeant avec des proches restés sur place, c'est qu'on me disait qu'en étant au Liban, on a tendance à réagir. Et que pour agir, il fallait justement sortir de ce cycle, que cette sortie se fasse de manière, on va dire, mentale, intellectuelle ou géographique, donc par un véritable départ. Ce sont des choses qui se répètent d'une génération à l'autre, alors sous différentes formes, avec différentes... Donc les désastres ou les drames prennent différentes formes, mais on va dire le cycle lui-même dans la manière dont il vient s'inscrire dans le quotidien des gens est le même en fait, donc avec ces histoires qui se répètent. Et en retournant au Liban, justement, son idée, c'est de pouvoir reboucler une sorte de boucle, finalement, en se rendant compte, finalement, pour sortir d'un cycle, il faut arriver, justement, au bout et passer par une case de réparation et d'acceptation, justement, de ces choses-là.
2: Réparation, acceptation, mais pas résilience. Et si Amal sort de la spirale et qu'elle se sent presque étrangère au retour, elle ne supporte pas les clichés associés au Liban vu de l'étranger, comme dans cette scène où elle est chez une amie à Beyrouth, en présence d'une femme qui préside une association française.
10: Le discours est rodé. L'idée qu'elle se fait de mon pays me fait bouillir. Elle le dépeint comme on le fantasme de l'extérieur. Petite bête exotique, docile, un genou indéfiniment à terre. Les choses qu'elle raconte, je les ai entendues 1000 fois dans les cercles que je fréquente en France. Le Liban est un poème fragmenté. Le Liban, c'est tout et son contraire. Le Liban, c'est la beauté dans le chaos. Le Liban est une fête sous Xanax, les guerres à nos portes. Mais notre résilience force l'admiration et nous attire des regards remplis de compassion. Voilà l'idée que les autres s'en font et que le Libanais nourrit. Celle d'un enfant irresponsable qui courbe l'échine chaque fois que le drame lui assène une claque dans la nuque et qui attend qu'une puissance étrangère le sauve. Sous mandat français, on est venu nous civiliser. Depuis, on nous monte les uns contre les autres avant de courir à notre rescousse. Résilience, résilience, résilience. J'ai compté, elle a répété le mot 16 fois. La mission qu'elle accomplit fait glousser de joie les convives et me file la nausée. Ce discours, j'y aurais cru il y a 20 ans, à mon arrivée au Liban. Avant mes années mono, je ne connaissais de mon pays que ce qui nous unit de l'extérieur. Fayrouz, les falafels et la nostalgie que nous en cultivons. Ce n'est qu'en m'y installant que j'ai découvert ce qui nous divise de l'intérieur.
2: Un dernier extrait de votre roman Manal Salamé, cette peur des... Des clichés, est-ce que vous avez pu l'avoir vous-même en écrivant ? Est-ce que c'était quelque chose que vous vouliez absolument éviter, précisément ?
9: Ah, tout à fait. C'est d'ailleurs une peur qui m'a animée du début jusqu'à la fin. Moi-même ayant vécu, là, j'ai passé beaucoup plus de temps en France maintenant qu'au Liban. Et j'avais peur que ce séjour, long séjour, qui a commencé par une expatriation et qui finit aujourd'hui sous une forme d'exil, finalement, ait biaisé mon regard et et je voulais vraiment éviter les écueils de l'orientalisme. Et c'est ce que je cherche à combattre à travers... travers ce roman, aussi bien dans les images. Alors évidemment, il y a des passages très poétiques, parce que le Liban reste pour moi une poésie en soi. Néanmoins, je voulais aller à l'encontre de ces clichés. Vous le précisiez tout à l'heure par rapport à cette résilience. C'est un mot dans lequel on enferme souvent les Libanais et qui finalement fait qu'on accepte certaines choses. Au mieux, je dirais qu'on est ravagé, mais qu'on résiste. Mais voilà, vraiment commencer par combattre à travers les mots qui sont utilisés pour désigner aussi bien le Liban que les Libanais.
11: Il y a un très beau texte à la fin du livre, Les ruines circulaires, Oriane Santarolive, signé de l'écrivain Sabil Roussoub, qui est intitulé « Le soleil brille encore ici ». Comment entendez-vous cette phrase, vous, Oriane ?
8: Ben, c'est cette histoire du soleil qui se meurt aussi. Pour le moment, il brille encore ici, mais c'est aussi... Moi, je l'entends toujours du côté des civils. On vient d'entendre le journal télévisé, la question des civils est toujours très en deçà. Pourtant, les civils, le peuple, la police, la politique, normalement, la politique, c'est le peuple. Donc cette phrase, moi, je l'entends comme ça. Le soleil brille encore ici, parce qu'il est aussi porté par le peuple, et parce que c'est le soleil qui nous unit, qu'on le veuille ou non.
11: Malgré tout le poids du monde, ce poids du monde que les poètes, les écrivains et les artistes de ce pays ont déjà décrit, peint, photographié, filmé, chanté et continueront à décrire, peindre, photographier, filmer et chanter. Malgré tout ce poids du monde, le soleil brille encore ici.

0: Toots à Beyrouth de Marcel Khalife, c'est l'une des chansons qui résonne dans votre roman Habibi Beyrouth, Manal Salamé, roman publié aux éditions La Tribu. Oriane Santarolive, Les Ruines Circulaires, l'exposition est à voir à la Maison des Peintres dans le cadre des rencontres de la photographie à Arles, donc jusqu'au 4 octobre. Le livre est publié aux éditions Dune. Un grand merci à toutes les deux d'être venues dans les midis. Il est temps pour nous de retrouver le Festival d'Avignon. Le festival dont le coréen est la langue invitée cette année. Pour sa chronique Le Son d'Avignon, Marie Sorby a rencontré la star du pansori coréen, Lee Jaram, qui suscite l'engouement du public et des professionnels.
1: Oh. 자, 1879년, 러시아 어느 시골 마을, 그리고 크리스마스 시즌의 한겨울. 예! 바실리가 지금이 성탄절 바로 다음 날 아침부터 이 서랍 저 서랍 돈을 꺼내 총 3천 루블 챙겨 분부한 몸짓으로부터 나를 채비를 한다.
2: 친구!
3: 리자람, bonjour.
4: Bonjour.
3: On est ici au Festival d'Avignon parce que vous venez de présenter une forme qu'on appelle le pansori. C'est une forme traditionnelle. Vous, vous avez choisi de nous raconter l'histoire, une nouvelle de Tolstoï qui s'appelle Maître et Serviteur. Et la particularité du pansori, c'est qu'il y a un performeur ou une performeuse qui joue tous les rôles de cette histoire. Et donc vous êtes à la fois le maître, le serviteur, le cheval, la neige, le vent. Est-ce que c'est ça une des définitions possibles du pansori, cette performance totale ?
4: Bien sûr.
5: Pansori est un art complet, comme vous dites. Et il faut que ça soit parfait sur le plan littéraire et technique musicale également. Et puis, en tant que storyteller, donc la chanteuse doit maîtriser vraiment son récit et son art.
3: Depuis que vous êtes à Avignon, c'est peut-être un des spectacles du festival où le public est le plus unanimement conquis, que ce soit la presse, les professionnels ou le public. Certains vous qualifient de rockstar. Est-ce que vous comprenez cette comparaison ?
4: Très bien.
5: Ça me va très bien, parfait. Je les remercie.
3: Est-ce qu'il y a une forme contemporaine de pansori également en Corée, ou est-ce que vous êtes un peu une représentante de cette forme-là ? Est-ce qu'en Corée, quand on va voir du pansori, c'est encore la forme traditionnelle, ou est-ce qu'il y a aussi des formes contemporaines comme celles que l'on vient de voir à Avignon ?
5: Donc, je ne fais pas l'unique forme de pansori contemporain. Mes collaborateurs, des autres donc chanteurs ou chanteuses de pansori, essayent toujours de formes nouvelles de pansori sur scène.
3: Pourquoi avoir choisi cette nouvelle de Tolstoï ?
5: Donc, j'en parle au début de mon spectacle. En fait, en janvier 2024, c'est un ami qui m'a recommandé cette nouvelle de Tolstoï. Et en lisant donc cette nouvelle, le récit correspondait exactement à la sensation que je cherchais depuis longtemps. C'est pourquoi j'ai choisi cette nouvelle.
3: Comment vous pourriez la définir, cette sensation que vous cherchiez ?
5: Il est très difficile d'expliquer exactement. C'est quelque chose que j'oublie chaque fois dans ma vie, que j'essaie de me rappeler.
3: Une des caractéristiques du pansori, c'est que le public est aussi un des personnages de l'histoire. Vous nous faites participer. Est-ce que ça fait partie des choses que vous devez travailler quand vous préparez votre pansori, la participation du public ?
5: Au cours du processus de création, je ne pensais pas forcément à la participation du public, mais je me concentre sur la façon de transmettre le récit de manière donc gentille et généreuse à mon public. Voilà comment je vais leur raconter de manière gentille.
3: Et qu'est-ce que vous avez pensé du public d'Avignon ?
2: 너무 좋아요. 너무 사랑스럽고
5: Ils sont parfaits, ils sont vraiment adorables. Depuis que je leur ai appris comment faire le bruit de la tempête, ils ont envie de répéter. Et quand je les vois, ils sont vraiment très très charmants et adorables.
3: Qu'est-ce que ça représentait pour vous qu'un festival comme Avignon choisisse la Corée, le coréen comme langue invitée ?
2: Non, jutcho.
5: Je trouve que c'est une idée formidable. C'est grâce à cette invitation que je suis là.
3: Merci beaucoup.
0: Merci beaucoup. Lee Jaram avec Marie Sorbier et Youngju Lee pour la traduction. Merci à l'équipe des Midi, Zoé Coupé, Louis Cosnard, Alice Puy de Bois, Louane Chailleux, Olivier Bétard à la réalisation, Anthony Maillet de Santis à la prise de son.
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0: Dans les midis demain, nous parlerons du film de la Comédie française en compagnie de Bertrand Huskla, Martin Darandou et Pauline Clément. Mais à 13h, c'est la suite de la série Avoir raison avec, cette semaine, Herbert George Wells par Diane Devancé.
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8: Bonjour à toutes, bonjour à tous. Bienvenue dans le deuxième épisode, Le progrès et ses monstres.

0: Faisons un bond de plusieurs centaines de milliers d'années. En l'an 800 de 1701, l'humanité s'est scindée en deux espèces que tout oppose. Les Eloïs, délicats et oisifs, et les Morlocks, souterrains et bestiaux. Les uns ont poussé le privilège jusqu'à l'hébétude, les autres l'exploitation jusqu'à la sauvagerie. Cette division entre une espèce flâneuse et un peuple laborieux, c'est la trajectoire de l'humanité que H.G. Wells décrit dans La machine à explorer le temps, roman qu'il fait paraître en 1895 et qui est peut-être son premier roman politique. Dans ce décor futur, la technique a fait son œuvre et il pose alors une conviction qui ne le quittera plus. Le progrès recèle une ambivalence. Dans les mains d'une société inégale ou d'une humanité trop zélée, le progrès n'émancipe pas. Au contraire, il radicalise des dominations déjà en germe, amplifie la violence et le vice. Charmé au départ par les utopies scientistes, H.G. Wells dessine dans plusieurs de ses fictions une croyance dans la science et le progrès qui se délite peu à peu. De la guerre des mondes à l'île du docteur Moreau, H.G. Wells débusque les faux-semblants du triomphe scientiste. Et c'est cette intuition aussi lucide qu'inconfortable que nous allons explorer aujourd'hui. Alors pourquoi cet enthousiaste du progrès était-il si noir sur ce que les hommes en feraient ? Comment comprendre le rapport ambivalent de H.G. Wells à la technique et plus encore à la science elle-même ? Pourquoi nous montre-t-il dans un même geste l'éclat d'une découverte et l'ombre qu'elle projette ? Pour en parler avec nous aujourd'hui, deux invités. Ariel Kirou, bonjour.
1: Bonjour.
0: Vous êtes écrivain et journaliste, spécialiste de science-fiction et entre autres de Philippe K. Dick. Et vous avez fait paraître en 2024 avec Jérôme Vincent l'ouvrage « Pourquoi lire de la science-fiction et de la fantaisie » chez Actu SF. Avec nous et à distance depuis ici Azur à Nice, Hugo Bellagamba, bonjour.
2: Bonjour Diane.
0: Vous êtes auteur de science-fiction et professeur d'histoire du droit et des idées politiques à la faculté de droit de Nice. Merci à tous les deux d'être présents aujourd'hui. Alors, on a vu hier dans le premier épisode que H.G. Wells est formé à la Normal School of Science de Londres par Thomas Huxley, l'homme qui a popularisé la théorie de l'évolution en Grande-Bretagne. H.G. Wells baigne donc toute sa jeunesse dans cet esprit scientifique caractéristique du 19e. Hugo Bellagamba, est-ce que vous pouvez nous expliquer en quoi le fait d'avoir été formé dans cet esprit scientiste du 19e siècle change fondamentalement sa façon de penser l'homme, la société, la technique ?
2: Alors, principalement, cette époque, elle est particulièrement intéressante parce qu'on a un rapprochement entre les sciences exactes, les sciences dures, les sciences physiques et les sciences sociales. Et au-delà de la formation qu'il a reçue de la part de Thomas Huxley, il y a aussi l'ambiance générale qui remonte à Auguste Comte, en fait, c'est-à-dire l'esprit positif. Au fond, on est dans un monde à cheval entre deux siècles où tout doit être rationalisé, tout doit être positif, c'est-à-dire qu'il faut appliquer aux sciences sociales à la société, la précision, la rigueur et l'expérimentation propre aux sciences physiques. Et donc dans ce contexte-là, eh bien notre Herbert George Wells réfléchit à la façon dont il peut transposer finalement ces enjeux, qui sont à la fois des enjeux évidemment idéologiques bien entendu, mais une perception du progrès, c'est-à-dire que le progrès ne pourra avoir lieu dans la continuation de l'esprit positif et avec Thomas Huxley dont il a suivi les cours, le progrès ne pourra avoir lieu que si on rationalise, que si on scientifie d'une certaine façon la façon que l'on a de penser la société, de l'organiser et de l'amener vers, idéalement, bien sûr, une société meilleure.
0: Ariel Kirou, justement, sur cette atmosphère scientifique du 19e dans laquelle évolue Wells, ce positivisme, ce rapport au progrès, qu'est-ce que cette atmosphère-là lui apporte que ni la littérature ou la philosophie aurait pu lui apporter ?
3: Mais déjà, ça, je crois que ça conforte son opposition qu'il a vécu très tôt, parce que ses deux parents avaient des convictions différentes, des convictions religieuses différentes. Son père était athée, sa mère était beaucoup plus religieuse. Et lui, très vite, en fait, il s'est trouvé totalement en désaccord avec une vision religieuse du monde, une explication religieuse du monde. Donc la théorie de l'évolution, pour lui, c'est vraiment quelque chose qui correspond aux intuitions qu'il avait. Donc ça c'est déjà un premier point. Après, ensuite, ce qu'il faut avoir en tête donc sur H.G. Wells, c'est qu'il est en lui-même légèrement déjà ambivalent par rapport à la science. Il y croit, il pense que c'est vraiment une clé d'explication du monde, mais aussi une clé de construction, de fabrication du futur. Il en a au moins l'intuition déjà, en fait, d'où la machine à explorer le temps, bien évidemment. Mais lui-même, et ça il faut le savoir, il a fait des études scientifiques, comme Natacha l'a dit hier, mais il s'est un peu raté.
0: Oui, effectivement.
3: Il écrivait en fait dans le journal donc de son école, et donc il a lui-même cette ambivalence en lui. Donc il a la conviction que c'est la clé, tout en étant interrogatif, tout en doutant.
0: Ouais. Oui, ce qu'on comprend, c'est ce que vous situez un peu le rapport de Wells au progrès et à la science entre ni fondamentalement positiviste, ni complètement technophobe, si je vous comprends bien.
3: Oui, il est évidemment pas technophobe. C'est-à-dire que, de toute façon, le H.G. Wells est vraiment réputé comme un auteur de gauche, socialiste. Il se revendiquait socialiste, même s'il n'était pas marxiste, hein, qu'il était méfiant vis-à-vis de Marx. Donc oui, il a cette, il se situe dans cette lignée, qui est une lignée positiviste, mais qui peu à peu s'éloigne du simple scientisme. Voilà. C'est-à-dire comme s'il était dans une sorte d'ambivalence à cause de ses convictions politiques entre la vision romantique de Mary Shelley, du Frankenstein de Mary Shelley, et une vision qui serait, on va dire, plus scientifiquement correcte par rapport à son époque et par rapport notamment aux théories de l'évolution.
0: Oui. Alors pour mieux comprendre les convictions d'H.G. Wells sur la technique, la science, peut-être qu'on peut se plonger dans certains de ses romans dans lesquels Wells met en récit des inventions qui parfois tournent mal et éventuellement radicalisent des inégalités et des dominations. Je vous propose d'écouter un extrait de La machine à explorer le temps, roman paru en 1895.
1: Graduellement, la vérité se fit jour. L'homme n'était pas resté une espèce unique, mais il s'était différencié en deux animaux distincts. Je devinais que les gracieux enfants du monde supérieur n'étaient pas les seuls descendants de notre génération, mais que cet être blême, immonde, ténébreux que j'avais aperçu, était aussi l'héritier des âges antérieurs. Évidemment, cette seconde espèce d'homme était souterraine. Sous mes pieds, par conséquent, la terre devait être fantastiquement creusée et percée de tunnels et de galeries, qui était la demeure de la race nouvelle. Quoi de plus naturel que de supposer que c'était dans ce monde souterrain que se faisait tout le travail nécessaire au confort de la race du monde supérieur? Mais d'après ce que j'avais vu des Morlocks, car, à propos, c'était le nom qu'on donnait à ces créatures, je pouvais m'imaginer que les modifications du type humain étaient encore plus profondes que parmi les Eloïs, la belle race que je connaissais déjà.
0: Un extrait tiré ici d'une adaptation en fiction pour France Culture par Christophe Hocquet en février 2026. Nous venons donc de nous téléporter de plusieurs centaines de milliers d'années grâce à la machine à explorer le temps. Dans cette société future, les êtres sont divisés en deux catégories, les Eloïs ou Élois, angéliques et indolents, et les Morlocks, blêmes et voraces. Ariel Kirou, en quelques mots, est-ce que vous pouvez nous rappeler l'intrigue de la machine à explorer le temps et surtout pourquoi ce roman est aussi, peut-être d'abord, un roman politique ?
3: Alors oui, donc l'intrigue, hein, bon, ça a été adapté plusieurs fois au cinéma, je ne saurais trop conseiller la version du film de 1960 en fait par George Pal avec Rod Taylor, qui m'a marqué lorsque j'étais gamin, que j'ai vu en noir et blanc parce que la télé était en noir et blanc quand j'étais tout jeune, et avec des images qui me sont restées en tête.
0: Oui, donc, qui a reçu un Oscar des meilleurs effets spéciaux.
3: Donc en fait le pitch, le scénario donc de la machine à explorer le temps, donc c'est un inventeur, c'est un personnage qui est entre l'inventeur et le scientifique. Hein. Il a cette sorte de double casquette qui se retrouve donc à la fin donc du 19e siècle. Le début et du film d'ailleurs et du roman, c'est une discussion entre des gentlemen et lui qui essaie de leur expliquer qu'il a inventé une machine à explorer le temps. D'ailleurs, il fait même une petite démonstration de ça. Et il va disparaître et on va le voir réapparaître comme ça. Et en fait, on va se rendre compte. En fait, il va revenir en fait dans son temps une semaine plus tard. On va se rendre compte que tout simplement ils vont pas forcément le croire qu'il a été ailleurs, qu'il a été dans le futur, mais sa machine donc le lance dans le futur. Avec donc alors il y a des variantes hein, en fonction de différents films, mais en tout cas sur le roman directement, il y a des très très belles images où il voit défiler en fait. Hein, d'ailleurs l'image du film où on voit une boutique et les reprises donc du roman lui-même, et il se retrouve donc dans un monde avec ses Morlocks, ses Héloïs qui découvrent d'abord, et il découvre une sorte de paradis. Hein, c'est-à-dire des êtres insouciants avec un langage d'une grande simplicité, pas forcément concernés les uns par les autres. Il n'y a plus de propriété, donc c'est une sorte d'Éden, quelque part, où on ne travaille plus. Bon. Et donc il est assez charmé, mais intrigué, et il va à un moment donné découvrir une sorte d'ombre bizarre, blanche, blême, et il va écouter, il va se rendre compte qu'il y a du bruit dans le sol, et peu à peu, il va réaliser la triste réalité, c'est-à-dire que au fond, l'héritage, très longtemps plus tard, de ce que lui a pu constater dans son présent, c'est-à-dire d'un côté des possédants qui recherchent le plaisir, le confort et la beauté, ce qui sont au-dessus du sol, de l'autre, à l'instar du métro, à l'instar de tout ce qui existe de manière souterraine, on a les non-possédants, les ouvriers, et qui s'adaptent de façon continue à leurs conditions de travail, eh bien, cette opposition-là, il va la découvrir, et découvrir que les Morlocks, en quelque sorte, traitent comme un bétail. Les Héloïs.
0: Hugo Bellag, moi je me tourne vers vous. Qu'est-ce que cette division entre Héloïs et Morlocks, Ariel Kirou vient de décrire, veut raconter des inégalités, de l'exploitation par le travail éventuellement?
2: Tout, en réalité, pour moi, c'est vraiment le modèle de l'auteur de science-fiction qui va utiliser la fiction pour parler du présent, c'est-à-dire qu'il nous projette dans un futur extrêmement lointain, mais en réalité, il disserte, il discute, il met en lumière, il met en évidence, en les extrapolant, en les exagérant, les inégalités de classe, notamment, et le rapport à la technique et la façon dont cela a été très bien dit au début de l'émission, précisément, la technique aggrave ces inégalités au lieu de les résoudre. Et en réalité, pour moi, de ce point de vue-là, vous voyez, Wells, c'est l'héritier aussi de tous les utopistes. Moi, j'aime bien dire qu'il est l'homme des deux mondes, l'homme de la science-fiction, qui n'a pas encore son nom véritablement, et l'homme des utopies, parce que cette histoire, vous voyez, des Morlocks avec leur cité souterraine, leur cité de technologie, leur cité de technique, de machine obscure, elle renvoie, par exemple, à la Nouvelle Atlantide de Sir Francis Bacon, un autre Anglais qui, au début du XVIIe siècle, décrivait une cité des sciences, une cité dominée par la technique et la science. Et il joue beaucoup. Tout à l'heure, on a dit qu'il était ambivalent. Moi, ce que je trouve très intéressant, et notamment particulièrement dans La Machine à explorer le temps, c'est qu'il joue sur les faux-semblants. Et il a une maîtrise narrative qui sera le modèle de la science-fiction à venir. C'est-à-dire qu'il nous montre d'abord les Héloïs ou les Élois, qui est une sorte d'utopie finalement pastorale, hein, où tout est donné finalement à ces Élois. Ils sont heureux, ils n'ont pas d'angoisse, ils sont dans l'abondance, ils sont vraiment dans le bonheur comme ça. Et puis, en réalité, on s'aperçoit qu'en réalité, ces Héloïs sont en fait soumis aux Morlocks qui nous sont présentés comme des êtres abjects, comme des êtres industrieux, travailleurs, au sens vraiment de l'anglicisme, industry, et qui finalement sont en fait les maîtres de la situation. Et on retrouvera aussi bien la question des cavernes souterraines avec des rumeurs, des grondements de technologie, par exemple dans les romans de Asimov. On retrouvera aussi ces ambivalences avec tous les grands récits de science-fiction. On a, vous savez, les bienheureux au sommet des buildings, et puis les bas-fonds des cités futures, des cités planétaires, dans lesquelles vivent finalement les dominés. Et sauf que ce que fait Wells, c'est qu'il nous inverse ce rapport, et avec beaucoup, et j'ai pas encore dit ce mot-là, mais je tiens à le dire, avec beaucoup d'ironie. Voilà, il nous montre que l'imaginaire de la science-fiction est capable, avec ironie, de reproduire ce que faisait la satire au XVIIe siècle, c'est-à-dire d'interroger nos représentations dans leurs limites.
0: Vous mentionniez le fait que les Héloïs sont ces êtres oisifs, privilégiés, gracieux. Je voudrais peut-être poursuivre une dernière question sur ce roman, sur les personnages des Morlocks, qui sont ces créatures qui travaillent, qui produisent, qui dévorent leur maître. Ariel Kirou, je trouve que ce qui est troublant dans ce roman, c'est aussi la fin du roman, le fait que les Morlocks ne se révoltent pas. Qu'est-ce que ça dit de la vision politique de Wells, ce peuple qui ne se révolte pas?
3: C'est effectivement assez difficile à analyser. Mais en même temps, les Morlocks, ils ont pas à se rebeller, puisqu'ils sont, ils ont leur bétail. Il y a quelque chose de déterministe dans la manière dont il décrit l'évolution vers cette société. Mais c'est un déterminisme relatif. C'est-à-dire, il le construit de façon à nous alerter, en quelque sorte, comme le dit très bien Hugo. Donc, c'est une alerte, parce que tout simplement, en ce moment-là, 800 701 après Jésus-Christ, en ce moment-là, c'est trop tard. C'est-à-dire, le mal est fait. Les Éloïstes, ils se rebellent pas, quelque part. En tout cas, dans le roman, hein, alors que dans le film, ils se rebellent. En tout cas, assez légèrement, il y a une sorte de renversement. Ce qui est une trahison relative, parce qu'effectivement, l'ambition de Wells, c'est quand même de nous dire, mais réveillez-vous. Réveillez-vous, on est en train de créer une société dans laquelle il n'y a plus de passage entre les classes sociales, en fait. Et c'est là que son message est profondément politique.
0: Alors, la machine à explorer le temps nous a montré ce que la technique produit quand une société se fracture. Et H.G. Wells pose peut-être la même question à l'échelle du monde dans son roman La Guerre des Mondes, paru en 1898 et qui est sûrement le plus connu du grand public. Dans ce roman, des Martiens technologiquement supérieurs envahissent l'Angleterre et la ravagent en quelques jours. Wells écrit cela au pic de l'impérialisme britannique, un an avant la guerre des Boers en Afrique du Sud. Et il ne choisit pas ces mots par hasard. Dès les premières pages, il dresse un parallèle explicite entre les Martiens colonisateurs et les Britanniques en Tasmanie. Il écrit, je le cite, « Les Tasmaniens, en dépit de leur conformation humaine, furent en l'espace de 50 ans entièrement balayés du monde dans une guerre d'extermination engagée par les immigrants européens. Sommes-nous de tels apôtres de miséricorde que nous puissions nous plaindre de ce que les Martiens aient fait la guerre dans ce même esprit ?» Hugo Bellagamba, pourquoi ce parallèle fait par H.G. Wells avec la colonisation dans le roman ?
2: Eh bien, en fait, c'est d'une grande pertinence. Ça montre que Wells utilise l'imaginaire, il utilise l'écriture, il utilise la fiction pour interroger finalement les biais de représentation de son époque, c'est-à-dire la conviction que l'on peut avoir. Alors, on est en pleine ascension du darwinisme social. Cette idée que s'il y a une évolution des espèces biologiques, il y a aussi une évolution des sociétés, et que les sociétés les mieux adaptées, les plus techniques, celles qui maîtrisent la technologie, vont l'emporter. Donc il extrapole, évidemment, il exagère les différences technologiques entre la Terre, par exemple, et les Martiens, mais qui reprennent finalement bien les différences technologiques qu'on peut avoir entre les sociétés colonisatrices et les sociétés colonisées, avec en plus quelque chose de très ambigu, parce qu'on sait que la colonisation dans cette période-là a été aussi avec une prétention complètement démesurée et folle. L'idée aussi d'une civilisation, l'idée de civiliser, de faire accélérer les autres sociétés avec cette espèce de prétention qu'avaient notamment les colonisateurs français, peut-être d'ailleurs plus que les colonisateurs anglais. Donc il utilise véritablement la guerre des mondes comme une chambre d'écho des dérives de son époque, et il le fait comme un auteur de science-fiction. Encore une fois, moi je voudrais vous dire que, en quelques mots, hein, que lorsqu'on parle par exemple de Jules Verne qui travaille sur la pédagogie, finalement, que fait Jules Verne, c'est acclimater les nouvelles générations au progrès technique. Alors que Wells, lui, avec beaucoup plus d'ambition, avec beaucoup plus d'ironie, encore une fois, utilise ses acquis technologiques pour montrer qu'en fait, ils vont aggraver la situation. Et en filigrane, bien entendu, il y a la critique de la colonisation. Et c'est dit d'ailleurs, hein, dès les toutes premières lignes, hein, il fait le parallèle avec ce qui se passe en Tasmanie et ce que fait l'Empire britannique en Tasmanie.
0: Ariel Kirou, justement, les Martiens sont dépeints dans ce roman comme une puissance ravageuse, une puissance technologiquement supérieure que rien ne peut arrêter. Est-ce que pour vous, dans ce roman, Wells dresse une continuité entre supériorité technologique et domination, destruction, colonisation ?
3: Oui, ça me paraît assez clair, en fait, hein, que effectivement, en fait, dans la vision de Wells, les technologies, ce qu'on appelle aujourd'hui même les technosciences, en fait, hein, c'est un potentiel énorme qui augmente au fur et à mesure du temps, qui devient de plus en plus puissant. Mais ce potentiel, c'est un potentiel du meilleur comme du pire. Et qu'est-ce qui fait que ce potentiel va vers le pire ou le meilleur ? C'est l'humain, ce qu'est l'humain. Or, s'il est optimiste par rapport aux capacités créatives de la science, il est pessimiste par rapport à ce qu'est l'humain, par rapport à la façon dont il se comporte, et c'est compréhensible. On est dans une période, la fin du 19e siècle, et puis ça va s'empirer après avec les deux guerres mondiales, qui sont quand même terrifiantes. Donc il se méfie de ça, et c'est pour ça que son geste, les renversements qu'il opère, comme l'a bien dit Hugo, sont remarquables. C'est-à-dire, avant l'extrait que vous avez lu, il dit « Avant de les juger trop sévèrement, les Martiens, il faut nous remettre en mémoire quelles entières et barbares destructions furent accomplies par notre propre race, non seulement sur des espèces animales comme le bison et le dodo, mais sur les races humaines inférieures. » Donc, il fait un peu comme le fera un tout petit peu plus tard Maurice Renard avec le Péril bleu, c'est qu'il renverse le rapport, c'est-à-dire que nous sommes les fourmis et les Martiens sont les humains qui détruisent la fourmilière. Donc c'est alors on pourrait critiquer parce que c'est très subtil, ça ne se voit pas ou très mal dans les films.
0: Oui.
3: Ou les films, on a l'impression justement, moi j'ai cette impression en fait que c'est des films guerriers de guerre au fond finalement et la subtilité du message disparaît très très bizarrement dans pas très bizarrement mais à cause du côté spectaculaire et c'est là où effectivement relire Wells c'est intéressant.
0: Très bien. Alors, la guerre des mondes, on l'a compris, dessine en creux ce que la domination technique produit entre les peuples. Et on aura l'occasion de reparler de ce texte dans les prochains épisodes. Mais il y a un dernier terrain sur lequel Wells pousse cette réflexion jusqu'à ses limites les plus vertigineuses, celui du vivant lui-même. En 1896, il publie « L'île du docteur Moreau », un roman qui va beaucoup plus loin que la simple métaphore politique. On écoute.
4: « Les créatures que vous avez vues ne sont pas des hommes. » Elles ne l'ont jamais été. Ce sont des animaux. Des animaux humanisés, si on veut. Ils ont le sang phare. Ce que vous avez vu, ce sont des triomphes de la vivisection. Vous avez oublié ce que la vivisection permet quand le praticien est habile. Moi, je m'étonne surtout que les expériences menées ici n'aient été tentées par personne avant moi. Le chirurgien dépose au milieu d'une blessure des fragments de peau ou d'os, provenant d'une victime fraîchement tuée. Et voilà un ergot de coq repoussant sur un coup de taureau.
5: Des monstres manufacturés? Vous êtes en train de me dire...
4: Oui. Oui. Les créatures que vous avez vues sont des animaux sculptés, façonnés en des formes nouvelles. C'est à cela l'étude de la plasticité des formes vivantes. Et je consacre ma vie.
5: Mais vos cobayes, ces animaux, ils parlent.
4: Vous brûlez, n'est-ce pas? Vous brûlez de savoir comment je fais. Venez dans mon laboratoire.
0: Un extrait de l'adaptation pour France Culture de L'île du docteur Moreau, une fiction radiophonique réalisée par Mélanie Pécla et adaptée par Stéphane Michaka en 2025. Alors si j'ai choisi de vous faire entendre cet extrait, c'est car ce roman est peut-être le plus radical quant au regard que H.G. Wells porte sur la dérive de la science, ici la biologie et la science médicale. Dans le roman, le narrateur, Edward Prendick, se retrouve échoué sur une île du Pacifique. Il n'a d'autre choix que de s'en remettre à l'hospitalité du docteur Moreau, un savant banni d'Angleterre qui opère, trafique et surtout torture des animaux dans le projet de les rendre humains ou en tout cas humanisés. Le décor du roman, c'est donc cette île peuplée de créatures hybrides et des animaux à la frontière de l'humain et de la civilisation. Hugo Bellagamba, quel regard vous portez sur ce personnage du docteur Moreau qui se prend presque pour Dieu en créant et en trafiquant des êtres vivants ?
2: Eh bien écoutez, en fait, je suis très heureux et je vous remercie, Diane, parce que la préparation de cette émission, on a utilisé ces trois textes, a mis L'île du docteur Moreau au final, en centrale, et c'est parfait. Parce que en fait, même si on est sur le plan biologique, et même si on est sur le savant fou, dont on pourrait considérer qu'il est moins intéressant que les réflexions sur le positivisme et le scientisme, en fait, on est au cœur, vraiment, de la démonstration de Wells, c'est-à-dire que par analogie, en fait, c'est exactement le même discours et la même réflexion à laquelle nous invite Herbert George Wells avec Moreau, parce que il revient sur le vivant, on revient sur les sciences dures, on revient sur la biologie. Moreau a pour fantasme, pour hubris, d'humaniser des animaux. Et lorsque précisément l'observateur, finalement le narrateur du récit qui se retrouve coincé, Pendrick, sur cette île, comprend qu'en fait ce sont des animaux humanisés et non pas des humains animalisés, parce qu'au début il se trompe, il comprend finalement à quel point le docteur Moreau impose à ces animaux sa vision, scientiste d'une société. À tel point d'ailleurs, et je peux pas m'empêcher en tant que juriste de l'évoquer, il y a tout un passage dans l'île du docteur Moreau sur la question du respect des lois, les lois fondamentales de ces animaux humanisés.
6: Les animaux récitent la loi.
2: Voilà, ils récitent la loi, ils racontent la loi. Il y a tout le modèle finalement encore presque colonialiste, normatif. Vous savez, on imposait la norme de la société occidentale européenne aux sociétés colonisées qui n'avaient pas du tout de droit normatif, qui avaient plutôt un droit de type coutumier ou consensuel. Et donc, pour moi, Moreau est l'incarnation des dérives de la science et de la technique dès lors qu'elles sont inféodées à une idéologie, à une certaine représentation de la société. Ce que nous dit Wells, c'est ce que fait Moreau aux animaux, l'Europe peut le faire au monde. Et donc, comme les sociétés sont des êtres vivants, d'une certaine façon, eh bien, les manipulations, cette vivisection orientée dans un but précis de donner la parole à ces animaux, eh bien, il y a une vivisection idéologique que l'Europe fait subir tout autour d'elle et qui nous amènera, c'est ce que dit Wells, hein, d'une certaine façon, à des ruptures, à des scissions. Les animaux vont quitter le laboratoire de Moreau pour aller fonder une société dans la jungle. Ils vont refonder une tentative d'utopie. En dehors de... Voilà. Et vraiment, je trouve que s'il y a un message à donner dans tous les textes qu'on a dans cette émission, il faut relire absolument l'île du docteur Moreau, parce que dans sa structure même, dans cette prise de conscience progressive, on a la quintessence du message, pas du message politique, mais du message satirique, critique véritablement, que nous livre Wells.
6: Merci beaucoup, c'est un très bon conseil de lecture pour les auditeurs. Ariel Kirou, également, sur le regard que A.G. Wells porte sur ce personnage du docteur Moreau, qui est décrit comme froid, cruel. Est-ce que A.G. Wells souscrit à cette dimension démiurgique de la science et
3: Alors, ce qui est assez étrange, en fait, hein, dans la manière dont le narrateur décrit donc le docteur Moreau, c'est qu'au début, il lui donne presque des excuses, hein, parce qu'il a été viré, en fait, donc du monde de la science. Il justifie presque les pratiques de laboratoire, la méthode expérimentale, dont la vivisection. Donc, il a un a priori qui n'est pas entièrement défavorable au départ, et il va évoluer quelque part dans sa vision du docteur Moreau. Il y a dans le docteur Moreau quelque chose qui éveille dans le docteur Frankenstein, c'est-à-dire une quête de connaissance. Hein, il y a un passage où le docteur Moreau explique le plaisir immense d'une investigation intellectuelle. Donc ça, c'est quelque chose auquel adhère H.G. Wells, en fait. Simplement, à un moment donné, voilà, il y a une dérive. C'est-à-dire, on n'a pas relié le progrès des sciences au progrès de l'humanité. Et donc, voilà, on arrive à son contraire. Et pour conclure là-dessus, ça fait écho de façon hallucinante à ce qu'on appelle aujourd'hui le transhumanisme. C'est-à-dire ces gens qui imaginent, qui pensent que demain on va fusionner avec les machines, qu'on aura des postes humains en 2050, donc des gens, des gourous comme Ray Kurzweil qui travaille à Google, entre autres choses. Et effectivement, il se voit comme un créateur. Il se compare au créateur. Il dit « Moi, je connais Dieu et je fais comme lui ». Donc, c'est cette hubris-là, quelque part, au nom d'une augmentation, au nom de... Voilà, qui fait que la science, paradoxalement, alors qu'elle tend vers le meilleur, aboutit au pire.
6: C'est la fin de cette émission. Merci à tous les deux d'être venus décrypter ces trois romans fondateurs de l'œuvre d'H.G. Wells. Ariel Kirou, je rappelle que vous êtes écrivain et journaliste. Hugo Bellagamba, merci à vous également. Vous êtes auteur de science-fiction et professeur d'histoire du droit et des idées politiques à la faculté de Nice. Vous avez tous les deux contribué à l'ouvrage politique de la science-fiction. Le futur est-il un terrain de lutte ? À paraître chez ActuSF en août 2026 avec Thomas Arciszewski qui participera à l'épisode 4 de cette série. Et je remercie également les studios d'ici Azur qui ont permis la liaison avec vous aujourd'hui, et particulièrement à Hubert Moussaigne. Un grand merci aussi à Émilie Valla à la réalisation et à Marie-Claire Oumabadi à la technique aujourd'hui. Je vous donne rendez-vous demain pour le troisième épisode de notre série. Nous parlerons d'un Wells moins connu, celui qui a vu venir la crise écologique un siècle avant tout le monde.

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5: Toute cette semaine, dans Les Pieds sur Terre, c'est la vie compliquée des gens riches. 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
5: Le deuxième rapport du World Inequality Lab sur les inégalités dans le monde a été publié le 7 décembre. Il est co-dirigé par quatre économistes, Thomas Piketty, Lucas Chancel, Gabriel Zucman et Emmanuel Saez. Sa conclusion est hélas sans surprise. Les inégalités dans le monde se creusent et la crise sanitaire n'a évidemment rien arrangé. L'avant-propos alerte sur une, je cite, « concentration extrême du pouvoir économique dans les mains d'une très petite minorité de super-riches ». Ainsi, les 10% les plus riches de la planète possèdent les trois quarts des richesses mondiales, 75,6%. Et non seulement les revenus des plus riches ont augmenté, mais aussi leur patrimoine, en grande partie grâce à des politiques fiscales favorables. Seule note vaguement positive, les inégalités entre les pays ont diminué au cours des deux dernières décennies, mais elles restent élevées. Et il y a aussi des progrès dans la répartition des richesses entre les hommes et les femmes, avec notamment une augmentation des revenus des femmes quasiment dans le monde entier. Mais on est loin de la parité. Tout de suite dans Les Pieds sur Terre, ambiancé par ces chiffres covidés, on écoute l'histoire d'Antoine, ultra-riche crypto-trader, qui raconte sa success story et son semi-exil fiscal à Rémi Dibowski-Douatte.
7: Personne ne sait ce qui se passe aujourd'hui parce que personne ne veut qu'il se passe quelque chose.
8: Je m'appelle Antoine, j'ai 21 ans et je suis trader. Donc à 18 ans, après le bac, il fallait que je fasse quelque chose. Donc voilà, j'ai fait des concours pour être dans les écoles de commerce. J'ai atterri dans une école de commerce, Kedge, à Marseille. Donc à cette époque, voilà, mes parents me payaient l'école de commerce et me donnaient juste de quoi vivre, vivre comme un étudiant. Donc j'avais un appartement, j'étais tout seul, il y avait la salle à manger qui était dans la chambre. Voilà, je faisais à manger, je faisais réchauffer des choses au micro-ondes. J'étais pas très fort en cuisine et je prenais pas le temps pour faire. Et puis, j'avais vraiment pas grand-chose sur le compte en banque. Et les seules choses que je pouvais faire, c'était acheter à manger, faire 2-3 sorties. Mais c'était vraiment juste. Et c'était vraiment pas une vie que j'aimais. Surtout que moi, j'étais pas très social avec les gens. Voilà, je parlais pas à grand monde. Voilà. Donc, je rentrais chez moi après les cours. Et voilà, je regardais la télé ou quelque chose comme ça, où j'allais me balader le week-end. Par exemple, j'allais chez mes grands-parents parce que personne ne m'invitait dans les soirées, dans les sorties, parce que danser, c'est pas mon truc, parler, c'est pas mon truc. Donc, j'avais pas vraiment d'amis, ça m'intéressait pas, je voulais vite que ça se termine. Et voilà, le but, c'était de faire mes études. Je suis arrivé dans cette école de commerce qui, les cours étaient en anglais-français et on était 30-40 par classe. C'était beaucoup de cours, beaucoup d'informations et c'était assez compliqué à suivre. Moi, j'étais pas du tout fait pour les études. Je trouvais ça très dur de rester concentré pendant les cours. J'avais des 4 sur 20 au partiel de maths parce que je ne comprenais pas et je faisais pas en plus l'effort de comprendre parce que ça ne m'intéressait pas. Voilà, j'étais vraiment le dernier partout dans cette école, mais il fallait que je finisse l'année. À ce moment-là, c'était assez compliqué parce que voilà, si les études, j'y arrive pas, il fallait que je trouve des solutions et que je fasse des choses que je savais faire. Et ce que je savais faire, bah, je savais déjà faire un peu d'argent. Voilà, j'essayais de me débrouiller, sachant que comme j'avais pas beaucoup d'argent à l'école de commerce, bah, j'essayais de trouver des moyens pour gagner de l'argent. Moi, j'ai toujours eu beaucoup de chance dans les jeux à gratter, les choses comme ça, trouver des numéros. Donc, du coup, un jour, voilà, j'ai pris 20 euros. Je suis allé parier sur un match de hockey, je m'en souviens. C'était Moscou qui jouait au hockey. J'ai mis 20 euros sur une cote à 2 et j'étais monté à 40 euros. J'étais hyper content. 20 euros, c'était énorme à l'époque pour moi. J'avais l'impression d'avoir touché le jackpot. Donc, du coup, j'ai continué de faire les paris sportifs. Et là, ce qui était marrant, c'est que du coup, je suivais le match et dès qu'il y avait un but, dans ma poche, ça sonnait. Donc en cours, du coup, voilà, j'étais occupé à suivre les matchs de hockey. Comme il y a beaucoup de buts, c'était génial à suivre. Donc le soir, je faisais des tickets et le matin, avant d'aller à l'école, en face de l'arrêt de bus, il y avait le bureau de tabac et j'allais retirer les bénéfices. Donc j'allais retirer du cash tous les jours là-bas, en fait. Et à la fin, ils ne voulaient plus me payer parce que ça commençait à faire trop. Donc voilà, j'arrivais à m'en sortir, j'ai fait les choses dont je savais faire. Je commençais à avoir un petit peu plus de liberté, de pouvoir acheter un peu plus de choses, d'aller peut-être au restaurant, peut-être de prendre un menu complet Burger King, des choses comme ça. Et puis, un jour, j'ai fait un gros coup. C'était la Ligue des Champions et j'ai mis 300 euros sur un match. J'avais bien senti le coup et j'avais sorti 1500 euros. Avec ces 1500 euros, j'ai pris un avion, je suis allé à Barcelone et j'ai pris un super hôtel et je suis allé voir un match de foot de Barcelone. Donc c'était vraiment le déclic là.

Le deuxième déclic, c'était le trading. Et à ce moment-là, j'ai un ami, son père, il a deux super voitures dans son garage. Il voyageait dans le monde entier, il habitait même dans un paradis fiscal. Donc moi, ça m'a hyper intéressé. Je me suis dit, waouh, c'est cette vie que j'ai envie de faire. Il me dit qu'il est trader. Donc le soir même, je suis allé voir sur Internet qu'est-ce que c'était un trader. J'ai regardé des vidéos sur le trading et j'ai pris des notes, plein de notes. J'ai essayé de comprendre comment ça marchait. Et donc du coup, dès cette année, je me suis lancé dans le trading.

prendre des notes. Donc je pensais que j'avais fait le bon choix, il devait coûter 100, 150 euros. Ils avaient tous des Macs. Donc voilà, sur mon petit ordinateur qui ramait, je commençais déjà à analyser les graphiques et je passais ma journée du coup à faire ça. Et même dans la nuit, marché asiatique. Et un jour, j'ai un ami qui était assis à côté de moi et qui avait 200 euros sur son compte de trading. Et on avait 4 heures de cours, donc 4 heures de temps à tuer. Donc il m'a dit, Antoine, je te passe mon compte de trading, tu trades et tu fais le plus possible. Donc pendant 4 heures non-stop, je suis passé de 200 à 1200 euros sur son compte. Donc du coup, ça a fait le tour de la classe. Et après, en fait, il m'appelait le loup de Marseille. Pas le loup de Wall Street, le loup de Marseille. Donc en fait, je suis encore à l'école. Du coup, je fais des cours, etc. Donc voilà, je commence à avoir une petite bankroll, à mettre de l'argent de côté. Mais c'est pas grand-chose encore.

Le réel tournant, c'est que j'étais dans le train pour retourner à Marseille. C'était du coup le dimanche après-midi et je reçois un SMS. Tiens Antoine, j'espère que ça va bien. Je vais te donner ce canal Telegram. Tu peux en faire ce que tu veux. Moi, j'arrête, j'ai pas le temps. Donc un canal Telegram, c'est comme un compte Instagram où un influenceur développe sa communauté. Moi, c'était sur Telegram parce que sur Telegram, il y a toutes les personnes qui sont un peu dans les business en ligne, les gens qui veulent entreprendre avec leur téléphone. Et c'est vrai que Telegram, c'est là où il y a tous ces business-là. Et c'est vraiment quand je vais commencer à monter mon canal Telegram que j'ai pu avoir une communauté. J'envoie des investissements gratuits. C'était en fait comme un énorme forum où je mettais juste des informations. Voilà, j'ai investi dans ça. Vous pouvez suivre si vous voulez. Donc les gens, ils sont contents, ils voient que ça marche. Donc je crée une réelle communauté, je vais chercher les clients un par un. Je fais vraiment du démarchage porte à porte. Et voilà, je commence à arriver à 1000, 1500 personnes. Mais je ne gagnais pas de l'argent à faire ça. Et un jour, on m'a contacté parce que je commençais à faire un peu de bruit. Il y a un courtier qui m'a appelé et qui m'a dit « Est-ce que ça vous dirait de travailler pour nous ?» Et on vous donne une commission.

voilà, j'ai commencé à travailler. Donc du coup, j'allais en cours, mais par contre, je faisais du trading sur mon ordinateur. Et ce qui est marrant, c'est quand j'ai commencé ce partenariat, bah, les premières personnes que je suis allé chercher, c'était ceux de mon école, ceux qui étaient dans ma classe. Donc à cette époque-là, par client que je ramenais, je gagnais 200 euros. Ah, ces gens-là, en plus, c'est souvent des fils à papa, donc qui ont un peu d'argent. Donc voilà, je suis allé leur dire, bon, est-ce que tu veux faire du trading? Est-ce que ça t'intéresse? Est-ce que tu veux essayer? Mes premiers sous, je les ai faits avec ceux de ma classe. J'en avais mis 15. Donc 15 à 200 euros, ça faisait déjà un bon petit pactole. C'était très sympa. Et c'est là où j'ai vraiment commencé à dire, voilà, c'est ça que je veux faire. Je veux vraiment foncer là-dedans. Voilà, ce qui est génial, c'est que il n'y a pas besoin d'avoir fait bac plus 10 pour vraiment faire ce genre d'activité. Il faut juste de la motivation et s'entraîner, faire, faire et faire. Et quand après, c'est un business qui est très compliqué parce qu'il faut avoir des bons résultats, envoyer des bonnes choses aux gens. Et puis après, une fois qu'ils ont la confiance, bah après, il faut garder la communauté. Donc c'était quand même un travail exigeant. En plus, je tradais à côté moi-même. Je pense que je passais de 8h jusqu'à 4h du matin à trader, à regarder les marchés. J'étais au courant de tout. Il fallait que je regarde aussi l'actualité. Donc vraiment, à l'école, j'avais complètement arrêté et je travaillais vraiment tout le temps. Voilà, j'étais trader dans mon petit appartement à Marseille et ça commence à être du sérieux.

en août 2020. Voilà, il y a quelqu'un qui fait le même business que moi, mais en 10 fois plus puissant. Voilà, c'était vraiment, vraiment une immense différence. C'était bien meilleur en communication, bien meilleur dans beaucoup de choses, dans ce qu'il faisait. Donc je le contacte pour aller manger au restaurant, faire connaissance. Et il ne m'a pas pris au sérieux. Quand on est parti, voilà, il ne m'a pas pris au sérieux. Moi, je ne l'ai pas trop senti. Voilà, j'ai dit, je suis content de l'avoir vu, on a pu discuter. Et voilà, je vais pouvoir commencer, utiliser cette rencontre pour pouvoir évoluer. Donc en novembre, je suis allé avec un ami à Marbella. Et là, j'ai rencontré son équipe, lui et son équipe, et ça a matché. On s'est bien entendu, on a passé des bons moments, des bonnes soirées. Et c'est là où je me suis dit, Marbella, c'est génial, il faut absolument que j'y retourne, et quitte à tout lâcher et aller faire ma vie là-bas. Là, mon business commençait vraiment à prendre. Là, je me suis lancé sur YouTube, je faisais des vidéos,

J'avais vraiment une bonne communauté qui me suivait et au niveau trading, ça se passait bien. Je faisais des bons gains. J'avais vraiment la vie d'un trader devant les écrans. J'analysais, j'étais au courant de tout. Je devais suivre tout de A à Z toute la journée, tout en étant à l'école. C'était très très épuisant. Donc, à ce stade, j'ai vraiment compris que j'allais vraiment faire ça comme métier. Et après, voilà, j'ai dû encadrer tout ça aussi légalement. Donc à 19 ans, voilà, je crée mon entreprise. Donc voilà, j'ai dû faire des recherches sur Internet, j'ai dû apprendre tout seul comment faire pour créer une entreprise. Donc ce qui était intéressant, c'est que ce que j'avais rien compris à l'école, en droit, en fait, je me suis rendu compte que c'était pas les bonnes choses qu'ils nous apprenaient pour être dans la vie active, faire des business, des choses comme ça. En gros, j'ai vraiment compris que j'étais vraiment pas au bon endroit. Donc en fait, cette école, il y a un mois de vacances, en février. Donc ce mois de vacances, je suis allé à Marbella. Et voilà, j'avais pas encore de place, je partais vraiment de zéro. Il fallait que je trouve un appartement, il fallait que je trouve des amis, il fallait que je trouve des choses à faire pour mon business. Donc c'était vraiment un super défi. Et ce qui est marrant, c'est que je ne suis jamais revenu de Marbella. Et l'école, voilà, j'ai complètement laissé tomber. En fin de compte, voilà, j'avais rencontré des personnes pour faire mon business. Et c'est vrai que j'avais quand même atteint une certaine liberté financière déjà à cette époque. Et je me suis dit, voilà, c'est maintenant, il faut que je me lance, il faut que je saisisse ma chance. Il n'y en aura pas 36 000 dés comme ça. Mais moi, ce n'était pas Marbella qui m'intéressait. C'était, depuis le début, c'était Gibraltar. Gibraltar, parce que c'est l'endroit où être pour la crypto-monnaie. La crypto-monnaie, c'est la monnaie virtuelle, c'est souvent décentralisé. Ça veut dire qu'en fait, on n'a plus de l'argent dans un compte en banque, on a de l'argent sur un wallet. C'est un portefeuille. Donc, au lieu d'avoir un portefeuille à la banque en euros, en dollars ou en livres, on a un portefeuille sur une application en Bitcoin, en Ethereum, en Ripple, toutes ces crypto-monnaies. En fait, la crypto-monnaie, c'est une manière de se détacher du système bancaire. Et il y a des très forts rendements parce que c'est tout neuf. Et la deuxième raison, c'est que à Gibraltar, l'imposition sur les crypto-monnaies est à 0%. Il faut savoir que de nombreuses personnes à Gibraltar travaillent dans la crypto-monnaie, sachant que là-bas, on peut déjà acheter des voitures en crypto-monnaie, on peut acheter des maisons en crypto-monnaie. S'ils sont vraiment ultra en avance, et ça m'a vraiment intéressé. Et quand on veut faire quelque chose, autant aller là où ça se passe. Donc je suis allé pendant un mois à Gibraltar pour voir comment c'était. J'étais dans un hôtel. C'est un hôtel, en fait, un grand yacht. Donc le yacht, en fait, je l'avais vu en photo tout le temps, tout le temps. Parce que j'ai vraiment regardé plein de photos de Gibraltar, comment c'était, et j'avais vu ce bateau, c'était un 5 étoiles, c'était un yacht. Et en fait, ce qui est marrant, c'est que là-bas, il y avait un de l'équipe qui habitait déjà à Gibraltar. Donc je me suis dit, voilà, je ne vais pas être tout seul. Hop, je vais y aller, et comme ça, on va pouvoir découvrir Gibraltar, mais je ne vais pas être tout seul. Et l'anecdote marrante, c'est qu'il y a un casino juste à côté, et j'étais allé au casino avec cet ami, et j'avais gagné, en une seule soirée, j'avais gagné 5 000 livres sterling au casino, j'avais fait un énorme coup, donc je me suis dit, chouette, je voulais rester en fait qu'une semaine pour voir comment c'était, mais en fin de compte, voilà, je suis resté un mois dans cet hôtel 5 étoiles à Gibraltar, donc c'était vraiment assez idyllique, et c'était vraiment voilà, sur un coup de panache. Et en fait, j'adore. Moi, j'adore tout ce qui est la chance, tout ce qui est les jeux, comme ça. C'est vraiment ça que j'aime. Et en fait, j'aime le risque. Et en fait, si je peux réussir à prendre des risques comme ça au casino, bah, dans des business, je peux réussir à prendre des risques. Et comme voilà, c'est un peu le choix que j'ai fait, bah, avoir une vie à risque, en investissant dans la crypto-monnaie qui est hyper volatile. Je n'avais pas mis ça dans un livret A. Donc en fait, je me suis rendu compte que tout ce qui était risqué, c'est ce qui rapportait. Un jour, j'ai un ami, il me dit, Antoine, il y a une crypto-monnaie d'une actrice qui est vraiment stupide, cette actrice, mais par contre, les gens l'aiment bien parce qu'elle est jolie. Et cette actrice, elle a créé une crypto-monnaie. Et donc, moi, je me suis dit, bon, allez, je mets 2000 euros dedans. Et en fait, tous mes amis, ils ont vendu, ils ont dit, oh, c'est nul, ça marche pas cette crypto. Et moi, en fait, je n'arrivais pas à la vendre. Parce que je n'avais pas dû faire la bonne manipulation, je ne savais pas faire. Du coup, je l'avais gardée dans mon portefeuille. Et un matin, je me réveille, elle a pris 1200%. J'ai pris à peu près 40 000 dollars en l'espace d'une nuit. J'ai dormi, me suis réveillé à 8 h du matin et il y avait marqué 40 000 dollars sur mon wallet. Et donc, c'était assez sympa. Et puis, à un moment, j'étais allé faire un séjour à Barcelone. J'étais allé voir un match de foot.
Et au moment de prendre l'avion pour retourner à Malaga, j'avais rien à faire à l'aéroport. Je regardais un peu les crypto-monnaies et j'ai vu une crypto-monnaie qui avait pris 600% en une journée. Elle s'appelait Pikachu. Ça veut dire que les fans de Pikachu pouvaient investir dedans. Ils avaient sur un canal Telegram une grosse communauté. Je me suis dit, bon, si c'est aujourd'hui que ça pète, faut être dessus. Donc j'avais investi 4000 euros dessus. Le temps de prendre l'avion, donc il y a une heure d'avion, quand j'ai atterri, j'avais fait x3. En gros, j'avais mis 4000 euros avant de décoller et au moment d'atterrir, j'avais gagné 12 000 euros. Donc voilà, là on est en avril, j'ai passé un mois sur le bateau, tout le personnel me connaissait, je m'asseyais au petit déjeuner, j'avais même pas besoin de rien dire, il m'amenait tout à manger, ce que je voulais, c'était génial, il m'appelait par mon nom, mon prénom, il y avait une salle de sport, j'y allais tous les jours, et il y avait dans le vestiaire, il y avait un sauna, donc j'avais un sauna vu sur mer, donc c'était vraiment un peu la vie de Zach et Cody sur le bateau Palace. Et j'étais à Gibraltar, la vie me convenait, donc je m'installe à Gibraltar. Donc là, il faut savoir que pour habiter à Gibraltar, il faut quand même faire pas mal d'argent parce que les loyers sont chers, c'est en livres, donc la livre c'est plus fort que l'euro, donc c'est que la vie est très chère là-bas. Donc il faut savoir que maintenant, avec les business que je développe, je fais à peu près 30 000 euros par mois. Et ces 30 000 euros par mois me permettent d'avoir une super vie entre Marbella et Gibraltar, à vivre la vie que je voulais. Mais voilà, il y a eu beaucoup de sacrifices avant, beaucoup de travail, et notamment j'ai développé une application. Et cette application, voilà, j'ai mis au moins 2 ans à la développer. Donc j'ai dit à un ami, je te donne 1000 euros et tu me fais mon site internet. Donc il était hyper motivé, c'était un étudiant qui faisait à peu près la même école de commerce que moi. Il m'a fait un site internet en un mois, basique. Et après j'ai vu qu'il y avait un petit bouton, convertir le site internet en application. C'est une application de trading. Bon, en fait, ce que je faisais sur Telegram, eh ben, j'ai su le mettre sur l'application. Donc le matin à 8h, bah, quand je trade, eh ben, je l'envoie aux gens. Je dis, voilà, j'achète de l'or. Après, vous faites ce que vous voulez. Moi, je suis placé. Je mets de l'actualité sur la crypto-monnaie, de l'actualité sur le trading. Donc les gens reçoivent une notification et c'est génial. Ils adorent le concept. C'est comme un site internet. Il y a du référencement. Donc ça veut dire que je mets des pubs sur des courtiers en trading, sur des sites de crypto-monnaie que les gens vont regarder. Et en fait, mon site était gratuit, donc les gens, ils adorent la gratuité. Donc du coup, ils venaient gratuitement et ils cliquaient sur les bannières et avec ça, je rémunérais l'application. Et donc j'arrive à Gibraltar avec une application, je suis le seul de mon secteur à l'avoir. J'ai su faire assez d'argent pour vivre à Gibraltar et puis investir aussi dans la crypto-monnaie. Et donc c'est ce qui m'a permis d'arriver à Gibraltar, posé et avec des objectifs.

Donc l'application, je continue de la développer. Donc là, il y a un web designer, quelqu'un qui s'y connaît vraiment, que je paye tous les mois et qui me développe l'application. Donc en fait, toutes mes idées, je lui donne et on essaie de construire. Bah, en fait, j'ai eu une idée. Je me dis, qu'est-ce que veulent les gens? Les gens, ils sont de plus en plus preneurs d'opportunités, de business en ligne avec le téléphone. Donc j'ai dit, je vais créer une application pour les entrepreneurs, les gens qui veulent faire du business en ligne. Voilà, j'ai eu cette idée d'application où à 7h du matin, ils reçoivent des cours de sport. 7h45, ils reçoivent une phrase de motivation qui va leur donner de la pêche pour la journée. Voilà, ça peut être comme la vie, c'est comme une bicyclette, il ne faut jamais s'arrêter de pédaler pour avancer. C'est des phrases comme ça. Et à 8h du matin, ils reçoivent le résultat d'une alerte d'investissement de trading que moi j'ai pris. Donc en fait, j'envoie un trade à 22h avant la fermeture des marchés. Et pendant le marché asiatique, le marché monte ou baisse. Et c'est un trade en fait que les gens adorent, parce qu'il y a énormément de réussite. Donc en fait, à 8h du matin, les gens ils reçoivent une alerte, ils peuvent clôturer leur position en gain ou en perte. Et quand c'est en gain, bah, après, vu qu'ils ont eu leur sport, leur phase de motivation, après ils sont hyper contents, ils ont touché leur billet. Ça permet d'avoir un bon mindset. La journée peut commencer. Et après, à 10h, bah, ils reçoivent une notification d'un business en ligne que je fais moi. Je leur explique, voilà, j'ai investi dans ce business, voilà comment il marche, vous pouvez vous y intéresser. Et ensuite, à 15h, je me place sur un trade, donc je le mets sur l'application, je dis, voilà, j'ai investi dans ça, vous pouvez suivre si vous voulez. Et ensuite, il y a le résultat, souvent 2-3 heures après, j'essaie d'avoir... que ce soit assez rapide, c'est ce que les gens aiment, la rapidité et sans stress, parce qu'ils n'ont pas trop le temps, soit ils sont au travail. Les gens n'ont pas besoin d'être beaucoup devant leur écran. En fait, ce que les gens aiment, c'est rapide, mais sans trop faire d'efforts, de stress, ni rien. Donc ensuite, à 18h, ils reçoivent une notification qu'il va y avoir un live. Donc vers 20h, 21h, on est en live sur YouTube pendant une demi-heure, une heure, et on discute voilà, de crypto-monnaie. On dit, regardez, cette crypto-monnaie, elle est pas mal. Qu'est-ce que vous en pensez? On fait interagir la communauté pour en fait créer un engouement. Donc c'est hyper important. Et souvent, vers 18h, on sort une vidéo YouTube. Et le soir, à 22h, je renvoie une notification. Donc en fait, ça crée une journée d'entrepreneurs où les gens se réveillent tôt. Ils ont des investissements de trading pour faire monter leur capital et puis pour trader. Et après, ils finissent à 22h où ils savent qu'ils ont un trade et que la nuit, ils peuvent dormir tranquille et ils ont un résultat à 8h du matin. Donc en fait, ça résume un peu la vie d'un entrepreneur. En fait, c'est un peu ma vie à travers l'application que je partage aux gens gratuitement.

quand vous avez 21 ans et que vous avez tout cet argent et que vous avez des amis autour qui ont beaucoup plus que vous, limite des millions, et bah, vous les suivez, vous sortez à Marbella, vous pouvez voyager. Donc par exemple, là, on a fait l'anniversaire d'un ami, on est allé à Ibiza pour fêter son anniversaire, on a loué une maison incroyable. Et on a fait la fête pendant une semaine. On a pu vraiment découvrir Ibiza, faire du jet ski, faire tout ça. Et ce qui est bien, par exemple, à Marbella, c'est qu'il y a beaucoup de boîtes de nuit. Et qu'en fait, Marbella, c'est la ville où les gens viennent en vacances pour faire la fête. En fait, on travaille dur toute la semaine. Et après, le vendredi, on loue une villa pour le week-end. On prend nos voitures. Donc, c'est deux R8. C'est une grosse sportive qui est vraiment sympa. Donc, quand on arrive à Marbella, déjà... C'est hyper sympa d'arriver en belle voiture à Marbella, dans une belle villa. Et après, le but, c'est... on sort le soir, on va dans des restaurants dansants. Et on mange, on commence à boire un petit peu. Et ensuite, on va en boîte de nuit. Donc, on pose des bouteilles, on fait la fête. Et c'est vraiment cool. On essaie de... c'est celui qui attrape le plus de filles. Après, le but, c'est que... On s'amuse, quoi. Il y a plein de monde. C'est vraiment, les gens font la fête tout le week-end. C'est vraiment des expériences super. Après, c'est onéreux. C'est des additions à 5000 euros. Et il est que 22h le soir. Mais après, ce qui fait marcher l'économie, c'est les gens riches qui dépensent. Mais après, nous, on peut prendre du bon temps, on sort. C'est très sympa. Après, on peut faire du jet ski, on peut faire du karting. L'hiver... on peut aller se baigner, après à 1h30 on a les montagnes, à Marbella on peut skier. Et c'est ça qui est génial, on est une bande de 4-5 qui ont de l'argent, qui font du business. Et puis on s'amuse, on passe du bon temps, on voyage. Et on fait en fait ce qu'on a envie de faire. Et du coup j'ai acheté une voiture de sport, rouge, décapotable, cabriolet. Cette voiture elle coûte 80 000 euros. Et je vais la ressortir au mois d'avril sur Marbella, et c'est génial. Donc voilà, j'ai fait le choix d'être à Gibraltar, parce qu'il n'y avait pas d'imposition. C'est un paradis fiscal, donc après, sur pas payer d'impôts, c'est un peu la liberté. Et en fait, c'est ça que j'adore, c'est cette liberté où je fais mon argent, il est à moi. Donc moi j'ai encore ma société en France, donc là je suis encore en train de faire la transition, donc je paye tous les impôts, j'ai un comptable, tout ça. Ça me dérange pas encore pour le moment de payer des impôts en France, parce que je suis français, c'est normal. Mais voilà, maintenant je pense que je suis prêt à... Maintenant que je suis résident à Gibraltar, je vais pouvoir aller faire mon petit train de vie là-bas tranquillement. Donc après, c'est un choix. Il n'y a rien de mal d'être dans un paradis fiscal, c'est juste un endroit où on paye pas d'impôts. Donc c'est assez génial, donc si on peut se le permettre, si on a un bon cadre de vie, si on a des objectifs, on peut aller dans un paradis fiscal, c'est super.

0: crypto trader super riche, un reportage de Rémi Dibowski-Boitrel, c'est par Emmanuel Geoffroy. Merci bien sûr à Antoine et à Solène Vanekobak, attachée de production des Pieds sur Terre. C'est Jeanne Copet, bien sûr, et on s'en réjouit.
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5: Je me souviens comme la départie. Chacun prenait congé de sa moitié, et que je vis la nymphe parmentier qui son époux aimait de cœur entier faire un adieu si mêlé de regrets, que se voyant un cœur plus dur que grès, se fût fendu ou fondu comme cire. Jamais ne vis adieu plus fort à dire. Sa face blanche et de couleur rosée était de pleurs et de larmes arrosées. Hélas, disait la nymphe gracieuse, perdrai-je ainsi la perle précieuse que tant j'aimais, mon époux et ami? Et comment veux-tu tes deux enfants laisser pour en pays si lointain converser dont l'on n'a vu aucun faire retour? N'avons-nous pas des biens à suffisance pour vivre ensemble en joie et plaisance sans te donner tant de peines et soucis?
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8: Le fonds ancien de la médiathèque de Dieppe conserve un manuscrit intitulé Voyage aux Indes orientales 1529. C'est le journal de bord qu'a tenu Pierre Crignon lors d'un périple qui a permis à deux bateaux français, le Sacre et la Pensée, d'atteindre pour la première fois Sumatra, une île qui fait partie aujourd'hui de l'Indonésie. Après avoir été longtemps oublié, ce document a été exploité au XIXe siècle pour prouver que les Français avaient joué un rôle important dans l'histoire de ce qu'on appelle encore souvent aujourd'hui les grandes découvertes. Le but étant de justifier les prétentions coloniales de la France dans cette partie du monde. Pour comprendre le moment de notre histoire que ces entreprises mémorielles ont transformé en récit épique, j'ai choisi de vous parler de Jean Parmentier, qui dirigea la première expédition française vers Sumatra avec son frère Raoul. Son histoire est celle d'un transfuge de classe, comme on dit aujourd'hui, qui a bénéficié des progrès de la culture écrite pour mener une double carrière d'écrivain et de navigateur. Mais ce voyage vers les Indes orientales fut la dernière aventure de sa vie, car il n'en est jamais revenu. Dans le poème que vous venez d'entendre, Pierre Crignon évoque la disparition de son ami en décrivant l'angoisse prémonitoire de son épouse le jour du départ, le 3 avril 1529. La force de cet extrait tient surtout dans le doute qui hante cette femme sur les raisons qui ont conduit Jean Parmentier à se lancer dans l'aventure. Pourquoi, alors qu'aucune nécessité économique ne l'y poussait, a-t-il abandonné son épouse et ses enfants pour un périple dont personne, pensait-elle, n'était jamais revenu jusque-là ? Jean Parmentier est né à Dieppe, en 1494. Cette région côtière se remettait à peine des horreurs de la guerre de Cent Ans. Grâce à la protection particulière que lui avaient accordée les rois Charles VIII et Louis XII, Dieppe était devenu l'un des premiers ports de pêche français spécialisés dans le commerce du hareng. Au début du XVIe siècle, la ville compte un millier de pêcheurs et une flotte de 180 bateaux. Les cinq grandes familles qui contrôlent les deux tiers du trafic portuaire sont également à la tête des institutions municipales diépoises. Afin de se faire accepter dans les rangs de la haute aristocratie, les plus riches achètent à prix d'or les titres nobiliaires que François Ier, devenu roi de France en 1515, leur vend pour tenter de combler le déficit chronique du budget de l'État. Jean Parmentier, issu d'une famille modeste, a sans doute débuté très jeune sa carrière de marin pour gagner ses galons de navigateur expérimenté. Toutefois, c'est d'abord en tant que poète qu'il s'est fait connaître dans la bonne société diépoise.
9: C'était déjà très bien, mon maître, ces planches que l'on gravait dans le bois dur et que l'on encrait pour en tirer autant de copies que l'on voulait.
6: L'invention de Gutenberg, dramatique, 2004.
10: Quelques copies. Tu le sais bien, Hermann. Pour dur que soit le bois, cela s'use très vite. 10 ou 20 exemplaires, c'est tout ce qu'on peut espérer.
9: Cela fait merveille à la boutique. Les gens emportent nos images sans se faire prier. Le Christ en croix, la Vierge à l'enfant, Saint-Michel terrassant le dragon. Cela se vend très bien, très très bien.
10: Madame, une image pieuse, gravée, c'est moins cher qu'une enluminure à la main. Le bourgeois apprécie. La bourgeoise, donc.
9: Certains disent qu'ils feront ensuite colorier la gravure.
10: C'est vrai. Cela se fait, et avec bonheur.
9: Et alors, de quoi se plaindre?
10: Pour une gravure, c'est très bien. Pour le texte, c'est moins bien. D'abord, graver les lettres d'une page, c'est horriblement long.
9: Certes, graver le bois est très long. Mais graver l'acier, ce sera bien pire.
10: Mais les caractères serviront plusieurs fois. Je veux dire que le même caractère, une fois gravé dans l'acier, on pourra l'employer sur une autre page.
8: Grâce aux innovations techniques de Gutenberg, 20 millions d'ouvrages ont été imprimés en Europe dans la seconde moitié du XVe siècle. Même si nous n'en avons pas la preuve, Jean Parmentier a sans doute bénéficié de ce développement de la culture écrite en fréquentant très tôt les écoles tenues par des clercs dans les principaux bourgs de Normandie. Les enfants des milieux modestes pouvaient parfois y accéder grâce au soutien financier d'un parent, d'un notable, voire même d'un seigneur. L'immersion précoce de Jean Parmentier dans le monde de l'écrit lui a donné envie de participer au concours de poésie qu'on appelait à l'époque un puits, P-U-Y. En 1517, il n'a alors que 23 ans. L'un de ses poèmes est primé à Rouen, preuve qu'il maîtrise déjà parfaitement la langue française et les principes de la versification. L'activité poétique de Jean Parmentier atteint son apogée en 1528, lorsque les deux pièces à dialogue versifié qu'il a composées à la demande des bourgeois de la ville sont jouées dans la ville de Dieppe. La même année, il remporte le premier prix du Puy de Rouen pour un chant royal intitulé « Au parfait port de salut et de joie ». Ces manifestations culturelles jouent un rôle important dans les formes de domination que les élites exercent à l'époque sur la population locale. Parmi les membres du jury qui attribuent les récompenses, certains font partie des grandes familles qui contrôlent les activités portuaires et les institutions municipales. Ces compétitions poétiques, strictement codifiées, ne laissent pratiquement pas de place à l'improvisation. Les candidats déclament tour à tour leurs compositions sur une estrade, sous le regard d'un jury présidé par le prince du Puy, un haut personnage de la cité. Il ne devait pas être facile, vous l'imaginez, pour un homme qui n'était pas issu de ce monde-là, de se conformer totalement à l'attente des juges. L'historien Romain Bertrand a décelé, dans les poèmes de Jean Parmentier, les traces d'une rébellion contre cette culture dominante exprimée dans les limites de ce qui était possible de dire à l'époque. À la différence des poètes de cour qui se contentent de célébrer la gloire des princes dont ils dépendent, Jean Parmentier introduit dans ses poèmes un grand nombre de références sur ses activités de marin. C'est sans doute une façon pour lui de montrer qu'il n'a pas complètement renié son milieu d'origine. Mais peut-être que ces écarts par rapport aux normes académiques n'étaient pas totalement volontaires. Peut-être qu'ils illustraient ce que le sociologue Pierre Bourdieu a appelé la bonne volonté culturelle. S'il excelle dans les évocations concrètes du monde marin, les poèmes de Jean Parmentier montrent en effet qu'il manie le latin, la philosophie et la mythologie de manière souvent malhabile. La déférence extrême dont il fait preuve à l'égard des grandes œuvres qu'il cite témoigne de son intérêt passionné pour le monde nouveau auquel le développement de l'imprimerie lui a donné accès. Mais dans ses derniers textes, on décèle déjà l'ombre d'un certain désenchantement. Pierre Crignon affirme qu'à plusieurs reprises, Jean Parmentier lui a confié qu'il était fâché des louanges vaines que lui adressaient les notables diépois. C'est sans doute ce qui l'a finalement incité à réhabiliter son statut de marin par opposition à ceux qu'il appelle les docteurs de l'université.
5: Or, pour certains, on tient qu'un bon pilote, un marinier, qui tout son cas bien note, bien entendu et bien expérimenté, est plus longtemps pour entendre sa note qu'un docteur n'étant l'université. Ne suis-je pas donc bien plein de cécité d'avoir élu la maritime étude, laissant le doux pour emporter le rude? Considérez quel docteur j'eusse été, en quel honneur ma grave majesté pesamment on eût vu apparaître. À la place, je suis un pauvre déjeté, un matelot qui n'a autorité ailleurs qu'en la mer, quant au danger faut être. Mais en la terre, on m'eût dit, notre maître, Bonadier, vos beaux mots, par Saint-Gilles, sont aussi vrais que la belle évangile.
8: Nous avons là peut-être la réponse à la question lancinante de son épouse. Pourquoi nous as-tu abandonné pour un voyage dont tu subodorais l'issue tragique? Le sentiment de n'être nulle part à sa place et la nécessité de maintenir une double distance par rapport aux dominés et aux dominants auraient poussé Jean Parmentier à entreprendre ce voyage sur le chemin des chemins qui ne mènent nulle part. Il ne s'agit là que d'une hypothèse. Ce qui est sûr, en revanche, c'est que la notoriété que Jean Parmentier a acquise dans le milieu littéraire a joué un rôle décisif pour son destin de marin. Celui qui a fait appel à lui et à son frère Raoul, de 5 ans son cadet, pour commander les deux navires lancés à l'assaut de l'océan Indien, s'appelle Jean Angot. Propriétaire de plusieurs bateaux de pêche, c'est le commerce du hareng qui a d'abord assuré sa fortune. Puis Jean Angot a étendu ses activités en se tournant vers la pêche à la morue. Ses équipages se rendent alors jusqu'à Terre-Neuve, au nord-ouest de l'actuel Canada, et découvrent un fleuve qu'ils appellent le Saint-Laurent. Angot utilise également sa flotte pour participer au commerce des produits exotiques. Dans les premières années du XVIe siècle, ses bateaux atteignent les côtes du Brésil, d'où il ramène ce fameux bois rouge, ce bois de braise, qui a donné son nom au pays. Mais les marins français se heurtent constamment aux Portugais et aux Espagnols, qui règnent sur la navigation à longue distance. Dès le milieu du XVe siècle, les Portugais ont commencé à explorer les côtes de l'Afrique. En 1488, ils ont atteint l'océan Indien. 10 ans plus tard, une expédition menée par Vasco de Gama a établi une liaison maritime avec l'Inde en naviguant autour de l'Afrique.
11: Roi et reine, écoutez-moi. Vous ne rêvez que d'Orient.
6: Christophe Colomb.
11: Mais il est en Occident, un Orient plus orientant.
6: Dramatique.
11: Un Orient orientissime, tout ruisselant d'or brûlant.
6: 1953.
11: Ces bois sont des incendies, ces oiseaux, charbons ardents, ces prairies sont toutes fleuries d'améthystes et rubis. Ces torrents et ces ruisseaux, au choc des rocs fulgurants, font rejaillir de leurs eaux d'émeraudes et turquoises, opales et diamants. C'est une terre de rêve que domine le grand Khan, un grand monarque infidèle dont je ferai un chrétien. Et j'inonderai vos noms, Isabelle et Ferdinand, de lumière glorieuse.
12: Que dites-vous, Ferdinand ?
5: Je dis qu'il parle avec force. Et que s'il ne m'apportait de son voyage de rêve qu'une seule caravelle de diamants et d'émeraudes, je pourrais payer les dettes que m'aura coûté la guerre. Mais, madame, quel sera le prix de son haut exploit ?
11: 3 caravelles pourvues d'armes et de gens de mer. Du roi, 2 millions d'argent. De la reine, ses prières. Donnez-moi la croix du Christ, car mon nom est Cristobal. Donnez-moi donc la bannière, car je m'appelle Colomb, et j'irai coloniser ces nouvelles terres vierges.
8: De leur côté, grâce à Christophe Colomb, les bateaux espagnols sont arrivés en 1492 jusqu'aux îles des Caraïbes. La colonisation des territoires de l'Amérique centrale et de l'Amérique du Sud peut alors commencer. François Ier souhaite que le royaume de France s'engage dans cette aventure coloniale. Au début des années 1520, il demande à Jean Angot d'organiser l'expédition qu'il a confiée au navigateur florentin Giovanni da Verrazzano. Parti de Dieppe en juin 1523, avec un équipage d'une cinquantaine d'hommes, il est le premier Européen ayant exploré la côte atlantique de l'Amérique du Nord, prélude à la colonisation française des Amériques. C'est lui qui donne à ces territoires le nom de Nouvelle-France. En longeant la côte américaine jusqu'en Floride, il découvre une baie qu'il nomme la Nouvelle-Angoulême. C'est à cet endroit précis que sera construite une ville rebaptisée New York en 1664. Comme Verrazzano est mort en 1528, au cours d'une nouvelle expédition en Amérique, on aurait pu penser que Jean Angot s'est adressé aux frères Parmentier pour prendre le relais de cette aventure américaine. Mais un événement extraordinaire l'a conduit à changer ses plans. En août 1518, le navigateur portugais Fernand de Magellan avait quitté Séville à la demande du roi d'Espagne pour partir à la recherche de l'île aux épices située dans l'archipel des Moluques, en Indonésie actuelle, le seul endroit où l'on produisait du clou de girofle. Alors que l'on était sans nouvelles de cette expédition, en septembre 1522, les survivants débarquent dans le port de Séville. Magellan, tué lors d'une escale aux Philippines, n'est plus là pour assister à son triomphe. Mais il reste dans l'histoire comme celui qui a accompli la première circumnavigation de la Terre, c'est-à-dire le premier tour du monde en bateau. Les récits des survivants, colportés de bouche à oreille par les marins de la côte atlantique, alimentent une légende sur les Indes d'Orient. C'est pour tirer un profit commercial de ce nouvel Eldorado que Jean Angot décide alors d'organiser une nouvelle expédition vers Sumatra. Ce puissant notable de Dieppe, qui se présente comme un fervent humaniste, connaît Jean Parmentier depuis longtemps, puisqu'il fait partie du jury qui arbitre la compétition entre les poètes locaux. Mais s'il décide de lui confier le commandement de cette nouvelle expédition, c'est surtout parce qu'il sait qu'au-delà de ses talents poétiques, c'est un navigateur très expérimenté. D'après Pierre Crignon, Jean Parmentier a été le premier Français ayant conduit des bateaux normands jusqu'au Brésil. Il est vraisemblable que sa maîtrise de l'écrit a fait de lui un lecteur chevronné des ouvrages qui racontent les expéditions des grands navigateurs. Mais il a aussi appris à maîtriser les nouveaux outils de navigation mis au point grâce à la diffusion de la culture écrite. Autrefois, le savoir se transmettait uniquement de bouche à oreille. et les membres de chaque équipage devaient garder le secret sur leur découverte. Dans les dernières décennies du XVe siècle, ces connaissances empiriques commencent à être reproduites sur des embryons de cartes qu'on appelle les routiers des mers. Ils combinent des éléments qui font partie du langage visuel nouveau, propre à la cartographie, et des descriptions empruntées aux récits, plus ou moins légendaires, des marins au long cours. Féru de cartographie, Jean Parmentier possède également des compétences en matière d'astronomie nautique, ce qui lui permet de déterminer plus précisément la position de son bateau sur l'océan.

0: 3 avril 1529, le sacre et la pensée s'apprêtent à larguer leurs amarres. 150 hommes, répartis entre les deux nefs, montent à bord. Parmi eux, les pilotes et plusieurs maîtres d'équipage, mais aussi des matelots, des charpentiers, des cuisiniers, des chirurgiens, sans oublier des canonniers et des musiciens. Beaucoup de ces hommes appartiennent au réseau diépois d'interconnaissance. Mais on trouve aussi parmi eux des marins de diverses nationalités, car à l'époque, les équipages sont toujours cosmopolites, à l'image du monde bigarré des ports de la façade atlantique. Le but est d'atteindre ces Indes d'Orient, dont ils ont tous entendu parler, afin d'en ramener des épices et de l'or. Pierre Crignon a été recruté en tant qu'astrologue, terme qui désigne les savants capables de calculer la position des bateaux grâce à leur boussole et à leurs astrolabes, un instrument qui permet notamment de s'orienter en mesurant la hauteur des étoiles et donc du soleil. Le 26 juillet 1529, après 114 jours de mer, l'expédition arrive à Madagascar après avoir doublé le cap de Bonne-Espérance. Selon Pierre Crignon, dès qu'ils ont mis pied à terre, trois membres de l'équipage ont été massacrés par les Malgaches. Dans son journal de bord, Crignon décrit ces hommes comme des sauvages primitifs, dont le seul but dans la vie est de piller les voyageurs qu'ils rencontrent avant de les tuer. Ce qu'il ne dit pas, sans doute parce qu'il n'en sait rien, c'est que la violence de ces Malgaches est la conséquence des massacres et des destructions dont ces populations ont été victimes depuis que les Portugais ont fait irruption dans l'océan Indien occidental. Presque tous les lieux de négoce qui avaient été établis antérieurement, notamment par les marchands musulmans originaires de la péninsule arabique ou du sous-continent indien, ont été détruits ou occupés par les Portugais. 2 mois après avoir fui une île qu'ils ont baptisée le Cap de la Trahison, les marins diépois accostent aux Maldives. C'est à ce moment-là que leur certitude sur la supériorité de la civilisation européenne commence à vaciller.
1: En cette île, il y avait un temple ou mosquée, de façon assez antique et magistralement composée de pierres. Le capitaine le voulut voir tant dedans que dehors. Le grand prêtre le fit ouvrir et il entra dedans et l'ouvrage lui plut fort. Et en spécial, une clôture de hucherie, de moulure d'antique. Les meilleurs qu'il vit jamais, avec balustres si mignonnement tournés que le menuisier de notre nef s'ébahit de voir si bon ouvrage. Le comble ou voûte du dit temple était de forme ronde, bien lambrissée et peint d'antique. Auprès de ce temple, il y a une piscine ou lavatoir pavée à fond de cuve de pierre comme marbre, bien taillée à bonne moulure d'antique et semblait composée de grande architecture. En un autre lieu, plus à côté, il y avait une manière de puits ou fontaine carrée, profonde de 6 ou 8 pieds et dedans, plusieurs perches ayant chacune une courge au bout dont il puisait l'eau. Et ce lieu était pavé au fond de cuve de semblables pierres que le lavatoire susdit. Ils ont en cette île plusieurs fontaines et puits semblables. Et il y a aussi plusieurs petites chapelles et oratoires en suivant la forme du grand temple.
0: Les meilleures moulures qu'il ne vit jamais. Un menuisier ébahi. Ces expressions de Pierre Crignon traduisent bien l'énorme étonnement des marins diépois lorsqu'ils découvrent sur cette île, qu'ils croyaient sauvage, une civilisation plus raffinée que la leur. Le 21 octobre 1529, ils débarquent sur l'île de Sumatra, où ils vont séjourner pendant 3 mois. Leur surprise se transforme alors en trouble, car les préjugés ethnocentristes de ces navigateurs européens sont désormais soumis à rude épreuve. Sumatra n'est pas un isolat primitif, mais un monde complexe, relié de longue date à la péninsule arabique, à l'Inde, à la Chine impériale. Lorsqu'ils arrivent dans la ville côtière de Tikou, les équipages de Pierre et de Raoul Permontier sont brutalement mis en présence de cette histoire pluricentenaire. Comme le note Romain Bertrand, la civilisation et la curiosité ne débarquent pas à Tikou avec les Diepois. Elles les y attendent de pied ferme. Conscient que le monde qu'ils découvrent n'a rien à voir avec les peuplades sauvages qu'ils imaginaient au départ, Jean Parmentier décide de mener lui-même les négociations commerciales avec les autorités locales. Mais les discussions qu'il entame avec un érudit sumatranais le placent d'emblée en position d'infériorité. Le capitaine Diepois ne sait rien de l'islam alors que son interlocuteur connaît suffisamment la version musulmane des dogmes chrétiens pour comprendre ce que lui dit le capitaine de la pensée. Comme ce dernier ignore tout des normes qui gouvernent les rapports sociaux sur cette île, les discussions achoppent très vite. La principale divergence porte sur la question du montant des droits de douane que les Diepois doivent régler pour pouvoir écouler leurs marchandises en ville. Dans son journal de bord, Crignon affirme que la transaction a échoué parce que les Diepois ont été les victimes d'une escroquerie. Mais la preuve que son récit ne doit pas être pris comme argent comptant figure dans un témoignage publié 45 années après les faits par un autre membre de l'équipage. Selon lui, si les choses ont mal tourné, c'est parce que Jean et Raoul Parmentier se sont vengés du vol d'un canot en ordonnant la décapitation de plusieurs insulaires. À peine ont-ils quitté la rade de Tikou qu'une épidémie de choléra, ou peut-être de fièvre typhoïde, se déclare à bord. Jean Parmentier fait partie des victimes. Il meurt le 3 décembre 1529, à l'âge de 35 ans. 5 jours plus tard, son frère décède à son tour. Les deux équipages prolongent néanmoins leur séjour à Sumatra pour tenter de trouver les épices qu'ils veulent ramener en France. Finalement, ils décident de rebrousser chemin le 22 janvier 1530. Les quelques survivants de cette terrible aventure débarquent à Dieppe 5 mois plus tard, avec une trentaine de tonneaux de poivre. La première expédition française vers l'Indochine a donc été un échec. Jean Angot, ayant perdu beaucoup d'argent, n'a pas renouvelé l'expérience. Et comme dans les décennies suivantes, le cœur économique de l'Europe s'est déplacé de la Méditerranée vers l'Atlantique, c'est l'Amérique plus que l'Orient qui a focalisé l'intérêt des grands armateurs. Pour Jean Parmentier aussi, ce fut un échec, puisqu'il a perdu la vie lors de cette expédition. Cet homme du peuple, qui a été profondément marqué par les bouleversements d'une époque que nous nommons, sans doute à tort, la Renaissance, a bénéficié d'une forte ascension sociale. Grâce à ses compétences de marin, et à son intégration précoce dans le monde de la culture écrite. Sa foi dans le progrès, partagée par tous ceux qui pensaient que la France était entrée dans les temps modernes, a finalement fait de lui l'un des premiers exemples des conséquences malheureuses des entreprises coloniales. Dans le prochain épisode, vous allez voir comment le triomphe de la monarchie absolue, ayant dissipé les illusions du peuple sur la modernité, les héros de notre histoire populaire se sont alors engagés sur le chemin de la lutte collective pour tenter de défendre leur modeste existence.

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4: Cette petite comptine que vous avez peut-être fredonnée quand vous étiez enfant est issue d'une chanson populaire du 15e siècle. Lors de chaque couplet chanté par un soliste, les danseurs devaient frapper sur la partie du corps qu'ils venaient de nommer. Le pied, le genou, la main, le nez. Mais dans la mémoire collective occitane, cette province qui couvrait à l'époque tout le sud de la France, Jean Petit qui danse évoque un événement beaucoup plus tragique. Le supplice qu'a subi Jean Petit, l'un des chefs du soulèvement populaire qui a eu lieu à Villefranche de Rouergue en 1643. Un chroniqueur de l'époque a décrit la scène ainsi.
5: Jean Petit monte sans faiblir vers son instrument de supplice et s'écrie une dernière fois « Je suis ici pour avoir voulu bien faire ». Puis il est attaché à la roue face au sol, jambes et bras écartés. Le bourreau lève une lourde barre de fer qu'il abat puissamment sur le membre dénudé du condamné. Au cri de celui-ci, répond celui de sa femme qui s'évanouit à l'angle de la rue du Consulat, serrant toujours sa petite fille en pleurs. Mais le bourreau continue son œuvre, brisant mollet après mollet, cuisse après cuisse, poignet après poignet, bras après bras. Tous meurent courageusement, comme le remarque surpris le chroniqueur. Durant 3 ans, les corps décapités devaient rester exposés jusqu'à complète dissolution. Interdiction sous peine de mort d'y toucher.
4: Jean Petit fait partie de ces nombreux héros populaires que nos archives mettent en lumière pendant un court instant, en général lorsqu'éclate une révolte contre l'ordre établi, et qui sombrent ensuite dans le néant, victimes de la répression qui s'est abattue sur eux. De la vie de Jean Petit, nous ne connaissons en effet que les derniers mois. Entre le moment où il s'est imposé comme l'un des chefs de la révolte, en juin 1643, et la date de son exécution, le 8 octobre 1643. J'ai choisi, malgré le silence des sources, de centrer cet épisode sur ce personnage parce que le soulèvement de Villefranche de Rouergue a marqué la fin de l'une des plus grandes luttes populaires de notre histoire. Comme vous allez le voir, c'est le refus de l'impôt qui a été la revendication centrale de ce mouvement.
6: Ici à Commercy en Meuse, nous fonctionnons depuis le début avec des assemblées populaires, quotidiennes, où chaque personne participe à égalité. Nous avons organisé des blocages de la ville.
7: Ce n'est pas pour mieux comprendre notre colère à nos revendications que le gouvernement veut des représentants. C'est pour nous encadrer et nous enterrer. Comme avec les directions syndicales, ils cherchent des intermédiaires. Des gens avec qui ils pourraient négocier, sur qui ils pourraient mettre la pression pour apaiser les réformes.
8: Cette chose, c'est le pouvoir au peuple. C'est un système nouveau où ceux qui ne sont rien, comme ils disent avec mépris, reprennent le pouvoir sur tous ceux qui se gavent.
4: L'exemple des Gilets jaunes nous a appris que le rejet d'une taxe pouvait déboucher sur une contestation beaucoup plus large de l'ordre établi. La révolte des dizaines de milliers de paysans, que les autorités surnommaient alors les croquants pour les discréditer, illustre la même logique. En 1643, quand Jean Petit prend la tête de la contestation, c'est d'abord pour refuser la nouvelle hausse des impôts que vient de décider le pouvoir royal. Mais c'est aussi pour des raisons politiques qui engagent tout l'avenir de la nation française. Jean Petit et ses troupes combattent l'emprise croissante qu'exerce sur le peuple occitan un État central dont les principaux rouages se trouvent à Paris. Nous ne savons pas quand est né Jean Petit, mais une chronique de l'époque précise qu'il a grandi à Montpezat, un village du Quercy, situé près de Cahors. C'est un renseignement intéressant, car l'immense insurrection populaire qui a touché la Guyenne, une province qui couvrait tout le sud-ouest de la France, a véritablement débuté dans le Haut-Quercy au printemps 1624. Les habitants de cette région avaient obtenu depuis longtemps la suppression de la gabelle, cet impôt sur le sel qui focalisait la haine des classes populaires. Le mot « gabeleur » était d'ailleurs entré dans le vocabulaire courant pour désigner tous les collecteurs d'impôts. Mais voilà qu'en 1624, les paysans du Quercy apprennent que le roi a décidé d'annuler l'exemption de la gabelle et qu'il veut imposer ces nouvelles mesures fiscales sans consulter les représentants de la province, comme c'était le cas jusque-là. Des milliers de paysans du Haut-Quercy se mobilisent immédiatement contre ces mesures. Leur troupe est sur le point d'atteindre la ville de Cahors quand elle est défaite par l'armée royale. Étant donné que Jean Petit vivait alors dans cette région, il est vraisemblable qu'il a été un témoin et peut-être même un acteur de ce combat. Mais nous ne sommes alors qu'au début d'une mobilisation populaire qui atteint son paroxysme une dizaine d'années plus tard. Les croquants du Quercy se soulèvent à nouveau contre le pouvoir royal dans le cadre du mouvement qu'on appelle la révolte des communes. Son épicentre se situe plus à l'ouest, entre le Saintonge, une ancienne province correspondant au département de Charente-Maritime, et le Périgord.
5: Les paysans de Saintonge continuent en leurs premières résolutions et demandes. Protestant être bon français et vouloir mourir, plutôt que de vivre davantage sous la tyrannie des Parisiens ou partisans, qui les ont réduits au désespoir et à l'extrême pauvreté. Où nos provinces sont à présent, par les moyens des grandes impositions et nouvelles charges qu'on nous a mis sus et inventées depuis ce règne, ce qui a contraint plusieurs d'abandonner leur propre héritage pour aller mendier leur pain, laissant les terres incultes, ne pouvant tenir bétail, habits et outils que les sergents ne les enlevassent tous les jours, sans que cela diminuât la dette principale en

que dans ce document anonyme adressé au roi par les émeutiers, la tyrannie des Parisiens est dénoncée d'emblée avec force. Les auteurs évoquent aussi l'extrême pauvreté dans laquelle vit alors la plus grande partie de la population paysanne. Dans ces conditions, tout impôt nouveau ne peut que susciter un immense rejet. Mais c'est à ce moment précis que le pouvoir royal annonce de nouvelles taxes afin de financer la guerre que la France vient de déclarer à l'Espagne. Au cours de cette période, la ponction fiscale a connu la hausse la plus brutale de notre histoire, ce qui a déclenché l'immense soulèvement des croquants de Guyenne. En quelques semaines, plusieurs dizaines de milliers de paysans se mobilisent. Armés de piques et de faux, ils arrivent devant les murailles de Bergerac. L'armée des communes, rangée en bataille dans les prairies qui bordent la Dordogne, est formée de 60 compagnies, bien alignées sous leurs bannières déployées. Quelques heures plus tard, les croquants entrent sans coup férir dans la ville. Leur mouvement est soutenu par des notables locaux, des notaires, des avocats, des magistrats. Le texte présentant les revendications des croquants a été rédigé par l'un de ces notables, car les paysans de Guyenne ne parlent pas le français et ignorent la culture écrite. Ces intermédiaires lettrés rédigent aussi les billets qui sont diffusés dans toute la région pour inciter les habitants à rejoindre le mouvement. Les insurgés sont placés sous le commandement de quelques nobles locaux, qui sont les lointains héritiers d'Alôme de Bournonville, dont j'ai raconté l'histoire dans un précédent épisode. Mais les croquants obéissent aussi à des chefs sortis du lot, comme Pierre Gréluti. Ce modeste laboureur d'une petite commune de Dordogne a dirigé pendant 4 ans une troupe de paysans cachés dans la forêt et menant des opérations de guérilla contre les soldats du roi. Il est impossible de savoir si Jean Petit s'est imposé comme l'un des chefs de la révolte des croquants de Villefranche de Rouergue, parce qu'il a participé à cette immense révolte populaire au cours des années précédentes. Les chroniques de l'époque nous fournissent néanmoins un indice sur les raisons de son engagement, car elles nous apprennent que Jean Petit exerçait le métier de barbier chirurgien. Vous vous demandez sans doute qu'est-ce qui peut expliquer qu'un barbier chirurgien prenne la tête d'une troupe de révoltés composée surtout de paysans. Il est vrai que Jean Petit n'avait pas le profil des leaders qui ont dirigé la révolte des communes du Périgord. Néanmoins, il s'est produit à Villefranche de Rouergue un événement tragique qui explique peut-être pourquoi Jean Petit est devenu un héros populaire avant même que n'éclate le soulèvement des croquants dans cette ville. En 1628, Villefranche, capitale du Rouergue, une province qui correspondait approximativement à l'actuel département de l'Aveyron, a été confrontée à une terrible épidémie de peste. En quelques mois, le tiers de la population disparaît, victime du terrible fléau. Pour tenter de stopper la progression du mal, les portes de la ville sont fermées, les échanges avec l'extérieur brutalement stoppés. La rupture des liens avec la campagne environnante provoque le rationnement et les privations de nourriture s'ajoutent aux affres de la maladie. Confinés dans leur maison, les habitants sont confrontés au spectacle quotidien des cadavres que les fossoyeurs, surnommés les corbeaux, déversent tous les jours dans la fosse commune. Les malades sont enfermés dans un enclos composé de quelques cabanes en bois qu'on appelle la Boudoumi. Les chroniques de l'époque ajoutent que l'explosion brutale de l'épidémie a provoqué une pénurie de médecins et de chirurgiens. Les autorités locales envoient alors des émissaires jusqu'à Toulouse et à Lyon, mais aussi à Cahors, pour tenter de recruter du personnel médical.

0: On peut imaginer que Jean Petit a quitté à ce moment-là son village de Montpezat pour s'installer comme barbier chirurgien à Villefranche-de-Rouergue. Cette association du barbier et du chirurgien vous paraît sans doute un peu étrange. Mais depuis le XIIe siècle, les deux activités étaient associées au sein d'un même métier. Le futur chirurgien débutait comme barbier et c'est la pratique du rasage qui l'initiait progressivement aux techniques de la chirurgie. Après une longue période d'apprentissage, le barbier pouvait devenir un maître chirurgien, terme que l'on retrouve dans nos sources à propos de Jean Petit. Les chirurgiens étaient donc des artisans regroupés au sein d'une communauté de métiers. Mais leur statut était nettement inférieur à celui des médecins, car ces derniers possédaient des diplômes universitaires. Les tensions entre les deux professions étaient souvent très vives lorsqu'éclatait une épidémie, car le médecin se tenait à distance des malades et des personnes susceptibles d'avoir été contaminées. Il laissait aux chirurgiens le soin d'effectuer la sale besogne. En temps de peste, c'est le chirurgien qui était chargé de retirer le pus et d'appliquer les pansements, risquant ainsi d'être lui-même contaminé. On peut penser que cette condition subalterne dans le milieu médical a joué un rôle dans l'engagement de Jean Petit contre les injustices de son temps. Mais c'est peut-être aussi cette présence auprès des malades qui l'a rendu populaire à Villefranche. L'épidémie de peste a révélé des clivages sociaux qui ne sont pas sans rappeler ceux que nous avons connus en 2020-2022 lorsque la pandémie de la Covid-19 nous a frappés. Des récits de l'époque racontent comment les bourgeois de la ville ont fermé avec soin les portes de leur demeure, puis ils sont partis se réfugier à la campagne. Les habitants qui n'avaient pas de résidence secondaire ont été contraints de rester dans la ville et beaucoup d'entre eux en sont morts. Le ressentiment contre cette forme d'injustice a longtemps hanté la mémoire collective des survivants. Mais le peuple de Villefranche n'a pas oublié non plus ceux qui étaient restés sur place pour prendre soin de lui. La région a mis beaucoup de temps pour se remettre d'une épidémie qui avait décimé la population, ruiné l'agriculture, l'artisanat et le commerce. Au cours des années 1630, la reprise des activités a été très difficile. La France était entrée dans un nouveau cycle climatique qu'on appelle le petit âge glaciaire. Les gelées, les inondations, les orages de grêle ont provoqué une succession de mauvaises récoltes, aggravant la misère des paysans. Malgré cet appauvrissement général, la pression fiscale s'est constamment aggravée au cours des années qui ont suivi l'épidémie de peste. Non seulement le peuple était soumis à l'impôt royal qu'on appelait la taille, mais il devait aussi payer de multiples redevances au seigneur et à l'église. Bien qu'ils aient été directement concernés par le tour de vis fiscal que Louis XIII avait imposé au peuple français au début des années 1630, les paysans de Villefranche-de-Rouergue n'ont pas participé à la révolte des communes dont je vous ai parlé il y a quelques instants. Mais l'étincelle qui a mis le feu aux poudres a explosé quelques années plus tard. Pour renflouer le plus rapidement possible les caisses de l'État, les rois de France avaient pris l'habitude de sous-traiter le prélèvement des tailles à de riches bourgeois, qu'on appelait les traitants. Ceux-ci avançaient le montant de l'impôt fixé par le roi, puis se remboursaient en effectuant eux-mêmes le prélèvement, moyennant un copieux bénéfice. En 1641, Bernard Calmels, dit Lafourque, un artisan du village de Marcillac, situé à une cinquantaine de kilomètres de Villefranche, intente un procès contre les bourgeois qui ont obtenu du roi la traite de la taille pour toute la province du Rouergue. Il dénonce le profit exorbitant que les traitants se sont attribués au détriment du peuple. L'affaire rebondit au début de l'année 1643, lorsqu'une altercation éclate entre Bernard Calmels et le seigneur Jean de Pomerols, le receveur des tailles. Calmels est laissé pour mort suite au coup d'épée qu'il a reçu. Cette agression suscite une telle émotion dans la ville que les bourgeois prennent peur, comme en témoignent ces lettres écrites par un notable à son épouse, réfugiée hors de la ville pendant les événements.
1: Villefranche, 4 mai 1643.
2: Pendant toute la nuit, la population a été sur pied. On a hurlé dans la rue « Vengeance et mort ». Les boutiques de la ville sont fermées. Personne n'est devant la porte à causer sur son banc. Des bandes de furieux courant la grande rue et toute la ville. Ils se croient les maîtres de tout et menacent de mettre la ville à sac et au pillage. Villefranche, 5 juin 1643.
1: Encore une nouvelle alerte des plus vives, des plus étonnantes. Vers les 2h après-midi, près de 1200 hommes sont venus des villes voisines, commandés par Jean Petit, chirurgien, et Bras dit Lapaille, cabaretier du faubourg Savignac. Et sont entrés en ville avec tambours et trompettes.
0: Un millier de croquants, principalement des paysans pauvres venus des villages voisins, se rassemblent pour protester contre l'augmentation faramineuse de la pression fiscale dont ils rendent responsables les deux traitants, qu'ils surnomment les gableurs. Les émeutiers commencent par piller leurs maisons, puis ils entrent dans Villefranche, tambours battants et mèches allumées, conduits par Jean Petit et Guillaume Brasque, dit Lapaille, maçon aubergiste de son état. C'est à ce moment-là que Jean Petit, notre héros du jour, fait son entrée dans la grande histoire. Grâce à cette mobilisation, les croquants contraignent l'intendant de Guyenne à signer deux ordonnances qui réduisent le montant des tailles de l'année pour tout le Rouergue. Jean Petit et Guillaume Brasque précisent qu'ils ne sont pas rebelles car ils n'ont rien fait contre les ordres du roi. Mais les promesses de l'intendant n'ayant pas été suivies d'effet, Jean Petit comprend qu'il doit élargir le mouvement. Il diffuse des extraits des ordonnances signées par le représentant du roi dans toute la région et même dans les provinces limitrophes. L'insurrection s'étend alors à de nombreux villages du Rouergue. Mais le 27 juillet, l'armée royale vient à bout de cette révolte. Jean Petit et Guillaume Brasque sont arrêtés et emprisonnés. La défaite des croquants n'a pourtant pas mis fin à leur mouvement. Le 20 septembre, plusieurs milliers d'entre eux marchent à nouveau sur Villefranche. Grâce au canon à main, l'ancêtre de l'arquebuse qu'ils ont récupéré, ils prennent le contrôle d'une partie de la ville et dressent des barricades. Ils exigent la libération de leur chef et la suppression des tailles.
1: 22 septembre.
2: On a conduit Petit chez le sénéchal sous prétexte qu'il désirait s'entendre avec lui pour calmer les séditieux. La vanité perdit Petit, qui accepta. Il a été arrêté et conduit en prison. 26 septembre.
1: On entend dans la ville que coups de mousquet qui tirent de toutes les tours. Le nombre de morts et de blessés doit être bien grand pour les insurgés.
0: Effectivement, les troupes du roi reprennent rapidement le dessus. Elles dispersent les révoltés et organisent une violente répression.
1: 8 octobre.
2: Mademoiselle, je viens d'assister à la pendaison de ces croquants. Petit et Lapaille avaient les mains et les pieds attachés et les cheveux coupés. Ils étaient couverts d'une casaque rouge et assis l'un près de l'autre sur le devant de la charrette. Ils ont été ensuite conduits à l'échafaud. Ils se sont placés sur la roue où on les a rompus pendant qu'on pendait les 5 compagnons. Afin d'effrayer ce qui reste des croquants en ville et dans les environs, les corps de Petit et la paille doivent demeurer exposés sur la roue pendant 3 jours.
0: Jean Petit est condamné à être roué vif sur la place de Villefranche de Rouergue le 8 octobre 1643. Son corps est ensuite démantelé par le bourreau et sa maison détruite. Mais comme nous sommes encore à une époque où il faut montrer au peuple ce qu'il subira s'il ose contester l'ordre établi, la tête de Jean Petit est placée au sommet d'une tour et son corps exposé sur une roue. Basque et Calmels subiront le même châtiment. Les croquants, qui ont été considérés comme des complices de Jean Petit, sont pendus ou condamnés aux galères.

0: Le supplice infligé à Jean Petit, l'exposition aux yeux de tous et pendant plusieurs mois de sa tête décapitée et de son corps désarticulé, a été un moyen efficace pour dissuader le peuple de se soulever à nouveau. L'acharnement du pouvoir contre ce héros des croquants qui a sacrifié sa vie pour défendre leurs droits a sans doute traumatisé la population. Peut-être que la chanson « Jean Petit qui danse » a été une manière inconsciente de conserver la mémoire de cette résistance populaire en l'exprimant dans un langage qui évitait de rappeler son horrible issue. Tous les autres documents qui sont parvenus jusqu'à nous sur ce soulèvement présentent les insurgés comme des criminels. Le terme « croquant » fait partie du vocabulaire dépréciatif qui s'est imposé au tournant des XVIe et XVIIe siècles pour discréditer les révoltes populaires. Le chroniqueur de Villefranche utilise même le mot « croquandage » pour présenter le soulèvement de 1643 comme un crime collectif. La défaite des croquants a été une étape décisive dans la suppression de l'autonomie dont avait disposé jusque-là la province du Rouergue. En 1651, elle est passée définitivement sous la coupe des intendants du roi. Je voudrais terminer cet épisode en attirant votre attention sur l'une des conséquences que l'on retrouve presque toujours à l'issue des luttes populaires. Même quand elles sont sévèrement réprimées, elles jouent un rôle important dans le cours de l'histoire, car les dominants cherchent des solutions pour que ces résistances collectives ne se reproduisent pas. Dans le chapitre des Annales de Villefranche de Rouergue, qui raconte le soulèvement de 1643, j'ai trouvé le passage suivant. Le roi Louis XIII, sur la fin de ses jours, eut regret des grandes impositions qui avaient été mises sur son peuple, au-delà de ses forces, sans l'avoir peu soulagé. Louis XIII, mort le 14 mai 1643, pendant la révolte des croquants de Villefranche de Rouergue, a réalisé à la fin de sa vie que sa politique fiscale était devenue insupportable pour ses sujets. La répression ne pouvait donc pas être la seule manière de répondre aux souffrances du peuple. Il fallait aussi apprendre à négocier avec ceux qui parlaient en son nom. C'est ce qu'a compris Richelieu, le principal ministre de Louis XIII. Pierre Gréluti, qui avait combattu les armées du roi pendant 4 ans avec les croquants de Dordogne, n'a pas subi le même sort que Jean Petit. Richelieu lui a proposé une amnistie générale et il l'a nommé capitaine dans les armées du roi. Gréluti a obtenu ensuite le commandement d'une place forte qui se trouvait en Italie. Voilà un exemple que je vous laisse méditer, car il nous rappelle un autre enseignement de l'histoire. L'étude des grandes révoltes populaires permet de découvrir l'existence de héros qui sont morts les armes à la main pour défendre leur cause. Mais ceux qui se sont imposés comme les porte-parole d'un peuple en lutte se sont parfois ralliés au pouvoir qu'ils avaient vigoureusement combattu dans leur jeunesse. Le soulèvement des croquants de Guyenne a été l'un des événements majeurs dans la longue histoire des luttes populaires qui ont débouché sur la Révolution française. Dans le prochain épisode, je vous parlerai de Célimène Gaudieu pour vous raconter comment, grâce à cette révolution, les esclaves et les sujets du roi de France sont devenus des citoyennes et des citoyens de la nation française.
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3: Bonjour.
4: France Culture.
5: Voilà, c'est super.
3: Ça va, c'est pas trop long?
4: Le book club.
5: Non, les extraits. Ah non, vous avez hyper bien travaillé, c'est hyper précis et tout.
3: Je pouvais pas trimballer ma bibliothèque.
5: On a des petites images. Voilà, on est chez vous.
3: C'est très bien organisé, je m'y crois.
5: Pas mal, non? Comme quoi, un bout de papier sur un pied de micro.
4: Dans la bibliothèque de Blex Bolex.
3: Déjà beaucoup plus à l'aise.
5: Ça marche, non?
3: L'émission est parfaite.
5: On y va, c'est bon pour vous?
3: Allons-y.
4: Marie Richeux.
5: Pendant longtemps, vous avez publié, Blex Bolex, des livres qui ne parlaient presque que par l'image. Les vacances, Maître Chat, l'imagier des gens. Récompensé pour le si fin travail de chromie, de conception et d'écriture graphique. Votre travail s'est comme ouvert au récit récemment avec Les Magiciens et la parution toute fraîche de votre livre Le Temps du Capitaine Brett. Vous racontez qu'enfant, vous entreteniez un rapport très fort aux livres, mais d'abord et avant toute chose comme objet. Au-delà même de ce qu'ils étaient capables de contenir, l'objet livre vous captait et vous vous concentriez sur ce que les images, je vous cite, avaient à vous offrir. En fait, j'aime les images, dites-vous tout simplement dans un entretien consacré à votre parcours et édité en 2022. Aussi, nous avons été surpris en découvrant la sélection de textes que vous proposez de lire aujourd'hui pour parler de votre bibliothèque parce qu'il n'y figure aucun livre d'images. Ce sont des textes plutôt anciens, dont certains sont très théoriques, mais, et c'est là peut-être où tout fait sens, ils auraient en commun de s'intéresser à des limites du langage, au poète qui n'écrit pas, au peintre qui n'a pas peint, à la sensation d'absurde ou d'aporie. J'ai un faible pour les livres, dites-vous dans ce même entretien de 2022, mais pas pour le vocabulaire. Alors, déplions tout cela ensemble. Un très grand merci, Blex Bolex, d'ouvrir votre bibliothèque pour le Book Club.
3: Bonjour, merci de m'accueillir.
5: Bienvenue chez vous, j'ai fait une petite installation.
3: Oui, je me sens tout à fait chez moi, effectivement.
5: Vous décrivez ou je décris pour nos auditeurs?
3: Allez-y.
5: Je décris?
3: Je pense que c'est amusant.
5: Vous nous avez très gentiment envoyé deux photos de votre bibliothèque. Donc une photo où on la voit, on va dire, en entier, et puis une photo de détail. Voilà, je les ai tout simplement imprimées et pliées hyper rapido sur des pieds de micro que j'ai sculptés. Mais ça fait un décor.
3: Oui, ça fait une petite installation théâtrale.
5: Voilà, on est comme dans un petit théâtre de papier.
3: Tout à fait, je me sens tout à fait chez moi.
5: Est-ce que vous voulez bien décrire votre bibliothèque peut-être en partant de cette image-là? Quelle est l'image un peu générale?
3: Alors, l'image donc, qui se trouve sur le pied de micro près de vous, c'est un mur qui se trouve dans une petite grange, qui se trouve elle-même à côté de ma maison. C'est un mur, c'est une pièce qui n'est pas très grande, qui doit faire environ 15 mètres carrés. Et le mur, par contre, est très haut. Donc, de la base de la bibliothèque au sommet, il doit y avoir à peu près 4 mètres. Et comme c'est dans mon atelier, ce sont essentiellement livres d'images. Toutes mes références graphiques, ça peut aller de peintres, créateurs d'affiches, bandes dessinées, etc. C'est essentiellement visuel.
5: Il y a une grande échelle qui est au milieu de l'image, au milieu du mur. Donc, dire quand même que ce fameux mur qui est très haut est recouvert de livres. Il y a une grande échelle qui permet, j'imagine, d'aller là-haut. Et il y a deux fenêtres. Ce jour-là, il devait faire beau, parce qu'il dégage pas mal de lumière. Et en le regardant, là, on dirait presque un bonhomme, avec deux yeux comme ça, et le nez au milieu avec l'échelle qui... Voilà,
3: c'est vrai.
5: Un bonhomme sympa.
3: C'est un bonhomme sympa. Ma table de travail est un petit peu en dehors du cadre. On en voit une partie. Effectivement, il me regarde travailler. Il n'a pas l'air malveillant.
5: Ça a l'air même plutôt assez agréable comme endroit pour travailler. Puis vous nous avez envoyé une deuxième photo. Donc ce serait un détail d'un des compartiments.
3: Non.
5: C'est un autre endroit.
3: C'est un autre endroit. C'est un meuble qui ressemble à une vieille armoire où je stocke en fait essentiellement les livres japonais et chinois et tchèques aussi. Donc là aussi, c'est une partie de la bibliothèque visuelle. Et après, ce que je ne vous ai pas envoyé, c'est tout ce qui est justement ce dont nous allons parler, c'est-à-dire les livres qui contiennent essentiellement du texte, qui se trouvent à l'étage de la maison, mais dans des meubles relativement bas, ce qui fait que c'était pas très pratique à photographier.
5: Donc les choses sont assez géographisées.
3: Oui.
5: Ouais, vous savez où sont les choses et l'endroit où vous travaillez, il y a donc toute cette ressource de livres.
3: J'ai même, pour le besoin de cette émission, retrié tous mes livres de poche.
5: C'est vrai.
3: Pour savoir où les trouver. Donc maintenant, il y a une section russe, une section polonaise, une section allemande, etc.
5: Et c'est bien agréable, non, de trier ces livres de poche?
3: C'est très agréable. Ouais. Du coup, on retrouve des choses. Il y a des choses aussi qui ont disparu parce que j'ai déménagé récemment en avril cette année. Donc maintenant, j'ai un programme de rachat de livres.
5: Vous racontiez donc dans cet entretien de 2022 qui est paru dans The Comics Journal que vous aviez, dans l'enfance, un rapport intense avec les livres, mais plutôt avec les livres comme objet. Qu'est-ce que ça veut dire pour vous, Blex Bolex?
3: Il y a quelque chose de rassurant, mais c'est de l'ordre du fétiche. C'est-à-dire que, par exemple, j'avais un tout petit dictionnaire, donc ce qu'on appelait pouce à l'époque, c'était vraiment des livres minuscules.
5: Ouais, oui, je vois, oui.
3: Qui était un dictionnaire de latin, donc pas très passionnant, mais j'adorais cet objet. Donc pour moi, c'était à la fois de l'ordre du jouet et d'une chose que j'aimais compulser, même si le contenu m'intéressait pas plus que ça. Et je sais que je pouvais agacer mon grand-père, par exemple, pour un livre de petit format que j'avais trouvé dans la visite d'une abbaye. Et je lui avais vraiment cassé les pieds. Il m'a dit, je te l'achète si tu le lis. Mmh. Je ne l'ai jamais lu. C'était l'histoire des moines de cette abbaye. Mmh. Et avec, c'était vraiment un livre très historique, en fait, très, très.
5: Il était vraiment tout petit.
3: Il était tout petit, il était superbe.
5: C'est marrant. Donc ça veut dire que ce qui vous plaisait, c'était presque de tenir un livre au creux de votre main.
3: Oui. Oui. Je ne sais pas pourquoi. Et une des premières choses que j'ai commises, en dehors d'essayer de faire de la bande dessinée, c'était un minuscule dictionnaire qui était à peu près dans ce format-là.
5: Directement hérité de cette passion d'enfant, du coup.
3: Oui, complètement. Et donc là, par contre, on a fait ça avec un copain de classe, on échangeait nos infos, on faisait nos définitions. Il y avait des illustrations, des cartes, des pliantes, des choses comme ça. Donc on est tout à fait dans ce fantasme du...
5: Et petit dictionnaire.
3: Très petit, oui.
5: Vous l'avez encore?
3: Je l'ai encore, oui. Il n'en existe que deux au monde et ce sont des objets uniques.
5: Vous aviez quel âge?
3: Là, je devais avoir 12-13 ans.
5: Mmh. Et vous aviez comment vous aviez choisi les mots qui figuraient dans ces deux minuscules dictionnaires?
3: Il y avait des mots qu'on se répartissait, et il y avait des mots qui étaient en commun, parce que c'était trop important. Mais après, la façon de les illustrer, la façon de les... c'était pas répertorié par ordre alphabétique, mais vraiment par mots soulignés, définitions, d'où ça venait, à quoi ça appartenait, etc. etc. Mais c'était très, très idiot, hein.
5: Mais c'est marrant pour quelqu'un qui affirme quelques années plus tard, quelques décennies plus tard, que vous n'avez pas vraiment beaucoup de goût pour le vocabulaire.
3: Oui, c'est...
5: c'est un peu antinomique.
3: Oui, bon, c'est un goût
5: que j'ai
3: perdu.
5: Mais pourquoi pas? Que vous avez perdu, vous croyez?
3: Non, j'en sais rien. Je me souviens plus de vous avoir affirmé ça.
5: Ouais. Ouais. Peut-être c'est faux.
3: Peut-être c'est faux.
5: Ouais.
3: Simplement. M'arrive de mentir.
5: On voulait vous faire entendre la voix d'un libraire, peut-être pour évoquer un lieu en particulier, Blex Bolex, mais pour évoquer aussi les lieux que sont les librairies et le rôle que peuvent jouer les libraires comme passeuses et comme passeurs. C'est Jacques Noël.
6: Jamais été un libraire, comme on dit, sérieux. D'ailleurs, je suis vraiment marchand de plaisir. toi, tu peux servir de passeur parce que tu connais ce métier, tu sais obtenir les livres, mais tu n'es pas leur maître à penser. C'est eux qui restent fidèles à leurs envies. Qui va venir pendant des années me côtoyer, m'acheter des livres, les emmener chez lui. Et un jour, je ne sais pas s'il le fait exprès, m'amener son épouse qui va s'apercevoir que chez lui devient comme ici. Et là, c'est l'arrêt final d'une fabuleuse rencontre qui peut s'arrêter parce que elle est capable de dire stop, tu ne fais pas de chez moi ce regard moderne double.
5: La voix de Jacques Noël dans un reportage tourné pour Canal+ en 2007 qui parle de sa librairie, la librairie Un regard moderne, rue Gilles-Cœur à Paris 6e. On avait envie de vous faire parler de ce libraire, de cette librairie, parce que c'est assez rare finalement dans nos portraits de bibliothèque qu'on mentionne aussi précisément des lieux qui ont compté dans le parcours des personnes que nous recevons. Pourquoi est-ce que c'est un lieu, j'allais dire un phare dans votre parcours Blex-Bolex, cet endroit?
3: C'est un phare pour beaucoup de gens de ma génération. On a, pour beaucoup d'entre nous, avons commencé avec le regard moderne. C'est-à-dire qu'il était passionné par toutes sortes de livres, lui aussi, tout genre, avec le minimum de censure, voire pas du tout de censure. Ça s'est un peu compliqué par la suite. Et il encourageait notre production, il nous l'achetait. C'est-à-dire que c'était pas du dépôt.
5: Parlait des fanzines.
3: Des fanzines, de la BD. Non, en fait, il aimait les artistes autoproducteurs. Mmh. Et donc, il encourageait cette création sauvage, et sous toutes ses formes, dans toutes sortes de techniques, et c'était incroyable. C'était un lieu où on pouvait se croiser avec d'autres artistes, se jalouser, se disputer aussi, par l'intermédiaire des livres que Jacques nous prenait. Et donc, réaliser que brusquement, un artiste qu'on jugeait, par exemple, un peu moyen, brusquement accomplir un pas incroyable. Il nous encourageait aussi, pas seulement financièrement en achetant nos livres, mais aussi par des discussions qu'il entretenait en nous montrant d'autres choses, en nous faisant découvrir d'autres livres qui n'étaient pas que des fanzines, mais aussi qui pouvaient être l'histoire de l'art, qui pouvaient être... Et en fait, il nous ouvrait le cœur de sa librairie, vraiment comme un coffre au trésor, quoi.
5: Mais donc l'importance qu'il avait dans votre parcours et dans vos parcours, puisque vous parlez d'une génération d'artistes, c'était à la fois de faire vivre votre travail, mais aussi de le nourrir, quoi, de vous proposer des textes, de la lecture, de regarder des choses.
3: Tout à fait.
5: Vous vous souvenez par exemple d'un livre qu'il aurait mis entre vos mains ou d'un fanzine qu'il aurait mis entre vos mains qui aurait été...
3: Tellement.
5: Il y en a plein, mais peut-être quelque chose où... Vraiment, ça aurait ouvert des portes.
3: Comme j'étais déjà avant de connaître la librairie, très amateur de l'underground américain, lui, il m'a mis de l'underground français et fait découvrir aussi des livres qui venaient du Japon. Et donc, c'est aussi une manière de découvrir cette chose-là qu'on faisait. Et il y avait une sorte d'international, finalement.
5: On parle de quelles années ?
3: Là, c'est les années 90. Mmh. 90, en fait, il venait d'ouvrir la librairie en 1992, qui est la date où je sors mon tout premier ouvrage. Et c'était très, très impressionnant. Il y avait, il pouvait être dur, hein. Je sais que j'étais très intimidé. J'avais mis une minuscule tache de café sur un des exemplaires. J'ai essayé de plaisanter et lui, très sèchement, il m'a dit « Mais qu'est-ce qu'il me fait, lui ?» C'était terrifiant.
5: Mais d'où venait cette autorité ? Parce que qu'est-ce qui faisait que d'un seul coup, il y avait une figure d'autorité pour vous, au sens où vous prêtiez attention à ce qu'il disait de votre travail et aux livres qu'il pouvait vous conseiller ?
3: Ben, déjà, dans le premier contact, c'est effectivement, j'ai essayé de lui vendre ma production. Donc, il devait la valider d'une manière ou d'une autre. Et ensuite, c'était tout ce qu'il représentait pour les autres artistes aussi. C'était vraiment une vitrine, quoi, qu'il nous offrait. Et en plus, à l'époque, il y avait une petite galerie attenante qui a servi plus tard de dépôt de livres parce que ça, la librairie s'est chargée à ne plus pouvoir en contenir de plus. Et c'était aussi une promesse d'exposition aussi dans cette minuscule galerie qui était pour moi le sommet du sommet de la création. Mmh. Et ça l'était. Dans certains cas, c'était des artistes qui sont devenus très célèbres ou qui l'étaient à l'époque aussi, qui exposaient là, dans cette minuscule galerie. On était tous fiers, on était comme des fous.
5: Vous aviez vous-même grandi dans un endroit ou dans des endroits où il y avait des livres ?
3: Mes parents étaient professeurs tous les deux, donc ils avaient... Il y avait des bibliothèques conséquentes les uns.
5: Dans lesquelles vous promeniez.
3: Oui, ça m'arrivait, il n'y avait pas réellement de censure, donc je pouvais ouvrir les livres qui me plaisaient. Bon, il n'y avait pas de choses non plus particulièrement bizarres. Mais, par exemple, j'ai découvert les expressionnistes allemands dans les bibliothèques de mon père. Ça m'a vraiment étonné, la gravure sur bois, le noir et blanc, comme ça, très. Les dessins de Georges Grosse, les choses comme ça. Donc. J'avais déjà la possibilité de voyager déjà à travers les livres que pouvaient m'offrir mes parents par cette disponibilité-là. Quoi. Mmh.
5: C'est marrant parce que à la fois pour la librairie Un Regard Moderne et pour les bibliothèques de vos parents, vous mentionnez l'idée qu'il n'y avait pas de censure, qu'on pouvait éventuellement y trouver des choses bizarres. Ça veut dire que c'est quelque chose qui vous intéressait, Blex Bolex, de découvrir dans des bibliothèques ou dans des librairies, je vous cite, des choses bizarres.
3: Mais les choses bizarres viennent avec les choses qui ne le sont pas. C'est-à-dire que la première expérience de lecture est indirecte, parce que c'est mon père qui nous lisait les albums de Tintin. Mmh. Il faisait les dialogues, il faisait tout ça. Il devait nous expliquer un peu les images parfois. Donc c'était une lecture très active qui devait être un peu fatigante pour lui. Mais nous, on était comme des fous. Donc cette chose-là entraîne une curiosité qui va se nourrir d'autres choses. Sur le moment, les expressionnistes allemands dont je parlais ne me paraissent pas bizarres. Mm. C'est une curiosité qui s'entretient d'elle-même. On veut voir d'autres choses, on veut connaître d'autres images. Georges Grosse, c'était un peu plus... pas bizarre, mais c'est beaucoup plus violent, quoi.
5: C'est quoi, pour ceux qui ne connaissent pas ?
3: Alors, c'est un... on va dire un caricaturiste allemand de la mouvance Dada, de l'après-Première Guerre mondiale, et qui a fait des caricatures très très dures sur justement les soldats mutilés, l'ambiance qui régnait à Berlin, dans cet entre-deux-guerres qui commençait à devenir très bizarre du coup. C'est un artiste qui a été pourchassé par le régime nazi, entre autres. En tout cas, les gens de Dada étaient très menacés, et qui a dû s'enfuir aux États-Unis avant que ça tourne mal pour lui, quoi.
5: Et aujourd'hui, quand vous allez en bibliothèque ou en librairie, Blex Bolex, vous cherchez encore des trucs bizarres ?
3: Je cherche une émotion, en tout cas une émotion plastique, graphique. Mmh. Je cherche aussi toujours une émotion d'objet. Mmh. Je m'intéresse à la façon dont les livres sont reliés, de la qualité du papier.
5: D'impression.
3: D'impression aussi, bien sûr. En fait, je continue à chercher une sorte de surprise qui vient du médium. Avant, ou en même temps, en tout cas de façon parallèle avec ce que propose le contenu, ou l'artiste, ou l'auteur. Ou... Ça, c'est quelque chose qui est resté très, très vivant en moi, en tout cas.
5: On va parler des choix, des 5 textes, 6 même, que vous nous proposez de lire pour entrer plus avant dans votre bibliothèque, juste après ça.

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1: On entre dans le deuxième temps de cette émission, Blex Bolex. On demande à nos invités de choisir 5 extraits de texte pour donner une image instantanée de leur bibliothèque. Avant que l'émission commence, vous avez dit « bon, c'est ça, mais ça aurait pu être autre chose ». Évidemment, c'est toujours une photographie qui a une part d'arbitraire. Néanmoins, est-ce que vous voulez bien nous dire un peu comment vous avez procédé ? Comment vous êtes arrivé à ce choix-là ? Avant qu'on se lance.
2: Ce sont des impulsions, en fait. Je me suis dit, tiens, ce texte-là, quand je l'ai lu, il m'a vraiment étonné, pour telle ou telle raison, que j'essaierai d'expliquer plus tard. Et disons que c'est une première émotion, un souvenir d'émotion en fait. Quand j'ai découvert ces textes pour la première fois, ça m'a retourné la tête. D'une certaine manière. Et chacun à sa façon.
1: Chacun à sa façon. Ok, ce serait leur point commun, ce serait ça m'a retourné la tête.
2: Ouais.
1: Pas mal. Intense. Et je le disais aussi en introduction, donc on connaît votre travail par la puissance des images que vous produisez depuis des années, Blex Bolex, là, en effet, ça s'accompagne de plus en plus de mots, on pourrait dire, depuis Les Magiciens. Qu'est-ce qui explique que dans ces choix-là, il n'y ait pas de livre d'images ?
2: Ouf.
1: Comment ça se fait que dans les 5 bouquins que vous nous proposez d'évoquer aujourd'hui, il n'y a aucun livre d'images ?
2: Déjà parce que je pense que j'aurais eu du mal à les décrire à la radio, parce que j'aurais été obligé de parler de papier d'impression, de relire toutes les choses que j'évoquais tout à l'heure. Et ensuite, parce que la lecture reste mon activité préférée.
1: La lecture de texte, quoi.
2: La lecture de texte, oui, tout à fait. Et c'est supérieur au cinéma ou à côté de la musique. C'est vraiment un univers dans lequel j'aime me retrouver pour vraiment des raisons. Pareil, je vais essayer d'expliquer au fur et à mesure.
1: Vous êtes vraiment au très bon endroit pour faire ça. On se lance donc dans les 5 ou 6 textes qui vous ont retourné la tête. On commence par un texte de Bruno Schulz. Il s'appelle « Les boutiques de Canel ». Il apparaît en 1934 dans la collection L'Imaginaire chez Gallimard, traduit du polonais par Thérèse Douchy, Georges Sidre et Georges Lesowski, du polonais, parce que cet auteur, on le dira tout à l'heure, mais 1892-1942, est un juif polonais, mort en 1942.

L'enchevêtrement touffu des herbes folles et des chardons brûle en crépitant dans le feu de l'après-midi. La sieste paresseuse du jardin bourdonne du vacarme des mouches. Les chaumes dorés hurlent au soleil comme une nuée de sauterelles rousses. Les grillons s'égosillent dans la pluie ruisselante du feu. Les siliques, pleines de graines, explosent directement avec un bruit de cigale. Vers la haie, la croûte épaisse des herbes se bosselle comme si le jardin s'était retourné dans son sommeil et que ses pectoraux robustes respiraient le silence de la terre. Là, le mois d'août, dans son incontinence de femelles débraillées, avait creusé d'énormes entonnoirs de bardanes, planté d'immenses feuilles chevelues, tirées de hideuses langues de viande verte. Là, ses mères gigognes exorbitées se ballonnaient, largement accroupies, à demi dévorées par leurs jupons en furie. Là, le jardin soldait à vil prix le tout venant de ses marchandises, le sureau, les grands plantains qui sentent le savon, l'alcool sauvage de la menthe, bref, toute la pacotille du mois d'août. Mais de l'autre côté de la haie, derrière cette ombilique de l'été, où l'exubérante bêtise des herbes folles s'en donnait à cœur joie, il y avait un gros tas d'ordures où ne poussaient que des chardons. Personne ne savait que là, le mois d'août avait résolu cet été de fêter sa grande orgie. Sur ce tas d'ordures, appuyé contre la haie et enfoui dans le feuillage épais du sureau, se dressait le lit d'une jeune idiote. Touya, c'est ainsi qu'on l'appelait. Sur un monceau de déchets et de détritus, de pantoufles, de vieilles casseroles trouées et de gravats se dressait son lit métallique peint en vert, deux briques lui tenant lieu de pied. L'air, au-dessus de ce tas grouillant, irradié de chaleur, strié d'éclairs de temps luisants irrités par le soleil, crissait, comme agité par d'invisibles crécelles, et invitait à la folie.

0: Oui, on n'a pas précisé, Blex Bolex, que vous m'avez demandé de lire. Du coup, j'ai dit oui. Du coup, c'est moi qui lis.
1: Et je vous en remercie. Alors, je vais m'excuser un petit peu.
0: Ne le faites pas, hein, y a pas besoin de se justifier.
1: Bon, comme j'habite en Allemagne, il m'arrive de passer de très longues périodes où je ne parle pas un mot de français. Et je crois que j'aurais été réellement incapable de ce que vous venez de faire.
0: Eh bien, donc, c'est super, je suis ravie de le faire. Alors, en effet, c'est fou, cette description incroyable, la production de cette image.
1: Oui, et quand j'ai lu ça, j'ai réalisé sur ce passage-là que c'est une pure description, et je n'avais jamais lu quelque chose d'équivalent. Et en plus, ça a provoqué, je trouve ça extrêmement graphique, extrêmement imagé, sensuel...
0: Synesthésique, presque, parce qu'on entend, on voit,
1: oui,
0: on sent.
1: C'est réellement phénoménal. Et sinon, ce recueil de textes, parce que ce sont des sortes de nouvelles, on va dire, de l'ouvrage Les boutiques de cannelle, ce sont aussi des souvenirs d'enfance.
0: De Bruno Schulz.
1: De Bruno Schulz. Mmh. Et donc, quelque part, c'est aussi un livre sur l'enfance. Et de lire quelque chose d'aussi riche sur l'enfance qui n'était pas entièrement psychologique. Enfin, il se passe tellement de choses, c'est tellement... C'est un texte qui est très très fort, qui m'avait vraiment, retourné la tête.
0: Mais comme un rapport plus presque sensoriel, pas tant mémoriel, mais sensoriel de l'enfance.
1: Oui, tout à fait, tout à fait. Et même les descriptions dans ce livre qui touchent à son père, etc., sont de cet ordre-là.
0: De cet ordre-là.
1: Oui, tout à fait.
0: Quand est-ce que vous découvrez les boutiques de cannelle?
1: Alors, quand j'étais au Beaux-Arts dans la deuxième période, je savais plus trop quoi lire. J'essayais de trouver des ouvrages qui provoquaient un petit peu ma curiosité. Donc, j'avais lu Witold Gombrowicz. Et dans un de ses textes, il avait parlé de Bruno Schulz, qu'il connaissait donc. Et... j'ai préféré Bruno Schulz à la fin à Witold Gombrowicz. Il est moins provocateur dans son écriture, dans ce qu'il raconte, mais je sais pas, ça m'a vraiment touché d'une manière émotionnelle, quoi. Quand j'ai découvert ça, j'en revenais littéralement pas.
0: Ouais. C'est vrai, ça produit une image vraiment. En tout cas, le passage qu'on vient de lire, on s'attend pas à la manière dont il rend compte de ce jardin, de ce tas de détritus, et puis à la fin, un lit peint en vert.
1: Oui.
0: Qui invitait à la folie.
1: C'est ça. Et la manière dont ça se termine, c'est assez abrupt aussi. Mais tout est fou là-dedans, en fait. Toutes ces images, le pourrissement, les odeurs. Et c'est un texte donc de Pologne. On s'attendrait à ce que ça vienne du Mexique, quelque chose comme ça, quoi. Il y a une réelle folie qui se dégage de ça.
0: Oui, d'ailleurs, vous parlez de quelque chose qui pourrait venir du Mexique, mais j'étais en train de regarder donc, à l'intérieur du dernier livre que vous venez de faire paraître. Si on déroule, je ne vais pas trop le faire parce que je ne voudrais pas l'abîmer, mais la couverture du livre, c'est un drapeau, quoi. Et on pourrait presque... drapeau d'un squelette. Ça aussi, ça pourrait être presque être mexicain. Et il y a quelque chose dans... je ne sais pas, qui m'a fait penser là-même dans la manière dont grouillent les choses dans le texte de Schulz, pas loin de certaines images produites dans votre dernier livre. Je sais pas, lui par exemple.
1: Ça, c'est peut-être...
0: Ça peut faire ça dans votre travail. Vous pouvez lire des textes, notamment des textes riches en images, et vous mettre au travail.
1: C'est extrêmement rare. Je n'illustre pas de textes parce que je pense que je suis incapable. Mais par contre, effectivement, quand je disais que Bruno Schulz est graphique, c'est effectivement dans ce développement, cette effloraison de vocabulaire, du coup,
0: ouais.
1: qui est surprenante.
0: Et qui génère aussi, qui est fertile, quoi.
1: Oui. Ça, c'est peut-être dans certains détails de paysages dans Le Magicien, il y aurait peut-être ce...
0: qui est un précédent livre.
1: Cet effet de grouillement. Mais je cherche pas trop ce genre de... Mais quand je lis ça, moi, ça me rentre dans la cervelle. C'est comme de la musique, c'est très direct.
0: Le deuxième choix que vous nous soumettez, c'est un texte de Ernst Theodor Amadeus Hoffmann. Donc c'est un texte du 19e. Il s'appelle « Le vase d'or », il apparaît en 1813. Et là, on va l'écouter dans la traduction par André Espiot de La Mestre.

0: L'étudiant Anselmus avait repris confiance. Il tira de sa poche ses dessins et ses exercices de calligraphie, non sans une intime satisfaction, convaincu qu'il était de pouvoir éblouir l'archiviste par l'étalage de son rare talent. Mais l'archiviste avait à peine jeté les yeux sur la première feuille, un élégant spécimen d'écriture anglaise, qu'il eut un étrange sourire et secoua la tête. Il en fut de même à chacune des feuilles suivantes, si bien qu'Anselmus sentit le sang lui monter à la tête. Et quand à la fin, le sourire de l'archiviste se fit nettement dédaigneux et railleur, il éclata non sans humeur. « Monsieur l'archiviste ne semble guère satisfait de mes modestes talents. »«
1: Cher monsieur Anselmus, » répondit l'autre,
0: « vous avez pour l'art de la calligraphie des dispositions réellement admirables. » Provisoirement, néanmoins, à ce que je vois, il me faudra compter davantage sur votre application et sur votre bonne volonté que sur votre habileté. Mais cela peut tenir aussi aux mauvais matériaux dont vous vous êtes servi. L'étudiant Anselmus s'étendit longuement sur son habileté, dont tout le monde convenait, sur ses bâtons d'encre de Chine et ses plumes de corbeau qui étaient de tout premier choix. Mais l'archiviste Lindhorst lui tendit alors sa page d'anglaise et lui dit « Jugez-vous-même ». Anselmus fut comme frappé par la foudre, tellement l'écriture en question lui parut abominable. Aucun arrondi dans les traits, aucune exactitude dans les pleins et les déliés, aucune proportion entre les grands et les petits caractères, enfin et surtout, de ridicules pattes de mouche tout juste dignes d'un écolier qui gâtaient les lignes les mieux venues. « Et puis, poursuivit l'archiviste, votre encre de Chine ne tient pas ?» Il plongea le doigt dans un verre rempli d'eau et à peine l'eut-il secoué légèrement sur les lettres que tout disparut sans laisser la moindre trace. Ok, je commence à comprendre un petit peu la manière dont vous avez choisi les textes. Vous avez dit « c'est ce qui m'a retourné le crâne ». En effet, ça retourne le crâne. Alors, parlez-nous un petit peu de ce texte, « Le vase d'or », Plex Pollex. Donc, je rappelle, on est au milieu du 19e.
2: Oui.
0: Hoffmann, grande figure du romantisme allemand.
2: Oui, et c'est... Là, par contre, je ne suis pas très savant, mais il me semble que c'est on est quasiment à la fin du mouvement romantique en Allemagne. Et il se passe toujours dans les textes de Hoffmann une sorte de retournement. C'est comme si on glissait d'un univers à un autre. Alors là, dans cet exemple-là, c'est frappant parce que ce sont des choses qui peuvent me toucher en tant que dessinateur, en tant que auteur de mes textes, on va dire. C'est l'impression d'avoir bien fait. Et après se décomposer littéralement en découvrant ce qu'on a réellement produit et ne plus comprendre en fait. Bon, c'est Freud qui parlait d'inquiétante étrangeté. Et pour moi, elle est réellement là dans cette espèce de basculement, d'incertitude totale, de perte de repères. Et c'est quasiment comme ça dans tout ce conte et dans d'autres contes de Hoffmann. Celui-là a des aspects comiques aussi. Il est très divers, c'est vraiment un très beau texte à lire, c'est très drôle. Mais il y a toujours des moments qui deviennent de pure angoisse, quoi. De choses qui sont...
0: Bah, là, par exemple, c'est-à-dire que lui, en effet, cet étudiant absolument sûr de son habileté se trouve moqué par l'archiviste, mais surtout, à la fin, tout disparaît.
2: Tout disparaît, ouais.
0: L'encre ne tient pas, et il y a vraiment quelque chose qui par magie, rejoint l'invisible. Donc, c'est assez angoissant.
2: C'est assez angoissant. Et ce texte-là est vraiment super parce qu'il arrive très bien à articuler les passages vraiment comiques, de comédie pure, voire d'une autre sorte de folie quand tout se met à délirer, comme dans une comédie où il y aurait plusieurs personnages qui s'embrouillent les uns les autres, etc. Et ces moments très intimes où le personnage perd tous ses repères, tout ce qui... ce en quoi il croit, disparaît, se dissout. Et c'est... J'aurais du mal à décrire quelle sensation ça me donne, mais effectivement, même si je les relis, c'est un des textes d'Hoffmann que j'ai le plus lu.
0: Et comment vous êtes arrivé à Hoffmann?
2: Parce que j'aimais la littérature fantastique. J'ai commencé par le Frankenstein de Mary Shelley, qui m'avait provoqué de pareil... des angoisses. Ça m'avait pas terrifié,
1: mais pas
2: presque,
1: loin.
2: Pas loin. Ouais. C'est, y a des passages du monstre, on ne comprend plus ce que c'est en fait. Et là, ça devient très inquiétant. C'est cette chose qui vit, qui se déplace, qui n'a aucune conscience. Et ça devient une sorte de robot vivant. C'est extrêmement étrange. Il y a des 3-4 passages de Mary Shelley qui m'avaient réellement terrifié. Je me demandais, mais qu'est-ce que c'est que ce truc-là? Qu'est-ce que c'est que ce monstre? Qu'est-ce qu'il a fait? Qu'est-ce que c'est? À quoi il pense? Il pense à rien. C'est très étrange. Elle a réussi quelque chose d'extraordinaire dans... Et quand je suis tombé sur Hoffman, c'était aussi par le biais d'une série télévisée, en fait, qui avait mis le conte d'Hoffman en programme, en téléfilm. Et il y avait le marchand de sable. Et on voyait, je crois, vers la fin, des yeux arrachés. Qui... J'avais vu ça, j'étais là. Et j'étais attiré par ces images-là. Ouais. Pas du gore, mais vraiment des choses...
1: Étrange, quoi. On
2: très étrange, oui.
1: On va pas être très très loin, parce que le troisième texte que vous avez soumis s'appelle « Regard », paru en 1912, et il est signé de Franz Kafka. Je vais le lire dans la traduction de l'allemand de Corinna Gebner. Si l'on pouvait être un pot rouge. Si l'on pouvait être un pot rouge, toujours paré, et sur son cheval fougueux, dressé sur les pattes de derrière, sans cesse vibré sur le sol vibrant, jusqu'à ce qu'on quitte les éperons, car il n'y avait pas d'éperons, jusqu'à ce qu'on jette les rênes, car il n'y avait pas de rênes, et qu'on voit le terrain devant soi comme une lande tondue, déjà sans encolure et sans tête de cheval.

faudrait presque le relire, Blex Bollex, je sais pas. En 1912, donc Petra Stung, c'est le titre de 18 textes

0: ici. Et donc j'ai proposé quelque chose qui n'illustre pas Kafka, mais par contre qui suit un peu cette mécanique d'escamotage. Mais de toute façon, le texte de Kafka, pour ce qu'il dit, c'est la forme la plus aboutie. C'est parfait. Et c'est pareil, ça provoque un sentiment aussi très étrange. J'aurais du mal à définir de quoi ça parle réellement.
1: Bah oui. Mais vous avez des pistes quand même ou pas ?
0: Non, parce que ça serait des opinions et c'est pas très intéressant.
1: Ça se dérobe quand même, en tout cas. On peut se dire que on essaye de parler d'une forme de texture ou d'un mouvement du texte, ça se dérobe. Moi, je trouve aussi que ça se rit un peu de tout, quoi, de nous, du langage.
0: Je trouve qu'il y a quelque chose, pas de méchant de la part de Kafka, mais quelque chose qui est presque comme une mauvaise nouvelle. C'est vraiment difficile à définir. C'est comme si il parlait d'illusions, il parlait d'enfance aussi, il parlait de rêves qui n'ont aucun fondement. Et il y a une très grande tristesse, une très grande mélancolie, mais qui est inhérente à ce qui va nous arriver. Vraiment, j'ai du mal à définir ces choses-là.
1: C'est finalement assez précis ce que vous dites, mais l'idée d'une mauvaise nouvelle apportée par Kafka, c'est assez beau, qui tiendrait presque à l'essence du langage, quand même.
0: Oui.
1: Ce serait une mauvaise nouvelle.
0: je le crois, c'est pas du pessimisme, c'est pas du tout ça, mais c'est comme s'il nous parlait d'une chose qui est déjà là, mais qui va nous arriver.
1: Ouais.
0: Et c'est en soi, c'est une mauvaise nouvelle. Mais après, dans quel sens ça peut nous affecter, si on y croit encore, je n'irai pas tellement au-delà, en fait.
1: Et vous lisez beaucoup Kafka ?
0: Non, non, non, non. En fait, j'ai relu ce texte pour les besoins de...
1: De votre travail d'illustration.
0: Exactement. Et j'ai été surpris, parce que je pense que j'ai réellement raté quelque chose en ne lisant pas Kafka.
1: Mais la vie est longue.
0: Ah.
1: On va aller vers votre quatrième choix. Il se porte sur un auteur qui s'appelle Natsume Soseki, un auteur japonais. Et le livre s'appelle Oreiller d'herbe, paru en 1906. Je vais d'abord en lire un extrait dans la traduction du japonais par Elisabeth Suetsugu. Et ensuite, on écoutera la voix d'Emmanuel Lozeran qui nous parle du nom choisi par Soseki.

Je gravissais un sentier de montagne en me disant « À user de son intelligence, on ne risque guère d'arrondir les angles. À naviguer sur les eaux de la sensibilité, on s'expose à se laisser emporter. À imposer sa volonté, on finit par se sentir à l'étroit. Bref, il n'est pas commode de vivre sur la terre des hommes. » Lorsque le mal de vivre s'accroît, l'envie vous prend de vous installer dans un endroit paisible. Dès que vous avez compris qu'il est partout difficile de vivre, alors naît la poésie et advient la peinture. Le monde humain n'a été créé ni par les dieux, ni par les démons. Après tout, ce sont des personnes ordinaires, comme vos voisins immédiats. S'il est difficile de vivre dans ce monde humain, que des hommes ordinaires ont créé, il ne devrait pas subsister de pays où s'installer. Il ne reste plus qu'à se rendre dans un pays sans hommes. Or, il doit être plus dur de vivre dans le pays sans hommes que dans le monde humain. Puisqu'il est difficile de vivre dans ce monde que l'on ne peut quitter, il faut le rendre un tant soit peu confortable afin que la vie éphémère y soit vivable, ne fût-ce qu'en ce laps de temps éphémère. C'est alors que se déclare la vocation du poète, c'est alors que se révèle la mission du peintre. Tout artiste est précieux car il apaise le monde humain et enrichit le cœur des hommes. Ceux qui débarrassent de tout ennui ce monde où il est difficile de vivre et projettent sous vos yeux un monde de grâce, c'est la poésie, c'est la peinture. Ou encore c'est la musique et la sculpture. Pour être exact, il ne s'agit pas de projeter le monde, il suffit d'y poser son regard directement. C'est là que naît la poésie et c'est là que le chant s'élève. Même si l'idée n'est pas couchée par écrit, le son du cristal résonne dans le cœur. Même si la peinture n'est pas étalée sur la toile, l'éclat des couleurs se reflète dans le regard intérieur. Il suffit de contempler le monde où l'on vit et de contenir

0: Avec pureté et clarté, dans l'appareil photographique de l'esprit, le monde d'ici-bas, futile et chaotique. C'est pourquoi un poète anonyme qui n'a pas écrit un seul vers, un peintre obscur qui n'a pas peint une seule toile, sont plus heureux qu'un millionnaire, qu'un prince, que toutes les célébrités du monde trivial, car les premiers savent observer la vie, peuvent s'abstraire de toute préoccupation, sont en mesure d'entrer dans le monde de la pureté, de construire l'univers unique et de balayer les contraintes de l'égoïsme.
1: Soseki est un nom d'artiste. C'est pas un pseudonyme au sens où il l'aurait choisi pour dissimuler d'une manière ou d'une autre son identité. C'est un nom dans une grande tradition chinoise où quand quelqu'un s'engage dans une voie artistique, littéraire, même technique, il se choisit un nom, en fait plusieurs noms, parfois successifs, parfois en même temps, pour caractériser ou symboliser un des sens qu'il donne à son activité. Et Soseki, c'est un nom qui condense en fait une anecdote chinoise ancienne, qui est l'histoire d'un lettré qui décide de fuir le monde et de partir dans la montagne. Il croise un ami et au moment où il part, est très fier, il lui dit « Je me rincerai la bouche avec des pierres et je dormirai la tête dans le courant de l'eau. » Alors son ami lui dit « Mais qu'est-ce que tu dis là? Ça n'a aucun sens. » Et donc en fait, on devine, il avait voulu faire une proclamation de frugalité, c'est-à-dire dire « Je prendrai une pierre comme oreiller et puis je me rincerai la bouche à l'eau de la rivière. » Et donc, celui qui a fait un lapsus, en fait, refuse de dire qu'il s'est trompé. Il dit « Si, si, si, ça veut dire je me laverai les dents avec des cailloux et je me rincerai les oreilles avec de l'eau. » Et donc, Soseki, ça signifie mot à mot un gargarisme de pierre. Mais en fait, ça rappelle une anecdote qui illustre ce qu'est la mauvaise foi. Et donc, comme nom d'écrivain, c'est quand même un nom très, très singulier, parce que c'est quand même la preuve de quelqu'un qui a conscience d'une certaine inadéquation entre le langage et la réalité. En tout cas, pour qui les relations entre les mots et le réel, je pense, ne sont pas simples. Et donc, il y a à la fois une part, évidemment, d'humour, puis aussi peut-être une part de dévalorisation de ce qu'est un écrivain.
0: Brillante, cette explication du nom de Natsume Soseki proposée par Emmanuel Lauzeran, parce que vous avez choisi, Blex Bolex, un extrait de Oreiller d'herbe que j'ai lu, un texte de 1906. Il y a quelque chose, là aussi, de saisissant. Enfin, je redis la phrase que vous avez dit pour définir votre sélection des cinq textes. Vous avez dit, ce sont des textes qui m'ont retourné la tête. En effet.
2: Oui. Et ce qui me plaît aussi, c'est l'ouverture. C'est vraiment la première page du livre.
0: Et c'est ça qu'on a lu là, c'est la première
2: page. Oui, c'est vraiment l'ouverture. Et c'est cette façon de développer cette espèce de paysage de réflexion, tout en gravissant sa montagne. En fait, le sujet du roman, c'est un peintre qui part à la recherche de sa peinture. Il veut peindre un tableau. Et ce qu'il est en train de faire ici, il est déjà en train de poser les bases de son tableau, mais nous peint une image japonaise en fait. C'est-à-dire qu'on peut très bien s'imaginer, dans le cadre d'une estampe, ce paysage de montagne avec ce petit personnage qui se laisse envahir par ses pensées. Donc à ce moment-là du livre, et c'est l'ouverture, pour moi elle est vraiment magistrale, c'est vraiment comme une ouverture de symphonie. Ça va définir tout le reste du livre, ça va définir tout le reste du texte, tous les événements qui vont se passer après.
0: Il y a quand même aussi l'idée de... Je ne peux que rebondir sur ce que disait Emmanuel Lauzeran du choix du nom de Soseki qui témoigne de son humour, mais aussi de la manière dont, en se choisissant un nom, il parle de son travail. Il se trouve que je vous appelle depuis tout à l'heure Blex Bolex, c'est un nom d'artiste. Ça me donne quand même envie de vous entendre là-dessus.
2: Ah. Non, c'était... En fait, j'ai choisi un nom d'artiste parce que je ne savais pas si j'allais continuer à faire ces petits livres, donc je vendais au Regard Moderne.
0: Dans cette librairie qu'on a évoquée au début.
2: Et je me disais, bon, au bout d'un moment, je vais finir par faire autre chose. Je fais des études d'art. Et je me suis dit, bon, bah, écoute, je vais prendre un pseudonyme à partir du deuxième livre. Je vais me choisir un nom d'artiste. En fait, ce mot-là, c'est presque une sorte de déclaration de guerre, on va dire. C'est quelque chose qui affirme. Alors ça n'a pas de sens en soi, ça n'a pas de sens particulier, mais en tout cas c'était l'état d'esprit, c'était de dire bon voilà j'arrive.
0: Classe. Votre cinquième choix se tourne vers un traité de logique et de philosophie, tout simplement signé Ludwig Wittgenstein. On est en 1921. Traité logique et philosophique. Le monde est tout ce qui arrive. Le monde est l'ensemble des faits, non pas des choses. Le monde est déterminé par les faits, ces faits étant la totalité des faits. Car la totalité des faits détermine ce qui arrive et aussi tout ce qui n'arrive pas. Les faits, dans l'espace logique, constituent le monde. Le monde se dissout en faits. Une chose peut ou bien être ce qui arrive, ou bien n'être pas ce qui arrive et tout le reste demeurer égal. Ce qui arrive, le fait, est l'existence d'état de choses. L'état de choses est une liaison d'objets, entités, choses. Il est essentiel à la chose de pouvoir être partie intégrante d'un état de choses. Et enfin, pour l'extrait que vous avez choisi, en logique, rien n'est accidentel. Si la chose peut arriver dans un état de choses, il faut que la possibilité de l'état de choses soit préalablement inscrite dans la chose.

0: Vous riez, Blex Bollex.
1: Oui, je ris. Parce que parce qu'au bout de la troisième phrase, il m'a perdu.
0: Mais pourtant, il vous a perdu, mais il vous garde suffisamment parce que vous choisissez de mettre ce traité de logique et de philosophie dans votre bibliothèque comme un texte
1: oui.
0: important.
1: Et il m'arrive de le relire et d'être perdu tout autant. Mais là aussi je pressens quelque chose qui est extrêmement important de ce qu'il dit... Du langage, mais ça je pense qu'il le développe dans un autre livre. Là, il s'agit vraiment de définir très précisément ce qu'il essaye d'introduire dans le langage. Et ce qui me fascine aussi, c'est que le vocabulaire est extrêmement simple.
0: Ah bah ça, c'est clair.
1: Et de cette clarté, ne produit aucune clarté dans ma tête. Et je suis obligé vraiment de le reprendre fil à fil. Je m'en suis sorti avec d'autres livres, notamment des cours qu'il a donnés. Ce qui m'amène après à pouvoir relire et établir certaines. Mais je veux pas frimer. Ce qui est extrêmement drôle là-dedans, c'est qu'au bout de trois phrases, il m'a totalement perdu.
0: Mais par contre, vous lisez de la philosophie?
1: Très peu. Très, très peu. J'ai pas le niveau, on va dire, pour faire ça. J'essaie de lire Spinoza parce qu'on m'a dit que c'est quand même extraordinaire en termes de construction, aussi de pensée logique. Et c'est plus traître, je dirais, parce qu'il me perd moins vite, mais il me perd tout autant.
0: Et on va vers votre dernier choix. C'est un texte de François Villon, Le lait. On remonte le temps. Nous voilà maintenant au XVe siècle.

0: Item, au Loup et à Cholet, je laisse à la fois un canard, pris sur les murs comme on sous-loie, envers les fossés sur le tard, et à chacun un grand tabard, de cordeliers jusqu'aux pieds, bûches charbon, des pois au lard, et mes houzeaux sans avant-pieds. Item, je laissais en pitié à trois petits enfants tout nus, nommés en se présent traitiers, pauvres orphelins impourvus, tous déchaussés, tous dépourvus, et dénués comme le verre. J'ordonne qu'ils seront pourvus au moins pour passer cet hiver. Premièrement, Colin Laurence, Girard Gossoin et Jean Marceau, dépris de biens et de parents, qui n'ont vaillant lance d'un seau, chacun de mes biens un faisceau, ou quatre blancs, s'ils l'aiment mieux. Ils mangeront maint bon morceau, les enfants, quand je serai vieux. Et je lis maintenant les notes se rapportant à ce texte de François Villon. Au Loup et à Cholet, deux personnages suspects, mi-policiers ou indicateurs de police, mi-ruffians, prêts à se saisir de toutes les aubaines, condamnés et emprisonnés l'un et l'autre, voire recherchés. Note suivante. Nommé en se présent traitier, annonce des trois noms introduits dans le 8-1 suivant. Note suivante. Colin Laurence, Girard Gossoin et Jean Marceau, trois brasseurs d'affaires qui avaient en commun d'être âgés, riches, détestés en particulier pour avoir spéculé sur le sel, prêté sur gage et collaboré avec les Anglais, voire recherche. Tout le passage est donc ironique. Note suivante. Un faisceau, ce qu'on peut emporter en une seule charge. Note suivante. Quatre blancs. Le blanc est une monnaie valant 10 sous, c'est-à-dire la moitié d'une livre. Au vers 716 du testament, le blanc est une monnaie de peu de valeur. Et note finale, ils mangeront main bon morceau. C'était une expression imagée qui signifiait avoir une bonne situation, mais ici, appliquée à des vieillards, elle est d'une particulière cruauté puisqu'elle équivaut à notre « ils mangeront les pissenlits par la racine ». Loin de pouvoir manger, ça veut dire qu'ils seront eux-mêmes mangés par les vers. Tout à l'heure, vous avez dit, Blex Bolex, au début du déballage de cette bibliothèque, combien il vous plaisait de trouver des choses étranges. Quand même, terminé par ces 8-1 de François Villon du 15e siècle, et la lecture des notes qui s'y rapportent, pour qu'on s'y retrouve un petit peu, c'est étrange. Non, mais pas c'est étrange de choisir, mais c'est étrange ce texte.
1: Le texte est étrange, c'est le lait, c'est le Petit Testament, oui, c'est ça. Et on peut le lire de manière tout à fait naïve, effectivement. Si on ne connaît pas le contexte, on rate énormément de choses. Et je pense que là aussi, il y a quelque chose de satirique. Il règle ses comptes, en fait, avec les gens qui ont fait du tort ou qui ont déplu d'une manière ou d'une autre. Et c'est l'humour et la méchanceté qui me ravissent là-dedans. Mais c'est vrai que ça, on l'apporte des notes. Je lis ça tout à fait naïvement, niaisement. Et je me dis, mais de quoi il parle? Pourquoi c'est quoi ces petits enfants nus, etc. Mm. Et il me faut tout ça pour réellement comprendre. Je ne peux pas y rentrer immédiatement dans la lecture.
0: Mais comment vous êtes arrivé à lire la poésie du 15e?
1: Alors, je ne lis pas la poésie du 15e,
0: Villon,
1: je lis
0: pardon.
1: Villon,
0: ouais.
1: par Alfred Jarry. Parce que dans Docteur Fostrol, il cite une série de livres pères, ce qu'il appelle le livre père.
0: C'est beau.
1: Et il y a un ouvrage de Marcel Schwab, qui a écrit des textes sur Villon. Et ça m'a totalement fasciné, et donc je me suis... approché de Villon, exactement. Essayer de lire ses textes, ses poésies. Elles ne sont pas toutes sur ce registre, mais à certains moments, il s'amuse effectivement avec cruauté des gens qui l'ont maltraité aussi, il faut bien le dire. Mais bon, c'était aussi quelqu'un de particulier, on va dire.
0: Merci beaucoup, Blex Bolex, d'avoir ouvert pour nous votre bibliothèque.
1: Merci.
0: C'est pas obligé.
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0: Au son aujourd'hui, c'était Mineta Diawara, à la réalisation Vivien Demeyer. Un très grand merci à toute l'équipe du Book Club, en particulier à Cyril Marchand. Aujourd'hui, pour retrouver tous nos portraits de bibliothèque, rendez-vous sur la page du Book Club franceculture.fr. C'est aussi sur cette page que vous retrouvez les références des textes cités par Blex Bolex.
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1: On estime qu'il y aurait 1 à 2% de psychopathes dans la population générale. La psychopathie n'est pas classée comme une maladie mentale, mais comme un trouble de la personnalité. Comment le diagnostic se pose-t-il ? Il fascine la culture populaire et affole la presse à sensation. Dans l'imaginaire collectif, le psychopathe est un tueur froid, cruel, sans conscience morale, sans empathie. La réalité psychiatrique est bien plus nuancée. Rationnel et conscient de ses actes, le psychopathe n'est pas nécessairement violent ni criminel, et toute personne violente n'est pas psychopathe, même si leur surreprésentation en prison est significative. Comment démêler fiction et sensationnalisme de la réalité clinique et comment se forge ce trouble neurodéveloppemental de la personnalité ? Psychopathe, trouble dans l'empathie. Sarah Asmadja, bonjour.
2: Bonjour.
1: Vous êtes psychiatre, chef de service au GHU Psychiatrie Paris et experte judiciaire. Daniel Zaguri, bonjour.
3: Bonjour.
1: Vous êtes psychiatre des hôpitaux honoraires et expert honoraire auprès de la Cour d'appel de Paris. Merci. Un grand merci à vous deux d'être là avec nous en direct dans nos studios à France Culture. Et merci également à vous qui nous écoutez en direct ou à toute heure, en podcast. N'hésitez pas à nous rejoindre également sur Blue Sky. Pour vous, inlassablement, nous postons des liens, des ressources complémentaires. C'est à retrouver sur notre compte @sciencesqfd. Alors à quoi reconnaît-on un psychopathe ? Que nous disent les études rétrospectives sur leur parcours ? Et ce trouble peut-il être soigné ? Nous avons une heure pour répondre à ces questions. Mais d'abord, Sarah Asmadja, qu'est-ce que la psychopathie ? C'est pas une maladie reconnue dans le DSM. Le DSM, c'est la bible de la psychiatrie.
2: Tout à fait. C'est très important de dire que ça n'est pas une maladie. C'est un trouble de la personnalité. Qu'est-ce qu'un trouble de la personnalité ? C'est une façon d'être au monde qui est un peu figé, qui commence, on parle de personnalité à partir de l'âge de 18 ans, et qui se caractérise par trois dimensions principales, une dimension affective avec une froideur, une absence d'empathie ou une diminution de l'empathie, une absence de culpabilité, et une dimension interpersonnelle aussi, puisque ce sont des personnes qui vont avoir une forme de séduction pour pouvoir manipuler autrui, et enfin une dimension comportementale avec des conduites antisociale, qui se caractérise par une transgression des règles et des normes sociales.
1: Finalement, différence entre troubles et maladies dans le DSM, qu'est-ce que ça suggère finalement comme différence fondamentale ?
2: Alors c'est une grande question qui est essentielle, c'est-à-dire qu'il y a quelque chose de dimensionnel dans les troubles de la personnalité. On a chacun une construction de la personnalité faite de traits qui vont s'exprimer de certaines manières et qui vont être plus ou moins figés au cours de l'existence. Une maladie, comme son nom l'indique, c'est un trouble qui va pouvoir se soigner, qui va pouvoir avoir un diagnostic qui correspondra à certaines caractéristiques très précises et qui va pouvoir bénéficier de soins. Et les grandes maladies psychiatriques correspondent à la schizophrénie, le trouble bipolaire, la dépression par exemple.
1: Daniel Zaguri, en préparant cette émission, je voyais qu'on parlait de l'école française qui parle de déséquilibre, l'école anglaise qui parle de sociopathie, l'école allemande de psychopathie. Enfin, est-ce que la définition finalement de ce trouble est clair.
3: Il ne faut pas que les définitions soient réductrices. C'est-à-dire qu'on est devant un champ qui va, si vous voulez, d'Hannibal Lecter, c'est-à-dire l'immense psychopathe cruel, froid, comme ça, qui est un objet littéraire, mais qui, dans la réalité, n'existe pas vraiment. Ça va jusqu'à les valseuses, avec Patrick Devers et Gérard Depardieu. Et c'est pas tout à fait les mêmes. Donc, c'est un champ qui est assez vaste, vous avez ou bien les petits voyous instables, toxicomanes, impulsifs, avec une très faible conscience morale et une tendance aux transgressions répétées et aux violences, ou bien vous avez des personnalités plus organisés, plus continus dans leur action, mais marqués par une absence assez sidérante d'empathie et par, disons, une vision du monde qui ne connaît que deux postures, celle du dominant et celle du dominé. Et d'ailleurs, on pourra se demander si nous ne sommes pas dans un malaise psychopathique dans la civilisation.
1: Et on reviendra en effet sur l'un de vos livres et sur les traits psychopathiques de notre époque, mais d'abord D'abord, quels sont les traits principaux de ce trouble? La question est posée en 1976.
4: Il y a ces crimes qui participent de ce qu'on appelle les personnalités psychopathiques. Grand sujet qui est mal cerné depuis le 19e siècle et qui pose aux experts les problèmes les plus graves, parce que justement il participe de l'inconscient des personnes et que, comme l'a dit Freud une fois, ce n'est la seule phrase que je citerai de lui, on n'est pas maître de l'inconscient des autres. C'est ce qui se fait souvent en psychanalyse, on arrive à comprendre l'inconscient des autres, là c'est une mission très difficile. Donc ces personnalités psychopathiques se caractérisent par une immense immaturité affective, une instabilité considérable de l'humeur et de l'émotivité, l'impossibilité de réfréner ses pulsions. Ce sont souvent des sujets qu'on a dit pas très intelligents. Il n'y a aucune preuve convaincante à cet égard. Ils sont d'une intelligence à peu près normale, mais d'une rétivité absolue, d'une amoralité parfaite. Et on peut considérer, parce que j'en ai vu beaucoup, et je n'engage que moi en disant ça, que la plupart du temps, c'est certainement des problèmes du développement de la personnalité affective qui a amené cette espèce d'agressivité foncière, cette espèce de règlement de compte à l'égard de la société, même si c'est un très malheureux petit enfant qu'il a en face d'eux.
1: Voilà le meurtre du petit Philippe Bertrand dans le journal d'Inter en 1976. La voix de Jean-Louis Armand Laroche, médecin expert auprès des tribunaux. Daniel Zaguri, vous étiez, je vous voyais en train d'écouter très, de façon très, très, très concentrée cette archive. Étiez-vous d'accord avec justement la définition de ce médecin?
3: Comme toujours, d'accord et pas d'accord. Oui, il dit effectivement la difficulté du psychiatre en face du psychopathe, et il évoque cette instabilité, cette impulsivité, ce que Flavigny appelait les discontinuités brisantes, c'est-à-dire cette incapacité à avoir un sentiment continu de soi-même. Donc il évoque à grands traits ce que le praticien ou l'expert voit, peut-être pas tous les jours, mais en tout cas très souvent.
1: Sarah Smadja, on entendait aussi dans cette archive, hein, le problème c'est que le sujet est mal cerné, finalement c'est toujours le cas aujourd'hui.
2: Alors, c'est toujours le cas parce qu'en fait il y a une grande hétérogénéité du concept. La description de Laroche est presque plus proche de ce qu'on qualifie de trouble de la personnalité antisociale qui là est défini dans le DSM, la classification internationale des maladies mentales, alors que la psychopathie n'en fait pas partie, hein, c'est quand même un point essentiel. Alors, c'est une définition qui est très comportementale, qui se traduit donc par des transgressions aux règles, une impulsivité qui se manifeste de cette manière. Et donc, la psychopathie, c'est un peu différent. C'est un noyau affectif qui comprend ces troubles comportementaux, mais auxquels s'ajoute cette dimension de froideur, d'absence d'empathie, d'absence de remords et de culpabilité. Ça, c'est un point essentiel qui fait qu'il y a une forme de confusion, parce que le DSM considère que c'est une sorte de sous-partie, la psychopathie, une sous-partie du trouble de personnalité antisociale, alors que d'autres auteurs vont considérer que ce sont finalement deux choses et deux troubles différents.
1: Une sous-partie, voilà. ou peut-être donc alors un synonyme, donc, si je comprends bien.
2: Pas tout à fait, non, pas un synonyme. Vraiment, il y a une forme d'overlap ou de d'overlap de symptômes, mais la froideur, le noyau de froideur ne sera pas forcément présent chez toutes les personnalités antisociales qui pourront avoir des affects un petit peu plus chauds finalement que les vrais psychopathes caractérisés par leur froideur.
1: Daniel Zaguri, justement sur cette froideur et sur cette empathie, cette non-empathie chez les psychopathes.
3: Ah, c'est le noyau central, c'est ce qui les caractérise et ce qui fait poser la question dans le cas des personnalités plus stables, plus continues dans leur action. Par exemple, des psychopathes en col blanc. De formes de psychopathie que nous ne voyons pas dans les hôpitaux. Parce qu'il faudrait quand même qu'on évoque aussi la façon dont on les rencontre, ces gens-là. Et donc, on a beaucoup glosé sur des métiers qui entreraient en résonance avec la psychopathie, chef d'entreprise, par exemple. Les médias, j'ai vu aussi beaucoup.
2: Oui.
3: Alors, il ne faut pas non plus accorder trop d'importance à cette adéquation entre un certain type de personnalité et la psychopathie, mais la froideur, l'absence d'empathie, le fait de ne pas souffrir avec celui qui souffre, ça peut permettre, dans certains métiers, d'accomplir sa tâche, de façon plus efficace.
1: L'absence d'empathie, en effet, tout à l'heure, je faisais non en faisant le geste des guillemets à la radio, ça ne marche pas bien. L'absence d'empathie, c'est quelque chose, Sarah Asmadjad, dont il faut parler, puisqu'il faut bien distinguer l'empathie cognitive et l'empathie affective.
2: Oui, c'est un point très important pour bien comprendre ce que vivent les personnalités psychopathiques. En fait, ils vont avoir une sorte de grande acuité à reconnaître les émotions des autres. Ce ne sont pas du tout des personnes qui ne comprennent pas les autres. Ils les comprennent au contraire très bien. D'où cette capacité à séduire, à manipuler les personnes psychopathes qu'on peut rencontrer dans le cadre d'expertise alors qu'ils sont incarcérés. En général, c'est des entretiens qui se passent très bien et qui vont même être plutôt sympathiques. Donc, ils ont cette capacité à entrer en relation avec autrui. Donc, ils ont une empathie cognitive. Ils savent l'utiliser quand ça leur sert, mais ils ne ressentent pas sur le plan affectif, ils n'ont pas la même intégration que les autres sur le plan affectif, à quoi ça correspond.
3: Oui, c'est très important. Moi, j'ai examiné un certain nombre de tueurs en série. Et je me souviens, par exemple chez Guy Georges, de cette capacité extraordinaire, supra-normale, à saisir les failles de l'autre, qui est inversement proportionnelle à leur aptitude à se comprendre eux-mêmes. C'est-à-dire qu'ils ont une capacité à comprendre l'autre, à comprendre son fonctionnement, et surtout ses failles, mais eux-mêmes sont incapables de se comprendre eux-mêmes.
1: Mais alors, je lisais, Sarah Asmadjad, ce serait donc un individu qui serait incapable d'établir des relations affectives normales avec autrui, mais qui, par contre, serait normal sur le plan du raisonnement intellectuel. Finalement, c'est quoi établir une relation affective normale? Ou est-ce que Oula. C'est pas une question de psychopathe aussi, non, d'ailleurs?
2: Vaste question. Alors, c'est toujours difficile de définir la norme. Peut-être quand même un point important, c'est le grand psychiatre qui a décrit, qui a été un des premiers à décrire la psychopathie, c'est Hervé Cleckley, qui a écrit un livre en 1941 qui s'appelait The Mask of Sanity, donc le masque de la normalité. Et ce qu'il décrivait, c'était vraiment, il avait vu un certain nombre de personnalités psychopathiques, et il décrivait une normalité de façade qui entrait en inadéquation avec, au contraire, la monstruosité qui pouvait se cacher derrière. Donc, définir ce qui est entré en relation de façon normale, c'est un peu complexe. Ils ont cette normalité de façade, c'est ça qu'on peut dire.
1: Alors, est-ce qu'on est psychopathe ou est-ce qu'on le devient? Quelle est la part de biologique et la part de vécu? Restez avec nous.
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6: Oui, monsieur.
5: Soyez très prudente avec Hannibal Lecter. À l'asile, le docteur Chilton vous résumera les mesures de protection physique à observer. N'oubliez jamais ce qu'il est.
6: Et quel genre d'homme est-il?
7: Oh, c'est un monstre. Un pur psychopathe. C'est tellement rare d'en capturer un vivant. 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
1: En direct sur France Culture avec Daniel Zaghuri et Sarah Smadja, nous parlons de la psychopathie. On vient d'évoquer la grande hétérogénéité du concept et puis là on vient d'entendre un petit clin d'œil au silence des agneaux, Hannibal Lecter, immense psychopathe pervers, c'est le grand psychopathe criminel à l'américaine. Daniel Zaghuri, pourquoi le psychopathe fascine-t-il autant? C'est son absence d'empathie justement?
3: Alors, il fascine autant parce que il n'est pas encombré par ce que la plupart des hommes ressentent, la culpabilité, la honte, être freiné par la souffrance quand l'autre souffre, etc. Donc, il est... Alors, avec ce risque d'en faire une sorte de légende du mal, une espèce de héros négatif, mais héros quand même, parce que, justement, il est au-dessus de la condition humaine, il est débarrassé des oripeaux de ce qui nous encombre dans la relation aux autres et dans la relation au monde. Donc, il est perçu, paradoxalement, comme puissant et fort.
1: Bah, cette fascination, ça crée beaucoup de sensationnalisme, Sarah Smadja. Alors, comment, que peut-on retenir de la réalité derrière ces représentations ?
2: Alors, ça crée du sensationnalisme et ça crée de la confusion, finalement. Parce que, alors, on n'a pas parlé de l'étymologie du mot psychopathe, c'est quand même la pathologie de la psyché, ça signifie finalement maladie mentale. Or c'est faux, ça n'est pas une maladie mentale, et surtout ce que ça induit c'est une forme de confusion, parce que ce qu'on retient de ces figures comme Hannibal Lecter, c'est leur dangerosité, et ça crée une confusion entre maladie mentale et dangerosité. Or, on sait, nous psychiatres, que une grande majorité de nos patients ne sont pas dangereux, ils sont plutôt victimes de violences qu'auteurs de violences. Donc, il y a une forme de dévoiement du terme qu'il faut remettre un petit peu en perspective.
1: Mais justement, quelle est la prévalence dans la population générale? J'évoquais le 1 à 2% de psychopathes. Ça veut dire que c'est un trouble rare, Sarah Smadja?
2: Alors, c'est 1%, c'est pas si rare que ça, en fait.
1: Pas si rare, d'accord.
2: C'est effectivement 1 à 2% de psychopathes. Et si on reprend la personnalité antisociale dont je parlais tout à l'heure, qui est une forme de grand cluster un peu plus général, c'est un peu plus que ça, hein, c'est 3 à 5%. Donc c'est quand même conséquent.
1: Et dans le cadre du milieu carcéral, là, les chiffres, en effet, par contre, deviennent plus importants, Daniel Zaghuri.
3: Ah ben oui, il y a une surreprésentation des psychopathes en prison. Et d'ailleurs, ils y sont souvent très bien intégrés et ils ne s'en plaignent pas. Donc, évidemment, la délinquance et la prison sélectionnent dans... c'est 1 à 2% un grand nombre de sujets.
1: On évoquait cette prévalence, Sarah Smadja, la psychopathie semble concerner plus les hommes que les femmes, mais y a-t-il vraiment moins de femmes psychopathes? Est-ce qu'on n'a pas des biais méthodologiques, finalement, des biais de genre sur cette question-là?
2: Ouais, alors... Il est vrai que beaucoup d'études sont réalisées en prison. Les études de prévalence en prison, elles concernent beaucoup plus d'hommes que de femmes. Alors, quand même, il y a un biais de... Enfin, c'est genré comme trouble. C'est-à-dire qu'on sait qu'il y a environ 3 fois plus d'hommes qui présentent ce trouble de la personnalité que de femmes. Cependant, on peut en effet se poser la question de savoir si on a bien diagnostiqué ce trouble chez les femmes. Parce que, on l'a vu tout à l'heure, dans le DSM, la définition, elle est très comportementale. Donc, ça se manifeste par de la violence, des transgressions qui sont bruyantes. Et c'est pour ça, d'ailleurs, qu'on les retrouve en prison, parce que c'est bruyant. Mais en fait, il y a plein de transgressions qui sont non bruyantes. Et les femmes sont, somme toute, peut-être un peu plus subtiles dans la transgression. Et vont avoir recours à peut-être un peu plus de manipulation et à moins de violence externalisée, et plutôt... elles vont être mises en cause dans des délits d'ordre, d'escroquerie, de faux, usage de faux, etc. Donc en fait, elles passent un peu sous le radar, probablement.
1: Daniel Zaghuri ?
3: Oui, c'est exact. La délinquance des femmes n'est pas centrée sur la force physique. Elle, on la retrouve dans les incendies criminels, hein, voilà, parce que gratter une allumette, c'est pas, ça ne nécessite pas de force physique. Et on la retrouve, dans ce qui est spécifiquement féminin, hein, les néonaticides, par exemple. Enfin bon, il y a une délinquance des femmes. Alors, elle est moins fréquente. En même temps, la tendance actuelle, c'est de ne lire la délinquance des femmes qu'à travers l'incitation masculine ou la défense contre le masculin. Je crois que on ne connaît la norme qu'à travers sa transgression, disait Canguilhem, dire que les femmes n'ont pas, par exemple, de délinquance sexuelle, ce qui est faux, c'est dire qu'elles n'ont pas de sexualité. C'est dire qu'elles n'ont pas de sexualité propre. Et donc, paradoxalement, ce regard idéalisant sur le féminin est aussi un regard misogyne.
1: En tout cas, Sarah Smadger, on peut dire que l'expression symptomatique de la psychopathie chez les femmes vont être, par exemple, plus souvent diagnostiquées comme borderline et les hommes psychopathes.
2: Oui, c'est un peu ce qu'on voit cliniquement, hein, parce que ce sont en fait deux troubles de la personnalité qui appartiennent au même cluster, c'est-à-dire que ça se manifeste par des troubles du comportement, et ça va en effet être un diagnostic plus facilement porté chez les femmes vers le trouble de la personnalité borderline ou histrionique, et chez les hommes vers un trouble de la personnalité antisociale, peut-être à tort donc.
1: Et vous utilisez tout à l'heure, Daniel Zaguri, l'expression, voilà, l'idée des psychopathes en col blanc. Tous les psychopathes ne sont pas des criminels. Il y a donc ceux-là, les psychopathes à col blanc. Mais alors, ce n'est pas un mythe? Que recouvre ce terme, finalement?
3: Alors, les psychopathes, on les retrouve en prison, on les retrouve après des actes de violence, on les retrouve après des crimes, on les retrouve après des escroqueries. Qui nous dit que cette froideur, cette absence d'empathie, cette façon de considérer le monde comme divisé entre les dominants et les dominés, ça n'est pas aussi une façon d'être plus efficace dans un certain nombre de tâches. Bon, alors, je vais quand même pas citer des noms. Moi, il m'est arrivé d'avoir des discussions avec, vous savez, dans, par exemple, quand on fait un nettoyage, hein, et que on licencie un grand nombre, par exemple, dans un hebdomadaire. Hein, donc, moi, j'ai eu des récits de personnes comme ça qui m'ont raconté des rencontres qui m'ont sérieusement permis d'associer ce qu'ils me disaient avec des personnalités psychopathiques. Pourquoi si vous voulez, et c'est là quand même, moi quand je me suis intéressé aux tueurs en série, j'ai été quand même très très intéressé par le fait qu'on en faisait comme ça des légendes du mal, et qu'il y avait une fascination, mais également avec des aspects positifs. C'est-à-dire que ce sont des sujets qui ne connaissent que la force. Et il y a donc une fascination et un respect pour la force pure, et il suffit d'écouter, de regarder un petit peu l'actualité mondiale en ce moment, pour voir qu'un certain nombre de psychopathes sévissent à la tête d'un certain nombre de pays, et que on a même plus, si vous voulez, avec une exclusion de toute moralité et une fascination et un respect pour la force pure.
1: Je vous voyais sourire, Sarah Smadger.
2: Oui, en effet, parce que je suis assez d'accord sur finalement l'aspect un peu évolutif de ces traits. Finalement, dans une perspective darwinienne, pourquoi est-ce que c'est resté? Parce qu'en fait, ce sont des traits qui peuvent être très utiles. Le fait de ne pas avoir peur fait que on peut aller au front, on peut licencier des gens, et ça permet des évolutions de carrière qui sont notables. Donc voilà, je pense que c'est à mettre dans cette perspective-là, et on a tous, je pense, des traits de personnalité, pas forcément, on n'est pas tous forcément psychopathes, mais on peut relever de certains traits de personnalité psychopathique, histrionique, qui vont être le reflet de la société telle qu'elle est aujourd'hui.
1: Cette société telle qu'elle est aujourd'hui, en tout cas, Daniel Zaguri, c'est ce que vous décrivez dans le livre « Malaise psychopathique dans la civilisation », voilà cette prédominance de la force pure sur tout le reste. Vous dites que toutes et tous, on pourrait avoir des traits comme ça de personnalité psychopathique. Sarah Smadja, chez les jeunes enfants.
2: Alors, grande question, les enfants.
8: Qui s'amuse à arracher des ailes de mouche.
2: On ne parle pas de trouble de la personnalité chez l'enfant, que les choses soient très claires. Néanmoins, les recherches ont montré que certains aspects qui sont des traits de froideur, des traits de troubles des conduites, vont être pourvoyeurs plus tard d'une évolution vers le trouble de la personnalité psychopathique. Ce qui ne veut pas dire qu'il y a un déterminisme total. Ces traits-là sont à surveiller et sont à accompagner pour justement éviter le glissement vers ce trouble de la personnalité.
1: Daniel Zaguri.
3: Alors, vous parlez des mouches. Alors, quand c'est des mouches, quand c'est comme ça des insectes ou des tout petits animaux, je dirais que c'est banal. Ça ne veut pas dire qu'il faut féliciter ses enfants si on les surprend. Par contre, la cruauté à l'égard des petits mammifères, des chats, des chiens, c'est beaucoup plus. Beaucoup, c'est l'alerte rouge. Hein, c'est-à-dire que quand un enfant, moi je me souviens d'un certain nombre d'affaires où effectivement, c'est ce qu'on dit d'ailleurs d'un certain nombre de tueurs en série, c'est-à-dire que on retrouve dans leurs antécédents une cruauté singulière à l'égard des animaux. Donc là, alors on n'est plus dans des représentations du 19e siècle de l'enfant inamendable dont le destin, si je puis dire, était tout tracé, mais comme expert, j'imagine que Sarah en a vu aussi, hein. On voit parfois des parcours de l'enfance et de l'adolescence absolument foudroyants dans un registre psychopathique et dans une évolution gravissime.
1: Oui, c'est-à-dire que dans les études rétrospectives, Sarah Smadja, on voit quand même des enfances cabossées pour les personnes psychopathes.
2: Oui, alors ça, c'est l'environnement dans lequel grandissent ces futurs psychopathes. Vous évoquiez l'irritabilité tout à l'heure de ce trouble. Il n'y a pas actuellement de gène de la psychopathie, mais on sait qu'il y a une forme d'irritabilité. Il y a eu des études de jumeaux, homozygotes versus hétérozygotes, donc vrais jumeaux, faux jumeaux, pour simplifier, qui ont montré qu'il y a une irritabilité qui est de l'ordre de 30-40%. Néanmoins, l'impact environnemental, donc c'est-à-dire ces enfances violentées, cabossées, qui ont vécu dans un environnement insécure, vont être pourvoyeuses de cette consolidation vers un trouble de la personnalité psychopathique.
1: Donc en tout cas, la question du contingent biologique, il est difficile de trancher sur cette question-là, Daniel Zaguri.
3: Oui, c'est difficile de trancher, bien sûr, comme toujours d'ailleurs.
1: Et
3: il faut éviter les discours réductionnistes et caricaturaux. Alors, quand même, comme clinicien, quand nous faisons des biographies qu'on appelle les biographies à histoire des psychopathes, c'est des histoires de carences, de sévices, de discontinuité éducative, d'abandon. C'est ça que nous voyons de façon, je dirais, préférentielle. Alors, juste une petite illustration. Je parlais tout à l'heure avec Sarah de ce chercheur américain James Fallon, qui est un grand spécialiste de la psychopathie et qui a eu la surprise de voir que, selon lui, je dis bien selon lui, c'est peut-être un regard un peu réducteur, mais sa propre imagerie fonctionnelle était celle d'un psychopathe et que sa carte génétique aussi était celle d'un psychopathe. Et il a la réponse suivante, qui vaut ce qu'elle vaut, il dit « mais oui, mais j'ai eu des parents aimants et j'ai eu une continuité éducative qui m'a permis de ne pas devenir ce que j'aurais pu être, peut-être de façon préférentielle. »
1: Alors, est-ce que la psychopathie se soigne ? Guérit-on ? Comment est-on un psychopathe ? Restez avec nous.

0: Les Talking Heads, Psycho Killer, en direct sur France Culture, car nous parlons de la psychopathie, ce trouble neurodéveloppemental de la personnalité, en compagnie de nos deux invités du jour, Daniel Zaguri, psychiatre des hôpitaux honoraires et expert honoraire au cours de la Cour d'appel de Paris, et Sarah Smadja, psychiatre, chef de service au GHU Psychiatrie Paris et experte judiciaire. On vient de voir qu'il s'agit surtout d'un continuum de traits dont le degré d'expression peut varier. La prévalence de la psychopathie dans la population carcérale est élevée. Dans la population générale, elle est d'environ 1%. Maintenant, à l'heure actuelle, Sarah Smadja, quels outils vous utilisez en termes de diagnostic?
1: Alors, en termes de diagnostic, pour quand on évoque ce trouble de la personnalité, on utilise le DSM, qui est le diagnostic le plus utilisé des classifications des maladies mentales, ou la classification aussi internationale des maladies, la CIM. Et on peut utiliser une échelle un peu plus spécifique, parce que le DSM, ça va permettre un diagnostic qui va être très comportemental, très basé sur les conduites antisociales et les conduites de transgression. Et on va, de façon complémentaire, pouvoir utiliser une échelle qui s'appelle l'échelle de Hare, qui a été réalisée par un psychiatre canadien dans les années 80, qui a mis en évidence à la fois ces facteurs comportementaux et les facteurs affectifs dont on parlait tout à l'heure.
0: Et donc, à partir de ça, on arrive à créer une sorte de mesure de comment justement le diagnostic plus concrètement se passe-t-il?
1: Alors, je reviens encore, c'est pas une maladie, donc c'est toujours un peu
0: donc on peut pas parler de diagnostic.
1: En tout cas, on émet des hypothèses de fonctionnement de personnalité qui sont structurées grâce à ces échelles, et grâce pas qu'aux échelles, grâce aussi à notre travail clinique habituel. Et c'est comme ça qu'on émet ces hypothèses-là, sachant quand même que il y a beaucoup de comorbidités, on n'en a pas parlé, mais il y a beaucoup de comorbidités qui sont associées, notamment des troubles de l'humeur qui peuvent être associés, ou des troubles de l'usage de substances. C'est des personnalités qui vont consommer beaucoup de drogues, de toxiques, soit stimulantes, soit calmantes, et qui vont un peu parfois rendre la lecture du tableau clinique un peu complexe.
0: Oui, même ce test en fait, d'entretien, vous parliez d'appétence et d'aptitude à la séduction, ça peut aussi entrer en jeu à ce moment-là?
1: Bien sûr, c'est-à-dire que c'est toujours, l'entretien clinique est un art en soi, et il faut bien avoir à l'esprit qu'on peut être manipulé, que du coup les dimensions affectives de froideur, elles vont voir, évidemment qu'on ne va pas demander au sujet en face de nous s'il ressent des affects comme les autres, puisqu'il va répondre qu'évidemment oui. Donc il y a tout un tas toute une constellation de cliniques déclaratives, mais aussi de cliniques observé, qui va permettre d'amener à ce diagnostic.
0: Daniel Zaguri, en effet, donc l'idée c'est qu'on mesure un certain nombre de points et quand on atteint un certain score, on parle de ce trouble-là.
2: Oui, alors on parle de ce trouble-là. Bon, par exemple, la femme qui a assassiné la petite Lola et qui a été condamnée à la perpétuité incompressible avait, je crois, 34,5 sur 40 à l'échelle de Hare, pour avoir une idée. Mais ce qui est intéressant, parce qu'on parle de troubles et de maladies. Après tout, c'est une convention de dire ça n'est pas une maladie, c'est un trouble. Et les psychiatres se sont arc-boutés sur cette frontière. Et les aliénistes disaient la frontière entre l'asile et la prison, c'est l'éboïdophrénie. L'éboïdophrénie, c'est une psychose pseudo-psychopathique. Mais donc, les déséquilibrés, il est considéré comme responsable pénalement. Et c'est un enjeu absolument colossal sur le plan social. Par exemple, en 1999, Tony Blair a commandé à un psychiatre anglais qui s'appelle Kendall et un rapport en lui posant cette question: est-ce que les troubles de la personnalité sont des maladies mentales. Et il a répondu non. Et parce que, comment dire, l'arrière-pensée, qui n'était même pas une arrière-pensée des politiques, c'était que une fois accompli leur peine, eh ben ils iraient dans des hôpitaux psychiatriques, n'est-ce pas ? On en fait des malades. Et la réponse de Kendall est intéressante, il a dit... Leur espérance de vie est diminuée, effectivement, ils meurent plus tôt que les autres, parce que les accidents, l'alcoolisme, la toxicomanie, enfin il y a plein de raisons qui font qu'ils vivent moins longtemps. Ils ont une vulnérabilité accrue aux addictions et aux suicides. Il facilite la survenue des maladies mentales, parce que ce que l'on n'a pas dit jusqu'à présent, c'est qu'on peut commencer sa carrière comme un psychopathe et la finir comme un psychotique, hein, donc... Et ça, c'est un fort contingent. C'est un fort contingent. Et ils assombrissent le pronostic des maladies mentales auxquelles ils s'associent. Hein, psychose plus psychopathie. Donc, il a tenu bon, et il a tenu bon sur cette frontière à laquelle tenaient tant les aliénistes, à savoir, ça n'est pas la même chose.
0: Alors justement, quelle différence entre psychopathe et psychotique, la question est posée en 2001.
3: Quelle est la différence entre psychotique et psychopathe et quelle est la proportion des uns et des autres en UMD ?
4: Bon, il y a différentes définitions, hein, donc je vous dirai un petit peu ce qui me passe là par la tête. La psychopathie renvoie davantage à un mode de fonctionnement, hein, chez des personnalités particulières, avec troubles du caractère en particulier. Il ne s'agit pas là, à proprement parler, d'état pathologique, mais d'un type de fonctionnement qui est centré sur l'impulsivité, l'immédiateté. Psychotique renvoie davantage à délire, méconnaissance pour des raisons pathologiques des réalités. Et là, on est beaucoup plus dans le champ de la pratique psychiatrique, et c'est davantage notre clientèle. Ceci étant, des psychopathes graves peuvent avoir des moments de fragilisation, de décompensation, et dans des temps très particuliers, relever de soins spécialisés.
0: Voilà un extrait de l'émission Surpris par la nuit sur France Culture en 2001 et la voix de Christian Kotler, médecin psychiatre. Sarah Smadja, quand les psychopathes arrivent à l'hôpital, c'est souvent dans le cadre de décompensation psychotique, c'est ça ?
1: Oui, c'est ça. Dans le cadre de, c'est comme ça qu'on les voit arriver à l'hôpital, hein, dans le cadre de décompensation psychotique ou dans le cadre de décompensation thymique aussi, donc des dépressions ou des moments de décompensation psychotique avec des idées délirantes qui sont souvent survenues aussi dans le contexte de consommation de toxiques. Donc le travail du psychiatre à l'hôpital va être de démêler ce qui relève de la pathologie psychiatrique classique et de ce qui relève du trouble de la personnalité. Et bien souvent, donc on traite, et dès qu'on traite, vont venir, une fois la crise calmée, vont venir s'exprimer des comportements de transgression qu'on va voir à l'hôpital. Et c'est le moment où il faut vite faire sortir le patient pour qu'il poursuive sa vie en dehors.
0: Daniel Zaguri.
2: Le psychopathe, c'est pas un malade facile, hein. Donc, plus que les autres, il fait des accidents psychotiques, il fait des bouffées délirantes.

0: parce que ça, on ne sait pas le soigner. C'est une manière d'être au monde. Et comme disait Georges Lanthéry-Laura, c'est une escroquerie sémiologique de considérer ces troubles des conduites comme des signes de maladie.
1: Donc ça veut dire qu'on ne guérit pas de la psychopathie, Sarah Smadja ?
2: Dans le sens où c'est pas une maladie, on peut pas en guérir. C'est une façon d'être au monde. Donc, il va s'agir d'accompagner cette façon d'être au monde et d'agir sur certains traits qui vont être accessibles, notamment, je pense, à l'impulsivité dont on parlait. L'impulsivité, on a aujourd'hui des traitements qui permettent de calmer l'impulsivité. On a aussi des thérapies qui permettent de gérer les émotions. Et ce qu'on sait aussi, c'est que ces dimensions, je parlais de l'impulsivité, vont se calmer avec le temps. Bien souvent, vers l'âge de 40 ans, quand même, les troubles du comportement diminuent et les choses se calment.
1: Eh bien, comment accompagne-t-on ces troubles concrètement? Quelle est la prise en charge? Restez avec nous, on passe au reportage du jour. À l'heure actuelle, il n'existe pas de thérapie pour traiter la psychopathie de manière durable. Mais certaines approches non médicamenteuses peuvent aider les patients. Pour le reportage du jour, nous sommes allés à l'université Paris-Nanterre découvrir une méthode qui a fait ses preuves pour d'autres troubles du comportement. Et c'est avec vous, Céline Lozen. Bonjour.
3: Bonjour Natacha, oui, il s'agit de la thérapie cognitivo-comportementale ou TCC. Alors c'est une thérapie à durée limitée qui vise à interroger les comportements inadaptés par des pensées et des réactions en adéquation avec la réalité de l'ici et maintenant. J'ai retrouvé Cyril Bouvet, professeur de psychologie clinique, qui nous explique comment dans ce cadre le patient et le psychothérapeute travaillent ensemble en binôme pour identifier et comprendre le problème en fonction de trois paramètres psychologiques, les émotions, les pensées associées et les comportements.
4: Là, on est dans le bâtiment Zazo, qui s'appelait le bâtiment C avant, de l'Université de Nanterre, et qui est en fait le bâtiment où se trouve le département de psychologie, sciences psychologiques et sciences de l'éducation. Et là, on rentre dans l'espace Régine Sell, qui est donc la plateforme EPNR, qui est la plateforme de recherche de psycho et sciences de l'éducation. EPNR, ça veut dire sciences de l'éducation, psychologie et neurosciences.
5: Bonjour.
4: Bonjour Sana.
5: Bonjour Cyril.
4: Ça va avec toi? Et donc nous, on a une salle là, donc il y a des petites salles, des grandes salles.
5: Oui, il y a la salle, par exemple celle-ci, c'est une petite salle. Ensuite là, on a par box individuelle, l'expérimentation collective. Puis là, c'est les expérimentations individuelles. Là, on a le baby lab, c'est les expériences avec les bébés.
4: Donc les thérapies comportementales et cognitives, donc ce sont des psychothérapies déjà. Ça veut dire que ce sont des thérapies qui ont pour objet de modifier des problèmes psychologiques avec des moyens psychologiques. Donc pas de traitement. Bon, les gens peuvent prendre des traitements par ailleurs, mais pas dans le cadre de la psychothérapie elle-même. Ils peuvent avoir un psychiatre qui prescrit des traitements à côté. Ensuite, comportementales et cognitives. Alors on dit maintenant comportementales, cognitives et émotionnelles. En fait, on dit qu'il y a trois vagues dans ces thérapies. La première vague, dans les années 50, c'est la vague comportementale, le behaviorisme. Ensuite, avec Beck, Aaron Beck, on passe dans les années 70 plutôt aux approches cognitives qui sont fondées au départ en critique du comportementalisme. Et ensuite, il y a depuis 20-30 ans une approche émotionnelle qui, elle, est plutôt basée sur le rapport qu'on a avec nos émotions. Qu'est-ce qu'on fait de nos émotions? Souvent, ce qui va entretenir des troubles, c'est que les gens vont chercher à éviter leurs émotions, ne pas les vivre, ne pas les ressentir parce qu'elles sont désagréables et qu'elles font mal. Et donc, un des principes de ces approches, c'est par exemple dans l'approche ACT, Acceptance and Commitment Therapy, donc les thérapies d'acceptation et d'engagement, c'est d'accepter les émotions. Et donc, il y a des techniques thérapeutiques pour amener les gens à mieux ressentir, accepter d'être traversés par des émotions sans les refuser. Et on s'aperçoit que c'est probablement, dans la plupart des cas, une des meilleures façons de gérer ces émotions.
6: Dans le cas des psychopathies, où le rôle des émotions est majeur, en quoi la TCC peut être utile, ou justement elle repose sur travailler avec les émotions?
4: Alors dans le cas de la psychopathie, alors déjà c'est des patients, surtout en libéral, qu'on voit rarement en fait.
6: Déjà il faut être volontaire.
4: Bah déjà il faudrait qu'ils aient la motivation de se soigner, et qu'ils aient l'idée que quelque chose ne va pas.
6: Conscience.
4: En fait, la principale motivation pour aller voir un psy, c'est de souffrir. Et de penser que cette souffrance vient de quelque chose en soi. Et les gens qui souffrent, ou en tout cas qui ont de la psychopathie, on va dire ça comme ça, ou qui ont un trouble de la personnalité, alors bon, on dit plutôt antisocial, en général,

0: pas consulter parce qu'ils ont plutôt l'idée que le problème vient des autres, ils ont plutôt l'idée que il n'y a pas de choses problématiques à l'intérieur d'eux-mêmes, ils ne sont pas très conscients de leurs émotions, d'une façon superficielle. Donc c'est des patients qu'on voit très peu. En général, quand ils vont voir des psys, c'est qu'ils y sont contraints par la justice. Parce que bah, soit ils ont eu des comportements violents et des comportements destructeurs, parce que c'est une de leurs caractéristiques, de pouvoir avoir des comportements de ce type-là. Et dans ce cas, bah, ils sont arrêtés, et ils ont une obligation de soins. Donc ils vont voir des psys, mais même là, c'est difficile parce qu'ils ne sont pas motivés, parce qu'ils ont tendance à avoir la relation thérapeutique comme une sorte de combat où il faudrait plutôt manipuler l'autre plutôt que d'essayer de changer soi-même. Et la motivation à se changer soi-même, c'est quand même un des moteurs principaux de la psychothérapie. Je vois des patients depuis très longtemps et j'ai quand même une conviction qui augmente au fur et à mesure, c'est que la thérapie, c'est le patient qui l'a fait. C'est ce qui se passe chez lui qui est important. Le thérapeute, il peut faire deux fois la même chose avec deux patients différents, ça ne va pas du tout avoir le même effet, ça dépend comment le patient va s'en emparer. Et si le patient psychopathe, ben, s'en empare pas du tout, parce qu'il va considérer que, je sais pas, il peut mépriser le thérapeute, il peut l'agresser, il peut considérer que tout ça, ça sert à rien, bah, il n'y aura pas de changement en fait. Et les études montrent que c'est très difficile d'aider ces gens-là, effectivement, puisqu'en général, ça ne marche pas, il y a des taux d'interruption importants, beaucoup d'approches ne fonctionnent pas avec eux. Et les approches qui fonctionnent le font, mais tiennent pas trop dans la durée en fait. Voilà, donc il y a encore des recherches à mener, des expérimentations à faire pour trouver en fait les leviers. Pour la récidive, il y a une approche qui s'appelle risk need responsiveness, c'est-à-dire risque besoin et la façon dont la personne va intégrer la thérapie, qui est une approche canadienne et qui, elle, montre quand même des résultats intéressants sur pour éviter le risque de récidive.
1: Ça repose sur quel principe en pratique?
0: Donc c'est centré, alors c'est sur des principes théoriques TCC, mais c'est centré très précisément sur le risque de récidive, sur les facteurs de risque de récidive. Les addictions, les environnements toxiques, ben la gestion de l'impulsivité, etc. Ça, ce sont des domaines sur lesquels on peut agir. Donc le principe de cette approche, c'est d'être, qui n'est pas encore solidement implantée en France, malheureusement, c'est de faire une évaluation très précise avec des questionnaires, avec toutes sortes d'évaluations, donc des différents risques, puis d'adapter la thérapie à chaque personne. Donc là, on rentre dans la salle avec des expérimentations et du matériel de réalité virtuelle. Alors, une sorte de box de réalité
1: Ah
0: virtuelle
1: oui,
0: ici,
1: c'est comme une
0: hein,
1: cabine en
0: avec
1: fait.
0: une cabine de réalité virtuelle. Hein, donc,
1: Ça va, c'est pas trop confiné non plus.
0: voilà.
1: On s'en sert pour les TCC par exemple, la
0: Oui.
1: réalité virtuelle.
0: Oui, tout à fait. Oui. Pour, bah, par exemple, une des responsables de cette salle, c'est Lucia Romo, donc, qui est spécialiste des addictions, en particulier pour des expositions avec des patients. Et donc, ça les met virtuellement dans des situations qui sont difficiles à recréer en cabinet. Et heureusement qu'on a cette plateforme, parce que sinon, on n'a pas tellement de salles en fait, pour faire de la recherche. Puisque souvent, en tout cas en pathoclinique, on fait ça dans des institutions, des hôpitaux, des associations. Mais en tout cas, il y a quand même un beau matériel et de beaux projets autour de ça.
2: Merci Céline Lozen. Nos reportages pour sortir du studio, c'est notre collection La Science au Labo et c'est à podcaster sur l'application Radio France. Daniel Zaguri, une réaction à l'écoute de ce reportage?
3: Ma réaction, c'est que il a parfaitement raison. Ce ne sont pas des sujets qui demandent des soins. Ce sont des sujets qui viennent se mettre à l'abri quand ça chauffe un petit peu, parce qu'ils ont fait des transgressions et qui se mettent à l'abri de la justice. Ce sont des sujets qui viennent à la suite de troubles du comportement, par exemple en ce qu'on appelait autrefois l'hospitalisation d'office, hein, et ce qu'on appelle aujourd'hui un soin à la demande d'un représentant de l'État. Et puis, on va soigner quand il y a une affection aiguë. On va la soigner. Et puis après, on va tenter une accroche thérapeutique. Mais moi, je ne suis pas nécessairement pessimiste. Hein. J'ai vu comme ça un certain nombre de sujets. Bon, on les perd de vue. Et puis on les revoit quelques temps après, à nouveau d'un épisode, une sorte de toxicomanie, d'alcoolisme. Et puis, petit à petit, ces petits moments de discontinuité, si vous voulez, qu'on a engagés avec eux, vont peut-être, dans la meilleure hypothèse, se transformer, basculer dans une sorte de ligne continue. Donc, c'est alors ce qu'on n'a pas dit quand même, ce qui est quand même très très important, c'est que ce qui caractérise la plupart de ces sujets, c'est le court-circuit dans l'acte. Et là, je dirais la haine de la pensée. La pensée ne peut pas être accueillie. La pensée est insupportable. C'est trop excitant. C'est trop et donc c'est très difficile d'engager une thérapie qui implique un minimum de, je dirais, de différer l'action et de mettre en jeu ces processus de pensée. Voilà. Donc, je ne suis pas pessimiste, mais c'est pas simple.
2: Sarah Smadja.
4: Alors, moi, ça m'évoque Stanley Kubrick, en fait, et Orange Mécanique.
2: qui
4: est une forme de critique du conditionnement aversif où on faisait diffuser on associait en tout cas des images de violence au déclenchement de nausées qui ne fonctionnaient pas du tout dans le film de Kubrick. Bon, là, on est sur une troisième vague de TCC, donc ça fonctionne un peu mieux, mais on voit bien qu'en effet, il n'y a pas de souffrance, donc il n'y a pas de demande. C'est quand même un des principaux problèmes, et que surtout il y a une difficulté à reconnaître les émotions négatives et à apprendre du conditionnement aversif et à apprendre de la punition. C'est ça la grande difficulté. Donc je pense que tout doit se concentrer sur la prévention chez le jeune, parce que c'est là que les choses peuvent encore bouger avec l'environnement.
2: On arrive vers la fin de cette discussion et on entendait parler dans ce reportage de justice. Alors le psychopathe n'est pas déconnecté de la réalité, contrairement aux individus psychotiques. Le psychopathe rationnel, lucide, conscient de ce qu'il fait. Sarah Smadja, alors quel traitement pénal leur réserve-t-on ?
4: Alors déjà, on considère qu'ils sont responsables. Il n'y a pas d'irresponsabilité pénale en cas de trouble de la personnalité antisociale ou psychopathique. Et souvent, ça évolue vers soit des soins pénalement ordonnés quand il s'agit de consommation, par exemple, de toxiques qui sont comorbides et qui peuvent favoriser le passage à l'acte et qui peuvent l'aggraver. Ou l'accès à ces thérapies en soins pénalement ordonnés. Mais on sait bien que la motivation intrinsèque n'est pas là et que donc c'est, le surmoi de la justice qui va permettre de construire quelque chose et heureusement que la situation se calme avec l'âge.
2: C'est que pas de maladie mentale, donc pas de déresponsabilisation.
4: C'est ça.
2: C'est ça. Un dernier mot pour conclure, Daniel Zaguri.
3: Il n'y a pas de déresponsabilisation, sauf si, par exemple, il fait un épisode psychiatrique aigu. Mais il y a quand même une illustration dans l'actualité tout à fait extraordinaire de la question que vous posez, c'est celle de l'assassin de Sarah Halimi. Il a été irresponsabilisé. À mon avis, je l'ai dit, mais à tort. Bon, il a été irresponsabilisé. Donc, il a fait une bouffée délirante aiguë. Il a été hospitalisé. Et puis, il a guéri. Et puis, on l'a maintenu à l'hôpital psychiatrique alors qu'il n'avait manifestement depuis longtemps plus de troubles. Et il s'est produit ce qui devait se produire, c'est-à-dire une récidive en termes d'attaque et de vol et d'escroquerie.
2: En tout cas, merci à vous deux de nous avoir accompagnés tout au long de cette heure. Et là maintenant, tout de suite, on change complètement de sujet, on quitte la psychiatrie pour la bioacoustique des chevaux. C'est la chronique avec science, une chronique signée Alexandra Delbo. Merci.
5: Comment le cheval parvient-il à faire des sons aussi aigus ? C'est un phénomène assez étonnant. Le hennissement du cheval est composé de fréquences très hautes. Pourtant, il existe une règle en biologie nommée l'allométrie acoustique qui décrit une cohérence entre la taille des animaux et leur vocalisation. Plus un animal est imposant, plus son larynx et ses cordes vocales sont grands et plus le son est grave. À l'inverse, les petits animaux ont de petits organes et donc leurs cris sont beaucoup plus aigus, mais le cheval est une exception. Romain Lefebvre est docteur en biologie. Il a réalisé ses travaux lors de sa thèse dans le laboratoire d'écologie comportementale de l'Université de Copenhague.
6: Donc c'est le même principe, si vous voulez, qu'entre les cordes d'un violon et d'une contrebasse. Un cheval donc de 500 kg devrait avoir une voix extrêmement grave, suivant ce principe. Pourtant, quand on écoute un hennissement, eh bien, on entend des fréquences très aiguës, autour de 1500 Hz, et c'est beaucoup trop aigu pour un animal de ce gabarit. Le cheval devrait produire des sons de baryton, et ici, en l'occurrence, on est quand même plus proche d'une chanteuse soprano. Un hennissement va se composer eh bien, de trois parties distinctes, avec une première partie très aiguë, avec cette fréquence donc isolée, et puis une seconde partie où nous aurons, eh bien, sans mauvais jeu de mots, un chevauchement de la fréquence aiguë avec la fréquence grave, et sur une fin de partie de notre hennissement, on aura plutôt effectivement cette fréquence grave isolée. Donc cette bifonation, comparativement à beaucoup d'autres espèces, est quand même bien plus fréquente chez le cheval donc, que chez certains de ses homologues et des équidés notamment. On retrouve chez son homologue sauvage, les chevaux de Przewalski, cette bifonation-là. Par contre, chez le zèbre notamment et chez l'âne, eh bien, elle est absente.
5: On entend bien la bifonation avec le son aigu et grave, et on connaît déjà d'ailleurs le sens de cette double vocalisation. Elle traduit l'émotion perçue par l'animal, autant dans son niveau d'intensité que dans son caractère positif ou négatif. Un exemple ici avec un cheval très content. Ici avec un cheval pas content. Alors c'est assez subtil, mais la fréquence aiguë est un petit peu plus haut perché et légèrement plus longue. Allez, un deuxième pour la route, un cheval content et un cheval moins content. La fréquence aiguë est beaucoup plus aiguë et plus longue encore une fois. Ça, c'était une découverte faite en 2015, mais une grande question restait en suspens. Comment le cheval parvient-il, avec un seul larynx et une seule paire de cordes vocales, à produire deux sons en simultané? C'est l'objectif de cette nouvelle étude parue dans Current Biology. Et pour cela, il a fallu leur souffler un peu dans les bronches. Les scientifiques ont récupéré des larynx de chevaux auprès d'abattoirs, et puis ils ont fait passer de l'air et de l'hélium dedans, des gaz différents pour justement différencier la façon de produire les sons. Et résultat, quand il hennit, le cheval fait à la fois vibrer ses cordes vocales et siffler son larynx.
6: Un son grave qui va être produit par vibration de corde vocale, comme on le retrouve communément chez la plupart effectivement des mammifères, et bien sûr chez l'homme également, et puis donc une fréquence un peu plus aiguë, donc un sifflement qui va être produit eh bien, par un passage d'air assez rapide dans un faible interstice laissé ouvert au sein de l'appareil vocal du cheval. Pour reprendre une analogie qui serait parlante, c'est un sifflement qui est assez similaire à celui que vous pourriez vous-même reproduire en vous pinçant les lèvres. On a aussi enregistré des hennissements de chevaux atteints de cornage, qui est une affection respiratoire, mais une paralysie aussi partielle des cordes vocales. Et on a remarqué, en analysant les vocalisations de ces chevaux, que le son grave était haché ou absent, alors que le son aigu, lui, dans leur hennissement, n'était pas affecté par cette pathologie. Et ça, ça démontre d'autant plus ici que nous avons eh bien, deux mécanismes indépendants à l'œuvre dans la production de ces deux types de sons.
5: On connaissait déjà son existence chez deux petits rongeurs qui communiquent en ultrasons, mais c'est la première fois qu'un sifflement laryngé est mis en évidence chez un grand mammifère. Selon ce chercheur, ce sifflement très aigu est idéal pour propager des informations à longue distance. On sait que les chevaux s'en servent pour communiquer à plus d'un kilomètre parce que cette vocalisations au perché ne se font pas dans le reste de l'environnement. Elle ne peut pas être confondue avec d'autres bruits aux alentours. La suite, ce sera de mieux comprendre comment les chevaux communiquent avec leurs congénères, mais aussi de mener le même type d'expérience de vocalisation ex vivo qu'ici, donc soufflée dans des larynx, chez le wapiti par exemple, un autre gros mammifère capable de produire lui aussi des bifonations. Et dernière piste, cette fois plus appliquée à la médecine vétérinaire, cette découverte permet d'envisager des outils diagnostiques pour repérer des maladies respiratoires des chevaux en écoutant seulement leur hennissement.
2: Merci Alexandra pour votre chronique, merci à vous pour votre écoute. Et un grand merci à toute l'équipe de la Science CQFD. Eve Etienne, Noémie Maguet de Saint-Vulfranc, Antoine Beauchamp, Céline Lauzen, Alexandre Morales, Louise Ormond-Ségy. À la réalisation, c'était Olivier Bétard, à la technique aujourd'hui, Anthony Thomasson. Et c'était ce qu'il fallait démontrer à ce jour.
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1: 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LSD enquête aujourd'hui sur Sam Mandelbaum, peintre d'origine juive polonaise et survivant d'Auschwitz. Mais sa vie rocambolesque nous réserve bien des surprises et interroge aujourd'hui nos représentations du XXe siècle. Un documentaire signé Antoine Tricot, réalisé par Séverine Cassard.
2: Est-ce que tu te rappelles de comment était Sam ?
3: Ah oui, je m'en souviens bien. Il était plutôt beau. Il était préoccupé.
2: Pourquoi il était préoccupé ?
3: Parce qu'il voulait vivre.
4: Quand il avait 18 ans, il était plutôt dans une jeunesse un peu mouvementée ou excessive, où il faisait des soirées, où il ne cherchait rien à l'école. Et puis il a été chopé par la Gestapo dans ce mouvement-là, quoi.
5: Donc on voit vraiment qu'on a affaire à quelqu'un qui ment pour survivre.
6: En tout cas, c'est très improbable qu'il était seul, parce que seul, on ne survit pas à Auschwitz.
2: Ce souvenir de Sam, une série d'Antoine Tricot réalisée par Séverine Cassard. Troisième épisode, Auschwitz.
7: Il avait tout de même évoqué une fois, l'air détaché, une scène si affreuse qu'elle en était presque incroyable, de déportés alignés devant différents breuvages qu'ils étaient obligés de boire. Ils prétendaient avoir choisi ce qui ressemblait à de l'alcool et avoir été ainsi sauvés. Tout ça avec des airs de galéjade. Une autre fois, c'était la terrible marche sur une route glaciale. Les SS transféraient les survivants d'Auschwitz dans un autre camp. Je suppose qu'il s'agissait de l'avancée des Russes. Sam me dit seulement qu'il voulait s'arrêter sur cette route épouvantable, mais qu'un homme extraordinaire l'obligeait à marcher, et le faisait avancer en lui récitant des poèmes et en lui donnant des claques. Cet homme est mort à l'arrivée. Je ne lui ai même pas donné mon bout de pain, m'a dit Sam. L'arrivée des soldats américains a libéré les survivants de ce nouveau camp. Ils auraient été installés dans un château où on les aurait bourrés de mangeailles. Inutile de dire ce qui est arrivé. Mais survivant, parmi les survivants squelettiques, Sam avait trouvé dans la cave du château des bouteilles de vin, d'alcool. Boire, jusqu'à la soûlerie. Il dit que ça l'a sauvé. Je ne questionnais pas. J'écoutais. Sam, Alice Colanis, Les Temps modernes, numéro 599, 1998.
6: Si on se met vraiment dans cette posture de l'historien détective, il y a plein d'indices, il y a Auschwitz, donc en fait il faut aller creuser là-bas, les marches de la mort. Évidemment avant Auschwitz il y a toute une trajectoire de déportation, et puis c'est intéressant, en fait il y a deux fois l'alcool qui revient, donc quel rôle joue l'alcool dans sa vie ou dans sa survie, c'est très intéressant. Donc ça c'est juste des premières choses très intuitives qui me viennent, mais je pense que notre rapport à l'archive, donc comme moi en historienne je vais dans l'archive, c'est très intuitif en fait. Évidemment on commande des cartons ou on va dans une archive en espérant de trouver ce qu'on cherche. Très souvent c'est pas le cas, c'est très frustrant, mais... Il y a des bribes où il y a des choses qui nous parlent et qui nous interpellent, et c'est très subjectif et c'est intuitif. Donc je pense qu'il faut poursuivre les pistes et puis très souvent revenir sur des choses, revenir sur des questions, revenir sur aussi des hypothèses qui sont peut-être bonnes ou pas bonnes. Donc en fait c'est un travail en plusieurs étapes et couches.
2: Elissa Mailander est historienne spécialiste du nazisme. J'ai suivi ses cours il y a 15 ans, quand j'étais étudiant en histoire. Depuis, nous avons travaillé ensemble sur ces questions. Et c'est donc naturellement que je lui ai demandé de l'aide pour avancer dans mon enquête sur Sam Mandelbaum, cet ami de ma grand-mère, peintre d'origine juive polonaise. Mes premières recherches m'ont permis de découvrir le monde dans lequel il a grandi, celui de l'immigration artistique yiddish de Montparnasse dont faisait partie son père, le peintre Ephraim Mandelbaum. Mais ce monde a été détruit par la Shoah. Les parents de Sam ont été assassinés à Auschwitz durant l'été 1942. Sam lui aussi a été déporté à Auschwitz, mais plus tard, en 1944. C'est en tout cas ce que ma grand-mère avait noté dans l'article qu'elle lui avait consacré en 1998 et qui me sert de point de départ pour mon enquête. Avec Elissa, j'essaye de trouver comment reconstruire le parcours concentrationnaire de Sam. Trouver une personne dans des archives, c'est chercher une aiguille dans une botte de foin. Encore faut-il savoir si la botte de foin existe.
6: À Auschwitz, je pense qu'il y a des parties qui sont préservées et des parties qui ont été détruites par les SS. Donc, les SS commencent à partir de printemps 1944 à évacuer successivement les camps à l'est. Ça veut dire qu'ils détruisent des documentations parce qu'évidemment, ils ne veulent pas du tout laisser des preuves du crime. Mais je pense à Auschwitz, bon, il y a aussi des équipes très compétentes qui pourront te conseiller, mais on n'a pas la documentation pour toutes les personnes déportées et tuées ou celles qui ont survécu à Auschwitz-Birkenau. Je pense qu'on ne peut pas faire une histoire sur les déportés uniquement avec des archives nazies, donc... administratif. Donc évidemment, ces archives donnent énormément d'informations précieuses, mais il faut aussi, si on veut saisir le vécu, là, il faut compléter ces archives avec des témoignages dans le contexte d'une investigation ou d'un procès, ou des témoignages autobiographiques, mémoires, mais aussi d'histoire orale, tout ce qu'on peut avoir. Et évidemment, toutes ces voix sont... partiel et fragmentaire, mais c'est néanmoins indispensable de tenir compte de cette polyphonie qui rend la recherche très très difficile et très complexe. C'est très improbable qu'il était seul, parce que seul, on ne survit pas à Auschwitz, parce que tout détenu, à un moment donné, a des problèmes de santé, tombe malade, et donc de sortir de ces situations-là, il faut d'autres personnes qui font des gestes, qui amènent, je sais pas, un bout de pain, qui partagent un bout de savon, qui sont prêtes à aider. Et donc, il y a plus de chances qu'il y a des survivants, et surtout, il y a des gens qui laissent des traces. Je pense que la marche de la mort est très importante. Si tu arrives à vraiment identifier l'exacte marche, quelle date, quel trajet, tu pourras aussi identifier peut-être des personnes qui étaient avec Sam dans cette évacuation. Mais il reste la question, où est-ce qu'il a été avant ? Où est-ce qu'il a été arrêté, pour quelles raisons, avec qui il a été déporté. Et puis, pour Auschwitz, je pense que c'est très important de savoir où est-ce qu'il a été interné, dans quelle partie du camp, dans quelle baraque, avec quelle personne, etc., etc.
2: Pour tenter de répondre à ces questions, je me rends au mémorial de la Shoah à Paris. L'organisme est l'héritier du Centre de documentation juive contemporaine. Depuis 1943, il s'est efforcé de sauver de la destruction les archives permettant de documenter la persécution des Juifs. Le mémorial est donc devenu aujourd'hui le point de départ pour toute recherche sur une personne déportée en France. En me rendant dans ce bâtiment moderne, en plein cœur de l'ancien quartier juif parisien proche de la place Saint-Paul, je passe devant le mur des déportés, sur lequel figure le nom de Samuel Mandelbaum, arrêté et déporté en 1944. Dans la salle de lecture sous les toits, je trouve une fiche au nom de Sam qui provient du fichier du camp de Drancy, par lequel il est passé avant sa déportation à Auschwitz. Ce qui est étrange, c'est qu'elle comporte deux adresses différentes, dont une barrée. L'une dans le 14e arrondissement de Paris, au 16 bis rue Bardinet, l'autre dans le 18e, au 21 cité Durel. Karen Taïeb est responsable des archives au mémorial. Avec ses équipes, elle conseille et guide les personnes qui, comme moi, recherche des traces des survivants et des disparus.
8: Alors moi, je ne connais pas l'histoire de Samuel Mandelbaum, je ne connais pas ses adresses, etc. Mais si je vois une fiche comme celle-ci, moi, l'explication que je pourrais donner est la suivante. Il faut comprendre que ce fichier du camp de Drancy, ça a été utilisé après la guerre comme le fichier central qui permettait de répondre aux recherches des familles quant à l'arrestation, l'internement des Juifs de France. J'imagine que quand il s'est adressé, puisque Samuel est rentré de déportation, je le sais parce qu'il est porté ce L majuscule rouge sur l'affiche, donc ça veut dire qu'il a été libéré, et au verso de l'affiche, il y a des mentions de sa libération. C'est-à-dire que Samuel Mandelbaum s'est adressé au ministère des prisonniers de guerre et rapatriés. Il a déclaré qu'il était rentré d'Auschwitz où il portait le matricule A5247. Toutes ces informations-là, elles sont portées d'après-guerre et elles sont datées. D'ailleurs, on voit bien qu'un certificat lui a été remis le 9 juillet 1945.
2: Donc il déclare qu'il a été libéré le 29 avril à côté de Munich, Auschwitz, Gross-Rosen, Dachau et Mühldorf. Et là, pour redéchiffrer ce mot entre parenthèses derrière.
8: Non, je ne saurais pas dire. Certificat remis. Novembre peut-être ? Non, je ne sais pas.
2: Pendant que Karen Taïeb tente de déchiffrer l'écriture manuscrite sur la fiche de Sam, je pense à ce numéro, A5247, le numéro de prisonnier de Sam à Auschwitz qui devait être tatoué sur son bras. Le découvrir rend ce qu'il a vécu plus concret pour moi. Grâce à cette petite fiche, j'ai enfin des informations précises sur le parcours concentrationnaire de Sam. Je sais que son internement a commencé à Drancy, le 15 mai 1944, et qu'il est revenu à Paris le 15 juin 1945. Durant ses 13 mois de déportation, il n'a pas connu seulement Auschwitz, mais également les camps de Gross-Rosen, actuellement en République tchèque, celui de Dachau, situé juste à côté de Munich, et celui de Mühldorf, à une centaine de kilomètres de la capitale de la Bavière. Il me reste à savoir aussi quand et comment il a été déporté jusqu'à Auschwitz.
8: Alors, vous avez là le reçu du carnet de fouilles du camp de Drancy. Donc, quand les Juifs arrêtés arrivent à Drancy, effectivement, ils sont enregistrés, donc ça va générer la création de la fiche qu'on a vue tout à l'heure, et ils vont passer à la baraque de fouilles, on leur prend leurs objets de valeur, argent, bijoux, tout ce qui vraiment a de la valeur, et on leur établit un reçu. Ce sont en fait des carnets à souche qui sont remplis de manière manuscrite, et on va noter simplement le nom, l'adresse et la somme d'argent ou le détail des biens qui sont prélevés à l'interné dont on ne fait que renoter son numéro de matricule à Drancy. C'est signé, daté, on lui donne son reçu, hein, et une copie carbone est conservée dans le carnet, et c'est ces carnets à souche que nous avons conservés, donc qui nous permet de confirmer la date d'arrivée au camp, qui est bien le 15 mai 44, et ce jour-là, on lui a pris les 140 francs qu'il avait sur lui. Là, c'est donc la liste originale du convoi de déportation par lequel Samuel est parti, donc la liste du convoi 74.
2: D'après le mémorial de la déportation des Juifs de France de Serge Klarsfeld, il y avait avec Sam dans ce convoi numéro 74 565 hommes, 632 femmes, dont 191 enfants. Seuls 49 hommes et 104 femmes survécurent. Sur Internet, je trouve plusieurs documents sur le site des archives de Bad Arolsen. Ce centre de ressources sur les persécutions nazies est dirigé par la Croix-Rouge et financé par l'Allemagne. Ces dernières années, il a mis une grande partie de ses collections en ligne. Grâce à cela, j'apprends que Sam est resté à Auschwitz, jusqu'aux marges de la mort de janvier 1945. Il est ensuite arrivé à Dachau, le 28 janvier, où il est enregistré sous le numéro 140126. Trois semaines plus tard, il a été transféré au camp de Mühldorf. Par contre, les archives du camp de Gross-Rosen n'ont pas gardé de traces de Sam. Il est probable qu'il y soit passé lors de son transfert entre Auschwitz et Dachau. Malgré ces dates, je ne sais toujours pas précisément ce qu'a vécu Sam durant tout ce temps. Qu'a-t-il perçu à Auschwitz de l'extermination de plus de 400 000 juifs de Hongrie entre mai et juillet 1944 ? A-t-il entendu le 7 octobre de la même année l'explosion du crématorium 4 de Birkenau lors de la révolte des Sonderkommandos chargés d'incinérer les morts ? Tal Brutmann est historien, spécialiste de l'histoire d'Auschwitz. Lors d'un de ses passages à Paris, il a accepté de regarder avec moi tous ses documents pour mieux comprendre ce qu'a traversé Sam.
9: Tal Brutmann, Sam Mandelbaum arrive dans le convoi 74 à Auschwitz le 23 mai 1944. Qu'est-ce qu'il voit à Auschwitz en arrivant ?
5: Il y a de fortes chances qu'il n'ait rien vu du tout, ni lui, ni aucun des quelques 1200 autres qui sont arrivés avec lui, pour une raison très simple, l'immense majorité des convois arrivent de nuit à Auschwitz, les convois de juifs. Et donc, contrairement à ce qu'on se représente, notamment à cause des célèbres photos qui circulent depuis quasiment 7 décennies, qui montrent l'arrivée de convois à un moment très précis, où là on voit tout, puisque forcément les photos sont prises de jour, L'immense majorité des victimes juives d'Auschwitz n'ont jamais vu Auschwitz à leur arrivée. Pour celles qui ont été immédiatement assassinées, n'ont jamais su où elles étaient, ni perçu la topographie du site où elles étaient. Si on prend Simone Veil, par exemple, pour la France, ou Primo Levi, qui est sans doute le plus grand de tous les témoins de la Shoah, pour Auschwitz, Primo Levi et Simone Veil expliquent qu'ils arrivent de nuit, et Levi écrit que les femmes, les enfants et les vieillards qui étaient avec lui, qui ont échappé à la, enfin, qui n'ont pas franchi la sélection, ont été engloutis dans la nuit. Et il faut vraiment entendre le englouti dans la nuit, dans sa pleine signification du terme, c'est pas juste une formule poétique, ou littéraire de Levi. Ils ont été happés par la nuit parce qu'on arrive de nuit.
9: En arrivant, Sam passe la sélection. Ça veut dire qu'il entre dans le camp d'Auschwitz. Qu'est-ce qu'il se passe à ce moment-là? Comment les gens deviennent finalement des détenus de ce camp de concentration à Auschwitz?
5: En fait, quand il franchit la sélection, il rentre dans le camp, et il faut vraiment l'entendre au sens physique du terme. C'est-à-dire que tous ceux qui n'ont pas franchi la sélection, l'immense majorité des gens de ce convoi, comme de tous les autres convois de juifs, ne rentrent pas dans le camp, ils sont acheminés vers les chambres à gaz, ils longent le camp, puisque à la période où ils arrivent, ils passent par la gare qui est fichée entre deux secteurs du camp. Et Sam et les autres hommes qui sont avec lui, puisque les femmes sont... En fait, on a une stricte séparation entre femmes et hommes. À partir de là, les gens qui sont destinés à devenir des prisonniers cheminent à l'intérieur du site concentrationnaire à proprement parler et sont envoyés vers un bâtiment qui lui aussi vient de rentrer en activité à partir de début 1944, qui est appelé le Zentralsauna. Les gens arrivent, se déshabillent, sont enregistrés, se voient attribuer un numéro de matricule, enregistrés administrativement. Ils sont ensuite rasés. Ils subissent une douche, enfin le terme de douche n'est pas tout à fait conforme à ce qui se passe vraiment, on leur balance de l'eau froide ou glacée ou bouillante selon l'envie des SS. Éventuellement on utilise de l'insecticide et puis ensuite on les tatoue. Et au final on leur fournit des vêtements à la sortie. Et une fois ressortis de ce bâtiment, les hommes comme les femmes deviennent des haftlings, autrement dit des prisonniers du camp.
9: C'est vraiment un processus de déshumanisation.
5: On a très longtemps été focalisé sur l'idée de déshumanisation au point de perdre de vue que si on met le tatouage à part qui est propre à Auschwitz, l'enregistrement, toutes les opérations qu'on va avec plein de guillemets qualifiées de sanitaires ou hygiéniques, même l'attribution d'un matricule et du pyjama, comme l'appellent les détenus, au Troisième Reich, en fait, on a oublié que la tenue rayée, c'est celle des pénitenciers depuis la Russie tsariste du XIXe siècle, en passant par la France qui envoie Dreyfus sur l'île au diable, et par les États-Unis ou dans les pénitenciers. Si vous regardez les photos du XIXe siècle, vous avez la même tenue. En fait, il y a énormément d'aspects du système concentrationnaire qui découlent de l'histoire et des civilisations, on va dire, européennes du 19e, qui ont été réinjectées par les nazis. Ensuite, dans le fonctionnement du camp, oui, vous avez la déshumanisation. Vous rentrez dans un nouvel univers, qui est très particulier, évidemment, et ça, c'est le point d'entrée. Sam, comme tous les autres juifs à l'époque, arrive au camp dit d'Auschwitz de Birkenau, c'est-à-dire le plus grand des camps du système Auschwitz. Et en fait, il va être affecté à la Bauhof, qui est à côté d'Auschwitz 1, qui existe quasiment depuis fin 1940, et qui est l'entrepôt de construction qui est utilisé par le site d'Auschwitz pour tout un ensemble de tâches. Et c'est réputé être l'un des commandos les plus durs, tout simplement parce que c'est du travail de force. Il faut débarrasser les trains qui amènent du matériel ou les camions qui amènent du matériel, les entreposer, puis faire l'opération inverse au gré des besoins. Donc c'est vraiment un lieu où il y a du travail de force. Et la survie de Sam Mandelbaum comme d'un ou d'une autre, on ne peut pas l'expliquer à moins d'avoir son témoignage ou le témoignage d'un co-détenu qui expliquerait comment. Il est dans un commando très dur. Sans doute réussit-il à se procurer de la nourriture, notamment, et ça c'est l'argot du camp d'Auschwitz, en organisant, c'est-à-dire organiser, ça veut dire voler, mais réussir à chaparder en troquant, etc. On ne peut pas savoir. Parce que l'idée des SS, c'est que on peut utiliser les juifs pour la main-d'œuvre, et c'est le cas de ceux qui sont sélectionnés, qu'il s'agisse de Sam, qu'il s'agisse de Simone Veil, qu'il s'agisse de Ginette Kolinka, mais leur perception de cette main-d'œuvre-là est que c'est une main-d'œuvre qui est d'abord n'est jamais destinée à sortir d'Auschwitz, est destinée à disparaître à Auschwitz, donc elle est là pour un temps très bref. Et d'autre part, si Sam Mandelbaum meurt, il sera remplacé par un autre Sam Mandelbaum. en tant qu'individu n'a aucune importance. Et là, on touche du doigt sur l'idée de déshumanisation. Sam Mandelbaum n'existe pas. Il est là pour être utilisé jusqu'au moment de sa mort. Donc la survie n'est pas liée à la nécessité qu'on accole à son travail. C'est pas la volonté des SS de le maintenir en vie, c'est plutôt sa volonté de rester en vie. Et sa volonté, on peut même la voir dans les documents administratifs. On voit que quand il arrive à Dachau, et c'est sans doute déjà le cas à Auschwitz, parce que les documents partent en général d'un camp à un autre, il se déclare comme étant fils d'une Française arienne. Autrement dit, il essaie, pour survivre, de nier le fait d'être un juif complet, si on reprend le vocabulaire nazi. Il ne serait qu'un Mischlinge, c'est-à-dire un bâtard de juif. Pareil, je traduis les termes nazis. Et pour lui, c'est un moyen d'essayer de survivre.
9: Et il déclare aussi qu'il est né à Lorient, en France, alors qu'il est né à Gribaud, en Pologne du Sud, en Galicie.
5: Exactement. Donc on voit vraiment qu'on a affaire à quelqu'un qui ment pour survivre.
10: On a passé 5 jours dans ces wagons à bestiaux et nous sommes arrivés à Auschwitz. On nous a tous tatoué un numéro sur le bras. Le mien, c'est le numéro A11886. Et pour avoir le lendemain, pour avoir ma ration de pain, il fallait que je le dise en allemand. Alors, j'ai pas été long à l'apprendre, bien sûr, parce que bon, il fallait quand même essayer de manger. J'avais 21 ans. Et puis alors après, j'ai été affecté tout de suite dans un commando de terrassement. J'ai échappé à 2 sélections, malgré que j'étais porteur de lunettes. Mais enfin bon, j'étais jeune, c'est probablement pour ça qu'ils m'ont gardé. Alors comme l'été 44 avait été superbe et que nous faisions du terrassement, il faisait beau. Bon, on était bien bronzés, j'ai pu échapper, bien entendu, à la prise du numéro, parce que celui qui était, dont on prenait le numéro, était condamné.
2: Ce témoignage de Jean Dreyfus a été diffusé en avril 2000 sur France Culture dans l'émission Radio Libre. Il est arrivé dans le convoi 75 à Auschwitz, 10 jours après Sam. Il avait le même âge, mais il n'était pas dans le même commando. Je me demande comment Sam a pu passer ces mêmes sélections, dans lesquelles étaient envoyés aux chambres à gaz les détenus qui n'étaient plus en état de travailler. Était-il bronzé, lui aussi, après l'été 44 ? Avait-il appris à parler allemand ? Sans témoignage de sa part, on ne saura jamais directement, mais certains témoins ont probablement des expériences proches de la sienne. Avec l'aide de l'historienne Constance Paris de Bollardière, j'ai fait des recherches dans le fond de la Visual History Archive. Cette grande collecte a commencé dans les années 90, à l'initiative du célèbre cinéaste américain Steven Spielberg. Aujourd'hui, elle compte plus de 51 000 témoignages, et elle est consultable en France, en particulier à l'Université américaine de Paris. J'y retrouve le témoignage en allemand d'un certain Werner Babb. Comme Sam, il a été dans le commando du Bauhof. Il se souvient comment, à force de décharger des sacs de ciment sous la neige, leurs vêtements devenaient de plus en plus rigides, au fur et à mesure que la poussière de ciment mouillé se transformait en béton. Henri Graff témoigne lui en français. Il est arrivé par le même convoi que Sam. Il raconte la violence des gardiens pour les briser durant les premières semaines de quarantaine. Il raconte aussi comment il avait l'impression que ce qu'il vivait ne lui arrivait pas à lui, mais à un double dont il se détachait progressivement. Beaucoup de témoignages racontent la fin du camp d'Auschwitz, que Sam a également vécu. Ce moment où les nazis transfèrent de la main-d'œuvre déportée dans d'autres camps pour poursuivre l'effort de guerre contre les alliés. En parallèle, à partir de la fin de l'année 44, des déportés encore en vie dans les camps de l'Est de l'Europe sont rapatriés à l'intérieur du Reich face à l'avancée des soviétiques sur le front de l'Est.
5: En ce qui concerne Sam, il est évacué à la mi-janvier 1944 dans les marches de la mort. Alors, ce mouvement-là, il appelait les marches de la mort. Les prisonniers ont dû, selon les destinations vers lesquelles ils ont été acheminés, ont dû franchir de quelques kilomètres à quelques dizaines de kilomètres à pied avant d'être embarqués dans des wagons, souvent des simples plateformes qui les protégeaient absolument pas de l'hiver effroyable 1945, et transférés vers d'autres camps avec des taux de mortalité qui vont jusqu'à 75% parfois selon les groupes. Et lui finit par échouer à Dachau, et à nouveau avec quelque chose de très particulier, puisqu'il va être affecté avec des milliers d'autres juifs vers un système de sous-camps qui se satellise autour de Dachau, qui est le système des sous-camps de Mulhdorf, qui est jumeau avec un autre système de sous-camps qui s'appelle Kofring, qui sont tous deux réservés quasi exclusivement aux Juifs et qui ont tous deux pour mission de construire des usines souterraines d'armement. Là, il fait de la construction directe. Autant quand il est à Auschwitz, il est dans une sorte d'entrepôt où on distribue du matériel, où on collecte du matériel, autant à Mulhdorf, il va faire du travail de force de construction. Travail de force qui va être hautement meurtrier pour quasiment plus de 50% des Juifs qui ont été envoyés là.
9: Et selon les documents qu'on a au mémorial de la Shoah à Paris, on voit que Sam est libéré le 28 avril 1945 à Mulhdorf par les Américains, qu'il arrive le 15 juin 1945 à Paris. Il a donné à ma grand-mère ce souvenir où il est dans un... Les Américains le laissent dans un château où ils ont... Lui et ses co-détenus libérés énormément à manger, et lui choisit de picoler dans la cave du château, et il dit que c'est ce qui lui a sauvé la vie. Est-ce qu'on peut avoir une idée de la trajectoire entre le 28 avril où il est libéré et le 15 juin où il est arrivé à Paris?
5: C'est extrêmement difficile parce que chaque rescapé va avoir un itinéraire très différent. Il y a des rescapés, par exemple, qui vont être libérés par les soviétiques puisqu'ils vont être dans les camps de l'Est. Et ils vont transiter par Odessa en bateau jusqu'à Marseille avant d'être réacheminés vers Paris, pour vous donner un exemple. D'autres vont arriver en avion à l'aéroport du Bourget. D'autres vont... Il y a le cas d'un des plus jeunes rescapés de France. Le plus jeune, il a 11 ou 12 ans de mémoire. Il s'échappe pendant les marches de la mort. Il vient à pied, il franchit le Rhin à pied, il arrive en France durant l'hiver 1945. Donc il n'y a pas un exemple, et à nouveau, alors évidemment en histoire c'est toujours la même chose, mais dans ce chaos-là, le chaos de la fin de la Seconde Guerre mondiale, de la découverte des camps, d'une situation qui est extraordinaire au sens dont on n'a jamais eu à traiter d'un point de vue médical ce type de cas de figure, on retrouve plein d'histoires différentes. Lui raconte qu'il a picolé, que ça lui a sauvé la vie. D'autres vont mourir tellement ils vont manger. Et en fait, on ne sait pas soigner ces gens-là à ce moment-là. Non seulement on ne sait pas les soigner, mais en même temps, le chaos de la guerre fait que pour les ramener en France, il va s'écouler des semaines, parfois des mois, entre le moment de la libération et le moment où il y a un train qui est disponible ou un camion qui est disponible pour les ramener parce que leur état physique permet d'être ramené.
2: Est-ce bien Marie-Rose, comme le dit ma grand-mère, qui est venue chercher Sam quand il est rentré de camp? Au fur et à mesure de ma recherche sur les camps de concentration, je vois qu'elle n'avait qu'une petite partie des informations et qu'elle s'appuyait surtout sur les souvenirs de ce que Sam ou Marie-Rose lui avaient raconté. Pour le savoir, je dois me lancer sur les traces de Marie-Rose. Elle semble capitale dans l'histoire de Sam. Mais je n'ai même pas son nom. Je vais donc devoir aller fouiller un peu plus consciencieusement dans les papiers de ma grand-mère. C'était « Ce souvenir de Sam ». Troisième épisode, Auschwitz. Avec Elissa Mailander, Karen Taïeb et Tal Brutman. Lecture, Hélène Losseur. Et tout de suite sur France Culture, le quatrième épisode.
11: Je ne sais pas qui vous pourriez... c'est dommage, parce qu'évidemment, la plupart des membres qui ont connu cette époque-là, ils sont disparus.
12: Je ne peux rien dire là-dessus, absolument rien. Je ne connaissais même pas cette histoire.
3: J'ai oublié.
9: Ça arrive.
3: Oui, mais j'ai oublié.
13: Pour moi, c'était une dame très classique, tu sais, avec une permanente blonde, mais plutôt décolorée, parce qu'elle était quand même un peu âgée. Quand je pense à... une personne aussi raffinée et aussi amoureuse de l'esthétique, qui était dans un endroit aussi laid.
2: Ce souvenir de Sam, une série d'Antoine Tricot réalisée par Séverine Cassard. Quatrième épisode, Marie-Rose.
7: Alice Colanis, Les temps modernes, numéro 599, 1998. Sous l'occupation, Sam avait une fausse carte d'identité, m'avait dit ma vieille amie Marie-Rose, qui connaissait son père et sa mère. Elle était le dernier lien de Sam avec son passé. Sam, enfant, était trop gâté par ses parents, m'avait-elle dit, elle qui était juste et sévère. La France défaite Sam aurait été envoyé par précaution à la campagne. Était-ce en Beauce, dans le pays de Marie-Rose? Et ses parents, inquiets et angoissés, lui avaient remis à elle de l'argent au cas où. Le cas où est arrivé très vite. Et quand le garçon est revenu étourdiment à Paris, les nazis ont mis la main sur lui. Drancy, Auschwitz, celui qui est revenu était une ombre qui pesait 38 kilos. Marie-Rose l'a soigné, puis lui a remis son argent. Une fois rétabli, elle lui a fait comprendre avec fermeté, comme il s'attardait un peu, qu'il devait voler de ses propres ailes. Et lui, qui autrefois refusait de toucher un pinceau, s'est mis au travail, en commençant par son propre portrait. Très vigoureux, très beau, que j'ai pu voir chez Marie-Rose.
2: Les souvenirs sont étranges. Nos mémoires les classent, les stockent, les déforment. Puis nous les passons de génération en génération, oubliant même qu'ils sont partiels et déformés. Ma grand-mère m'a beaucoup parlé de Marie-Rose. Elle était essentielle dans l'histoire qu'elle nous faisait du destin de son ami Sam. Marie-Rose incarnait dans cette fable un personnage maternel à la fois réconfortant et autoritaire. Mais pas une fois je n'ai entendu ma grand-mère prononcer son nom de famille. Je ne connais que celui de sa nièce, Rolande de Pape, qui était probablement la compagne de Sam à la fin de sa vie. Pour ma grand-mère, Marie-Rose était Marie-Rose, ça suffisait. Ma mère aussi a oublié son nom de famille.
9: Marie-Rose, tu te souviens plus de son nom de famille non plus?
13: Hélas, pour l'instant non. Peut-être ça me reviendra.
9: Parce que dans son article, elle dit que Rolande était la nièce de Marie-Rose.
13: Oui, mais elle s'appelait pas de Pape, Marie-Rose.
9: Oui, t'es sûr?
13: C'est sûr.
2: J'ai voulu retrouver des traces de Sam pour faire plaisir à ma grand-mère. Mais si je veux avancer, je dois me rendre à l'évidence. Il me faut aller fouiller dans ses affaires. Je suis donc retourné dans son appartement, au dernier étage d'un petit immeuble du 17e arrondissement de Paris. Je passe en revue des dizaines de pochettes où ma grand-mère a patiemment classé des coupures de presse sur le féminisme, la religion ou le nazisme. Et soudain, entre deux liasses de lettres, je trouve quelques feuilles rassemblées par un étrange trombone en forme d'étoile. Et je lis...
7: Dimanche 15. Mais c'est beau ton Ardèche, ma chère Alice. Que ne m'avais-tu dit ça plus tôt? Après bien des tâtonnements, j'ai fini par débarquer à Ruonce. Je ne sais pas si tu connais. Le village n'a rien de sensationnel, mais on y trouve tout ce dont on a besoin pour vivre et se loger. Et il est au bord de l'Ardèche. Comment vas-tu? Tes projets de vacances pour le mois de juin tiennent-ils toujours? Quelques nouvelles me feraient plaisir. Affectueuse pensée, Marie-Rose.
2: Le 12 novembre 73.
7: Ma chère Alice, actuellement je suis en vacances à Cellettes. Je suis partie sans avoir eu le temps de téléphoner à qui que ce soit. René est maintenant à l'hôpital d'Ivry pour le reste de ses jours. Je lis dans le journal que vous avez toutes sortes de misères à Paris. Pas de fruits, pas de légumes. Comment vont tes enfants et ton mari?
2: Je t'embrasse affectueusement, Marie-Rose. Ivry, le 10 juillet.
7: Ma chère Alice, je regrette bien que ton travail me prive de ta visite. Ne te fatigue pas trop pour les Giscardiens. Voilà, ma chère Alice, quelques nouvelles de la famille. Rolande est partie dans le midi pour 2 mois. D'abord, elle fait visiter à Sam. Ensuite, elle doit passer une semaine aux environs de Vence, dans une villa prêtée par un copain. Puis finir son séjour chez Madeleine. Elle n'était pas très en état quand elle est partie, si bien que je n'ai pas de nouvelles. Je te quitte, ma chère Alice, en t'embrassant bien affectueusement, ainsi que tous les tiens. Marie-Rose.
2: Il y a encore une dernière carte postale, postée à Ivry-sur-Seine et tamponnée le 12 septembre 1975. L'écriture y est difficilement déchiffrable. Elle est tremblante, presque recroquevillée sur elle-même.
7: Ma chère Alice, tu dois avoir regagné ton foyer et tes filles. Quand espères-tu venir me voir? Je t'attends. Baiser affectueux, Marie-Rose.
2: Sur aucune de ces lettres, je ne vois le nom de Marie-Rose. Heureusement, je retrouve un peu plus loin une autre lettre dont l'écriture n'est pas la même. Sur un bout de papier, ma grand-mère a écrit
7: « Marie-Rose et sa sœur Renée Berland, mère de Rolande, l'amie de Sam. »
2: Si sa sœur ne s'est pas mariée, il y a des chances que le nom de famille de Marie-Rose soit Berland, Marie-Rose Berland. Avant de poursuivre ma recherche sur ce nom, ma curiosité me pousse à lire la lettre de sa sœur. Elle semble avoir été écrite en 2 temps, le 29 et le 30 décembre 1975. Elle provient de l'hôpital d'Ivry où les deux sœurs sont alors hospitalisées.
7: Chère Alice, sois remerciée du fond du cœur pour nous avoir tranquillisées. Marie-Rose a été transportée de mon côté à l'hôpital médecine Charles Foix, salle Combo. Je suis allée la voir tout à l'heure, c'est tout près d'ici. Je pense que ce ne sera rien et qu'elle rejoindra sa chambre à la tour d'ici quelques jours. Remerciements et amitié. René.
2: Plus tard dans la nuit, René Berland écrit sur la même feuille.
7: Pardonne l'écriture et les fautes. Je ne vois plus. Je t'écris le cœur gros. J'ai vu Marie-Rose à la médecine hier à 15h30 et j'apprends ce matin qu'elle est décédée à 3h10 cette nuit. Je viens de l'endroit où elle a été transportée et de faire des démarches. Je n'ose prévenir Roland. Affectueusement, René.
2: Marie-Rose, tu te rappelles à quoi elle ressemblait ?
13: Bah, pour moi, c'était une dame très classique, tu sais, avec une permanente, des yeux bleus, blonde, mais plutôt décolorée, parce qu'elle était quand même un peu âgée. Du rouge à lèvres, rouge, des yeux bleus, peut-être maquillée, bleue, petite. Voilà, c'est ce dont je me souviens, des bijoux.
2: Elle fabriquait des bijoux, c'était les siens qu'elle portait ?
13: Oui. Des bijoux sur elle. Je suis allée la voir à l'hôpital avec maman. Une fois. C'était horrible. C'était une espèce de salle commune, hein, les hôpitaux pour les vieux.
2: C'était l'hospice, non ?
13: Ouais, l'hospice, oui.
2: À Ivry.
13: Ouais. Je sais pas combien il y avait de lits, peut-être 6. Et c'était des lits d'hôpitaux, tu sais, en fer blanc, là, peint en blanc, une espèce de blanc crème. Il y avait des paravents. C'est vraiment l'horreur, quoi, quand je pense à une personne aussi raffinée et aussi amoureuse de l'esthétique, qui était dans un endroit aussi laid. Éloge de la laideur. Je trouvais ça vraiment triste. Et après, je n'y suis jamais retournée avec elle. C'était trop dur.
2: Dans son article, ma grand-mère décrit la tristesse de l'enterrement de Marie-Rose. Elle était seule à suivre le cercueil avec une nommée Madeleine, dont elle n'a pas non plus conservé le nom de famille. Si le nom de Marie-Rose est bien Berland, et comme j'ai sa date de décès, je peux avancer dans mon enquête. Si je trouve le lieu de naissance de Marie-Rose, je trouverai peut-être le lieu où Sam a été caché durant la guerre.
14: État civil, bonjour.
9: Oui, allô, bonjour, Antoine Tricot à l'appareil. Je pense qu'une de vos collègues a essayé de m'appeler ce matin pour faire suite à une demande d'état civil que j'ai faite hier, d'acte de décès.
14: Que vous pouvez rappeler dans 5 minutes, ils sont sortis pour l'instant.
9: Oui, très bien, je fais ça.
14: Ah bah je crois qu'ils arrivent, ne quittez pas.
9: Ah merci.
14: Vous passez quelqu'un.
9: Merci.
14: Oui allô, je reprends la communication.
9: Oui allô, bonjour, Antoine Tricot à l'appareil. Je ne sais pas si c'est vous qui m'avez appelé ce matin, vous m'avez laissé un message sur mon portable suite à
14: oui,
9: ma...
14: Oui effectivement, ouais. C'est ça effectivement. Du coup en fait sur les deux demandes d'actes que vous nous avez demandé de vous adresser, j'en retrouve qu'un seul sur les deux. Du
9: d'accord.
14: Coup, je voulais approfondir avec vous pour voir si elle était décédée chez nous ou plutôt inhumée ou autre.
9: Alors, laquelle des deux est-ce que vous avez retrouvée ?
14: Je pense que c'est René, c'est ça la deuxième ?
9: Oui, René Berland. Vous l'avez pas trouvée ?
14: Celle-ci, non. Par contre, Marie-Rose, je l'ai trouvée.
9: Ah, super. Bah, écoutez, je vais essayer.
14: Moi, je vous envoie le document pour Marie-Rose, mais par contre, pour René, je suis vraiment désolée, j'aurai rien.
9: Bah, d'accord.
14: Elle est inhumée dans ce cas-là sur Ivry. Si c'est leur adresse de domiciliation était Paris, il se pourrait que ça soit le cimetière parisien situé à Ivry. Et malheureusement, c'est pas nous qui le gérons, ça.
9: Très bien. Merci voilà. Beaucoup. Bonne soirée.
14: De rien.
9: Au revoir.
2: Quelques jours plus tard, le certificat de décès de Marie-Rose arrive dans ma boîte aux lettres.
7: Le 31 décembre 1975, 3h15, Berland Marie-Rose est décédée en son domicile, 7 avenue de la République. Marie-Rose Berland naît à Bouville, Eure-et-Loire, le 4 mars 1893, sans profession, fille de Armand Eugène Berland et de Marie-Lucie Valentine Galopin, époux décédé.

0: est d'ailleurs décédé en 2021. Rien sur d'enfants cachés dans la région pendant la guerre. Et au milieu de ces liens, je trouve une page nommée « Guide du Paris révolutionnaire ». Je tombe alors sur un livre en PDF dont la première notice parle de Marie-Rose.
1: Marie-Rose Berland habitait une petite mansarde lumineuse au numéro 5 de la rue du 29 juillet qui donnait sur le jardin des Tuileries. Sa confiance en tout être humain se lisait sur la petite pancarte accrochée à sa porte. « Entrer sans frapper ». Pour gagner son pain, elle confectionnait avec art des chapeaux, des bijoux et des céramiques. Doyenne du groupe Socialisme ou Barbarie, 1949-1967, elle dépassait la soixantaine, vaillante et chaleureuse. Elle arrivait toujours la première au séminaire du groupe qui se tenait périodiquement dans un coin de la mutualité vers 8 heures du soir. Elle prenait patiemment des notes pendant les réunions. C'était en 1957-1958. Ce groupe s'était retiré du Parti communiste internationaliste d'obédience trotskiste en 1947. Il n'était plus d'accord avec la défense inconditionnelle de l'URSS, qui ne lui apparaissait plus comme un État ouvrier dégénéré, mais comme un capitalisme d'État bureaucratique, tendance vers laquelle évoluerait le capitalisme mondial. Ngo Van.
0: Quelques clics plus loin, j'apprends que la personne qui écrit cela, Ngo Van, est un militant trotskiste et anticolonial vietnamien exilé en France à partir de 1948. Je me demande comment Marie-Rose a pu passer de sa petite famille beauceronne à cet appartement du 1er arrondissement de Paris qui semble avoir été un haut lieu de la gauche révolutionnaire internationaliste. Mais je me demande aussi comment elle s'est retrouvée à Socialisme ou Barbarie. La revue du même nom est célèbre aujourd'hui. Il faut dire que deux des cofondateurs, Cornelius Castoriadis et Claude Lefort, sont ensuite devenus des philosophes mondialement reconnus. Dans un livre sur Socialisme ou Barbarie, l'auteur Dominique Fragère a le mérite de consacrer un bref encart à Marie-Rose. Il explique qu'elle fait partie des cofondateurs du groupe en 1949. Elle a écrit dans la revue un seul article, une critique d'un livre sur la vie ouvrière sous le Second Empire. Mais dans la plupart des récits sur Socialisme ou Barbarie, elle a été oubliée, comme les autres femmes du groupe. Grâce à Dominique Fragère, je retrouve le numéro d'un ancien membre de Socialisme ou Barbarie encore en vie, Daniel Blanchard. Il a fait partie du groupe de 1957 à 1964.
2: Allô ?
0: Oui, allô, bonjour. Antoine Tricot à l'appareil. J'essayais de joindre Daniel Blanchard.
2: Oui, excusez-moi, j'ai pas bien compris qui vous êtes.
0: Oui, je suis Antoine Tricot. Je suis journaliste pour France Culture et j'enquête sur une amie de ma grand-mère, en fait, qui s'appelait Marie-Rose Berland.
2: Là, pour l'instant, est-ce que vous pouvez rappeler à un autre moment ?
0: Absolument.
2: Dans une heure, peut-être ?
0: Super, très bien, c'est noté.
2: Si ça vous va ?
0: Ça me va très bien.
2: Bon, parfait.
0: En attendant de pouvoir rappeler Daniel Blanchard, je me demande si Sam a fait partie lui aussi de Socialisme ou Barbarie. Est-ce que Marie-Rose l'a entraîné dans ses cercles du marxisme critique opposé à l'URSS ? Comme tous utilisaient un pseudonyme, peut-être qu'il se cache sous un nom que je ne reconnais pas.
3: Allô ?
0: Oui, allô, bonjour, monsieur Blanchard. Antoine Tricot à l'appareil.
3: Oui.
0: J'enquête sur une amie de ma grand-mère, en fait. Une amie qui s'appelait Marie-Rose Berland.
3: Et... Oui, bon, moi, je l'ai aperçue, Marie-Rose, mais pratiquement, je ne peux pas dire que je l'ai vraiment connue. Bon, c'était quelqu'un de très sympathique, parce qu'elle était extrêmement vivante, elle avait ce côté populaire, parce qu'elle avait été modiste, et elle était peintre, là, elle avait son atelier dans la rue du 29 juillet, je crois, au Palais Royal, là. Et nous, enfin je veux dire nous, c'est-à-dire le groupe Socialiste Barbarie, nous avions accès à un très petit local où on avait mis une Renéo, et il fallait passer par chez elle. Alors c'était uniquement à ces occasions-là que je l'ai aperçue. Elle était toujours très cordiale et je ne peux pas dire que je l'ai vraiment fréquentée.
0: Est-ce que vous vous souvenez comment elle était physiquement ?
3: Oui, je sais pas. J'étais une femme assez âgée quand je l'ai connue. Elle était... Comment dire ? Elle avait une espèce de... d'élégance populaire un peu luxuriante, vraiment le personnage de l'ouvrière, l'artisan parisien, vraiment sorti du 19e

0: siècle, de la classe ouvrière, avec la langue bien pendue et une présence forte, quoi, comme ça, très... Voilà. Bon, c'est tout ce que je peux malheureusement vous dire, c'est des impressions très fugitives.
1: Et est-ce que vous vous souvenez un petit peu de son appartement, comment il était ?
0: Oui, elle avait un grand atelier, là, oui. Je crois que c'était au 6e étage ou au 5e, je ne sais pas, enfin, au dernier étage. C'était un bel atelier, très clair. Justement, on passait par chez elle parce que le local auquel on avait accès était aussi comme ça, dans une sous-pente au dernier étage. Je sais que, bon, de temps en temps, on jetait un coup d'œil sur la toile qu'elle était en train de peindre. Bon, c'était des choses assez... toujours très... très haute en couleur et très... oui. Et enfin, je ne sais même plus du tout à quoi ça ressemblait. Si c'était... je pense que c'était figuratif, mais je ne peux pas dire.
1: Et en fait, je recherche un autre de leurs amis communs, à ma grand-mère et à Marie-Rose, qui s'appelait Samuel Mandelbaum.
0: Et ah, ça, je ne connais pas.
1: Et qui était peintre aussi. Et ma grand-mère disait qu'il y avait ces tableaux qui étaient exposés dans l'appartement de Marie-Rose. Mais j'imagine que vous n'avez pas de souvenirs.
0: Ah non, ça, j'ai aucun souvenir de ça. Je ne savais pas cette relation avec Samuel Mandelbaum, qui, pour moi, d'ailleurs, je ne sais pas, ça ne me dit rien, vous voyez. C'est quand même, tout ça est quand même très lointain, comme vous voyez. Vous en doutez. Je ne sais pas qui vous pourriez... Ben c'est dommage, parce qu'évidemment, la plupart des membres, disons, de cette époque, qui ont connu cette époque-là, ils sont disparus.
1: Vous n'avez pas de photos de cette période ?
0: Des photos ? Non, non. D'ailleurs, c'est assez étonnant. Des années après la fin du groupe, quand on s'est réunis avec quelques autres anciens camarades pour monter une anthologie de la revue, on a constaté une chose, c'est que nous n'avions absolument aucune image du groupe. Je ne sais pas, c'était pas dans notre mentalité de nous projeter dans l'image. Donc, effectivement, on n'avait absolument aucune mémoire graphique du fonctionnement du groupe et des personnages qui y participaient.
1: Oui, c'est rigolo par rapport à aujourd'hui. On a du mal à s'imaginer que ça ne laisse pas de traces.
0: Oui, oui, oui.
1: Merci beaucoup pour votre aide. À bientôt.
0: Bon courage pour
1: Merci.
0: La suite.
1: Au revoir.
0: Au revoir.
2: Si on m'appelait de but en blanc dans 66 ans, en 2089, pour me demander de me rappeler des personnes que je côtoie actuellement, je ne suis pas sûr de m'en tirer aussi bien que Daniel Blanchard. Je me rends compte en le disant de la fragilité de mon enquête. Peut-être qu'elle est vouée à l'échec. Je m'y suis pris trop tard. L'oubli a peut-être déjà emporté tous les souvenirs de Sam. Et pourtant, il suffit que je retrouve un autre membre de Socialisme ou Barbarie encore en vie pour que l'espoir renaisse. Henri Simon a rejoint le groupe au début des années 50, avant de le quitter en 58. Je retrouve son adresse mail et quelques jours après l'envoi de ma demande, la réponse m'arrive.
3: Bonjour. J'ai en effet bien connu Marie-Rose et je puis vous conter ce que je sais d'elle dans mes souvenirs. Si cela ne vous gêne pas, nous pouvons nous rencontrer chez moi, car j'aurai bientôt 99 ans et ne me déplace pas facilement. Vous me dites avec assez d'avance ce qui vous convient. Bien amicalement, Henri Simon.
1: Est-ce que vous vous rappelez lorsque vous avez rencontré Marie-Rose Berland ?
4: C'est aux réunions de Socialisme ou Barbarie. On était un petit noyau parce qu'il y avait un clivage à Socialisme Barbarie, les intellectuels et les autres. C'était vraiment très net, on ne se fréquentait pas. Et il y avait tout un groupe de jeunes. On se voyait souvent, on était solidaires, on s'entraidait pour des histoires de mômes, pour pouvoir sortir, etc. Et Marie-Rose, qui n'était pas jeune, elle faisait partie de ce clan, si j'ose dire, à l'intérieur de SB. Parce que moi, je suis entré à SB en 53 seulement. Donc, ce qui s'est passé avant, je ne sais pas grand-chose. Pratiquement rien. Mais après 53, bon, c'est là que je l'ai rencontré pour la première fois.
1: Est-ce que vous vous souvenez à quoi elle ressemblait alors ?
4: Bon, c'était une femme assez grande, brune, qui ne faisait pas vieux. C'est pour ça qu'elle s'était liée facilement avec ces bandes de jeunes que nous formions. Parce qu'à l'époque, en 53, j'avais 30 ans, tout juste 30 ans. On était tous à peu près, c'était la génération qui avait passé la guerre plus ou moins dans l'adolescence, et puis qui avait été politisée dans cette histoire de résistance et tout ça, et puis qui venait de différents mouvements. Certains sont sortis du trotskisme, mais d'autres sont venus après, se rajouter, venant d'horizons divers. Mais Marie-Rose est sortie et faisait pas été trotskiste, je pense.
1: Est-ce que vous pouvez me raconter comment se passaient ces réunions où assistait Marie-Rose aussi?
4: Alors, les réunions ASB, bon, il ne faut pas se faire d'illusions, à l'époque, c'était pas grand-chose. Hein. Il y avait des réunions hebdomadaires. On était, au début, quand je suis entré, entre 10 et 15 personnes, pas plus. Et c'est resté comme ça jusqu'en 58. Puis moi, j'ai quitté en 58 sur des questions d'organisation. Mais à ce moment-là, SB, c'était pas grand-chose. C'était une réunion, il y avait juste deux ou trois correspondants en province. La revue se vendait très mal. Pour pouvoir être dans les kiosques, il fallait tirer à 1000 exemplaires. Il s'en vendait à peine 200. Et il y avait un problème récurrent à chaque fois qu'il y avait une parution, savoir où stocker les invendus. C'est comme ça que dans mon grenier, j'ai eu des tas d'anciens numéros de SB, et tout le monde en avait dans sa cave et tout ça. Ça montrait que l'influence du groupe était pas très importante, jusqu'en 58. Et alors, je me souviens d'une virée qu'ils avaient fait. Moi, je participais avec ma voiture, avec un copain qui est décédé, celui qui m'avait fait entrer à SB. Il y avait Marie-Rose, il y avait d'autres qui étaient descendus chez Chazé. Chazé, c'était un militant de l'entre-deux-guerres qui était arrivé à SB, mais qui avait été déporté, qui avait quitté Paris pour raison de santé. Pour moi, c'était un de mes pères spirituels, et j'allais tous les ans une semaine chez lui pour discuter, etc. On a une correspondance abondante qui est publiée. Vous voyez les deux livres-là.
1: Je me permets.
4: Oui, allez-y. Si ça vous intéresse.
1: Vous faites l'histoire. Il y en a deux. Henri Chazé, Henri Simon.
4: La correspondance. Et certainement là-dedans, il y a peut-être. Attendez, j'ai regardé. Il y a des index à la fin. Marie-Rose.
1: Berland, il y a marqué voir Marie-Rose.
4: Ah, oui. Vous voyez, Marie-Rose.
1: Alors, Marie-Louise, Marie-Rose, oui, si, ici, là. Alors, c'est là où il y en a beaucoup.
4: Il y en a beaucoup, oui.
1: Oui, page 9, page 12, page 15,
4: page 12.
1: Jusqu'à page 238. Ces lettres me permettent de mieux comprendre qui était Marie-Rose. Une militante révolutionnaire, peignant, créant des bijoux et appréciant ses vacances dans le Midi, notamment à côté de Grasse où habitait Chazé. En 1960, elle quitte Socialisme ou Barbarie, car elle trouve le groupe trop mou et trop intello. Elle veut militer avec des salariés. Elle entre donc au Parti Socialiste Unifié, le PSU. Ses lettres gardent aussi la trace des problèmes de vieillesse de Marie-Rose. Entre 1954 et 1971, et de la maladie psychique de sa sœur Renée. Mais je dois m'y résoudre. Je ne saurais pas ce que Marie-Rose a fait pendant la guerre. Quand elle a rencontré les parents de Sam, comment elle l'a retrouvé après-guerre, et je ne sais pas si Sam a milité dans les mêmes cercles politiques qu'elle. Je ne trouve dans ses lettres aucune mention de lui. Pourtant, Chazé aussi avait été déporté durant la guerre. Cela me paraît étrange que Marie-Rose ne lui ait jamais parlé de Sam, avec qui il partageait cette expérience des camps. Je me demandais peut-être, comme c'est a priori elle qui s'est occupée de lui beaucoup après la guerre, peut-être que vous l'avez croisé à un moment donné. Alors, j'ai que cette photo. Il s'appelait Sam ou Samuel.
4: Non, pas du tout. Pas du tout, hein. Non. Je ne sais pas, d'ailleurs, si Marie-Rose en avait parlé avec Chazé, ça, je ne sais pas. C'est possible. Si c'est resté entre eux, je ne peux rien dire là-dessus. Absolument rien. Je ne connaissais même pas cette histoire.
1: Ce que dit ma grand-mère, c'est que Marie-Rose connaissait ses parents, Mandelbaum, avant-guerre.
4: Là, j'ai absolument rien. Puis Chazé est décédé, donc il y a fait déjà pas mal de temps. Donc c'est vraiment, pour moi, c'est noir.
5: Après avoir promis à ma grand-mère de retrouver des traces de Sam, j'ai été pris par un enthousiasme qui m'a dépassé. Les premières pistes se sont révélées fructueuses, pleines de surprises. Mais la recherche de Marie-Rose a été âpre. Les semaines se sont succédées et je n'ai mis à jour que des bribes de sa vie, sans jamais réussir à les relier à Sam. Un soir, frustré, j'ai décidé de tout reprendre depuis le début. Je recommence donc par ce que je sais le mieux faire, chercher sur Internet. Je dépouille systématiquement tous les résultats de tous les moteurs de recherche. Je reprends tous les noms connus de Sam. Et bientôt, alors que le sommeil commence à me rattraper, je vois dans la liste des images proposées par la recherche images de Google, au milieu de quelques tableaux dont je vous parlerai plus tard, une photo de Sam, que je ne connaissais pas. Une photo nouvelle, qui ouvre vers une histoire que je ne soupçonnais pas. Tout un pan de la personnalité de Sam que ma grand-mère n'a jamais mentionné, et qui, plus que jamais, me rapproche de son souvenir. C'était « Ce souvenir de Sam ». Quatrième épisode, Marie-Rose. Avec Françoise Thévenet, Daniel Blanchard et Henri Simon. Lecture, Hélène Losseur. Archivina, Aude Vassinte. Merci à toutes les personnes nombreuses qui m'ont aidé dans mes recherches et dont la liste est sur le site de l'émission. Ce projet a reçu le soutien de l'aide sélective aux autrices et auteurs de podcasts et de créations radiophoniques du ministère de la Culture. Prise de son, Lucien Lefebvre, Jacques Hubert et Philippe Thibault. Mixage, Éric Boisset. Stagiaire, Alice de Roche-Lallemand. Attachée de production, Marie-Vonne Abolivier et Anaï Morales. Coordination, Perrine Kervran. Un documentaire d'Antoine Tricot, réalisé par Séverine Cassard.

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10: 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Dans quelques minutes, question du soir. On se penchera ce soir sur l'état de nos droits. Fragilisé, menacé à en croire la défenseure des droits Claire Hédon, qui laisse sa place aujourd'hui à François-Noël Buffet, à la tête de cette autorité administrative indépendante. Peut-on enrayer le recul des droits en France? Nous en débattrons donc avec Claire Hédon et la juriste Danielle Lochac. Il sera bientôt 18h sur France Culture. Et c'est donc l'heure de retrouver le journal de la rédaction, un petit peu en avance ce soir, présenté par Stanislas Vazak. Bonsoir Stanislas.
11: Bonsoir Antoine, bonsoir à tous. Sous la menace d'une voiture piégée, le maire d'Alès, Christophe Rivinc, exfiltré en pleine nuit de son domicile, la DZ Mafia et ses franchises étendent leur emprise sur les villes moyennes. Les explications d'Anne Fauquemberg dans un instant. La sécheresse s'aggrave en France après trois canicules. 60% des nappes phréatiques sont désormais sous la moyenne saisonnière, selon le dernier bilan du BRGM. La paix au Liban passe peut-être par Washington ce soir. Donald Trump reçoit le président libanais Joseph Aoun, alors qu'il Israël maintient la pression militaire sur le sud Liban. Jusqu'où iront les menaces des narcotrafiquants contre les élus? Un nouveau palier a été franchi cette nuit à Alès dans le Gard. Le maire Les Républicains de la ville, Christophe Rivinc, a été exfiltré de son domicile par des policiers du RAID, et cela en raison de la présence potentielle d'un véhicule piégé devant sa voiture. Véhicule dont l'existence n'est pas confirmée à ce stade. Jeudi dernier, Christophe Rivinc avait déjà été menacé à deux reprises par la DZ Mafia. Dans sa boîte aux lettres, il y avait une enveloppe contenant deux balles de calibre 9 mm et des tags signés du groupe criminel marseillais avaient été retrouvés sur la clôture de sa maison. Bonsoir Anne Fauquemberg.
12: Bonsoir.
11: Le ministre de l'Intérieur Laurent Nunez dénonce un nouvel acte d'intimidation. Il promet de faire toute la lumière sur ces menaces. Menaces qui ont donc pris une autre dimension ces derniers jours, même si Alès, ce 46 000 habitants, a toujours été un territoire vulnérable au narcotrafic, Anne.
12: Oui, cette ville du département du Gard est confrontée au trafic de drogue depuis des années. Certains des plus grands trafiquants sont d'ailleurs originaires d'Alès, comme le chef du clan Yoda, Félix Bingui, actuellement mis en examen. Mais dans cette ville, qui s'est engagée dans une action forte contre les réseaux de trafiquants aux côtés de la police et de la justice, les menaces sont montées d'un cran. Tout a commencé, vous l'avez dit, jeudi dernier, avec des tags sur le domicile du maire et deux balles de calibre 9 mm retrouvées dans sa boîte aux lettres, avec la mention DZNG Cévennes, la direction, c'est-à-dire DZ Mafia Nouvelle Génération Cévennes, la direction. Cévennes étant le nom d'une cité d'Alès. Et puis hier soir, donc, les autorités n'ont pas pris de risque après une suspicion de voiture piégée devant la maison du maire, a expliqué le ministre de l'Intérieur. Exfiltration de l'élu et le PNACO, le parquet anticriminalité organisée, s'est saisi des faits.
11: Anne, vous signaliez cette mention de DZNG pour DZ Mafia Nouvelle Génération, qui est une scission au sein du canal historique de la DZ Mafia.
12: Oui, le doctorant David Brémy, qui travaille sur la DZ Mafia, nous expliquait cette après-midi dit que le groupe criminel est fracturé depuis le vol raté d'un camion chargé de 9 tonnes de résine de cannabis en 2025. Depuis cet épisode, la DZ est écartelée entre les historiques et un nouveau groupe baptisé DZNG. Cette fracture s'est aggravée cette année après un vaste coup de filet porté à l'organisation à Marseille en mars dernier, fragilisant encore plus la structure de commandement historique. Selon le chercheur, il est toutefois encore trop tôt pour savoir si la DZ Mafia sera remplacée par ce nouveau groupe qui est actuellement dans une dynamique offensive à Alès ou encore à Carcassonne, dans un périmètre relativement proche de Marseille.
11: Anne Fauquemberg, merci. La classe politique unanime apporte son soutien au maire d'Alès, Christophe Rivinck. Pour Marine Le Pen, l'État doit rétablir la loi et l'ordre sur l'ensemble du territoire national. Soutien absolu au maire Christophe Rivinck, martèle Gabriel Attal pour Renaissance. Enfin, pour Jean-Luc Mélenchon, le maire d'Alès mérite notre soutien au-delà des appartenances politiques. Deux pompiers sont morts en intervention aujourd'hui en Gironde. Ils étaient en train de combattre l'incendie d'un bâtiment près de l'aéroport de Bordeaux-Mérignac. Le feu a pris dans une zone herbeuse à proximité d'un parking longue durée. Les incendies qui se multiplient en France avec la canicule et la sécheresse, et l'eau pourrait manquer puisque 60% des nappes phréatiques sont désormais sous la moyenne saisonnière selon les derniers chiffres du BRGM, le Service Géologique National. Cécile de Kervas-Doué, bonsoir.
7: Bonsoir.
11: La dernière carte de France du BRGM est largement couverte de rouge.
7: Oui, nos nappes phréatiques sont déjà à un niveau très bas sur une large bande qui va de Strasbourg jusqu'à La Rochelle en passant par le Limousin et le Massif Central. Très bas, c'est le classement le plus critique défini par le BRGM. C'est que depuis la mi-mars, il n'y a pas eu assez de pluie, alors que l'homme a consommé beaucoup d'eau, explique David Drateau. Il est chercheur en hydrologie au BRGM.
13: Globalement, c'est pas les températures qui impactent directement le niveau des nappes, mais bien les prélèvements associés à l'augmentation des températures, que ce soit l'eau potable, l'irrigation. C'est préoccupant dans le sens où c'est le partage de l'eau, c'est-à-dire que les nappes souterraines viennent soutenir les cours d'eau. Si vous avez moins d'eau souterraine, vous aurez moins d'eau dans les cours d'eau, ce qui peut avoir un impact sur les usages, parce que il y a des rejets, des stations d'épuration, par exemple. S'il y a moins d'eau dans les cours d'eau, il y aura moins de dilution de la pollution, donc des conflits entre les besoins pour l'irrigation, les besoins pour l'alimentation d'eau potable, les besoins pour les industriels.
7: Le problème, rajoute-t-il encore, c'est que lorsqu'il va pleuvoir, l'eau va d'abord servir à la végétation et elle n'ira pas dans les nappes qui risquent d'être encore plus basses d'ici quelques mois. D'où les arrêtés sécheresse en cours dans 99 départements aujourd'hui. Mais avec le réchauffement climatique, ça non plus, ça ne suffira pas, préviennent les chercheurs. Et c'est pour ça qu'il faut repenser notre politique de l'eau. C'est ce que fait la chercheuse en sciences politiques Gabrielle Boulot avec l'INRAE, l'Agence de l'eau et les gestionnaires de l'eau, via un projet dans le bassin parisien appelé Pyrène.
14: On peut imaginer d'essayer de retenir l'eau davantage, mais ça veut dire qu'il y a des espaces qu'il va falloir consacrer à des zones inondables. On peut aussi essayer que même les petits cours d'eau soient moins rectilignes et de jouer avec la nature sur ses capacités à réinfiltrer les nappes. Donc on va être amené à revoir profondément qu'est-ce qu'on peut faire avec l'eau disponible.
7: La nouvelle loi dite d'urgence agricole qui vient d'être adoptée ne va pas dans ce sens puisqu'elle favorise le stockage de l'eau dans des mégabassines et non pas dans des nappes.
11: Explication signée Cécile de Kervas-Doué. Depuis plus de 10 jours, les agents de la morgue du CHU de Nantes sont en grève alors que la Loire-Atlantique est l'un des départements les plus touchés par la canicule. Le service mortuaire de l'hôpital est sous tension. La moitié des agents est en arrêt maladie ou en congé non remplacé. Un sous-effectif chronique que dénoncent les syndicats qui réclament une prime pour la spécificité du travail exercé par ces aides-soignants. Ils préparent les corps pour pouvoir les présenter à leurs proches. La direction de l'hôpital nantais n'a pu mobiliser en renfort qu'un salarié à temps partiel. Elle explique faire des efforts pour le matériel, mais les équipements de la morgue restent vétustes, comme a pu le constater notre envoyé spécial à Nantes, Tara Schlegel.
15: C'est un chariot qui va nous permettre d'aller chercher les défunts à l'étage, mais tout en étant dissimulé.
16: Lily, l'une des agentes du service mortuaire, aide-soignante de son état, travaille ici depuis 2 ans et nous montre le matériel.
15: Donc du coup, c'est muni d'une bâche, une civière en acier, des sangles pour sangler la personne, parce que l'acier, ça glisse malheureusement. Donc si on ne le sangle pas, il y aurait un gros risque que le défunt tombe. C'est un chariot qui est motorisé. Il n'est pas toujours facile à manier, il a quelques petits soucis aussi, parfois il avance tout seul.
17: C'est-à-dire, il peut foncer
15: Oui, il peut foncer, oui. Il est très très vieux ce chariot, hein. Je crois qu'il a au moins 15 ans. On a demandé plusieurs fois, oui, de le réparer.
16: À cette demande, la direction répond favorablement que l'acquisition d'un nouveau chariot est en instruction avec l'appui des ergonomes.
15: Nous allons avoir du coup la salle de congélation, donc c'est une salle spécialisée.
16: La maintenance des cellules frigorifiques.
15: C'est une toute petite pièce du coup.
16: Moi, une salle déjà connu, dans laquelle 6 corps sont installés dans chaque cellule frigorifique à moins 20 degrés. Une chambre froide, appelée donc cellule, est aussi réservée aux scellés de justice pour les affaires en cours. Et il y a aussi un congélateur avec les prélèvements biologiques demandés par les magistrats.
15: Moi, j'ai déjà connu plusieurs pannes qui pouvaient aller de 1 à 2 semaines sur ces cellules à température négative, ce qui amène en fait un problème logistique pour le conditionnement sanitaire des défunts très très très dégradés, parce que du coup, nous sommes obligés de les remettre à 5 degrés. Donc, vous imaginez bien que du coup, l'odeur, parfois les parasites peuvent encore se propager.
17: Parce que là, la dernière panne, elle n'est pas toute récente quand même.
15: Alors, la dernière panne est récente d'il y a 3 semaines pour la cellule 40, plus le congélateur qui, un matin, remontait en degrés, donc était passé de moins 18 à moins 12, à moins 6.
16: La direction, toujours, assure que la maintenance des cellules frigorifiques reste pleinement assurée par les services techniques et leurs prestataires. De fait, un nouveau congélateur vient d'arriver dans la salle.
11: Le reportage au CHU de Nantes de Tara Schlegel. Un vote historique attendu d'ici ce soir au Parlement. Sauf rebondissement, l'Assemblée et le Sénat devraient approuver le projet de loi visant à interdire les réseaux sociaux aux moins de 15 ans. Le texte a été validé hier en commission mixte paritaire. En cas d'adoption ce soir, cette interdiction entrera en vigueur dès le 1er septembre, une première en Europe, mais cette réforme majeure portée par Emmanuel Macron ne fait pas l'unanimité. Plutôt que d'interdire les réseaux sociaux aux plus jeunes, des collectifs appellent à former les enfants et leurs parents aux bonnes pratiques. C'est un reportage de Johan Dos Santos Fernandez.
18: Responsabiliser les adultes avant de punir leurs enfants, c'est ce que défend le think tank Vers le Haut qui se consacre aux questions liées à l'éducation et à la jeunesse. Pour sa déléguée générale Marie-Caroline Missire, les parents doivent être des modèles.
19: Je crois que la place de l'exemplarité, d'ailleurs c'est ce que disent très bien les jeunes, vous nous interdisez les réseaux sociaux, mais moi quand je suis à table avec mes parents et regarde leur portable, elle est très importante.
18: Membre de la commission d'experts consacrée à l'impact des écrans sur la jeunesse, elle alertait déjà en 2024 sur la technoférence, l'utilisation des écrans par les adultes face aux enfants. Pour elle, c'est aussi là-dessus qu'il faut agir.
19: J'ai peur qu'on oublie la responsabilité qu'ont les adultes vis-à-vis des enfants. Et cette responsabilité, elle passe par des choses très simples, encore une fois, qui ne sont pas assez dites. Le groupe Bayard a mené une étude sur l'impact de la technoférence qui montre les effets tout à fait préoccupants sur le développement des jeunes enfants. Bon, est-ce que ça s'est dit dans le débat public en ce moment ? Pas du tout.
18: Former les enseignants à ces questions, c'est le rôle du réseau Canopée, dont Marie-Caroline Missire a également été directrice générale. Elle regrette le manque de moyens alloués dans ce sens.
19: Le renforcement des missions de cet opérateur aurait pu tout à fait faire l'objet de mesures spécifiques, par exemple. Ça a été tout le contraire qui s'est passé. Donc c'est un exemple parmi d'autres. Donc ce n'est pas simplement les jeunes qu'il faut couper des réseaux sociaux ou stigmatiser dans leurs usages, mais bien éduquer toute la société à un usage raisonné des écrans.
18: Sur recommandation de l'Agence nationale de sécurité sanitaire, le texte prévoit tout de même des mesures de formation. Les établissements devront organiser des actions pour sensibiliser les ados et leurs parents au risque des réseaux.
11: Johan Dos Santos Fernandez et le Sénat vient d'adopter cette interdiction des réseaux sociaux aux moins de 15 ans. On attend désormais le vote de l'Assemblée. Monique Barbu sera-t-elle encore ministre de la Transition écologique ce soir ? Selon son entourage cité par l'AFP, elle pourrait démissionner en cas d'adoption définitive de la loi d'urgence agricole. L'Assemblée a voté le texte la nuit dernière et c'est au tour du Sénat de se prononcer dans les prochaines heures. Un vote positif des sénateurs est très probable. Monique Barbu est opposée à la réintroduction à titre dérogatoire de 2 pesticides jusque-là interdits. Elle a été reçue en début d'après-midi à Matignon par le Premier ministre Sébastien Lecornu. Le sénateur de droite François-Noël Buffet, nouveau défenseur des droits. Par 43 voix contre 39, sa candidature a été validée par la commission des lois de l'Assemblée et du Sénat. Une nomination qui suscite l'inquiétude du monde associatif en raison des positions jugée conservatrice de l'élu LR. François-Noël Buffet va succéder à Claire Hédon. Claire Hédon qui est l'invité des questions du soir juste après ce journal. Une rencontre peut-être décisive pour l'avenir du Liban. Le président libanais Joseph Aoun est arrivé il y a une heure tout juste à la Maison-Blanche pour s'entretenir avec Donald Trump. C'est la première fois depuis le début de cette nouvelle séquence de négociations qu'un chef de l'État libanais vient directement chercher auprès de son homologue américain des garanties sur la suite du processus engagé avec Israël. Beyrouth espère obtenir un soutien politique, militaire et financier, mais aussi des avancées concrètes sur un éventuel retrait israélien du sud Liban. Nous sommes avec Arthur Saradin, correspondant à Beyrouth. Bonsoir.
20: Bonsoir.
11: Arthur, c'est une visite qui intervient au moment même où l'armée libanaise commence à se déployer dans plusieurs villages libanais présentés comme des zones pilotes.
20: Oui, hein, ces zones pilotes, en fait, c'est un test. C'est une petite poche au sud du Liban où l'armée israélienne doit se retirer pour laisser place à l'armée libanaise. C'est chose faite depuis ce matin à Zaoutar el-Gharbiyeh où une unité libanaise est entrée pour inspecter les lieux et préparer un retour des habitants. Et c'est fort de cette avancée que Joseph Aoun arrive à Washington avec aussi un objectif très précis, obtenir des garanties américaines sur la suite du processus. Le président libanais a demandé davantage d'aide pour son armée, ça vient d'être dit il y a un instant. Désormais à huis clos, il doit présenter à Donald Trump un plan pour renforcer le monopole des armes de l'État, tenter d'obtenir aussi des garanties israéliennes sur un calendrier de retrait des troupes du Liban encore inexistant. Reste à régler aussi un désaccord fondamental. Qui va juger de la réussite de ces zones pilotes? Israël veut conserver un droit de regard, tandis que Beyrouth demande un mécanisme international. Et la fragilité du processus est déjà visible. À peine déployé, l'armée libanaise a accusé les forces israéliennes d'avoir ouvert le feu à proximité de ces unités.
11: Arthur Saradin en direct de Beyrouth, merci. Le conflit au Proche et au Moyen-Orient qui s'embrase à nouveau avec les nouvelles frappes américaines et la riposte de l'Iran. Les frappes iraniennes ont blessé plusieurs dizaines de militaires américains la semaine dernière. Soldats en position sur des bases américaines dans les pays voisins de l'Iran, Jordanie ou Irak. C'est ce que révèle le New York Times citant des sources anonymes au Pentagone. On termine ce journal avec le temps demain. Le soleil dominera sur la plupart des régions et la chaleur se maintiendra au sud. Un ciel le plus nuageux de la Seine-Maritime à la frontière belge avec quelques gouttes possibles. Les températures minimales iront de 10 à 24 degrés du nord à la Méditerranée. L'après-midi, il fera entre 21 et 35 degrés. C'est la fin de ce journal préparé ce soir avec Brice Garcia à la technique. Élise-le. 18h, bientôt 15 minutes sur France Culture. Je vous laisse donc en compagnie d'Antoine Dulster pour les questions du soir.
10: Merci Stanislas Vazak. Bonsoir à toutes et à tous.
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10: Faut-il s'inquiéter d'un recul de nos droits ? On peut le penser à l'écoute des alertes de plus en plus bruyantes lancées dans le monde associatif par les ONG et les militants des droits de l'homme. Violences policières, discrimination, droits des enfants bafoués, difficultés dans l'accès aux services publics élémentaires. Ce constat, c'est aussi celui que dresse la défenseur des droits, Claire Hédon, au terme de 6 années passées à la tête de cette autorité administrative indépendante. Avec la fragilisation des droits, il y aurait, à l'en croire, une fragilisation du droit et donc de notre pacte social et politique dans son ensemble. Le programme du nouveau défenseur des droits, le sénateur LR François-Noël Buffet, s'annonce donc chargé. Il devra d'abord rassurer un monde associatif inquiet de ses prises de position conservatrices sur un certain nombre de questions sociétales. Ces actualités nous permettent en tout cas de nous pencher sur l'état de nos droits. Et nous sommes ravis de le faire avec deux invités. Claire Hédon, bonsoir.
22: Bonsoir.
10: Et merci beaucoup d'avoir accepté notre invitation. Vous êtes, jusqu'à aujourd'hui, défenseur des droits, précédemment journaliste et présidente d'ATD Quart-Monde. Vous publiez « La République des droits » aux éditions du Seuil. Daniel Lochac, bonsoir.
23: Bonsoir.
10: Et grand merci à vous aussi d'avoir accepté ce débat. Vous êtes juriste, professeur émérite de droit public à l'Université Paris-Nanterre, ancienne présidente du groupe d'information et de soutien des immigrés, le GISTI. Merci à toutes les deux d'être au micro de « Questions du soir ». Claire Hédon, vous quittez donc ce soir la tête de cette autorité administrative indépendante qu'est le défenseur des droits. Comment se portent les droits aujourd'hui en France ?
22: Alors une forme d'inquiétude au bout de ces 6 années, effectivement, sur le fait que les droits sont de plus en plus attaqués et en tout cas difficiles à obtenir. Le constat que je fais, c'est une que le défenseur des droits n'a jamais été aussi utile face à ces difficultés d'accès aux droits dans tous nos domaines de compétences. Vous l'avez dit, à la fois que ce soit sur des questions d'usagers de services publics, des problèmes de personnes qui sont à la retraite et qui ne touchent pas de pension de retraite ou qui n'ont pas d'indemnité alors qu'ils sont malades. Ça peut être des situations après de lutte contre les discriminations, deuxième domaine de compétences, de défense des droits des enfants. On est aussi l'organe externe de contrôle de la déontologie des forces de sécurité et la protection et l'orientation des lanceurs d'alerte. Et en fait, dans tous ces domaines, on voit une aggravation et des difficultés qui vont en augmentant. C'était moins de 100 000 réclamations quand je suis arrivée, il y a 6 ans, et à la fin de l'année, si on continue sur la même progression, ce sera 200 000. Et je ne pense pas que ce soit lié à la notoriété de l'institution, qui reste encore mal connue du grand public, mal connue aussi sur ses modes d'intervention. Ce sont plus des difficultés d'accès aux droits qui s'aggravent. Et ce qui est important dans toutes ces réclamations, c'est que dans 80% des cas, on part en médiation. Donc en fait, une institution comme le défenseur des droits, elle réussit, entre guillemets, parce qu'elle est en lien avec d'autres, en lien avec les administrations pour essayer de résoudre des problèmes, en lien avec les différentes organisations, les employeurs, en lien aussi avec le Parlement, le gouvernement et la justice dans le cadre des observations que nous pouvons faire. L'institution du défenseur des droits, elle a trouvé sa place au cœur de la République. Voilà. Et quand on n'arrive pas à faire des médiations, parce que t'entends, bah, ça n'aboutit pas, on rend des décisions portant recommandations. On n'est pas la justice, mais on peut faire des observations devant les tribunaux, mais on n'a pas de pouvoir de contrainte, mais de forts pouvoirs d'enquête, et c'est aussi un des points importants, et un des points importants qu'on voit sur la question de la lutte contre les discriminations, par exemple.
10: Alors, Daniel Lechac, c'est à la juriste que vous êtes que je m'adresse. Comment se portent les droits en France aujourd'hui ?
0: Mal. Alors, il y a la notion, l'idée de fragilisation, elle est exacte, qui va de pair avec la vulnérabilité, qui va de pair avec la précarisation. Et ce qui saute le plus directement aux yeux, c'est la situation des personnes étrangères, des enfants, des prisonniers, des malades, mais aussi plus largement des plus démunis, qu'on prive toujours un peu plus de leurs droits. Je pense au RSA, où on n'arrête pas de restreindre le droit au RSA. Je pense récemment à la loi Kasbarian sur le logement, qui facilite les expulsions. Et d'une façon générale, les droits dont on n'a pas été privé, comme vient de le dire Claire Hédon, on a de plus en plus de mal à les obtenir. Et à tel point que le cas de, comme on appelle, de non-recours se multiplie. Ça a même été conceptualisé par les sociologues.
10: Avez-vous peut-être une idée de la façon dont ces choses évoluent ? On parle de droits des enfants qui sont bafoués, on parle de droits des étrangers, on parle de discrimination. Y a-t-il des tendances qui vous interpellent en particulier ?
0: Alors, sur les droits des étrangers, ça, je crois que c'est difficile, qu'on soit, quelle que soit la position qu'on a, de ne pas constater qu'ils sont de plus en plus restreints à tous égards. Et je ne parle même pas de l'arrivée aux frontières, je ne parle même pas de ce qui se passe en Méditerranée. Mais sur le sol français, la précarisation a été la règle depuis 1980-84, où il y avait eu quelques progrès. Et depuis, la précarisation a été de plus en plus la règle. Mais elle est revendiquée. Elle est revendiquée par ceux qui font la loi. Là-dessus, il y a aucun doute. Sur d'autres aspects, sur les aspects sociaux, je pense qu'il y a en France, pas seulement en France, une grave dévalorisation des droits sociaux. Et j'ai donné les deux exemples de tout à l'heure. Et le non-recours concerne énormément. On compte qu'une personne sur deux n'aurait pas le minimum vieillesse, par exemple, que le tiers des personnes n'arriverait pas à avoir le RSA. Donc ça, c'est une chose. Alors, cela étant, ce que je veux dire, puisque vous m'avez interrogé sur l'état des libertés, il y a cet aspect vulnérabilité, précarisation, mais d'une façon générale, il y a aussi l'affaiblissement général des droits et libertés, et pas seulement pour le coup, pour les plus vulnérables.
10: C'est important ce mot de vulnérabilité oui. Qui vient d'être prononcé. Je crois que vous insistez beaucoup là-dessus, Claire Hédon.
22: Je vais rebondir sur plusieurs mots qu'a prononcé Daniel Lechac. D'abord, la question du non-recours, un tout petit mot. Nous, ce qu'on observe beaucoup, c'est que c'est du recours empêché. C'est-à-dire, très souvent, c'est des personnes qui ont démarré les démarches. Elles savent qu'elles ont un droit. Elles commencent les démarches et elles abandonnent face à la complexité, face à l'accusation a priori de fraude ou d'assistanat ou de se plaindre de discrimination sans que ce soit réel lorsque nous observons est tout à fait réel. Donc cette question du non-recours est souvent un recours empêché. La deuxième chose, c'est la question des vulnérabilités. En fait, c'est la vulnérabilité qui crée la possibilité d'atteinte au droit. Et dans une démocratie, on aurait plutôt envie que les personnes qui peuvent être en situation de vulnérabilité soient protégées et mieux mieux protéger des atteintes aux droits. Mais la vulnérabilité, c'est autant les personnes étrangères dont on a pu parler, des personnes précaires, des enfants, des personnes âgées en EHPAD, je pense tout simplement à cette situation-là, des personnes en situation de handicap. Donc vous voyez bien que cette vulnérabilité, elle est large, et dans une démocratie, savoir qu'on protège ces personnes pour qu'elles soient, entre guillemets, bien traitées, pas maltraitées, et que leurs droits soient respectés, ça me paraît absolument essentiel. Un mot sur la question des droits des étrangers. C'est 41% des réclamations de l'institution l'année dernière. Si on prend les premiers mois de l'année, c'est 47%. Et quand je dis droits des étrangers, en fait, je devrais vous parler à 90% renouvellement de titre de séjour. Donc on parle de personnes parfaitement intégrées dans la société, qui ont un emploi qui ne pose absolument aucun problème, qui sont mises en situation irrégulière par l'administration. Et quand je dis ça, je n'ai pas de critique contre les préfets ni contre les agents en préfecture, mais plutôt contre le manque d'agents en préfecture pour traiter le renouvellement des titres. Ces personnes-là, au bout du compte, elles obtiennent leur titre de séjour. Hein. Il va être renouvelé. Mais elles passent par une période où elles sont en situation irrégulière, donc certaines perdent leur emploi, aboutissent à ne plus pouvoir payer leur logement et perdent leur logement. Ça n'a pas de sens. Et c'est une situation où on a utilisé tous nos moyens d'intervention. La médiation avec les préfectures pour que le dossier soit traité. Un rapport sur l'ANEF, l'administration numérique des étrangers en France, en expliquant tous les dysfonctionnements, mais aussi en faisant des recommandations.
10: J'allais vous demander justement comment faire porter cette notion de vulnérabilité dans le débat public. Parce que les rapports que vous publiez, vos recommandations, c'est une chose. Mais
22: médiation, rapport, associations qui saisissent le Conseil d'État. Le Conseil d'État nous demande de faire des observations et on en est où pour l'instant? On en est quand même que le Conseil d'État fait exactement les mêmes conclusions que nous et avec les mêmes recommandations. Et le ministre a annoncé 500 postes supplémentaires jusqu'à la fin de l'année et le renouvellement automatique de l'API, qui est l'attestation de prolongation d'instruction, qui vous laisse en situation régulière. C'était deux de nos recommandations en décembre 2024. Vous voyez, on y aboutit. La seule question, c'est qu'honnêtement, au jour d'aujourd'hui, on ne voit pas de baisse de nos réclamations liées à ces décisions-là. Mais vous voyez comment le système se met à dysfonctionner et l'impact que ça peut avoir pour les personnes. Alors vous pouvez avoir la réaction de vous dire « ça concerne les étrangers, ça ne me concerne pas ». Mais on voit les mêmes difficultés sur l'ANA et sur MaPrimeRénov', on voit les mêmes difficultés sur certains services publics sociaux. Donc en fait, quand on commence à attaquer les droits de certains, eh bien, il faut se dire très vite que ça peut toucher tout le monde.
10: Alors Daniel Lochac, est-ce que justement la défenseur des droits est à la bonne place pour défendre ses droits et libertés? Avec quelle effectivité?
0: Elle est certainement à la bonne place, mais la question de l'effectivité en est une autre. Là, on vient de prendre l'exemple de l'ANEF. Il a fallu quand même, malgré tous vos rapports et les rapports des associations et les constats dramatiques qu'on a pu faire, il a fallu que finalement ce soit le Conseil d'État, au bout de plusieurs années, qui a à un moment dit oui, il faut quand même leur prévoir des possibilités hors ANEF, donc hors dématérialisation, il faut des petites décisions. Et là récemment, donc, il a effectivement demandé au gouvernement de prendre des mesures, et c'est là que le gouvernement a prévu quelques améliorations. On va voir ce que ça donne, mais c'est le Conseil d'État. Il a fallu que le Conseil d'État dise quelque chose. Et le Conseil d'État, il ne dit pas souvent quelque chose quand il s'agit des étrangers. Donc, c'est là qu'est là, quand même le défaut d'effectivité de l'institution, qui nous plaît beaucoup. À nous, Association de Défense des Droits, on trouve ça formidable, ce que fait le Défenseur des Droits. Mais le problème, c'est que le gouvernement, lui, les autorités administratives indépendantes qui n'ont pas de pouvoir de sanction, ça n'a pas vraiment d'impact sur lui, surtout dans le contexte actuel où les droits et libertés, mais ça, il faudrait qu'on y revienne, plus globalement, sont attaqués.
22: Alors moi, j'ai quand même une vision un peu plus optimiste du rôle, et c'est un peu normal où je suis du défenseur des droits. D'abord, parce que je redis que dans 80% des cas, on part en médiation, qui aboutit dans les trois quarts des cas. Donc on résout des problèmes. Après, Daniel, vous avez raison, on fait un certain nombre de recommandations, et il y en a qui mettent beaucoup de temps à être appliquées. On avait vu, vous savez, exactement les mêmes difficultés que ce qu'on observe avec la NEF et les renouvellements de séjour sur la question des permis de conduire avec la création de la NTS. On avait alerté, en 2 ans ça avait été réglé. Là on en est à 5 ans et c'est toujours pas réellement réglé. C'est vrai que ça met du temps, mais moi, l'institution, c'est vrai, n'a pas de pouvoir de contrainte. Elle ne fait que des recommandations. Mais vous voyez bien que quand on utilise tous nos pouvoirs, au bout du compte, on arrive à ce que les choses avancent. Je suis d'accord, ça met du temps et c'est pas suffisamment effectif. Oui, dans un monde idéal, je trouve qu'il faudrait que le gouvernement et le Parlement suivent plus rapidement nos recommandations, de même pour les administrations.
0: Ou qu'il n'a pas besoin d'en faire, peut-être.
22: Non, c'est assez, je trouve que, en fait, notre rôle, il est à la fois de résoudre des problèmes, de rétablir les personnes dans leurs droits, puis quand même, on crée de la cohésion sociale quand on fait ça, mais on est aussi un très bon observatoire, utile aux différentes administrations et services publics pour leur montrer les endroits où ça ne va pas et ce qu'il faudrait faire.
10: Alors, Claire Hédon, vous avez officiellement un successeur depuis quelques heures, je vous propose de l'entendre.
1: Effectivement, le défenseur des droits est quelqu'un d'indépendant. Il est là simplement pour vérifier si les droits votés, les lois votées par le Parlement, ou le règlement d'ailleurs, sont parfaitement respectés. Sauf que la vérité, elle n'a pas de couleur politique. Elle n'est pas de droite, elle n'est pas de gauche, elle est factuelle. On m'a dit, mais est-ce que vous allez conserver vos convictions? Est-ce que vous allez être quelqu'un défenseur politique, compte tenu de vos origines? Abordons les choses directement. La réponse est évidemment, pour ceux qui me connaissent, bien sûr que je garderai sans doute un certain nombre de convictions qui sont les miennes auxquelles je crois, mais que la responsabilité qui est la mienne est de respecter l'ensemble, toutes les convictions possibles, évidemment, et de remplir ce rôle de façon de manière objective et indépendante, j'insiste là-dessus.
10: Voilà, l'ancien sénateur LR François-Noël Buffet est nouveau, donc à partir de ce soir en tout cas, défenseur des droits qui parlait devant les sénateurs ce mardi matin. Alors Claire Hédon, la nomination de ce sénateur LR aux positions plutôt conservatrices a été fraîchement accueillie. On peut rappeler qu'il était opposé notamment au mariage pour tous et à la procréation médicalement assistée, ainsi qu'à l'aide médicale d'État pour les étrangers sans papier, ainsi qu'à la constitutionnalisation de l'interruption volontaire de grossesse. A-t-il les cartes en main pour continuer à porter les travaux de votre institution dans de bonnes conditions et surtout avec sérénité?
22: Ce qui est important, c'est qu'il a énormément de chance d'aboutir à la tête de cette institution qui est une institution remarquable. Et c'est pour moi l'occasion de rendre hommage aux agents de cette institution et aussi aux délégués territoriaux. Vous savez que nos 660 délégués territoriaux sont des bénévoles et c'est eux qui accueillent les réclamants en présentiel et qui règlent une grande partie des difficultés auxquelles les personnes sont confrontées. Et je crois qu'il a raison de dire que la défense des droits n'est ni de droite ni de gauche. C'est ce qui crée une démocratie, défendre les droits. Et défendre les droits de chacun, c'est absolument indispensable. Défendre les droits, c'est vraiment ce qui crée, ce qui fait une cohésion sociale, ce qui crée les liens entre les personnes. Dit autrement, c'est éviter la loi du plus fort et c'est quand même ce qui fonde une démocratie. Et fonder une démocratie, c'est aussi respecter les droits de chacun.
10: Alors tout ça est formidable. Et puis vous rappelez effectivement que les équipes sont des éléments de stabilité aussi dans cette institution sur laquelle pourra compter le nouveau défenseur des droits. Mais enfin, l'incarnation, c'est tout de même important. Est-ce qu'il n'y a pas quand même un mauvais départ?
22: L'incarnation est importante. Je suis absolument convaincue que la fonction fait l'homme. L'incarnation est importante, mais vous êtes soutenu par des équipes. Enfin, moi, si j'ai pu faire tout le travail que j'ai fait, c'est parce qu'il y a des équipes solides qui préparent des avis au Parlement sur un certain nombre de choses, qui préparent des décisions et tout un travail d'enquête. C'est vraiment un travail d'équipe si on veut réussir à avancer et à défendre les droits des personnes.
10: Daniel Lechac, de votre côté, que pensez de cette nomination? C'est un signal envoyé au monde associatif, au monde militant?
0: C'est vrai que nous sommes des dizaines d'associations à avoir signé un communiqué qui estimait que c'était une espèce de pied de nez à la société civile, cette nomination. D'ailleurs, il y a quelque chose dans la Constitution qui, moi, me paraît extrêmement hypocrite et qu'on a bien vu. Pour que la décision du président soit remise en cause, il faut que 3/5 des députés et des sénateurs soient contre. C'est quoi ? C'est quelque chose, c'est de la poudre aux yeux, c'est hypocrite. Disons que c'est le président de la République qui le nomme, point final. Mais là-dessus, moi, j'ai quand même scruté ce qu'il a dit. Bon, de toute façon, il s'engage mal. Il a quand même dit, ce que j'ai fait, c'était comme homme politique. Donc, au moment où je fais la loi, si je suis défenseur des droits, le rôle, c'est d'appliquer strictement la loi. Et il dit que les fonctions du DDD imposent de se prononcer exclusivement au regard du droit applicable, elle ne consiste ni à apprécier l'opportunité de la loi, ni à revenir sur les choix du législateur. Une fois la loi adoptée et entrée en vigueur, il faut veiller à son application effective. Ben non, je pense qu'un des rôles du défenseur des droits, et d'ailleurs, vous l'aviez vous-même, Claire Hédon, souligné à propos même de la façon dont est faite la loi organique, c'est aussi de promouvoir les droits, c'est aussi d'avoir une fonction prospective et critique par rapport à l'état des droits. Donc ça,
10: Là, on doit incarner véritablement la fonction, porter véritablement un message et pas simplement rester à la lettre du droit.
0: Et critiquer les projets de loi tels qu'ils sont et même critiquer la loi et ses effets une fois qu'elle est votée. Enfin, quand je dis critiquer, c'est pas critiquer au sens politique du terme s'agissant du défenseur des droits. Ça, c'est le rôle des associations. Mais c'est montrer les dérives auxquelles on peut aboutir, quelles que soient les lois, y compris la loi qui est en train d'être votée sur les policiers et la présomption de légitime défense.
10: Claire Hédon, vous vouliez, je crois, réagir.
22: Ce qui est important, c'est que vous savez que la création de l'institution du défenseur des droits, c'est la réforme constitutionnelle de 2008, puis c'est la loi de 2011 qui détermine nos missions. Tout à l'heure, je vous ai dit les 5 domaines de compétences. Je vous ai pas dit les 2 missions par rapport à ces 5 domaines de compétences. C'est un, protéger les droits, première mission, donc clairement traiter les réclamations dans notre domaine de compétences. Et Daniel l'a dit, c'est également promouvoir les droits et les libertés. Ce point, il est important parce que ça veut dire que le législateur en 2011 a bien pensé que nous n'étions pas là que pour résoudre des cas individuels, mais bien aussi pour dire ce qu'il faudrait faire pour que les droits soient mieux respectés. Et d'ailleurs, dans le texte de la loi de 2011, il est clairement dit qu'on peut faire des propositions de réformes réglementaires ou législatives quand c'est nécessaire. Et c'est à ce titre-là qu'on rend des avis au Parlement sur des projets, propositions de loi en disant... dans tel domaine, il faudrait avancer ou attention, quels sont les risques sur les atteintes aux droits. Donc l'institution, elle marche toujours sur ses deux jambes et c'est vraiment un point qui est important. Et l'exemple que je vous ai donné tout à l'heure sur l'ANEF, on ne va pas continuer à traiter indéfiniment un nombre de réclamations sans dire quelles sont les recommandations et ce qu'il faudrait faire pour éviter qu'on ait autant de réclamations, éviter que les personnes se retrouvent en situation irrégulière. Donc notre quotidien, c'est bien toujours de marcher sur ces deux jambes.
10: Alors à propos de votre successeur, on évoque beaucoup le cas de l'un de vos prédécesseurs, justement, Jacques Toubon, pour le cas de figure selon lequel la fonction ferait l'homme. C'était ce qui s'était passé avec lui. Je vous propose justement de réentendre en 2018 à l'Assemblée nationale face à deux députés de la majorité de cette époque.
2: Il n'y a pas de caricature à proclamer les droits fondamentaux. Si les droits fondamentaux sont caricaturaux, à ce moment-là, il y a un problème. Ils ne peuvent pas être relatifs. Les droits fondamentaux ne prévoient pas une obligation de moyens, mais une obligation de résultats. C'est toute la question que nous avons, par exemple, aujourd'hui. La juridiction administrative, parce qu'elle tient compte, par exemple, des moyens dont disposent les préfectures en matière d'hébergement. Ce n'est pas une bonne approche de dire « Non, ce droit n'est pas inconditionnel, nous allons l'adapter au nombre de places qui existent dans le département. » Ce n'est pas abstrait, c'est la vie la plus concrète, c'est de savoir si je passe la nuit dans la rue ou si je les passe au chaud, ça c'est le contraire de l'abstraction. Les droits fondamentaux, ça n'est pas dans les terres. Les droits fondamentaux, c'est sur les trottoirs du boulevard de la Villette.
10: Voilà, on entendait la colère de Jacques Toubon face à deux députés de la majorité au sujet du projet de loi immigration du gouvernement. Les droits fondamentaux ne sont pas caricaturaux et donc pas d'obligation de moyens, mais une obligation de résultat. Ce message, Claire Hédon avait surpris pour un ancien proche de la droite traditionnelle, plutôt proche de Jacques Chirac. On revient sur la question que je vous posais il y a quelques minutes. La fonction fait-elle l'homme? Jacques Toubon était-il un cas à part? Et au-delà, cette question de l'incarnation, de porter véritablement la voix du défenseur des droits dans le débat public, on sent que c'est quelque chose de très important.
22: Du coup, c'est l'occasion aussi pour moi de rendre hommage à mon prédécesseur qui a fait aussi un travail extraordinaire. Et je compléterai ce qu'il a dit sur la question des droits fondamentaux. Ça m'a beaucoup frappé, moi, en arrivant dans l'institution, dans nos décisions. Le nombre de fois on fait référence à cette question des droits fondamentaux et de la dignité des personnes. En fait, quel est le curseur d'une démocratie, c'est le respect des droits fondamentaux et de la dignité des personnes. Et donc, c'est ça qu'on cherche à voir régulièrement dans nos décisions. Et c'est vrai que l'institution, elle ne se pose pas la question des moyens. Elle dit, mais on doit respecter les droits fondamentaux. Et on s'est mis quelques droits fondamentaux en 45 dans un contexte bien particulier et pour de très bonnes raisons. Et donc, cette question du respect des droits fondamentaux et de la dignité des personnes, je mettrai la dignité en même temps. Parce que les deux, pour moi, sont fortement liés.
10: Alors, Claire Lochac, si on fait le constat d'une dégradation de nos droits et libertés, quelle serait la responsabilité? Qui serait responsable de cette dégradation de nos droits dans ce pays? Il y a une contestation générale de l'état de droit. Qui porte cette responsabilité?
0: Alors, à mon avis, la responsabilité, c'est bien sûr celle des politiques, pour commencer. Pourquoi? Parce que on est ici dans un système où on écoute dans la promotion d'un discours anti-immigré, un racisme de plus en plus débridé et décomplexé. Je suis effrayée personnellement par l'évolution, qui se traduit à la fois par la montée des discriminations et dans la parole publique, alors les réseaux sociaux, mais aussi la parole publique politique, je dirais. La promotion d'un discours sécuritaire, et là... Ça a commencé, je dirais, en 1981 avec la loi Sécurité et Liberté de Perfit.
10: Mais donc pour tout ça, c'est simplement la parole publique en termes de production du droit, de rapport au droit.
0: Alors ça, c'est la première chose, mais ça me paraît très important. Je veux dire, c'est quand même de là que vient la dérive. Un discours sécuritaire, le jour où on a dit que la sécurité est la première des libertés, on a enclenché une dérive qui continue jusqu'à aujourd'hui avec la je sais pas, le nombre de lois sécuritaires qui ont été votées, et là, on est encore en train de voter la loi Riposte, hein, et également la fameuse loi sur la présomption de légitime défense pour la police. Et il y a aussi le grignotage des acquis sociaux dont je parlais au début, et finalement, la remise en cause de l'État-providence. Et ça me paraît également très intéressant. Et comment les discriminations se combinent avec cela? Il y a un exemple très typique. Le fameux algorithme, enfin je ne sais pas s'il est fameux pour tout le monde, mais l'algorithme de la CNAF, de la Caisse Nationale d'Allocation Familiale. Cet algorithme attribue à chaque allocataire un score de suspicion. Et en fonction de ce score de suspicion, on va faire on va faire des remises en cause, on va faire des contrôles, et on va voir de la fraude là où il y a simplement des erreurs. Et dans ces scores de suspicion, il y a le fait d'avoir des faibles revenus, d'être au chômage, de bénéficier du RSA ou de l'allocation adulte handicapé.
22: Et on voit et bien d'être ici, une femme seule.
0: Et d'être une femme seule, oui. Donc, on voit bien comment vous avez ici un algorithme caché, enfin, dont il a fallu demander, en faisant des recours, à avoir l'analyser. C'est ça aussi qui est très effrayant aujourd'hui, c'est le rôle des algorithmes dans les décisions publiques. Et donc on voit bien comment ici, il y a à la fois discrimination, atteinte à l'État-providence, etc. Et tout ça se mêle. Donc je pense qu'il y a à la fois, il y a une droitisation de notre société, où la sécurité...
10: Qui peut répondre aussi à une demande sociale, Claire Lechat, c'est
0: non,
10: aussi...
0: Non, la demande sociale, elle est créée par le discours des...
10: On parle de rapport au droit, donc il peut y avoir une demande sociale pour plus de sécurité, précisément, et pas nécessairement
0: honnêtement, le rapport, on voit bien sur l'immigration, qu'est-ce qui détermine l'opinion publique? C'est le discours de nos dirigeants. Donc, c'est pas vrai qu'il y a une demande. Cette demande, elle est créée de façon artificielle par un discours qui vous dit « vous n'êtes pas en sécurité, les migrants sont un danger, etc. etc. » Parce que quand ensuite vous faites des analyses de sondages, la première préoccupation des Français, c'est pas l'immigration.
10: Alors j'aimerais qu'on revienne sur cette notion d'état de droit avec vous, Claire Hédon, puisqu'on a entendu un ministre de l'Intérieur, Bruno Retailleau pour ne pas le nommer, déclarer que l'état de droit n'était ni intangible ni sacré. Alors il faut peut-être déjà rappeler pourquoi cette notion d'état de droit est au cœur de notre vie publique, démocratique. Est-ce que réellement l'état de droit n'est ni intangible ni sacré?
22: Non, bien sûr que non. Il est intangible, l'état de droit. Et ce qui est vraiment intéressant, c'est que ça dit quelque chose de la méconnaissance dans le grand public de ce qu'est une démocratie. Et je voudrais reprendre vraiment la base. Enfin, évidemment qu'une démocratie, c'est l'élection au suffrage universel. Mais bien sûr que ce n'est pas que ça. C'est l'élection au suffrage universel, c'est la question de la séparation des pouvoirs, c'est justement le respect de l'état de droit, de la hiérarchie, des normes, c'est le respect des droits fondamentaux.

0: des personnes dans ce contexte. Je voudrais juste aussi rebondir sur ce que Daniel Lochak a dit tout à l'heure. Les propos qui peuvent être tenus sur les questions d'assistanat et de fraude m'inquiètent énormément. Parce que la réalité de ce qu'observe une institution comme la nôtre, c'est qu'en fait, pas mal de personnes sont accusées de fraude alors que ce sont des erreurs, que les démarches administratives sont complexes et les erreurs, elles peuvent venir de l'administration ou de la personne. Les questions sur l'assistanat, écoutez, moi j'étais vendredi dernier encore dans les Vosges où j'ai rencontré l'expérimentation Territoire zéro chômeur de longue durée. Un homme qui était là, qui du coup avait retrouvé du travail alors qu'il était au RSA, disait à quel point ça a changé sa vie. Il était la démonstration flagrante qu'on gagne mieux sa vie en étant au SMIC que qu'en étant au RSA. Et il faut le dire et le redire. Et c'est des personnes, enfin, il n'avait qu'une envie, c'est de travailler, cet homme-là. Évidemment qu'il n'était pas content d'être au RSA. Donc les gens veulent travailler. Moi, c'est les personnes veulent travailler. C'est ce que j'ai vu dans toute mon expérience, que j'ai vu à TD Quart-Monde, que j'ai vu comme défenseur des droits. Et le droit au travail est aussi un élément important. C'est vrai qu'il faut changer le discours. On a une société où il y a de vraies difficultés de vie de tous les jours, une vraie difficulté sur le pouvoir d'achat, une vraie difficulté sur le coût du logement. Et aller accuser l'étranger ou le pauvre de tous les maux, c'est pas raisonnable dans ce contexte parce que c'est pas le problème.
1: Daniel Lochak, en quoi aussi la multiplication des états d'urgence, aussi bien sur le plan du terrorisme que sur le plan de l'urgence sanitaire, a pu peut-être créer les conditions de ces reculs des droits? Est-ce que c'est le cas?
2: Disons qu'ils en font partie. Je veux dire, c'est même pas qu'ils ont créé les conditions, c'est que ces lois sur l'état d'urgence, ces lois successives sur l'état d'urgence, la crainte du terrorisme a fait qu'il y a eu une radicalisation de nos dispositions policières, de sécuritaires, etc., aujourd'hui est quand même assez effrayante. Et on a l'impression d'une machine qui s'est mise en route et qui ne s'arrêtera jamais. Je veux dire qu'on n'arrête pas de prendre de faire des lois nouvelles. Quand on fait des états d'urgence, ils sont théoriquement temporaires. Et bien entendu, juste après, il y a une loi qui vient dire, bah, finalement, c'est pas temporaire. Quand on a fait la VSA, pendant les Jeux Olympiques, donc la surveillance par algorithme, on a dit assez pour les Jeux Olympiques. Et puis finalement, ben non, ça va continuer, etc. Donc là-dessus, c'est pas les lois qui ont créé qui ont créé la dérive, c'est les lois elles-mêmes qui sont la dérive.
1: Claire Hédon, donc sur ce glissement en raison des états d'urgence successifs, ça crée un climat qui rend peut-être le recul des droits plus simple, les gens plus insensibles au recul des droits.
0: Ce qui est frappant, c'est que le recul des droits, il est en fait un peu dans tous les domaines. On le voit effectivement sur la question des libertés, on l'a vu sur les questions de précarité, de droits des étrangers, la question de discrimination, enfin on n'avance pas suffisamment dans ce domaine. Vous savez, nous on voit, je dis toujours, une partie des difficultés. L'institution du défenseur des droits, elle voit que ce qui ne va pas, mais elle ne voit pas tout ce qui ne va pas. Et on a relancé notre enquête accès aux droits dans tous nos domaines de compétences. Je voudrais juste vous citer quelques chiffres. Sur la question des droits des usagers de services publics, 6 personnes sur 10 disent être en difficulté avec les démarches administratives. C'était 4 sur 10 avant, en 2016. Plus d'une personne sur 2 dit être en difficulté pour faire des démarches numérisées seule. Mais on est bien au-delà des étrangers, des personnes âgées, des précaires quand on en est. Et une personne sur 4 abandonne ou ne demande pas un droit auquel elle pourrait avoir accès. Je voudrais vous citer la dernière enquête sur les questions de précarité qu'on vient de sortir. Les personnes en situation de précarité sont plus éloignées du marché du travail. Seule une personne sur 4 est en emploi contre une sur 2 dans le reste de la population. Donc la question de l'emploi dont je vous parlais tout à l'heure, elle est centrale. Ils sont 2 fois plus souvent ou en CDD, en contrat court, ou sur des missions d'intérim. Ils sont confrontés à des difficultés de logement. Ils sont 3 fois plus nombreux à déclarer un mauvais état de santé. Ces 3 questions-là, logement, santé et travail, sont centrales sur ces questions de précarité. C'est bien des questions de droit. C'est bien une question de droit d'un accès au logement, de droit au travail, de droit à avoir accès aux soins. Et on voit bien que ce sont des personnes qui sont plus en difficulté et qui sont plus souvent discriminées. Je voudrais redire un mot sur les discriminations, parce qu'on n'en a pas suffisamment parlé. On a lancé, vous savez, une plateforme anti-discrimination, un numéro de téléphone, le 3928. Je suis frappée de l'écart qu'il y a entre le nombre d'appels qu'on peut recevoir et les réclamations finalement qu'on a. On est face à un non-recours massif. Si on ne cherche pas à comprendre pourquoi, et les études qui ont été menées auprès des avocats par le Conseil national du barreau encore tout récemment, montrent que seulement 6% chez les avocats, qui sont victimes de discrimination vont devant les tribunaux ou devant une institution comme la nôtre. On est face à un public qui connaît ses droits, qui a les armes pour se défendre et qui ne le fait pas. Deux raisons principales. La première, à quoi ça va servir, en quoi ça résout mon problème là, maintenant. Et deux, la peur des représailles. Et nous, on l'a vu. Enfin, une femme qui dénonce un harcèlement sexuel dans son entreprise,

0: qui est licencié pour dénonciation calomnieuse. C'est ça ce que vivent les victimes de discrimination. Et donc, qu'est-ce que ça veut dire tout ça ? Qu'il faut faire du préventif ? On ne va pas faire peser le respect des droits et la lutte contre les discriminations sur les victimes à qui on va en plus reprocher de ne pas aller devant une institution comme la nôtre ou devant les tribunaux. Et donc, sur toutes ces questions-là, il faut agir en prévention. Il faut éviter qu'il y ait des atteintes aux droits. Et là-dessus, très honnêtement, on n'a pas eu de politique publique suffisamment massive pour réellement lutter contre les discriminations.
1: Alors j'évoquais il y a un instant les attaques contre l'état de droit, attaques frontales. Il faut aussi évoquer des attaques plus insidieuses qui consistent notamment à détourner le sens des institutions. Je vous propose de revenir en 2023 au moment des discussions de la loi immigration au Sénat avec une prise de parole du ministre de l'Intérieur de cette époque, Gérald Darmanin.
2: Il y a des questions encore autour de ce texte. Des mesures sont manifestement et clairement contraires à la Constitution. Le travail du Conseil constitutionnel fera son office. Mais la politique, ce n'est pas être juriste avant les juristes. La politique est d'élaborer des normes et de constater si elles sont ou pas, d'après nous, conformes. Et oui, des questions se posent sur un certain nombre de dispositions qui pourraient être soit non conventionnelles, soit peu constitutionnelles. Mais laissons le Conseil constitutionnel faire son affaire. Je veux dire ici qu'en tant que ministre de l'Intérieur et des Outre-mer, j'appliquerai bien évidemment non seulement la lettre de la loi qui sera promulguée par le président de la République et par le Conseil constitutionnel, mais également l'esprit avec lequel nous avons travaillé tous ensemble.
1: Daniel Lechac, je vais citer Gérald Darmanin, il ne faut pas être juriste avant les juristes. C'est un moment de bascule dans notre vie politique.
3: Un ministre en exercice... De sa part, c'est évidemment une manœuvre. Parce qu'il voulait donner raison aux sénateurs de droite. Et finalement, après, quand le Conseil constitutionnel s'est prudemment... réfugié derrière des considérations de procédures législatives pour invalider toute une série de dispositions que les sénateurs de droite avaient introduites dans la loi, c'était évidemment pratique. C'était manifestement une manœuvre. Mais c'est vrai que tout le monde a repérer cette espèce d'anomalie où le ministre lui-même dit bah, « ça fait rien, on va voter, c'est inconstitutionnel ». Mais alors après, dénoncer le gouvernement des juges, c'est un petit peu curieux. Mais sur, vous avez posé la question de l'état de droit. L'état de droit, il est clair que c'est pas seulement... C'est la hiérarchie des normes. Et une démocratie, c'est pas seulement le pouvoir de la majorité, c'est le pouvoir de la majorité encadré dans un système de normes et de hiérarchie des normes. Et dans cette hiérarchie des normes, il y a les conventions internationales sur les droits de l'homme que nous avons ratifiées et qui nous lient. C'est pour ça que l'état de droit, ce n'est pas seulement la hiérarchie des normes, c'est la hiérarchie des normes, mais pas seulement ça, c'est aussi l'existence de droits et libertés. C'est pour ça, si vous voulez, que nous sommes aujourd'hui dans un état de droit, nous sommes encore dans un état de droit, je ne sais pas pour combien de temps, mais les juges mêmes qu'on accuse de vouloir gouverner, en réalité, eux-mêmes ont largement baissé leurs exigences, et ça c'est aussi bien le Conseil d'État que le Conseil constitutionnel, ou même la Cour européenne des droits de l'homme, qui à force d'être attaquée, baisse un petit peu la garde et finissent elles-mêmes, ces institutions, par ne pas exactement faire le travail qu'elles devraient faire.
1: Même question pour vous, Claire Hédon, Gérald Darmanin, qui évoque l'idée selon laquelle il ne faudra pas être juriste avant les juristes. C'est aussi un moment de bascule politique dans notre vie politique, puisque c'était issu, ce texte et cette procédure, d'une situation dans laquelle la majorité avait intérêt à faire un accord, au moins tacite, avec l'ERN. Est-ce que sur le plan politique, vous-même, vous êtes un acteur du débat public, cette situation de confusion politique a pu créer aussi des difficultés de votre point de vue pour, en tant que vigie des droits, justement.
0: Le rôle du Parlement, de façon très basique, c'est de voter des lois qui soient conformes à la Constitution. Voilà. Il peut y avoir des questions qui se posent à certains moments, et c'est pour ça que le Conseil constitutionnel joue un rôle, mais le point de départ, c'est que leur rôle, quand ils savent qu'il y a un article de loi qui ne serait pas constitutionnel, c'est quand même de ne pas le voter, c'est quand même la base de ce qu'on attend d'un Parlement. Je voudrais revenir sur cette séparation des pouvoirs. Mais c'est juste indispensable dans une démocratie. Enfin, Montesquieu disait très bien les choses. Il faut que par l'organisation du pouvoir, le pouvoir arrête le pouvoir. Enfin, c'est assez simple. Il faut une séparation du pouvoir entre l'exécutif, le législatif et le judiciaire. Et donc, le judiciaire a à jouer son rôle. Et vraiment, cette question, est-ce qu'on peut revenir à cette question d'état de droit ? L'état de droit, c'est aussi le respect des petits droits, entre guillemets, des personnes. C'est tout ça. C'est le droit quotidien du comment on le respecte. Et ça, ce point est pour moi très important.
1: Alors, il y a une autre critique, hein, plus idéologique ou philosophique à propos des droits dont nous parlons depuis le début de cette émission dans Question du soir. Nos droits seraient trop nombreux. Alors, c'est une critique qu'on a pu entendre depuis quelques décennies. Je vous propose d'entendre à ce propos la voix de l'intellectuel Marcel Gaucher.
4: Dès lors que l'on renonce à regarder les droits de l'homme comme dans une essence intemporelle, mais qu'on les ancre dans une histoire effective et dans une dynamique collective, on voit bien que nous sommes confrontés aujourd'hui à une dimension que nous ne pouvions pas soupçonner, qui lie la dynamique des droits et la dynamique des intérêts. Il y a une dynamique intrinsèque des droits individuels qui conduit à définir une certaine forme de société. Une forme de société dont, par exemple, le mécanisme de marché devient la pierre angulaire comme règle de fonctionnement. S'il n'y a rien au-dessus des droits des individus, qu'est-ce qui peut régler la marche du collectif ? Et je crois que c'est là que les choses se passent, et c'est pourquoi ma démarche est de rappeler les droits de l'homme à leur vraie fonction, de borner non seulement leur dévoiement, mais de leur donner leur véritable signification.
1: Voilà, Marcel Gaucher dans l'émission Réplique en 2017. Alors, Daniel Lochac, à quand remonte cette vieille critique sur l'inflation de nos droits qui serait attachée à l'individu ? C'est un discours qu'on a l'impression d'avoir entendu depuis très longtemps, plusieurs décennies.
3: Oui, mais alors là où personnellement je ne suis pas du tout d'accord avec Marcel Gaucher, c'est qu'il voit les revendications des droits de l'homme comme la revendication de droits subjectifs chacun pour soi. Or, ça n'est pas exact. Je veux dire que quand on et surtout, c'est l'idée que chacun va défendre ses droits individuels. Or, quand on défend les droits des femmes, c'est pas les droits des femmes. On défend les droits pour qu'elles aient les mêmes droits que les autres. Quand on défend les droits des homosexuels, c'est pas pour défendre les droits des homosexuels, c'est pour que les homosexuels aient les mêmes droits que les autres. Et d'autre part, il dit aussi qu'on perd de vue le collectif et la citoyenneté. Or, c'est faux, car en réalité, aujourd'hui, ceux qui se battent pour les droits, ce sont des associations. Ce sont donc des combats citoyens de se battre pour les droits. C'est pas des combats égoïstes comme il le prétend, en fait. Et à cet égard, je pense que son maître, Claude Lefort, avait une vision beaucoup plus juste quand il montrait que se battre pour les droits de l'homme, c'est une façon aujourd'hui de revendiquer des droits fondamentaux et de se battre politiquement. C'est aussi une dimension politique.
1: Claire Hédon, sur cette ancienne critique adressée à nos droits.
5: Ce que je crois surtout, c'est qu'on est dans une société qui se veut universaliste, dans le très bon sens du terme. Hein, j'ai pas de souci avec cette question, avec en plus sur les frontons de notre mairie, de nos mairies, liberté, égalité, fraternité. Mais en fait, qui a du mal à reconnaître qu'on n'y est pas encore, justement, sur cet universalisme, et qui a des personnes qui ont des difficultés d'accès aux droits. Et c'est la réalité de ce que nous, on observe tous les jours. Et donc, il faut se battre pour que ces personnes aient les mêmes droits que les autres. Et je pense qu'on n'a pas compris que cette question d'égalité, on n'y est pas encore, que cet universalisme, on n'y est pas encore, c'est un but à atteindre.
1: Daniel Lochac, on parle aujourd'hui de recul des droits, on a parlé à une époque d'extension des droits. Je pense notamment à la fameuse décision liberté d'association du Conseil constitutionnel en 1971, qui avait fait du préambule de 1946, qui avait donné à ce préambule une valeur constitutionnelle avec des droits collectifs extrêmement forts. Donc c'était un moment de bascule aussi dans notre vie civique, publique. Il y a des moments comme ça d'extension de nos droits. Aujourd'hui, on a l'impression qu'il y a un recul. À quoi c'est dû ?
3: Alors, sur la décision de 1971, elle est évidemment capitale, puisque c'est là que le Conseil constitutionnel peut ne pas faire un contrôle purement formel de la loi, c'est-à-dire juste voir si elle a été bien votée par rapport aux dispositions de la Constitution, qui en fait s'intéresse simplement au fonctionnement des pouvoirs publics, mais aussi les droits et libertés, et ça, c'est évidemment capital. Alors, qu'est-ce qu'il en a fait après ? Ça, c'est une autre question. Parce que j'ai l'impression qu'au fur et à mesure du temps qui a passé, la propension à contrôler vraiment les lois votées avec les dispositions constitutionnelles, donc incluant le préambule de 46 et la déclaration des droits de l'homme, le Conseil constitutionnel lui-même, comme je le disais tout à l'heure, c'est pour ça que ça me fait rigoler quand on parle du gouvernement des juges, le Conseil constitutionnel lui-même a pris acte de l'évolution politique des droits et libertés, et aujourd'hui sa jurisprudence est de moins en moins protectrice. On pourrait dire la même chose toute proportion gardée du Conseil d'État, ou même, comme je le disais tout à l'heure, de la Cour européenne des droits de l'homme, qui, à force d'être attaquée, a aussi une jurisprudence qui commence parfois un petit peu à reculer. Alors, vous avez parlé d'extension des droits. Moi, ce que je vois surtout aujourd'hui, globalement et notamment en France, c'est que vous avez des poches de non-droit et de discrimination et d'arbitraire qui subsistent, qu'il s'agisse du sort des étrangers, des prisons, du renforcement des dispositifs policiers, de la sophistication croissante des méthodes de surveillance de la population, du recours croissant à la répression pénale, ou encore tout ça au nom d'un impératif sécuritaire, comme je le disais tout à l'heure, qui finalement finit par oublier que la sécurité, non, ce n'est pas la première des libertés, c'est la condition éventuellement des libertés.
1: Alors, Claire, donc quelques mots sur cette espèce de dialectique entre des moments d'extension de nos droits individuels, collectifs, et des moments comme ça de recul.
5: Ce que je vois, c'est ceux qui ont du mal à faire valoir leurs droits. Et Daniel Auchac vient de parler de la détention. Ce qu'on observe en détention, nos délégués sont présents dans tous les lieux de détention. On vient de sortir un rapport sur les sorties de prison des mineurs. Que deviennent finalement ces mineurs qui sont passés par la détention? L'objectif de la détention, c'est quand même d'éviter la récidive. Certes, il y a la punition, mais c'est d'éviter la récidive. Qu'est-ce qu'on observe? Énormément de récidives. Une difficulté de prise en charge. L'établissement pour mineurs de Marseille, on a rendu une décision. Est-ce que vous savez qu'il y a eu plusieurs semaines d'affilée pendant lesquelles les jeunes, des jeunes qui sont des mineurs, ont été 23 heures sur 24 en cellule, aucune heure de cours, aucune activité sportive? Vous pensez que c'est comme ça qu'on va éviter la récidive? Moi, je suis inquiète pour ces personnes. On vient de sortir une décision cadre sur la question des fouilles intégrales et la façon dont se déroulent les fouilles intégrales, qui doivent quand même être justifiées, nécessaires, proportionnées quand il le faut. Et on voit qu'à certains moments, c'est systématique, c'est une humiliation pour les personnes. On vient de rendre aussi un rapport sur la façon de mieux protéger les mineurs qui sont victimes de traite des êtres humains. On a énormément de mal à penser que dans les jeunes délinquants, certains sont victimes. Ils ne sont pas que auteurs. Certains sont des victimes. Et comment on les prend en charge correctement et on arrête de simplement punir alors que ce sont eux-mêmes des victimes des traite des êtres humains? Ça veut dire prostitution. Et vous savez, sur les jeunes garçons, c'est incitation à la délinquance. Bon ben, voilà tout ce qu'on cherche, nous, à faire et à montrer qu'est-ce qu'il faudrait faire pour que les droits de ces personnes-là soient mieux respectés.
1: Et on continuera à suivre évidemment ce dossier infini, hein, en apparence, sur notre antenne. Merci à toutes les deux, Claire Hédon, défenseur des droits jusqu'à ce soir. Daniel Lochac, merci beaucoup et mes excuses d'avoir écorché votre nom sur notre antenne. Merci à toutes les deux d'avoir été au micro de Questions du soir. Toutes les références de vos ouvrages et de vos travaux sur la page de notre émission. Et grand merci à toute l'équipe qui a préparé cette émission. Aloïs Guérin, Adèle Triol, Colline Guillot, Tom Hemmenstock, Juliette Moïlik. À la réalisation, Léa Racine. À la technique aujourd'hui, Élise Le.
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11: Bonjour à toutes, bonjour à tous, bienvenue dans le deuxième épisode, Le Progrès et ses monstres.

0: Faisons un bond de plusieurs centaines de milliers d'années. En l'an 800 de 2701, l'humanité s'est scindée en deux espèces que tout oppose. Les Elois, délicats et oisifs, et les Morlocks, souterrains et bestiaux. Les uns ont poussé le privilège jusqu'à l'hébétude, les autres l'exploitation jusqu'à la sauvagerie. Cette division entre une espèce flâneuse et un peuple laborieux, c'est la trajectoire de l'humanité que H.G. Wells décrit dans La machine à explorer le temps, roman qu'il fait paraître en 1895 et qui est peut-être son premier roman politique. Dans ce décor futur, la technique a fait son œuvre et il pose alors une conviction qui ne le quittera plus. Le progrès recèle une ambivalence. Dans les mains d'une société inégale ou d'une humanité trop zélée, le progrès n'émancipe pas. Au contraire, il radicalise des dominations déjà en germe, amplifie la violence et le vice. Charmé au départ par les utopies scientistes, H.G. Wells dessine dans plusieurs de ses fictions une croyance dans la science et le progrès qui se délite peu à peu. De la guerre des mondes à l'île du docteur Moreau, H.G. Wells débusque les faux-semblants du triomphe scientiste. Et c'est cette intuition aussi lucide qu'inconfortable que nous allons explorer aujourd'hui. Alors pourquoi cet enthousiaste du progrès était-il si noir sur ce que les hommes en feraient ? Comment comprendre le rapport ambivalent de H.G. Wells à la technique et plus encore à la science elle-même ? Pourquoi nous montre-t-il dans un même geste l'éclat d'une découverte et l'ombre qu'elle projette ? Pour en parler avec nous aujourd'hui, deux invités. Ariel Kirou, bonjour.
1: Bonjour.
0: Vous êtes écrivain et journaliste, spécialiste de science-fiction et entre autres de Philippe K. Dick. Et vous avez fait paraître en 2024 avec Jérôme Vincent l'ouvrage « Pourquoi lire de la science-fiction et de la fantaisie » chez Actu SF. Avec nous et à distance depuis ici Azur à Nice, Hugo Bellagamba, bonjour.
2: Bonjour Diane.
0: Vous êtes auteur de science-fiction et professeur d'histoire du droit et des idées politiques à la faculté de droit de Nice. Merci à tous les deux d'être présents aujourd'hui. Alors, on a vu hier dans le premier épisode que H.G. Wells est formé à la Normal School of Science de Londres par Thomas Huxley, l'homme qui a popularisé la théorie de l'évolution en Grande-Bretagne. H.G. Wells baigne donc toute sa jeunesse dans cet esprit scientifique caractéristique du 19e. Hugo Bellagamba, est-ce que vous pouvez nous expliquer en quoi le fait d'avoir été formé dans cet esprit scientiste du 19e siècle change fondamentalement sa façon de penser l'homme, la société, la technique ?
1: Alors, principalement, cette époque, elle est particulièrement intéressante parce qu'on a un rapprochement entre les sciences exactes, les sciences dures, les sciences physiques et les sciences sociales. Et au-delà de la formation qu'il a reçue de la part de Thomas Huxley, il y a aussi l'ambiance générale qui remonte à Auguste Comte, en fait, c'est-à-dire l'esprit positif. Au fond, on est dans un monde à cheval entre deux siècles où tout doit être rationalisé, tout doit être positif, c'est-à-dire qu'il faut appliquer aux sciences sociales à la société, la précision, la rigueur et l'expérimentation propre aux sciences physiques. Et donc dans ce contexte-là, eh bien notre Herbert George Wells réfléchit à la façon dont il peut transposer finalement ces enjeux, qui sont à la fois des enjeux évidemment idéologiques bien entendu, mais une perception du progrès, c'est-à-dire que le progrès ne pourra avoir lieu dans la continuation de l'esprit positif et avec Thomas Huxley dont il a suivi les cours, le progrès ne pourra avoir lieu que si on rationalise, que si on scientifie d'une certaine façon la façon que l'on a de penser la société, de l'organiser et de l'amener vers, idéalement, bien sûr, une société meilleure.
0: Ariel Kirou, justement, sur cette atmosphère scientifique du 19e dans laquelle évolue Wells, ce positivisme, ce rapport au progrès, qu'est-ce que cette atmosphère-là lui apporte que ni la littérature ou la philosophie aurait pu lui apporter ?
3: Mais déjà, ça, je crois que ça conforte son opposition qu'il a vécu très tôt, parce que ses deux parents avaient des convictions différentes, des convictions religieuses différentes. Son père était athée, sa mère était beaucoup plus religieuse. Et lui, très vite, en fait, il s'est trouvé totalement en désaccord avec une vision religieuse du monde, une explication religieuse du monde. Donc la théorie de l'évolution, pour lui, c'est vraiment quelque chose qui correspond aux intuitions qu'il avait. Donc ça c'est déjà un premier point. Après, ensuite, ce qu'il faut avoir en tête donc sur H.G. Wells, c'est qu'il est en lui-même légèrement déjà ambivalent par rapport à la science. Il y croit, il pense que c'est vraiment une clé d'explication du monde, mais aussi une clé de construction, de fabrication du futur. Il en a au moins l'intuition déjà, en fait, d'où la machine à explorer le temps, bien évidemment. Mais lui-même, et ça il faut le savoir, il a fait des études scientifiques, comme Natacha l'a dit hier, mais il s'est un peu raté.
0: Oui, effectivement.
3: Il écrivait en fait dans le journal donc de son école, et donc il a lui-même cette ambivalence en lui. Donc il a la conviction que c'est la clé, tout en étant interrogatif, tout en doutant.
0: Oui. Oui, ce qu'on comprend, c'est ce que vous situez un peu le rapport de Wells au progrès et à la science entre ni fondamentalement positiviste, ni complètement technophobe, si je vous comprends bien.
3: Oui, oui, il est évidemment pas technophobe. C'est-à-dire que, de toute façon, le H.G. Wells est vraiment réputé comme un auteur de gauche, socialiste. Il se revendiquait socialiste, même s'il n'était pas marxiste, hein, qu'il était méfiant vis-à-vis de Marx. Donc oui, il a cette, il se situe dans cette lignée, qui est une lignée positiviste, mais qui peu à peu s'éloigne du simple scientisme. Voilà. C'est-à-dire comme s'il était dans une sorte d'ambivalence à cause de ses convictions politiques entre la vision romantique de Mary Shelley, du Frankenstein de Mary Shelley, et une vision qui serait, on va dire, plus scientifiquement correcte par rapport à son époque et par rapport notamment aux théories de l'évolution.
0: Oui. Alors pour mieux comprendre les convictions d'H.G. Wells sur la technique, la science, peut-être qu'on peut se plonger dans certains de ses romans dans lesquels Wells met en récit des inventions qui parfois tournent mal et éventuellement radicalisent des inégalités, des dominations. Je vous propose d'écouter un extrait de La machine à explorer le temps, roman paru en 1895.
2: Graduellement, la vérité se fit jour. L'homme n'était pas resté une espèce unique, mais il s'était différencié en deux animaux distincts. Je devinais que les gracieux enfants du monde supérieur n'étaient pas les seuls descendants de notre génération, mais que cet être blême, immonde, ténébreux que j'avais aperçu, était aussi l'héritier des âges antérieurs. Évidemment, cette seconde espèce d'homme était souterraine. Sous mes pieds, par conséquent, la terre devait être fantastiquement creusée et percée de tunnels et de galeries, qui était la demeure de la race nouvelle. Quoi de plus naturel que de supposer que c'était dans ce monde souterrain que se faisait tout le travail nécessaire au confort de la race du monde supérieur? Mais d'après ce que j'avais vu des Morlocks, car, à propos, c'était le nom qu'on donnait à ces créatures, je pouvais m'imaginer que les modifications du type humain étaient encore plus profondes que parmi les Eloïs, la belle race que je connaissais déjà.
0: Un extrait tiré ici d'une adaptation en fiction pour France Culture par Christophe Hocquet en février 2026. Nous venons donc de nous téléporter de plusieurs centaines de milliers d'années grâce à la machine à explorer le temps. Dans cette société future, les êtres sont divisés en deux catégories, les Eloïs ou Élois, angéliques et indolents, et les Morlocks, blêmes et voraces. Ariel Kirou, en quelques mots, est-ce que vous pouvez nous rappeler l'intrigue de la machine à explorer le temps et surtout pourquoi ce roman est aussi, peut-être d'abord, un roman politique ?
3: Alors oui, donc l'intrigue, hein, bon, ça a été adapté plusieurs fois au cinéma, je ne saurais trop conseiller la version du film de 1960 en fait par Georges Pal avec Rod Taylor, qui m'a marqué lorsque j'étais gamin, que j'ai vu en noir et blanc, parce que la télé était en noir et blanc quand j'étais tout jeune, et avec des images qui me sont restées en tête.
0: Oui, donc, qui a reçu un Oscar des meilleurs effets spéciaux.
3: Donc en fait, le pitch, le scénario donc, de La machine à explorer le temps, donc c'est un inventeur, c'est un personnage qui est entre l'inventeur et le scientifique. Hein. Il a cette sorte de double casquette qui se retrouve donc à la fin donc du 19e siècle. Le début et du film d'ailleurs et du roman, c'est une discussion entre des gentlemen et lui qui essaye de leur expliquer qu'il a inventé une machine à explorer le temps. D'ailleurs, il fait même une petite démonstration de ça. Et il va disparaître et on va le voir réapparaître comme ça. Et en fait, on va se rendre compte. En fait, il va revenir en fait dans son temps une semaine plus tard. On va se rendre compte que tout simplement ils vont pas forcément le croire qu'il a été ailleurs, qu'il a été dans le futur, mais sa machine donc le lance dans le futur. Avec donc alors il y a des variantes hein, en fonction de différents films, mais en tout cas sur le roman directement, il y a des très très belles images où il voit défiler en fait. Hein, d'ailleurs l'image du film où on voit une boutique et les reprises donc du roman lui-même, et il se retrouve donc dans un monde avec ses Morlocks, ses Héloïs qui découvrent d'abord, et il découvre une sorte de paradis. Hein, c'est-à-dire des êtres insouciants avec un langage d'une grande simplicité, pas forcément concernés les uns par les autres. Il n'y a plus de propriété, donc c'est une sorte d'Éden, quelque part, où on ne travaille plus. Bon. Et donc il est assez charmé, mais intrigué, et il va à un moment donné découvrir une sorte d'ombre bizarre, blanche, blême, et il va écouter, il va se rendre compte qu'il y a du bruit dans le sol, et peu à peu, il va réaliser la triste réalité, c'est-à-dire que au fond, l'héritage, très longtemps plus tard, de ce que lui a pu constater dans son présent, c'est-à-dire d'un côté des possédants qui recherchent le plaisir, le confort et la beauté, qui sont au-dessus du sol, de l'autre, à l'instar du métro, à l'instar de tout ce qui existe de manière souterraine, on a les non-possédants, les ouvriers, et qui s'adaptent de façon continue à leurs conditions de travail, eh bien, cette opposition-là, il va la découvrir, et découvrir que les Morlocks, en quelque sorte, traitent comme un bétail. Les Héloïs.
0: Hugo Bellaguer, moi je me tourne vers vous. Qu'est-ce que cette division entre Héloïs et Morlocks, Ariel Kirou vient de décrire, veut raconter des inégalités, de l'exploitation par le travail éventuellement?
1: Tout, en réalité, pour moi, Wells, c'est vraiment le modèle de l'auteur de science-fiction qui va utiliser la fiction pour parler du présent, c'est-à-dire qu'il nous projette dans un futur extrêmement lointain, mais en réalité, il disserte, il discute, il met en lumière, il met en évidence, en les extrapolant, en les exagérant, les inégalités de classe, notamment, et le rapport à la technique et la façon dont, cela a été très bien dit au début de l'émission, précisément, la technique aggrave ces inégalités au lieu de les résoudre. Et en réalité, pour moi, de ce point de vue-là, vous voyez, Wells, c'est l'héritier aussi de tous les utopistes. Moi, j'aime bien dire qu'il est l'homme des deux mondes, l'homme de la science-fiction, qui n'a pas encore son nom véritablement, et l'homme des utopies, parce que cette histoire, vous voyez, des Morlocks avec leur cité souterraine, leur cité de technologie, leur cité de technique, de machine obscure, elle renvoie, par exemple, à la Nouvelle Atlantide de Sir Francis Bacon, un autre Anglais qui, au début du XVIIe siècle, décrivait une cité des sciences, une cité dominée par la technique et la science. Et il joue beaucoup. Tout à l'heure, on a dit qu'il était ambivalent. Moi, ce que je trouve très intéressant, et notamment particulièrement dans La Machine à explorer le temps, c'est qu'il joue sur les faux-semblants. Et il a une maîtrise narrative qui sera le modèle de la science-fiction à venir. C'est-à-dire qu'il nous montre d'abord les Héloïs ou les Élois, qui est une sorte d'utopie finalement pastorale, hein, où tout est donné finalement à ces Élois. Ils sont heureux, ils n'ont pas d'angoisse, ils sont dans l'abondance, ils sont vraiment dans le bonheur comme ça. Et puis, en réalité, on s'aperçoit qu'en réalité, ces Héloïs sont en fait soumis aux Morlocks qui nous sont présentés comme des êtres abjects, comme des êtres industrieux, travailleurs, au sens vraiment de l'anglicisme, industry, et qui finalement sont en fait les maîtres de la situation. Et on retrouvera aussi bien la question des cavernes souterraines avec des rumeurs, des grondements de technologie, par exemple dans les romans de Asimov. On retrouvera aussi ces ambivalences avec tous les grands récits de science-fiction. On a, vous savez, les bienheureux au sommet des buildings et puis les bas-fonds des cités futures, des cités planétaires dans lesquelles vivent finalement les dominés. Et sauf que ce que fait Wells, c'est qu'il nous inverse ce rapport, et avec beaucoup, et j'ai pas encore dit ce mot-là, mais je tiens à le dire, avec beaucoup d'ironie, voilà. Il nous montre que l'imaginaire de la science-fiction est capable, avec ironie, de reproduire ce que faisait la satire au XVIIe siècle, c'est-à-dire d'interroger nos représentations dans leurs limites.
0: Vous mentionniez le fait que les Héloïs sont ces êtres oisifs, privilégiés, gracieux. Je voudrais peut-être poursuivre une dernière question sur ce roman, sur les personnages des Morlocks, qui sont ces créatures qui travaillent, qui produisent, qui dévorent leur maître. Ariel Kirou, je trouve que ce qui est troublant dans ce roman, c'est aussi la fin du roman, le fait que les Morlocks ne se révoltent pas. Qu'est-ce que ça dit de la vision politique de Wells, ce peuple qui ne se révolte pas?
3: C'est effectivement assez difficile à analyser. Mais en même temps, les Morlocks, ils ont pas à se rebeller, puisqu'ils sont, voilà, ils ont leur bétail. Il y a quelque chose de déterministe dans la manière dont il décrit l'évolution vers cette société. Mais c'est un déterminisme relatif. C'est-à-dire, il le construit de façon à nous alerter, en quelque sorte, comme le dit très bien Hugo. Donc, c'est une alerte, parce que tout simplement, en ce moment-là, 800 701 après Jésus-Christ, en ce moment-là, c'est trop tard. C'est-à-dire, le mal est fait. Oui, les Éloïs, ils se rebellent pas, quelque part. En tout cas, dans le roman, hein, alors que dans le film, ils se rebellent. En tout cas, assez légèrement, il y a une sorte de renversement. Ce qui est une trahison relative, parce qu'effectivement, l'ambition de Wells, c'est quand même de nous dire, mais réveillez-vous. Réveillez-vous, on est en train de créer une société dans laquelle il n'y a plus de passage entre les classes sociales, en fait. Et c'est là que son message est profondément politique.
0: Alors, la machine à explorer le temps nous a montré ce que la technique produit quand une société se fracture. Et H.G. Wells pose peut-être la même question à l'échelle du monde dans son roman La Guerre des Mondes, paru en 1898 et qui est sûrement le plus connu du grand public. Dans ce roman, des Martiens technologiquement supérieurs envahissent l'Angleterre et la ravagent en quelques jours. Wells écrit cela au pic de l'impérialisme britannique, un an avant la guerre des Boers en Afrique du Sud. Et il ne choisit pas ces mots par hasard. Dès les premières pages, il dresse un parallèle explicite entre les Martiens colonisateurs et les Britanniques en Tasmanie. Il écrit, je le cite, « Les Tasmaniens, en dépit de leur conformation humaine, furent en l'espace de 50 ans entièrement balayés du monde dans une guerre d'extermination engagée par les immigrants européens. Sommes-nous de tels apôtres de miséricorde que nous puissions nous plaindre de ce que les Martiens aient fait la guerre dans ce même esprit ?» Hugo Bellagamba, pourquoi ce parallèle fait par H.G. Wells avec la colonisation dans le roman ?
1: Eh bien, en fait, c'est d'une grande pertinence. Ça montre que Wells utilise l'imaginaire, il utilise l'écriture, il utilise la fiction pour interroger finalement les biais de représentation de son époque, c'est-à-dire la conviction que l'on peut avoir. Alors, on est en pleine ascension du darwinisme social. Cette idée que s'il y a une évolution des espèces biologiques, il y a aussi une évolution des sociétés, et que les sociétés les mieux adaptées, les plus techniques, celles qui maîtrisent la technologie, vont l'emporter. Donc il extrapole, évidemment, il exagère les différences technologiques entre la Terre, par exemple, et les Martiens, mais qui reprennent finalement bien les différences technologiques qu'on peut avoir entre les sociétés colonisatrices et les sociétés colonisées, avec en plus quelque chose de très ambigu, parce qu'on sait que la colonisation dans cette période-là a été aussi avec une prétention complètement démesurée et folle. L'idée aussi d'une civilisation, l'idée de civiliser, de faire accélérer les autres sociétés avec cette espèce de prétention qu'avaient notamment les colonisateurs français, peut-être d'ailleurs plus que les colonisateurs anglais. Donc il utilise véritablement la guerre des mondes comme une chambre d'écho des dérives de son époque, et il le fait comme un auteur de science-fiction. Encore une fois, moi je voudrais vous dire que en quelques mots, hein, que lorsqu'on parle par exemple de Jules Verne qui travaille sur la pédagogie, finalement, que fait Jules Verne, c'est acclimater les nouvelles générations au progrès technique. Alors que Wells, lui, avec beaucoup plus d'ambition, avec beaucoup plus d'ironie, encore une fois, utilise ses acquis technologiques pour montrer qu'en fait, ils vont aggraver la situation. Et en filigrane, bien entendu, il y a la critique de la colonisation. Et c'est dit d'ailleurs, hein, dès les toutes premières lignes, hein, il fait le parallèle avec ce qui se passe en Tasmanie et ce que fait l'Empire britannique en Tasmanie.
0: Ariel Kirou, justement, les Martiens sont dépeints dans ce roman comme une puissance ravageuse, une puissance technologiquement supérieure que rien ne peut arrêter. Est-ce que pour vous, dans ce roman, Wells dresse une continuité entre supériorité technologique et domination, destruction, colonisation ?
3: Oui, ça me paraît assez clair, en fait, hein, que effectivement, en fait, dans la vision de Wells, les technologies, ce qu'on appelle aujourd'hui même les technosciences, en fait, hein, c'est un potentiel énorme qui augmente au fur et à mesure du temps, qui devient de plus en plus puissant. Mais ce potentiel, c'est un potentiel du meilleur comme du pire. Et qu'est-ce qui fait que ce potentiel va vers le pire ou le meilleur ? C'est l'humain, ce qu'est l'humain. Or, s'il est optimiste par rapport aux capacités créatives de la science, il est pessimiste par rapport à ce qu'est l'humain, par rapport à la façon dont il se comporte, et c'est compréhensible. On est dans une période, la fin du 19e siècle, et puis ça va s'empirer après avec les deux guerres mondiales, qui sont quand même terrifiantes. Donc il se méfie de ça, et c'est pour ça que son geste, les renversements qu'il opère, comme l'a bien dit Hugo, sont remarquables. C'est-à-dire, avant l'extrait que vous avez lu, il dit « Avant de les juger trop sévèrement, les Martiens, il faut nous remettre en mémoire quelles entières et barbares destructions furent accomplies par notre propre race, non seulement sur des espèces animales comme le bison et le dodo, mais sur les races humaines inférieures. » Donc, il fait un peu comme le fera un tout petit peu plus tard Maurice Renard avec le Péril bleu, c'est qu'il renverse le rapport. C'est-à-dire que nous sommes les fourmis et les Martiens sont les humains qui détruisent la fourmilière. Donc c'est alors on pourrait critiquer parce que c'est très subtil, ça ne se voit pas ou très mal dans les films.
4: Oui.
3: Ou les films, on a l'impression justement, moi j'ai cette impression en fait que c'est des films guerriers, de guerre au fond finalement, et la subtilité du message disparaît très très bizarrement dans pas très bizarrement, mais à cause du côté spectaculaire. Et c'est là où effectivement relire Wells c'est intéressant.
4: Très bien. Alors, la guerre des mondes, on l'a compris, dessine en creux ce que la domination technique produit entre les peuples. Et on aura l'occasion de reparler de ce texte dans les prochains épisodes. Mais il y a un dernier terrain sur lequel Wells pousse cette réflexion jusqu'à ses limites les plus vertigineuses, celui du vivant lui-même. En 1896, il publie « L'île du docteur Moreau », un roman qui va beaucoup plus loin que la simple métaphore politique. On écoute.
5: « Les créatures que vous avez vues ne sont pas des hommes. » Elles ne l'ont jamais été. Ce sont des animaux. Des animaux humanisés, si on veut. Ils ont le sang fard. Ce que vous avez vu, ce sont des triomphes de la vivisection. Vous avez oublié ce que la vivisection permet quand le praticien est habile. Moi, je m'étonne surtout que les expériences menées ici n'aient été tentées par personne avant moi. Le chirurgien dépose au milieu d'une blessure des fragments de peau ou d'os provenant d'une victime fraîchement tuée. Et voilà un ergot de coq repoussant sur un coup de taureau.
6: Des monstres manufacturés? Vous êtes en train de me dire?
5: Oui. Oui. Les créatures que vous avez vues sont des animaux sculptés, façonnés en des formes nouvelles. C'est à cela l'étude de la plasticité des formes vivantes. Et je consacre ma vie.
6: Mais vos cobayes, ces animaux, ils parlent.
5: Vous brûlez, n'est-ce pas? Vous brûlez de savoir comment je fais. Venez dans mon laboratoire.
4: Un extrait de l'adaptation pour France Culture de L'île du docteur Moreau, une fiction radiophonique réalisée par Mélanie Pécla et adaptée par Stéphane Michaka en 2025. Alors si j'ai choisi de vous faire entendre cet extrait, c'est car ce roman est peut-être le plus radical quant au regard que H.G. Wells porte sur la dérive de la science, ici la biologie et la science médicale. Dans le roman, le narrateur Edward Prendick se retrouve échoué sur une île du Pacifique. Il n'a d'autre choix que de s'en remettre à l'hospitalité du docteur Moreau, un savant banni d'Angleterre qui opère, trafique et surtout torture des animaux dans le projet de les rendre humains ou en tout cas humanisés. Le décor du roman, c'est donc cette île peuplée de créatures hybrides et des animaux à la frontière de l'humain et de la civilisation. Hugo Bellagamba, quel regard vous portez sur ce personnage du docteur Moreau qui se prend presque pour Dieu en créant et en trafiquant des êtres vivants?
1: Eh bien écoutez, en fait, je suis très heureux et je vous remercie, Diane, parce que la préparation de cette émission où on a utilisé ces trois textes a mis L'île du docteur Moreau au final, en centrale, et c'est parfait. Parce que en fait, même si on est sur le plan biologique, et même si on est sur le savant fou, dont on pourrait considérer qu'il est moins intéressant que les réflexions sur le positivisme et le scientisme, en fait, on est au cœur, vraiment, de la démonstration de Wells, c'est-à-dire que par analogie, en fait, c'est exactement le même discours et la même réflexion à laquelle nous invite Herbert George Wells avec Moreau, parce que il revient sur le vivant, on revient sur les sciences dures, on revient sur la biologie. Moreau a pour fantasme, pour hubris, d'humaniser des animaux. Et lorsque précisément l'observateur, finalement le narrateur du récit qui se retrouve coincé, Pendrick, sur cette île, comprend qu'en fait ce sont des animaux humanisés et non pas des humains animalisés, parce qu'au début il se trompe, il comprend finalement à quel point le docteur Moreau impose à ces animaux sa vision, scientiste d'une société. À tel point d'ailleurs, et je peux pas m'empêcher en tant que juriste de l'évoquer, il y a tout un passage dans l'île du docteur Moreau sur la question du respect des lois, les lois fondamentales de ces animaux humanisés.
4: Les animaux récitent la loi.
1: Voilà, ils récitent la loi, ils racontent la loi. Il y a tout le modèle finalement encore presque colonialiste, normatif. Vous savez, on imposait la norme de la société occidentale européenne aux sociétés colonisées qui n'avaient pas du tout de droit normatif, qui avaient plutôt un droit de type coutumier ou consensuel. Et donc, pour moi, Moreau est l'incarnation des dérives de la science et de la technique dès lors qu'elles sont inféodées à une idéologie, à une certaine représentation de la société. Ce que nous dit Wells, c'est ce que fait Moreau aux animaux, l'Europe peut le faire au monde. Et donc, comme les sociétés sont des êtres vivants, d'une certaine façon, eh bien, les manipulations, cette vivisection orientée dans un but précis de donner la parole à ces animaux, eh bien, il y a une vivisection idéologique que l'Europe fait subir tout autour d'elle et qui nous amènera, c'est ce que dit Wells, hein, d'une certaine façon, à des ruptures, à des scissions. Les animaux vont quitter le laboratoire de Moreau pour aller fonder une société dans la jungle. Ils vont refonder une tentative d'utopie. En dehors de... Voilà. Et vraiment, je trouve que s'il y a un message à donner dans tous les textes qu'on a dans cette émission, il faut relire absolument l'île du docteur Moreau, parce que dans sa structure même, dans cette prise de conscience progressive, on a la quintessence du message, pas du message politique, mais du message satirique, critique véritablement, que nous livre Wells.
4: Merci beaucoup, c'est un très bon conseil de lecture pour les auditeurs. Ariel Kirou, également, sur le regard que A.G. Wells porte sur ce personnage du docteur Moreau, qui est décrit comme froid, cruel. Est-ce que A.G. Wells souscrit à cette dimension démiurgique de la science et
3: Alors, ce qui est assez étrange, en fait, dans la manière dont le narrateur décrit donc le docteur Moreau, c'est qu'au début, il lui donne presque des excuses, parce qu'il a été viré, en fait, donc du monde de la science. Il justifie presque les pratiques de laboratoire, la méthode expérimentale, dont la vivisection. Donc, il a un a priori qui n'est pas entièrement défavorable au départ, et il va évoluer quelque part dans sa vision du docteur Moreau. Il y a dans le docteur Moreau quelque chose qui avait dans le docteur Frankenstein, c'est-à-dire une quête de connaissances. Il y a un passage où le docteur Moreau explique le plaisir immense de l'investigation intellectuelle. Donc ça, c'est quelque chose auquel adhère H.G. Wells, en fait. Simplement, à un moment donné, voilà, il y a une dérive. C'est-à-dire, on n'a pas relié le progrès des sciences au progrès de l'humanité. Et donc, voilà, on arrive à son contraire. Et pour conclure là-dessus, ça fait écho de façon hallucinante à ce qu'on appelle aujourd'hui le transhumanisme. C'est-à-dire ces gens qui imaginent, qui pensent que demain on va fusionner avec les machines, qu'on aura des postes humains en 2050, donc des gens, des gourous comme Ray Kurzweil qui travaille à Google, entre autres choses. Et effectivement, il se voit comme un créateur. Il se compare au créateur. Il dit « Moi, je connais Dieu et je fais comme lui ». Donc, c'est cette hubris-là, quelque part, au nom d'une augmentation, au nom de... Voilà, qui fait que la science, paradoxalement, alors qu'elle tend vers le meilleur, aboutit au pire.
4: C'est la fin de cette émission. Merci à tous les deux d'être venus décrypter ces trois romans fondateurs de l'œuvre d'A.G. Wells. Ariel Kirou, je rappelle que vous êtes écrivain et journaliste. Hugo Bellagamba, merci à vous également. Vous êtes auteur de science-fiction et professeur d'histoire du droit et des idées politiques à la faculté de Nice. Vous avez tous les deux contribué à l'ouvrage politique de la science-fiction. Le futur est-il un terrain de lutte ? À paraître chez ActuSF en août 2026 avec Thomas Arciszewski qui participera à l'épisode 4 de cette série. Et je remercie également les studios d'ici Azur qui ont permis la liaison avec vous aujourd'hui, et particulièrement à Hubert Moussaigne. Un grand merci aussi à Émilie Valla à la réalisation et à Marie-Claire Oumabadi à la technique aujourd'hui. Je vous donne rendez-vous demain pour le troisième épisode de notre série. Nous parlerons d'un Wells moins connu, celui qui a vu venir la crise écologique un siècle avant tout le monde.

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0: La part d'influence de votre père, puisque vous le décrivez comme un distributeur de films, mais c'était aussi un dessinateur, il ouais. dessinait. Et son influence ou son amour pour des grands classiques comme Goya, comme Greco, je crois aussi il a été très amoureux de Jérôme Bosch. Mmh. Est-ce que toutes ces artistes-là qui ont traversé la vie de votre père, vous en avez d'une certaine manière partager les émotions. Est-ce que vous avez eu à l'occasion de discussions, de conversations avec votre père, l'idée que ces artistes rentraient dans votre propre monde à vous ? Et comment ?
1: Inévitablement. Mes parents m'emmenaient au musée, donc j'ai vu, enfant, j'ai vu des Bosch. Eux en avaient vu pendant la guerre.
0: Des Jérôme Bosch.
1: jeu de mots. des Jérôme Bosch au musée Royaux en Belgique. Ma mère m'a beaucoup emmené au musée d'égyptologie, au musée du cinquantenaire. Enfin, on a beaucoup fait ça. Je vous dis, on n'avait pas la télé, donc culturellement, on s'occupait d'une manière dite un peu noble. Je n'en suis pas fier. Voilà, c'était comme ça.
0: Mais votre génération, tous les parents n'avaient pas la télé. C'était pas encore très courant aussi.
1: Non, mais ça commençait. Hein. Oui. Moi, j'avais 6 ans en 1960, donc ça commençait à être bien, bien répandu. On allait la regarder chez les copains, évidemment. Oui. Mais, donc j'ai vu aussi ces tableaux, pour de vrai, dans les musées royaux bruxellois. Et leur enthousiasme est devenu le mien. Il n'y a rien à faire, mais dans l'éducation, dans la transmission, on transmet aussi sa joie, son amour des choses, son amour de la vie, son amour de la cuisine, son amour de l'amour. C'est des choses aussi qui s'apprennent par l'enseignement, mais aussi par l'exemple. Et de voir mes parents, je dirais presque pleurer d'émotion devant une toile de Bruegel ou de Jérôme Bosch, bah ça fait frissonner tout de même. C'est pas ridicule. C'est quelque chose dont on voit que c'est important. Que c'est fondamental, que ça prend aux tripes. Et on apprend à apprendre et on apprend à aimer aussi. Tout ne vient pas comme ça, spontanément. Et j'ai sans doute senti très jeune que Jérôme Bosch, c'est en tout cas l'analyse que j'en ai fait beaucoup plus tard, que Jérôme Bosch est sans doute le premier surréaliste. Parce que quand on fouille dans ses tableaux, on y trouve des choses que Magritte va peindre plusieurs siècles après. Et qui est un phénomène à peu près unique dans l'histoire de la peinture, parce qu'elle est totalement religieuse en Italie, jusqu'à devenir un petit peu écœurante et voire chiante. En tout cas, mon père, c'était le sentiment de mon père, mais je le partage un peu, comme quoi on ne guérit pas de son enfance et de son éducation. Non, en plus, il avait bon goût. Donc, je peux le suivre sur beaucoup de choses.
0: Plus que Magritte.
1: Non, plus et tard. Puis Magritte arrive plus tard, mais enfin avec quelques siècles.
0: Bien sûr, non, mais pour vous-même, je veux dire les influences.
1: Non, Magritte est fait absolument partie de mon ADN et de ma vie et de mon. Et, alors Magritte est. Alors si Jérôme Bosch est le premier surréaliste, Magritte est le premier. Je suis pas assez calé en histoire de l'art, mais en tout cas le premier peintre rigolo. Moi, c'est une des choses qui, dans le surréalisme et le surréalisme belge, m'intéresse particulièrement, c'est le côté décalé, c'est le côté humoristique. Parce que le surréalisme de Breton et ce qu'il a voulu bâtir, lui, en France, me passionne moins, me parle moins.
0: Parce que c'est trop sérieux, c'est trop cérébral ?
1: Oui, tout à coup, ça devient cérébral. Tandis que chez les autres, je crois beaucoup au mot évidence. Il y a tout à coup quelque chose qui est, quand on est dans la justesse, quand on cherche à créer quelque chose et puis qu'à un moment on a l'impression de trouver, il y a tout à coup une évidence. Ça existe en science, lorsque on vérifie qu'une formule fonctionne, et puis ça existe en art aussi. Avec les lignes de force, avec le nombre d'or, etc. Tout à coup, il y a une évidence. Et pour moi, Magritte touche souvent à cette évidence-là, qui est à la fois humble, mais universelle.
0: Racontez-nous, Philippe Gueluc, votre premier dessin. C'était un dessin clandestin, c'était un dessin drôle, c'était quelque chose qui ressemblait à quoi ?
1: Le premier, le tout premier dont j'ai conscience, est une sorte de fresque murale, c'est-à-dire que j'étais encore dans un lit à barreaux, j'avais attrapé, je ne sais pas comment, un truc de couleur ou un bâton de craie, et j'avais fait un truc très... un gribouillis vert sur le mur de ma chambre. Et c'était une tâche absolument immonde. Ma mère a poussé des cris, ils ont dû repeindre, ils ont dû remettre 6 couches de peinture pour repasser au-dessus. Voilà, ça c'est... je me souviens des bras de ma mère qui me soulèvent du truc, me disant « Arrête, malheureux, tu massacres le mur ». Ça, c'est le vrai premier. Voilà, c'était abstrait.
0: C'était drôle ?
1: Non, elle n'a pas trouvé drôle, non, non.
0: Et vous-même ?
1: Il n'y avait pas de sens. Non. C'est un peu Pollock.
0: C'était quoi, d'ailleurs ?
1: C'était ma période Pollock. Avant, non, c'était juste du scrot, voilà, juste faire des...
0: Abstrait.
1: Voilà, juste abîmer pour le plaisir, pour le plaisir d'abîmer.
0: Donc ça, c'est la première...
1: Ça, c'est le premier dessin dont j'ai un souvenir. Ouais. Ensuite, j'ai fait comme tout le monde, dessiner mon papa, maman, la maison, etc. Ça n'a pas d'intérêt. Et puis j'ai commencé à faire des petites bandes dessinées, racontées en histoire les aventures d'un personnage qui s'appelait Auguste. On a conservé ça, mes parents les ont gardées. J'ai tenté de relire, c'est d'un inintérêt absolu. La seule chose, c'est que c'est amusant parce que c'est déjà un petit livre, c'est relié. Il y a déjà, j'ai déjà la notion de collection. C'est-à-dire que j'avais Gueluc à la campagne, puis non pas pardon Gueluc, voyez, Auguste à la campagne, Auguste à la mer et Auguste fait du cirque. Et donc il y avait déjà. Et alors j'avais en quatrième de couverture, j'avais mis les titres des 3 premiers volumes et puis j'avais mis apparaître. J'avais déjà tout ça dans ma tête.
0: Vous étiez déjà éditeur, en fait.
1: Un peu. Et bon, ça, voilà, inintéressant, sauf que c'est un gamin de 7-8 ans qui le fait, donc c'est forcément intéressant, mais pas avec le recul. En revanche, un jour, je découvre le dessin d'humour. Et ça, je me souviens très bien quel était le premier. C'est un type qu'on voit, un monsieur, qu'on voit marcher avec une cognée. Il arrive devant un cochon, il lève sa cognée, il abat la cognée sur le cochon, et dans la dernière image, il met une pièce de monnaie dans la fente qu'il a faite sur le cochon, qui est devenue une tirelire. Voilà. Alors, c'est pas à se rouler par terre, c'est ça, mais il y a la démarche.
0: On est déjà dans l'humour noir.
1: On est déjà dans l'humour noir, je dois avoir, je sais pas, 9-10 ans, et c'est mon premier gag. Ensuite, j'en fais un l'année suivante aussi, et puis l'année d'après.
0: Et ces dessins-là, vous les montrez aux parents, à votre frère, aux copains? Oui.
1: Non, pas aux copains, mais je les montre à mes parents.
0: D'accord.
1: Et ça les fait rire. Donc je me dis, oulala, j'ai un petit pouvoir au bout du crayon. Et puis je me mets à faire une série de dessins destinés à faire rire. Et quand je les revois avec le recul, je me dis, tiens, il y avait des trucs pas mal. C'est-à-dire que j'ai pas... Souvent, on a un petit peu honte de se revoir enfant, ou de se... On dit, oh putain, j'avais une coiffure ridicule, ou bien, oh regarde, avec le... Hein, si vous montrez des photos dans le temps, c'est... On n'est pas immédiatement tendre sur son propre passé, on est d'abord critique. On se dit, mais tiens, qu'est-ce que je donnais comme image? Qu'est-ce que j'ai pu dire comme connerie? Qu'est-ce que j'ai... En tout cas, c'était ma démarche. D'avoir ça, de plutôt vouloir cacher ce qu'on a fait, parce qu'on est à un âge en préadolescence où on évolue tellement, où les choses vont si vite en soi, que ce soit au niveau culture, au niveau réflexion, au niveau hormonal, au niveau physique, dont on grandit. Je veux dire, on est dans une période où on est une... moi, j'ai eu le sentiment d'être une espèce de chenille qui allait se transformer en papillon. Et c'est le moment où on est un petit peu comme dans Kafka, où on sent une carapace là dont on doit se défaire. Et donc, artistiquement aussi, on est un petit peu honteux du truc qu'on a produit 15 jours plus tôt. Et on dit, non, mais maintenant, je suis dans la vérité. Et puis, un mois plus tard, on dit, mais non, c'était ridicule. Donc, avec le recul, lorsque j'ai revu des dessins, des travaux que j'avais faits à l'époque, il y en a que je trouve évidemment épouvantables, que j'oserais jamais remontrer, sauf à des gens de toute confiance. Et puis, il y en a quelques-uns où je me dis, tiens, si un jeune m'amenait un truc comme ça maintenant, je me dirais, là, il y a quelque chose de vraiment intéressant.
0: Vous évoquiez tout de suite les réactions de vos parents vis-à-vis des premiers dessins et le sentiment de faire rire. Cette prise de conscience d'avoir ce pouvoir de faire sourire ou rire, c'est venu si tôt que cela, où ça, il a fallu attendre un apprentissage normal pour prendre conscience que, au fond,

0: là, le truc, on faisait notre truc, et puis tout à coup, on regardait, et elle s'était endormie. Et à ce moment-là, moi, je me levais, je commençais à faire le con pour faire rire tous les autres, en silence, évidemment, en leur faisant signe de pas de rire intérieurement. Et ce qui devait arriver est arrivé, évidemment, c'est que je suis là à faire le con devant tout le monde, qu'il y en a un qui rit un peu plus bruyamment, que je m'en rends pas compte, et qu'elle se réveille derrière moi, et évidemment, tout à coup, j'ai eu l'oreille gauche qui a fait très mal, et voilà, j'ai valsé au coin. Bon, mais j'étais, donc là, j'avais 7 ans, j'étais déjà préoccupé par ça. J'avais besoin de faire le con, de faire rire. Alors pourquoi, ça, j'en sais rien, mais parce que sans doute aussi parce que je me suis très vite rendu compte que rire, c'était un signe de joie, de bonheur, c'est un moment de bien-être. Et donc si on a la faculté de faire rire les autres, c'est qu'on peut leur donner du bonheur, c'est qu'on peut les rendre heureux pendant quelques instants. Et c'était sans doute inconscient à l'époque parce que c'était en même temps narcissique. Parce que c'était pour mon propre bonheur à faire le con. Mais depuis, c'est vrai que quand j'y réfléchis, je me dis, c'est formidable, j'ai cette faculté dans les doigts et dans la tête, c'est d'apporter du bonheur brut de pomme à mes contemporains.
1: Et c'est pour ça que vous êtes tout naturellement allé vers... J'allais dire une formation de comédien. Vous avez fait l'Institut national du spectacle, l'INSAS, à Bruxelles. Et au fond, votre carrière, vous ne l'avez pas du tout démarré comme dessinateur, vous l'avez démarré comme un comédien.
0: Oui.
1: Puis à un moment donné, ça s'est arrêté.
0: Oui. Oui, enfin, j'ai arrêté cette carrière. Alors, dans l'ordre, j'ai quand même publié à 16 ans mon premier dessin, mon premier cartoon. J'ai publié des dessins avant de devenir comédien. Avant même d'entamer les études de théâtre. Et j'ai toujours fait les deux parallèlement. Et déjà, à l'école, au lycée, on me disait, mais oui, si tu veux faire un truc un petit peu cadré, comme ça, un petit peu, presque un peu militaire, très, très strict, cheveux courts, tour d'oreille, cravate obligatoire, etc. Et le proviseur me disait, oui, c'est très bien, théâtre ou truc artistique, mais fais un vrai métier, fais des études, tu fais un vrai métier, et puis après ça, tu auras tout le loisir de faire du théâtre ou ces conneries-là à côté. Et je dis non, moi je vais en faire mon métier. Et donc, il y avait une incompréhension totale. Et je me suis mis à dessiner, encore une fois, je dessinais les profs, je faisais rire tout le monde avec ça, et puis j'ai commencé à publier. Et puis j'ai commencé ces études de théâtre, et j'ai joué de nombreux rôles pendant 10 ans, sur scène surtout, un petit peu devant les caméras. J'ai fait deux, trois téléfilms, et une ou deux apparitions au cinéma. Jusqu'à ce que je me rende compte, un, que cette vie ne me conviendrait pas, parce que je venais d'avoir des enfants, et que je me disais qu'être sur les routes, partir de chez soi tous les soirs, pour aller jouer sur scène, aller raconter des histoires à des gens que je ne connaissais pas, c'était pas mon truc, et que je préférais le soir être à la maison et raconter des histoires à mes enfants plutôt qu'à des inconnus. Ça, c'était la première chose. Et plus tard, en réfléchissant à ma décision de quitter les planches, je me suis dit, mais au fond, t'étais pas totalement fait pour ça. Je ne me sentais pas totalement dans mon élément. Je crois que j'étais pas un très bon comédien. Et c'était une manière, sans doute, à un moment, de m'affirmer, de c'était un goût, j'étais attiré par ça, bien sûr, mais je me suis très vite rendu compte que je ne deviendrais pas le comédien que je rêvais de devenir. C'est-à-dire, j'aurais voulu, sans doute, au fond de moi, devenir le meilleur.
1: Et être célèbre?
0: Non.
1: Non.
0: Alors, c'est drôle parce que la célébrité est quelque chose qui ne m'a jamais titillé, ni au théâtre, ni dans mes autres métiers. Mais non, le plaisir d'être sur scène, le plaisir de faire rire aussi, mais je n'ai pas joué que des comédies, et le plaisir de m'extérioriser, parce que je suis un extraverti. Et puis, ce n'était pas sans doute la bonne voie. En même temps, je ne regrette rien, parce que cet apprentissage et ce métier m'ont permis d'apprendre à parler en public, de me sentir, de chasser le trait

0: qui pouvait m'envahir avant une prestation, de perfectionner ma diction et ma gestuelle. Donc, c'est un métier qui m'a permis d'apprendre et d'affiner certains outils qui étaient en moi. Mais honnêtement, et c'est peut-être une question d'orgueil, puisque je me rendais compte que j'allais pas être dans les meilleurs, je me dis c'est pas la peine. C'est ou bien le meilleur, ou bien pas.
1: Alors, venons-en quand même à ce chat. Comment est-il né dans votre tête? Non pas dans Le Soir, dans le journal Le Soir, qui est le plus grand journal belge, mais dans votre esprit, dans votre tête, comment il s'est précisément dessiné?
0: C'est étrange, la façon dont d'un personnage qui va devenir évident pour moi et pour un grand nombre de lecteurs, comment il apparaît, pourquoi il naît à tel moment et pas un autre. Je crois que je devais l'avoir dans les doigts, ou en tout cas dans la tête, quelque part. J'avais dessiné plusieurs fois des chats, mais pas le chat. J'avais dessiné l'animal chat dans certaines de mes aquarelles.
1: Parce qu'il faut le dire aussi, vous n'êtes pas un amoureux des chats.
0: Pas spécialement. Non, mais en même temps,
1: l'animal.
0: Il est tout de même dans mon top 3. Si on devait dire quels sont... Mais vous, ah non, et puis vous savez, il y a un truc aussi, c'est que mes parents m'ont dit que, quand j'étais petit, je disais que j'étais un chat.
1: Ah oui.
0: Donc, il y a quand même quelque chose. Que dans la maison de la rue Béliard à Bruxelles, la maison qu'on partageait à deux familles, l'autre famille avait un chat qui s'appelait Passepartout, qui était très gros, qui passait nulle part et qui était ridicule. Il avait en plus un jour eu le malheureux la queue coincée dans une porte et donc il avait la queue cassée. Il avait un angle droit à la fin de sa queue. Et en fait, ce chat qui ne passait nulle part et qui avait une queue en angle m'a toujours fait rire. C'est-à-dire, il n'était pas, on n'avait pas une relation très fusionnelle, mais il me faisait rire.
1: Oui, donc il y avait quand même quelque chose.
0: Il y avait quelque chose. Ouais. Et puis, donc des chats naissent sous ma plume, dans des aquarelles, mais pour des dessins qui n'ont rien à voir avec ce que je fais actuellement ou ce que je vais me mettre à faire en 83. C'est notamment un professeur de danse qui est un gros chat qui dirige des petits rats de l'opéra, qui sont des rats, des vrais rats avec des tutus qui font des exercices de danse à la barre. Et puis voilà, plic-ploc, il y a des chats qui arrivent comme ça. Et puis un jour, je crée pour la RTBF, à la télévision, où j'animais une émission quotidienne pour enfants qui s'appelait Lollipop, on me demande de dessiner deux marionnettes. Et je crée Poulou et Mocha, un joyeux et un grincheux, et Poulou a déjà un petit peu la tête du chat, c'est-à-dire qu'il a un nez un peu plus long, il a deux oreilles pointues, un grand sourire, etc., il est déconneur et tout. Mais voilà, ça devient Poulou et Mocha, c'est autre chose, etc. Et puis en 1980, j'épouse ma dulcinée, et nous nous marions, et pour remercier les amis qui nous avaient fait des cadeaux, j'envoie un petit carton que j'avais dessiné. Et en fait, on avait notre liste de mariage, on l'avait mise chez un plombier, parce qu'on venait d'acheter notre maison, qui était une maison à la campagne, qui avait, il y avait juste l'eau et l'électricité, mais il n'y avait pas de chauffage, donc on a dû installer un chauffage central, on n'avait pas un clou pour se gratter, et donc on a demandé aux amis de nous offrir l'un 3 mètres de tuyaux, l'autre un demi-radiateur, le troisième une vanne thermostatique, etc. Et on a pu s'installer le chauffage grâce au mariage. Et donc ce petit carton que j'envoie à tout le monde, j'y dessine un couple de chats en train de forniquer en disant simplement « Dany et Philippe sont heureux d'être mariés, vous remercie pour votre gentillesse ». Et en plus le carton, il était plié quand on arrivait, on ne voyait que la tête de la madame chat ravie. Et quand on l'ouvrait, on voyait Monsieur Chat qui la besognait en tirant légèrement la langue et il portait des petites lunettes rondes comme les miennes. Et ça a évidemment fait marrer tout le monde, sauf...
1: Pas forcément tout le monde, non.
0: Non, c'est-à-dire que dans la famille, il y a quand même une vieille tante.
1: Des réactions bizarres quand même, non?
0: Oui, mais pas tellement
1: pas
0: que,
1: tant
0: ça.
1: Que ça.
0: Non, mais il connaissait déjà...
1: Vous connaissez
0: il connaissait un
1: le
0: petit
1: goût de la
0: peu,
1: provocation. Ouais,
0: évidemment, évidemment. Ça, c'était en 80. Et en 83... En février, il y a un journaliste du Soir qui s'appelle Luc Honoré qui avait vu mes expositions d'aquarelles, qui avait vu mes spectacles de café-théâtre, qui appréciait mon univers et mon travail, qui m'a dit « Tiens, le journal voudrait recruter un dessinateur qui pourrait, à travers un personnage qu'il inventerait, illustrer un supplément hebdomadaire du mardi. » on a fait appel à 3 autres et il dit, moi, je propose ton nom aussi. Alors, est-ce que tu peux me faire quelques croquis et comme ça, je les présenterai. Et comme c'est moi, peut-être que c'est toi qui vas être engagé. Et j'ai dit, bah oui, Luc, formidable, très gentil. Mais je dis, je suis débordé parce que j'avais le théâtre, j'avais la télé qui commençait, j'avais plein de trucs. Je dis, je sais pas si j'aurai le temps de faire ça, tu sais, t'es bien gentil, mais voilà. Et puis, il insiste. Et puis, j'oublie. Et puis, il retéléphone. Et puis, un jour, il m'appelle, il dit, écoute, Philippe, c'est demain qu'a lieu la réunion au journal, tu dois absolument m'apporter des trucs demain à la rédaction, sinon c'est râpé. Et là, je me dis, merde, il a raison, c'est quand même une chance, une opportunité formidable. Et je me mets le soir, donc on avait un bébé de 3 mois qui dormait peu, et qui, ma femme monte, elle va se coucher, et je dis, je dois encore faire un truc pour demain, et je commence à gratter sur une feuille de papier. Et là, c'est le chat qui vient sous ma plume, et je me mets à crobarder, et je me mets à me faire marrer moi-même. Et c'est là que je fais mon fameux premier strip. Mais c'est vraiment un brouillon. L'humour en 20 leçons. Pif, paf, pouf, c'est un bon début. Paf. Ça, c'était le premier. Et puis je fais un deuxième. Et je ne sais pas, je l'apprendrai des années plus tard, qu'au moment où je suis en train de faire ces premiers croquis, Hergé est en train de mourir dans un hôpital bruxellois.
1: Ah oui.
0: Étonnant.
1: Étonnant.
0: Bref, je fais mes dessins là, et je les trouve, honnêtement, je les trouve pas mal. Pas très abouti techniquement, mais je trouve qu'il y a quelque chose. Je monte dans la chambre, je réveille ma femme, et je lui dis, regarde, donne-moi ton avis, est-ce que je peux apporter ça à Luc demain ? Dans un demi-sommeil, elle lit les trucs, et elle se marre. Et moi, elle a toujours été ma boussole et mon baromètre. C'est-à-dire, si je la fais marrer, elle, c'est bon, c'est que c'est bien. Pas qu'elle rit facilement, mais elle comprend. Enfin, oui, il y a une complicité énorme entre nous, aussi sur le plan de l'humour. Et donc, ça l'a fait marrer. Elle me dit, oui, formidable, tu présentes ça. Le lendemain, je les apporte au journal. Luc Honoré les présente à la réunion de rédaction. Ça fait marrer tout le monde. Il m'appelle en sortant. Il dit, c'est toi qu'on a choisi.
1: Est-ce que vous riez vous-même de vos propres dessins ?
0: Alors, honnêtement, parfois. Pas tous. Il y en a où, en grand professionnel du gag, je me dis, bon, ben voilà, celui-là, il est drôle, mais voilà, c'est fait, je l'ai fait, j'en suis l'auteur, tac, je l'envoie, je le scanne, je l'envoie au journal. Et puis, il y en a d'autres où, en me relisant, je ris comme un bienheureux, en me disant, putain, mais ça, c'est vraiment bien.
1: Vous êtes content de vous.
0: Oui, c'est-à-dire comme si j'étais, mais c'est-à-dire content de moi, c'est pas du tout. Je me dis, waouh! Ça, c'est vraiment bien, c'est vraiment nouveau, c'est vraiment... je m'y attendais pas, quoi. Une idée, c'est toujours une fulgurance, on sait pas d'où elle vient. Tac, elle est là, et parfois, elle est miraculeuse, et elle est drôle. Alors, pourquoi je m'interdirais de rire d'une idée que j'ai eue? Parce que c'est moi qui l'ai eue.
1: Êtes-vous besogneux dans le travail? Est-ce que pour sortir un dessin, il vous faut en faire, ou en préparer, ou en... N'imaginez 4-5, ou au contraire, cette fulgurance dont vous parlez tombe sans arrêt au bon moment.
0: Bon, ne parlons pas de ceux qui sont meilleurs ou moins bons, parce que forcément, dans une production aussi large, il y a des niveaux. Parfois, je suis meilleur, parfois, je suis moins bon.
1: Mais quand vous dites, je vais...
0: Oui, quand je dessine, c'est que je pense que c'est bien. Les idées qui sont pas abouties ou qui sont pas intéressantes, je ne les laisse pas éclore. C'est-à-dire que j'imagine tel truc, je me dis ouais, moi je dis non, ça c'est même pas la peine de le dessiner. C'est pas digne.
1: Et avec le temps, avec l'expérience, est-ce qu'il y a un tamis qui se fabrique autour du dessin? Est-ce qu'au contraire ces fulgurances vous les voyez toujours surgir au bon moment? Au contraire, vous êtes plus exigeant?
0: Je crois que je deviens plus exigeant. Et donc, avec le risque de se dire, tiens, j'ai moins d'idées, je sais pas si c'est, on sait pas si c'est, est-ce que, voilà, ou peut-être que j'en filtre davantage, ça je suis incapable de dire. Ça, on va voir avec le temps qui va encore avancer, on va voir si maintenant je commence à en pondre une toutes les 2 semaines et puis une tous les 2 mois. Si elle est formidable, ça vaut peut-être le coup, mais si elle devient poussive, je ne sais pas. Là j'avoue que c'est le... En tout cas, j'ai la volonté d'être de plus en plus exigeant.

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Demain, la mathématique du chat.

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0: Il fallait surtout éviter les mots guerre à la maison, c'était un mot complètement refoulé, interdit. La première fois, on était seul, quand j'ai pu poser la question à mon père, alors je dis, ben papa, mais c'est comment la guerre? Ça se passe comment? Il me dit, non, je ne peux pas te dire. Je dis, mais dis-moi où moi tu étais. Puis voilà, c'est là où venaient les mots. Verdun, Douaumont, Cayette, Fumain. Et puis, la guerre, c'est horrible. C'est horrible. Je ne peux pas te dire plus. Mais pourquoi tu as fait la guerre? Puis là, il m'a dit, trop jeune, trop con. Et puis il a fait une pause, et puis il dit, tu sais, avant d'être envoyé en France pour faire la guerre, je n'avais jamais vu un Français auparavant. Je ne savais pas pourquoi on se tirait dessus. Il me laissait comme ça. C'était grave, c'était grave. Et puis il n'était pas bien. Il n'était pas bien.
1: Grande traversée, Verdun 1916.
2: Verdun.
1: Au cœur d'une guerre totale.
2: Im Herzen eines totalen Krieges.
1: Marie Chartron, Anne de Pelchin.
3: Étoile de Fox, hôtel novembre, rebonjour. On est en vue de Verdun. Pour quitter, passer sur Verdun, 125 décimales, 255, s'il vous plaît.
4: Affirme hôtel novembre avec Verdun Auto-Info, 125, 255. À bientôt.
3: Bien pris, merci, on passe sur Verdun. Bonne journée, à bientôt, au revoir, hôtel novembre.
5: Je change de bataille Verdun, 200 km² à l'époque. 20 km est-ouest, 10 km nord-sud, maximum.
6: Combien d'hommes?
5: 2 300 000 hommes sont venus en tout sur le champ de bataille de Verdun, français comme allemands. 2 300 000 hommes. 1 100 000 français, 1 200 000 allemands.
6: Combien de morts?
5: Plus de 300 000 morts en tout. Plus de 300 000 morts. 163 000 soldats français tués, 143 000 soldats allemands tués.
6: Combien de corps encore dans le sol?
5: Environ 80 000 corps encore dans le sol.
6: Combien d'obus tombés sur cette portion de territoire?
5: 60 millions d'obus tirés en 1916. Je fleuris les environs 6 à 8 obus par mètre carré.
3: Verdun de Fox, c'était novembre. PR44, 4 personnes à bord, on est actuellement à 3 minutes à l'est des installations, on est établi à 3000 pieds, on s'intégrera en vent arrière pour la 10 à 2200 pieds.
7: Donc là on est en approche de Verdun, on est en descente, on est à 3000 pieds, on est descendu vers 2200 pieds, on voit le terrain sur notre droite. Donc on va faire ce qu'on appelle une intégration de circuit classique. Donc on se met vent dans le dos, parallèle à la piste. Ensuite on sera perpendiculaire à la piste, c'est l'étape de base. Et enfin finale face au vent, parce que c'est ce qu'il y a mieux pour la portance.
1: Verdun, Douaumont, Cayette, Fumain. Vue du ciel, un tapis d'arbres et le fort de Douaumont qu'on devine dans une trouée. Vue du sol, un cortège de trous d'obus recouverts d'herbe, comme une grande vague figée en plein mouvement. Chaque mètre carré du champ de bataille devient un espace nouveau, comme condensé, entre le 21 février et le 18 décembre 1916. Le 21 février, c'est-à-dire la date à laquelle le général et chef d'état-major allemand Erich von Falkenhayn déclenche l'opération Gericht, pour remettre le front en mouvement à Verdun.
3: Verdun de Fox, hôtel de Mont, on est en course finale pour 10, sur dur, point complet.
1: Gericht, c'est-à-dire jugement ou justice. Tout un programme, mais jusqu'à aujourd'hui, les opérations militaires portent rarement des noms modérés.
7: Ça secoue un peu, on avait un vent de traversée normal. Vent de traversée, c'est toujours particulier parce que tu voles en crabe, donc c'est un peu, ouais. C'est peut-être une sensation un peu étrange.
1: Deuxième épisode, la violence en partage.
2: Zweite Episode, die geteilte Gewalt.
3: Verdun de Fox, hôtel novembre, on dégage la piste, on roule vers l'avitaillement.
1: On a raconté chaque fragment de ce terrain. Après la guerre, bien sûr, mais aussi pendant les combats, comme Charles Delvert par exemple, au fil de la plume dans son journal paru sous le nom de « Carnet d'un fantassin » et où figure en préambule «
8: Si je meurs, je lègue ce carnet à mon camarade H. Faucillon,
1: 7 rue de l'Estrapade à Paris,
8: professeur à l'Université de Lyon. Lundi 15 mai 1916. Le pays que nous traversons est varié, mamelonné, coupé de bois. Les prairies sont vertes, pleines de boutons d'or. Dans la verdure des bois, les chênes rouvrent et les peupliers dont les feuilles ne sont pas encore poussées mettent des notes rousses comme à l'automne. Moins riche, mais plus douce. La pensée, toutefois, reste peu sensible à ces objets. Invinciblement, elle se reporte vers le fort de Douaumont où nous allons. L'idée de Verdun et de la mort pèse, je le sens, sur toute la colonne et rend les hommes plus irritables.
1: Chaque mètre carré, mercredi, chaque nuit et chaque jour, soigneusement consignés pour ne pas les oublier, et avec eux le nom des morts. Mais à côté de ces fragments racontés par le menu, Verdun transporte ces grands pans de silence, de ces silences qui suscitent des enquêtes. Comme celle de Peter Sauter, par exemple, le fils de Feldgrau sur les traces de son père, dans le bois fumant, tout proche du fort de Vaux et du retranchement R1, où Charles Delvert prenait des notes dans son journal en mai et juin 1916.
0: Il a laissé rien, mon père, sur la Grande Guerre. Il a absolument rien laissé. Je ne savais même pas dans quelle unité il était. Alors je cherchais pendant 30 ans, mais bien sûr avec des pauses. Mais j'étais très frustré. Je n'ai pas trouvé d'aide. Je me suis senti largué, mais aussi par des grandes institutions. J'ai fait des téléphones de Fribourg, à Berlin, à Cologne, à Munich, Croix-Rouge, les archives qui s'occupent des nazis, de la Deuxième Guerre mondiale. Tout le monde a dit, mais non, on ne sait pas. Essayez ce numéro de téléphone. À Berlin, il y a des archives qui s'appellent Krankenbuchlager. Il y a tous les documents concernant les blessés de la Première et Deuxième Guerre mondiale. J'ai écrit depuis la Suisse à Berlin. Dans les deux semaines, j'avais une réponse qui m'a renversé. Mais j'étais révolté 60 ans après la fin de la Deuxième Guerre mondiale. Nous ne traitons plus des demandes de la Première Guerre mondiale. Furax, j'étais furax. Alors j'ai tout de suite, dans l'état où j'étais, j'ai écrit une lettre au président de la République, qui était Wolf. Et puis effectivement, à peu près deux semaines après, j'ai reçu une confirmation écrite en disant, voilà, suite à l'intervention du président, l'instant supérieur a décidé de faire exceptionnellement une exception. Et puis, ils sont heureux de me dire qu'ils ont déjà trouvé deux documents qui ne donnaient pas beaucoup de renseignements, mais au moins, je sais qu'il n'y a pas autre chose.
9: Pourquoi Falkenhayn va s'entêter alors qu'au bout de quelques jours, c'est cuit? On sait qu'il est tenu en échec.
1: Jean-Yves Le Naour, historien.
9: Eh bien, il est très critiqué, Falkenhayn. Il y a des adversaires au sein du commandement, le général Ludendorff, le général Edenbourg, qui convoitent sa place. Et il lui faut absolument un succès. Donc il va s'entêter. Mais quand il voit qu'il ne peut pas obtenir ce succès, qu'est-ce qu'il fait? Eh bien, il change d'argument. Comme je suis bloqué, je ne peux pas prendre Verdun, et ben moi, je dis que mon but n'est pas de prendre Verdun, mais d'asphyxier l'armée française, de l'étouffer, de la saigner. Et il y a 3 morts français pour 1 mort allemand. C'est faux, ce n'est pas cet écart de 1 à 3. Donc Falkenhayn ment, il s'obstine pour conserver son poste. Et d'ailleurs, ça ne marchera pas, puisque cet échec sur Verdun l'amènera à être remercié et remplacé justement par ce tandem, Lédioscure, Hindenburg, Ludendorff, qui convoitait sa place. Voilà pourquoi tant d'hommes sont morts. Ben pour un petit homme qui voulait garder son commandement.
8: Mardi 23 mai. Il faudra la hurler sur les toits, la vérité. Dans ce secteur de Verdun où l'on n'a eu à subir aucune attaque pendant 15 mois, il n'y a rien. Pas de tranchées, pas de boyaux, pas d'abri. Pas de fil téléphonique, pas de projecteur, pas de réserve de cartouches. Rien, ce qui s'appelle rien.
9: Et de l'autre côté, pourquoi les Français ne sont pas repliés derrière la Meuse? C'était ce que voulait Joffre. quand il y a cette offensive du 21 février qui est absolument terrible, avec une puissance de feu qu'on n'avait jamais vue jusque-là, plus de 1000 canons qui tiquent. Bon, ça fait plus d'1,5 million d'obus en une journée. On n'a jamais vu sur un tout petit segment du front. C'est un matraquage absolument inouï. Eh bien, Joffre considère que la rive droite de la Meuse est perdue et il donne l'ordre à Pétain, qu'il nomme au commandement de Verdun, il lui donne l'ordre d'installer son QG à Bar-le-Duc, donc très loin en arrière, à 30 km, et de défendre la rive gauche de la Meuse. Donc ses ordres, c'est abandonner la rive droite, défendez la rive gauche. Il a acté la chute. Sauf que qu'est-ce qui s'est passé? C'est que, avant que Pétain n'arrive sur les lieux, l'adjoint de Joffre, le général Castelnau, s'est rendu à Verdun et a ordonné aux renforts qui arrivaient de passer, le 25 février, 4 jours après, de passer sur la rive droite pour arrêter les Allemands. Et à partir du moment où cet ordre a été donné, eh bien, les Allemands étant arrêtés sur la rive droite, eh bien, voilà, les renforts ont continué à arriver et Pétain n'a fait que prolonger cette décision.
8: Mercredi 24 mai. Pas une poutre, pas un piquet de fer, dans un secteur où l'on n'a eu qu'à organiser, pendant 15 mois, pas un abri. Si la guerre était aussi pénible pour les généraux que pour les hommes, elle serait finie depuis longtemps.
9: Alors pourquoi on s'est entêté? Bien parce qu'à partir du moment où il y a ce bras de fer franco-allemand, il y a cette religion du sol, à Verdun, on ne recule pas, c'est la terre de France, pas un mètre carré ne sera cédé à l'ennemi, c'est le sacrifice. Il y a cette idée que si on arrête les Allemands, ils comprendront qu'ils ne peuvent pas gagner la guerre et ils demanderont la paix. On est persuadé effectivement qu'à la fin de la bataille de Verdun, c'est la paix. Il ne faut pas imaginer que les poilus pensent guerre longue. Ils sont partis en se disant que ce serait pour 3 mois, à la fin de l'été, aux vendanges, à la Noël au pire. Et puis après, ils pensent qu'au printemps prochain, en 1915, on va gagner la guerre, on va y avoir une grande offensive. Et puis après, c'est à l'automne avec l'offensive de Champagne. Et là, ce sont les Allemands qui attaquent. Si on les arrête, ils comprendront qu'ils ne peuvent pas gagner. Et donc, on va se mettre à discuter. Voilà, il y a des idées comme ça qui font qu'il faut tenir, il faut se sacrifier. Et ça devient donc une bataille morale. C'est un duel franco-allemand qui dure de février jusqu'au mois de décembre. Et perdre Verdun, au départ, ça aurait été un choc en février. Mais le perdre en juin ou le perdre en septembre, ce serait plus un choc. Ce serait une catastrophe morale et une catastrophe politique qui entraînerait la chute du gouvernement, qui entraînerait une crise militaire avec des remplacements de généraux. Il faut éviter d'en arriver là en pleine guerre. Ça devient un symbole moral, un symbole politique extrêmement important. Ça devient finalement la métaphore de toute la guerre.
0: On se trouve ici près de l'étang de Vaux, à proximité du village de Vaux détruit. C'est ici où mon père a passé en octobre 1916 avec sa compagnie. Il a pénétré dans les ravins de Fumain. La forêt, ce bois Fumain, était un lieu de combat féroce, parce qu'il s'inscrit dans l'attaque des Allemands vers le fort de Vaux. Mon père, il a failli laisser sa peau dans le bois Fumain le 24 octobre 1916. Ce jour-là, il pleuvait, il a fait froid, il a fait moins 10. Il a son dos qui était déchiré, son ventre ouvert. Ses chances de survivre étaient minimes. Mais il a réussi à lui tout seul. Je ne sais pas comment il a fait, mais il est un miraculé. Par contre, il a amené ce qu'il a vécu ici, dans ce bois-là, ce 24 octobre. Il l'a amené à la maison. Et puis moi, né en 1952, en tant que gamin, moi j'ai dû changer de chambre, au-dessus de la chambre des parents. Et puis chaque nuit, je l'entendais hurler dans ses cauchemars. J'étais pétrifié chaque nuit. Je l'entends encore. Et puis ça m'accompagne jusqu'à maintenant, voilà. Je vais prendre une petite pause.
1: Interrogé par German Wert sur Deutschlandfunk en 1977, 3 anciens combattants de Verdun se souviennent. Karl Eberhardt, Peter Geyer et Ernst Johansen.
10: J'entends encore ce cri, camarades, aidez-moi. Et nous devions répondre, les brancardiers vont arriver. Ce qui voulait dire, on avance. On n'avait pas le droit de s'occuper des blessés.
11: Quelle camaraderie! Il n'y en avait pas beaucoup de la camaraderie. Charité bien ordonnée commence par soi-même. Plutôt lui que moi. C'était comme ça. Camaraderie. Camarade, achève-moi, oui. Les blessés graves au ventre, au genou. Achève-moi, camarade.
12: À Verdun, une fois, un sergent avait perdu ses deux jambes. Il gisait dans un trou d'obus. Et à côté de lui, il y en avait un autre qui criait. Alors ce Bavarois qui avait effectivement perdu ses jambes lui a dit « Ferme-la, regarde-moi ». Et quelques minutes plus tard, il s'était vidé de son sang. Ou bien encore ce lieutenant qui disait à ses hommes « Laisse-les chialer, cela. » Nos propres hommes qui hurlaient à mort. Parce que si on va les sauver, les Français comprendront à quel point on est peu nombreux. Et ça, c'est hors de question. Tout ça est inouï.
1: Nicolas Zubach, historien.
13: Dans une tranchée, quand ça se passe bien, quand il se passe sur d'autres parties du front, des fois, on ne fait rien. Il n'y a que des guetteurs qui sont là pour pouvoir observer. Les autres attendent à côté. Il faut toujours être en alerte. Verdun, c'est pas du tout un bon exemple parce qu'on est dans le paroxysme de la guerre de position, en fait. Ça ne s'arrête jamais. Vous avez des attaques de différentes échelles, mais tous les jours, vous avez quelque chose. Verdun, c'est le Léviathan. Il enfourne, il enfourne. C'est vraiment un espace qui enfourne hommes, matériel, non-stop. Vraiment, jour comme nuit, et sur un champ clos. C'est ça qui fait la particularité. Mais c'est pas révélateur de ce qu'on peut connaître les combattants sur d'autres parties du front.
14: À la vérité, je n'ai jamais tiré au fusil, on ne pouvait pas.
1: Le caporal Audry, sur France Inter, en 1966.
14: On était imbriqués dans les Allemands, dans tous ces trous, et le fusil n'aurait servi à rien, puis il était plein de terre, il était tout rouillé. J'ai lancé des grenades citron-fougue, la grenade qui avait la forme d'un citron, et on tapait dans le creux de la main, et on lançait cela en décrivant un arc de cercle, un peu au hasard d'ailleurs, parce que on ne savait pas où étaient les Allemands. Sauf tout à fait derrière, on avait de l'Allemand, à l'est, au nord et au sud. On avait vraiment l'impression d'être mélangés les uns aux autres, précisément parce qu'il n'y avait plus de ligne de tranchée.
13: Ici, on se ramène, on est toujours en train de marcher, on est sur nos pieds, forcément. Donc, on a toujours un point de vue de l'ordre d'1m50, 1m70. Mais pour les hommes à l'époque, c'est une histoire au ras du sol. En fait, pour bien la comprendre, on devrait faire les visites couchées pour se rendre compte des points de vue qu'ils pouvaient avoir. Et en plus, il faut rajouter à ça les fumées des bombardements, évidemment, les projections de pierres qu'il y avait dans tous les sens, les poussières qui étaient projetées. Chacun va ancrer, on a envie de dire, des souvenirs à hauteur de terrain. Dans la journée, il prenait des points de repère dans le paysage. Il se disait, pour pouvoir aller vers les lignes arrières, il reste encore deux arbres brisés et un pan de mur d'une ferme isolée. Je sais qu'il faut que je passe par là. Sauf qu'entre-temps, des obus étaient tombés, avaient pulvérisé les arbres et les pans de mur qui restaient. Et quand de nuit, ils partaient, ils étaient complètement désorientés. Ils disaient, mince, et où sont les points de repère? Et donc, il n'était pas rare d'avoir des soldats qui, notamment la nuit, parce que c'est encore une fois surtout la nuit que l'on bouge, ils mettaient 6 heures à parcourir 400 mètres, en fait. Il y a des photographies aériennes qui sont prises à la verticale. C'est marqué « Aucun point de repère visible ».
15: Donc les soldats essaient de mémoriser des petits points de repère sur le terrain.
1: Christophe Nübel, historien.
15: Une souche d'arbres. On retrouve ça souvent dans les récits de Verdun. Des chevaux morts. Des camarades morts qui deviennent des points de repère pour s'orienter. Un avion écrasé. Chaque soldat se fabrique sa propre micro-géographie.
13: Et il n'était pas rare que les guides en charge de monter les relèves qui arrivaient jusqu'au premier, ils se paumaient eux-mêmes aussi. Et il y a un autre élément qui a joué, qui a considérablement désorienté les combattants, comme c'est très raviné et bien tout autour de nous. Lors des mouvements de nuit, les hommes étaient désorientés par les échos. Le son se répercutait au fond des vallons, et ce qui fait que parfois, avec la déviation finalement du son provoqué par les explosions, ils ne comprenaient pas forcément d'où venaient les détonations. Donc tout ça se rajoute, et en plus de nuit, la peur que l'on a toujours, c'est de perdre celui qui est devant. Ce qui faisait beaucoup, certains d'entre eux, c'était vraiment de se tenir au fourreau de la baïonnette de celui qui était devant. Et forcément, c'était très difficile de le faire, parce qu'en fait, vous aviez un terrain qui était boueux, un terrain qui était glissant. Et c'est seulement quand le jour se lève, en fait, que les soldats ont une idée, finalement. Ils l'ont deviné, le champ de bataille, en montant. Ils l'ont deviné par les flashs à droite à gauche. Ils l'ont senti, ça sent le cadavre, c'est épouvantable partout. Mais par contre, ils le voient, ils découvrent toutes les cicatrices de ce terrain tout autour de nous, seulement quand le jour se lève.
15: Et souvent, ils établissent un parallèle entre leur mort ou celle de leurs camarades et la mort des arbres et des forêts. Je dirais que le paysage est vraiment un médium pour interpréter la guerre.
8: Mercredi 17 mai. Le ravin est plein d'ombre. Dans l'herbe, ça et là, de vastes entonnoirs de gros obus. Soudain, nos guides nous crient de presser, endroit toxique. Un obus éclate à 50 mètres. Nous cheminons sous bois dans le silence, glacés par la vue des énormes trous de marmite qui jalonnent notre route. On n'entend que les chants d'oiseaux, le bruit de nos boîtes à masques qui heurtent les branches et les écrasements d'obus qui ébranlent le sol et vous secouent des pieds à la tête en faisant bourdonner les oreilles. Nouveau pas de course. Nous entrons sous un tunnel. Il a, paraît-il, 1500 mètres de long et abrite plusieurs compagnies des régiments en ligne. Sous les voûtes sombres, ruisselantes d'eau, c'est un grouillement confus. Des voix qui s'appellent, des corvées qui se croisent, des hommes passant l'arme à la bretelle et qui sans doute appartiennent à une relève. Des ampoules électriques, dans l'atmosphère lourde, saturées de toutes espèces de relents. Enfin, le boyau se dégage. Nous prenons un boyau à gauche qui nous mène à un ravin. On marche sur la terre dénudée, crevée de trous d'obus. Les arbres, coupés à 1,50 m, 2 m du sol, allongent sous la lune des ombres démesurées. Ce ravin sinistre, tout sonore d'éclatements d'obus, porte le nom rafraîchissant de « Ravin des Fontaines ». Les troupiers lui ont donné celui, beaucoup plus juste, de « Ravin de la mort ».
0: Voilà, ça c'est un bel exemple de tranchée. On voit bien les zigzags. Une tranchée, si un adversaire arrive dans la tranchée, il ne peut pas tirer en longueur. Il y a tout le temps un virage, on est protégé. Un boyau, il est moins en zigzag. Il est un peu plus large aussi, parce que c'est l'autoroute. Voyons, c'est les hommes en avant, les blessés, les morts en arrière, les vivres en avant, les munitions en avant. Alors là, il y a les brancardiers, il y a des mouvements, il faut se croiser. Voilà, c'est un chemin creusé, mais très solide. Il fallait surtout qu'il soit profond, parce qu'il y avait toujours des éclats d'obus. Toujours. Et puis parfois, un incident, la compagnie de mon père, ils avaient leur cuisine derrière le Hardomont, dans un petit ravin. Et puis la cuisine, la roulante, elle venait rarement jusqu'au front. Et puis un jour, c'était plus tranquille. Les cuisiniers, ils sont venus avec leur cuisine plus en avant. Tout le monde était content. Ils se sont alignés, bien sûr, sans les armes, ils se sentaient en sécurité dans ce petit ravin pour prendre leur soupe. Et puis au milieu de la lignée, d'un coup, il y en a un qui tombe. Voilà, il y a juste un éclat d'obus qui s'est perdu, qui a passé, qui a coupé la moitié du crâne. Tchouk. Et puis ça, c'est des choses qui sont passées toujours. On n'était pas toujours directement visé, mais avec la masse d'obus qui était tirée tous les jours, la mort, elle était à côté des soldats à chaque seconde.
13: Cet environnement-là était plein de morts et plein de vie. Il y avait beaucoup de monde, en fait. Ça parle beaucoup, ça crie beaucoup, ça les jurons, autre chose. On s'interpelle aussi avec l'adversaire, hein, parfois. Hein. C'est-à-dire qu'on l'entend, même si on ne le voit pas, on entend. Et surtout, ils savaient, quand ils étaient plaqués dans leur trou de bus à un côté des autres, qu'ils allaient attaquer parce qu'ils entendaient les commandements, en fait, de l'autre côté. Fertig Maren, tenez-vous prêts. C'était sûr que l'adversaire allait surgir sur vous. Il y a des scènes parfois surréalistes aussi. Il y a des témoignages, en fait, de types qui n'en pouvaient plus et qui se mettent à chanter. On trouve ça. Ils chantent parce qu'ils sont en état second ou ils sont tellement dégoûté tout en état ou complètement usé, les types s'en moquaient parce qu'ils étaient trop loin en fait dans la résistance physique. Ils avaient basculé de l'autre côté, si vous voulez. Ils n'en pouvaient plus. C'était une manière aussi finalement d'interpeller tout ce qui était autour pour pouvoir dénoncer la situation dans laquelle ils étaient et puis montrer qu'ils n'en pouvaient plus.
16: Ne pas s'enfuir, ne pas devenir fou. Et l'obsession des hommes, c'était de se préserver du feu, donc de rester à l'abri. Hein.
1: Michel Bernard, écrivain.
16: On voit ça très bien dans un livre qui n'a pas été écrit par un combattant, mais par Jules Romain. qui est reconnu par des combattants eux-mêmes comme l'un des meilleurs, s'approchant le plus près de l'expérience du combattant. Hein, c'est Verdun, tout simplement. C'est un des volumes des Hommes de bonne volonté de Jules Romain, qui montre le combat, l'attaque du Bois des Corps, hein, le début de la bataille de Verdun. Et ce que montre très bien Jules Romain, c'est qu'au moment où l'alerte sonne, où on avertit que les Allemands sont en train de se dégager, qu'ils apparaissent et qu'il faut monter en ligne, enfin, c'est-à-dire monter dans la tranchée, sortir des abris pour faire face et tirer sur les Allemands, en réalité, à ce moment-là, il y a très peu d'hommes qui sortent. Hein. Et il y a 2, 3, 4 hommes qui sortent, généralement le lieutenant, le sergent, 2, 3 soldats... Et les autres sont terrifiés et ils restent dans l'abri. Et ces 4 ou 5 hommes qui sortent utilisent la mitrailleuse, balancent quelques grenades, et ça suffit parfois à arrêter la vague allemande. Hein. Pour les hommes qui restent au fond du trou, ce sont quand même des hommes très exposés. Les obus, c'est pour eux. Mais l'héroïsme de ceux qui montent, c'est rare. C'est rare. D'abord, il faut imaginer que les hommes sont complètement abrutis. Le bruit est infernal. Et puis, ils sont transis de froid. Ils sont parfois là depuis 2, 3, 4, 5 jours, sous la pluie, complètement tétanisés. Hein, le plus dur de la bataille, ils le disent, les combattants le disent, le plus dur, c'était les conditions physiques, le climat. Rester dans la boue pendant des journées entières, dormir dans la boue, une boue glacée, c'était ça qui était extrêmement dur. Et puis le déluge d'obus, et les attaques secondairement, et les attaques c'était pour les héros.
8: Jeudi 1er juin. En face de nous, dans la tranchée Sarajevo, on voit les casques gris pointer de temps à autre au-dessus du parapet. Chaque tête qui se montre, un coup de feu. C'est une lutte à laquelle on s'excite. À côté de moi, un petit de la classe 16, l'horaire, s'affaisse. Son casque troué est tombé. Un trou béant lui défonce le crâne. Sa tête penche sur sa poitrine, et de ce trou, le sang coule comme d'une fontaine. Les Boches abordent R2. Vive fusillade.
13: On essayait évidemment d'enterrer les camarades par dignité, par effet de transfert. On se disait qu'on ne pouvait pas laisser la dépouille du camarade à l'air libre par dignité, par respect envers lui. Mais c'était tellement difficile, qu'il y avait tellement de morts partout. Finalement, tout est inversé en fait dans cette logique. Les vivants sont sous le niveau du sol, les morts sont en surface. Et puis, sur les branchages, il y avait des débris de toutes sortes aussi. Des débris de corps en fait qui étaient projetés, des débris d'animaux aussi. Parce qu'il y avait des attelages qui montaient, notamment des chariots pour transporter les blessés, parfois très proches des premières lignes. Et donc, en fait, tout ça donnait une dimension complètement surréaliste pour ces hommes-là.

0: Le champ de bataille, c'est un lieu de violence extrême.
1: Stéphane Audouin-Rouzeau, historien.
0: Un espace où toute vie a disparu et qui est vraiment un espace de mort. On pourrait même dire un espace fait pour la mort. On ne devrait pas, en toute rigueur, appeler champ de bataille ces champs de bataille. Pourquoi ? Parce que la bataille elle-même a disparu. La bataille, c'est un affrontement relativement bref, à l'échelle d'une journée, avec des préliminaires la journée précédente, des suites, des poursuites la journée d'après, mais qui, l'affrontement lui-même est à l'échelle de la journée.
2: Waterloo, klassisch, eine Schlacht aus dem 19.
3: Waterloo, une bataille classique du 19e siècle. 10 heures, un vainqueur, un vaincu.
1: Christian Stachelbeck, historien.
3: Et Verdun 1916, de mi-février à mi-décembre, 300 jours et 300 nuits. Une bataille, ou plutôt une succession ininterrompue de petits combats.
0: Et donc, est-ce qu'on parle de la même chose quand on parle de bataille ? À mon avis, le mot lui-même s'impose à nous parce qu'on n'en connaît pas d'autres, mais les contemporains ont cherché d'autres mots. En particulier, Ludendorff, quand il prend son commandement et qu'il visite le champ de bataille de la Somme à la fin de l'été 16, essaye de trouver un mot. Il parle de Materialschlacht, de combat de matériel, pour trouver un autre mot que bataille.
2: Materialschlacht ist der Begriff, der sich sozusagen für diesen massiven Einsatz von Granaten.
3: Bataille de matériel, c'est le terme qui s'est imposé pour désigner cet usage massif d'obus. De munitions. Ce type de guerre qui s'est dessiné pour remettre en mouvement une guerre de position figée.
2: Der Mensch wurde ja in der Kalkulation der Generalstäbe auch zu einer Art Material.
3: Mais il ne s'agit pas seulement de matériel. L'être humain lui-même est devenu un matériel dans les calculs des états-majors. L'humain est un consommable, pour le dire de manière très cynique. Donc on calcule en vie humaine. Plus l'ennemi subit de pertes, plus il sera prêt à se soumettre à mes conditions de paix. Quand il ne disposera plus d'hommes. C'est ça la logique. Le commandant en chef des armées françaises, Joffre, a dit « Nous devons tuer plus de soldats dans les rangs de l'adversaire qu'il ne peut en tuer dans les nôtres. » Ça résume bien la situation. Et du côté allemand, le haut commandement, Erich von Falkenhayn, pensait de la même manière. Avec ces mots extrêmement cyniques, il faut saigner à blanc les Français.
4: Parler de champ de bataille, et d'ailleurs parler de bataille en général, c'est une vision très surplombante de la guerre et de sa réalité concrète et matérielle.
1: Manon Pignot, historienne.
4: Dans les correspondances, par exemple, dans les lettres, les soldats ordinaires, ils parlent du front. Eux, ce qu'ils voient, c'est un secteur. Ils sont sur un secteur. Et dans ce secteur, soit ils sont à l'arrière-front et ils vont monter en première ligne, soit ils attendent avec impatience la relève pour redescendre en deuxième ligne, en troisième ligne, voire carrément partir en permission.
1: km² de terrain, de l'arrière-front aux premières lignes et retour. Le fort et le village de Douaumont, pris par les Allemands entre le 25 février 1916 et le 4 mars, repris par les Français entre le 21 et le 24 octobre. Le fort de Vaux, pris le 7 juin par les Allemands, repris le 2 novembre par les Français. Entre fin février et fin juin 1916, l'armée allemande avance de moins de 2 km en 4 mois de combat. Et fin décembre, les Français ont repris un peu plus de la moitié du terrain qu'ils ont perdu. Finalement, on pourrait presque raconter cette histoire en trois lignes, tout comme on peut la raconter en 110 ans. Pour se rendre dans l'arrière-front allemand, au nord-est du champ de bataille, enfin de ce qu'aujourd'hui on appelle le champ de bataille, le GPS choisit résolument les chemins boueux à travers bois. Un panneau curieux pointe en direction de la forêt et indique « baignoire ». Et au bout du chemin, Pierre Lénart, guide franco-allemand.
5: Je viens de savoir que les Allemands, c'est les champions du béton. En pleine forêt, vous avez une allée bétonnée qui permettait au soldat de ne pas se salir. Puisque ici, on est quand même dans la plaine de la Loire, et puis il y a énormément d'eau, c'est très humide. Donc vous avez la boue qui colle aux bottes ou aux chaussures. Et les Allemands avaient bétonné carrément leur camp. Donc ce qui veut dire que les Allemands qui viennent ici, ils viennent là pour s'établir. Ils n'ont pas l'intention de partir. Alors ici, on va s'approcher d'un camp qu'on appelle le camp Marguerre. Alors ce camp Marguerre, c'est une infrastructure assez importante avec des gros blocos. Et ici, ce camp a été fait en 1915, donc avant la bataille de Verdun. Et énormément de soldats qui vont devoir aller se rendre en première ligne, transitent par ces camps de repos ou reviennent ici pour se refaire, j'allais dire, une santé. Non seulement, mais aussi pour s'entraîner. On s'entraîne au lance-flammes, on s'entraîne au lancer de grenades, etc. Mais là, on va arriver à l'endroit, pour moi, qui est le plus joli de ce camp. C'est là qu'était logé le capitaine Marguer. Capitaine Marguer, qui est certainement celui qui a fait construire ici ce camp.
1: Ce premier bâtiment au milieu de la forêt du camp Marguer, c'est comme une petite maison, la taille d'un petit chalet, mais tout en béton. Le toit s'est recouvert de mousse, et puis une croix à moitié cassée. Les fenêtres, dont on se demande si elles ont eu des vitres.
5: Des rideaux aux fenêtres.
1: Une porte, et à l'intérieur des échafaudages qui le préservent d'un écroulement, parce que partout, il y a des fissures énormes. Et le béton a un peu pris la couleur de la forêt. C'est entre le gris et le vert.
5: Alors on peut s'approcher, on peut regarder dans les pièces. Et on peut s'imaginer que notre capitaine avait ici ses bureaux, ses chambres. Alors les officiers certainement avaient des chambres ou des pièces à eux. Les hommes de troupes, on les regroupait dans des bâtiments plus conséquents. Il paraît que dans certains bâtiments, on pouvait mettre jusqu'à 50 soldats.
4: En pleine forêt, ça.
5: Ah oui, c'est incroyable, ça. Alors ici, à l'intérieur aussi, quelques inscriptions, notamment ici, Cruz Gott, c'est le bonjour bavarois, Cruz Gott. Et vous voyez aussi les frises au-dessus qui décoraient cette pièce au milieu des bois, ce qui est quand même surprenant aussi, perdre du temps à faire ces décorations.

0: Et ici, on voit encore l'emplacement où se trouvait la machine à béton. Avec des trains, avec la voie ferrée qui passait en dessous, avec des petits wagonnets, on récupérait ce béton et on l'emmenait directement en première ligne. Ce qui fait qu'on pouvait construire sur le champ de bataille à quelques dizaines de mètres, des fois des lignes françaises, des emplacements bétonnés. Et ce béton principalement était fabriqué ici, dans le Beffalager, fabrique de béton. Donc cette fabrique de béton se trouvait dans la forêt, ici dans la forêt de Loison, à l'abri des vues bien sûr. Et on pense aussi que dans ce camp, il y avait un cinéma pour distraire un peu ces soldats, pour les couper un petit peu de ce qu'ils avaient vécu.
1: C'est quand même fou d'imaginer qu'on a acheminé des bobines à travers la forêt.
0: Ben, je veux dire, bon, là, c'est, bien sûr, c'est film qu'on projette, mais on a des fanfares qui viennent ici avec des tambours, des trompettes et qui vont agrémenter aussi les soirées ici dans les camps, mais aussi dans les villages. Même la population civile qui était restée dans l'arrière-front, qui assiste à ces parties musicales qu'on joue le soir dans les villages. Alors, quand on sait que le canon tonne à 20 km d'ici, et ici, vous avez la musique qui est jouée pour ces soldats, qui leur rappellent peut-être aussi leur Heimat, leur pays, puisque c'est souvent des chants folkloriques, patriotiques qu'on va chanter ici, ou jouer.
1: Là, on est dans l'arrière-front allemand. Donc les villages autour étaient occupés par les Allemands ?
0: Alors les villages qui se trouvent vraiment sur la ligne de front, eux, sont évacués. Alors l'idée, pourquoi ? Ben déjà pour mettre à l'abri la population des bombardements français, mais aussi pour éviter d'avoir de l'espionnage. On voulait éviter aussi que ces populations rentrent en contact avec les soldats français qui sont en face. Donc on va les déporter. Et sinon, dans les villages qui sont un peu plus loin, ils vont vivre avec les Allemands. Astreint à des contraintes journalières, par exemple, tous les jours il y avait un appel pour savoir si tout le monde était là. On va photographier tout le monde, on va donner des pièces d'identité pour vraiment savoir à qui on a affaire. Et on va instaurer l'ordre allemand dans ces villages. Dans beaucoup de villages, ici notamment en Meuse, à l'époque, il n'y avait pas de nom de rue, il n'y avait pas de numéro. Et ces Allemands, ils vont même changer des fois les noms des rues, vont donner des noms allemands. Et cette population, c'est principalement des femmes, les hommes sont partis à la guerre. Et ces femmes vont devoir travailler pour l'occupant, faire des travaux de champ, réparer les uniformes, faire la couture, pourquoi pas manger, avec leurs enfants qui restent là, qu'il faut nourrir aussi.
1: Certains villages occupés par les Allemands, les rues ont été renommées. Et est-ce que après la guerre, c'est resté ?
0: Non, pas du tout. Hein. Il faut savoir que les Allemands, on a ici le cas d'un village, ils avaient installé le courant déjà. Et ben, comme c'était allemand, on l'a enlevé, et c'est dans les années 70 que pour la première fois à nouveau, ils ont eu le courant. Les Allemands avaient installé aussi l'électricité, le téléphone, etc. Et tout ça, comme c'était allemand, ben, on a tout cassé, on a tout enlevé. Les Allemands aussi, c'était les champions de la voie ferrée. On a énormément de voies ferrées ici dans tout le secteur. Et là aussi, on aurait pu, après-guerre, les garder pour communiquer entre les villages. Et bien souvent, ben, on a tout enlevé.
1: On a tout enlevé, mais les bacs à fleurs et les baignoires en béton, car oui, il y avait aussi des baignoires, sont restés fichés en pleine forêt comme un vestige surréaliste. Et les chauves-souris nichent dans les petites maisons du camp qui auraient servi de repère pour les résistants pendant la Seconde Guerre mondiale.

0: De l'arrière-front aux premières lignes, et retour. Les combattants sillonnent Verdun et ses mètres carrés qui passent d'une main à l'autre. Du béton au béton, et retour. Le fort de Douaumont, recouvert d'une carapace en béton et comme semi-enterré, avec ses tourelles discrètement saillantes, reste un point névralgique de ce front de Verdun, pour les Français et pour les Allemands.
1: Si on voulait résumer la bataille de Verdun, mais c'est abusif, on dirait que la bataille commence vraiment quand les Allemands le prennent le 25 février 1916. Pleine surprise dans ces premières journées où il y avait du côté du commandement français une pleine désorganisation et qu'on a l'impression que le front français allait plier malgré la résistance de nombreuses unités. Et puis que cette bataille de Verdun se termine par la reprise de ce fort par les Français le 24 octobre 1916, dans le cadre d'une préparation d'artillerie, d'une offensive qui a été méticuleusement préparée.

Donc là, on est dans cette galerie en fait centrale du fort de Douaumont. Les Allemands ont été maîtres du fort 8 mois sur 10. Et il faut s'imaginer que dans cette galerie-là, c'était le tumulte parce que c'était un lieu de passage pour les Allemands entre l'arrière-front et les premières lignes, qui étaient seulement à quelques centaines de mètres eh bien, au sud du fort de Douaumont. Il y avait ce bruit des bombardements, en fait, parce que les Français bombardaient en permanence le fort de Douaumont parce qu'ils le connaissaient très bien. Et puis, il y avait une fumée ici. Il y avait de la fumée qui stagnait à l'intérieur. Et à cette fumée se mélangeait le salpêtre. Le salpêtre, en fait, des joints en pierre. Parce que quand les obus frappaient la carapace en béton, il y avait des vibrations. Ça ne faisait pas tomber les pierres, mais ça faisait tomber le salpêtre. En rajoutant le fait qu'au mois de mai 1916, les Français vont intensifier le harcèlement au gaz. Ils vont envoyer de plus en plus d'obus à gaz. Donc les types étaient obligés souvent de porter leur masque à gaz. Donc voilà, ils étaient dans cet environnement-là très lourd. Les odeurs étaient très très fortes. Et cet environnement-là faisait que certains soldats allemands, donc, qui étaient donc en charge de la défense et l'entretien du fort, contractaient une maladie pendant leur séjour ici, qu'ils appelaient Douaumont-Krankheit, la maladie de Douaumont. C'était des inflammations des voies respiratoires, en fait. En inhalant, en fait, ce salpêtre qui était dans l'air, cette fumée, tout ça, ils pouvaient avoir les voies, les muqueuses qui étaient irritées, voire des ulcères à l'estomac. Parce qu'en fait, quand ils mangeaient, ils avaient dans leur gamelle, tombait ce salpêtre et tout ça, et en mangeant, ça pouvait avoir, eh bien, des attaques à l'estomac. Donc, les conditions ici sont difficiles, mais on meurt nettement moins que les camarades qui sont rendus vers les premières lignes.

0: Gerd Krumeich, Historien.
1: Und jetzt sind die dort untergebracht, die deutschen Soldaten, also vor allem die, die aus der Schlacht zurückkommen.
2: Ces soldats allemands se sont donc installés ici. En particulier ceux qui reviennent des combats, certains gravement blessés. Il y a plusieurs salles d'opération à l'intérieur du fort. Des milliers de soldats, dans des conditions terribles, systématiquement bombardés par les Français. Si bien que toute tentative de sortir du fort est fatale. C'est le chaos total. Et puis se produit cette terrible histoire du 8 mai 1916. Pour résumer simplement, une réserve de munitions explose. Ça a été bien étudié depuis. On suppose que des soldats ont utilisé de la poudre d'obus pour se faire chauffer du café sans faire attention, et que cela a entraîné une série d'explosions qui se sont achevées par une gigantesque détonation.
3: C'est le docteur Benno Hallauer qui va être le témoin le plus proche de la catastrophe, et c'est sur son récit que l'on s'appuie pour retenir une hypothèse en fait de ce qui s'est passé. Personne ne saura jamais ce qui s'est passé exactement, dans la mesure où tous les soldats qui étaient au plus près de cette série d'explosions ont tous été tués. Donc, il raconte qu'il est à son poste de secours et tout à coup, dans les premières heures du 8 mai 1916, il entend ce tumulte à l'étage supérieur. De l'agitation, des cris, il y a eu un début d'incendie en haut. Très probablement un dépôt de lance-flammes qui s'est mis à brûler avec des flammes et une suie très épaisse qui était répandue et qui a commencé à enfumer la partie supérieure. Ce faisant, certains soldats ont essayé de chercher de l'air frais dans toutes les directions, y compris dans l'étage inférieur du fort, là où nous trouvons. À l'époque, c'était éclairé uniquement par des lampes à huile, lampes à pétrole et des bougies. Ils commencent à voir des soldats allemands descendre en train de crier. Donc là, on se rend compte qu'il y a un gros problème. Et tout d'un coup, il va entendre en allemand « Attention, voilà les noirs ». Échange de coups de feu, en fait, détonation, une première explosion. Ils ont vu descendre des soldats qu'ils ont pris pour des tirailleurs sénégalais parce qu'ils étaient couverts de suie, en fait, complètement couverts de suie. Donc, dans la panique, en fait, ce qui s'est passé, ils ont cru que les Français étaient rentrés dans le fort, évidemment, parce qu'ils avaient une vraie peur des troupes coloniales, de ces troupes qui venaient d'Afrique, et notamment les troupes de tirailleurs dits sénégalais, parce qu'ils n'étaient pas que du Sénégal, parce que pour eux, c'était des sauvages. Tout simplement, c'était des sauvages. Et donc, cette réaction très rapide, très brutale, ils ont commencé à tirer en direction de leurs camarades, acheter des grenades. Les soldats qui descendent l'escalier n'ont pas compris dans un premier temps, et une première détonation a fait sauter une caisse de grenades, donc première explosion. Et par effet domino, parce que si vous voulez faire sauter des dépôts, il faut une pré-détonation. Les explosifs fonctionnent comme ça. Et donc la deuxième explosion, c'est un local dans lequel il y avait des munitions qui avaient été stockées, qui a explosé. Et la très grosse explosion, celle qui a fait le plus de victimes, s'est déclenchée à l'endroit où nous sommes. Parce qu'à l'endroit où nous sommes, il y avait empilé une soixantaine d'obus de 155 mm, des obus français qui avaient été stockés là, des obus qui faisaient 43 kilos pièce. Et la détonation a fait sauter ce dépôt d'obus. Et là, ça a été terrible.
2: Et dans les compte rendu du médecin arrivé en premier sur les lieux, on peut lire « Il était impossible de pénétrer dans le fort tant il y avait de morts et de blessés entassés à l'entrée. »
3: Benno Hallauer va raconter dans son rapport que la plupart en fait, des morts avaient l'impression qu'ils étaient endormis. Mais en fait, ils étaient morts d'hémorragie interne. D'autres avaient été déchiquetés, puis d'autres avaient été piétinés par leurs camarades, évidemment, dans l'effet de panique, parce que tout le monde avait voulu sortir. Et ce qu'il va faire, c'est qu'il va raconter que tout au long de la journée, il va faire en sorte d'évacuer un certain nombre de blessés pour les oxygéner, pour les ventiler. Et il va raconter cette série de trois explosions qui ont eu lieu et qui, d'après lui, ont fait entre 700 et 800 morts.

0: Dans un ancien couloir de circulation entre la caserne et l'extérieur du fort, une nécropole remplie de fleurs. Honorés soient les morts, avertis soient les vivants.
1: Den Toten zu Ehren, den Lebenden zur Mahnung. Truppenübung.
0: Et sur un ruban, nie wieder ist jetzt. Plus jamais, c'est maintenant.
1: Couronne de fleurs sous un ciel de stalactites.
2: Dans l'enceinte même du fort de Domont, on repose 679 soldats allemands. Alors, les Allemands étaient obligés de sacrifier deux casemates du fort hein, pour pouvoir regrouper les corps de leurs camarades.
3: Hat man dann zugemauert und das ist
4: bis Et puis on a muré l'endroit. C'est resté comme ça jusqu'à aujourd'hui. Et ça le restera

0: restera. Personne n'a rouvert ni regardé à l'intérieur. Ce lieu est scellé, comme un mémorial éternel de cette nuit terrible. Et dans notre ouvrage sur Verdun, avec Antoine Prot, nous avons montré qu'il y a eu une catastrophe française semblable dans le tunnel de Tavannes, le 14 septembre 1916. Pratiquement la même chose s'est produite, mais en faisant un peu moins de victimes. Certes, rapporté aux pertes totales, ce n'est pas énorme, mais cela se produit à peu près au même moment. Et ces histoires de Douaumont et de Tavannes, c'est terriblement symbolique du massacre de Verdun.
1: Le héros, en fait, du 8 mai 1916, un des héros identifiés clairement, était le docteur Benoît Lauer. Et en effet, il a fait, au péril de sa vie, il a organisé des secours qui a permis de sauver des centaines et centaines de soldats allemands. Héros un jour, paria un autre. En effet, Benoît Lauer était juif. Eh bien, cet homme-là, la politique antisémite mise en place par les nazis, va se refermer sur lui. Et en effet, en 1943, il va être exterminé avec son épouse à Auschwitz.
2: Vendredi 2 juin. Nuit d'angoisse perpétuellement alertée. Nous n'avons pas été ravitaillés hier. La soif surtout est pénible. Les biscuits sont rêches. Un obus vient de faire glisser ma plume. Il n'est pas tombé loin.
3: Au milieu des vestiges, Peter Sauter. Dans ce bois où Français et Allemands se sont affrontés en octobre 1916, lors de l'offensive française, pour tenter de reprendre le fort de Vaux.
4: Quand on voit ce type d'arbres, c'est presque un peu la jungle, c'est pas organisé. Le bois fumant, après la Grande Guerre, il n'a pas été reboisé. Alors ce qu'on voit ici, c'est la nature qui a fait. Et puis moi, ça me plaît beaucoup, ce terrain très accidenté, plein de trous, et puis comme ici, des tranchées. Voilà, en fait, c'est l'état de l'offensive française le 24 octobre. Les Français, le 22, ils ont commencé à envoyer les obus, mais en masse. Et puis, quand ils ont arrêté, ils n'ont pas envoyé les fantassins, ils ont laissé tirer les Allemands, mais ils ont bien observé d'où partent les coups, par la fumée, par le feu. Et puis c'est comme ça qu'ils avaient déterminé la position pratiquement de toute l'artillerie de campagne ici, qui envoyait plein de shrapnel. Ils ont pratiquement tout détruit. Un shrapnel, c'est un obus rempli avec de la poudre, et puis par-dessus, il y a plein de boules de plomb ou de métal. Ça explose dans l'air, et puis ça fait moins de morts, mais ça fait beaucoup de blessés. Et puis pour chaque blessé, au principe, il faut 4 hommes pour s'en occuper. Un blessé retire beaucoup plus d'hommes et puis de matériel qu'un mort. Un mort, il le laisse par terre jusqu'à la fin de la bataille. Un blessé, en principe, s'en occupe. Alors, on est ici maintenant, effectivement, le 24 octobre 1916. Les Français, ils ont tiré de la matinée des obus à gaz en masse dans le ravin de Fumain. Et puis, donc, tout le monde s'est réfugié dans les Stollen. Ils ont eu de la chance parce que le vent, il était favorable. Il a repoussé les gaz. Et puis, vers 11h, les Français ont donc enclenché leur offensive. Les hommes devaient courir, donc les fantassins, 100 mètres en 4 minutes avec tous les bardas. Je ne sais pas comment ils ont pu réussir avec le sol, il y avait de la pluie. Vers 13h, le chef, le lieutenant Kremer, il a pris ses pionniers. Ils ont traversé le feu de barrage, mais le feu de barrage, c'est justement le shrapnel, mais aussi les obus qui tombent. Et puis par malchance, puisqu'il y avait du brouillard en plus, l'artillerie de fond, les Allemands, ils ont tiré trop court. L'artillerie allemande a tiré sur leur propre position. Alors ils ont tiré les fusées éclairantes vertes, qui voulaient dire « tire trop court, avancez ». Mais dans le brouillard, personne n'a vu. Donc les Allemands, l'artillerie allemande a continué à tirer ici. Les pionniers sont arrivés ici, sur la croupe du Fumain. Et puis, dans la description courte concernant la blessure de mon père, c'est juste marqué « blessé sur la croupe du Bois Fumain ». Donc, mon père n'est pas arrivé jusqu'ici, c'est-à-dire il a laissé sa peau à peu près sur cette distance. Le seul événement qu'il m'a à peu près clairement décrit, c'était il y avait des explosions partout, il y avait des obus qui volaient dans tous les sens, on courait, et puis d'un coup, j'étais touché dans le dos, et puis mon ventre était ouvert. En regardant, je pouvais voir sortir mes boyaux. Alors avec la main gauche, j'ai pris les pantalons, j'ai tiré haut de toute force, et puis avec la main droite, j'ai mis les boyaux dedans pour ne rien perdre. Pour ne rien perdre. Ensuite, il a fallu que je me sauve. Alors où aller ? Devant moi, il y avait un poste de secours souterrain, donc dans un Stollen, et puis derrière moi, un peu plus loin, il y avait un autre poste de secours, mais normal, pas souterrain. Alors j'ai décidé de courir en arrière, et ça m'a sauvé la vie, parce que les gars qui se trouvaient dans le poste de secours souterrain, ils ont tous péri dans les gaz. Ensuite, je me suis trouvé sur un brancard, sans soins particuliers, toute la journée. Et puis le lendemain matin, vers 9h, je me suis trouvé dans l'allée des blessés devant un hôpital. Et puis c'était un hôpital des campagnes à Sorel. Ensuite, le chirurgien est apparu. Il a fait l'allée des blessés. D'un coup, je l'ai entendu dire « Celui-ci en premier !» Et puis c'était moi. Mais il a aussi précisé « Après avoir... » cuvé son vin. Le chirurgien a fait l'allée des blessés. Et puis j'ai dit, mais attends, tu blagues, le médecin, ça peut quand même pas se saouler. Puis il me dit, oh mon pauvre, si tu savais, ces médecins, ces chirurgiens, ils ont vu des choses tellement horribles, sans alcool, ils n'auraient jamais tenu la route. Et puis après une longue pause,
3: Und dann hat mir gesagt, il m'a dit,
4: es war so schrecklich in diesem
3: c'était effroyable dans cet
4: Wir
3: hôpital.
4: So schrecklichen
3: Nous avions
4: Durst.
3: Tellement soif, il n'y avait pas d'eau.
4: Überall wurde geweint,
3: Partout
4: geheult,
3: ce n'était que
4: geschrien.
3: Pleurs, gémissements, cris.
4: Aber schlimmer als das ganze Geheul, schlimmer als das ganze,
3: Mais pire que tous ces hurlements, pire que la douleur, il y avait la soif. Son récit s'est arrêté là, et son regard est parti très loin, je ne sais où, mais il n'était plus là, plus avec moi. Et c'était souvent comme ça, à chaque fois qu'il était question de Verdun.
4: Mon père hieß Franz Josef Sauter, et son Beruf war Zimmermann, et auf diesen Beruf war er sehr stolz.
3: Mon père s'appelait Franz Josef Sauter. Il était charpentier et très fier de son métier.

Verdun 1916, au cœur d'une guerre totale. Deuxième épisode, la violence en partage. Avec Stéphane Audouin-Rousseau, Michel Bernard, Nicolas Zubac, Gerd Cromaille, Jean-Yves Le Naour, Pierre Lénart, Christophe Nubel, Manon Pignon, Peter Sauter et Christian Stachelbeck. Merci à Deutschlandfunk Kultur pour les témoignages en allemand, extraits du documentaire de German Werth, Wie war das mit Verdun. Merci à Nicolas Offenstadt et Dimitri Chavaroche. Archivina, Isabelle Fort-Rendu. Et les voix de Jochen Hegele, Charles Morillon, Samuel Charles, Olivier Martineau, Clément Becher, Zazie Kaila, Nicolas Berger, Romain de Bec de Lièvre, Benjamin Hu. Documentation, Anne-Lise Signoret et Antoine Vuillose. À la technique, Christophe Papon, Manon Houssin, Claire Levasseur, Éric Villenfin, Antoine Viossa, Éric Boisset. Mixage, Nadège Anthony. Coordination, Christine Bernard. Responsable éditorial, Emmanuel Laurentin. Une grande traversée de Marie Chartron, réalisée par Anne de Pelchin. À suivre, troisième épisode, les fronts dispersés.

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2: Demain dans les matins d'été, de nouveau l'escalade entre Iran et États-Unis, un mois seulement après le cessez-le-feu.
3: Bérangère Bonte.
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4: Il pesait 30 tonnes et faisait la une des journaux en 1945, l'ENIAC ou le premier ordinateur électronique.
5: It's the world's first electronic computer.
6: Il faudrait se poser la question de savoir s'il y a un cerveau dans toutes ces machines que l'on voit autour.
7: L'ENIAC est un monstre. Quand on l'allumait, il paraît que les lumières baissaient à Philadelphie.
8: Merveille de la technique automatique moderne qui, ne l'oublions pas, trouve son origine première dans le génie inventif d'un grand Français, Blaise Pascal.
9: Blaise Pascal s'est inspiré des métiers à tisser, notamment, et des moulins, et de ce qui existait déjà comme roues qui permettent, de manière automatique, de faire des soustractions et des additions.
5: One man, working 8 hours a day, 5 days a week, for a whole year, can do what the machine will complete in a matter of 1 or 2 hours.
7: Les Français ont été chercher un vieux mot du vocabulaire théologique médiéval, ordinateur.
4: Il y a un phénomène que l'on ne voit plus dans nos mondes modernes. C'est l'omniprésence des ordinateurs. Tablettes, PC portables, smartphones, autant de mini-ordinateurs devenus si fins et si légers, tellement portables qu'ils nous accompagnent dans le moindre de nos déplacements. Un phénomène devenu si banal que plus personne ne s'étonne d'avoir dans sa poche ou glisser dans son sac des objets technologiques aussi polyvalents et dotés d'une telle puissance de calcul. Pourtant, il n'y a pas si longtemps, il y a moins d'un siècle, en 1945, le premier ordinateur était loin d'être portable. Il pesait 30 tonnes, mesurait 24 mètres de long et occupait une pièce entière. Pour le faire fonctionner, des dizaines de personnes qualifiées étaient mobilisées et tout cela pour aboutir à un résultat bien inférieur à ce que le plus bas de gamme des smartphones peut réaliser aujourd'hui. C'est l'histoire de ce premier ordinateur développé pendant la Seconde Guerre mondiale, surnommé le Giant Brain ou le cerveau géant par la presse enthousiaste de l'époque, que nous allons vous raconter. Comment ce premier ordinateur généraliste, connu pour ses nombreux dysfonctionnements, a mené à des avancées majeures dans l'histoire de l'informatique ? Comment cette première machine pleine de bugs a mené à la naissance de l'informatique moderne? Et pour nous raconter cette histoire, j'ai le plaisir de vous recevoir. Emmanuel Lazare, bonjour.
10: Bonjour.
4: Vous êtes maître de conférences en informatique à l'Université Paris-Dauphine où vous enseignez l'architecture des ordinateurs, l'algorithmique et la programmation. Et avec vous, Pierre Mounier-Kuhn, bonjour.
10: Bonjour.
4: Vous êtes chargé du cours d'histoire et des techniques à l'école centrale Supélec et chargé de recherche au CNRS et à l'université Paris-Sorbonne. Vous travaillez depuis des années sur l'histoire de l'informatique et des innovations. Vous avez publié de nombreux articles et livres à ce sujet. Et ensemble, à quatre mains, vous avez publié une histoire illustrée de l'informatique aux éditions EDP, dont la nouvelle édition vient de paraître en juin 2026. Et vous rendez accessible cette histoire de l'informatique dans ce livre. Merci à tous les deux d'être avec nous pour cette deuxième émission de la série que nous consacrons à la révolution du numérique. Et pour commencer, ce qui pourrait être intéressant, c'est de raconter et d'expliquer aux auditeurs ce qui nous reste de cette grande machine qu'était l'ENIAC, donc Electronic Numerical Integrator and Computer, qui a été développé donc entre 1942 et 1946 aux États-Unis. Qu'est-ce qu'il nous reste de cette grosse machine ?
10: D'abord, on peut définir ce qu'était l'ENIAC. Ça signifie calculateur et intégrateur électronique, automatique et numérique. Puis après lui, il y a d'autres machines qui sont appelées quelque chose HAC pour Automatic Computer. Ce qui reste aujourd'hui de l'ENIAC, c'est essentiellement trois choses. D'abord, c'est le premier d'une grande histoire des supercalculateurs, dont on a besoin toujours aujourd'hui, un peu pour les mêmes besoins militaires, météorologie, etc. Mais aujourd'hui, les supercalculateurs ne sont plus qu'un petit créneau, une niche de tous les descendants indirects de l'ENIAC. Deuxièmement, c'est le début de l'électronique numérique, qui est omniprésente, comme vous venez de le dire, avec tous ces exemples. Et troisièmement, c'est aussi à l'origine de la programmation qui n'existait pas en 1945 et qui est devenue un grand secteur économique aujourd'hui. J'ai envie d'ajouter que l'ENIAC est un monstre, dans les trois sens du terme. C'est un monstre d'abord parce qu'il était énorme, comme vous l'avez dit, 40 tonnes. Quand on l'allumait, il paraît que les lumières baissaient à Philadelphie. Et c'est aussi un monstre au sens où il n'a pas eu de descendant direct. C'était un essai, c'était un gros équipement de laboratoire dont on a tiré des leçons pour faire autre chose et mieux après. Et troisièmement, l'ENIAC était un monstre parce qu'il a été montré. Parce que juste après la guerre, cette machine qui était un secret militaire est devenue très publiée et a beaucoup impressionné pas seulement aux États-Unis, les scientifiques, les ingénieurs qui ont envie de progresser à partir de là.
4: On va revenir sur cette histoire en effet et comment tout ce qui ne fonctionnait pas parfaitement dans cette machine a permis d'innover. Mais peut-être revenir sur le fonctionnement de cet ordinateur de l'époque ne ressemble en rien à la manière dont fonctionnent aujourd'hui nos ordinateurs. Emmanuel Lazare, est-ce qu'on peut faire un point là-dessus ?
0: Oui, alors la différence avec un ordinateur maintenant, c'est qu'un ordinateur, vous avez un programme. On a tous utilisé, on clique sur une icône, ça lance un programme qui fait quelque chose sur un téléphone, sur un ordinateur, mais il y a rien qui change matériellement. Maintenant, un programme, c'est complètement immatériel. Ce sont des instructions, ce sont des nombres. Au niveau de l'ENIAC, ça n'a pas du tout été fait comme ça. La programmation se faisait matériellement par des câbles, des interrupteurs qu'on branchait à chaque fois qu'on voulait changer de programme. C'est comme si votre iPhone, il fallait le démonter, le remonter à chaque fois que vous voulez changer, passer de l'application Radio France à votre mail, etc. Donc ça, c'est vraiment une énorme différence et c'est une des choses qui a fait comprendre aux ingénieurs et aux scientifiques de l'époque que c'était peut-être pas effectivement la bonne voie dans laquelle il fallait aller. Après, il y a une chose quand même qui est restée, c'est cette idée de calculateur universel. C'est pour la première fois, on avait un appareil qui était capable de calculer n'importe quoi, n'importe comment, alors pas forcément comme on fait maintenant, mais personne n'imaginait avant qu'on pouvait avoir ce genre de machine.
4: Et peut-être, je pense que pour les auditeurs, ça peut être intéressant aussi de questionner ce qu'on appelle ordinateur. Parce qu'en effet, l'ENIAC ne fonctionnait pas du tout de la même manière dont fonctionnent aujourd'hui nos PC portables. Mais globalement, est-ce qu'on peut pas qualifier d'ordinateur tout objet, toute machine qui automatise, ou en tout cas qui gère des programmes informatiques ? Est-ce qu'on peut pas dire que c'est des ordinateurs ?
10: Tout objet qui gère des programmes informatiques est un ordinateur. On peut définir l'ordinateur comme une machine logique, électronique, qui obéit à une suite d'instructions enregistrées en mémoire. Et c'est une machine idéale qu'a définie un très grand mathématicien, John von Neumann, en 1945, en tirant les leçons des limites de l'ENIAC. Il a défini une nouvelle machine que les Américains ont appelée un mot compliqué, Electronic Data Processing Machine, et les Français ont été chercher un vieux mot du vocabulaire théologique médiéval, ordinateur. Ils l'ont collé sur une machine IBM et c'est vite passé dans le domaine public.
4: Donc aujourd'hui, un avion, une machine à laver qui peut être programmée, un ordinateur évidemment, mais enfin un PC portable, mais aussi nos smartphones. On peut considérer que nos smartphones sont des ordinateurs ?
0: Oui, tout à fait. Alors il faut même voir que vous avez cité la machine à laver. Je crois que c'est quelque chose qui illustre bien le point. Un téléphone, un smartphone, on se dit bon, je veux faire plein de choses avec. Voilà, aller sur Internet, téléphoner, regarder des applications. On va dire que c'est normal d'avoir plein de possibilités, d'avoir quelque chose de généraliste. Mais on pourrait dire une machine à laver, pourquoi est-ce qu'on a besoin d'un ordinateur dans une machine à laver ? En fait, simplement parce que c'est plus facile à construire. Si vous construisez une machine à laver uniquement pour laver, bah vous avez du matériel qui est spécifique. Et quand vous voulez changer quelque chose, bah c'est plus compliqué. Quand vous mettez un ordinateur, vous avez quelque chose qui est généraliste, qui est le même partout. Et la seule chose que vous avez à changer, c'est justement ce programme qui est complètement immatériel. Et donc, c'est beaucoup plus facile à construire.
4: C'est le concept de machine universelle. On y reviendra un petit peu plus tard dans l'émission. Mais donc, on est dans un monde où Gérard Berry, qu'on recevait dans la précédente émission, disait qu'il y avait plus aujourd'hui d'ordinateurs que d'hommes sur Terre. Comment on en est arrivé là, à cette omniprésence des ordinateurs ? Eh bien, je vous propose d'aller à la rencontre du premier ordinateur, l'ENIAC. On va écouter un extrait d'une communication diffusée dans les cinémas en 1946.
11: Les humains sont-ils en train de devenir obsolètes ? Un gigantesque cerveau électronique a commencé à fonctionner à l'université de Pennsylvanie. Il est composé de tubes à vide, comme votre radio, et ne peut calculer qu'une colonne de chiffres d'un mètre de long en une seconde. C'est le premier ordinateur électronique au monde. Pour l'instant, il résout des problèmes mathématiques pour l'armée américaine. Mais qui sait, un jour, une machine comme celle-ci pourrait bien vérifier votre déclaration d'impôt.
4: Pour comprendre comment est née cette machine, il faut se replonger dans ce contexte historique bien spécifique. C'est en 1942 que commence ce projet de l'ENIAC. Peut-être revenir sur la Seconde Guerre mondiale et le besoin de calculer plus vite, plus efficacement dans cette période historique, Pierre Mounier-Kuhn.
10: En fait, on peut même aller plus loin. L'ENIAC, c'est un bond en avant, c'est une étape historique importante dans un phénomène de longue durée, disons depuis le XVIIe siècle, qu'on peut caractériser par la mathématisation des sciences, depuis Galilée, la mathématisation des sciences et des techniques, et le besoin de plus en plus grand de données quantitatives pour gérer les grandes organisations, l'État, les armées, les entreprises, etc. Les deux guerres mondiales ont été de formidables accélérateurs de ces besoins de calcul et de traitement de l'information. Et notamment la Deuxième Guerre mondiale se caractérise par une marée montante de calculs à effectuer, de traitements qui sont indispensables. Par exemple, des calculs balistiques, hein, c'est à l'origine de l'ENIAC, étaient nécessaires pour tirer précisément plus loin, plus vite. Et ça nécessitait de fournir aux officiers d'artillerie des tables de chiffres, des tables de chiffres qu'il fallait calculer. Donc c'était des myriades de données chiffrées qu'il fallait calculer toujours avec la même équation, hein, mais en changeant les variables, la distance, la pression atmosphérique, etc. En 1942-1943, les moyens classiques de calcul qui avaient été mobilisés, les moulinettes, les calculettes de bureau, les machines à cartes perforées IBM, ne suffisaient plus à faire face à cet afflux de demandes de calcul. D'où cette idée qu'ont eu deux ingénieurs de l'Université de Pennsylvanie, qui dirigeaient un bureau de calcul, de remplacer les organes mécaniques par de l'électronique, pour multiplier par 1000 la vitesse de calcul. Et c'est ça l'essentiel de l'idée de l'ENIAC.
4: De l'innovation de l'ENIAC. Mais donc à cette époque, dans d'autres pays, pendant la Seconde Guerre mondiale, on a des projets similaires, Emmanuel Gaza ?
0: Alors, pas forcément pour les mêmes besoins de table de tir, comme l'ENIAC, mais par exemple en Angleterre, vous avez un centre secret à Bletchley Park qui s'occupe de décrypter les communications allemandes, les communications chiffrées allemandes. Et il y a des innovations absolument fabuleuses qui ont été faites à ce moment-là. Donc, la plupart des gens peuvent avoir entendu parler d'Alan Turing, du décryptage de la machine Enigma, mais il y a une autre machine qui est la machine de Lorenz, qui chiffrait en fait les messages de l'état-major allemand. Donc, quasiment les messages les plus hauts entre Hitler et les généraux. Et là encore, il y a une machine qui a été développée en Angleterre, une machine électronique, Colossus, qui a été développée en Angleterre pour arriver à décrypter ces messages de manière beaucoup plus efficace. Donc toutes les armées du monde ont besoin à ce moment-là de moyens mathématiques pour résoudre énormément de problèmes de ce genre.
4: Et pour revenir sur Gagnac, est-ce que vous pouvez justement nous raconter comment l'armée va se mettre à financer ce projet et puis nous présenter donc les deux personnes qui vont développer, donc John Presper Eckert et John William Mockley. Est-ce que vous pouvez nous présenter un petit peu ces personnes et comment ils en arrivent à travailler sur ce projet ?
10: Oui, le point de départ, c'est le bureau de balistique de l'artillerie américaine situé dans un centre d'essai à Aberdeen, en Pennsylvanie. Ce bureau de calcul, ce bureau de chargé de la balistique et de l'artillerie a financé la création d'un bureau de calcul à l'Université de Pennsylvanie. Donc on mobilise les scientifiques, les étudiantes, les professeurs qui ne sont pas officiers sur le front. Et à la tête de ce bureau, il y a Mockley, qui est un mathématicien et qui travaille en liaison avec un autre ingénieur qui s'appelle Presper Eckert et qui est un très très bon électronicien. C'est pas juste un ingénieur électronicien, c'est un excellent, c'est sans doute un des meilleurs ingénieurs électroniciens de son temps. Et ensemble, ils font face en fait à ce goulet d'étranglement du calcul qui était constitué par des moyens mécaniques qui ne suffisaient plus à la tâche, et ils élaborent un très grand projet, très ambitieux, qu'ils soumettent aux commissions de financement de la défense. Et on leur répond, écoutez, vous nous présentez quelque chose de monstrueux, une machine qui incorporera 18 000 tubes électroniques, on a tous remplacé des ampoules dont le filament était grillé, si vous en mettez 18 000 dans une machine, votre machine, elle tombera en panne tout le temps. Réponse de Eckert et Mockley, c'est vrai, on y a pensé, mais deux choses. D'abord, on connaît, comme on est bon techniquement, on connaît des quantités d'astuces pour améliorer la fiabilité même d'une machine aussi complexe. Et deuxièmement, même en tombant, même si elle tombe souvent en panne, entre deux pannes, l'ENIAC sera capable de faire 1000 fois plus ou 500 fois plus de calculs qu'avec nos moyens traditionnels. Et c'est comme ça qu'ils emportent la décision et qu'ils emportent les 500 000 $ à peu près nécessaires pour construire l'ENIAC.
4: Ça va prendre un petit peu de temps de construire Gagnac, hein, puisque ça commence en 42 et ça...
10: On part en 43 et ça commence, il est mis en service en 1945, juste à la fin de la guerre.
4: Donc plusieurs années quand même pour développer cette grosse machine. Et puis c'est un petit peu un comble, mais donc c'était prévu pour servir les États-Unis pendant le conflit. Donc c'était vraiment des objectifs militaires et donc finalement mis en service et achevé après la fin de la Seconde Guerre mondiale. Et elle est présentée au public en 1946 et la presse est extrêmement enthousiaste à la présentation de l'ENIAC. On a retrouvé un article du New York Times daté de février 1946 qui décrit l'ENIAC. Écoutez.
12: L'un des secrets les mieux gardés de la guerre, une machine extraordinaire qui utilise pour la première fois la puissance de l'électronique pour accomplir des tâches mathématiques jusqu'alors trop difficiles et fastidieuses à résoudre, a été dévoilée ce soir par le ministère de la guerre. Les dirigeants qui ont vu l'appareil en action pour la première fois l'ont salué comme un outil permettant de reconstruire les sciences sur de nouvelles bases. L'ENIAC, comme on appelle cette nouvelle merveille de la vitesse électronique, élimine pratiquement le temps nécessaire à l'exécution de ses tâches. Ses inventeurs affirment qu'ils calculent un problème mathématique 1000 fois plus vite que cela n'a jamais été fait auparavant. La machine est actuellement utilisée pour résoudre un problème de physique nucléaire. L'ENIAC, plus officiellement connu sous le nom d'intégrateur et calculateur numérique électronique, ne comporte aucune pièce mécanique mobile. Rien ne bouge à l'intérieur de ces 18 000 tubes à vide et de ces plusieurs kilomètres de câblage, à l'exception des plus infimes éléments de la matière, les électrons. Il existe toutefois des dispositifs mécaniques associés à la machine qui traduisent ou interprètent le langage mathématique de l'homme en termes compréhensibles par l'ENIAC et vice-versa.
4: C'était un extrait d'un article du New York Times daté de février 1946, lu par notre réalisatrice Françoise Le Floch. Vous l'avez dit, Pierre Mounier-Kuhn, c'était donc l'électronique, la grande innovation pour ce calculateur qui était l'ENIAC. Qu'est-ce que ça permettait de faire, donc des calculs plus rapides et plus fiables, Emmanuel Lazare ?
0: Alors, plus rapide, oui. Un tube à vide, c'est un peu l'équivalent d'un transistor qu'on aurait maintenant. C'est quelque chose qui va fonctionner avec du courant électrique. Et effectivement, comme le disait très bien l'article du New York Times, sans pièce mobile. Le problème d'une pièce mobile, c'est que il faut la bouger, ça prend du temps. Ça se mesure en millisecondes, mais des millisecondes, c'est long pour un ordinateur. Avec un tube à vide, c'est des électrons qui bougent, et ça va beaucoup, beaucoup, beaucoup plus vite. Et ça, c'est la grande nouveauté, effectivement, pour le calcul. On peut juste noter que l'électronique ne date pas de l'informatique. L'électronique, ça existait avant, ça a été inventé pour tout ce qui est la radio, la TSF de l'époque, au début du XXe siècle.
4: Tiens, Monique, une sur peut-être cette révolution de l'électronique pour le calcul, c'est vraiment, ça accélère drastiquement les calculs.
10: L'ENIAC est un très bon exemple pour illustrer des phénomènes plus généraux, pour comprendre des processus d'innovation dans tous les domaines, bien au-delà de l'informatique. Une innovation en général, c'est un mariage, c'est la rencontre, le rapprochement entre deux techniques ou entre des concepts qui jusque-là évoluaient dans des univers séparés. L'ENIAC, c'est le mariage entre les techniques du calcul qui remontaient à Blaise Pascal et l'arithmétique et l'électronique qui, elle, vient du monde des télécommunications. Et donc, il a fallu amalgamer ces deux univers, représentés par exemple par les deux ingénieurs Eckert et Morley, pour réaliser l'ENIAC. Et ensuite, quand on a voulu développer des nouvelles machines plus évoluées, il a fallu créer des équipes. On n'était plus dans le monde du mathématicien qui travaille tout seul avec un crayon et un papier. On était dans une science devenue industrielle, dans une science lourde. L'électronique, à l'époque, était elle-même en pleine évolution. Donc, on part dans les années 1940 avec des tubes électroniques empruntés aux radios et aux radars. Et quelques années plus tard, en 1948, pas très loin de là, on invente le transistor. Et le transistor va être adopté à partir du milieu des années 50 pour accroître encore les performances.
4: Ouais. On en parlera dans une autre émission, Emmanuel Gata.
0: Oui, on peut noter que c'est exactement la même chose qui se passe en Angleterre. La machine Colossus en Angleterre, c'est le mariage des mathématiciens cryptanalyste de Bletchley Park et d'un ingénieur en électronique, Tommy Flower, qui est ingénieur au télécom, qui arrive en disant « Mais moi, vos problèmes mathématiques, j'ai ce qu'il faut pour essayer de résoudre ça. » C'est exactement le même phénomène, ce mariage de deux univers qui, au départ, ne se connaissaient pas.
4: Et puis cette émulsion aussi intellectuelle autour de ces objets, c'est aussi encouragé par cette publicité autour de l'ENIAC, parce que le grand public a accès à l'ENIAC. Déjà, un petit point sur pourquoi il y a autant de publicité autour de l'ENIAC. Est-ce que c'est une volonté de l'État américain? Et ensuite, sur les conséquences, en effet, sur cette vitalité de la communauté scientifique?
10: C'est largement une décision de ce grand mathématicien, von Neumann, qui a écrit un rapport en 1945 décrivant une nouvelle machine plus évoluée qu'il allait faire construire quand il reviendrait dans son université de Princeton. Le but de von Neumann, c'était d'inciter le plus possible d'ingénieurs, d'électroniciens, de laboratoires, d'entreprises à construire ces nouvelles machines mathématiques, à construire des supercalculateurs, pour attaquer des problèmes de mathématiques appliquées qui jusque-là étaient inabordables, notamment pour modéliser des phénomènes complexes. Alors, il mettait en avant les prévisions météorologiques qui demandent beaucoup de calculs. En sous-main, il s'intéressait aussi à d'autres phénomènes de mécanique des fluides, ce qui se passe à l'intérieur des bombes thermonucléaires, parce que von Neumann était le patron mathématique, de la partie mathématique du projet Manhattan.
4: On parlera évidemment de John von Neumann, parce qu'il est absolument essentiel dans cette histoire de l'ENIAC, et notamment il voulait améliorer cette grosse machine qui était l'ENIAC, parce qu'elle avait quand même un certain nombre de défauts, on pourrait dire. J'aimerais bien qu'on énumère un petit peu ces défauts, parce qu'elle en a beaucoup. Peut-être pour commencer, le fait qu'elle soit aussi énorme, 30 tonnes, 24 mètres de long, 5 mètres de haut, 4 mètres de large. Emmanuel Lazare, pourquoi elle était aussi gigantesque?
0: Un tube à vide, ça prend de la place. C'est une ampoule, hein, c'est la même taille qu'une ampoule électrique qu'on a, nous, dans nos plafonds. Vous regardez une ampoule et vous en mettez 18 000 l'une à côté de l'autre, bah, ça prend de la place.
10: Plus les câbles,
0: les composants, les armoires.
10: Ventilateurs.
0: Évidemment, des ventilateurs pour refroidir tout ça. On n'avait jamais construit de machine de ce genre. Donc, on ne savait pas comment faire non plus pour miniaturiser tout ça. C'est déjà remarquable que ça ait marché quasiment aussi bien, on a envie de dire. Voilà, c'est des composants, mais sa taille a justement donné envie de miniaturiser tout ça. Et tout le développement de l'électronique va être derrière aussi de miniaturiser tous ces composants.
4: Enfin, vous dites qu'elle marchait bien. Vous écrivez aussi qu'elle était disponible environ 45% du temps seulement. Donc même pas la moitié du temps, elle fonctionnait, elle faisait des calculs. Donc elle ne fonctionnait pas non plus.
10: Il fallait la reprogrammer. Parce que on lui faisait faire quelques milliers ou quelques dizaines de milliers de calculs sur une même équation pour faire une table de tir. Et puis après, il y avait une commande pour une autre table de tir, pour un autre canon, pour une autre division de l'armée. Et il fallait reprogrammer l'ENIAC. Ça se faisait en appuyant sur des boutons électriques et en changeant des configurations de fils électriques, donc en changeant en fait l'architecture interne de la machine. Et donc ça prenait du temps, c'était une dizaine de jeunes femmes qui avaient une bonne formation en mathématiques, qui étaient des expertes de l'utilisation de l'ENIAC.
4: On les a évoquées dans l'émission précédente, mais en effet, les 6 mathématiciennes qui étaient mobilisées pour programmer l'ENIAC, et dans les articles qu'on a pu consulter du New York Times, il n'y a pas une seule mention de ces personnes qui pourtant avaient un rôle assez central, mais oui, continuez donc. Alors, sur la programmation.
10: Elles ne sont pas mentionnées dans l'article. En revanche, il y avait beaucoup de publicité dans les journaux professionnels pour recruter du personnel pour l'ENIAC. Et là, on voyait qu'on avait besoin de femmes autant que d'hommes pour faire ce travail, à condition qu'il ou elle ait bonnes compétences mathématiques. Donc, elles comprenaient ce qu'elles faisaient en recablant l'ENIAC. Elles allaient relativement vite, mais c'était un travail très laborieux de recabler une aussi énorme machine. Donc, l'idée, ça a été de court-circuiter cette reprogrammation laborieuse en écrivant le programme sous une forme symbolique, avec des signaux binaires 0 et 1, et de faire enregistrer tout ça dans une mémoire interne de la machine à laquelle le calculateur aurait accès à la vitesse qui lui convient.
4: On anticipe en effet ce que von Neumann va percevoir comme axe d'amélioration de la machine. Je vais juste revenir sur les tubes à vide, parce que je ne suis pas sûre qu'on soit suffisamment revenu sur le fait que ça tombait en panne extrêmement régulièrement quand même. Il y a aussi cette question au-delà de l'encombrement.
0: C'est comme votre ampoule électrique. Alors maintenant, les ampoules à LED, c'est assez fiable, mais une ampoule électrique, bah, ça chauffe et effectivement, le filament, il va brûler au bout d'un moment. Le tube à vide, c'est exactement pareil. C'est des filaments qui chauffent, des grilles qui chauffent, avec des voltages un petit peu importants dedans. Eh bien, vous avez des stress thermiques. Par contre, par exemple, ils se sont aperçus que le plus dommageable pour un tube à vide, c'est de l'allumer et de l'éteindre. Parce qu'il va chauffer, donc il va dilater, puis il va s'éteindre, il va se rétracter. Et en fait, c'était plus efficace de laisser la machine allumée en permanence pour que le tube soit à une température précise et ne change pas de température, plutôt que d'allumer et d'éteindre, qui mettait un stress en fait énorme sur le matériel. Et au début, je crois que c'était de l'ordre de 2000 tubes à vide qui étaient changés tous les mois. Et en fait, ils ont progressivement amélioré la fiabilité. Déjà, ils ont pu acheter des tubes qui étaient de meilleure qualité. Ils ont appris comment les utiliser en gardant la fiabilité. Et à la fin, ils changeaient un tube tous les deux jours. Voilà, imaginez votre smartphone, il faut le ramener à la boutique de réparation tous les deux jours.
10: Une autre astuce, ça a été tout simplement de baisser un petit peu le voltage pour moins stresser les tubes, pour moins risquer de griller les filaments.
0: Mais je reviens sur une chose que Pierre a dit. Non seulement c'était compliqué de programmer parce qu'il fallait mettre des câbles, etc., mais c'était nouveau. Maintenant, programmer, vous avez des écoles, vous avez des cours, vous avez des tutos YouTube, vous avez des livres, n'importe qui veut apprendre à programmer, c'est très facile. À l'époque, il faut tout découvrir. Donc en plus, c'est compliqué à faire d'un point de vue matériel, mais il faut tout inventer, le processus intellectuel d'arriver à programmer, ce qui est une difficulté supplémentaire et donc effectivement un temps pour lequel vous n'allez pas utiliser la machine parce qu'il faut apprendre à s'en servir en fait.
4: Il y a quand même une problématique dans l'architecture de l'ordinateur avec peut-être quand même une capacité de calcul assez élevée permise par l'électronique et cette lenteur dans la programmation, dans l'entrée, c'est ça le principal défaut quand même, c'est une problématique de rendement aussi.
10: Oui, exactement. Il y a ENIAC, encore une fois, est un très très bon exemple de processus d'innovation et de problème d'ingénierie. Il a résolu un problème. Celui de la vitesse de calcul, mais en résolvant ce problème, il en pose de nouveaux. Et ces nouveaux problèmes, c'est notamment, on a un processeur ultra rapide qu'on vient de développer et qui coûte 500 000 $. Et à côté de ça, on a des moyens d'entrée des programmes et des chiffres qui restent très lents. Donc le processeur passait le plus clair de son temps à se tourner les pouces en attendant l'arrivée de nouvelles instructions ou de nouveaux chiffres. D'où l'idée d'enregistrer le programme et les données sous forme électronique aussi, pour que le processeur aille les chercher comme il voulait à son rythme.
4: C'est face en effet à ces lenteurs et à ces nombreux défauts de cette grosse machine qu'ENIAC que ce mathématicien que vous avez déjà cité, mais sur lequel on reviendra dans une deuxième partie d'émission, John von Neumann va poser les pistes qui vont mener à l'informatique moderne telle que nous la connaissons aujourd'hui. C'est ce que nous allons voir dans une deuxième partie d'émission, mais juste avant, je vous propose d'écouter Dorothée.

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1: Et nous sommes en compagnie du maître de conférence en informatique Emmanuel Lazare et l'historien Pierre Mounier-Kuhn pour évoquer l'histoire du premier ordinateur électronique, l'ENIAC. On l'a vu dans la première partie de cette émission, cet ordinateur de 30 tonnes prend donc beaucoup de place, tombe en panne souvent et surtout n'est pas aussi efficace qu'il pourrait l'être. Ce qu'on va voir dans cette deuxième partie d'émission, c'est comment un mathématicien célèbre à l'époque, John von Neumann, va justement inspirer des réflexions pour améliorer cette machine. Pierre Mounier-Kuhn, déjà, est-ce que vous pouvez nous présenter ce mathématicien du nom de John von Neumann ?
2: Hongrois, émigré aux États-Unis pour fuir à la fois le communisme qu'il avait connu en Hongrie et puis le nazisme, il était juif, c'était un surdoué. C'est sans doute l'un des derniers mathématiciens qui, dans l'histoire des sciences, a dominé à peu près tous les secteur des mathématiques, depuis les mathématiques pures, la logique la plus absconse, jusqu'aux mathématiques appliquées, mécanique des fluides, probabilité, statistique, etc. C'est vraiment un pic de la Mirandole mathématique qui était déjà, contrairement à d'autres réfugiés, assez bien installé à l'université de Princeton avant la guerre, avec Einstein et quelques autres personnages du même calibre intellectuel. C'est lui qui avait été chercher Alan Turing à l'université de Cambridge pour lui faire faire sa thèse à Stanford. Et la guerre arrivant, John von Neumann devient un conseiller scientifique de la défense américaine. Et notamment, c'est lui qui est chargé de piloter toute la partie calcul mathématique et simulation du projet Manhattan de développement de la bombe atomique. Oppenheimer dirigeant la partie physique. C'est ainsi qu'en 1944-45, John von Neumann cherche des moyens de calcul. Il est membre de toutes les commissions de la défense, toutes les commissions scientifiques possibles, et il part dans une quête de moyens de calcul puissants pour faire son travail. Et un jour, il revient d'une commission, il se retrouve sur un quai de la gare de Philadelphie, et sur le quai de la gare, il y a Morley, Goldstein, l'un des participants de l'ENIAC, qu'il a déjà vu dans des conférences, et donc le jeune ingénieur s'approche timidement du grand mathématicien et lui dit, se présente à lui, je suis heureux de vous rencontrer, ah bon, qu'est-ce que vous faites dans la vie ? On travaille sur un projet de gros calculateur. Ah, et là, von Neumann est accroché, il rate son train, il accompagne Goldstein au laboratoire de l'école d'électricité de l'université. Et là, il distingue tout de suite l'essentiel de cette machine, c'est-à-dire sa structure, son architecture. Il comprend l'intérêt de cette nouvelle architecture et de cette nouvelle technologie, et aussi ses limites. Et c'est là que, en discussion avec les deux ingénieurs, von Neumann va élaborer un projet de nouvelle machine pour surmonter les défauts structurels de l'ENIAC. Et c'est ça qui va donner le projet de ce qui va vraiment devenir l'ordinateur, le projet de calculateur électronique à programme enregistré.
1: Qu'on appelle l'EDVAC, donc c'est un autre projet sur lequel il travaille.
2: Son projet, c'est l'EDVAC. Mmh.
1: Donc, il participe en effet à des discussions, à des groupes de réflexion sur comment améliorer l'ENIAC. On va écouter le physicien Edward Teller parler de lui. C'était dans une interview de 1966.
3: Beaucoup se sont demandé comment Johnny von Neumann pouvait réfléchir aussi vite et avec autant d'efficacité. Comment il pouvait trouver autant de solutions originales dans des situations où la plupart des gens ne percevaient même pas les problèmes. Je crois connaître une partie de la réponse. Et c'est peut-être une partie importante. Johnny von Neumann aimait réfléchir.
4: This also explains his effectiveness in connection with computing machines.
3: Cela explique également son efficacité dans le domaine des machines de calcul, car celles-ci appliquent des processus logiques, non seulement aux mathématiques, mais aussi à d'autres domaines qui n'avaient jusqu'alors pas encore été abordés par la logique. Et il est très intéressant de noter que cette révolution, celle des cerveaux électroniques, a été pratiquement lancée par Johnny von Neumann.
1: Donc on l'entend dans cet extrait, John von Neumann aurait été à l'origine d'une révolution avec un rapport qu'il publie en 1945 dans lequel il présente un concept déterminant pour l'informatique. Emmanuel Lazare, le programme enregistré, est-ce que vous pouvez nous expliquer en quoi ça consiste ?
4: Le programme enregistré, c'est de décrire les ordres qu'on va donner à l'ordinateur sous une forme numérique. C'est-à-dire rien dans le matériel ne doit dépendre de ce qu'on veut faire faire à l'ordinateur. Quand vous avez une voiture, vous avez quatre roues et vous pouvez pas transformer votre voiture en avion. Parce que le matériel lui-même est la fonction même de votre objet. Dans l'ordinateur, l'idée, c'est que vous n'avez absolument rien d'un point de vue matériel qui dépend de ce que vous voulez faire. Et tout ce que vous voulez que l'ordinateur fasse, les ordres que vous lui donnez, sont donnés sous forme complètement immatérielle, ce qu'on appelle maintenant le programme. Et ça, c'est la grande innovation. Avant, par exemple sur l'ENIAC, il y a donc une partie du matériel qui dépend de ce qu'on veut faire. Les fils, quand je veux faire un calcul, je mets les fils d'une certaine manière. Et si je veux faire un autre calcul, il faut que je change mes fils. Mais le problème, c'est changer les fils, ça veut dire faire intervenir un humain. Ça met du temps, c'est compliqué, ça va casser peut-être des choses parce que vous branchez, débranchez en permanence. Si vous avez un programme donc enregistré, tout est sous forme numérique. C'est des 0 et des 1 et il n'y a rien qui change dans le matériel. Simplement, c'est des ordres différents. C'est comme si vous donniez quelqu'un un texte à lire. C'est tout. Le texte, il peut changer, il peut lire autre chose. Et les ordres que vous lui donnez, c'est juste une série d'écritures qui va exécuter directement.
1: Comment il en arrive à penser cette nouvelle architecture ? Vous parliez de ses liens avec Alan Turing. Est-ce que vous pouvez revenir là-dessus ? Comment les penseurs échangent sur ce sujet ? Comment ça se passe, cette collaboration ?
2: Alors, von Neumann est allé en 1938 donner une conférence à Cambridge. Il a rencontré ce jeune étudiant qui venait de faire un article très intéressant de logique mathématique qui résolvait un problème très abscon. Turing n'a pas défini une future machine. Il a résolu un problème de logique. Et von Neumann l'a invité à faire sa thèse à Princeton. Puis, ils ont continué à avoir quelques échanges, mais tout simplement, von Neumann avait compris l'impact du papier de Turing. Ils se sont revus après, dans le courant de la guerre, sur des projets secrets de cryptanalyse et autres, ainsi qu'avec Shannon. Mais Turing n'a pas joué de rôle très important dans la création, dans l'invention des premiers ordinateurs. C'est vraiment von Neumann, d'ailleurs. Jusqu'à une date récente, on parlait d'architecture de von Neumann et Turing n'était pas quelqu'un de très connu.
1: On en parle encore d'architecture von Neumann pour la plupart de nos ordinateurs. Aujourd'hui, on dit...
4: Oui, c'est... Le même genre d'architecture, tous les ordinateurs actuels sont basés sur le même genre de principe et on appelle ça toujours une architecture de von Neumann.
1: Et c'est quoi les grands composants, les grands éléments de cette architecture ?
4: Alors, on peut en donner trois. La partie principale, ça va être ce qu'on appelle le processeur. Je remarque avec amusement que l'idée d'un cerveau électronique, bien à la mode en ce moment avec l'IA, débute déjà au début de l'ordinateur. On parle tout de suite de cerveau électronique, de electronic brain en anglais. Vous avez quantité de publicité, effectivement, avec ce genre de terme. Donc, on a un processeur qui est le composant qui va exécuter des ordres. Par exemple, faire du calcul, tout simplement. Ensuite, vous avez la mémoire. La mémoire, c'est simplement un endroit où on va stocker quoi ? Les deux choses qui vont nous servir, c'est-à-dire les instructions qu'on va donner au processeur. Par exemple, fais-moi une addition. Et les données sur lesquelles on va faire une addition. C'est ce qu'on appelle la mémoire de l'ordinateur, c'est ce qu'on appelle la RAM, quand on prend un terme technique. Et ça, dès ce rapport von Neumann, dès les premières idées, on a ces deux composants. Évidemment, pas sous la forme qu'on a actuellement, mais sur les mêmes principes. Et puis, le troisième composant qui est indispensable, c'est tout ce qui concerne les entrées-sorties. C'est-à-dire, bah, votre ordinateur, il fait du calcul, c'est très bien, mais à un moment donné, bah, il faut peut-être l'imprimer, il faut peut-être l'afficher, il faut peut-être l'envoyer à quelqu'un via

0: entreprise. Tandis que von Neumann lui-même devenait conseiller scientifique de IBM et en même temps qu'il l'était du Pentagone, il y a eu plutôt des rivalités sur des ou des querelles sur des brevets, parce que Eckert & Mauchly voulait créer une entreprise, donc ils avaient besoin de propriété intellectuelle, tandis que von Neumann, en bon scientifique, voulait que le savoir et que cette idée de nouvelle machine se diffuse le plus rapidement possible sans être entravée par des formalités juridiques. Ce qu'il faut dire aussi, c'est que von Neumann, une fois cette architecture définie, que vient de décrire Emmanuel, ne s'en est pas contenté. Il est allé beaucoup plus loin. Comme disait Edward Teller dans cet entretien, il adorait penser. Et von Neumann, d'abord, s'est fait construire un ordinateur, proprement dit un programme enregistré, pour son université de Princeton. Il en a fait construire d'autres. Il y en a même un qui s'appelait Joniak, en hommage à son prénom. Et puis, il s'est mis à réfléchir aux virtualités, aux potentialités de cette nouvelle machine. Il a écrit en 1948 un livre consacré aux automates autoreproductibles, donc un problème qui est toujours très d'actualité. Et ensuite, il a donné une série de conférences dans les années 50, avant sa mort, qui a été publiée sous le titre « L'ordinateur et le cerveau ». Où il aborde à la fois des questions qui touchent aux structures d'ordinateur, à la comparaison entre les machines analogiques et numériques, et à certains aspects de l'IA, ou en tout cas des bases de l'IA, des bases neuronales, de comparaison entre neurones et transistors ou circuits électroniques.
1: Oui, il va construire son propre ordinateur, mais ça nous permet aussi d'évoquer l'héritage, en effet, dans d'autres groupes de recherche qui vont développer les premiers ordinateurs qui sont basés sur cette nouvelle architecture, notamment le Manchester Baby. Est-ce qu'on peut en dire un mot sur ce projet d'ordinateur?
2: Oui, en fait, ce qui se passe avec l'ENIAC, c'est la publicité. Comme vous l'avez bien mentionné, ce n'est pas quelque chose qui reste secret. Ça arrive juste après la fin de la guerre. Il y a une démonstration publique. Il y a le rapport von Neumann qui est diffusé dans un certain nombre d'universités aux États-Unis et en Angleterre. Plein de scientifiques se disent, mais c'est absolument génial ce truc, je veux construire mon ordinateur. Il y a une école d'été qui est créée. Et donc, il y a plein de laboratoires de mathématiques qui vont se lancer dans la construction de leur ordinateur. Et entre autres en Angleterre, à Cambridge et à Manchester, la problématique à l'époque, c'est très bien cette histoire de programme enregistré, mais comment est-ce qu'on enregistre des électrons? Même encore maintenant, on sait très bien qu'une des problématiques, c'est de stocker l'électricité. Toute la problématique autour des batteries, de voitures, d'énergie renouvelable, stocker l'électricité, c'est compliqué. Et donc, il y a 50, 100, 200 techniques différentes qui sont essayées, et chaque université essaye sa propre technique. Et à l'université de Manchester, ils construisent justement un tout petit ordinateur pour tester leur technologie de mémoire. Et donc, ils construisent le Manchester Baby, qui est vraiment un tout petit ordinateur qui fait pas grand-chose, mais qui permet de démontrer ce concept que le programme enregistré, ben, ça marche. Ils arrivent à enregistrer leur programme dans leur mémoire et à faire calculer leur ordinateur. Et c'est un des premiers ordinateurs, en tout cas, c'est le premier ordinateur à programme enregistré qui correspond justement à cette architecture.
1: C'est le 21 juin 1948 que le premier programme enregistré est traité, exécuté par cet ordinateur qui a un aspect qui ressemble, pareil, pas du tout à nos ordinateurs actuels. C'est un ordinateur étonnant aussi.
2: Bah, c'est fabuleux, vous regardez la photo, c'est un laboratoire de recherche, c'est des composants électroniques partout, des oscilloscopes, il y a des fils dans tous les sens, c'est clairement un prototype qui n'a rien à voir avec un ordinateur maintenant d'un point de vue esthétique. D'un point de vue logique, c'est un ordinateur, exactement comme ce qu'on a maintenant.
1: Pierre Mouniécune, sur la naissance du premier ordinateur avec ce programme enregistré exécuté en 1948, est-ce que c'est une date fondamentale aussi dans l'histoire de l'informatique?
0: C'est la preuve que le concept de von Neumann pouvait être implémenté dans une machine. Et c'est le début, effectivement, de l'histoire de la programmation telle qu'on la connaît aujourd'hui. Aussi bien Manchester Baby Machine que l'ENIAC, encore une fois, sont de très bons exemples pour illustrer des phénomènes beaucoup plus généraux de l'innovation. notamment pratiquement aucune innovation

0: Aucune invention n'est jamais isolée. On constate toujours des grappes d'innovation, des innovations simultanées. En même temps que l'ENIAC, on a vu fleurir aux États-Unis, en Grande-Bretagne et même en Allemagne, des grandes machines mathématiques pour traiter plus ou moins le même genre de choses, pour faire face à la marée montante de calculs et de données. Et puis, à la fin des années 1940, on voit des équipes, une douzaine ou une quinzaine d'équipes à travers le monde, à travers les pays industrialisés, qui ont lu le rapport von Neumann et qui s'en inspirent pour construire des ordinateurs en bricolant avec les moyens du bord, avec les techniques qui existent à l'époque, pour essayer d'inventer des mémoires. Donc ils vont utiliser des techniques magnétiques, ils vont utiliser des tubes à mercure, ils vont utiliser des écrans de télévision sur lesquels ils projettent des faisceaux lumineux, enfin des systèmes de mémoire qui ont rapidement disparu, supplantés par les mémoires magnétiques, puis par les semi-conducteurs. Ce qui est important, c'est l'accumulation de savoir-faire et d'expériences techniques et de réflexions qui émergent de tous ces essais.
1: Mmh. Au niveau des groupes de recherche les plus connus, en URSS, est-ce qu'on a des tests des groupes de recherche qui travaillent dessus ?
0: Après Manchester, le premier ordinateur opérationnel en grandeur, en vraie grandeur, et qui est construit, c'est à l'université de Cambridge, toujours en Grande-Bretagne. Et j'ai interviewé le chef de projet Maurice Wills qui me disait la raison pour laquelle on a réussi à construire notre ordinateur avant les Américains, c'est qu'on n'avait pas beaucoup de moyens, donc on a visé plus modeste et on a fait plus rapidement un ordinateur avec lequel très vite on a pu apprendre à programmer. Donc en même temps, il y a plusieurs ordinateurs mis en chantier aux États-Unis et en Europe continentale, le premier ordinateur mis en service est effectivement mis en service par les Soviétiques à l'université de Kiev. Dans un laboratoire d'électronique de Kiev. Et il est suivi ensuite par des ordinateurs rivaux à Moscou et ailleurs, cependant qu'on en développe en France, en Allemagne, aux Pays-Bas et au Danemark. Donc même des petits pays, le Japon aussi, dans les ruines du Japon comme dans les ruines de l'Allemagne, on commence à développer des ordinateurs.
1: C'est une histoire internationale qu'on ne connaît pas forcément très bien parce que l'ENIAC a pris en effet beaucoup de place. Après, sur les créateurs de l'ENIAC, ces deux ingénieurs vont essayer de commercialiser des versions d'ordinateurs à partir du coup de ce programme enregistré, mais ce n'est pas forcément un succès commercial. Est-ce qu'on peut revenir là-dessus sur ces premiers ordinateurs qu'ils essayent de vendre?
0: Oui, on a un bel exemple de phénomène d'industrialisation d'un appareil de laboratoire. Donc, dans pas mal de laboratoires universitaires, on voit arriver des gens de l'industrie qui se disent « Tiens, ce serait peut-être intéressant de faire une petite série de cette machine » pour la vendre à la défense, aux avionneurs, enfin à des très gros clients solvables. Et c'est comme ça que des laboratoires sortent des ingénieurs qui ont participé à la création des premières grandes machines mathématiques, qui vont soit créer leur entreprise, soit rejoindre des grands groupes comme IBM et autres. Les deux ingénieurs de l'université de l'ENIAC, Eckert et Morley, créent leur boîte, ils créent une start-up qui va s'appeler Univac, et ils commercialisent en 1950, ils annoncent des ordinateurs à Univac 1 à $1 million.
1: C'est un peu cher, et ce qui explique peut-être que ça ne se vend pas très bien.
0: Au départ, ils avaient chiffré à, je crois, 700 ou 800 000 dollars, ils avaient une vingtaine de clients. Quand ils annoncent $1 million, ça tombe à moins de 10 clients. Ils arrivent à en vendre, ils courent après du capital. Hein. Le problème de ces premières entreprises d'ordinateurs électroniques, c'est qu'il y a trois problèmes. Il faut du capital, il faut du capital et il faut du capital, à part les problèmes techniques à résoudre. Et donc, assez rapidement, les entreprises, les start-up comme Univac, qui n'arrivent pas à la rentabilité, sont absorbées par des grands groupes déjà établis dans le traitement de l'information pour la gestion dans les machines à carte perforée. C'est le cas de Univac qui est absorbé par Remington Rand. Alors que IBM, elle, réussit à convertir ses productions des machines à carte perforée classiques aux ordinateurs. Donc on a un cas très intéressant d'une révolution technique qui, loin de bousculer l'ordre établi, renforce encore l'entreprise qui était dominante dans la technologie d'avant. Donc, est-ce qu'on peut vraiment parler d'une révolution informatique ?
1: Ils utilisent juste encore les tubes à vide à cette époque. Et peut-être que ça explique aussi le coût et puis voilà, la difficulté peut-être aussi de vendre ces ordinateurs, Emmanuel Lazare.
2: Ah bah, c'est clair qu'un tube à vide, il y a des problèmes de fiabilité, des problèmes d'encombrement, des problèmes de consommation électrique. Problèmes qui seront rapidement résolus avec l'invention du transistor quelques années après, qui va permettre de gagner absolument sur tous les tableaux en fiabilité, en encombrement, en consommation électrique. Et ça va effectivement déclencher l'innovation derrière. L'anecdote qu'on aime bien rappeler aussi, c'est qu'un des premiers ordinateurs, parce que depuis le début, on parle de l'armée, de calculs mathématiques, mais les salons de thé en Angleterre, c'est quand même quelque chose de très très important. Et justement, un des premiers ordinateurs qui marche, c'est pour une entreprise qui gère des salons de thé.
0: Lyons, les sachets de thé. Et le patron de Lyons est allé faire un tour à l'université de Cambridge. Il a découvert l'ordinateur EDSAC de mon vieil ami Maurice Wilkes. Et il s'est dit que ça valait le coup d'investir dans la construction d'un ordinateur similaire pour gérer tous les flux de marchandises, de thé, de sucre, de douceur dans son immense chaîne de salons de thé.
1: On arrive à la fin de cette émission, mais je voulais vous poser quand même une question sur l'architecture von Neumann. Est-ce qu'aujourd'hui, d'autres architectures sont pensées ? Est-ce qu'il y a une vitalité de la recherche sur ces questions ? Est-ce qu'on cherche d'autres formes d'architecture ?
2: Oui, on en cherche et il y en a une qui arrive demain. Ça fait à peu près 25 ou 30 ans qu'on entend ça. Il y a eu des essais. Il y a eu des ordinateurs qui, par exemple, dans les années 80-90, on parlait beaucoup des ordinateurs parallèles. On a, à l'époque, beaucoup de machines pour l'intelligence artificielle qui essaye d'arriver. Mais pour l'instant, on arrive toujours à faire aussi bien avec l'architecture de von Neumann. C'est toujours la même problématique. Les autres architectures sont prometteuses, mais en fait, si avec ce que vous avez sous la main, ça marche aussi bien et que vous arrivez à développer aussi rapidement, bah pourquoi changer ? Pourquoi essayer de faire quelque chose qui va être compliqué, pour lequel vous n'avez pas d'expérience ? Tant que ça marche, on continue. Et pour l'instant, c'est le même genre d'architecture qui est utilisé. Avec des changements, on parle beaucoup en ce moment de tout ce qui est réseau de neurones, donc qui ne fonctionne pas exactement de la même manière. Mais pour l'instant, tous les ordinateurs sont sur le même principe et ça va continuer tant que ça marche.
1: Tiens, Monique, une sur cette question du futur des architectures des ordinateurs.
0: Déjà, si on fait une synthèse de l'histoire qu'on vient de parcourir, on part d'une machine qui est un supercalculateur, qui sait faire beaucoup de calculs, mais qui ne sait faire que ça. Où un mathématicien comme von Neumann décèle un potentiel d'universalité. Donc, du point de vue de son architecture, c'est une machine logique tellement bête qu'elle peut être capable de faire tout, d'être universelle. Et toute l'histoire de l'informatique, ça va être la conquête progressive de cette universalité par l'ordinateur, qui peu à peu va, en fonction de ses baisses de prix, des nouveaux logiciels qu'on va inventer, manger, grignoter les terrains d'application de machines spécialisées. Les autres types de calculateurs, les centraux téléphoniques, plus tard les machines à écrire, et aujourd'hui, depuis 30 ans, c'est les appareils photo, les appareils d'enregistrement, les émetteurs de radio qui sont désormais numériques.
1: On l'a vu, donc le premier ordinateur ENIAC et ses nombreux dysfonctionnements ont mené à la révolution du programme enregistré qui change entièrement l'architecture des ordinateurs, architecture qu'on utilise encore aujourd'hui, mais dans les années 50, les premiers ordinateurs continuent à fonctionner sur des tubes à vide, et c'est l'arrivée du transistor qui va tout changer. C'est d'ailleurs ce qu'on va voir dans la prochaine émission de cette série consacrée à la révolution du numérique. Merci beaucoup Emmanuel Lazare et Pierre Mounier-Kuhn de nous avoir accompagnés pour cette émission. Emmanuel Lazare, je rappelle que vous êtes maître de conférence en informatique à l'Université Paris-Dauphine, que Pierre Mounier-Kuhn, vous êtes professeur d'histoire et des techniques à l'École centrale Supélec et que vous signez tous les deux une histoire illustrée de l'informatique, dont la nouvelle édition vient de paraître. Je vous invite à vous procurer cet ouvrage. Merci beaucoup à toute l'équipe sans qui cette émission n'aurait pas lieu. Anouk Milio à la préparation de l'émission, Françoise Goffroc qui assure la réalisation. Merci à Jérôme Moreau-Marron et Aloïs Guérin pour les traductions des archives. Et à la technique aujourd'hui, merci à Élise Leu.

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7: Bonjour.
8: France Culture.
9: Voilà, c'est super.
7: Ça va, c'est pas trop long ?
8: Le book club.
9: Non, les extraits. Ah non, vous avez hyper bien travaillé, c'est hyper précis et tout.
7: Ouais, je pouvais pas trimballer ma bibliothèque.
9: On a des petites images. Voilà, on est chez vous.
7: C'est très bien organisé, je m'y crois.
9: Pas mal, non ? Comme quoi, un bout de papier sur un pied de micro.
8: Dans la bibliothèque de Blex Bolex.
7: Je me sens déjà beaucoup plus à l'aise.
9: Ça marche, non ?
7: L'émission est parfaite.
9: On y va, c'est bon pour vous ?
7: Allons-y.
8: Marie Richeux.
9: Pendant longtemps, vous avez publié Blex Bolex, des livres qui ne parlaient presque que par l'image. Les vacances, Maître Chat, l'imagier des gens. Récompensé pour le si fin travail de chromie, de conception et d'écriture graphique. Votre travail s'est comme ouvert au récit récemment avec Les Magiciens et la parution toute fraîche de votre livre Le Temps du Capitaine Brett. Vous racontez qu'enfant, vous entreteniez un rapport très fort au livre, mais d'abord et avant toute chose comme objet, au-delà même de ce qu'ils étaient capables de contenir. L'objet livre vous captait et vous vous concentriez sur ce que les images, je vous cite, avaient à vous offrir. En fait, j'aime les images, dites-vous tout simplement dans un entretien consacré à votre parcours et édité en 2022. Aussi, nous avons été surpris en découvrant la sélection de textes que vous proposez de lire aujourd'hui pour parler de votre bibliothèque parce qu'il n'y figure aucun livre d'images. Ce sont des textes plutôt anciens, dont certains sont très théoriques, mais, et c'est là peut-être où tout fait sens, ils auraient en commun de s'intéresser à des limites du langage, au poète qui n'écrit pas, au peintre qui n'a pas peint, à la sensation d'absurde ou d'aporie. J'ai un faible pour les livres, dites-vous dans ce même entretien de 2022, mais pas pour le vocabulaire. Alors, déplions tout cela ensemble, un très grand merci, Blex Bolex, d'ouvrir votre bibliothèque pour le Book Club.
7: Bonjour, merci de m'accueillir.
9: Bienvenue chez vous, j'ai fait une petite installation.
7: Oui, je me sens tout à fait chez moi, effectivement.
9: Vous décrivez ou je décris pour nos auditeurs ?
7: Allez-y.
9: Je décris ?
7: Je pensais amusant.
9: Vous nous avez très gentiment envoyé deux photos de votre bibliothèque. Donc une photo où on la voit, on va dire, en entier, et puis une photo de détail. Voilà, je les ai tout simplement imprimées et pliées hyper rapido sur des pieds de micro que j'ai sculptés. Mais ça fait un décor.
7: Oui, ça fait une petite installation théâtrale.
9: Voilà, on est comme dans un petit théâtre de papier.
7: Tout à fait, je me sens tout à fait chez moi.
9: Est-ce que vous voulez bien décrire votre bibliothèque peut-être en partant de cette image-là ? Quelle est l'image un peu générale ?
7: Alors, l'image donc, qui se trouve sur le pied de micro près de vous, c'est un mur qui se trouve dans une petite grange, qui se trouve elle-même à côté de ma maison. C'est un mur, c'est une pièce qui n'est pas très grande, qui doit faire environ 15 mètres carrés. Et le mur, par contre, est très haut. Donc, de la base de la bibliothèque au sommet, il doit y avoir à peu près 4 mètres. Et comme c'est dans mon atelier, ce sont essentiellement livres d'images. Toutes mes références graphiques, ça peut aller de peintres, créateurs d'affiches, bandes dessinées, etc. C'est essentiellement visuel.
9: Il y a une grande échelle qui est au milieu de l'image, au milieu du mur. Donc, dire quand même que ce fameux mur qui est très haut est recouvert de livres. Il y a une grande échelle qui permet, j'imagine, d'aller là-haut. Et il y a deux fenêtres. Ce jour-là, il devait faire beau, ce qui dégage pas mal de lumière. Et en le regardant, là, on dirait presque un bonhomme, avec oui. Deux yeux comme ça, et le nez au milieu avec l'échelle qui... Voilà,
7: c'est vrai.
9: Un bonhomme sympa.
7: C'est un bonhomme sympa. Ma table de travail est un petit peu en dehors du cadre, on en voit une partie. Effectivement, il me regarde travailler, il n'a pas l'air malveillant.
9: Ça a l'air même plutôt assez agréable comme endroit pour travailler. Puis vous nous avez envoyé une deuxième photo, donc ce serait un détail d'un des compartiments.
7: Non,
9: c'est
7: un autre endroit, c'est un meuble qui ressemble à une vieille armoire où je stocke en fait essentiellement les livres japonais. Et chinois et tchèque aussi. Donc là aussi, c'est une partie de la bibliothèque visuelle. Et après, ce que je ne vous ai pas envoyé, c'est tout ce qui est justement ce dont nous allons parler, c'est-à-dire les livres qui contiennent essentiellement du texte, qui se trouvent à l'étage de la maison, mais dans des meubles relativement bas, ce qui fait que c'était pas très pratique à photographier.
9: Donc les choses sont assez géographisées.
7: Oui.
9: Ouais, vous savez où sont les choses et l'endroit où vous travaillez, il y a donc toute cette ressource de livres.
7: J'ai même, pour le besoin de cette émission, retrié tous mes livres de poche.
9: C'est vrai.
7: Pour savoir où les trouver. Donc maintenant, il y a une section russe, une section polonaise, une section allemande, etc.
9: Et c'est bien agréable, non, de trier ces livres de poche?
7: C'est très agréable. Ouais. Du coup, on retrouve des choses. Il y a des choses aussi qui ont disparu parce que j'ai déménagé récemment en avril cette année. Donc maintenant, j'ai un programme de rachat de livres.
9: Vous racontiez donc dans cet entretien de 2022 qui est paru dans The Comics Journal que vous aviez, dans l'enfance, un rapport intense avec les livres, mais plutôt avec les livres comme objet. Qu'est-ce que ça veut dire pour vous, Blex Bolex?
7: Il y a quelque chose de rassurant, mais c'est de l'ordre du fétiche. C'est-à-dire que, par exemple, j'avais un tout petit dictionnaire, donc ce qu'on appelait pouce à l'époque, c'était vraiment des livres minuscules.
9: Ouais, oui, je vois, oui.
7: Qui était un dictionnaire de latin, donc pas très passionnant, mais j'adorais cet objet. Donc pour moi, c'était à la fois de l'ordre du jouet et d'une chose que j'aimais compulser, même si le contenu ne m'intéressait pas plus que ça. Et je sais que je pouvais agacer mon grand-père, par exemple, pour un livre de petit format que j'avais trouvé dans la visite d'une abbaye. Et je lui avais vraiment cassé les pieds. Il m'a dit, je te l'achète si tu le lis. Je ne l'ai jamais lu. C'était l'histoire des moines de cette abbaye. Et avec, c'était vraiment un livre très historique, en fait, très.
9: Il était vraiment tout petit.
7: Il était tout petit, il était superbe.
9: C'est marrant. Donc ça veut dire que ce qui vous plaisait, c'était presque de tenir un livre au creux de votre main.
7: Oui. Oui. Je sais pas pourquoi. Et une des premières choses que j'ai commises, en dehors d'essayer de faire de la bande dessinée, c'était un minuscule dictionnaire qui était à peu près dans ce format-là.
9: Directement hérité de cette passion d'enfant, du coup.
7: Oui, complètement. Et donc là, par contre, on a fait ça avec un copain de classe, on échangeait nos infos, on faisait nos définitions. Il y avait des illustrations, des cartes, des pliantes, des choses comme ça. Donc on est tout à fait dans ce fantasme du...
9: Et petit dictionnaire.
7: Très petit, ouais.
9: Vous l'avez encore?
7: Je l'ai encore, oui. Il n'en existe que deux au monde et ce sont des objets uniques.
9: Vous aviez quel âge?
7: Là, je devais avoir 12-13 ans.
9: Et vous aviez comment vous aviez choisi les mots qui figuraient dans ces deux minuscules dictionnaires?
7: Il y avait des mots qu'on se répartissait, et il y avait des mots qui étaient en commun, parce que c'était trop important. Mais après, la façon de les illustrer, la façon de les... c'était pas répertorié par ordre alphabétique, mais vraiment par mots soulignés, définitions, d'où ça venait, à quoi ça appartenait, etc. etc. Mais c'était très, très idiot, hein.
9: Mais c'est marrant pour quelqu'un qui affirme quelques années plus tard, quelques décennies plus tard, que vous n'avez pas vraiment beaucoup de goût pour le vocabulaire.
7: Oui, c'est...
9: c'est un peu antinomique.
7: Oui, c'est un goût
9: que j'ai
7: perdu.
9: Que vous avez perdu, vous croyez?
7: Non, j'en sais rien. Je me souviens plus de vous avoir affirmé ça.
9: Ouais. Ouais. Peut-être c'est faux.
7: Peut-être c'est faux.
9: Ouais.
7: Simplement. M'arrive de mentir.
9: On voulait vous faire entendre la voix d'un libraire, peut-être pour évoquer un lieu en particulier, Blex Bolex, mais pour évoquer aussi les lieux que sont les librairies et le rôle que peuvent jouer les libraires comme passeuses et comme passeurs. C'est Jacques Noël.
0: Jamais été un libraire, sérieux. Je suis vraiment marchand de plaisir. Toi, tu peux servir de passeur parce que tu connais ce métier, tu sais obtenir les livres, mais tu n'es pas leur maître à penser. C'est eux qui restent fidèles à leurs envies. Qui va venir pendant des années me côtoyer, m'acheter des livres, les emmener chez lui. Et un jour, je ne sais pas s'il le fait exprès, m'amener son épouse qui va s'apercevoir que chez lui devient comme ici. Et là, c'est l'arrêt final d'une fabuleuse rencontre qui peut s'arrêter parce que elle est capable de dire stop, tu ne fais pas de chez moi ce regard moderne double.
9: La voix de Jacques Noël dans un reportage tourné pour Canal+ en 2007 qui parle de sa librairie, la librairie Un regard moderne, rue Gilles-Cœur à Paris 6e. On avait envie de vous faire parler de ce libraire, de cette librairie, parce que c'est assez rare finalement dans nos portraits de bibliothèque qu'on mentionne aussi précisément des lieux qui ont compté dans le parcours des personnes que nous recevons. Pourquoi est-ce que c'est un lieu, j'allais dire un phare dans votre parcours Blex Bolex, cet endroit?
7: C'est un phare pour beaucoup de gens de ma génération. On a, pour beaucoup d'entre nous, avons commencé avec le regard moderne. C'est-à-dire qu'il était passionné par toutes sortes de livres, lui aussi, tout genre, avec le minimum de censure, voire pas du tout de censure. Ça s'est un peu compliqué par la suite. Et il encourageait notre production, il nous l'achetait. C'est-à-dire que c'était pas du dépôt.
9: Des fanzines.
7: Des fanzines, de la BD. Non, en fait, il aimait les artistes autoproducteurs. Mm. Et donc, il encourageait cette création sauvage, et sous toutes ses formes, dans toutes sortes de techniques. Et c'était incroyable. C'était un lieu où on pouvait se croiser avec d'autres artistes, se jalouser, se disputer aussi, par l'intermédiaire des livres que Jacques nous prenait. Et donc, réaliser que brusquement, un artiste qu'on jugeait, par exemple, un peu moyen, brusquement accomplir un pas incroyable. Il nous encourageait aussi, pas seulement financièrement en achetant nos livres, mais aussi par des discussions qu'il entretenait en nous montrant d'autres choses, en nous faisant découvrir d'autres livres qui n'étaient pas que des fanzines, mais aussi qui pouvaient être l'histoire de l'art, qui pouvaient être... Et en fait, il nous ouvrait le cœur de sa librairie, vraiment comme un coffre au trésor, quoi.
9: Mais donc l'importance qu'il avait dans votre parcours et dans vos parcours, puisque vous parlez d'une génération d'artistes, c'était à la fois de faire vivre votre travail, mais aussi de le nourrir, quoi, de vous proposer des textes, de la lecture, de regarder des choses.
7: Tout à fait.
9: Vous vous souvenez par exemple d'un livre qu'il aurait mis entre vos mains ou d'un fanzine qu'il aurait mis entre vos mains qui aurait été...
7: Tellement.
9: Il y en a plein, mais peut-être quelque chose où vraiment ça aurait ouvert des portes.
7: Comme j'étais déjà très, avant de connaître la librairie, très amateur de l'underground américain, lui, il m'a mis de l'underground français et fait découvrir aussi des livres qui venaient du Japon. Et donc, c'est aussi une manière de découvrir cette chose-là qu'on faisait. Et il y avait une sorte d'international, finalement.
9: On parle de quelles années ?
7: Là, c'est les années 90. Mmh. 90, en fait, il venait d'ouvrir la librairie en 1992, qui est la date où je sors mon tout premier ouvrage. Et c'était très, très impressionnant. Il y avait, il pouvait être dur, hein. Je sais que j'étais très intimidé. J'avais mis une minuscule tache de café sur un des exemplaires. J'ai essayé de plaisanter et lui, très sèchement, il m'a dit « Mais qu'est-ce qu'il me fait, lui ?» C'était terrifiant.
9: Mais d'où venait cette autorité? Parce que qu'est-ce qui faisait que d'un seul coup, il y avait une figure d'autorité pour vous, au sens où vous prêtiez attention à ce qu'il disait de votre travail et aux livres qu'il pouvait vous conseiller?
7: Déjà, dans le premier contact, c'est effectivement, j'ai essayé de lui vendre ma production. Donc, il devait la valider d'une manière ou d'une autre. Et ensuite, c'était tout ce qu'il représentait pour les autres artistes aussi, c'était vraiment une vitrine quoi qu'ils nous offraient. Et en plus, à l'époque, il y avait une petite galerie attenante qui a servi plus tard de dépôt de livres parce que ça, la librairie s'est chargée à ne plus pouvoir en contenir de plus. Et c'était aussi une promesse d'exposition aussi dans cette minuscule galerie qui était pour moi le sommet du sommet de la création. Mmh. Et ça l'était, dans certains cas, c'était des artistes qui sont devenus très célèbres ou qui l'étaient à l'époque aussi, qui exposaient là, dans cette minuscule galerie. On était tous fiers, on était comme des fous.
9: Vous aviez vous-même grandi dans un endroit ou dans des endroits où il y avait des livres ?
7: Mes parents étaient professeurs tous les deux, donc ils avaient des bibliothèques conséquentes les uns.
9: Dans lesquelles vous promeniez.
7: Oui, ça m'arrivait, il n'y avait pas réellement de censure, donc je pouvais ouvrir les livres qui me plaisaient. Bon, il n'y avait pas de choses non plus particulièrement bizarres. Mais, par exemple, j'ai découvert les expressionnistes allemands dans la bibliothèque de mon père. Ça m'a vraiment étonné, la gravure sur bois, le noir et blanc, comme ça, très... les dessins de Georges Gross, les choses comme ça, donc... J'avais déjà la possibilité de voyager déjà à travers les livres que pouvaient m'offrir mes parents par cette disponibilité-là. Quoi.
9: C'est marrant parce que à la fois pour la librairie Un regard moderne et pour les bibliothèques de vos parents, vous mentionnez l'idée qu'il n'y avait pas de censure, qu'on pouvait éventuellement y trouver des choses bizarres. Ça veut dire que c'est quelque chose qui vous intéressait, Blex Bolex, de découvrir dans des bibliothèques ou dans des librairies, je vous cite, des choses bizarres.
7: Mais les choses bizarres viennent avec les choses qui ne le sont pas. C'est-à-dire que la première expérience de lecture est indirecte, parce que c'est mon père qui nous lisait les albums de Tintin. Mmh. Il faisait les dialogues, il faisait tout ça. Il devait nous expliquer un peu les images parfois. Donc c'était une lecture très active qui devait être un peu fatigante pour lui. Mais nous, on était comme des fous. Donc cette chose-là entraîne une curiosité qui va se nourrir d'autres choses. Sur le moment, les expressionnistes allemands dont je parlais ne me paraissent pas bizarres. Mmh. C'est une curiosité qui s'entretient d'elle-même. On veut voir d'autres choses, on veut connaître d'autres images. Georges Gross, c'était un peu plus... pas bizarre, mais c'est beaucoup plus violent, quoi.
9: C'est quoi, pour ceux qui ne connaissent pas ?
7: Alors, c'est un... on va dire un caricaturiste allemand de la mouvance Dada, de l'après-Première Guerre mondiale, et qui a fait des caricatures très, très dures sur, justement, les soldats mutilés... l'ambiance qui régnait à Berlin dans cet entre-deux-guerres qui commençait à devenir très bizarre du coup. C'est un artiste qui a été pourchassé par le régime nazi, entre autres. En tout cas, les gens de Dada étaient très menacés et qui a dû s'enfuir aux États-Unis avant que ça tourne mal pour lui, quoi.
9: Et aujourd'hui, quand vous allez en bibliothèque ou en librairie, Blex Bolex, vous cherchez encore des trucs bizarres ?
7: Je cherche une émotion, en tout cas une émotion plastique, graphique. Mmh. Je cherche aussi toujours une émotion d'objet. Mmh. Je m'intéresse à la façon dont les livres sont reliés, de la qualité du papier.
9: D'impression
7: aussi, bien sûr. En fait, je continue à chercher une sorte de surprise qui vient du médium. Avant, ou en même temps, en tout cas de façon parallèle avec ce que propose le contenu, ou l'artiste, ou l'auteur. Ou... ça, c'est quelque chose qui est resté très, très vivant en moi, en tout cas.
9: On va parler des choix, des 5 textes, 6 même, que vous nous proposez de lire pour entrer plus avant dans votre bibliothèque, juste après ça.

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1: On entre dans le deuxième temps de cette émission, Blex Bolex. On demande à nos invités de choisir 5 extraits de textes pour donner une image instantanée de leur bibliothèque. Avant que l'émission commence, vous avez dit « bon, c'est ça, mais ça aurait pu être autre chose ». Évidemment, c'est toujours une photographie qui a une part d'arbitraire. Néanmoins, est-ce que vous voulez bien nous dire un peu comment vous avez procédé ? Comment vous êtes arrivé à ce choix-là ? Avant qu'on se lance.
2: C'est sont des impulsions, en fait. Je me suis dit, tiens, ce texte-là, quand je l'ai lu, il m'a vraiment étonné, pour telle ou telle raison, j'essaierai d'expliquer plus tard. Et disons que c'est une première émotion, un souvenir d'émotion, en fait. Quand j'ai découvert ces textes pour la première fois, ça m'a retourné la tête. D'une certaine manière. Et chacun à sa façon.
1: Chacun à sa façon. Ok, ce serait leur point commun, ce serait « ça m'a retourné la tête ».
2: Ouais.
1: Pas mal. Intense. Et je le disais aussi en introduction, donc on connaît votre travail par la puissance des images que vous produisez depuis des années, Blex Bolex. Là, en effet, ça s'accompagne de plus en plus de mots, on pourrait dire, depuis Les Magiciens. Qu'est-ce qui explique que dans ces choix-là, il n'y ait pas de livre d'images ?
2: Ouf.
1: Comment ça se fait que dans les 5 bouquins que vous nous proposez d'évoquer aujourd'hui, il n'y a aucun livre d'images ?
2: Déjà parce que je pense que j'aurais eu du mal à les décrire à la radio. Mm-hmm. Parce que j'aurais été obligé de parler de papier d'impression, de relire toutes les choses que j'évoquais tout à l'heure. Et ensuite, parce que la lecture reste mon activité préférée.
1: La lecture de texte, quoi.
2: La lecture de texte, oui, tout à fait. Et c'est supérieur au cinéma ou à côté de la musique. C'est vraiment un univers dans lequel j'aime me retrouver pour vraiment des raisons. Pareil, je vais essayer d'expliquer au fur et à mesure.
1: Vous êtes vraiment au très bon endroit pour faire ça. On se lance donc dans les 5 ou 6 textes qui vous ont retourné la tête. On commence par un texte de Bruno Schulz. Il s'appelle « Les boutiques de Canel ». Il apparaît en 1934 dans la collection L'Imaginaire chez Gallimard, traduit du polonais par Thérèse Douchy, Georges Sidre et Georges Lesowski, du polonais, parce que cet auteur, on le dira tout à l'heure, mais 1892-1942, est un juif polonais, mort en 1942.

L'enchevêtrement touffu des herbes folles et des chardons brûle en crépitant dans le feu de l'après-midi. La sieste paresseuse du jardin bourdonne du vacarme des mouches. Les chaumes dorés hurlent au soleil comme une nuée de sauterelles rousses. Les grillons s'égosillent dans la pluie ruisselante du feu. Les siliques, pleines de graines, explosent directement avec un bruit de cigale. Vers la haie, la croûte épaisse des herbes se bosselle comme si le jardin s'était retourné dans son sommeil et que ses pectoraux robustes respiraient le silence de la terre. Là, le mois d'août, dans son incontinence de femelles débraillées, avait creusé d'énormes entonnoirs de bardane, planté d'immenses feuilles chevelues, tirées de hideuses langues de viande verte. Là, ses mères gigognes exorbitées se ballonnaient, largement accroupies, à demi dévorées par leurs jupons en furie. Là, le jardin soldait à vil prix le tout venant de ses marchandises, le sureau, les grands plantains qui sentent le savon, l'alcool sauvage de la menthe, bref, toute la pacotille du mois d'août. Mais de l'autre côté de la haie, derrière cette ombilique de l'été, où l'exubérante bêtise des herbes folles s'en donnait à cœur joie, il y avait un gros tas d'ordures où ne poussaient que des chardons. Personne ne savait que là, le mois d'août avait résolu cet été de fêter sa grande orgie. Sur ce tas d'ordures, appuyé contre la haie et enfoui dans le feuillage épais du sureau, se dressait le lit d'une jeune idiote. Touya, c'est ainsi qu'on l'appelait. Sur un monceau de déchets et de détritus, de pantoufles, de vieilles casseroles trouées et de gravats se dressait son lit métallique peint en vert, deux briques lui tenant lieu de pied. L'air, au-dessus de ce tas grouillant, irradié de chaleur, trié d'éclairs de temps luisants irrités par le soleil, crissait, comme agité par d'invisibles crécelles, et invitait à la folie.

0: Oui, on n'a pas précisé, Blex Bolex, que vous m'avez demandé de lire. Du coup, j'ai dit oui. Du coup, c'est moi qui lis.
1: Et je vous en remercie. Alors, je vais m'excuser un petit peu.
0: Ne le faites pas, hein, y a pas besoin de se justifier.
1: Bon, comme j'habite en Allemagne, il m'arrive de passer de très longues périodes où je ne parle pas un mot de français. Et je crois que j'aurais été réellement incapable de ce que vous venez de faire.
0: Eh bien, donc, c'est super, je suis ravie de le faire. Alors, en effet, c'est fou, cette description incroyable, la production de cette image.
1: Oui, et quand j'ai lu ça, j'ai réalisé sur ce passage-là que c'est une pure description, et je n'avais jamais lu quelque chose d'équivalent. Et en plus, ça a provoqué, je trouve ça extrêmement graphique, extrêmement imagé, sensuel.
0: Synesthésique, presque, parce qu'on entend, on voit,
1: oui,
0: on sent.
1: C'est réellement phénoménal. Et sinon, c'est un recueil de textes, parce que ce sont des sortes de nouvelles, on va dire, de l'ouvrage Les boutiques de cannelle. Ce sont aussi des souvenirs d'enfance.
0: De Bruno Schulz.
1: Et donc, quelque part, c'est aussi un livre sur l'enfance. Et de lire quelque chose d'aussi riche sur l'enfance qui n'était pas entièrement psychologique. Enfin, il se passe tellement de choses, c'est tellement... C'est un texte qui est très très fort, qui m'avait vraiment, retourné la tête.
0: Mais comme un rapport plus presque sensoriel, pas tant mémoriel, mais sensoriel de l'enfance.
1: Oui, tout à fait, tout à fait. Et même les descriptions dans ce livre qui touchent à son père, etc., sont de cet ordre-là.
0: Oui,
1: tout à fait.
0: Quand est-ce que vous découvrez les boutiques de cannelle?
1: Alors, quand j'étais au Beaux-Arts dans la deuxième période, je savais plus trop quoi lire. J'essayais de trouver des ouvrages qui provoquaient un petit peu ma curiosité. Donc j'avais lu Witold Gombrowicz. Et dans un de ses textes, il avait parlé de Bruno Schulz, qu'il connaissait donc. Et j'ai préféré Bruno Schulz à la fin à Witold Gombrowicz. il est moins provocateur dans son écriture, dans ce qu'il raconte. Mais je sais pas, ça m'a vraiment touché d'une manière émotionnelle, quoi. Quand j'ai découvert ça, j'en revenais littéralement pas.
0: Ouais. C'est vrai, ça produit une image vraiment. En tout cas, le passage qu'on vient de lire, on s'attend pas à la manière dont il rend compte de ce jardin, de ce tas de détritus, et puis à la fin, un lit peint en vert.
1: Oui.
0: Qui invitait à la folie.
1: C'est ça. Et la manière dont ça se termine, c'est assez abrupt aussi. Mais tout est fou là-dedans, en fait. Toutes ces images, le pourrissement, les odeurs. Et c'est un texte donc, de Pologne. On s'attendrait à ce que ça vienne du Mexique, quelque chose comme ça, quoi. Il y a une réelle folie qui se dégage de ça.
0: Oui, d'ailleurs, vous parlez de quelque chose qui pourrait venir du Mexique, mais j'étais en train de regarder donc, à l'intérieur du dernier livre que vous venez de faire paraître. Si on déroule, je ne vais pas trop le faire parce que je ne voudrais pas l'abîmer, mais la couverture du livre, c'est un drapeau, quoi. Et on pourrait presque, drapeau d'un squelette, ça aussi, ça pourrait presque être mexicain. Et il y a quelque chose dans, je ne sais pas, qui m'a fait penser là, même dans la manière dont grouillent les choses dans le texte de Schulz, pas loin de certaines images produites dans votre dernier livre. Je sais pas, lui par exemple.
1: Ça, c'est peut-être...
0: Ça peut faire ça dans votre travail. Vous pouvez lire des textes, notamment des textes riches en images, et vous mettre au travail.
1: C'est extrêmement rare. Je n'illustre pas de textes parce que je pense que je suis incapable. Mais par contre, effectivement, quand je disais que Bruno Schulz est graphique, c'est effectivement dans ce développement, cette effloraison de vocabulaire, du coup,
0: ouais.
1: qui est surprenante.
0: Et qui génère aussi, qui est fertile, quoi.
1: Oui. Ça, c'est peut-être dans certains détails de paysages dans Le Magicien, il y aurait peut-être
0: qui est un précédent livre.
1: Cet effet de grouillement. Mais je cherche pas trop ce genre de. Mais quand je lis ça, moi, ça me rentre dans la cervelle, c'est comme de la musique, c'est très direct.
0: Le deuxième choix que vous nous soumettez, c'est un texte de Ernst Theodor Amadeus Hoffmann. Donc c'est un texte du 19e. Il s'appelle Le Vase d'or, il a paru en 1813. Et là, on va l'écouter dans la traduction par André Espiot de La Mestre.

0: L'étudiant Anselmo avait repris confiance. Il tira de sa poche ses dessins et ses exercices de calligraphie, non sans une intime satisfaction, convaincu qu'il était de pouvoir éblouir l'archiviste par l'étalage de son rare talent. Mais l'archiviste avait à peine jeté les yeux sur la première feuille, un élégant spécimen d'écriture anglaise, qu'il eut un étrange sourire et secoua la tête. Il en fut de même à chacune des feuilles suivantes, si bien qu'Anselmo sentit le sang lui monter à la tête. Et quand à la fin le sourire de l'archiviste se fit nettement dédaigneux et railleur, il éclata non sans humeur. « Monsieur l'archiviste ne semble guère satisfait de mes modestes talents ?»«
1: Cher monsieur Anselmus, répondit l'autre,
0: vous avez pour l'art de la calligraphie des dispositions réellement admirables. Provisoirement, néanmoins, à ce que je vois, il me faudra compter davantage sur votre application et sur votre bonne volonté que sur votre habileté. » Mais cela peut tenir aussi aux mauvais matériaux dont vous vous êtes servi. L'étudiant Anselmus s'étendit longuement sur son habileté, dont tout le monde convenait, sur ses bâtons d'encre de Chine et ses plumes de corbeau qui étaient de tout premier choix. Mais l'archiviste Lindhorst lui tendit alors sa page d'anglaise et lui dit « Jugez-vous-même ». Anselmus fut comme frappé par la foudre, tellement l'écriture en question lui parut abominable. Aucun arrondi dans les traits, aucune exactitude dans les pleins et les déliés, aucune proportion entre les grands et les petits caractères, enfin et surtout, de ridicules pattes de mouche tout juste dignes d'un écolier qui gâtaient les lignes les mieux venues. « Et puis, poursuivit l'archiviste, votre encre de Chine ne tient pas ?» Il plongea le doigt dans un verre rempli d'eau et à peine l'eut-il secoué légèrement sur les lettres que tout disparut sans laisser la moindre trace. Ok, je commence à comprendre un petit peu la manière dont vous avez choisi les textes. Vous avez dit « c'est ce qui m'a retourné le crâne ». En effet, ça retourne le crâne. Alors, parlez-nous un petit peu de ce texte, « Le vase d'or », Plex Pollex. Donc, je rappelle, on est au milieu du 19e.
2: Oui.
0: Hoffmann, grande figure du romantisme allemand.
2: Oui, et c'est... Là, par contre, je ne suis pas très savant, mais il me semble que c'est on est quasiment à la fin du mouvement romantique en Allemagne. Et il se passe toujours dans les textes de Hoffmann une sorte de retournement. C'est comme si on glissait d'un univers à un autre. Alors là, dans cet exemple-là, c'est frappant parce que ce sont des choses qui peuvent me toucher en tant que dessinateur, en tant que auteur de mes textes, on va dire. C'est l'impression d'avoir bien fait. Et après se décomposer littéralement en découvrant ce qu'on a réellement produit et ne plus comprendre en fait. Bon, c'est Freud qui parlait d'inquiétante étrangeté. Et pour moi, elle est réellement là dans cette espèce de basculement, d'incertitude totale, de perte de repères. Et c'est quasiment comme ça dans tout ce conte et dans d'autres contes de Hoffmann. Celui-là a des aspects comiques aussi. Il est très divers, c'est vraiment un très beau texte à lire, c'est très drôle. Mais il y a toujours des moments qui deviennent de pure angoisse, quoi. De
0: choses qui sont... Bah, là, par exemple, c'est-à-dire que lui, en effet, cet étudiant absolument sûr de son habileté se trouve moqué par l'archiviste, mais surtout, à la fin, tout disparaît.
2: Tout disparaît, oui.
0: L'encre ne tient pas, et il y a vraiment quelque chose qui par magie, rejoint l'invisible. Donc, c'est assez angoissant.
2: C'est assez angoissant. Et ce texte-là est vraiment super parce qu'il arrive très bien à articuler les passages vraiment comiques, de comédie pure, voire d'une autre sorte de folie quand tout se met à délirer, comme dans une comédie où il y aurait plusieurs personnages qui s'embrouillent les uns les autres, etc. Et ces moments très intimes où le personnage perd tous ses repères, tout ce qui... ce en quoi il croit, disparaît, se dissout. Et c'est... J'aurais du mal à décrire quelle sensation ça me donne, mais effectivement, même si je les relis, c'est un des textes d'Hoffmann que j'ai le plus lu.
0: Et comment vous êtes arrivé à Hoffmann ?
2: Parce que j'aimais la littérature fantastique. J'ai commencé par le Frankenstein de Mary Shelley, qui m'avait provoqué de paresse. des angoisses. C'est, ça m'avait pas terrifié,
1: mais pas
2: presque,
1: loin.
2: Pas loin. Ouais. C'est, y a des passages du monstre, on ne comprend plus ce que c'est en fait. Et là, ça devient très inquiétant. C'est cette chose qui vit, qui se déplace, qui n'a aucune conscience. Et ça devient une sorte de robot vivant. C'est extrêmement étrange. Il y a des 3-4 passages de Mary Shelley qui m'avaient réellement terrifié. Je me demandais, mais qu'est-ce que c'est que ce truc-là? Qu'est-ce que c'est que ce monstre? Qu'est-ce qu'il a fait? Qu'est-ce que c'est? À quoi il pense? Il pense à rien. C'est très étrange. Elle a réussi quelque chose d'extraordinaire dans... Et quand je suis tombé sur Hoffman, c'était aussi par le biais d'une série télévisée, en fait, qui avait mis le conte d'Hoffman en programme, en téléfilm. Et il y avait le marchand de sable. Et on voyait, je crois, vers la fin, des yeux arrachés. J'avais vu ça, j'étais là. Et j'étais attiré par ces
1: images-là.
2: Par ces images-là, ouais. Pas du gore, mais vraiment des choses...
1: Étrange, quoi.
2: On très étrange, ouais.
1: Là.
2: Ouais.
1: Bon, on va pas être très très loin, parce que le troisième texte que vous avez soumis s'appelle « Regard », paru en 1912, et il est signé de Franz Kafka. Je vais le lire dans la traduction de l'allemand de Corinna Gepner. Si l'on pouvait être un pot rouge. Si l'on pouvait être un pot rouge, toujours paré, et sur son cheval fougueux, dressé sur les pattes de derrière, sans cesse vibrer sur le sol vibrant, jusqu'à ce qu'on quitte les éperons, car il n'y avait pas d'éperons, jusqu'à ce qu'on jette les rênes, car il n'y avait pas de rênes, et qu'on voit le terrain devant soi comme une lande tondue, déjà sans encolure et sans tête de cheval.

0: Faudrait presque le relire, Blex Bollex, je sais pas. En 1912, donc Betrachtung, c'est le titre de 18 textes qui sont réunis par Franz Kafka et qu'il confie à un éditeur de Leipzig. Et donc, ce que je viens de lire, c'est, j'imagine, l'un de ces 18 textes.
1: Tout à fait. Ce qui... Alors, j'ai choisi ce texte parce qu'on m'a demandé de l'illustrer. Et...
0: Bon courage.
1: Oui, ouais, exactement. Et je pense de manière générale, mais je ne parle que pour moi, je pense qu'il ne faut pas illustrer Kafka.
0: Parce que comment vous allez faire alors ?
1: Ben, je me suis débrouillé, j'ai fait quelque chose, on va dire de parallèle, mais dans le sens où j'ai cru reconnaître un mécanisme, qui est l'escamotage ici. Et donc j'ai proposé quelque chose qui n'illustre pas Kafka, mais par contre qui suit un peu cette mécanique d'escamotage. Mais de toute façon, le texte de Kafka, pour ce qu'il dit, c'est la forme la plus aboutie. C'est parfait. Et c'est pareil, ça provoque un sentiment aussi très étrange. J'aurais du mal à définir de quoi ça parle réellement.
0: Bah oui. Mais vous avez des pistes quand même ou pas ?
1: Non, parce que ça serait des opinions et c'est pas très intéressant.
0: Ça se dérobe quand même, en tout cas. On peut se dire que si on essaye de parler d'une forme de texture ou d'un mouvement du texte, ça se dérobe. Moi, je trouve aussi que ça se rit un peu de tout, quoi, de nous, du langage.
1: Je trouve qu'il y a quelque chose, pas de méchant de la part de Kafka, mais quelque chose qui est presque comme une mauvaise nouvelle. C'est vraiment difficile à définir. C'est comme si il parlait d'illusions, il parlait d'enfance aussi, il parlait de rêves qui n'ont aucun fondement. Et il y a une très grande tristesse, une très grande mélancolie, mais qui est inhérente à ce qui va nous arriver. Vraiment, j'ai du mal à définir ces choses-là.
0: C'est finalement assez précis ce que vous dites, mais l'idée d'une mauvaise nouvelle apportée par Kafka, c'est assez beau, qui tiendrait presque à l'essence du langage, quand même.
1: Oui.
0: Ce serait une mauvaise nouvelle.
1: Je le crois, c'est pas du pessimisme, c'est pas du tout ça, mais c'est comme si il nous parlait d'une chose qui est déjà, mais qui va nous arriver.
0: Ouais.
1: Et c'est en soi, c'est une mauvaise nouvelle. Mais après, dans quel sens ça peut nous affecter, si on y croit encore, je n'irai pas tellement au-delà, en fait.
0: Et vous lisez beaucoup Kafka ?
1: Non, non, non, non. En fait, j'ai relu ce texte pour les besoins
0: de votre travail d'illustration.
1: Exactement. Et j'ai été surpris, parce que je pense que j'ai réellement raté quelque chose en ne lisant pas Kafka.
0: Mais la vie est longue.
1: Ah.
0: On va aller vers votre quatrième choix. Il se porte sur un auteur qui s'appelle Natsume Soseki, un auteur japonais. Et le livre s'appelle Oreiller d'herbe, paru en 1906. Je vais d'abord en lire un extrait dans la traduction du japonais par Elisabeth Suetsugu. Et ensuite, on écoutera la voix d'Emmanuel Lozeran qui nous parle du nom choisi par Soseki.

Je gravissais un sentier de montagne en me disant « À user de son intelligence, on ne risque guère d'arrondir les angles. À naviguer sur les eaux de la sensibilité, on s'expose à se laisser emporter. À imposer sa volonté, on finit par se sentir à l'étroit. Bref, il n'est pas commode de vivre sur la terre des hommes. » Lorsque le mal de vivre s'accroît, l'envie vous prend de vous installer dans un endroit paisible. Dès que vous avez compris qu'il est partout difficile de vivre, alors naît la poésie et advient la peinture. Le monde humain n'a été créé ni par les dieux, ni par les démons. Après tout, ce sont des personnes ordinaires, comme vos voisins immédiats. S'il est difficile de vivre dans ce monde humain, que des hommes ordinaires ont créé, il ne devrait pas subsister de pays où s'installer. Il ne reste plus qu'à se rendre dans un pays sans hommes. Or, il doit être plus dur de vivre dans le pays sans hommes que dans le monde humain. Puisqu'il est difficile de vivre dans ce monde que l'on ne peut quitter, il faut le rendre un tant soit peu confortable afin que la vie éphémère y soit vivable, ne fût-ce qu'en ce laps de temps éphémère. C'est alors que se déclare la vocation du poète, c'est alors que se révèle la mission du peintre. Tout artiste est précieux car il apaise le monde humain et enrichit le cœur des hommes. Ceux qui débarrassent de tout ennui ce monde où il est difficile de vivre et projettent sous vos yeux un monde de grâce, c'est la poésie, c'est la peinture. Ou encore c'est la musique et la sculpture. Pour être exact, il ne s'agit pas de projeter le monde, il suffit d'y poser son regard directement. C'est là que naît la poésie et c'est là que le chant s'élève. Même si l'idée n'est pas couchée par écrit, le son du cristal résonne dans le cœur. Même si la peinture n'est pas étalée sur la toile, l'éclat des couleurs se reflète dans le regard intérieur. Il suffit de contempler le monde où l'on vit et de contenir avec pureté et clarté, dans l'appareil photographique de l'esprit, le monde d'ici-bas, futile et chaotique. C'est pourquoi un poète anonyme qui n'a pas écrit un seul vers, un peintre obscur qui n'a pas peint une seule toile, sont plus heureux qu'un millionnaire, qu'un prince, que toutes les célébrités du monde trivial, car les premiers savent observer la vie, peuvent s'abstraire de toute préoccupation, sont en mesure d'entrer dans le monde de la pureté.

0: donne à son activité. Et Sun Tzu, c'est un nom qui condense en fait une anecdote chinoise ancienne, qui est l'histoire d'un lettré qui décide de fuir le monde et de partir dans la montagne. Il croise un ami et au moment où il part, est très fier, il lui dit « Je me rincerai la bouche avec des pierres et je dormirai la tête dans le courant de l'eau. » Alors son ami lui dit « Mais qu'est-ce que tu dis là? Ça n'a aucun sens. » Et donc en fait, on devine, il avait voulu faire une proclamation de frugalité, c'est-à-dire dire « Je prendrai une pierre comme oreiller et puis je me rincerai la bouche à l'eau de la rivière. » Et donc, celui qui a fait un lapsus en fait, refuse de dire qu'il s'est trompé. Il dit « Si, ça veut dire je me laverai les dents avec des cailloux et je me rincerai les oreilles avec de l'eau. » Et donc, Sun Tzu, ça signifie mot à mot un gargarisme de pierre. Mais en fait, ça rappelle une anecdote qui illustre ce qu'est la mauvaise foi. Et donc, comme nom d'écrivain, c'est quand même un nom très, très singulier, parce que c'est quand même la preuve de quelqu'un qui a conscience d'une certaine inadéquation entre le langage et la réalité. En tout cas, pour qui les relations entre les mots et le réel, je pense, ne sont pas simples. Et donc, il y a à la fois une part, évidemment, d'humour, puis aussi peut-être une part de dévalorisation de ce qu'est un écrivain.
1: Brillante, cette explication du nom de Natsume Soseki proposée par Emmanuel Lozeran, parce que vous avez choisi, Blex Bolex, un extrait de Oreiller d'herbe que j'ai lu, un texte de 1906. Il y a quelque chose, là aussi, de saisissant. Enfin, je redis la phrase que vous avez dit pour définir votre sélection des cinq textes. Vous avez dit, ce sont des textes qui m'ont retourné la tête. En effet.
2: Oui. Et ce qui me plaît aussi, c'est l'ouverture. C'est vraiment la première page du livre.
1: Et c'est ça qu'on a lu là, c'est la première page.
2: Oui, c'est vraiment l'ouverture. Et c'est cette façon de développer cette espèce de paysage de réflexion, tout en gravissant sa montagne. En fait, le sujet du roman, c'est un peintre qui part à la recherche de sa peinture. Il veut peindre un tableau. Et ce qu'il est en train de faire ici, il est déjà en train de poser les bases de son tableau, mais nous peint une image japonaise en fait. C'est-à-dire qu'on peut très bien s'imaginer dans le cadre d'une estampe, ce paysage de montagne avec ce petit personnage qui se laisse envahir par ses pensées. Donc à ce moment-là du livre, et c'est l'ouverture, pour moi elle est vraiment magistrale, c'est vraiment comme une ouverture de symphonie. Ça va définir tout le reste du livre, ça va définir tout le reste du texte, tous les événements qui vont se passer après.
1: Il y a quand même aussi l'idée de, je ne peux que rebondir sur ce que disait Emmanuel Lozeran, du choix du nom de Soseki qui témoigne de son humour, mais aussi de la manière dont, en se choisissant un nom, il parle de son travail. Il se trouve que je vous appelle depuis tout à l'heure Blex Bolex, parce que c'est un nom d'artiste. Ça me donne quand même envie de vous entendre là-dessus.
2: Ah. Non, c'était... En fait, j'ai choisi un nom d'artiste parce que je ne savais pas si j'allais continuer à faire ces petits livres, donc je vendais au Regard Moderne.
1: Dans cette librairie qu'on m'a évoquée au début.
2: Et je me disais, bon, au bout d'un moment, je vais finir par faire autre chose. J'ai fait des études d'art. Et je me suis dit, bon, bah, écoute, je vais prendre un pseudonyme à partir du deuxième livre. Je vais me choisir un nom d'artiste. En fait, ce mot-là, c'est presque une sorte de déclaration de guerre, on va dire. C'est quelque chose qui affirme. Alors, ça n'a pas de sens en soi, ça n'a pas de sens particulier. Mais en tout cas, c'était l'état d'esprit. C'était de dire, bon, voilà, j'arrive.
1: Classe. Votre cinquième choix se tourne vers un traité de logique et de philosophie, tout simplement signé Ludwig Wittgenstein. On est en 1921. Traité logique et philosophique. Le monde est tout ce qui arrive. Le monde est l'ensemble des faits, non pas des choses. Le monde est déterminé par les faits, ces faits étant la totalité des faits. Car la totalité des faits détermine ce qui arrive et aussi tout ce qui n'arrive pas. Les faits, dans l'espace logique, constituent le monde. Le monde se dissout en faits. Une chose peut, ou bien être ce qui arrive, ou bien n'être pas ce qui arrive et tout le reste demeurer égal. Ce qui arrive, le fait, est l'existence d'états de choses.

L'état de choses est une liaison d'objets, entités, choses. Il est essentiel à la chose de pouvoir être partie intégrante d'un état de choses. Et enfin, pour l'extrait que vous avez choisi, en logique, rien n'est accidentel. Si la chose peut arriver dans un état de choses, il faut que la possibilité de l'état de choses soit préalablement inscrite dans la chose.

0: Vous riez, Blex Bollex.
1: Oui, je ris. Parce que parce qu'au bout de la troisième phrase, il m'a perdu.
0: Mais pourtant, il vous a perdu, mais il vous garde suffisamment parce que vous choisissez de mettre ce traité de logique et de philosophie dans votre bibliothèque comme un texte important.
1: Et il m'arrive de le relire et d'être perdu tout autant. Mais là aussi je pressens quelque chose qui est extrêmement important de ce qu'il dit... Du langage, mais ça je pense qu'il le développe dans un autre livre. Là, il s'agit vraiment de définir très précisément ce qu'il essaye d'introduire dans le langage. Et ce qui me fascine aussi, c'est que le vocabulaire est extrêmement simple.
0: Ah bah ça, c'est clair.
1: Et de cette clarté, ne produit aucune clarté dans ma tête. Et je suis obligé vraiment de le reprendre fil à fil. Je m'en suis sorti avec d'autres livres, notamment des cours qu'il a donnés. Ce qui m'amène après à pouvoir relire et établir certaines... Mais je veux pas frimer. Ce qui est extrêmement drôle là-dedans, c'est qu'au bout de trois phrases, il m'a totalement perdu.
0: Mais par contre, vous lisez de la philosophie?
1: Très peu. Très très peu. J'ai pas le niveau, on va dire, pour faire ça. J'ai essayé de lire Spinoza parce qu'on m'a dit que c'est quand même extraordinaire en termes de construction, aussi de pensée logique. Et c'est plus traître, je dirais, parce qu'il me perd moins vite, mais il me perd tout autant.
0: Et on va vers votre dernier choix. C'est un texte de François Villon, Le Lait. On remonte le temps. Nous voilà maintenant au XVe siècle.

0: Item, au Loup et à Cholet, je laisse à la fois un canard, pris sur les murs comme en sous-loi, envers les fossés sur le tard, et à chacun un grand tabar, de cordeliers jusqu'aux pieds, bûches charbon, des poids au lard, et mes ouzeaux sans avant-pied. Item, je laissais en pitié à trois petits-enfants tout nus, nommés en se présent traitiers, pauvres orphelins impourvus, tous déchaussés, tous dépourvus, et dénués comme le verre. J'ordonne qu'ils seront pourvus au moins pour passer cet hiver. Premièrement, Colin Laurence, Girard Gossoin et Jean Marceau, dépris de biens et de parents, qui n'ont vaillant lance d'un seau, chacun de mes biens un faisceau, ou quatre blancs, s'ils l'aiment mieux. Ils mangeront maint bon morceau, les enfants, quand je serai vieux. Et je lis maintenant les notes se rapportant à ce texte de François Villon. Au Loup et à Cholet, deux personnages suspects, mi-policiers ou indicateurs de police, mi-ruffians, prêts à se saisir de toutes les aubaines, condamnés et emprisonnés l'un et l'autre, voire recherche. Note suivante. Nommé en se présent traitier, annonce des trois noms introduits dans le huitain suivant. Note suivante. Colin Laurence, Girard Gossoin et Jean Marceau, trois brasseurs d'affaires qui avaient en commun d'être âgés, riches, détestés en particulier pour avoir spéculé sur le sel, prêté sur gage et collaboré avec les Anglais, voire recherche. Tout le passage est donc ironique. Note suivante. Un faisceau, ce qu'on peut emporter en une seule charge. Note suivante. Quatre blancs. Le blanc est une monnaie valant 10 sous, c'est-à-dire la moitié d'une livre. Au vers 716 du testament, le blanc est une monnaie de peu de valeur. Et note finale, ils mangeront main bon morceau. C'était une expression imagée qui signifiait avoir une bonne situation, mais ici, appliquée à des vieillards, elle est d'une particulière cruauté puisqu'elle équivaut à notre « ils mangeront les pissenlits par la racine ». Loin de pouvoir manger, ça veut dire qu'ils seront eux-mêmes mangés par les vers. Tout à l'heure, vous avez dit, Blex Bolex, au début du déballage de cette bibliothèque, combien il vous plaisait de trouver des choses étranges. Quand même, terminé par ces huitains de François Villon du XVe siècle, et la lecture des notes qui s'y rapportent, pour qu'on s'y retrouve un petit peu, c'est étrange. Ah. Non, mais pas c'est étrange de choisir, mais c'est étrange ce texte.
1: Le texte est étrange, c'est le lait, c'est le Petit Testament, oui, c'est ça. Et on peut le lire de manière tout à fait naïve, effectivement. Si on ne connaît pas le contexte, on rate énormément de choses. Et je pense que là aussi, il y a quelque chose de satirique. Il règle ses comptes, en fait, avec les gens qui ont fait du tort ou qui ont déplu d'une manière ou d'une autre. Et c'est l'humour et la méchanceté qui me ravissent là-dedans. Mais c'est vrai que ça en apporte des notes. Je lis ça tout à fait naïvement, niaisement. Et je me dis, mais de quoi il parle? Pourquoi c'est quoi ces petits-enfants nus, etc. Mmh. Et il me faut tout ça pour réellement comprendre. Je ne peux pas y rentrer immédiatement dans la lecture.
0: Mais comment vous êtes arrivé à lire la poésie du 15e?
1: Alors, je ne lis pas la poésie du 15e,
0: Villon,
1: je lis
0: pardon.
1: Villon.
0: Ouais.
1: Par Alfred Jarry. Parce que dans Docteur Fostrol, il cite une série de livres pairs, ce qu'il appelle le livre pair.
0: C'est beau.
1: Et il y a un ouvrage de Marcel Schwab, qui a écrit des textes sur Villon. Et ça m'a totalement fasciné, et donc je me suis... approché de Villon, exactement. Essayer de lire ses textes, ses poésies. Elles ne sont pas toutes sur ce registre, mais à certains moments, il s'amuse effectivement avec cruauté des gens qui l'ont maltraité aussi, il faut bien le dire. Mais bon, c'était aussi quelqu'un de particulier, on va dire.
0: Merci beaucoup, Blex Bolex, d'avoir ouvert pour nous votre bibliothèque.
1: Merci.
0: C'est pas obligé.
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Au son aujourd'hui, c'était Mineta Diawara, à la réalisation Vivien Demeyer. Un très grand merci à toute l'équipe du Book Club, en particulier à Cyril Marchand. 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
9: Est-ce que tu te rappelles de comment était Sam ?
10: Ah oui, je m'en souviens bien. Il était plutôt beau. Il était préoccupé.
9: Pourquoi il était préoccupé ?
10: Parce qu'il voulait vivre.
11: Quand il avait 18 ans, il était plutôt dans une jeunesse un peu mouvementée ou excessive, où il faisait des soirées, où il ne cherchait rien à l'école. Et puis il a été chopé par la Gestapo dans ce mouvement-là, quoi.
12: Donc on voit vraiment qu'on a affaire à quelqu'un qui ment pour survivre.
13: En tout cas, c'est très improbable qu'il était seul, parce que seul, on ne survit pas à Auschwitz.
9: Ce souvenir de Sam, une série d'Antoine Tricot réalisée par Séverine Cassard. Troisième épisode, Auschwitz.
14: Il avait tout de même évoqué une fois, l'air détaché, une scène si affreuse qu'elle en était presque incroyable, de déportés alignés devant différents breuvages qu'ils étaient obligés de boire. Ils prétendaient avoir choisi ce qui ressemblait à de l'alcool et avoir été ainsi sauvés. Tout ça avec des airs de galéjade. Une autre fois, c'était la terrible marche sur une route glaciale. Les SS transféraient les survivants d'Auschwitz dans un autre camp. Je suppose qu'il s'agissait de l'avancée des Russes. Sam me dit seulement qu'il voulait s'arrêter sur cette route épouvantable, mais qu'un homme extraordinaire l'obligeait à marcher, marcher, et le faisait avancer en lui récitant des poèmes et en lui donnant des claques. Cet homme est mort à l'arrivée. Je ne lui ai même pas donné mon bout de pain, m'a dit Sam. L'arrivée des soldats américains a libéré les survivants de ce nouveau camp. Ils auraient été installés dans un château où on les aurait bourrés de mangeailles. Inutile de dire ce qui est arrivé. Mais survivant parmi les survivants squelettiques, Sam avait trouvé dans la cave du château des bouteilles de vin, d'alcool. Boire, jusqu'à la soûlerie. Il dit que ça l'a sauvé. Je ne questionnais pas. J'écoutais. Sam, Alice Colanis, Les Temps modernes, numéro 599, 1998.
13: Si on se met vraiment dans cette posture de l'historien détective, il y a plein d'indices. Il y a Auschwitz, donc en fait, il faut aller creuser là-bas. Les marches de la mort. Évidemment, avant Auschwitz, il y a toute une trajectoire de déportation. Et puis, c'est intéressant, en fait, il y a deux fois l'alcool qui revient. Donc, quel rôle joue l'alcool dans sa vie ou dans sa survie ? C'est très intéressant. Donc ça, c'est juste des premières choses très intuitives qui me viennent. Mais je pense que notre rapport à l'archive, donc comme moi, en historienne, je vais dans l'archive, c'est très intuitif, en fait. Évidemment, on commande des cartons ou on va dans une archive en espérant de trouver ce qu'on cherche. Très souvent, c'est pas le cas. C'est très frustrant. Mais il y a des bribes où il y a des choses qui nous parlent et qui nous interpellent, et c'est très subjectif et c'est très, ou c'est intuitif. Donc je pense qu'il faut poursuivre les pistes et puis très souvent revenir sur des choses, revenir sur des questions, revenir sur aussi des hypothèses qui sont peut-être bonnes ou pas bonnes. Donc en fait, c'est un travail en plusieurs étapes et couches.
9: Elissa Mailander est historienne spécialiste du nazisme. J'ai suivi ses cours il y a 15 ans, quand j'étais étudiant en histoire. Depuis, nous avons travaillé ensemble sur ces questions. Et c'est donc naturellement que je lui ai demandé de l'aide pour avancer dans mon enquête sur Sam Mandelbaum, cet ami de ma grand-mère, peintre d'origine juive polonaise. Mes premières recherches m'ont permis de découvrir le monde dans lequel il a grandi, celui de l'immigration artistique yiddish de Montparnasse dont faisait partie son père, le peintre Ephraim Mandelbaum. Mais ce monde a été détruit par la Shoah. Les parents de Sam ont été assassinés à Auschwitz durant l'été 1942. Sam lui aussi a été déporté à Auschwitz, mais plus tard, en 1944. C'est en tout cas ce que ma grand-mère avait noté dans l'article qu'elle lui avait consacré en 1998 et qui me sert de point de départ pour mon enquête. Avec Elissa, j'essaye de trouver comment reconstruire le parcours concentrationnaire de Sam. Trouver une personne dans des archives, c'est chercher une aiguille dans une botte de foin. Encore faut-il savoir si la botte de foin existe.
13: À Auschwitz, je pense qu'il y a des parties qui sont préservées et des parties qui ont été détruites par les SS. Donc, les SS commencent à partir de printemps 1944 à évacuer successivement les camps à l'est. Ça veut dire qu'ils détruisent des documentations parce qu'évidemment, ils ne veulent pas du tout laisser des preuves du crime. Mais je pense à Auschwitz, bon, il y a aussi des équipes très compétentes qui pourront te conseiller, mais on n'a pas la documentation pour toutes les personnes déportées et tuées ou celles qui ont survécu à Auschwitz-Birkenau. Je pense qu'on ne peut pas faire une histoire sur les déportés uniquement avec des archives nazies, donc administratif. Donc évidemment, ces archives donnent énormément d'informations précieuses, mais il faut aussi, si on veut saisir le vécu, là, il faut compléter ces archives avec des témoignages dans le contexte d'une investigation ou d'un procès, ou des témoignages autobiographiques, mémoires, mais aussi d'histoire orale, tout ce qu'on peut avoir. Et évidemment, toutes ces voies sont partiel et fragmentaire, mais c'est néanmoins indispensable de tenir compte de cette polyphonie qui rend la recherche très très difficile et très complexe. C'est très improbable qu'il était seul, parce que seul, on ne survit pas à Auschwitz, parce que tout détenu, à un moment donné, a des problèmes de santé, tombe malade, et donc de sortir de ces situations-là, il faut d'autres personnes qui font des gestes, qui amènent, je sais pas, un bout de pain, qui partagent un bout de savon, qui sont prêtes à aider. Et donc, il y a plus de chances qu'il y a des survivants, et surtout, il y a des gens qui laissent des traces. Je pense que la marche de la mort est très importante. Si tu arrives à vraiment identifier l'exacte marche, quelle date, quel trajet, tu pourras aussi identifier peut-être des personnes qui étaient avec Sam dans cette évacuation. Mais il reste la question, où est-ce qu'il a été avant? Où est-ce qu'il a été arrêté? Pour quelles raisons? Avec qui il a été déporté? Et puis, pour Auschwitz, je pense que c'est très important de savoir où est-ce qu'il a été interné, dans quelle partie du camp, dans quelle baraque, avec quelle personne, etc., etc.
9: Pour tenter de répondre à ces questions, je me rends au Mémorial de la Shoah à Paris. L'organisme est l'héritier du Centre de documentation juive contemporaine. Depuis 1943, il s'est efforcé de sauver de la destruction les archives permettant de documenter la persécution des Juifs. Le mémorial est donc devenu aujourd'hui le point de départ pour toute recherche sur une personne déportée en France. En me rendant dans ce bâtiment moderne, en plein cœur de l'ancien quartier juif parisien proche de la place Saint-Paul, je passe devant le mur des déportés, sur lequel figure le nom de Samuel Mandelbaum, arrêté et déporté en 1944. Dans la salle de lecture sous les toits, je trouve une fiche au nom de Sam qui provient du fichier du camp de Drancy, par lequel il est passé avant sa déportation à Auschwitz. Ce qui est étrange, c'est qu'elle comporte deux adresses différentes, dont une barrée. L'une dans le 14e arrondissement de Paris, au 16 bis rue Bardinet, l'autre dans le 18e, au 21 cité d'Urel. Karen Taïeb est responsable des archives au mémorial. Avec ses équipes, elle conseille et guide les personnes qui, comme moi, recherchent des traces des survivants et des disparus.
0: Alors moi, je ne connais pas l'histoire de Samuel Mandelbaum, je ne connais pas ses adresses, etc. Mais si je vois une fiche comme celle-ci, moi, l'explication que je pourrais donner est la suivante. Il faut comprendre que ce fichier du camp de Drancy, ça a été utilisé après la guerre comme le fichier central qui permettait de répondre aux recherches des familles quant à l'arrestation, l'internement des Juifs de France. J'imagine que quand il s'est adressé, puisque Samuel est rentré de déportation, je le sais parce qu'il est porté ce L majuscule rouge sur l'affiche, donc ça veut dire qu'il a été libéré, et au verso de l'affiche, il y a des mentions de sa libération. C'est-à-dire que Samuel Mandelbaum s'est adressé au ministère des prisonniers de guerre et rapatriés. Il a déclaré qu'il était rentré d'Auschwitz où il portait le matricule A5247. Toutes ces informations-là, elles sont portées d'après-guerre et elles sont datées. D'ailleurs, on voit bien qu'un certificat lui a été remis le 9 juillet 1945.
9: Donc il déclare qu'il a été libéré le 29 avril à côté de Munich, Auschwitz, Gross-Rosen, Dachau et Mulhof. Et là, pour redéchiffrer ce mot entre parenthèses derrière.
0: Non, je ne saurais pas dire. Certificat remis. Novembre peut-être ? Non, je ne sais pas.
9: Pendant que Karen Taïeb tente de déchiffrer l'écriture manuscrite sur l'affiche de Sam, je pense à ce numéro, A5247. Le numéro de prisonnier de Sam à Auschwitz qui devait être tatoué sur son bras. Le découvrir rend ce qu'il a vécu plus concret pour moi. Grâce à cette petite fiche, j'ai enfin des informations précises sur le parcours concentrationnaire de Sam. Je sais que son internement a commencé à Drancy, le 15 mai 1944, et qu'il est revenu à Paris le 15 juin 1945. Durant ses 13 mois de déportation, il n'a pas connu seulement Auschwitz, mais également les camps de Gross-Rosen, actuellement en République tchèque, celui de Dachau, situé juste à côté de Munich, et celui de Mulhdorf, à une centaine de kilomètres de la capitale de la Bavière. Il me reste à savoir aussi quand et comment il a été déporté jusqu'à Auschwitz.
0: Alors, vous avez là le reçu du carnet de fouilles du camp de Drancy. Donc, quand les Juifs arrêtés arrivent à Drancy, effectivement, ils sont enregistrés, donc ça va générer la création de la fiche qu'on a vue tout à l'heure, et ils vont passer à la baraque de fouilles, on leur prend leurs objets de valeur, argent, bijoux, tout ce qui vraiment a de la valeur, et on leur établit un reçu. Ce sont en fait des carnets à souche qui sont remplis de manière manuscrite, et on va noter simplement le nom, l'adresse et la somme d'argent ou le détail des biens qui sont prélevés à l'interné dont on ne fait que renoter son numéro de matricule à Drancy. C'est signé, daté, on lui donne son reçu, hein, et une copie carbone est conservée dans le carnet, et c'est ces carnets à souche que nous avons conservés, donc qui nous permet de confirmer la date d'arrivée au camp, qui est bien le 15 mai 44, et ce jour-là, on lui a pris les 140 francs qu'il avait sur lui. Là, c'est donc la liste originale du convoi de déportation par lequel Samuel est parti, donc la liste du convoi 74.
9: D'après le mémorial de la déportation des Juifs de France, de Serge Klarsfeld, il y avait avec Sam dans ce convoi numéro 74, 565 hommes, 632 femmes, dont 191 enfants. Seuls 49 hommes et 104 femmes survécurent. Sur Internet, je trouve plusieurs documents sur le site des archives de Bad Arolsen. Ce centre de ressources sur les persécutions nazies est dirigé par la Croix-Rouge et financé par l'Allemagne. Ces dernières années, il a mis une grande partie de ses collections en ligne. Grâce à cela, j'apprends que Sam est resté à Auschwitz, jusqu'aux marges de la mort de janvier 1945. Il est ensuite arrivé à Dachau, le 28 janvier, où il est enregistré sous le numéro 140126. Trois semaines plus tard, il a été transféré au camp de Mulhdorf. Par contre, les archives du camp de Gross-Rosen n'ont pas gardé de traces de Sam. Il est probable qu'il y soit passé lors de son transfert entre Auschwitz et Dachau. Malgré ces dates, je ne sais toujours pas précisément ce qu'a vécu Sam durant tout ce temps. Qu'a-t-il perçu à Auschwitz de l'extermination de plus de 400 000 juifs de Hongrie entre mai et juillet 1944? A-t-il entendu le 7 octobre de la même année l'explosion du crématorium 4 de Birkenau, lors de la révolte des Sonderkommando chargés d'incinérer les morts. Tal Brutmann est historien, spécialiste de l'histoire d'Auschwitz. Lors d'un de ses passages à Paris, il a accepté de regarder avec moi tous ses documents, pour mieux comprendre ce qu'a traversé Sam.
3: Tal Brutmann, Sam Mandelbaum arrive dans le convoi 74 à Auschwitz le 23 mai 1944. Qu'est-ce qu'il voit à Auschwitz en arrivant ?
12: Il y a de fortes chances qu'il n'ait rien vu du tout, ni lui, ni aucun des quelques 1200 autres qui sont arrivés avec lui, pour une raison très simple, l'immense majorité des convois arrivent de nuit à Auschwitz, les convois de juifs. Et donc, contrairement à ce qu'on se représente, notamment à cause des célèbres photos qui circulent depuis quasiment 7 décennies, qui montrent l'arrivée de convois à un moment très précis, où là on voit tout, puisque forcément les photos sont prises de jour, l'immense majorité des victimes juives d'Auschwitz n'ont jamais vu à Auschwitz à leur arrivée. Pour celles qui ont été immédiatement assassinées, n'ont jamais su où elles étaient, ni perçu la topographie du site où elles étaient. Si on prend Simone Veil, par exemple, pour la France, ou Primo Levi, qui est sans doute le plus grand de tous les témoins de la Shoah, pour Auschwitz, Primo Levi et Simone Veil expliquent qu'ils arrivent de nuit, et Levi écrit que les femmes, les enfants et les vieillards qui étaient avec lui, qui ont échappé à la, enfin, qui n'ont pas franchi la sélection, ont été engloutis dans la nuit. Et il faut vraiment entendre le englouti dans la nuit, dans sa pleine signification du terme, c'est pas juste une formule poétique, ou littéraire de Levi. Ils ont été happés par la nuit parce qu'on arrive de nuit.
3: En arrivant, Sam passe la sélection. Ça veut dire qu'il entre dans le camp d'Auschwitz. Qu'est-ce qu'il se passe à ce moment-là ? Comment les gens deviennent finalement des détenus de ce camp de concentration à Auschwitz ?
12: En fait, quand il franchit la sélection, il rentre dans le camp, et il faut vraiment l'entendre au sens physique du terme. C'est-à-dire que tous ceux qui n'ont pas franchi la sélection, l'immense majorité des gens de ce convoi, comme de tous les autres convois de juifs, ne rentrent pas dans le camp, ils sont acheminés vers les chambres à gaz, ils longent le camp, puisque à la période où ils arrivent, ils passent par la gare qui est fichée entre deux secteurs du camp. Et Sam et les autres hommes qui sont avec lui, puisque les femmes sont... En fait, on a une stricte séparation entre femmes et hommes. À partir de là, les gens qui sont destinés à devenir des prisonniers cheminent à l'intérieur du site concentrationnaire à proprement parler et sont envoyés vers un bâtiment qui lui aussi vient de rentrer en activité à partir de début 1944, qui est appelé le Zentralsauna. Les gens arrivent, se déshabillent, sont enregistrés, se voient attribuer un numéro de matricule, enregistrés administrativement. Ils sont ensuite rasés. Ils subissent une douche. Enfin, le terme de douche n'est pas tout à fait conforme à ce qui se passe vraiment. On leur balance de l'eau froide ou glacée ou bouillante selon l'envie des SS. Éventuellement, on utilise de l'insecticide. Et puis ensuite, on les tatoue. Et au final, on leur fournit des vêtements à la sortie. Et une fois ressortis de ce bâtiment, les hommes comme les femmes deviennent des Haftlings, autrement dit des prisonniers du camp.
3: C'est vraiment un processus de déshumanisation.
12: On a très longtemps été focalisé sur l'idée de déshumanisation au point de perdre de vue que si on met le tatouage à part qui est propre à Auschwitz, l'enregistrement, toutes les opérations qu'on va avec plein de guillemets qualifiées de sanitaires ou hygiéniques, même l'attribution d'un matricule et du pyjama, comme l'appellent les détenus, au Troisième Reich, en fait, on a oublié que la tenue rayée, c'est celle des pénitenciers depuis la Russie tsariste du XIXe siècle, en passant par la France qui envoie Dreyfus sur l'île au diable, et par les États-Unis ou dans les pénitenciers. Si vous regardez les photos du XIXe siècle, vous avez la même tenue. En fait, il y a énormément d'aspects du système concentrationnaire qui découlent de l'histoire et des civilisations, on va dire, européennes du 19e, qui ont été réinjectées par les nazis. Ensuite, dans le fonctionnement du camp, oui, vous avez la déshumanisation. Vous rentrez dans un nouvel univers, qui est très particulier, évidemment, et ça, c'est le point d'entrée. Sam, comme tous les autres juifs à l'époque, arrive au camp dit d'Auschwitz de Birkenau, c'est-à-dire le plus grand des camps du système Auschwitz. Et en fait, il va être affecté à la Bauhof, qui est à côté d'Auschwitz 1, qui existe quasiment depuis fin 1940, et qui est l'entrepôt de construction qui est utilisé par le site d'Auschwitz pour tout un ensemble de tâches. Et c'est réputé être l'un des commandos les plus durs, tout simplement parce que c'est du travail de force. Il faut débarrasser les trains qui amènent du matériel ou les camions qui amènent du matériel, les entreposer, puis faire l'opération inverse au gré des besoins. Donc c'est vraiment un lieu où il y a du travail de force. et la survie de Sam Mandelbaum comme d'un ou d'une autre, on ne peut pas l'expliquer à moins d'avoir son témoignage ou le témoignage d'un co-détenu qui expliquerait comment. Il est dans un commando très dur. Sans doute réussit-il à se procurer de la nourriture, notamment, et ça c'est l'argot du camp d'Auschwitz, en organisant, c'est-à-dire organiser, ça veut dire voler, mais réussir à chaparder en troquant, etc. On ne peut pas savoir. Parce que l'idée des SS, c'est qu'on peut utiliser les Juifs pour la main-d'œuvre, et c'est le cas de ceux qui sont sélectionnés, qu'il s'agisse de Sam, qu'il s'agisse de Simone Veil, qu'il s'agisse de Ginette Kolinka, mais leur perception de cette main-d'œuvre-là est que c'est une main-d'œuvre qui est d'abord n'est jamais destinée à sortir d'Auschwitz, est destinée à disparaître à Auschwitz, donc elle est là pour un temps très bref. Et d'autre part, si Sam Mandelbaum meurt, il sera remplacé par un autre Sam Mandelbaum. En tant qu'individu, n'a aucune importance. Et là, on touche du doigt sur l'idée de déshumanisation. Sam Mandelbaum n'existe pas. Il est là pour être utilisé jusqu'au moment de sa mort. Donc la survie n'est pas liée à la nécessité qu'on accole à son travail. C'est pas la volonté des SS de le maintenir en vie, c'est plutôt sa volonté de rester en vie. Et sa volonté, on peut même la voir dans les documents administratifs. On voit que quand il arrive à Dachau, et c'est sans doute déjà le cas à Auschwitz, parce que les documents partent en général d'un camp à un autre, il se déclare comme étant fils d'une Française arienne. Autrement dit, il essaie, pour survivre, de nier le fait d'être un juif complet, si on reprend le vocabulaire nazi, il ne serait qu'un Mischlinge, c'est-à-dire un bâtard de juif. Pareil, je traduis les termes nazis. Et pour lui, c'est un moyen d'essayer de survivre.
3: Et il déclare aussi qu'il est né à Lorient, en France, alors qu'il est né à Gribau, en Pologne du Sud, en Galicie.
12: Exactement. Donc on voit vraiment qu'on a affaire à quelqu'un qui ment pour survivre.
10: On a passé 5 jours dans ces wagons à bestiaux et nous sommes arrivés à Auschwitz. On nous a tous tatoué un numéro sur le bras. Je donne le mien, c'est le numéro A 11886. Et pour avoir le lendemain, pour avoir ma ration de pain, il fallait que je le dise en allemand. Alors, j'ai pas été long à l'apprendre, bien sûr, parce que bon, il fallait quand même essayer de manger. J'avais 21 ans. Et puis alors après, j'ai été affecté tout de suite dans un commando de terrassement. J'ai échappé à 2 sélections, malgré que j'étais porteur de lunettes. Mais enfin bon, j'étais jeune, c'est probablement pour ça qu'ils m'ont gardé. Alors comme l'été 44 avait été superbe et que nous faisions du terrassement, il faisait beau. Bon, on était bien bronzés, j'ai pu échapper, bien entendu, à la prise du numéro, parce que celui dont on prenait le numéro était condamné.
9: Ce témoignage de Jean Dreyfus a été diffusé en avril 2000 sur France Culture dans l'émission Radio Libre. Il est arrivé dans le convoi 75 à Auschwitz, 10 jours après Sam. Il avait le même âge, mais il n'était pas dans le même commando. Je me demande comment Sam a pu passer ces mêmes sélections, dans lesquelles étaient envoyés aux chambres à gaz les détenus qui n'étaient plus en état de travailler. Était-il bronzé lui aussi après l'été 44 ? Avait-il appris à parler allemand ? Sans témoignage de sa part, on ne saura jamais directement, mais certains témoins ont probablement des expériences proches de la sienne. Avec l'aide de l'historienne Constance Paris de Bollardière, j'ai fait des recherches dans le fond de la Visual History Archive. Cette grande collecte a commencé dans les années 90, à l'initiative du célèbre cinéaste américain Steven Spielberg. Aujourd'hui, elle compte plus de 51 000 témoignages, et elle est consultable en France, en particulier à l'Université américaine de Paris. J'y retrouve le témoignage en allemand d'un certain Werner Babb. Comme Sam, il a été dans le commando du Bauhof. Il se souvient comment, à force de décharger des sacs de ciment sous la neige, leurs vêtements devenaient de plus en plus rigides, au fur et à mesure que la poussière de ciment mouillé se transformait en béton. Henri Graff témoigne lui en français. Il est arrivé par le même convoi que Sam. Il raconte la violence des gardiens pour les briser durant les premières semaines de quarantaine. Il raconte aussi comment il avait l'impression que ce qu'il vivait ne lui arrivait pas à lui, mais à un double dont il se détachait progressivement. Beaucoup de témoignages racontent la fin du camp d'Auschwitz, que Sam a également vécu. Ce moment où les nazis transfèrent de la main-d'œuvre déportée dans d'autres camps pour poursuivre l'effort de guerre contre les alliés. En parallèle, à partir de la fin de l'année 44, des déportés encore en vie dans les camps de l'Est de l'Europe sont rapatriés à l'intérieur du Reich face à l'avancée des soviétiques sur le front de l'Est.
12: En ce qui concerne Sam, il est évacué à la mi-janvier 1944 dans les marches de la mort. Alors, ce mouvement-là, il appelait les marches de la mort. Les prisonniers ont dû, selon les destinations vers lesquelles ils ont été acheminés, ont dû franchir de quelques kilomètres à quelques dizaines de kilomètres à pied avant d'être embarqués dans des wagons, souvent des simples plateformes qui les protégeaient absolument pas de l'hiver effroyable 1945, et transférés vers d'autres camps avec des taux de mortalité qui vont jusqu'à 75% parfois selon les groupes. Et lui finit par échouer à Dachau, et à nouveau avec quelque chose de très particulier, puisqu'il va être affecté avec des milliers d'autres juifs vers un système de sous-camps qui se satellise autour de Dachau, qui est le système des sous-camps de Mulldorf, qui est jumeau avec un autre système de sous-camps qui s'appelle Kofring, qui sont tous deux réservés quasi exclusivement aux Juifs, et qui ont tous deux pour mission de construire des usines souterraines d'armement. Là, il fait de la construction directe. Autant quand il est à Auschwitz, il est dans une sorte d'entrepôt où on distribue du matériel, où on collecte du matériel, autant à Mulldorf, il va faire du travail de force de construction. Travail de force qui va être hautement meurtrier pour quasiment plus de 50% des Juifs qui ont été envoyés là.
3: Et selon les documents qu'on a au mémorial de la Shoah à Paris, on voit que Sam est libéré le 28 avril 1945 à Mulldorf par les Américains, qu'il arrive le 15 juin 1945 à Paris. Il a donné à ma grand-mère ce souvenir où il est dans un... Les Américains le laissent dans un château où ils ont, lui et ses co-détenus libérés énormément à manger, et lui choisit de picoler dans la cave du château, et il dit que c'est ce qui lui a sauvé la vie. Est-ce qu'on peut avoir une idée de la trajectoire entre le 28 avril où il est libéré et le 15 juin où il est arrivé à Paris?
12: C'est extrêmement difficile parce que chaque rescapé va avoir un itinéraire très différent. Il y a des rescapés, par exemple, qui vont être libérés par les soviétiques, puisqu'ils vont être dans les camps de l'Est. Et ils vont transiter par Odessa en bateau jusqu'à Marseille, avant d'être réacheminés vers Paris, pour vous donner un exemple. D'autres vont arriver en avion à l'aéroport du Bourget. D'autres vont... Il y a le cas d'un des plus jeunes rescapés de France. Le plus jeune, il a 11 ou 12 ans de mémoire. Il s'échappe pendant les marches de la mort. Il vient à pied, il franchit le Rhin à pied, il arrive en France durant l'hiver 1945. Donc il n'y a pas un exemple, et à nouveau, alors évidemment en histoire c'est toujours la même chose, mais dans ce chaos-là, le chaos de la fin de la Seconde Guerre mondiale, de la découverte des camps, d'une situation qui est extraordinaire au sens dont on n'a jamais eu à traiter d'un point de vue médical ce type de cas de figure, on retrouve plein d'histoires différentes. Lui raconte qu'il a picolé, que ça lui a sauvé la vie. D'autres vont mourir tellement ils vont manger. Et en fait, on ne sait pas soigner ces gens-là à ce moment-là. Non seulement on ne sait pas les soigner, mais en même temps, le chaos de la guerre fait que pour les ramener en France, il va s'écouler des semaines, parfois des mois, entre le moment de la libération et le moment où il y a un train qui est disponible ou un camion qui est disponible pour les ramener, parce que leur état physique permet d'être ramené.
9: Est-ce bien Marie-Rose, comme le dit ma grand-mère, qui est venue chercher Sam quand il est rentré de camp? Au fur et à mesure de ma recherche sur les camps de concentration, je vois qu'elle n'avait qu'une petite partie des informations et qu'elle s'appuyait surtout sur les souvenirs de ce que Sam ou Marie-Rose lui avaient raconté. Pour le savoir, je dois me lancer sur les traces de Marie-Rose. Elle semble capitale dans l'histoire de Sam. Mais je n'ai même pas son nom. Je vais donc devoir aller fouiller un peu plus consciencieusement dans les papiers de ma grand-mère. C'était « Ce souvenir de Sam ». Troisième épisode, Auschwitz. Avec Elissa Mailander, Karen Taïeb et Tal Brutman. Lecture, Hélène Losseur. Et tout de suite sur France Culture, le quatrième épisode.
4: Je ne sais pas qui vous pourriez... c'est dommage, parce qu'évidemment, la plupart des membres qui ont connu cette époque-là, ils sont disparus.
6: Je ne peux rien dire là-dessus, absolument rien. Je ne connaissais même pas cette histoire.
10: J'ai oublié.
3: Ça arrive.
10: Oui, mais j'ai oublié.
15: Pour moi, c'était une dame très classique, tu sais, avec une permanente blonde, mais plutôt décolorée, parce qu'elle était quand même un peu âgée. Quand je pense à une personne aussi raffinée. et aussi amoureuse de l'esthétique qui était dans un endroit aussi laid.
9: Ce souvenir de Sam, une série d'Antoine Tricot réalisée par Séverine Cassard. Quatrième épisode, Marie-Rose.
14: Alice Colanis, Les Temps modernes, numéro 599, 1998. Sous l'occupation, Sam avait une fausse carte d'identité, m'avait dit ma vieille amie Marie-Rose, qui connaissait son père et sa mère. Elle était le dernier lien de Sam avec son passé. Sam, enfant, était trop gâté par ses parents, m'avait-elle dit. Elle qui était juste et sévère. La France défaite, Sam aurait été envoyé par précaution à la campagne. Était-ce en Beauce, dans le pays de Marie-Rose? Et ses parents, inquiets et angoissés, lui avaient remis à elle de l'argent au cas où. Le cas où est arrivé très vite. Et quand le garçon est revenu étourdiment à Paris, les nazis ont mis la main sur lui. Drancy, Auschwitz. Celui qui est revenu était une ombre qui pesait 38 kilos. Marie-Rose l'a soigné, puis lui a remis son argent. Une fois rétablie, elle lui a fait comprendre avec fermeté, comme il s'attardait un peu, qu'il devait voler de ses propres ailes. Et lui, qui autrefois refusait de toucher un pinceau, s'est mis au travail, en commençant par son propre portrait. Très vigoureux, très beau, que j'ai pu voir chez Marie-Rose.
9: Les souvenirs sont étranges. Nos mémoires les classent, les stockent, les déforment. Puis nous nous les passons de génération en génération, oubliant même qu'ils sont partiels et déformés. Ma grand-mère m'a beaucoup parlé de Marie-Rose. Elle était essentielle dans l'histoire qu'elle nous faisait du destin de son ami Sam. Marie-Rose incarnait dans cette fable un personnage maternel à la fois réconfortant et autoritaire. Mais pas une fois je n'ai entendu ma grand-mère prononcer son nom de famille. Je ne connais que celui de sa nièce, Rolande de Pape, qui était probablement la compagne de Sam à la fin de sa vie. Pour ma grand-mère, Marie-Rose était Marie-Rose. Ça suffisait. Ma mère aussi a oublié son nom de famille.
3: Marie-Rose, tu te souviens plus de son nom de famille non plus?
15: Hélas, pour l'instant non. Peut-être ça me reviendra.
3: Parce que dans son article, elle dit que Rolande était la nièce de Marie-Rose.
15: Oui, mais elle s'appelait pas de Pape, Marie-Rose.
3: Oui, t'es sûr?
15: C'est sûr.
9: J'ai voulu retrouver des traces de Sam pour faire plaisir à ma grand-mère. Mais si je veux avancer, je dois me rendre à l'évidence. Il me faut aller fouiller dans ses affaires. Je suis donc retourné dans son appartement, au dernier étage d'un petit immeuble du 17e arrondissement de Paris. Je passe en revue des dizaines de pochettes où ma grand-mère a patiemment classé des coupures de presse sur le féminisme, la religion ou le nazisme. Et soudain, entre deux liasses de lettres, je trouve quelques feuilles rassemblées par un étrange trombone en forme d'étoile. Et je lis...
14: Dimanche 15. Mais c'est beau ton Ardèche, ma chère Alice. Que ne m'avais-tu dit ça plus tôt? Après bien des tâtonnements, j'ai fini par débarquer à Ruons. Je ne sais pas si tu connais. Le village n'a rien de sensationnel, mais on y trouve tout ce dont on a besoin pour vivre et se loger, et il est au bord de l'Ardèche. Comment vas-tu? Tes projets de vacances pour le mois de juin tiennent-ils toujours? Quelques nouvelles me feraient plaisir. Affectueuse pensée, Marie-Rose.
9: Le 12 novembre 73.
14: Ma chère Alice, actuellement je suis en vacances à Sélette. Je suis partie sans avoir eu le temps de téléphoner à qui que ce soit. René est maintenant à l'hôpital d'Ivry pour le reste de ses jours. Je lis dans le journal que vous avez toutes sortes de misères à Paris. Pas de fruits, pas de légumes. Comment vont tes enfants et ton mari?
9: Je t'embrasse affectueusement, Marie-Rose. Ivry, le 10 juillet.
14: Ma chère Alice, je regrette bien que ton travail me prive de ta visite. Ne te fatigue pas trop pour les Giscardiens. Voilà, ma chère Alice, quelques nouvelles de la famille. Rolande est partie dans le Midi pour 2 mois. D'abord, elle fait visiter à Sam. Ensuite, elle doit passer une semaine aux environs de Vence, dans une villa prêtée par un copain. Puis finir son séjour chez Madeleine. Elle n'était pas très en état quand elle est partie, si bien que je n'ai pas de nouvelles. Je te quitte, ma chère Alice, en t'embrassant bien affectueusement, ainsi que tous les tiens. Marie-Rose.
9: Il y a encore une dernière carte postale, postée à Ivry-sur-Seine et tamponnée le 12 septembre 1975. L'écriture y est difficilement déchiffrable. Elle est tremblante, presque recroquevillée sur elle-même.
14: Ma chère Alice, tu dois avoir regagné ton foyer et tes filles. Quand espères-tu venir me voir? Je t'attends. Baiser affectueux, Marie-Rose.
9: Sur aucune de ces lettres, je ne vois le nom de Marie-Rose. Heureusement, je retrouve un peu plus loin une autre lettre dont l'écriture n'est pas la même. Sur un bout de papier, ma grand-mère a écrit
14: « Marie-Rose et sa sœur Renée Berland, mère de Rolande, l'amie de Sam. »
9: Si sa sœur ne s'est pas mariée, il y a des chances que le nom de famille de Marie-Rose soit Berland. Marie-Rose Berland. Avant de poursuivre ma recherche sur ce nom, ma curiosité me pousse à lire la lettre de sa sœur. Elle semble avoir été écrite en deux temps, le 29 et le 30 décembre 1975. Elle provient de l'hôpital d'Ivry où les deux sœurs sont alors hospitalisées.
14: « Chère Alice, sois remerciée du fond du cœur pour nous avoir tranquillisées. Marie-Rose a été transportée de mon côté à l'hôpital médecine Charles Foy, salle Combeau. Je suis allée la voir tout à l'heure, c'est tout près d'ici. Je pense que ce ne sera rien et qu'elle rejoindra sa chambre à la tour d'ici quelques jours. » Remerciements et amitié. René.
9: Plus tard dans la nuit, René Berland écrit sur la même feuille.
14: Pardonne l'écriture et les fautes. Je ne vois plus. Je t'écris le cœur gros. J'ai vu Marie-Rose à la médecine hier à 15h30 et j'apprends ce matin qu'elle est décédée à 3h10 cette nuit. Je viens de l'endroit où elle a été transportée et de faire des démarches. Je n'ose prévenir Rolande. Affectueusement, René.
9: Marie-Rose, tu te rappelles à quoi elle ressemblait?
15: Bah, pour moi, c'était une dame très classique, tu sais, avec une permanente, des yeux bleus, blonde, mais plutôt décolorée, parce qu'elle était quand même un peu âgée. Du rouge à lèvres, rouge, des yeux bleus, peut-être maquillée, bleue, petite. Voilà, c'est ce dont je me souviens, des bijoux.
9: Elle fabriquait des bijoux, c'était les siens qu'elle portait.
15: Oui, des bijoux sur elle. Je suis allée la voir à l'hôpital avec maman, une fois. C'était horrible. C'était une espèce de salle commune, hein, les hôpitaux pour les vieux.
9: C'était l'hospice, non?
15: Ouais, l'hospice, oui.
9: À Ivry.
15: Ouais. Je sais pas combien il y avait de lits, peut-être 6. Et c'était des lits d'hôpitaux, tu sais, en fer blanc, là, peint en blanc, une espèce de blanc crème. Il y avait des paravents. C'est vraiment l'horreur, quoi, quand je pense à une personne aussi raffinée et aussi amoureuse de l'esthétique, qui était dans un endroit aussi laid. Éloge de la laideur. Je trouvais ça vraiment triste. Et après, je n'y suis jamais retournée avec elle. C'était trop dur.
9: Dans son article, ma grand-mère décrit la tristesse de l'enterrement de Marie-Rose. Elle était seule à suivre le cercueil avec une nommée Madeleine, dont elle n'a pas non plus conservé le nom de famille. Si le nom de Marie-Rose est bien Berland, et comme j'ai sa date de décès, je peux avancer dans mon enquête. Si je trouve le lieu de naissance de Marie-Rose, je trouverai peut-être le lieu où Sam a été caché durant la guerre.
16: État civil, bonjour.
17: Oui, allô, bonjour, Antoine Tricot à l'appareil. Je pense qu'une de vos collègues a essayé de m'appeler ce matin pour faire suite à une demande d'état civil que j'ai faite hier, d'acte de décès.
16: Que vous pouvez rappeler dans 5 minutes, ils sont sortis pour l'instant.
17: Oui, très bien, je fais ça.
16: Ah bah je crois qu'ils arrivent, ne quittez pas.
17: Ah merci.
16: Vous passez quelqu'un.
17: Merci.
16: Oui, allô, je reprends la communication.
17: Oui, allô, bonjour, Antoine Tricot à l'appareil. Je ne sais pas si c'est vous qui m'avez appelé ce matin, vous m'avez laissé un message sur mon portable suite à
16: oui,
17: ma...
16: Oui, effectivement, ouais. C'est ça, effectivement. Du coup, en fait, sur les deux demandes d'actes que vous nous avez demandé de vous adresser, j'en retrouve qu'un seul sur les deux. Du
17: d'accord.
16: Coup, je voulais approfondir avec vous pour voir si elle était décédée chez nous ou plutôt inhumée ou autre.
17: Alors, laquelle des deux est-ce que vous avez retrouvée?
16: Je pense que c'est René, c'est ça la deuxième?
17: Oui, René Berland. Vous l'avez pas trouvée?
16: Celle-ci, non. Par contre, Marie-Rose, je l'ai trouvée.
17: Ah, super. Bah, écoutez, je vais essayer.
16: Moi, je vous envoie le document pour Marie-Rose, mais par contre, pour René, je suis vraiment désolée, j'aurai rien.
17: Bah, alors, d'accord.
16: Elle est inhumée dans ces cas-là sur Ivry. Si c'est leur adresse de domiciliation était Paris, il se pourrait que ça soit le cimetière parisien situé à Ivry. Et malheureusement, c'est pas nous qui le gérons, ça.
17: Très bien. Merci beaucoup. Bonne soirée.
16: De rien.
17: Au revoir.
9: Quelques jours plus tard, Le certificat de décès de Marie-Rose arrive dans ma boîte aux lettres.
14: Le 31 décembre 1975, 3h15, Berland Marie-Rose est décédée en son domicile, 7 avenue de la République. Marie-Rose Berland, née à Bouville, Eure-et-Loir, le 4 mars 1893, sans profession, fille de Armand Eugène Berland et de Marie-Lucie Valentine Galopin, époux décédé. Célibataire. Dressée le jour susdit, 13h30, sur la déclaration de Jean Groseille, 50 ans.
9: J'ai enfin obtenu des informations concrètes sur Marie-Rose. Elle est née en 1893. Elle avait donc 52 ans à la fin de la guerre. Sur Internet, je vois que Bouville, où elle est née, est une petite commune de 600 habitants, située à 30 km au sud de Chartres, en plein cœur de la Beauce. Ses parents étaient cultivateurs, dans un petit village juste à côté, à Genarville. Je pousse un peu plus ma recherche sur le web. Je trouve des sociétés au nom de Marie-Rose Berland et quelques autres homonymes qui ne correspondent pas. L'une de ces Marie-Rose Berland est d'ailleurs décédée en 2021. Rien sur des enfants cachés dans la région pendant la guerre. Et au milieu de ces liens, je trouve une page nommée « Guide du Paris révolutionnaire ». Je tombe alors sur un livre en PDF dont la première notice parle de Marie-Rose.
14: Marie-Rose Berland habitait une petite mansarde lumineuse au numéro 5 de la rue du 29 juillet qui donnait sur le jardin des Tuileries. Sa confiance en tout être humain se lisait sur la petite pancarte accrochée à sa porte. « Entrez sans frapper ». Pour gagner son pain, elle confectionnait avec art des chapeaux, des bijoux et des céramiques. Doyenne du groupe Socialisme ou Barbarie, 1949-1967, elle dépassait la soixantaine, vaillante et chaleureuse. Elle arrivait toujours la première au séminaire du groupe qui se tenait périodiquement dans un coin de la mutualité vers 8 heures du soir. Elle prenait patiemment des notes pendant les réunions. C'était en 1957-1958. Ce groupe s'était retiré du Parti communiste internationaliste d'obédience trotskiste en 1947. Il n'était plus d'accord avec la défense inconditionnelle de l'URSS, qui ne lui apparaissait plus comme un État ouvrier dégénéré, mais comme un capitalisme d'État bureaucratique, tendance vers laquelle évoluerait le capitalisme mondial. Ngo Van.
9: Quelques clics plus loin, j'apprends que la personne qui a écrit cela, Ngo Van, est un militant trotskiste et anticolonial vietnamien exilé en France à partir de 1948. Je me demande comment Marie-Rose a pu passer de sa petite famille beauceronne à cet appartement du 1er arrondissement de Paris qui semble avoir été un haut lieu de la gauche révolutionnaire internationaliste. Mais je me demande aussi comment elle s'est retrouvée à Socialisme ou Barbarie. La revue du même nom est célèbre aujourd'hui. Il faut dire que deux des cofondateurs, Cornelius Castoriadis et Claude Lefort, sont ensuite devenus des philosophes mondialement reconnus. Dans un livre sur Socialisme ou Barbarie, l'auteur Dominique Fragère a le mérite de consacrer un bref encart à Marie-Rose. Il explique qu'elle fait partie des cofondateurs du groupe en 1949. Elle a écrit dans la revue un seul article, une critique d'un livre sur la vie ouvrière sous le Second Empire. Mais dans la plupart des récits sur Socialisme ou Barbarie, elle a été oubliée, comme les autres femmes du groupe. Grâce à Dominique Fragère, je retrouve le numéro d'un ancien membre de Socialisme ou Barbarie encore en vie, Daniel Blanchard. Il a fait partie du groupe de 1957 à 1964.
18: Allô ?
9: Oui, allô, bonjour. Antoine Tricot à l'appareil. J'essayais de joindre Daniel Blanchard.
18: Excusez-moi, j'ai pas bien compris qui vous êtes.
9: Oui, je suis Antoine Tricot. Je suis journaliste pour France Culture et j'enquête sur une amie de ma grand-mère, en fait, qui s'appelait Marie-Rose Berland.
18: Pour l'instant, est-ce que vous pouvez rappeler à un autre moment ?
9: Absolument.
18: Dans une heure, peut-être ?
9: Super, très bien, c'est noté.
18: Si ça vous va ?
9: Ça me va très bien.
18: Bon, parfait.
9: En attendant de pouvoir rappeler Daniel Blanchard, je me demande si Sam a fait partie lui aussi de Socialisme ou Barbarie. Est-ce que Marie-Rose l'a entraîné dans ses cercles du marxisme critique opposé à l'URSS ? Comme tous utilisaient un pseudonyme, peut-être qu'il se cache sous un nom que je ne reconnais pas.
19: Allô ?
9: Oui, allô, bonjour, monsieur Blanchard. Antoine Tricot à l'appareil.
19: Oui.
9: J'enquête sur une amie de ma grand-mère, en fait. Une amie qui s'appelait Marie-Rose Berland.
19: Oui, bon, moi, je l'ai aperçue, Marie-Rose, mais
4: pratiquement, je peux pas dire que je l'ai vraiment connu. Bon, c'était quelqu'un de très sympathique parce qu'elle était extrêmement vivante. Elle avait ce côté populaire parce qu'elle avait été modiste. Et elle était peintre, là. Elle avait son atelier dans la rue du 29 juillet, je crois, au Palais Royal, là. Et nous, enfin, je veux dire nous, c'est-à-dire le groupe Socialisme Barbarie, nous avions accès à un très petit local où on avait mis une Renéo, et il fallait passer par chez elle. Alors c'est uniquement à ces occasions-là que...

0: malheureusement vous dire, c'est des impressions très fugaces, fugitives.
1: Et est-ce que vous vous souvenez un petit peu de son appartement, comment il était?
0: Oui, elle avait un grand atelier, là, oui. Je crois que c'était au 6e étage ou au 5e, je ne sais pas, enfin au dernier étage. C'était très un bel atelier, très clair. Justement, on passait par chez elle parce que le local auquel on avait accès était aussi comme ça, dans une sous-pente au dernier étage. Je sais que, bon, de temps en temps, on jetait un coup d'œil sur la toile qu'elle était en train de peindre. Bon, c'était des choses assez, toujours très, très hautes en couleur et très, oui. Et enfin, je sais même plus du tout à quoi ça ressemblait. Si c'était, je pense que c'était figuratif, mais je peux pas dire.
1: Et en fait, je recherche un autre de leurs amis communs, à ma grand-mère et à Marie-Rose, qui s'appelait Samuel Mandelbaum.
0: Et ah, ça, je ne connais pas.
1: Et qui était peintre aussi. Et ma grand-mère disait qu'il y avait ces tableaux qui étaient exposés dans l'appartement de Marie-Rose. Mais j'imagine que vous n'avez pas de souvenirs.
0: Ah non, ça, j'ai aucun souvenir de ça. Je ne savais pas cette relation avec Samuel Mandelbaum. Qui, pour moi, d'ailleurs, je ne sais pas, ça ne me dit rien. Vous voyez, c'est quand même tout ça, est quand même très lointain, comme vous voyez. Vous en doutez. Je ne sais pas qui vous pourriez. Ben c'est dommage, parce qu'évidemment, la plupart des membres, disons, de cette époque, qui ont connu cette époque-là, ils sont disparus.
1: Vous n'avez pas de photos de cette période?
0: Des photos? Non, non. D'ailleurs, c'est assez étonnant. Des années après la fin du groupe, quand on s'est réunis avec quelques autres anciens camarades pour monter une anthologie de la revue, on a constaté une chose, c'est que nous n'avions absolument aucune image du groupe. Je sais pas, c'était pas dans notre mentalité de nous projeter dans l'image. Donc, effectivement, on n'avait absolument aucune mémoire graphique du fonctionnement du groupe et des personnages qui y participaient.
1: Oui, c'est rigolo par rapport à aujourd'hui. On a du mal à s'imaginer que ça laisse pas de traces.
0: Oui, oui, oui.
1: Merci beaucoup pour votre aide. À bientôt.
0: Bon courage pour
1: Merci.
0: La suite.
1: Au revoir.
0: Au revoir.
2: Si on m'appelait de but en blanc dans 66 ans, en 2089, pour me demander de me rappeler des personnes que je côtoie actuellement, je ne suis pas sûr de m'en tirer aussi bien que Daniel Blanchard. Je me rends compte en le disant de la fragilité de mon enquête. Peut-être qu'elle est vouée à l'échec. Je m'y suis pris trop tard. L'oubli a peut-être déjà emporté tous les souvenirs de Sam. Et pourtant, il suffit que je retrouve un autre membre de Socialisme ou Barbarie encore en vie pour que l'espoir renaisse. Henri Simon a rejoint le groupe au début des années 50, avant de le quitter en 58. Je retrouve son adresse mail et quelques jours après l'envoi de ma demande, la réponse m'arrive.
3: Bonjour, j'ai en effet bien connu Marie-Rose et je puis vous conter ce que je sais d'elle dans mes souvenirs. Si cela ne vous gêne pas, nous pouvons nous rencontrer chez moi, car j'aurai bientôt 99 ans et ne me déplace pas facilement. Vous me dites avec assez d'avance ce qui vous convient. Bien amicalement, Henri Simon.
1: Est-ce que vous vous rappelez lorsque vous avez rencontré Marie-Rose Berland?
4: C'est aux réunions de Socialisme ou Barbarie. On était un petit noyau parce qu'il y avait un clivage à Socialisme Barbarie, les intellectuels et les autres. C'était vraiment très net, on ne se fréquentait pas. Et il y avait tout un groupe de jeunes. On se voyait souvent, on était solidaires, on s'entraidait pour des histoires de mômes, pour pouvoir sortir, etc. Et Marie-Rose, qui n'était pas jeune, elle faisait partie de ce clan, si j'ose dire, à l'intérieur de SB. Parce que moi, je suis entré à SB en 53 seulement. Donc, ce qui s'est passé avant, je ne sais pas grand-chose. Hein. Mais pratiquement rien. Mais après 53, bon, c'est là que je l'ai rencontré pour la première fois.
1: Est-ce que vous vous souvenez à quoi elle ressemblait alors?
4: Bon, c'était une femme assez grande, brune, qui faisait pas vieux. C'est pour ça qu'elle s'était liée facilement avec ces bandes de jeunes que nous formions. Parce qu'à l'époque, en 53, j'avais 30 ans, tout juste 30 ans. Et on était tous à peu près, on était la génération qui avait passé la guerre plus ou moins dans l'adolescence, et puis qui avait été politisé dans cette histoire de résistance et tout ça, et puis

0: qui venaient de différents mouvements. Certains sont sortis du trotskisme, mais d'autres sont venus après, se rajouter, venant d'horizons divers. Mais Marie-Rose est sortie et faisait pas été trotskiste, je pense.
1: Est-ce que vous pouvez me raconter comment se passaient ces réunions ou assister Marie-Rose aussi?
0: Alors, les réunions ASB, bon, il ne faut pas se faire d'illusions, à l'époque, c'était pas grand-chose. Il y avait des réunions hebdomadaires. On était, au début, quand je suis entré, entre 10 et 15 personnes, pas plus. Et c'est resté comme ça jusqu'en 58. Et puis moi, j'ai quitté en 58 sur des questions d'organisation. Mais à ce moment-là, SB, c'était pas grand-chose. C'est-à-dire, les réunions, il y avait juste deux ou trois correspondants en province. La revue se vendait très mal. Pour pouvoir être dans les kiosques, il fallait tirer à 1000 exemplaires. Il s'en vendait à peine 200. Et il y avait un problème récurrent à chaque fois qu'il y avait une parution, savoir où stocker les invendus. C'est comme ça que dans mon grenier, j'ai eu des tas d'anciens numéros de SB, et tout le monde en avait dans sa cave et tout ça. Ça montrait que l'influence du groupe était très importante, jusqu'en 58. Et alors, je me souviens d'une virée qu'ils avaient fait. Moi, je participais avec ma voiture, avec un copain qui est décédé, celui qui m'avait fait entrer à SB. Il y avait Marie-Rose, il y avait d'autres qui étaient descendus chez Chazé. Chazé, c'était un militant de l'entre-deux-guerres qui était arrivé à SB, mais qui avait été déporté, qui avait quitté Paris pour raison de santé. Pour moi, c'était un de mes pères spirituels. Et j'allais tous les ans une semaine chez lui pour discuter, etc. Et on a une correspondance abondante qui est publiée. Vous voyez les deux livres-là.
1: Je me permets.
0: Oui, allez-y. Si ça vous intéresse,
1: vous faites l'histoire. Il y en a deux. Henri Chazé, Henri Simon.
0: La correspondance. Et certainement là-dedans, il y a peut-être. Attendez, j'ai regardé. Il y a des index à la fin. Marie-Rose.
1: Berland, il y a marqué « Voir Marie-Rose ».
0: Ah, oui. Vous voyez Marie-Rose ?
1: Alors, Marie-Louise, Marie-Rose, oui, si, ici, là. Alors, c'est là où il y en a beaucoup.
0: Il y en a beaucoup, oui.
1: Oui, page 9, page 12, page 15,
0: page 12.
1: Jusqu'à page 238. Ces lettres me permettent de mieux comprendre qui était Marie-Rose. Une militante révolutionnaire, peignant, créant des bijoux et appréciant ses vacances dans le Midi, notamment à côté de Grasse où habitait Chazé. En 1960, elle quitte Socialisme ou Barbarie, car elle trouve le groupe trop mou et trop intello. Elle veut militer avec des salariés. Elle entre donc au Parti Socialiste Unifié, le PSU. Ces lettres gardent aussi la trace des problèmes de vieillesse de Marie-Rose. Entre 1954 et 1971, et de la maladie psychique de sa sœur Renée. Mais je dois m'y résoudre. Je ne saurais pas ce que Marie-Rose a fait pendant la guerre, quand elle a rencontré les parents de Sam, comment elle l'a retrouvé après-guerre, et je ne sais pas si Sam a milité dans les mêmes cercles politiques qu'elle. Je ne trouve dans ses lettres aucune mention de lui. Pourtant, Chazé aussi avait été déporté durant la guerre. Cela me paraît étrange que Marie-Rose ne lui ait jamais parlé de Sam, avec qui il partageait cette expérience des camps. Je me demandais peut-être, comme c'est a priori elle qui s'est occupée de lui beaucoup après la guerre, peut-être que vous l'avez croisé à un moment donné. Alors j'ai que cette photo, il s'appelait Sam ou Samuel.
0: Non, pas du tout. Pas du tout, hein. Non. Je ne sais pas d'ailleurs si Marie-Rose en avait parlé avec Chazé, ça je ne sais pas. C'est possible, si c'est resté entre eux. Je peux rien dire là-dessus, absolument rien. Je ne connaissais même pas cette histoire.
1: Ce que dit ma grand-mère, c'est que Marie-Rose connaissait ses parents, Mandelbaum, avant-guerre.
0: Là, je n'ai absolument rien. Puis Chazé est décédé, donc il fait déjà pas mal de temps. Donc c'est vraiment pour moi, c'est noir.
1: Après avoir promis à ma grand-mère de retrouver des traces de Sam, j'ai été pris par un enthousiasme qui m'a dépassé. les premières pistes se sont révélées fructueuses, pleines de surprises. Mais la recherche de Marie-Rose a été âpre. Les semaines se sont succédées et je n'ai mis à jour que des bribes de sa vie, sans jamais réussir à les relier à Sam. Un soir, frustré, j'ai décidé de tout reprendre depuis le début. Je recommence donc par ce que je sais le mieux faire, chercher sur Internet. Je dépouille systématiquement tous les résultats de tous les moteurs de recherche. Je reprends tous les noms connus de Sam. Et bientôt, alors que le sommeil commence à me rattraper, je vois dans la liste des images proposées par la recherche images de Google, au milieu de quelques tableaux dont je vous parlerai plus tard, une photo de Sam, que je ne connaissais pas. Une photo nouvelle, qui ouvre vers une histoire que je ne soupçonnais pas. Tout un pan de la personnalité de Sam que ma grand-mère n'a jamais mentionné, et qui plus que jamais me rapproche de son souvenir. C'était « Ce souvenir de Sam ». Quatrième épisode, Marie-Rose. Avec Françoise Thévenet, Daniel Blanchard et Henri Simon. Lecture, Hélène Losseur. Archivina, Aude Vassinte. Merci à toutes les personnes nombreuses qui m'ont aidé dans mes recherches et dont la liste est sur le site de l'émission. Ce projet a reçu le soutien de l'aide sélective aux autrices et auteurs de podcasts et de créations radiophoniques du ministère de la Culture. Prise de son, Lucien Lefebvre, Jacques Hubert et Philippe Thibault. Mixage, Éric Boisset. Stagiaire, Alice de Roche-Lallemand. Attachée de production, Marie-Vonne Abolivier et Anaïs Morales. Coordination, Perrine Kervran. Un documentaire d'Antoine Tricot, réalisé par Séverine Cassard.

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1: Bonsoir. Au sommaire de cette nuit d'été sur France Culture, dans un instant, Chanson Boom avec Mireille Mathieu, invitée de Hélène Azéra en 2005. Une heure moins le quart, les peuples autochtones de l'Indochine, la recherche de l'unité perdue avec l'ethnologue Jacques Dourne, deuxième des 22 volets de la série Les cosmologies, mythes et sciences du monde, proposée par Rutschepps en 1983. À 1h20, un atelier de création radiophonique de Michel Sidoroff consacré à Lily Charpentier, juste parmi les nations, en 1991. Marie-Louise Charpentier y témoignait de son engagement dans la résistance à Rennes durant la Seconde Guerre mondiale. 3h15, Lip et Lip et Lipogramme avec l'Oulipien Jacques Bins qui proposait sa version de la tirade de Rodrigue dans le site de Corneille sous forme d'un lipogramme en haut, en se privant donc de cette lettre de l'alphabet. C'était dans Les Décraqués en 1989. À 3h30, Ella et Duke Ellington, 8e et dernier numéro de la série Inclassable Ella, proposé par Francis Rousseau en 1981 et 82. 4h30, Analyse spectrale de l'Occident, Paul Verlaine, par Pierre Cipriot en 1966. Lecture, Daniel Hivernel, Jean Negroni et Nelly Borgeau. Et enfin, vers 6h25, on l'appelait la Pastora, 13e des 25 épisodes de la série La mémoire des vaincus, histoires intimes de la guerre d'Espagne, proposée par Patrick Pépin en 2004. Une très bonne nuit à tous, à l'écoute de France Culture.

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1: Mireille Mathieu, c'est l'immuable. C'est, encore aujourd'hui, les mêmes chansons d'amour et la même coiffure qu'à ses 20 ans, comme le soulignait déjà en 2005 Libération, dans un portrait titré « Une certaine idée de la frange ». C'est par la télévision qu'une France inconsolable de la disparition d'Édith Piaf découvrit en 1965 une toute petite demoiselle d'Avignon qui travaillait en usine depuis ses 14 ans, avait 13 frères et sœurs et chaussée du 33. C'était dans le télécrochet « Le jeu de la chance » du télédimanche de Raymond Marcillac. C'était pour Mireille Mathieu le début d'une grande carrière que Johnny Stark guida avec l'autorité d'un père spirituel. Mireille devint une immense vedette aux succès internationaux, l'éternelle ambassadrice d'une France qui va à petits pas. Mais si Mireille Mathieu, c'est toujours un peu la France du général, la France des Trente Glorieuses, du 4e et 5e plan, de la Caravelle et des Déesses, Mireille Mathieu, c'est aussi une voix unique qui chante en 11 langues, 130 millions d'albums vendus dans le monde entier, des duos avec les plus grands, une carrière d'un demi-siècle que seul le talent et le professionnalisme autorisent. On la retrouve en 2005, intacte, au micro d'Hélène Azéra dans Chanson Boom.
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0: Chanson Boom. La chanson en question, entretien avec les acteurs de la chanson contemporaine par Hélène Azéra. Bonsoir Mireille Mathieu.
1: Bonsoir Hélène.
0: Alors, nous vous remercions beaucoup d'être avec là, puisqu'il y a l'Olympia qui se prépare, donc vous séchez quelques répétitions.
1: Oui, je suis très fébrile Hélène, je dois vous dire, en plus à cette heure tardive, je suis très fébrile, oui.
0: Alors, nous on reçoit évidemment la chanteuse et on a envie de parler de métier. Je crois que les gens ont un peu tendance à demander aux artistes toutes sortes de questions et oublient de les interroger sur l'essentiel, qui est le savoir qu'ils ont acquis sur scène et en choisissant les chansons. Alors donc là, il y a un nouveau récital qui se prépare, il y a un disque qui est sorti, et on va beaucoup parler de comment aujourd'hui vous choisissez vos chansons, comment on vous amène vos chansons, parce qu'une chanteuse, c'est aussi un répertoire.
1: Bien sûr, vous avez raison de souligner tout cela, Hélène. C'est-à-dire que, bon, je vais me produire à l'Olympia du 18 novembre au 27 novembre, et après je fais une tournée, ce que je me produis peu en France, parce que j'ai la chance de faire le tour du monde, mm-hmm. mais quand je voyage, je suis une chanteuse française et fière de l'être et de le dire et de le chanter. Et puis bon, le choix des chansons, c'est mon 38e album. Alors j'ai souhaité travailler avec une nouvelle équipe. C'est-à-dire que je pense que cet album, il y a une couleur différente pour certaines chansons et une couleur plus classique, disons, une couleur un peu plus moderne par la personnalité de Patrick Imparsoumian, qui est un garçon qui est à la fois musicien, arrangeur et compositeur. C'est lui qui a écrit pour moi Une place dans mon cœur, Ton nom est ma seule prière. Il a fait des arrangements. Mmh. Il a travaillé avec Patrick Fiori, Florent Pagny et beaucoup d'autres. Mmh. Et il y a Sophie Non.
0: Comment est-ce qu'ils sont rentrés en contact avec vous? Comment devient-on un compositeur ou un auteur de Mireille Mathieu?
1: Alors d'abord, je souhaitais travailler avec une femme qui s'appelle Sophie Non. Mmh. Sophie Non, pour nos amis qui nous écoutent, c'est elle qui a écrit L'aveu de Garou. J'avais trouvé cette chanson formidable. Et donc, on s'est occupé pour que je puisse la rencontrer. On s'est rencontrés l'année dernière, en décembre dernier. Et elle m'a dit, au contraire, je souhaiterais travailler avec vous. Elle est québécoise. À la base, elle avait pris des cours de comédie, mmh. un peu à l'américaine, c'est-à-dire des cours de comédie. Et puis après, bon, elle s'est mise à apprendre la poésie, à se perfectionner. Et j'ai trouvé que c'est quelqu'un qui écrit merveilleusement bien. C'est une femme qui... En plus, elle est disponible, elle est sensible. Quand on la voit et quand elle parle, souvent on s'est parlé. D'abord, je l'ai vue. Elle m'a dit, Mireille, qu'est-ce que vous souhaitez? Moi, je demande à tous les auteurs et compositeurs, surtout les auteurs, que le texte... J'ai dit, ce que je vous demande est peut-être difficile parce que ce sont les choses les plus simples et les plus difficiles. C'est-à-dire que les mots de la vie, ce qui me touche, moi, ce qui me touche, c'est une histoire entre un homme ou une femme. Où il y a d'autres personnes qui souhaitent parler d'autre chose. Mais moi, personnellement, que l'amour. Les gens se sentent concerné que si je m'adresse à quelqu'un, je le regarde et je lui parle et je lui chante selon le texte, parce que une chanson, c'est un tout petit film. Donc il faut développer ce petit film et amener, s'il y a bien sûr des sentiments, et c'est ça le but, ou une émotion, de si je ressens cette émotion, de la transmettre au public. Et donc je crois que ça a bien fonctionné avec Sophie. Et puis, donc Sophie était accompagnée d'un éditeur, Thierry Perrier. Et c'est Thierry Perrier qui m'a permis de connaître Patrick Imparsoumian, Julien Melville, qui, Julien Melville, lui, à la base, était bassiste. Et puis après, il a pris aussi des cours de poésie et il a fait tous les tubes de rock voisine. Donc Julien, c'est lui qui a écrit Une place dans mon cœur avec Patrick Imparsoumian.
0: On pourrait commencer par l'écouter.
1: Ah, bien sûr, avec plaisir.
0: Donc, Une place dans mon cœur, Julien Melville et Patrick Imparsoumian.

0: Une place dans mon cœur, Julien Melville, Patrick en part souriant. Voilà, j'ai réussi à le
1: Très sortir. Bien, Hélène.
0: Donc, Marie-Mathieu, toujours cette chose, comment on choisit les chansons? Et en fait, vous voulez rencontrer les auteurs
1: oui.
0: pour qu'ils écrivent, ils vous fassent du sur-mesure, quoi.
1: Oui, du sur-mesure. Je crois que c'est important de les rencontrer. C'est difficile d'avoir une complicité immédiatement parce qu'ils ne me connaissent pas. Moi, je ne les connais pas. Dans l'album, il y a Francis Lee, lui me connaît, puisque on en parlera peut-être un peu plus tard. Mais c'est important qu'on puisse rencontrer, exprimer mes goûts. Aussi peut-être dire aussi, c'est important qu'ils puissent dire, mais est-ce que vous aimez ça, tel mot? J'aime les sons ronds, j'aime les belles voix, j'aime les sons très beaux. Et j'ai la chance de travailler ma voix parce que la voix est un muscle qu'il faut travailler à bon escient. Et j'ai la chance de travailler avec une très grande dame, c'est plus qu'un professeur, parce qu'elle a travaillé avec Madame Maria Callas. Il faut que je explique que la première fois que je l'ai rencontrée, elle ne voulait pas travailler avec moi. Elle m'a dit, mais qu'est-ce que vous voulez? Ah, je dis, madame, si c'est moi, je veux travailler avec vous. Mais qu'est-ce que je vais vous apporter? Si je lui dis beaucoup, madame, parce que, évidemment, vous enseignez le classique, l'art lyrique, évidemment, ce qui est le summum. Mais je dis, écoutez, ce que vous aimez m'apporter techniquement, je vais me l'approprier à moi personnellement, ma personnalité, la technique. Je lui ai expliqué, vous savez, quand on enregistre des disques, l'après-midi, il y a les premiers violons de l'Opéra de Paris qui sont là, présents. Le soir, ils jouent Carmen, mais ils viennent faire nos disques. Donc, ça revient à la même chose. Parce que quand je vous dis le beau son, c'est pas des sons fermés, c'est des sons ouverts. C'est des beaux hauts. Et quand je demande aux auteurs qu'à un moment, c'est très aigu, que ça soit ouvert et pas fermé, que le son soit pas fermé. C'est pour ça qu'en italien, quand il y a de l'opéra italien, c'est magnifique. Comme bon, Carmen, c'est en français, c'est beau. Et des sons ronds, c'est... Je tiens beaucoup à ça.
0: Sur la note aiguë, il faut plutôt
1: oui, il faut pas un son fermé.
0: Ou un A plutôt qu'un I ou un R.
1: Voilà, exactement. C'est tellement beau, il y a les sons qui s'y prêtent. Et c'est important, j'y tiens beaucoup que ça soit des sons ouverts. Donc c'est important de travailler,
0: c'est un petit
1: de parler
0: exercice
1: ça.
0: De style pour
1: d'en parler avec les auteurs, d'en parler avec les auteurs quand c'est ouvert. J'ai travaillé très très longtemps avec un auteur, un vraiment très grand, et il me manque beaucoup, c'est Eddy Marnay. J'avais pas besoin de le dire, il savait parfaitement. Mais je crois que bon, les auteurs maintenant commencent à comprendre ça, parce que d'entendre les sons fermés, je trouve ça terrifiant de chanter dans le nez aussi. C'était pour moi c'est une chose inconcevable. Si on ne prend pas des cours de chant. Souvent, je rencontre des journalistes et on me dit « Ah bon ? Vous travaillez votre voix ?» Mais c'est plutôt votre question qui me semble saugrenue.
0: Vous lisez les notes ?
1: Non, je ne connais pas du tout la musique.
0: Vous ne travaillez qu'à l'oreille.
1: Je travaille qu'à l'oreille. C'est-à-dire que bon, c'est vrai que c'est encore double travail, si je puis dire, entre guillemets, c'est pas un travail. Mais quand de bon.
0: Il y a la mémoire.
1: Pour la mémoire. Bon, je sais que je dois monter, je fais une flèche, je sais que je dois descendre, mais je me débrouille. Et puis en plus, bon, quand on aime ce que l'on fait, c'est beaucoup plus facile. Bon, tout est travail, si on veut que ça soit réparé. Parfois, ça n'existe pas, mais que ce soit le mieux possible.
0: Quand vous commencez à travailler une chanson, vous travaillez d'abord apprendre le texte et ensuite démarrer sur la musique, ou vous apprenez la musique et le texte en même temps?
1: D'abord, quand on me fait parvenir donc le texte et la musique, bon, prenons l'exemple d'une place dans mon cœur, j'ai aimé immédiatement. Et puis donc, j'ai écouté, j'ai appris le texte, j'ai écouté la musique, et après, j'ai appris le texte par cœur. Quand je rentre en studio, je sais tous mes textes par cœur. Parce que je trouve ça, et affligeant sur scène, quand l'on voit des prompteurs. Imaginez-vous chanter « Ne me quitte pas ». On regarde. « Ne me quitte pas ». On n'a pas la même impression que si on chante « Ne me quitte pas ». Il faut oublier tout, on peut s'oublier. Mais si vous regardez un texte, vous n'avez plus, vous éprouvez pas. Moi, je parle en ce qui me concerne personnellement, je ne pourrais pas éprouver les mêmes sentiments. Si vous lisez un texte, on peut l'avoir par sécurité. Moi, je l'ai, parce que parfois, je me lance, comme je chante par cœur, je me lance, je dis, mais c'est vrai, vous avez raison, je me suis trompée de texte. Mais j'arrive, j'apprends tout par cœur.
0: Les musiciens classiques peuvent jouer avec des partitions, donc c'est l'équivalent d'avoir un texte.
1: Oui, mais je trouve que quand on est en studio, déjà, on n'a pas un public, le seul public que l'on a est le preneur de son et le chef d'orchestre. Donc quand je chante, c'est un aveu du fond des mes yeux. Je parle et je m'adresse comme si c'était mon public. Déjà, chez moi, mon public, moi toute seule, et après, bon, j'ai ma sœur qui est avec moi, ma sœur Mathilde, qui parcourt le monde avec moi. Après, mais vous savez qu'à force de travailler, elle connaît toutes mes chansons et dans toutes les langues. Mais bon, j'ai besoin de savoir mes chansons par cœur.
0: Vous chauffez votre voix avant,
1: oui.
0: Vous faites des,
1: oui, le matin.
0: Vous faites des gammes.
1: Je chauffe ma voix, je fais mes vocalises petit à petit le matin. Je pose pas la note très haut le matin parce qu'il faut chauffer sa voix. C'est comme un muscle, il faut chauffer petit à petit et pas d'un seul coup. Donc en faisant des vocalises pour le souffle et ouvrir sa voix. Et puis après rentrer en studio pour chanter.
0: On va écouter une deuxième chanson de vous, donc cette fois-ci une chanson de cette québécoise.
1: Ah
0: Sophie,
1: oui, Sophino.
0: Sophino, j'imagine, elle a trouvé, je vois le nom Cote, donc il y a des chances qu'il soit aussi québécois.
1: Il est québécois, alors je ne l'ai pas rencontré, je sais qu'il mesure 2 mètres. Lui est un des plus grands guitaristes pop-rock au Québec et je crois dans le monde. Il a fait partie d'un très grand groupe et donc il était guitariste et il fait de magnifiques mélodies. Rien de l'amour, donc c'est lui qui a fait la musique. Et Sophino qui est vraiment d'une simplicité humble, gentillesse, disponible. Et je trouve que ses textes sont magnifiques.
0: On écoute.

0: J'espère que vous n'allez pas le prendre mal, mais je trouve que vous avez jamais mieux chanté parce que vous mettez beaucoup de nuances dans votre chant.
1: Au contraire, ça ne me...
0: Un petit peu au début, vous arriviez, puis on envoyait le courant à pleine gomme.
1: Je suis une personne un peu comme ça, c'est vrai.
0: Oui, mais maintenant, il y a beaucoup de nuances. On a l'impression que vous avez une maîtrise mais totale de votre organe vocal.
1: Peut-être aussi que vous avez tout à fait raison, Hélène. C'est peut-être... Vous savez, quand plus on va dans ce métier, plus on travaille. Et comme je vous ai dit, rien n'est parfait, qu'on cherche. Et en plus, la musique aussi apporte ça. Il y a une osmose entre la musique, le texte. Donc, à un moment, ça éclate, rien de l'amour. Et puis, d'un seul coup, ça revient. Il faut que la voix, et c'est ça. Quand on travaille sa voix avec Janine Rice, tout est lyrique chez elle. Donc, quand je fais mes vocalises, à un moment, on chauffe bien pour démarrer, petit à petit. Puis après, donc, en seul coup, on fait des gammes. Petit à petit, on monte, on descend, très fermé, très ouvert. C'est un plaisir. Quand je travaille avec elle, généralement, c'est le dimanche toujours, et je lui dis, Janine, j'ai l'impression que j'ai pris un bol d'air à la montagne. Elle me dit, c'est un très bon compliment, Mireille. Mais c'est vrai, parce que ça fait du bien, on est tranquille.
0: Quel morceau classique, vous? Parce que j'imagine que vous travaillez sur des morceaux classiques.
1: D'abord, je travaille pour mes... J'arrive à mon magnétophone, j'enregistre tout ce que je fais. Oui. Pour écouter ses conseils, mes vocalises. Puis je travaille donc du classique Forêt, Tosti, oui. Et puis mes propres chansons. Oui. Et j'en parle, si elle me dit telle note, je dis écoutez, est-ce que je le fais bien? Je fais bien la note ouverte, comme je vous ai parlé tout à l'heure. Elle m'a dit oui, c'est bien ça. Parce qu'en plus, cette technique ouverte, c'est tellement facile. Mais c'est vrai qu'on ne peut pas acquérir ça la première fois. Oui. Une des choses qu'on doit apprendre... Quand on chante, bon, moi je suis très croyante, je pense, Dieu m'a donné cette voix, mais la première chose, au même titre que les danseurs, c'est le souffle. Et le souffle vient par là. J'ai eu la chance de travailler avec Jean Lumière. C'est Jean Lumière qui m'a enseigné le souffle. La première fois, il me disait, vous savez ma petite Mireille, avant on chantait sans micro, je n'ai pas beaucoup de voix. Et quand je chantais, donc sans micro, il fallait que ma voix porte. Et donc il m'enseignait le souffle. Mais c'est pas comme ça qu'on peut, c'est pas même 6 mois, 7 mois, 1 an, 2 ans, c'est petit à petit. Et je me souviens, à mes débuts, je riais parce que c'était un personnage atypique, c'était chez lui, c'était un Capharnaüm, je vous raconte pas. Alors, ma petite Mireille riait, il me disait, riez ma petite Mireille, je riais parce que j'arrivais pas à apprendre ce qu'il me disait, mais il avait raison, je savais.
0: Il vous a donné des bases.
1: Et après, j'ai pu acquérir ça. Mmh. Et puis après, quand on travaille son souffle avec Janine, ça va ensemble et c'est ce qu'il faut, vraiment. Il faut bien l'apprendre, ce souffle, c'est vrai, c'est important.
0: Vous n'avez jamais pensé faire ce qui se fait assez souvent aux États-Unis. Barbara Streisand avait fait un album qui s'appelait Barbara Goes to the Classic, où elle chantait même des mélodies. Elle chantait en patois auvergnat les chants d'Auvergne de Canteleu, vous voyez.
1: Ah, oui.
0: Mais elle les chantait à sa manière.
1: Bien
0: elle ne faisait pas la cantatrice. Elle les chantait comme une chanteuse qui a de la technique. Et vous penserez un jour faire un album de mélodies classiques?
1: C'est un souhait que je souhaite faire. J'en ai parlé avec Janine, mais elle aussi, il faut que ce soit parfait. Forêt, moi j'adore Forêt. Handel, j'adore Dank, sei dir Dank, sei dir Herr, du hast ein Wort, j'adore Handel. Rameau, Chopin, il y a plein, il y en a énormément, il faut
0: romances,
1: le choisir.
0: Il y a tout le répertoire des romances aussi.
1: Oui, il y a Debussy, c'est magnifique. Oui. Mais bon, il faut les travailler, les choisir, qu'on vienne bien.
0: Au boulot.
1: Mais non, au boulot, exactement, au boulot.
0: Alors, les Français fonctionnent beaucoup sur des modes. Alors, il y a une époque, les chanteuses, quand elles arrivaient, il n'y avait pas de micro, où elles devaient avoir de la voix. Puis tout d'un coup, il y a une espèce de mode de faire chanter des chanteuses qui n'avaient pas beaucoup de voix. Alors je trouve qu'une chanteuse avec une toute petite voix, avec un bon micro, ça peut aussi être très joli. Mais les chanteuses qui avaient de la voix, tout d'un coup, on ne voulait plus les entendre, ce que je trouve un peu ennuyeux. Le résultat, on a eu tout d'un coup toutes ces chanteuses québécoises qui sont arrivées, parce que là-bas, on aime bien... quand une chanteuse est capable d'avoir un petit peu de goyot. Et je me rappelle, j'étais critique à cette époque à Libération, j'avais écrit un article sur une chanteuse qui était très, très, très à la mode. Et je disais, mais c'est drôle, elle se réfère toujours à la musique noire américaine, mais en fait, c'est pas si loin de ce que faisait Mireille Mathieu. Comment vous avez vu ce retour de mode où tout d'un coup, on a vu des Lara Fabian, on a vu des chanteuses arriver et puis montrer qu'elles avaient de la voix. Vous avez dû vous dire, ah bah tiens, on retourne un peu à ce que je faisais quelques années avant.
1: Alors moi, je vais vous dire, je ne juge personne parce que oui. C'est pas mon rôle et que ces chanteuses que vous citez, oui. Elles sont aimées par un public et il faut les respecter. Moi, en ce qui me concerne, je pense que pour moi, la plus grande est Madame Piaf. Elle poussait pas des notes, mais il y avait ses tripes qui sortaient. Moi, quand j'écoute une chanteuse, il faut qu'elle me donne la chair de poule. Tout à l'heure, je parlais de classique. Si je peux comparer Madame, ce n'est pas comparable. Dans le classique, pour moi, c'est Madame Maria Callas. Il y en a d'autres. Elle ne cherchait pas à faire des notes. Mais quand elle chantait... Je me souviens toute petite.
0: Quand même, vous avez vu qu'il y a une espèce de vogue tout d'un coup.
1: Oui, tout à fait.
0: Où on entendait un peu moins de chanteuses asthmatiques.
1: Oui,
0: et
1: oui.
0: Un petit peu plus de chanteuses qui avaient quand même un vrai organe.
1: Oui, mais est-ce que ça vous donnait, je me permets de vous poser une question, est-ce que ça vous donnait la chair de poule, vous, Hélène?
0: Ça dépend desquelles. Certaines, il y en a une, oui. Je peux dire, son répertoire, je le trouve un peu faible, mais je suis allée la voir en spectacle. Et il y a un moment, vraiment, je me suis retrouvée avec la chair de poule. Et là, j'ai dit, je peux rien dire.
1: Donc, elle est très,
0: voilà.
1: Elle est très
0: bien. Il y en a d'autres, je trouve, c'est un peu technique. C'est un peu de la technique pour la technique et on cherche un petit peu l'âme. En même temps, en tout cas, c'est quand même aussi agréable.
1: Oui, d'entendre.
0: Une chanteuse peut avoir une petite voix,
1: oui,
0: ça peut
1: sûr.
0: Être très joli. La voix de Jane Birkin est adorable. Mais de temps en temps, une chanteuse qui fait vraiment son métier de chanteuse, ça fait plaisir.
1: C'est vrai qu'il en faut pour tous les goûts, je suis tout à fait de votre avis. Pour répondre à votre question, Hélène, moi je pense que pour moi la plus grande était Madame Piaf et que personne ne pourra la remplir. C'est unique et que moi quand j'entends quelqu'un chanter, il faut que ça me donne la chair de poule.
0: Alors je vais vous dire une chose qu'une chanteuse, Ima Soumak, je ne sais pas si vous vous rappelez chanteuse,
1: bien sûr.
0: Qui avait 5 octaves, et je lui ai dit qu'est-ce qu'il y a de plus difficile dans ce que vous faites, et elle m'a dit tout le monde croit que ce qui est difficile c'est de chanter très fort, ce qui est très difficile
1: doucement.
0: C'est de chanter très doucement.
1: Oui, elle a tout à fait raison, parce que quand je travaille avec Janine, je le fais ça aussi, des sons forts, exactement, parce que c'est le souffle qu'il faut garder encore plus et qui est plus difficile. Elle avait tout à fait raison de vous dire ça, c'est vrai.
0: Alors, je voudrais qu'on écoute une chanson qui n'est pas dans votre album, mais c'est une chanson pour laquelle j'ai toujours un
1: que vous avez un faible, vous aimez, Hélène.
0: Voilà, j'ai un faible. Une chanson que vous avez écrit Le Forestier pour la musique et Claude Lemel pour les paroles.
1: De grand
0: nom,
1: oui.
0: Donc, pas des moindres.
1: Oui.
0: Et qui, je trouve, vous emmenait dans un autre domaine
1: oui,
0: que votre domaine habituel. Il y a la musique est un peu portugaise, brésilienne.
1: Oui.
0: C'est une petite ambiance comme ça. Et elle est presque toute en nuances.
1: Oui, je crois que c'est Maxime qui voulait ça. J'adore Maxime, c'est quelqu'un de délicieux. C'est un poète, tout le monde l'a dit, c'est vrai, c'est un poète. Il est d'une gentillesse, d'une disponibilité. On arrive chez lui pour travailler, tout est clair, net. C'est quelqu'un qu'on peut croire comme ça, désordonné. Non, pas du tout. Il est quelqu'un qui aime son métier, qui est généreux dans ce qu'il fait, qui aime offrir, qui aime offrir. Il donne une chanson, c'est un cadeau. Et ça, c'est quelqu'un qui est vraiment... C'est un bonheur de travailler avec lui.

0: Alors, je vous ai fait redécouvrir
1: oui,
0: une de vos
1: fait,
0: chansons.
1: Oui, tout à fait, vous avez raison, Hélène. C'est très, très fado, c'est vrai.
0: Quand même, donc, vous êtes contente de voir que le public français redécouvre le fait que chanter avec des poumons, c'est aussi bien quand même.
1: Je pense que bon, moi, je suis à la fois, j'ai la trouille, parce que bon, c'est vrai que de chanter après, je vais fêter mes 40 ans de carrière sur la scène de l'Olympia.
0: 40 ans de galère ou 40 ans de carrière?
1: Carrière, de carrière, pas de galère, non. Parce que bon, vous savez, comme chaque personne, on a des hauts et des bas. Mmh. Et c'est quand aussi on a des bas qu'on remonte le plus vite parce que ça vous motive. Enfin, en ce qui me concerne, je suis une battante.
0: Est-ce que vous trouvez que les Français sont injustes avec vous? Que finalement, on a l'impression que vous êtes plus écoutés dans le monde qu'en France parfois?
1: Non, je pense que
0: immensément connu, je veux dire, vous pouvez pas sortir dans la rue, mais les radios vous diffusent pas tant que ça, les télévisions.
1: Les télévisions, c'est moi qui ai choisi, j'en fais peu. Ouais. Alors là, j'en ai fait quelques-unes. Ouais. J'ai fait ce que j'ai souhaité. Et je peux vous dire, je voudrais pas qu'on prenne ça comme présomptueuse de ma part, mais toutes les télévisions que j'ai faites, on a eu les plus gros scores. Mmh. Les plus gros scores, il y avait parfois des demandes, mais j'ai choisi et j'en fais pas plus.
0: Parce que bon, vous avez subi des campagnes de presse épouvantables quand vous avez démarré, les gens. Vous n'aviez pas poussé trois notes. Vous n'aviez pas poussé trois notes que déjà.
1: C'est vrai.
0: Tout le monde.
1: Hélène, c'est vrai.
0: Même ce gentil Léo Ferré, le grand Léo Ferré s'en prenait à vous. Enfin, c'était.
1: Oui, mais quand j'ai débuté, oui, c'est vrai que. Et en plus, j'arrivais, on me parlait, j'étais très timide. Je savais que j'avais tout à apprendre, que j'avais des lacunes. Donc, c'est pour ça que Johnny Stark a souhaité mon manager. A souhaité que je prenne des cours d'un professeur de maintien qui était Jacques Chazot, comment m'exprimer avec Robert Manuel. Pour les langues étrangères, j'ai eu des professeurs. Mais je savais, mais j'étais vraiment apeurée quand je voyais un journaliste parce que je souhaitais qu'il soit indulgent à mon égard, car je savais que j'avais ces lacunes, mais me laisser le temps. J'avais tellement de choses à apprendre. Je travaillais à l'usine à l'âge de 13 ans, 14 ans. Me voilà propulsée sur la scène. Et heureusement que mon manager, Johnny Stark, quand j'ai débuté, que j'ai gagné le jeu de télé dimanche, je suis partie en tournée en levée de rideau. Je chantais trois chansons au spectacle de Hugo Frey, parce que pour me familiariser avec la scène et le public, je crois que maintenant, les chanteurs ont un hit, on les propulse et ils doivent en plus chanter. Ils ne savent même pas comment chanter, apprendre. Ils sont, c'est pas impossible, ouais. C'est impossible. Ça, moi, je ne connais pas.
0: C'est très mauvais pour eux.
1: Parce qu'après, le chanteur, s'il n'est pas équilibré, il ne peut pas assumer tout ça dans sa tête.
0: C'est un métier qui s'apprend.
1: Oui, on ne peut pas faire ça exactement.
0: Du jour au lendemain.
1: Et on a tous les jours à apprendre. Tous les jours, chaque fois, je me dis, j'ai un truc. C'est encore une leçon. Ah oui, ça a une leçon. Et parfois, et plus je vais dans ce métier, et plus j'ai des doutes. Je me dis, est-ce que ça va être bien? Et là, je vais 4 heures avant au théâtre. J'ai besoin de m'installer, de me recueillir. Je suis bien, moi. Bon, c'est peut-être moins bien pour ma sœur et le maquilleur et toutes les personnes qui me suivent. Mais moi, j'ai besoin de m'installer et de me recueillir.
0: À part la France et Avignon, bien sûr, quel est le pays où vous aimez le plus chanter?
1: Vous avez partout,
0: toute
1: je
0: une
1: me
0: histoire,
1: suis bien partout.
0: Une
1: parce
0: histoire
1: que bon...
0: étonnante avec à l'époque du bloc soviétique. Vous avez beaucoup, beaucoup chanté.
1: Chante en russe, et je parle.
0: En russe.
1: Mais dernièrement, j'ai été invitée par M. Poutine pour le 60e anniversaire de la victoire. J'étais la seule étrangère. Il y avait 10 000 figurants sur la place Rouge. J'étais la seule étrangère à la demande de M. Poutine, mais qui avait fait un sondage. C'était le public qui avait souhaité que ce soit moi qui représente la France. Et je vais en Chine aussi quand je veux. C'est vrai que je chante autour du monde et que je suis privilégiée.
0: Quel est le pays où vous sentez
1: ça m'est difficile parce que je suis bien partout et je reconnais que je dois aussi beaucoup au public allemand. Oui. Je chante en allemand, je parle en allemand. Tous les pays. Bon, la France m'a permis de naître, d'éclore. Et comme un oiseau, puisque les Allemands m'appellent Die Spatzfahne de Paris, vous dites Die Spatzfahne d'Avignon, m'a permis de voler de mes propres ailes. Mais après, l'oiseau revient dans son nid parce que c'est là où je suis née, c'est la France.
0: On parle de cette dernière chanson, un peu d'espérance, donc Patrick Guirao, Francis Lai.
1: Ah, Francis Lai, bien sûr, parce que Francis Lai, j'ai tenu pour ce 38e album,
0: je
1: et mes 40 ans.
0: Je trouve que c'est la plus belle de
1: elle
0: l'album,
1: est très belle.
0: Si j'ose
1: très émouvante.
0: M'exprimer ainsi.
1: Et ce mot espérance, et dans espérance, il y a aussi de l'espérance et à la fois il y a une tristesse par cette espérance. Et quand j'ai appelé Francis, que je voulais qu'il m'écrive une chanson, je dis, mon Francis, tu pouvais pas ne pas être là pour mes 40 ans. Anniversaire et dans cet album que tu sois là. Et je dois vous dire, comme tout à l'heure je vous ai dit que je suis très croyante, quand il m'a fait parvenir cette chanson, c'était les obsèques du Saint-Père sur la place Saint-Pietro. Et j'étais comme tout le monde, j'étais restée droite pendant 3 heures à pleurer. Et quand c'était fini, donc c'était 10h à 13h, puis on me dit, bon, il y a une chanson qui est arrivée de Francis, je l'ai écoutée. Et ça allait très bien avec les images du Saint-Père qu'on retraçait après au journal télévisé. Et cette chanson m'émeut énormément. Elle m'émeut, il y a de l'espérance, mais aussi de la tristesse dedans. Et puis, cette orchestration de Jean Musy qui est aussi un complice, parce que Francis a aussi besoin de travailler. Aussi, il fait partie de mes auteurs et compositeurs, Jean Musy, et quelqu'un aussi qui est un peu du style de Francis. Ils ont une très grande complicité. Ils ont très bien travaillé cette orchestration qui est très, très lente et très...
0: on dirait, majestueuse.
1: Oui, majestueuse. Est à la fois presque un requiem, presque. Et ça me fait penser un peu à Ravel, modestement. Hein. Mais ça avance, ça repart comme l'eau qui vient, qui est, cette espérance et cette vague entière qui arrive et que vous prenez. Et je le reçois comme tel, comme une vague qui vient sur moi, sur le visage, pour me dire, bon, l'espérance, l'eau, c'est quand même quelque chose de bénéfique.
0: Mais il y a aussi un peu le relais avec Piaf, le fait qu'il l'a un petit peu connu. Que...
1: C'est vrai que Francis a travaillé
0: alors
1: avec...
0: Alors qu'il était tout jeune, tout jeune.
1: Oui,
0: tout jeune.
1: Moi, la première fois que je l'ai rencontré, quand on a rencontré d'autres auteurs, il y a eu donc Paul Moya qui a écrit Mon Credo, et Francis Laissez ton nom, mon premier 45 tours. J'ai vu Francis, donc il habitait Clichy, vraiment. Et nous sommes descendus, c'était une espèce de cave. Et j'ai vu un garçon très timide, quand on connaît plein de pudeur, il a toujours cette même pudeur, et avec un accordéon et une lumière rouge, mais une très grande lumière rouge. Moi, pour moi, j'avais jamais vu ça de ma vie. J'ai vu ce garçon chanter, c'est ton nom, et j'étais sous le charme, parce qu'il a un charme fou. Cette voix, qui est pas une grande voix, on en parlait de voix, mais qui vous émeut. Et j'ai été émue parce qu'il a interprété. J'ai dit, oui, j'adore cette chanson. Francis est non seulement un ami, mais un très grand compositeur qui connaît pas la musique. Il a compose, il compose, il est un très grand mélodiste.
0: Il travaille à la feuille.
1: Voilà, exactement. Il est un très grand mélodiste. Et tout ce qu'il a fait, quand on dit Love Story, un homme et une femme, Bilitis, il y en a tant d'autres, il en a fait beaucoup.
0: Il travaille pour votre tessiture. Vous sentez quand ça arrive qu'il a écrit en fonction de vos capacités, même peut-être essayer de vous faire aller un petit peu plus loin que vous penseriez que vous puissiez aller.
1: Quand on travaille avec Francis, on s'appelle. Il me dit, Mimi, mes amis m'appellent Mimi, écoute, j'ai fait ça, est-ce que ça te plaît, l'intro ? Ça te plaît ? Alors je lui dis, oui, j'aime ça, j'aime pas ou ça. Et c'est là que je ne savais pas. On avait vu autre chose que j'aimais moins. Et je vous dis, il a fait parvenir ça. Est-ce qu'il avait compris ce que je voulais dire ? Parce que je lui dis, tu sais, j'ai d'autres chansons, je vais te les chanter un peu, comme ont fait d'autres auteurs et compositeurs. Puis il m'a dit, bon, je crois que j'ai compris. Guirao est aussi un complice, il connaît bien Guirao. Et puis il m'a fait parvenir cette chanson, je l'ai appelée, je pleurais. J'ai dit, ta chanson, elle m'émeut, elle me touche énormément. Et bon, quand moi je pleure que ça me touche, je sais très bien comment je vais la chanter. Pour moi, c'est ce que j'aime.
0: Ça, c'est la chose qui m'intéresse quand vous recevez une chanson. Oui. Est-ce que vous imaginez tout de suite comment vous allez ensuite la défendre
1: sur
0: scène ?
1: Oui, oui.
0: Et là, qu'est-ce qui vous est venu ? Il y a des gestes qui vous viennent,
1: il y a, je crois, ma voix qui ressent cette émotion et qui m'émeut. Quand j'en parle, je vous en parlais tout à l'heure, j'avais l'âme aux yeux parce qu'elle m'émeut. Et je suis sûre que c'est une très grande, grande chanson, non seulement de CD, mais de scène, très grande.
0: Il y a des fois des chansons qui vont être moins bonnes en radio et qui sur
1: c'est
0: sur
1: vrai
0: scène,
1: que ça arrive, il y a des
0: coup,
1: oui,
0: prendre
1: oui,
0: une
1: tout
0: autre
1: à fait.
0: Dimension.
1: Oui, parce que il y a des chansons qui c'est vrai qu'on vous dit parfois il y a des chansons de scène. Oui, il y a des chansons de scène de disque. Il y a des chansons aussi qui sont très fortes pour la scène parce que je me vois très bien la chanter. Mon premier spectateur est ma sœur ou moi toute seule, mais je sais très bien que comment je vais être sur scène avec celle-là. Simple, hein.
0: Quand vous recevez une chanson qui vous plaît, vous faites une espèce de petite audition pour vos intimes
1: d'abord. Non, non, je dis à ma sœur, est-ce que tu sais, est-ce que je vais être bien pour ça? Est-ce que tu sens que je vais, comment je vais l'interpréter? Je lui donne une indication comment, si elle va percevoir ce que je ressens moi. Mais en ce qui me concerne, je suis une personne introvertie, secrète et d'une sensibilité coefficient émotionnel très intense, très excessive. À fleur de peau chez moi.
0: Vous essayez toujours en fait de contenir vos... Quand vous êtes en public, vous essayez tout non. de suite de mettre une cuirasse pour contenir...
1: Non, pas en public. Pas pendant le public, je ne triche pas.
0: Ah non, je ne parle
1: je
0: pas
1: pleure.
0: Sur scène.
1: Sur scène.
0: Dans la vie sociale.
1: Dans ma vie sociale, oui.
0: Vous essayez
1: oui.
0: De,
1: dans ma vie sociale,
0: de,
1: oui.
0: de vous protéger et de ne pas trop montrer vos émotions.
1: Bon, tout à l'heure, on en a parlé, je commençais un peu à avoir les larmes aux yeux, mais sur scène, non, je me donne totalement.
0: Écoutez, on n'a plus qu'à aller vous applaudir. On va se quitter donc en écoutant un peu d'espérance. Patrice Guirao, Francis Lay, merci beaucoup d'être
1: venu avec nous. Merci Hélène, j'étais ravie Hélène.

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1: Les cosmologies, mythes et sciences du monde, deuxième volet. Pour la suite d'un panorama des récits de la création du monde, des grandes civilisations, dans les après-midi de France Culture, Rootscheps s'entretenait avec Jacques Dourne. Ce chercheur atypique, ce missionnaire catholique devenu ethnologue, avait passé un quart de siècle au Vietnam, au contact des populations autochtones des Hauts Plateaux. Populations autochtones qu'il avait d'abord connues dans un contexte colonial à la fin des années 1940, dans l'Indochine encore française. Au milieu des années 50, après les indépendances des nations de la péninsule, il embrassait la vocation puis la carrière d'ethnologue qu'il poursuivait au sein du CNRS à partir de 1972. Jacques Dourne était l'un des plus grands érudits des traditions de ces peuples. Le 12 octobre 1983, il s'entretenait donc avec Rootscheps autour de leur récit de la création du monde, des récits marqués par la recherche d'une unité perdue.
2: L'Indochine représente une région culturelle qui est riche, mais qui effectivement a été sous plusieurs types d'influences. Deux particulièrement, c'est-à-dire les influences chinoises venues bien entendu du nord, et les influences de l'Inde qui, elles, sont venues plutôt de l'ouest. Alors, en revanche, à l'intérieur même de la péninsule d'Indochine, eh bien, il y a des populations autochtones qui ne sont ni sinisées, ni indianisées. Alors, c'est précisément à partir de ces autour de ces ethnies que la question se pose d'abord. C'est-à-dire, quelles sont exactement ces ethnies dont on va évoquer là maintenant les mythes cosmologiques. Alors, je retourne à vous.
3: Il y a quantité d'ethnies qui sont rattachées à deux grandes familles linguistiques, si vous voulez. Les austro-asiatiques apparentés aux Khmer, donc aux Cambodgiens, ainsi qu'aux Vietnamiens. Parce que les dernières études linguistiques montrent que le vietnamien est une langue essentiellement austro-asiatique, malgré l'apport chinois. L'autre branche linguistique, ce sont les austronésiens apparentés aux malais et indonésiens.

0: C'est vrai que sur 25 ans, j'ai travaillé sur des ethnies de langues différentes et j'ai recueilli des mythes de toutes ces langues-là. Quand on parle de mythologie, en Occident, on pense bien entendu au monde grec, d'abord. Alors, dans le monde grec, c'est tout à fait différent, parce que nous avons des écrits, et des écrits datés, mais nous ne connaissons absolument pas les conditions de vie de la population à l'époque, et nous ne savons pas du tout ce que les gens en pensaient. Pour les populations indochinoises dont je parle maintenant, c'est exactement le contraire. Nous n'avons aucun écrit, aucun monument, aucune inscription, aucune date donc, mais un peuple toujours vivant, toujours mythisant, et toujours vivant son mythe. Je ne dis pas qu'il croit à son mythe, il vit son mythe. Quand je suis arrivé, j'ai un peu étonné la population en m'intéressant à quelque chose qui paraissait mourant. On le dit d'ailleurs dans tous les pays du monde. Par exemple, les compteurs en France, on dit que ça n'existe plus à Londres. Vous pouvez vous promener partout, il y a des compteurs partout et on continue. La littérature orale se porte bien, je vous le garantis. Et petit à petit, donc il y a eu un regain, un renouveau d'intérêt pour ce que j'appelle mythe au sens très large, c'est-à-dire tout ce qu'on raconte traditionnellement. Alors, chez les Austro-Asiatiques, si vous voulez, il y a d'abord cette conception de l'univers qui m'a été racontée par un vieux, le vieux Nem, je le vois encore, dans sa case près du foyer. Il est mort quelques mois après. Mais quelques temps avant, il m'avait raconté la conception du monde de son ethnie Sré, c'est-à-dire une des ethnies austro-asiatiques, assez extraordinairement très précise. Un monde à 7 étages, 3 étages supérieurs, 3 étages inférieurs, et le 7e au milieu, la Terre, des humains. Donc 3 célestes, 3 infernaux, si vous voulez, et les humains au milieu. Et toute la création s'est passée par un transfert, en quelque sorte, des produits, du monde supérieur au monde infernal, et ensuite remonter sur le monde terrestre. Alors, c'est quand même assez important pour des populations qu'on a toujours traitées de sauvages, de primitifs, de nomades, de chasseurs-cueilleurs. Non. Le point essentiel de la création, c'est la création du paddy, c'est-à-dire du riz sur pied. Ce sont les graines de paddy qui jouent la première place. Alors ça montre tout de suite que nous avons affaire à des agriculteurs et non pas à des petits nomades qu'on voit par ailleurs. Il y a des nomades dans le monde, mais en Indochine, il n'y en a pas. Ce sont des agriculteurs. Pas à la façon des Vietnamiens, parce que le Vietnamien fait de la rizière comme il fait un jardin, tandis que les autochtones des hauts plateaux font de la rizière sur les sartages, c'est-à-dire qu'il faut plusieurs hectares par habitant. C'est une culture de luxe, mais qui donne un riz excellent. Alors justement, la première création, c'est la sortie du riz de sous terre. Alors c'est un démiurge, selon les ethnies, il y a toujours une divinité suprême. Et il se trouve que des ethnies de famille totalement différentes, avec des langues totalement différentes, ont des noms tout à fait voisins pour nommer la divinité suprême. Ndu, chez les Austro-Asiatiques, et Eidu, chez les Austronésiens. Et je l'ai vérifié encore tout à l'heure sur mes notes, c'est absolument général dans toutes les ethnies que je connais de la péninsule indochinoise. Donc il y a là... Au-delà de nos problèmes de mythes, il y a un fond commun, certainement, à ces deux grandes familles de populations qui sont quand même les plus anciennes aborigènes, si on peut dire, de la péninsule indochinoise. Donc la première création, c'était une sortie du sous-terre des fourmis qui ont rapporté les semences de paddy sur terre.
1: Un autre mythe d'origine des Sré fait intervenir cette fois le corps d'une femme. Voici ce qu'ils en disent.
2: En ce temps-là, les hommes n'avaient pas de sel. Ils mangeaient de la cendre. Mais le ciel leur envoya Mebo Mebla, mère du sel. Ciel et terre s'étaient mariés, ils engendrèrent Ndung. Ndung, épousant Brun, engendra Krung. Krung, épousant Hong, engendra Blup. Blup, épousant Blop, engendra Mebo Mebla. Seul sur terre, Mebo Mebla a du sel. Les hommes le voient et veulent le lui prendre. Ils poursuivent Mebo Mebla, la rejoignent. Au lieu que nous appelons maintenant Srebo, la blesse. Un peu de sang coule, la terre devient salée. Elle l'est encore de nos jours et le riz y vient mal. Mebo Mebla leur dit, ne me tuez pas encore ici, attendez que nous soyons à la mer, là vous aurez du sel. Arrivée à la mer, Mebo Mebla se sacrifie toute seule. Elle se pique une veine. Le sang coule sur le sable de la côte. Il en sort du sel. C'est depuis lors que nous avons du sel. On dit encore que les seins de Mebo Mebla ont servi à faire les premiers bols et ses jambes, les jarres.

le village de Srebo, c'est-à-dire littéralement rizière salée, était à quelques kilomètres du village que j'habitais chez les Sré de 1946 à 1954. Et qui est très intéressant de constater que la découverte, entre guillemets, puisqu'il s'agit du mythe, du sel chez les autochtones, donc des gens des montagnes, viennent de l'intérieur de la terre et non pas de la côte. Et que ce serait eux qui auraient apporté le sel sur la côte, où maintenant, c'est bien connu, toute la côte de Phan Ri, Phan Lan, Phan Thiet du Sud-Vietnam, ce sont des marais salants, et c'est là qu'on fait le Nok Mam, c'est la saumure de poissons, enfin, c'est le pays du sel. Or, d'après la tradition de ces montagnards, le sel viendrait de l'intérieur, ce qui est assez piquant.

Moi, il se trouve que chez les autochtones de la péninsule chinoise, dans l'ensemble, ciel et terre étaient joints. On passait de l'un à l'autre, et le maître du ciel, je reviens sur son nom, c'est Ndu chez les Austroasiatiques ou Eidu chez les Austronésiens, avait contact avec les humains. On pouvait lui parler, il y avait des échanges. Mais il y a eu un drame. Alors ce drame s'est situé, lui, chez les Dirai, ethnie austronésienne. Il y a une toute jeune femme, toute une jeune fille, Hebia Royot, qui avait préparé un filtre d'amour, pour un amant, bien sûr. Mais c'est son frère qui l'a pris. Irrésistible, ils sont tombés amoureux. Hebia Royot a eu un enfant. Ciel, avec une majuscule, donc c'est comme ça que je traduis en français Ndu, n'est-ce pas, Ouidou. Ciel a été trop peiné de cette affaire. Comme quelque chose qui n'est pas dans les normes, comme un court-circuit, quelque chose qui va trop vite. Il s'est retiré. Et c'est depuis cette époque que ciel et terre sont séparés.

0: dans la péninsule chinoise, toutes les ethnies ont souvenir d'une immense inondation. C'est-à-dire c'est l'eau qui est montée et non pas de la pluie qui est descendue. Alors l'eau est montée et tout a été noué. Il y a plusieurs versions selon les ethnies. Il y en a qui semblent vraiment marqués par la Bible pour dans des populations qui n'ont jamais été contactées par des missionnaires de type biblique. Un couple de chaque espèce d'animaux a pu être sauvé. Bon, je mets ça de côté, mais je retiens surtout le fait de deux versions capitales. L'une consiste dans le récit d'une mère et de son fils qui se sont enfermés dans un tambour, vous savez, ces énormes tambours à deux pots où on peut tenir deux à trois à l'aise dedans, tellement ils sont gros. Ils sont enfermés dans un tambour, le tambour a vogué au-dessus des flots, s'est déposé un peu comme l'arche de Noé sur le mont Arara. Cette mère et son fils ont été à l'origine de la nouvelle humanité. Donc ici, un inceste de type mère-fils, ce qui est assez rare dans ces populations. Mais il y a une autre version d'une autre ethnie où c'est un frère et une sœur qui ont échappé, dans un tambour aussi, à l'inondation. Et c'est le frère et la sœur, ce qui est beaucoup plus plaisant dans ces ethnies, qui adorent les relations incestueuses entre frères et sœurs, dans le mythe. Parce que, quoi que ça se passe, de temps en temps, dans la réalité. Donc c'est un frère et une sœur qui ont échappé à la grande inondation et qui ont recréé les sept clans d'Iraï.
1: N'y a-t-il pas aussi une histoire de femme et de chien?
0: Dans une version secondaire, il aurait été question d'une femme avec son chien. Mais notez que ce n'est pas si étonnant que cela. Au Laos et en Chine, dans les vieux mythes populaires, le chien figure quelquefois comme à l'origine de l'humanité.
2: Lassés des combats que se livraient les hommes, Soleil décide de ne pas se montrer. Il fait noir, il fait froid. De l'eau glacée sort de terre. Pour avoir trempé leur tête dans cette eau, les oiseaux Burling et Burlang, nommés ainsi depuis cette catastrophe, ont le dessus de la tête tout blanc. Plus tard, il y aura encore un jour Burling-Burlang. Fin de ce monde et début d'un nouveau.
0: Le soleil ne s'est pas montré. Tout a gelé. Et l'humanité était en train de mourir. Et dans toutes les ethnies qui ont des langues différentes, ces sept nuits froides portent le même nom, Burling-Burlang. Ce qui était extraordinaire pour des populations de langues différentes et peut-être d'origines différentes. Donc il y a eu certainement des contacts, ça pose de gros problèmes à l'ethnologue et à l'historien des civilisations et du peuplement de cette péninsule.
1: Ne peut-on pas penser là à un résidu dans l'imaginaire d'une éclipse de soleil, par exemple ?
0: L'éclipse est autre chose. Elle est connue, bon, parce que d'autant plus, elle est toujours visible. J'ai assisté, c'était au mois d'août 1955, à une éclipse totale de soleil visible au Vietnam. Bon, c'était extraordinaire. J'ai pris des photos, et de l'éclipse, et de la population. Mais la population était en transe, pas seulement la population, mais les animaux. C'est en plein midi, bien entendu, une éclipse de soleil. C'est toujours à midi. Les poules rentraient dans leur poulailler, croyant que c'était la nuit. Les buffles rentraient sous les cases. Tout le monde a été pris par la nuit. L'éclipse est conçue dans l'imagination mythologique. J'aime mieux parler d'imagination mythologique ou mythique que comme quelque chose de très dangereux. Alors, selon certaines ethnies, il s'agirait de relations sexuelles entre le soleil et la lune. Et qui pourrait produire un tas de petits soleils. Alors, comme dans ce pays, il fait déjà très chaud, s'il y avait encore plus de soleil, ça serait intenable. Alors, on a très, très peur que ça fasse des petits soleils. On bat du tambour, on frappe des gonds, on fait le plus de bruit possible pour séparer soleil de lune.
1: Et le rôle de l'arc-en-ciel, alors ?
0: L'arc-en-ciel, en fait, est un arc qui relie le ciel à la terre. Mais chez toutes les populations, là encore, de cultures différentes, de langues différentes, il y a un fond culturel et un fond mythique commun, c'est que l'arc-en-ciel est maléfique. C'est une sorte de génie, de divinité de la mâle mort qui suce le sang des humains Et vous savez qu'habituellement, quand les conditions de visibilité de la clarté atmosphérique est bonne, il y a deux arcs-en-ciel. Il y a deux ensembles de cercles concentriques. Et il y en a un qu'on appelle le mâle et l'autre le femelle. Elles sont deux divinités qui font un faux court-circuit, en quelque sorte. Ce n'est pas la bonne solution pour rejoindre le ciel et la terre. Ils boivent le sang des humains, ils détruisent l'unité qu'on cherche par ailleurs.
1: Alors, une troisième façon de détruire l'unité, après la rupture originelle, après ces ruptures cosmiques ou ruptures secondes, il y a les ruptures littéraires, les ruptures légendaires.
0: Oui. Alors là, si vous voulez, c'est presque un jeu de mots sur le mot rupture. Quoique, dans toutes les langues de ces ethnies, Akan, dans la langue d'Iraï, Yaliao dans la langue Sré, ça veut dire à la fois mythe, légende, récit littéraire, tout ce qui est transmis oralement de père en fils et de génération en génération. Ces populations jouissent de héros de mythologie, enfin, de mythologie au sens très large, j'entends les légendes, les contes épiques, de héros qui font tout à l'envers du monde. Alors là, il y en a plusieurs types, je peux vous en donner un ou deux. Il y a par exemple les héros de type clownesque, les deux frères Seth et Rock. Alors Seth, c'est le petit cadet, apparemment bêta, qui prend tout au pied de la lettre. Rock, c'est son aîné, gros lourdeau qui ne fait absolument rien du tout de ses 10 doigts. Et Rock commande des travaux à son petit frère. Le petit frère les prend au pied de la lettre, mais avec un tas de jeux de mots, ce qui lui fait faire des monstruosités. Bon, il y en a un autre. Alors celui-là est typiquement d'Irai, c'est-à-dire de la famille austronésienne. C'est Drit. Drit, c'est un nom commun qui signifie orphelin. Drit Drouay, même en mot composé, orphelin. Ce qui n'existe pas dans la société, il n'y a pas d'orphelin. Donc déjà, rien que cela montre que il n'est pas dans l'ordre. Cet orphelin vit d'abord à partir du marché en dehors du village. Il vit avec une grand-mère. Une grand-mère qu'on appelle la mère Brousse, la vieille de la Brousse, qui est une quasi-divinité. C'est un peu sorcière, très bienveillante, la bonne sorcière. Gentille sorcière. Non, il ne fait pas des coupes en d'arbre, lui. C'est pas comme les frères Sateroc. Non, il était pris par des filles de la forêt. De temps en temps, il ramasse une tige de bambou, il ramasse une bestiole de la forêt, et qui, dans sa case, se transforme en une splendide fée. Il en devient fou d'amour, mais le seigneur du lieu veut la lui prendre, d'où des combats épouvantables. Et le pauvre Drit, ce sont des récits à épisodes qui n'en finissent plus. Le pauvre Drit se retrouve toujours sans sa chère fée et il continue à la poursuite, à la quête de sa fée. À côté de ces deux types, donc le type du gros comique, le type du petit orphelin touchant, il y a le grand héros d'épopée. Là encore, le héros épique fait tout à côté de la norme dans la société d'Irai. La résidence est matrilocale, la filiation est matrilinéaire, et les enfants portent le nom de leur mère. Or, chez l'héros d'épopée, c'est le héros qui prend la femme chez lui et qui impose tout à la femme. Mais tout est renversé. Pas systématiquement, mais presque. Un peu comme, on revient justement sur ce qu'on disait tout à l'heure, un peu comme entre les enfers et la terre où tout est renversé.

0: Alors, si on poursuit cette série des inversions possibles, bon, on peut penser bien sûr aux anciens carnavals bachiques, on peut penser aussi à cet envers de la raison qu'est la folie. Alors,
1: bon, je reprends vos deux expressions. Alors, si vous voulez, il y aura un équivalent du carnaval dans les fêtes des morts. Parce que, surtout chez les Dirai, donc ethnie austronésienne. L'enterrement est une petite fête de rien du tout. Mais c'est le deuxième enterrement. Parce que le cimetière, c'est simplement un lieu de transit avant de passer dans le royaume des morts. Mais le deuxième enterrement, c'est le moment où le mort est vraiment passé de l'autre côté, et à ce moment-là, on abandonne la tombe. Et c'est au moment de l'abandon de la tombe qu'il y a vraiment des scènes bachiques qui se passent autour des tombes. On boit à s'en faire éclater, et garçons et filles, parce que ça se passe toujours là, c'est de nuit, quatre nuits de suite, et puis le jour, on dort. Bien qu'il fasse une grosse température, en plein soleil, on dort quand même. On a tellement pu. Mais la nuit, alors garçons et filles vont en forêt et on fait tout ce qu'on veut. Cela aussi est une façon de sortir de la norme. Ces fêtes de tombeau sont la parenthèse, comme tous les carnavals du monde, finalement.
0: Pour conclure toute cette série de ruptures, il faudrait voir comment, justement, dans leur imagination, ces populations d'autochtones indochinois arrive à transcender, à dépasser ces ruptures. Vous parliez de la recherche d'une continuité perdue. Est-ce qu'ils arrivent vraiment à réparer, à retrouver cette continuité?
1: Ben, figurez-vous qu'il y a certainement, chez ces populations, je ne l'ai pas inventé, je n'aurais pas pu l'inventer, c'est venu de l'étude du fonctionnement de leur esprit, un besoin d'une continuité. La recherche de l'unité perdue. Ils s'en souviennent, en quelque sorte. C'est le souvenir mythique. L'unité. L'homme avec les plantes, avec les animaux, et avec Dieu, avec le ciel, et avec tout. Une unité perdue. Et ils la recherchent. Et dans leur imaginaire, ils ont trouvé des solutions. Il y a les chamans. Alors là, je crois que c'est un des plus beaux exemples de médiation et de relation pour trouver l'unité perdue. Je vais vous dire en deux mots ce qui se passe. Et ça, il s'agit encore des Dirai, donc des Austronésiens. L'homme est composé de plusieurs éléments. En principal, le Po, qui est le moi apparent, et Bonngat, qui est le moi spirituel. On pourrait le traduire par âme, mais enfin, c'est très approximatif. Et quand nous rêvons, c'est notre Bonngat qui se promène, et qui voit un tas de choses, et qui rentre dans le corps. Et donc nous en avons un souvenir, et c'est le souvenir de ce voyage que nous récupérons comme rêve. Mais il se peut que Bonngat soit parti et ne revienne pas dans le corps. Alors Po, le corps, est vraiment malade. À ce moment-là, on appelle un chaman. Et c'est le chaman qui va faire le voyage pour récupérer le Bonngat qui est parti. Le chaman, justement, est lui un de ces héros ex-malade, si on peut dire, si on peut parler de maladie, qui est parti en forêt, qui a eu des troubles et qui en est sorti. Il domine tout cela. Et sans aucune drogue, sans aucun moyen extérieur, il imagine son voyage et il le raconte. Il va chercher l'âme du patient. Il raconte, il traverse des montagnes, des collines, des rivières, il se bat avec des tigres, puis il arrive chez les divinités qui tiennent prisonnière l'âme du patient. Et c'est pour ça que le patient ne se guérit pas, parce que l'âme est partie trop loin. C'est pas comme en rêve où elle revient vite, mais là, elle est partie, puis elle ne revient pas. Le chaman arrive, soit il se transforme en femme s'il le faut, parce qu'habituellement, ce sont des hommes. Il peut se transformer en femme, il met une jupe, et puis il fait la cour aux divinités. Il arrive à récupérer l'âme et il la réincorpore dans le patient qui guérit. C'est presque un psychodrame dans la case, parce que bon, le malade est un peu crevotant, il ne sait pas très bien où il en est. Toute la famille est là, et quand le chaman est revenu de son voyage, il n'a pas quitté la case, bien entendu, mais quand il est revenu de son voyage qu'il racontait, et en réintroduisant l'âme dans le patient, toute la case crie « Tu es guéri ! Souhait !» Et le malade a pu épuiser et dit « Souhait ! Oui, je suis guéri !» La plupart du temps, il guérit.
0: Un des plus beaux exemples de rétablissement d'une certaine continuité, la continuité voilà. Du corps et de l'esprit.
1: Voilà, c'est à cela que je voulais en venir, c'est la dernière continuité, la recherche de l'unité perdue, que les Durlaï ont trouvé et que nous, cartésiens post-aristotéliciens, nous avons à tout jamais perdu.

0: Alors, nous avons entendu M. Jacques Dourne qui expliquait à Rudescheps comment est-ce que les autochtones de l'Indochine ont conçu et, semble-t-il, conçoit encore les rapports du ciel et de la terre.
1: Cette émission a été diffusée pour la première fois sur France Culture le 12 octobre 1983. À suivre.

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1: C'est la maison, 14 rue Saint-Louis, la maison de Catherine. Les trois fenêtres, c'est là que je suis venu les chercher avec la grand-mère. On les a trouvés, les deux enfants, affolés, tout seuls, au milieu de tout le mobilier cassé. On a pris quelques habits à la hâte, puis chacune un enfant sur sa hanche, et nous avons fait un long détour pour éviter de passer devant les sentinelles. C'était en 1943. C'était Marie-Louise Charpentier, Lily, qui racontait avec le sourire, souvent en riant même parfois, comment, entre autres, elle avait sauvé des griffes de la Gestapo deux enfants juifs. Marie-Louise Charpentier, Lily, auteure de « Quelques rappels sur la Seconde Guerre mondiale et la Résistance », à qui, en 1991, Michel Sidorov consacrait un atelier de création radiophonique. Une émission sur la mémoire et aussi une émission sur le silence.

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0: Je crois que la chose qui, dans ces retrouvailles avec Lily, qui m'a le plus impressionnée, c'est la reconstitution d'une existence.
1: Pourquoi n'en ai-je jamais parlé jusqu'à une époque rapprochée, ni à Xavier, ni aux autres membres de la famille? Pour plusieurs raisons. Tout d'abord, cette époque a laissé des souvenirs affreux. Ensuite, notre engagement allait tellement de soi en raison de notre caractère rebelle à toute injustice et aussi de notre patriotisme, qu'il n'est venu à personne d'entre nous l'idée que nous avions fait des actions qui valaient la peine d'en parler, chaque réussite apportant sa récompense suffisante en soi. Après la guerre, la nécessité de tuer la haine qui nous avait animés, hélas, durant plusieurs années, nous a confortés dans le silence sur tous ces épisodes. C'est pourquoi j'en ai moi-même durant longtemps si peu parler à mes enfants.
2: 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Chez Lily, avec Catherine Engelstein et Jean Josemla.
3: Lily Charpentier, vous avez sauvé deux petits-enfants juifs en 1943 à Rennes. Et vous venez de retrouver l'un de ses enfants, Catherine.
4: Catherine, avec la plus grande joie. Alors, je connaissais pendant la guerre, où j'étais assistante sociale, je connaissais une juive, une très jolie femme, qui avait 25-26 ans, qui parlait plusieurs langues, qui était docteur en sciences. Nous avions beaucoup sympathisé, elle venait souvent à mon service, et moi j'allais aussi chez elle, où il y avait son beau-père, sa belle-mère, sa petite-fille et un petit garçon qui avait un an de plus.
3: C'était la famille
4: C'était
3: Engelstein.
4: la famille Engelsen. Et évidemment, ça, quelquefois je disais à madame Engelsen qu'elle ferait peut-être mieux de ne pas rester là, mais elle se croyait protégée parce que son mari était officier et prisonnier dans un camp de prisonniers en Allemagne. Elle était donc assez tranquille. Et un beau jour, j'ai vu arriver la grand-mère à mon bureau, 10 h du matin, un état absolument épouvantable, pleurant, me serrant les mains et essayant de me parler, mais elle ne parlait que l'allemand et le polonais. Je ne comprenais donc absolument rien. Ah, elle partait, je m'excuse, vomir dans les cabinets, elle revenait. En fait, c'était absolument épouvantable. Alors, j'ai réfléchi et j'ai téléphoné au cardinal de la ville, qui s'appelait le cardinal Rock, parce que je savais qu'il avait passé 10 ans en Allemagne. Mais je ne voulais pas m'adresser à n'importe qui, même parlant allemand. Je faisais attention avec tout ce qu'on faisait aux Juifs. Alors, j'ai donc téléphoné au cardinal qui nous a dit, bien voilà, je veux bien vous recevoir, mais ce soir dans le noir. Je ne veux pas qu'on voit l'étoile du juif entrer dans mon archevêché. Alors je suis partie avec Madame Engelsten, mère. Nous nous sommes précipités chez eux, rue Saint-Louis. Et là, je suis montée dans leur appartement et tous les meubles étaient brisés. Alors il y avait deux enfants qui étaient complètement stressés et ahuris, qui étaient restés tout seuls là. Bon, j'ai tout de suite compris quand même. Et on a attrapé quelques habits rapidement pour les enfants. Et nous sommes partis à la maison où j'ai fait un détour pour ne pas passer devant une caserne où le mess des officiers qui entourait ma maison, où il y avait des sentinelles en tout temps. On a fait un détour, on est entré dans la maison. Et là, j'ai remis la grand-mère et les enfants à ma mère, qui n'en revenait pas, mais enfin, qui immédiatement, dans les 5 minutes, elle s'est précipitée sur les étoiles juives qu'elle a détruites et brûlées. Alors après, je les ai laissés, je suis partie à mes affaires, et je les ai laissés comme ma mère avait au moins 2 douzaines et demie de petits-enfants, j'étais en sûreté. Elle s'est bien occupée d'eux, et de la grand-mère aussi. Alors nous avons attendu le soir, et le soir, quand il a fait nuit, je suis partie avec la grand-mère trouver le cardinal. Mais il n'y avait plus d'étoile juive, par exemple. Elle était partie. Alors là-dessus, le cardinal a donc parlé allemand avec elle et m'a expliqué que le matin à 10h, la Gestapo était venue arrêter le grand-père et Madame Engelsen, sa mère, et ils avaient juré, donné des coups de pied, cassé les meubles, par... les voisins étaient terrorisés d'ailleurs. Et quand même, il y en avait un, mais elle le savait, Catherine, ça. Elle le savait, elle l'a toujours su. Il y a un type de la Gestapo qui a hurlé, on vient vous chercher ce soir à 6h, préparez quelque chose pour les enfants, et tout bas, de manière à ce que l'autre n'entende pas, il est dit à la grand-mère, essayez de filer si vous pouvez. C'est quand même à ce type-là qu'ils doivent leur salut aussi. Alors c'est ce que la grand-mère voulait me raconter.
1: Le lendemain, je cours demander conseil à Maurice. Il connaît un ancien adjudant de papa retiré en pleine campagne à 15 km de Rennes. Maurice part immédiatement voir cet homme qui accepte de cacher les fugitifs à condition que nous apportions leur ravitaillement 3 fois par semaine pour lui éviter de se faire remarquer dans le pays par des achats inhabituels de sa part. Alors André entre en scène à son tour. Le soir du deuxième jour, il emmène les 2 enfants attachés à son cadre de bicyclette. Derrière, la grand-mère a dû suivre et trottiner 15 kilomètres vaillamment. Ensuite, pendant plusieurs semaines, André, Hélène et Madeleine se sont relayés à bicyclette pour leur porter les vivres. Chacun partait de son lieu de travail le soir. Quant à moi, mon intention était de partir à Paris interroger Avis pour trouver une cachette plus sûre. Mais je reçus très vite, à mon service, la visite de 2 horribles bonnes femmes suant la fausseté et m'apportant de fort beaux vêtements d'enfant que Madame Engelstein avait, paraît-il, confectionnés à la prison. Elle me les envoyait car je savais sûrement d'après elle où demeuraient ses enfants. J'admirais les vêtements. Malheureusement, dis-je, je ne m'intéresse pas du tout aux Juifs et pas plus à Madame Engelstein. J'expliquais encore ne rien savoir de ses enfants, que leur mère ferait mieux de rechercher auprès de l'administration de sa prison, qui devait elle-même, ai-je assuré, les détenir également. Elles partirent à regret. Un soir, j'en croisai une dans l'escalier de la maison. Puis des voisins m'avertirent qu'un type de la Gestapo rôdait par là. C'est pourquoi je dus attendre quelque temps avant de me rendre à Paris et rencontrer Avis en toute sécurité. Enfin, je pus partir. Tout était calme. Nos fenêtres grandes ouvertes pour montrer qu'on n'avait rien à cacher. Le commandant Avis fut charmant comme à l'habitude. Quand je lui évoquai les enfants et la grand-mère à évacuer en zone libre, il accepta tout de suite une fois de plus d'organiser leur évasion à condition qu'on y joigne celle de 2 autres personnes emprisonnées au camp de la Marne de Rennes et pour lesquelles il sollicitait mon aide. Ce camp regroupait alors les prisonniers africains. Avec la faim et le froid, ceux-ci mouraient comme des mouches, principalement de tuberculose. On les faisait travailler à l'extérieur, leurs conditions étaient atroces et leurs enterrements se répétaient si tristement que les étudiants en médecine et en pharmacie leur faisaient cortège à tour de rôle. Or, Avis était en relation avec 2 d'entre eux, de grands personnages dans leur pays, qui voulaient rejoindre De Gaulle à Londres. Avis désirait lier en une seule opération les évasions de la famille Engelstein et celles des 2 Africains. Je m'y opposais, craignant pour la sécurité des enfants. Mais Jubeau protestait et lui assurait que je m'occuperais de ses protégés ultérieurement. Il resta ferme, me disant « Les 5 ou personne ?» Il fallait en passer par là. Je me rendis et Avis m'expliqua son plan.

0: Il y avait autant de circulation à l'époque?
1: Autant de circulation, il n'y avait pas d'auto. On avait ses bicyclettes.
0: C'est vrai, tu circulais toujours à bicyclette?
1: Ah oui, à bicyclette.
0: Tu sais, quand je regarde cette maison...
1: Elle ne te dit rien.
0: Je réalise que j'ai absolument pas la mémoire.
1: Absolument pas. Tu étais tellement petit.
0: Absolument rien.
1: Ah, voilà la maison. Donc, c'est donc 14 rue Saint-Louis, la maison de Catherine Douzegon. Les trois fenêtres. C'est là qu'elle habitait avec sa grand-mère, et son frère, son grand-père et sa mère. Et c'est là que je suis venue la chercher avec la grand-mère. On les a trouvés tous les deux. On a trouvé les deux enfants affolés, tout seuls, au milieu de tout le mobilier cassé. Évidemment, on a pris quelques habits à la hante et puis nous avons pris chacune un enfant sur notre hanche. Et nous avons fait un assez long détour pour éviter de passer devant les sentinelles du mess des officiers et devant les sentinelles de la caserne. Alors, on a fait un tour par le quai et on est arrivé par l'autre bout de la rue des Dames. Alors, on les a montés et une fois qu'ils ont été dans l'appartement, on a été tranquilles.

0: Monsieur Avis.
1: Alors, Monsieur Avis, c'était quelqu'un dont j'avais fait la connaissance au ministère de la guerre. Monsieur Avis était je crois qu'il était commandant, FFI. Alors, c'était une gueule cassée de 14. C'est-à-dire qu'il n'était pas beau du tout. Il était borgne. Il avait un moignon et il ne supportait aucun appareillage. Alors, il était fort comme un bœuf. Et il était déjà venu chez nous, d'ailleurs, nous le recevions toujours chez nous quand il venait. Et on courait chercher mes deux frères, parce qu'il racontait un tas d'histoires épouvantables sur la résistance qu'il faisait. Il assommait au besoin un boche avec son moignon, ça ne le gênait pas, ou un collaborateur, ça ne gênait pas. Il racontait des histoires épouvantables. Enfin, il était très bien vu chez nous. Alors, donc, j'ai un beau jour quand... il y avait presque un mois que j'étais là, il y avait bien 3 semaines à moi, il n'y avait plus personne. Je me décide à partir à Paris, trouver Avis. Et alors Avis était très gentil d'ailleurs, mais il ne faisait que ce qu'il voulait. Et il était absolument formidable, il réussissait des choses formidables. Alors Avis me dit oui, je lui demande de les passer en zone libre. Elle me dit je veux bien, oui, mais avec 2 Africains. Alors moi je vais vous expliquer après pour les Africains. Moi je pousse des cris épouvantables, je dis je ne veux pas, ça va tout gâcher. On fera les Africains une seconde fois. Non, non, non, je ne peux pas venir tout le temps comme ça. Je veux les 5 ou rien. Alors, il y avait un camp à Rennes qui s'appelait le camp de la Marne. Et tous les Africains, noirs, arabes, ils étaient prisonniers là. Ils n'étaient pas en Allemagne. Alors, ils souffraient énormément du froid. Ils n'étaient pas nourris. Ils mouraient, mais comme des mouches. Et à un tel degré que, d'abord, les enterrements, évidemment, on les emmenait comme des chiens, évidemment, les Allemands. Et les étudiants en médecine et en pharmacie avaient fait un comité et chaque enterrement était suivi par un petit groupe d'étudiants. Et moi, j'ai encore une amie qui est pharmacienne au fou qui a suivi ces enterrements-là. Alors donc, les deux Noirs étaient deux personnalités de leur pays qui étaient en rapport clandestin avec... Avis, et qu'il voulait faire passer chez de Gaulle. Alors elle dit, ben, vous allez vous en occuper, allez les voir, puis arrangez ça. Je pensais comme j'étais contente.
0: C'était ça ou rien. C'était ça ou rien.
1: Ah, c'était ça ou rien. Alors je vais dans le camp, on les voyait, on pouvait voir des visites. Ils recevaient facilement des visites. Alors je vais en mettre de noir, puis on s'explique, là. Je racontais à Jean-Jacques ce matin que j'ai un remords qui m'a longtemps suivi dans la vie, c'est que j'ai pas été aimable du tout avec eux. J'étais rampeuse.
2: Ils savaient pas ce qu'ils sont devenus.
1: Ah si, ils sont arrivés chez de Gaulle, mais après, ben, je ne sais plus. J'ai oublié leur nom et tout, complètement. Alors j'ai été les voir. On a monté quelque chose. J'ai été les voir 2 ou 3 fois, d'ailleurs. On a monté quelque chose, et puis un beau jour, Avis a pris rendez-vous, donc, pour venir les chercher. Alors, Avis est arrivé, mais il avait imaginé... Il trouvait que c'était mieux d'avoir un ménage. Alors il a fait venir une tante à Catherine, qui était en zone libre, qui a eu un courage admirable. Et alors là, Catherine pourrait peut-être vous raconter, elle du coup, qu'elle est venue sans papier en plus.
3: Oui, effectivement. Ma tante s'est proposée pour venir nous chercher. Elle était en zone libre. Et pour faire ce couple et cette famille dont Avis avait besoin pour nous faire tous passer. Ma tante était donc en zone libre, dans le sud de la France, réfugiée, sans papier. Très, très belle femme. Elle a pris le train, donc sans papier. Et dans le train, elle s'est endormie. La police est venue faire un contrôle, tout le compartiment donnait ses papiers, et il a vu cette femme endormie, belle. C'est sûrement sa beauté qui l'a sauvée, car on ne lui a pas demandé ses papiers. Elle est donc arrivée à Rennes pour nous retrouver. Le reste,
1: alors elle
3: je ne peux pas m'en souvenir.
1: Chez nous, avec M. Angélicel, ils ont fait connaissance.
0: Non, avec M. Avis.
1: Hein?
0: Avec
1: M. Avis. Avis.
3: Oui, c'est Avis.
1: Avis. Et bon, ils ont dîné le soir, et puis toujours on allait chercher mon frère André et mon frère Maurice pour raconter toute l'heure du soir. Alors, on passe une soirée, et puis alors après, je les conduis dans une chambre louée par l'habitant, non loin de la maison. Et à ce moment-là, la pauvre Madame Angelsen a pris l'air fou.
0: Parce qu'elle devait dormir avec lui.
1: Alors, maman lui fait des recommandations à Avis. Elle avait beaucoup d'influence sur lui. Elle lui fait des recommandations, c'est pas la peine. Et alors, je racontais aujourd'hui à Catherine que le lendemain, sa tante nous a raconté au petit déjeuner, parce qu'elles étaient venues prendre le petit déjeuner chez nous, elle nous a raconté la nuit. Alors, le pauvre monsieur Avis a dormi dans un fauteuil. Et alors, elle qui s'était couchée, elle avait un peu honte quand même, elle lui disait « Mais venez, vous allez vous étendre dessus à côté de moi. » Mais il n'a jamais voulu. Il a passé la nuit sur le fauteuil.
2: Pour la grand-mère, nous avons prié le cardinal de lui écrire une lettre lui expliquant son rôle. Une paysanne sourde et muette, la tête entortillée de fichus, s'exprimant plus par des grognements inarticulés, à peine tolérés, que par gestes. Sa peur était si grande que la pauvre femme fut parfaite. Je me chargeais des Africains qui pouvaient heureusement se déplacer et recevoir des visites. Je leur fixais l'heure du rendez-vous et leur dis d'un ton qui se voulait péremptoire « Le trottoir devant la cathédrale, vous m'y attendez. Je passerai devant vous et m'éloignerai. Quand je serai à 100 mètres, vous me suivrez sans vous approcher jusqu'à ce que je vous ai amené à la hauteur du groupe. » Le matin fixé, André partit de très bonne heure chercher les deux enfants. Il toussait et était fiévreux. Quant à la grand-mère, la peur lui avait donné des ailes tout au long des 15 kilomètres. Leur groupe arriva à la gare en même temps que moi, suivi des deux Africains. Le ménage à vis était déjà là. André lui envoya la grand-mère avec les enfants et s'éloigna. À mon tour, je passai au niveau du couple et rejoignis André pour observer la rencontre. Les Noirs semblaient intimidés, mais s'agrégèrent à cette curieuse famille. La bande ne passait pas inaperçue. Cependant, Avis la prit en charge. Il sortit sa fausse plaque de police, ce qui fit merveille. La foule s'ouvrit, il avança, et les autres le suivirent dans un même mouvement. Sans doute s'était-il assuré de la complicité de cheminots. Tous passèrent, et Avis installa tout son monde dans un compartiment. Enfin, le train partit. Il était prévu que nous recevrions une dépêche à leur arrivée en zone libre. Mais il fallut patienter 6 longs jours d'angoisse avant que celle-ci ne nous parvînt ainsi libellée. Merci de tout cœur pour vos 5 lapins, arrivés en bon état et à bon port. Je n'ai su qu'après la libération que les enfants ont été recueillis par 2 institutions religieuses dans l'Aveyron, tandis que la grand-mère était logée chez l'habitant. Quant aux Africains, ils réussirent à s'embarquer à Marseille à fond de cargo, d'où ils furent transférés à bord d'un sous-marin qui les attendait au large pour les conduire en Angleterre.
1: On se taisait entre nous parce qu'on ne voulait pas se nuire. Mais vous le comprenez tout seul d'ailleurs. Vous comprenez que j'avais bien raison de ne pas savoir où était Catherine et son...
4: Question de sécurité élémentaire.
1: C'est une question de sécurité élémentaire pour eux, moi. Et puis... Non, après on ne se disait rien. Alors, il y a eu 2 épisodes encore.
4: Mais c'est fascinant, ce silence, parce que pour nous, c'est fascinant. Parce que comment réussissiez-vous à garder vraiment ce silence, à vous tenir à ces décisions? C'est formidable.
1: On s'est toujours tenu au silence.
3: Entre les
1: membres
3: du
1: famille. On s'est tellement tenu au silence qu'il y a un mois, j'avais une nièce de 63 ans, une des filles de mon frère Maurice qui avait 6 enfants, et je lui ai dit: sais-tu que ton père faisait partie de la résistance? Elle m'a dit, je m'en suis toujours douté, mais je ne le savais pas.
0: Alors que ton frère...
1: Mais, oui, mais on n'allait pas raconter ça aux enfants. Mon frère n'allait pas raconter à ses enfants qu'il faisait partie de la résistance. C'était impossible. C'était impensable.
0: Alors que ton frère André, lui, qui était également résistant, avait des
1: enfants... Ah non, lui, il ne résistait pas parce que lui, il avait 7 enfants.
0: Alors, mais ses enfants étaient résistants.
1: Il avait 2 fils résistants. Ils connaissaient bien leurs idées, mais il était à Lorient, il était directeur du BNP à Lorient. Et tout Lorient a été complètement détruit par les Alliés, alors. Mais détruit, alors, j'ai vu Lorient, des tas de cailloux, c'est tout. Alors, sa maison, la maison où il avait un appartement, au 3e, je crois, a donc été détruite un certain jour. Sa femme et ses enfants étaient déjà réfugiés à une bombe. Et alors, il a eu le plaisir de regarder brûler sa maison. Il la regardait. Puis il y avait des Allemands à côté. Les Allemands étaient là, tout crispés, qui ne comprenaient pas parce qu'il y avait des explosions à la hauteur de l'étage de mon frère. Et mon frère était médusé aussi. Il voyait tout qui partait en gerbe. Il ne comprenait pas. Et alors, il a appris après que ses deux fils aînés, qui avaient 17 et 16 ans peut-être, avaient rangé dans les cheminées des munitions. Alors, comme il y avait le manteau de la cheminée, mais il avait... mais les cinq frères et sœurs, et le père et la mère, ne le savaient même pas.
0: Donc, cette loi du silence a quand même été brisée une fois pour le sauvetage de Catherine et son frère.
1: Ah oui, ça, on s'est tous occupés ensemble, puisque j'ai tout été chercher mes frères tout de suite. Je ne pouvais pas en tirer toute seule.
0: C'est l'exception.
1: Ah oui, c'est l'exception. C'est la seule fois qu'on a agi de concert. Et sans hésiter, hein, y a pas eu une impulsion à donner, tout le monde s'y est mis.
0: Et tous les frères et sœurs, et
1: tout le monde. Tout le monde. Ma mère, mes deux sœurs et mes deux frères. Et moi, on n'y serait pas arrivé sans ça. Parce que c'était vraiment sous le nez de la Gestapo quand même.
3: La Gestapo est revenue dans la...
1: Ah, la Gestapo est revenue sur à 6 heures. Ils ont un cheveu tout cassé, ils étaient fous de rage, enfin. Il y en a un qui était hypocrite, évidemment. Et ils ont demandé aux voisins s'ils savaient où ils étaient. Et alors les voisins m'en ont

0: toutes les dames qui s'occupaient avec lui du secours catholique, qui l'ont répété à maman. Ils ont dit, il faut demander à Madame Charpentier, c'est sûrement où ils sont. Alors quand il a eu du sac à tout sa foi, maman m'a dit, va le faire taire. Puis elle n'était pas comme non plus, elle me dit, va le faire taire. Alors je suis partie voir mon pauvre curé, qui n'en pouvait mais, pauvre homme, qui était naïf. Il ne comprenait rien, il ne réalisait rien, ni les uns ni les autres. Alors, je lui dis, en quoi ça vous regarde la famille Engelsen? Qu'est-ce que vous avez à voir avec? Je lui dis, vous savez que c'est dangereux de s'occuper des Juifs. Moi, si j'allais vous dénoncer à la Gestapo, vous savez ce qui vous arrivera. J'ai dit, les Engelsen ne vous regardent absolument pas. Mais on m'a raconté qu'ils étaient partis avec la grand-mère à pied et qu'ils avaient été arrêtés. Donc, si vous voulez les chercher, vous allez à la prison. Et je lui dis, c'est ça que vous devez répondre partout. Alors, à la fin, il m'a dit, j'ai compris. Ah ben, je lui dis, si vous avez compris, je lui dis, c'est bien, au revoir. Je suis partie. Et puis après, j'ai entendu raconter qu'il n'avait jamais rencontré une mesure comme moi.
1: Après la guerre, je fus convoquée par le cardinal Rock. Il évoqua l'affaire des enfants et me rappela que je lui avais alors demandé une aide financière. Il ne l'avait pas à l'époque refusée, mais s'était contenté d'affirmer qu'il me ferait savoir sa réponse le moment venu. Comme ce moment n'était pas venu, je n'y avais plus pensé. Et voici que plusieurs années après, il m'en reparlait. Il me dit « Maintenant, demandez-moi ce que vous voulez. » « Excellence, lui dis-je, je peux accepter de l'argent en cas de danger, mais pas quand celui-ci a cessé. » Je le remerciai pour tout ce qu'il avait fait, et alors qu'il restait sans voix, je me levai et me retirai.

Je crois que la chose qui, dans ces retrouvailles avec Lily, qui m'a le plus impressionnée, c'est la reconstitution d'une existence. Dans le puzzle, il me manquait quand même un sacré nombre de pièces. Et c'est évident que je savais que quelque chose était, inconsciemment, que quelque chose, il manquait quelque chose. Mais je ne pouvais pas imaginer qu'elle ne puisse pas m'être dite, dans la mesure où ma grand-mère, après la guerre, était en vie, encore. Elle est morte en 1946, je crois. Donc elle savait tout. Donc mes parents, mes oncles, tout le monde savait. Et maintenant, je me pose quand même une question à laquelle je crois pouvoir donner une réponse. Pourquoi ne pas avoir parlé? Je pense que ce n'est pas une solution de ne pas parler. Le fait que j'ignore, par exemple, comment je m'appelais pendant la guerre, me gêne d'autant plus que j'ai quasiment maintenant toute la vérité. Personne n'est en mesure de me dire quel était mon prénom, quel était mon nom. Évidemment que j'avais une fausse carte d'identité.

Et sans faire d'introspection, de choses comme ça, il faut pas voler l'identité. Même si toutes les raisons sont bonnes pour le faire, il y a une raison majeure qui fait qu'on doit parler pour que les êtres aient des vies d'adultes relativement convenables. On doit connaître son identité, son chemin, ce qui s'est passé. Les traumatismes, de toute façon, ils ont été là. Donc la vérité, il valait mieux la dire parce que je pense que ça éclaire le traumatisme. Plutôt que cette espèce de les soupières là, le couvercle. Le couvercle.

0: l'arrestation de ma mère a été... Il y a eu une dénonciation, quand même.
1: Il y a eu une dénonciation. C'était sa marchande de beurre. Et la marchande de beurre avait décidé que les Juifs ne se livreraient chez elle qu'à partir de 17h. Alors, à 2h d'après-midi, il n'y avait plus rien. Parce que c'était tellement rationné, le beurre et les laitages. Il n'y avait plus rien du tout, c'était même pas la peine d'y aller. Alors, sa mère n'avait jamais rien. Alors, un jour, elle a essayé, elle est allée à 2h pour essayer d'avoir quelque chose. Et la marchande de beurre est allée la dénoncer à la Gestapo.
0: Qu'est-ce qui est arrivé à la marchande de beurre?
1: Ah ben, la marchande de beurre, je l'ai dénoncée aussi, moi. Je l'ai dénoncée, elle a été arrêtée après la guerre. Elle a été jugée, mais ça, je ne me suis pas occupée de ce qu'on leur a fait. Mais ça, ils ont... J'en ai dénoncé plusieurs. Hein. Même des choses
0: après
1: que je n'ai pas
0: guerre,
1: dit. J'ai dénoncé des gens assez haut placés qui ont été arrêtés et qui ont perdu complètement, quand ils ont été relâchés, ils ont perdu leur situation complètement. Pour toujours. Des gens que je m'étais arrangé pour connaître d'ailleurs, parce que je menais chez eux les enfants du gendarme Lerin pour les faire soigner.
0: C'était qui?
1: C'était des médecins.
2: Mais c'était des médecins qui travaillaient avec les Gestapo. Enfin, du moins avec le régime. Quoi.
1: Doriot. Ils étaient doriotistes. Ah oui, ils travaillaient avec le régime complètement, plus que travailler. Ah mais ça, j'en ai dénoncé plusieurs quand même aussi, moi. Ça dépend trop.
0: Mais tu faisais partie d'un réseau de résistance ou...
1: Ah bah oui, je faisais partie de... D'abord, j'ai travaillé pour le docteur Menon, là, qui lui bah, me disait qu'il faisait partie d'Intelligence Service. C'est à lui que maman avait donné la mansarde pour l'outiller, pour les signaux du temps. Du camp de Saint-Jacques. Après, quand il est mort, je me suis inscrite à la France combattante. J'ai des certificats d'ailleurs, j'en ai fait partie. Alors, je vais surtout raconter l'histoire de STO, parce que le STO, je crois pas que personne n'a fait ça. Je crois que j'ai dû être toute seule, d'ailleurs, personne ne le sait d'ailleurs. Et parce que voilà, donc nous avions des ordonnances. Quand nous étions petits, on s'amusait beaucoup avec les ordonnances, qui nous aimaient beaucoup. Et les ordonnances avaient horreur de partir au camp. Mais partir au camp, j'ai expliqué à Jean-Jean que ça voulait dire partir en manœuvre. J'avais horreur de partir en manœuvre. Et alors, mon père fermait les yeux parce que, comme nous habitions une maison isolée, il restait que femme et enfant, mais il aimait mieux que les ordonnances restent. Donc, il fermait les yeux sur les pratiques des ordonnances. Et les ordonnances se rendaient malades. Alors, il fumait certaines herbes. Je me rappelle qu'il buvait de l'essence de térébenthine. Je me rappelle qu'il faisait un tas de choses comme ça. Et ils se rendaient malades à crever. Ils allaient devant le médecin qui les dispensait d'aller au camp. Alors quand le STO est arrivé, tout le monde était affolé, le STO. Alors tout d'un coup, ça me revient. Les petites affaires me reviennent. Alors je vais trouver un pharmacien que je savais qu'il avait l'esprit résistant. Et je lui raconte ça. Alors il me dit, oh, mais moi aussi, je connais un tas de trucs. Il me dit, on va s'adjoindre un médecin et puis on va les rendre malades. Alors à partir de ce jour-là, et presque quand même jusqu'à la fin, au moment où on ne prenait plus pour le service du travail obligatoire, eh bien il est passé des jeunes gens chez moi bah, que je rendais malade à crever.
0: Sorcière.
1: Alors on leur donnait des remèdes. Quelquefois on les envoyait chez le médecin, si c'était pour le cœur ou pour des choses comme ça. Sans ça, on leur donnait de l'albumine. Moi, je ne me rappelle plus comment on faisait, hein, oui. On leur donnait de l'albumine, on leur donnait des... Ils avaient toutes les muqueuses tapissées d'une épaisse couche blanchâtre quand ils fumaient certaines choses, enfin, bref. Et puis en plus, j'avais eu l'idée, je leur avais dit, vous resterez 2 jours à jeun à la fin. Alors des jeunes... Alors d'abord, ils mouraient de peur de partir. Ils étaient épuisés par 2 jours de jeûne. Ils étaient empoisonnés par leur remède. Ils étaient parfaits. Alors ils étaient réformés. Après, il n'y avait plus qu'à prendre le maquis ou s'en aller. Alors, ben, j'ai fait ça sans inconvénient. Je ne crois pas que personne n'a jamais fait ça, d'ailleurs. Je ne crois pas que c'est une idée qu'on a eue. Jusqu'au jour où un jour, il y a une amie à maman qui arrive et qui dit affolée à maman, il faut absolument que votre fille fasse quelque chose pour mon fils. Il est convoqué au STO et il est fiancé, ça le rend moitié fou. Alors, c'est un garçon qui avait 1m90, alors on l'envoie chez le médecin. Quand même. Parce qu'il fallait aller fort, là. Alors le médecin dit, bon, ben, on va lui donner une myocardite artificielle. Alors bon, on lui donne, il lui prépare une ordonnance avec de la coramine et puis d'autres remèdes. Et puis alors, c'est moi qui lui donne donc tout ça, parce que c'est moi qui donnais les remèdes. Le dernier écran, c'était moi. Et puis je lui dis, alors, comme toujours, prudence, hein, faites attention, pas de bêtises, hein. Alors lui, il avait tellement peur de partir qu'il a pris 3 fois la dose. Mais il est devenu mourant pour de bon, et du cœur. Le médecin l'avait dit 3 jours. Alors il y avait lui, la fiancée, la mère, maman, le médecin, le pharmacien et moi. On était tous fous pour nos 3 jours. Alors après, j'ai dit à Jean-Jean qu'on a arrêté, on a ralenti. Et puis la fin du STO est arrivée. On a ralenti parce que les clients étaient trop bêtes. Fallait quand même être honnête, quand même, pas faire trop de bêtises. Mais enfin, ceux qui m'ont passé par les mains ne sont pas partis.
2: Ils ne sont pas morts non plus.
1: Ils ne sont pas morts. Aucun n'est mort. Heureusement, s'il était mort.
3: Avec le fils du général Nicolet, notamment.
1: Ah ben, le général Nicolet, c'était le général régional de la gendarmerie. Il est venu me trouver pour son fils, pour empoisonner son fils.
3: Et donc,
1: il y a une rue du général Nicolas. Il était extrêmement gentil, d'ailleurs, le général Nicolas.
3: Tu étais en rapport avec les gendarmes.
1: Ah non, je veux dire en rapport avec les gendarmes, parce que j'étais le assistante sociale.
3: C'est ça.
1: Alors les gendarmes, un jour, il y a un gendarme qui avait entendu parler, probablement, je ne sais pas comment, il avait entendu parler de l'histoire de Nicolas, et il est venu me trouver. À partir de ce moment-là, j'ai toujours travaillé avec ce gendarme-là, qui est devenu, plus tard, il est devenu FTP. FTP, c'était, je crois que c'était les communistes. Il était FFI quand je l'ai connu, puis après, il a dû devenir commandant FTP ou je ne sais quoi. Je ne sais pas ce qu'il est devenu, d'ailleurs. Il était gentil comme tout, je l'aimais beaucoup. Et ma première chose, il m'a demandé d'essayer de le faire nommer à Combourg. Ben, ce n'était pas commode, hein, parce que moi, ça ne me regardait pas, faire nommer les gendarmes ici ou là. Et il y avait il était interdit de séjour, je ne sais plus du tout pourquoi. Hein. Il était interdit de séjour à Combourg par la préfecture. Et il voulait à tout prix Combourg, parce que c'était central.
3: Pour son travail de résistant.
1: Pour son travail de résistant.